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0: à tous, merci d'être venus ce soir. On accueille Myriam Bahafou. Je m'appelle Emma Biget, je suis prof ici en études queer, en études environnementales et en danse. Et j'ai beaucoup de plaisir d'accueillir Myriam, qu'on se connaît depuis 2-3 ans. On s'est beaucoup entrelus, mais jamais tellement vus. Myriam a une œuvre importante déjà, qui consiste en des contributions à la fois au militantisme et à la pensée écoféministe. Vous connaissez peut-être son premier livre, Des paillettes sur le compost, qui réalise de manière performative, avec son titre Les enjeux qui sont portés par Myriam. D'ailleurs, nos costumes qui sont accordés, mais de manière involontaire, on ne s'est pas consulté pour ça avant, le font aussi, à savoir, il n'y a pas de raison de lutter pour l'environnement sans faire de la place au glamour. Myriam, tu amènes donc dans les pensées écoféministes ce qu'il y a toujours eu, et que parfois les versions bourgeoises blanches de ce mouvement ont tendance à effacer, à savoir les luttes décoloniales, les luttes queer, les luttes transféministes. Et c'est avec beaucoup de soulagement qu'on te lit, notamment dans ce nouveau bouquin qui fait la place à Eros dans la lutte pour l'environnement et pour les autres qu'humains et pour nous tous. Merci d'être là avec nous. Tu vas soliloquer pendant, j'imagine, une quarantaine, 45 minutes à peu près. Voilà, il va prendre ton téléphone. Et après quoi, on aura un temps d'échange ensemble. Si, j'imagine, vous avez envie d'intervenir avant, c'est possible aussi. Voilà. Merci Myriam.
1: Merci. Merci pour l'invitation. Ça fait très bizarre de ne pas avoir de micro et de sentir que ma voix porte. Enfin, j'ai un micro, je n'ai juste pas dans la main, donc c'est pas grave. Je suis super contente d'être là. Je suis un tout petit peu intimidée, alors pourtant vous n'êtes pas beaucoup. Mais je pense que c'est la forme amphithéâtre qui fait un peu, qui est un tout petit peu intimidante. Aujourd'hui, je viens vous parler de mon livre, de pourquoi j'ai écrit ce livre, qu'est-ce qu'il y a de cool et de révolutionnaire même dedans, et de vous convaincre que l'héropolitique, globalement, c'est la nouvelle manière, le nouveau paradigme écoféministe le plus excitant et à propos aujourd'hui. Tout ça en 45 minutes. J'ai décidé de d'abord parler de... Peut-être que je me présente un tout petit peu, en fait.
2: Ah ouais.
1: Ouais. Moi, je suis doctorante en philosophie. Donc, je fais de la philo depuis très, très, très, très longtemps. J'enseigne l'éthique à l'université, mais pas dans des amphithéâtres. J'habite entre le Canada et la France. Et là, je suis venue en France pour faire la promotion de ce livre qui est sorti dans une maison d'édition française. Et en France, de toute façon, j'ai mon ancrage militant. Donc ça, c'est la deuxième partie de qui je suis. Enfin, il y en a mille des parties, mais celle que je vais vous présenter ce soir. Donc la première, c'est vraiment casquette plutôt recherche, université et je dirais ouais philo-féministe. Je pense que c'est là où je m'inscris. Et ma thèse, plutôt, elle est à la fois dans les théories critiques de la race, les théories féministes et très très fort dans l'éthique animale. Je ne vais pas en dire plus que ça parce que ça m'emmènerait trop loin. Mais peut-être on en parlera dans les questions, en tout cas, si ça vous intéresse. Et à côté de ça, je suis militante. C'est dur de savoir ce qui précède ou ce qui est arrivé en premier. Je suis militante plutôt, on dirait, dans des espaces d'écologie radicale, on dirait autonome, je crois, en France. Donc à la fois des milieux d'expérimentation, de vivre ensemble, des ZAD, des squats, des occupations, ce genre de milieux-là. Mais plutôt axé écologie politique en premier lieu, et avec donc le féminisme, le queer féminisme, etc. Mais plutôt quand même, moi, c'est ça ma première affinité. Comme en France, c'est très compliqué de mélanger les deux casquettes. Donc en fait, on veut que vous soyez soit chercheur, chercheuse ou militant-militante. C'est une des raisons pour lesquelles je suis partie au Canada pour continuer ma thèse et ça a sauvé, je pense, la totalité de mon travail et m'a permis d'écrire 2 livres en 4 ans. Chose que j'aurais jamais pu faire en France parce que le climat, à la fois dans la recherche, surtout dans la recherche en tout cas pour les personnes qui sont minorisées et qui surtout s'intéressent aux raisons de leur minorisation dans leur objet de recherche est extrêmement hostile. Voilà pour à peu près ce que je fais et qui je suis. Ce livre-là, j'ai commencé à l'écrire. En fait, j'ai un peu toujours voulu l'écrire, je pense, ce bouquin. Sauf que j'avais pas assez de matière pour pouvoir l'écrire. Alors du coup, je l'ai fait attendre. Et peut-être je peux dire premièrement les raisons. Alors attendez, c'est comme ça qu'on fait. Ouais. Des raisons de... Pardon, je découvre un peu. Hein. C'est hyper classe, j'aime trop. Non, mais genre, je me sens super importante. Je suis super contente d'avoir fait des slides, du coup, parce que je fais jamais ça. Je suis vraiment pas très technologique. J'arrive pas trop à utiliser ces machins. Mais là, genre, la salle est faite pour ça, du coup, je suis hyper contente. Pardon. Pourquoi ce livre? Du coup, j'ai retracé deux généalogies. Évidemment qu'il y en a plein d'autres, et c'est super dur toujours de dire d'où vient un livre. Enfin, c'est quoi le point de départ, en fait, un livre, surtout un livre qui mêle à la fois, encore une fois, recherche, militantisme, théorie politique, analyse philosophique. En fait, c'est tellement dissous dans plein d'expériences, plein de moments de vie, plein de prises de conscience, plein de... d'urgence aussi politique qu'on connaît en ce moment de plus en plus, enfin, que c'est difficile de dire ok, à partir de là, l'idée du livre elle s'est clarifiée, mais il y a quand même deux indices que moi je peux identifier. Le premier, c'était dans Les paillettes sur le compost, donc qui était mon premier livre en 2022. J'ai un chapitre qui s'appelle Salope de tous les pays, unissez-vous, et à l'intérieur c'est la première fois que j'ai écrit le mot héros politique. Donc ce mot n'existe pas. De toute façon, les philosophes ils sont obsédés par l'idée d'inventer des mots que personne n'utilise.

surtout parce que ma proposition, en fait, c'est de dire que, bon, là, dans ce chapitre-là, c'était les salopes, mais en fait, à la fois l'hyperféminité et l'idée de porter une sorte d'érotisme dans un espace politique, en fait, moi, je voyais ça comme une proposition écologique, ce qui était très peu commun dans les discussions sur l'écologie politique actuelle. Et donc, qu'est-ce que ça veut dire héropolitique? C'est une contraction de érotisme et politique. Bon, pourquoi pas juste érotisme? Je me suis beaucoup posé la question. Mais en fait, érotisme, le mot était très galvaudé, quoi, je trouve. Du coup, érotisme, souvent, ça veut dire ce qu'on veut pas trop dire par porno, quoi. C'est un peu en dessous. Genre, il se passe des trucs, mais on veut pas tout dévoiler. Donc, c'est un peu un porno délicat. Je sais pas, j'essaye d'imaginer un mot qui... Mais donc ça m'allait pas, parce que moi c'est pas du tout ça dont je veux parler. Enfin, évidemment que on peut parler de pornographie, on peut parler de sexe, on peut parler de génitalité, etc. Mais c'était pas ça en fait pour moi, l'héropolitique. Donc je voulais quand même garder érotisme, parce qu'en fait en termes d'étymologie ou d'histoire, en fait ce mot est hyper fort, et je voulais pas m'en défaire. Et le politique, en fait, c'est plus pour dire... L'érotisme, c'est pas une espèce de force ou d'énergie créatrice qui nous surplombe comme ça, et que parfois dans la philo qui s'est intéressée à ce concept-là, c'est un peu ce que j'ai pu ressentir, mais c'est produit par des systèmes politiques en fait. L'érotisme, il est jamais surplombant, il est jamais déconnecté, c'est jamais quelque chose qui nous préexiste ou qui est décollé en fait de nous. Il est produit à l'intérieur de nos individualités, de nos subjectivités et des systèmes de domination et d'oppression dans lesquels on vit au quotidien. Et c'est pour ça, donc, héros politique. Et ensuite, moi, ce mot, il m'a permis de m'intéresser, en fait, aux personnes qui pratiquaient plus l'héros politique que d'autres. Et quand je dis pratiquer, ça ne veut pas forcément dire que c'est un choix. Il y en a certaines qui ont été plus assignées, il y en a certaines qui l'ont plus découvert. Et donc, de fait, les personnes qui proposent un projet héros politique, donc un projet où on met au centre une forme de désir pour le monde... C'est un peu large hein, quand je dis ça, mais on va peut-être venir pour décortiquer ce que je veux raconter par là. Sont des minorités, bien évidemment, parce qu'en fait, ce sont elles qui se sont retrouvées du côté de l'oppression la plus extrême et d'une forme de volonté. Elles ont été l'objet d'une volonté d'éradication, et donc en fait, leur manière de résister ne peut, à mon sens, ne pouvait que se faire dans une proposition politique qui était organique, qui était de l'ordre du désir en fait, et pas seulement un programme politique intellectuel. Bien que les deux ne soient pas forcément incompatibles, mais il y a quand même une hégémonie de l'un par rapport à l'autre. Et ça va m'emmener à ma deuxième généalogie, qui est une sorte de disparition du côté de la gauche de la question du désir. Ce qui est quand même assez étonnant, parce que quand on regarde l'histoire des luttes de gauche, les années 60, par exemple, elles nous montrent un peu quelque chose de radicalement différent par rapport à la question du désir. Ce qu'on appelait la révolution sexuelle, ou même en fait l'écologie politique, donc qui était plutôt dans les années 70-80, donc en gros, l'émergence de la mondialisation, en tout cas, enfin l'émergence, le fait que ce soit devenu de plus en plus clair comme paradigme globalisé de vivre ensemble et économique et philosophique, etc. Les réactions à ça étaient quand même d'ordre du désir. En fait, quand on retourne dans cette partie de l'histoire-là, donc fin années 60 jusqu'au milieu années 80, en fait, on trouve pléthore de bouquins, même d'actions politiques, de rassemblements, de tracts, de manifestations, qui prennent à bras le corps en fait la question du désir, pour dire quel monde voulons-nous, pour paraphraser Starhawk. Mais ça veut dire quelle vision en fait on a. C'est quoi notre vision de la politique et qu'est-ce qui fait qu'on est ensemble aujourd'hui? Et en fait, avec le temps, ou en tout cas moi, la gauche que j'ai connue et qui est celle aujourd'hui la plus dominante dans l'espace institutionnel, ne parle pas comme ça en fait. Elle parle pas comme ça. Elle parle plutôt en termes qui sont beaucoup plus lisse, beaucoup plus à l'endroit de la raison, en fait. Donc une sorte de rationalisme un petit peu froid et distancié sur, grosso modo, l'idée que, je sais pas, la tolérance, le vivre ensemble, le respect, tout ça, c'est des valeurs qui sont presque logiques, en fait. Alors c'est mieux d'être comme ça parce que... comment dire ça? En fait, ce que je déplore, c'est un peu une disparition du vocabulaire de l'amour et du désir. Voilà, chez la gauche. Non pas que j'y tenais particulièrement, parce que j'ai toujours été fondamentalement anarchiste, donc c'est pas comme si je pouvais penser qu'un parti politique allait proposer un réel projet d'amour universel, ce qui me paraît un peu antinomique dans mes termes, puisque ça s'inscrit dans le gouvernement qui est lui-même pétri de rapports de pouvoir. Mais quand même, c'est comme si moi et d'autres personnes, hein, les féministes décoloniales, les queers... En fait, les projets politiques qu'on a à ces endroits-là, c'est des projets d'amour, en fait. Mais pas d'amour plan-plan, et je vais venir après de ce que c'est de l'amour et le désir, etc. Pas d'amour comme une sorte d'appartenance, voilà. Pas d'amour comme l'appartenance, l'amour comme une prolifération de la vie sous toutes ses formes. Donc une sorte de déchaînement.

0: un peu ouais, des formes de vie en fait. Et il y a certains livres qui ont un peu étudié ce problème-là. Là, j'en ai mis deux. Joie militante, qui est sorti en 2021, et Quartier rouge, Le plaisir et la gauche, qui est sorti, lui, en 2022. Donc, ces deux livres un peu se succèdent. Et pour moi, ils approchent exactement la question que je suis en train de poser là, qui est celle du plaisir et d'une... Ouais, d'une énergie créatrice et vibrante au sein d'un projet de gauche qui est excité en fait. Parce que faire de la politique, c'est être excité pour ce qu'on fait en fait. C'est une dimension qui est vraiment beaucoup plus organique, qui a été perdue au profit d'une intellectualisation. Et donc là, je l'ai mis parce que ça me paraît vraiment important de nommer cette intellectualisation, parce que c'est ce qui a contribué à faire de la gauche un espace qui n'est plus populaire en fait. En dépit de son nom, du Nouveau Front Populaire ou de ces choses-là, moi j'ai réalisé aux dernières législatives, quand j'étais en train de faire du porte-à-porte pour aller convaincre les gens de mon quartier où j'habitais quand j'étais plus jeune, qu'en fait j'étais entourée de personnes blanches surintellectualisées qui n'avaient jamais foutu les pieds dans un quartier populaire, hormis à ce moment-là pour faire du prosélytisme en fait, pour qu'on vote pour le parti en question, pour qu'on puisse éviter l'extrême droite au pouvoir. Et en fait ça, moi, ça m'a fait vraiment réaliser la déconnexion absolue qu'il y avait eu entre une gauche qui se disait populaire et en fait des populations qui continuaient à vivre selon des modes qui étaient complètement illisibles en fait maintenant pour la gauche. Et au-delà de ça, au-delà d'illisible, je dirais même que les gens de gauche, bien comme il faut, ils ont des formes de mépris hein, pour les banlieues et les quartiers populaires. Enfin, ils en parlent quand ça les arrange dans leur programme, parce que voilà, mais fondamentalement, c'est pas avec elles qu'elles veulent vivre, quoi. Et du coup, tout ça, avec beaucoup d'indignation, beaucoup de colère, beaucoup de passion aussi, m'a engagée sur la voie de ce livre. Et j'avais envie donc de proposer une définition de l'écologie qui était une forme de désir pour le monde et donc qui se débarrassait de cette dimension, enfin se débarrassait. Évidemment que c'est nul de dire je me débarrasse de la dimension intellectualisante quand je viens avec un doctorat en philo en fait. Enfin, je sais pas comment dire. Il y a aussi des contradictions dans mon discours même en fait, c'est logique. Peut-être ça on en parlera aussi dans les questions, mais... Comment le discours, il peut être autorisé qu'à partir du moment où vous avez fait une telle ascension sociale, où en fait vous êtes extrait du milieu dont vous pouvez parler. C'est ça en fait un des problèmes principaux de comment on peut écrire aujourd'hui de l'écologie, enfin faire de la politique même en général. On aime bien prendre les gens comme nous, donc comme nous étant des personnes racisées, issues de quartiers populaires, etc. Mais à la seule condition qu'elles savent s'exprimer de manière civilisée en fait. Faudrait pas trop qu'on vous bouscule non plus. Et ça fait partie du problème en fait. De sélectionner seulement celles et ceux qui ont parfois de manière hyper violente en fait réussi à intégrer des outils, enfin qui ont réussi à intégrer dans leur discours des outils en fait de communication ou même de vision du monde en fait qui sont le produit d'une assimilation extrême quoi. Mais dire ça pour moi ça n'empêche pas la portée de ce que je suis en train de proposer là. C'est juste complexe.
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Ah pardon, c'est pas la question que je fasse, voilà. Deuxième slide, c'est comme ça qu'on dit. Pardon, je me sens vraiment hyper saucée par des slides. Je voudrais juste parler du coup de la structure du livre. J'évite de trop m'engrainer dans vraiment les grandes idées du livre parce que j'ai l'impression que ça pourrait prendre énormément de temps et que moi je pourrais juste me lancer dans un truc qui finirait jamais. Du coup, je préfère laisser presque plus de place aux questions, comme ça vous pourrez peut-être demander qu'est-ce qui vous intéresse plus ou moins et on aura le temps d'en parler. Donc j'ai fait trois parties puisque je suis une bonne philosophe. La première partie, en gros, je parle du désir conquête. Alors, en gros, pour moi, je ne pouvais pas faire une proposition d'un bouquin qui disait « Ah bah c'est super, il faut qu'on s'émancipe tous par le désir et le plaisir universel. » En gros, faisons une espèce de partouze interespèce constante et cosmique pour résoudre tous les problèmes politiques du monde et c'est super. Parce qu'en fait, le désir actuellement, il est principalement empreint de violence. Et ça, c'est ce que les féministes ont mis au jour depuis des décennies maintenant, ce que les décoloniaux, décoloniales ont fait aussi. En fait, la façon dont on désire aujourd'hui, les anticapitalistes aussi, c'est extrêmement difficile de le délier de la question de la violence. Dans le cas du capitalisme, c'est simple, en fait, désirer, souvent, ça veut dire désirer un objet, désirer quelque chose qu'on n'a pas pour le posséder. Et une fois qu'il est possédé, soit l'intégrer, soit le vider, et recommencer le cycle, si vous voulez. Donc c'est pour ça que j'ai mis manque, accumulation, possession. En fait, c'est ça le code, si vous voulez, de base du désir conquête. Et ce code-là, il est très visible dans le capitalisme, je trouve, avec la commodification de tout le vivant, en fait. Ça veut dire les choses qu'on possède, ce sont des choses. C'est pas... Donc elles ont une durée de vie limitée, elles sont limitées en... Elles ont des contours limités. Et surtout, le désir qu'on a envers elles, c'est un désir de possession. Ça veut dire, en fait, une fois qu'on désire quelque chose, ça veut dire que la chose n'existe plus de manière inhérente et indépendante, elle existe que dans ce qu'elle peut faire pour moi, en fait. Une fois que ça s'est passé, enfin, qu'on l'a assimilé, il nous faut renouveler le désir, puisqu'en fait, la chose, elle n'existe plus. Est-ce qu'on comprend ce que je raconte? Ouais? Ok. Pardon, bah, je suis prof, du coup, j'avoue que ça, c'est le genre de truc que je dis à mes étudiants, pardon. Et en fait, ça, pour moi, c'est le code qui n'est pas forcément propre au capitalisme, mais aussi au patriarcat. En fait, c'est dans le régime hétérosexuel la façon dont le désir est le plus largement produit, en fait. C'est pour ça que bon, les écoféministes, mais pas que, ont parlé de la façon dont les rapports hétérosexuels étaient basés sur la prédation, avec toute cette mise en spectacle en fait du chasseur et de la proie, et de une fois que la proie est consommée, souvent ou principalement dans l'acte sexuel qui en fait s'apparente à un viol dans le cas du désir conquête, on en cherche d'autres. Donc soit on cherche d'autres partenaires, c'est pour ça qu'il y a tout le truc du body count et sur la façon dont comment les femmes ont très peu le droit de se permettre d'avoir plusieurs partenaires dans leur vie, alors que les hommes c'est vu comme un élément de distinction et de virilité. Et on le voit aussi dans le colonialisme, et encore une fois, on pourrait décliner ce code dans plein d'autres systèmes d'oppression, mais dans le colonialisme, alors là, la dimension désirante, elle est encore plus... Je vais pas dire, c'est pas forcément complexe, mais c'est moins assumé, en fait. Enfin, moins visible, probablement. En fait, le colonialisme, c'est quoi? Super, le colonialisme, c'est quoi? Allez, en une phrase, soyez prêts. Super facile, genre, vraiment. Les gens qui se prennent la tête dessus encore, mais qu'est-ce que vous faites, genre? Non. Une des définitions du colonialisme, pour moi, on pourrait dire que c'est une vaste entreprise de domestication. Domestication, ça veut dire qu'on a rendu quelque chose sauvage. Ça veut dire profondément étranger et récalcitrant. En fait, c'est ça, la définition du sauvage. Exotique, enfin, on pourrait rajouter plein de choses, mais pour moi, il y a vraiment étranger et récalcitrant. Et l'idée de domestiquer, ça veut dire de faire entrer l'autre dans mes catégories et dans mon cadre, doit être fait par la force. On peut avoir de la force douce, hein, par ailleurs, mais il y a des domestications qui s'apparentent à des... Enfin, qui ne mettent pas forcément en place une violence frontale. Ça peut être beaucoup plus insidieux que ça. Souvent, c'est les deux en même temps, en fait. Et en fait, la domestication, c'est quoi? C'est une expression du désir conquête, en fait. Ça veut dire qu'il y a autrui en face de moi qui vit dans sa liberté et son indépendance. Et dans le cadre de la colonisation, en fait, cette indépendance et cette liberté-là, elle rend le sujet, donc blanc, honteux vis-à-vis de sa propre domestication interne, puisqu'en fait, la blanchité est elle-même une domestication constante. Ah, c'est dur d'expliquer ça, en fait, mais je vais quand même le faire.
En fait, la blanchité, elle repose sur le contrôle de ses émotions, le contrôle de sa posture, le contrôle. En fait, c'est un hyper contrôle tout le temps, de la même manière que la masculinité, par exemple, la masculinité sous le patriarcat. Le désir conquête, en fait, il provient toujours à la base d'une frustration de ma propre incapacité en tant que sujet à pouvoir être libre ou épanoui. Donc, je fais subir à autrui une sorte de vengeance, une sorte de ressentiment. Et donc, dans la colonisation, le désir conquête, comme c'est de la domestication, en fait, c'est le reflet de la propre domestication que les Blancs et les Blanches ont dû subir par socialisation, donc individuelle, mais aussi dans leur histoire. Hein. En fait, la colonisation, d'abord, pour advenir dans ce qu'on appelle le Sud globalisé aujourd'hui, elle est d'abord advenue dans les terres... qu'on dirait blanche en fait, donc l'Europe hein, aujourd'hui, et même les États-Unis. Hein. Donc, désolé, on avance. ce désir conquête-là, il est à la base de la façon dont la plupart des gens désirent aujourd'hui. Et la dernière sous-partie de cette partie, elle s'intéresse à la dimension psychologique en fait de ça. En fait, moi je dis que beaucoup de penseurs et de théoriciens, et je les mets au masculin, de gauche, se sont attachés à la dimension matérielle en fait de notre situation aujourd'hui. Bon, on peut dire le marxisme, c'est ça en fait. C'est vraiment d'expliquer la façon dont il y a un système de domination de classe qui s'est installé de sorte à extorquer la force de travail des ouvriers, machin. Et il y a plusieurs philosophes qui ont dit, en fait, on manque un peu la dimension désirante en fait de tout ça. Parce que pourquoi la révolution prolétarienne n'est pas advenue? Pourquoi les féministes, pourquoi la totalité des personnes qui sont victimes du sexisme aujourd'hui ne font pas juste la révolution, le patriarcat c'est fini. En fait, si on regarde les choses de manière très logique, ça devrait, on devrait arriver à une abolition des systèmes de domination. Et en fait, parce que les gens n'agissent pas uniquement par logique. Parce qu'en fait, les personnes sont aussi mues par une dimension désirante. Et en fait, on peut désirer sa propre servitude. On peut désirer l'oppression. Et en fait, ça va même plus loin que ça, parce que quand on dit ça, il y a quelque chose d'un peu condescendant, en disant « Ah, mais tu sais pas vraiment... Mais... » En fait, moi, je dis que même dans ces espaces-là, il peut y avoir des formes de négociation. Les féministes qui sont... les femmes, pas des féministes. Les femmes qui sont aujourd'hui alliées du patriarcat, elles le font pas juste parce qu'elles ont été « brainwashed », comme je peux entendre des fois. Elles le font aussi parce qu'elles ont des intérêts, en fait, à survivre dans cette grammaire-là. Du coup, c'est beaucoup plus complexe d'étudier ça avec une lentille psychologique, mais pas trop. Donc, c'est pour ça qu'il faut trouver le bon équilibre entre, d'un côté, de la politique et une vision assez matérialiste, et de l'autre côté, une vision plus psychologisante. C'est pour ça que mon livre est brillant, en fait. Et donc, ce que je dis à la fin, c'est que dans cette dimension psychologique, il y a en fait ce qu'on appelle la personnalité autoritaire, peut-être on pourra revenir dessus ou quoi, mais de toute façon, moi là c'est beaucoup moins mon champ de toute façon, qui est vénérée en fait sous le patriarcat, qui est vénérée sous le colonialisme, et en fait cette personnalité autoritaire-là, donc ça veut dire qui implique rigidité, contrôle, frontières du soi et des pays, absence de caractère hermétique, absence de remise en question, toute remise en question est vue comme une humiliation, enfin il y a vraiment l'idée qu'on érige un individu dans sa pleine présence à lui-même en fait. Une fois qu'on fait ça, en fait, moi je dis, mais je suis pas la seule, hein, que c'est le début du fascisme, quoi. Parce que l'opposé du fascisme, qui est la démocratie, c'est de rentrer en rapport, en fait, tout le temps. Ça veut dire me laisser pénétrer par vous et que vous, vous laissez pénétrer par moi et qu'il y ait du dialogue. Quand on ferme ça, quand on se bouche, en fait, c'est le début du fascisme. Mais le problème, c'est qu'il y a des individus qui désirent qu'il y en ait d'autres qui se bouchent pour ensuite avoir une sorte de facilité politique pour ne plus avoir à converser avec les autres. Parce que converser avec les autres, c'est dur. C'est dur, la démocratie. C'est hyper dur d'être mis en question dans ses certitudes, dans son histoire. C'est pas facile du tout. Du coup, le fascisme, ça peut être une voie facile psychologiquement parce qu'en fait, on a juste à suivre le père, quoi. Donc le patriarche. C'est lui qui va représenter en fait la toute vérité et la toute puissance. Donc c'est une des raisons pour lesquelles les individus peuvent continuer à désirer leur propre oppression alors même que... Enfin, oui, c'est le problème un peu de l'extrême droite, là. On se dit, mais pourquoi des gens qui vivent dans des quartiers populaires, qui sont issus de l'immigration, ou qui sont dans des situations précaires, votent pour l'extrême droite? Eh bien, parce qu'en fait, il y a un endroit où c'est explicable par deux choses, et ça, c'est ce dont je parle aussi dans cette partie-là. La première, c'est que l'extrême droite, elle est très forte pour jouer sur les désirs des individus, ce que la gauche, en fait, pour moi, a un peu abandonné, du coup, en se tirant une balle dans le pied toute seule. Parce que plus vous venez auprès de gens avec un discours méga intellectuel où il faut des mots avec des ismes dans tous les sens pour accéder à ce que vous dites, moins en fait vous allez avoir des personnes dans vos rangs. Alors que l'extrême droite, elle joue que sur le désir en fait. Elle crée un mouvement politique à partir de ce que les gens ressentent et rien d'autre. Et deuxièmement, parce que aussi c'est des individus qui ont été tellement relégués au stade le plus bas de la citoyenneté en fait et de la considération que finalement le ressentiment est une bonne option en fait.
Et je trouve qu'au lieu de considérer ça comme quelque chose qui n'a aucune valeur politiquement ou qui est bête, il faudrait plus, au contraire, rentrer en dialogue avec cette position-là pour justement essayer d'avancer. Et ça, c'était ma première partie. Je vais aller plus vite pour les deux, la deux et la trois, promis. 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

0: Donc là, donc en fait, la première partie, elle est un peu... tout est nul, quoi, hein, on va pas se mentir. Franchement, le désir, il semble y avoir aucune sortie là-dessus. C'est que de la violence, on est vraiment imprimé de ça jusqu'à dans notre psyché collective et notre inconscient aussi. Je parle un tout petit peu de psychanalyse, pas trop, parce que je rentre pas là-dedans. Mais c'est quand même important de mentionner qu'il y a eu des penseurs, des philosophes surtout, qui sont intéressés à la dimension psychanalytique de ce désir-là en tant que... ouais, que collectif. Donc en fait, la psychanalyse féministe, par exemple, psychanalyse féministe, la psychanalyse décoloniale, ça a été des outils pour moi pour écrire cette partie-là. Et donc, globalement, je conclus sur le fait que oui, il semble y avoir aucun espoir. Mais la deuxième partie vient dire, en fait, je pense pas qu'il faille corriger cette histoire de désir en disant qu'il faut purifier le désir. Ça, il y a eu des féministes qui ont dit ça, et qui le disent encore aujourd'hui. Hein, qui disent, bah, en fait, pour mieux désirer sous le patriarcat, ou d'être un peu moins... victime des schémas de répétition du désir conquête, en fait, donc accumulation, possession et renouvellement surtout, et ben en fait il faut mieux désirer. Donc il faudrait désirer des objets plus nobles ou des manières plus nobles. Alors évidemment que ça s'est vu le plus visiblement dans la sexualité, mais on peut imaginer plein d'autres choses. Et moi je dis que cette entreprise là elle a pas vraiment fonctionné. Elle a pas vraiment fonctionné parce qu'en fait elle recrée chez les féministes, d'ailleurs hommes ou femmes, hein, parce qu'on parle beaucoup des hommes qui désirent mal sous le féminisme. Mais les femmes désirent ces hommes aussi, donc les deux font partie du réseau en fait. Donc dans le système hétérosexuel, la question de la purification du désir, pour moi, elle n'a pas été très convaincante parce qu'elle recrée de la honte chez les sujets. Et pour moi, baser une politique sur de la honte ou de la culpabilité, ça ne fonctionne pas vraiment. Donc moi, ce que je dis, c'est qu'au lieu de purifier le désir ou de vouloir le transformer pour qu'on désire mieux, etc., en fait, il faut transformer les sujets. Ça veut dire que ce n'est pas la manière dont on désire, mais évidemment que la manière dont on désire, du coup, elle va être influée par la manière dont on se dit, dont on se nomme et dont on est. Mais en fait, il faut, en gros, ce que je dis, briser l'ego, quoi. Cette partie, elle s'appelle composter l'ego, multiplier et devenir queer. Donc forcément, ça implique un truc de redéfinition du sujet. Et qu'est-ce que j'entends par composter l'ego? C'est en fait ce truc de rigidité, vous voyez, sur lequel j'ai terminé là. En fait, plus on se définit comme un sujet, et ce sujet, ça peut être homme-femme, mais ça peut être plein d'autres choses. Hein. Moi, je m'intéresse par exemple au sujet humain. Plus on se définit comme humain, et quand on réalise en fait ce que ça veut dire humain, c'est extrêmement situé dans l'histoire, ça veut dire qu'en fait, on se définit comme un sujet qui est coupé du reste. Un humain, en fait, en général, c'est un non-animal, c'est une non-plante, c'est un non-quelque chose d'autre, en fait. C'est presque même une forme de vie qui est unique sur Terre et qui n'a presque rien à voir avec tout ce qui a jamais préexisté. Ce qui est donc scientifiquement faux, premièrement, mais politiquement, en fait, qui aboutit à une sorte de tragédie, en fait. Parce que ça veut dire que votre socle politique sur lequel vous allez bâtir votre éthique, en fait, c'est déjà une fracture. Et ça peut, pour moi, ça ne peut pas fonctionner. Donc je vais chercher chez les gens qui ont pensé à l'opposé de la fracture, et en fait, dans l'idée de fluidité. Et donc, qui de plus... qui mieux que les queers ont fait ça? Et du coup, toute cette partie, elle est traversée non pas par le désir queer comme un désir donc, qui irait dans le sens de désirer une identité, dans le sens désirer des personnes gays, lesbiennes, trans, etc., mais plutôt comme une manière de se percevoir dans sa production de désir, en fait. En tout cas, c'est mon pari. Et donc, ce que je raconte là-dedans, c'est que l'idée de purifier le désir, pour moi, elle ne fonctionne pas parce qu'elle maintient quand même un bon et un mauvais désir. Elle recrée des bons et des mauvais sujets. Et en fait, si on fait des dichotomies et des binarités comme ça, pour moi, ça ne fonctionne pas. Mais plutôt, ce que je cherche à faire, c'est s'attacher aux personnes qui n'ont jamais désiré correctement, en fait. Qui n'ont jamais désiré de la manière dont les systèmes de production de désir l'ordonnent ou le promeuvent. Et en fait, la manière dont les trucs de production, là, blablabla, que je viens de dire, produisent le désir, c'est la mort. En fait, le désir conquête, en fait, c'est la mort, hein, généralisée. C'est pour ça qu'il y a autant de féminicides, c'est pour ça que le viol, c'est pour ça qu'il y a un continuum entre les violences environnementales et les violences sexistes et sexuelles que les écoféministes ont déjà mis au jour il y a assez longtemps maintenant. Enfin, il y a une espèce de mort généralisée dans la façon dont on désire. Et on voit bien, même dans... Bah, le porno le plus mainstream, pour le coup, alors je suis vraiment loin d'être critique porno, donc vraiment non, mais c'est compliqué quand même de tenir un discours qui puisse à la fois critiquer le porno et pas faire tomber dans la catégorie moralisante de « le porno, c'est nul », surtout là, en si peu de temps, mais c'est quand même important de remarquer que les formes de pornographie les plus mainstream et celles qui, donc, nourrissent le plus fort le désir hétérosexuel actuellement, ce sont des formes de destruction, de mise en spectacle de destruction les plus sordides, en fait, d'une certaine manière. Pour le dire différemment, ça existe de détruire l'autre, en fait, si vous voulez. Et ça, que ce soit le paradigme général, c'est un réel problème. Et c'est pas juste un problème féministe, en fait, c'est un problème écologique. Donc, le désir queer, là, c'est d'opposer une sorte de rigidité et de fluidité. Donc, d'arrêter de vouloir se dire humain, homme ou femme, toutes ces choses-là. Alors, d'arrêter de vouloir se dire, c'est pas un truc de « oh, je m'identifie ou je m'identifie pas », hein, ça, on s'en fout, enfin, à l'échelle individuelle, là. Ce que je veux dire, ça veut dire, c'est la façon dont on a besoin de ces catégories pour produire du désir, en fait. Ça veut dire à quel moment ces catégories elles vont devenir essentielles pour vous donner, entre guillemets, une bonne excuse de désirer de telle ou telle manière. Ça fait sens ? Ouais, il y a 3 personnes qui disent oui. C'est pas facile. Mais comme tout truc de philo, en fait, vous prenez ce qui vous parle aussi. Hein. C'est logique que là, tout ce que je vais raconter, vous n'allez pas comprendre 100%, d'accord ? Si vous comprenez à peu près l'histoire que je vous raconte une histoire, en fait. Et dans l'histoire, il y a peut-être des épisodes que vous ne comprenez pas trop, c'est pas grave. L'idée, c'est que vous compreniez l'histoire générale et d'où on part et où on veut arriver. Et donc ma troisième partie, elle se concentre plutôt sur l'expérience. Donc en fait, ça me paraissait un petit peu ridicule d'écrire tout un livre sur le désir en étant dans mes hautes sphères intellectuelles et conceptuelles, bien que la deuxième partie, en vrai, elle soit quand même beaucoup plus concrète aussi. Mais l'expérience, ça me paraissait et ça me paraît toujours le point, le nœud en fait, de tout ça. Parce que vous pouvez vous convaincre en fait que oui, désirer en queer, nanana, machin, c'est super, mais en fait, à quel moment dans vos vies vous allez avoir des occasions de faire vaciller vos propres manières de produire le désir, en fait ? Ça, c'est une autre question. Et la plupart des gens, encore une fois, sont enfermés dans des manières de vivre qui, contre leur propre volonté, en fait, leur fait désirer d'une manière morbide, au quotidien. C'est pas un truc de volonté, en fait, tout ça. Du coup, il y a une sorte d'occasion. Voilà, quelles sont les occasions pour essayer de tordre ce truc-là ? Et donc ça, c'est ce que j'ai essayé d'exposer en partie 3. Et cette exposition-là, elle m'a fait arriver, enfin, par des détours, à une critique de, forcément... Donc, en gros, dans cette partie 3, je vais vous dire très concrètement ce que j'ai exploré. J'ai exploré la façon dont on parle aujourd'hui des traumas et du consentement, notamment dans les milieux queer féministes, et la place que le consentement affirmatif a pris, sur lequel j'ai mis une énorme critique, en disant qu'en fait, presque on revient à notre idée de rigidité qu'on avait au tout début, là. Je dis pas que les gens du consentement sont des fascistes, hein. Je dis juste que la façon... Si on considère le moi comme une sorte de sanctuaire à ne pas toucher, à ne pas... qui ne peut pas se frotter au réel, qui ne peut pas... enfin, qui doit être préservé. En fait, si la démarche de la sexualité... Bon, là, je prends comme exemple la sexualité. Si la démarche de la sexualité, c'est la préservation du soi, pour moi, ça ne fonctionne pas du tout. La démarche de la sexualité, ça doit être la découverte du nouveau, et même le risque. Et je sais que le risque, ce n'est pas du tout un mot qui est à la mode chez les féministes. Parce que forcément, le risque, ça revient à du désir conquête. C'est logique. Nous, à chaque fois qu'on nous a dit risque, en fait, le risque, c'était de se faire violer, quoi. Sauf que moi, je dis que si on a... Si on réduit tout risque au viol, comme si on réduit toute la sexualité à la violence, comme, en fait, on les fait gagner d'une certaine manière. On fait gagner la partie 1. Et du coup, il faut qu'on puisse avoir d'autres espaces où la sexualité peut promettre en fait autre chose. Mais ça demande énormément de courage. Ça demande de vraiment recadrer nos manières même de considérer ce qu'on veut faire avec le sexe, en fait. Et je crois qu'une certaine partie du féminisme a sécurisé en fait le sexe. On nous a fait croire que le sexe était censé être un espace, on le dit souvent, safe. Ouais, c'est la partie la plus un peu comme ça, sulfureuse. Ou moi, je considère pas que ce soit le cas. Bien sûr qu'il faut des bases de sécurité pour pouvoir bah, juste survivre, en fait. On n'est pas là non plus pour se... je sais pas comment dire, être en mode extrême dès qu'on rentre dans une interaction de séduction avec quelqu'un, là, c'est pas le but. Mais si, en revanche, on considère que vraiment la sécurité, ça doit être le paradigme qui doit prédire la totalité des rapports qui vont advenir dans un espace, pour moi, on fonce droit dans le mur, en fait, sur cette question. Pour moi, c'est pas héropolitique, en fait, parce que dans l'héropolitique, il y a l'expérience. Et donc, dans la définition de l'expérience que je donne, l'expérience, c'est toujours un dépassement. En fait, quand vous vivez une expérience, bon, mot qui est super utilisé aujourd'hui, mais j'allais dire en vrai, il y a une définition du mot expérience que moi j'aimerais bien réhabiliter, qui est quelque chose qui vous a dépassé en fait. Quelque chose qui, au bout d'un moment, vous a transcendé, j'aime pas trop, mais qui vous a fait perdre le contrôle. Voilà. Et encore une fois, j'oppose un monde d'ultra contrôle à quelque chose qui serait. Waouh ! J'adore quand je dis perdre le contrôle, il se passe ça ! À quelque chose qui vous, comment dire, qui vous échapperait des mains partiellement. Et donc je dis bouleversement, je dis renversement aussi. Donc je parle pas uniquement évidemment du consentement et de la sexualité, parce qu'encore une fois, il y a des personnes qui voudraient ne pas, qui pourraient ne pas vouloir vivre ça, ça serait super acceptable. Mais je parle aussi d'autres, donc je parle du BDSM, qui est toujours de la sexualité, mais quand même, enfin pour moi, on peut imaginer un rapport BDSM au monde sans forcément que ce soit sexuel, ce que j'explique dans cette partie. Je parle de la danse. Je pense que je suis accompagnée de personnes qui pourront en parler mieux que moi, de quel point la danse peut être une expérience de renversement, de bouleversement et d'ouverture en fait radicale à ce qui peut me toucher, me pénétrer, me faire entrer en mouvement en fait avec le monde, en résonance avec lui, hors d'un paradigme de contrôle et surtout hors d'un paradigme de l'identité en fait. Ça veut dire sans que j'aie à me dire, quand je danse en fait, j'ai pas besoin de me dire humain, homme-femme, je suis quelque chose qui bouge en fait. Je suis un mouvement, je suis une vibration, une énergie, une sorte de découpage en fait de ce que je suis dans un espace temps donné. Je parle du jeûne aussi, qui est une pratique que moi j'ai beaucoup et qui je considère pareil nous fait entrer en dans un rapport écologique en fait au monde. Alors c'est quand même un peu étonnant parce que c'est le truc qu'on pourrait dire comme la pratique la plus de la sobriété volontaire là, la plus de l'ascétisme en fait. Alors ce que je propose dans l'aéropolitique c'est vraiment un truc d'abondance, mais non, je considère que le jeûne nous amène à une forme d'abondance, mais c'est juste un peu détourné. Et c'est tout, je crois. Je parle de ces choses-là, ces quatre choses-là. BDSM, consentement et manière de considérer les traumas, danse et jeûne. Oui. Et là, je vais prendre la partie. Ça va être vraiment plus court parce que là, j'ai un peu tout dit, j'ai l'impression. Mais disons que jusqu'à maintenant, j'ai l'impression d'avoir parlé un peu comme une. Je ne vais pas dire comme une militante, mais un peu en théorie politique. Mais ce livre a nécessité beaucoup de recherche. Beaucoup de recherches et beaucoup de tri dans ces recherches-là, parce qu'il a fallu savoir qui je mobilisais, pourquoi, ne pas joncher le livre de citations, même s'il est quand même jonché de citations, mais de vraiment essayer de me décoller un petit peu des penseureuses qui ont abreuvé l'écriture. Et je dirais qu'il y a trois pôles un peu de recherche, enfin de recherche. Quand je dis recherche, ça veut dire des écrits académiques, quoi. Mais académiques, pas forcément au sens où on entend aujourd'hui, parce que dans l'écologie politique, par exemple, en vrai, il y a très peu de trucs académiques, mais ça a été quand même des philosophes pour la plupart, parce que j'ai la déformation de ma discipline, où on n'a pas pu penser pareil après elle, quoi. Moi, c'est ça que je dis quand on recherche. Donc, c'est des gens qui ont écrit de la théorie politique, pas forcément dans l'espace académique, mais assez pour que même dans l'espace académique, aujourd'hui, on ne puisse pas ne pas les citer. En fait, c'est obligé. Donc, trois espaces. Premièrement, la philosophie du désir, l'écologie politique et le féminisme décolonial et queer. C'est important de le mettre ensemble parce que le féminisme décolonial tout seul, je ne suis pas forcément satisfaite, et le féminisme queer, sous-entendu blanc, ne me satisfait pas non plus. Donc, il fallait que ce soit les deux en même temps.
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0: mais en fait, principalement, bon là, on est plus... Ouais, non, on peut dire quand même Deleuze et Guattari et tous ces gens-là. Là. En gros, c'est des philosophes qui, à partir, hormis Spinoza, là, mais dans la décennie que je vous avais dit, la 60-70, c'est aussi la décennie où il y a la psychanalyse qui arrive. Mais en fait, dans la philosophie de la psychanalyse, moi, j'ai réalisé qu'elle avait vraiment, vraiment, vraiment comme changé le game, mais trop, d'une certaine manière. De sorte à ce que toute parole qu'on pouvait proposer sur, la psychologie ne pouvait pas ne pas parler de psychanalyse. Et la psychanalyse, c'est vraiment important de la replacer dans le champ de la philosophie, parce que c'est une proposition philosophique, en fait. C'est toujours vu comme un continent qui est quand même très mystérieux de la psychologie. Il y a quand même des concepts de base et des présupposés qui sont difficiles à remettre en question et ou à prouver. Mais une fois qu'on est dans l'histoire qu'elle nous raconte, en fait, elle dit quelque chose du monde. Et ça, pour moi, ça veut dire que c'est de la philosophie. Donc, dans ces philosophies du désir-là, pour moi, la question, c'était de savoir qu'est-ce que le désir. Parce que c'est ça, en fait, qu'on peut se poser de manière légitime dans ce que je raconte et même en général. Et c'est dur. C'est très, très dur de répondre à cette question. Mais d'un point de vue, on va dire, de base... le désir, c'est un mouvement d'un corps, d'un corps qui veut, proliférer, s'étendre. On pourrait dire quelque chose comme ça. Mais en fait, vous voyez, pour moi, mon problème, en fait, quand je dis ça, quand je dis proliférer ou s'étendre, pour moi, déjà, on a l'idée de désir conquête dedans. En fait, on a l'idée d'annexer autrui pour faire en sorte que le moi s'étende. Or, et c'est ce que je dis, le désir conquête, en fait, il prend autrui, donc il le réduit. Or, le désir que je propose dans l'héropolitique, c'est un désir qui multiplie. En fait, quand vous désirez, selon l'héropolitique, vous désirez autrui de sorte à le faire lui-même ou elle-même proliférer. Et donc, c'est une espèce de prolifération comme ça, infinie ou indéfinie, des sujets désirants. L'écologie politique, c'est vraiment tous les penseurs et penseuses de l'écologie anti-industrielle, de l'écologie libertaire, qu'on pouvait dire. Donc vraiment, les fondements des écrits anticapitalistes, Ivan Illich, Murray Bookchin, des gens qui ont beaucoup écrit sur le rapport, à quel point le rapport de production est devenu le premier rapport qu'on avait au vivant, en fait, incluant nous-mêmes. Ce que je dis à mes étudiants en général comme phrase pour représenter ça, c'est quand vous rencontrez quelqu'un, vous lui demandez souvent qu'est-ce que tu fais dans la vie. Et qu'est-ce que tu fais dans la vie, en fait, tout le temps, ça veut dire dans quoi tu travailles. Ça veut dire quel truc te donne ton salaire à la fin du mois. Et c'est ça que ça veut dire pour tout le monde de manière intuitive. Et en fait, si on se décolle un petit peu de tout ça, je trouve ça toujours hallucinant de se dire que quand on rencontre quelqu'un, c'est la première chose qu'on veut savoir. Et surtout, la question qu'est-ce que tu fais dans la vie, alors qu'on fait tellement de choses dans la vie que le travail, le fait qu'il ait occupé cette place centrale, c'est-à-dire, et en plus le travail productif, qui définisse ce qu'on fait, donc l'acte de faire de base dans la vie en général, ça révèle en fait à quel point le rapport de productivité, il est présent dans nos manières même de nous dire en fait. Et du coup, l'écologie politique, elle a vraiment comme but de abolir en fait à cette époque-là, tout le rapport de production comme étant un rapport primordial, on va dire, à la vie. Et en dernier lieu, le féminisme décolonial et queer, qui a l'icône la plus stylée, on va pas se mentir, qui est la manière la plus créatrice, d'une certaine manière. Je dirais que dans les autres, bon, après philosophie du désir, si, il y a quand même une dimension créatrice, mais en fait, le féminisme décolonial et queer, d'une certaine manière, je ne vais pas dire qu'il n'a pas besoin de déconstruire. Le féminisme décolonial et queer, il œuvre déjà à partir de catégories qui sont héropolitiques par nature, en fait. Parce que, comme je vous l'ai dit un peu plus tôt, la blanchité est un espace de hyper-contrôle, hyper-vigilance. En fait, quand vous parlez du point de vue décolonial, votre projet, de fait, en fait, il est lié à une forme de célébration du vivant. Et donc, c'est pour ça que dans les espaces décoloniaux, dans leur manière de militer, d'occuper l'espace public, etc., on voit qu'il y a déjà, en fait, cette connivence entre la politique et... la joie, le plaisir, l'idée d'avoir un corps, par exemple. C'est pour ça que dans les écrits des féministes décoloniales et queer, on peut pas lire un livre sans trouver la personne qui a écrit ce livre, en fait. Alors que dans l'écologie politique ou les philosophies du désir, on trouve des idées. On trouve pas des gens, on trouve des idées. Les idées, c'est bien, mais il faut qu'elles soient incarnées par des gens pour vraiment avoir une continuité entre la tête et le corps, en fait. Parce qu'une des erreurs de notre civilisation moderne, occidentale, blablabla, c'est d'avoir acté, en fait, complètement ce dualisme entre corps et esprit. Et ce qui fait qu'on peut pas être glamour quand on parle de philosophie. Et c'est un drame. Non, mais en fait, c'est un sujet très sérieux quand on y pense, parce que vous vous rendez compte de ce que ça veut dire de ne pas pouvoir... habiter son corps lorsqu'on présente de la pensée. Enfin, du coup, ça fait comme si la pensée était purement abstraite, qu'elle n'émanait pas d'un corps, pas d'une expérience, pas d'un ressenti, pas d'un vécu, que tout ça est complètement nié, et qu'en fait, vous n'êtes que une sorte d'abstraction flottante qui arrivait sur scène et qui donnait ce savoir-là à d'autres gens, qui eux-mêmes sont flottants aussi, pour se nourrir d'idées. Alors que ça, c'est un pourcentage infime, en fait, de la manière dont les gens apprennent. En fait, on apprend parce qu'on est touché par quelque chose, parce qu'on est bouleversé par quelque chose, parce qu'on le sent. Parce qu'on le vit et donc parce qu'on l'habite et pas simplement parce qu'on le comprend en fait. Donc la partie féministe décoloniale et queer, elle est vraiment plus dans je dirais non pas le corps, parce qu'encore dire le corps, ça fait comme s'il y avait le corps et l'esprit, mais au contraire l'idée que la pensée est incorporée en fait. Voilà, ça c'est très bien ce que je viens de dire. Pardon. À partir de toutes ces idées-là, la suite, moi, que j'aimerais voir de ce bouquin et de ces présentations-là, parce qu'en fait, je fais pas de... Enfin, comment dire ? Moi, parler d'un livre comme un livre, ça n'a aucun intérêt. Moi, mes livres, c'est des portes vers autre chose, en fait. Donc, c'est des portes vers des collaborations, vers des ateliers, vers des gens, en fait, surtout. Mais j'ai, encore une fois, j'écris pas un livre pour la beauté du savoir, ni pour les idées. Du coup, même le statut d'intellectuel, là, ça, ou alors intellectuel incorporé, voilà. Ça serait bien comme statut. Je pourrais me présenter comme ça. J'ai toujours espoir que les livres, ils donnent autre chose, et c'est ce que ça avait fait un peu avec les paillettes. Mais avec celui-ci, il y a vraiment une proposition, en fait, pour le coup. Il y a vraiment, et surtout à la dernière partie, quand vous lisez le livre, la dernière partie, presque ça donne, pour moi en tout cas, je l'ai vraiment écrite comme une main tendue de dire « Hey, on peut faire ça ensemble ». Enfin, moi, je suis limite chaude qu'on m'envoie des mails et qu'on me dise « Ok, ben, à quand, je sais pas, on se fait 3 jours et en fait, au centre, on met tous les trucs héropolitiques dont tu parles. » Peut-être pas tous, parce que ça serait un week-end très chargé. Mais genre 1 ou 2 et qu'on essaie vraiment de travailler là-dessus et on trouve des praticiens. Parce que moi, je parle de mon endroit de militante. Heureusement que j'ai ça et ça me sauve et je veux le garder toujours. Mais encore une fois, de personne qui a été éduquée à la pensée sur les bancs de l'université, qui est une des manières les plus pauvres, en fait, hein, d'apprendre en vérité. Et donc j'ai besoin d'autres gens autour de moi. J'ai besoin de praticiens, praticiennes, j'ai besoin de gens dont c'est le métier, en fait, de faire ça. J'ai besoin de gens qui vivent l'héropolitique plus qu'ils ne la formalisent, en fait, voilà. Donc, je me pose la question de savoir à quoi ça ressemblerait des ateliers héropolitiques. Ce que j'aimerais bien, c'est apporter une critique du sujet comme base pour, pour un contre-discours au consentement affirmatif. Donc là, je parle spécifiquement des espaces qui pensent, qui pratiquent le consentement affirmatif. De ce que je connais, c'est les espaces sexpo. Donc les espaces expositifs, c'est des endroits où pendant des événements, mais ça a été aussi un mouvement social, enfin ça vient d'un mouvement social. Pendant des événements, on met la sexualité et le sexe au centre, donc ça ne veut pas dire que tout le monde fait du sexe avec tout le monde, mais ça veut dire qu'on fait en sorte que le sexe ne soit pas le tabou qu'il est dans nos sociétés au quotidien. Ouais, je vais me fermer là-dessus parce que sinon ça me ferait parler trop longtemps. Du coup, ce que j'aimerais, c'est que ces espaces-là puissent intégrer la critique que j'ai faite du consentement-là pour ouvrir un vrai espace de dialogue, en fait. Moi, je suis pas en train de dire que j'ai raison et que ça peut tout résoudre. Je dis juste qu'il faudrait qu'il y ait un contre-discours là-dessus qui puisse être entendu. Et le troisième, alors là, c'est plus un niveau presque philosophique. J'aimerais apporter un renouvellement de l'écologie politique, mais qui, encore une fois, a déjà existé, hein, à partir de la question du désir, mais en particulier dans l'écoféminisme. C'est ce que tu disais un petit peu plus au tout début. La réception de l'écoféminisme, en fait, en France, elle a été très sage. Voilà, c'est ça que je dirais. Sage par sa dimension blanche et bourgeoise. Et quand je dis bourgeoise, encore une fois, ça ne veut pas juste dire des personnes qui appartiennent à une classe privilégiée en termes matériels. Ce que ça signifie, comme j'essaie de vous l'expliquer, c'est que la pensée n'a plus de corps, en fait, tout à coup. Et que donc, on prend des parties qui, intellectuellement, nourrissent un certain cheminement, mais où, en fait, quand ce sont des personnes qui incarnent ces luttes-là, en fait, le militantisme a été, d'une certaine manière, complètement vidé dans la façon dont on a réceptionné l'écoféminisme en France. D'ailleurs, c'est pour ça qu'il a été aussi porté par des philosophes en France. En France, vous avez... Vraiment, dans l'écoféministe, il n'y a que des philosophes, en fait, hein, qui le portent. Et j'en fais partie. mais c'est pas une coïncidence, en fait, du tout. Alors qu'à la base, l'écoféminisme décolonial, en fait, ce sont des mobilisations, ce sont des luttes de terrain. C'est toute une organisation, en fait, et une pensée autour de la façon dont les émotions peuvent organiser nos espaces de vie ensemble. Et qui sont pas forcément liés à l'histoire de la philosophie, etc. Donc, j'aimerais comme ramener cette dimension du désir par le décolonial dans l'écoféminisme, parce que ça a été beaucoup trop, enfin, Ouais, ça a été quand même oublié, ça se voit aujourd'hui dans l'écoféminisme, dans les personnes qui se disent de l'écoféminisme, dans les rassemblements écoféministes que je vois. Enfin, ça ne... au vu de l'historique de l'écoféminisme, il y a une réelle déconnexion, enfin, un réel saut qui n'est pas explicable autrement que par une forme d'appropriation qui n'est pas éthique. Donc voilà, et j'ai terminé comme ça en fait.
1: Merci. Oui, vous pouvez.
0: Merci.
1: Avec une des origines de applaudir, c'est se réveiller des trans. Enfin, pas des trans comme moi, des trans. Et bref, merci pour la trans.

0: je pose une première question, comme ça, ça vous laisse le temps de formuler des choses, à moins qu'il y ait déjà des mouvements dans l'Assemblée, comme on dit dans les comptes rendus de réunion. Une question sur les pratiques ou les expériences dont tu parles. Tu n'as pas mentionné, mais je sais que tu en parles dans le livre, le mouvement post-porn et les réappropriations de la pornographie par des féministes, des queers. Et du coup, je pose la question parce que c'est une question d'image et qu'on est dans une école d'art qui se pose aussi des questions de représentation. Et qu'est-ce que c'est que du coup, subvertir, bricoler, défaire les outils du maître au sens des outils qui sont faits pour signaler l'oppression. Tu as mentionné le porno mainstream et tout ce qu'il véhicule d'images et d'imaginaires et de pratiques. Et on sait qu'il y a d'autres manières de représenter la sexualité et précisément des pornos dépossédés plutôt que des pornos possessifs, des pornos qui ne sont pas centrés sur les corps humains, des pornos, toutes ces choses-là qui font des formes de continuité entre la chair humaine et la chair du monde. Toutes ces formes-là, comment elles s'articulent dans le projet aéropolitique? Est-ce qu'il y a une vocation? Et comment elles existent aussi dans les espaces militants? Parce qu'on pourrait dire le mouvement écosexuel est un peu une des formes qui fait du post-porn un acte politique?
1: Eh bien, oui, merci, bonne question. C'est bien qu'on donne un contre-discours, parce que j'ai eu l'impression d'être une anti-porn, du coup, complètement au début. Moi, je dirais que le milieu militant, il a quand même toujours vraiment du mal à se saisir de ce genre d'espace de création. Moi, quand j'ai pu m'y frotter, en fait, c'était quand même très niché. Et c'est très niché chez les queer artistes, quoi. Mais assez artistes pour être militants, tu vois. Enfin, qui sont militants mais qui ont un bagage en art et qui du coup peuvent légitimer en fait un espace de création et de production de contre... Enfin, c'est pas forcément des contre-images, j'aime pas trop dire d'ailleurs que c'est un contre-discours. Parce que pour moi on peut jamais faire du contre à partir de radicalement nouveau, il y a toujours... Mais ça c'est ma pensée, hein. Enfin je pense que c'est critiquable, hein, mais... Je pense qu'il y a toujours des héritages, des legs, des résidus comme ça de l'hétéropatriarcat dans lequel on est, quoi. Et c'est pas forcément mal aussi, c'est ça que je dis, parce que les individus peuvent être excités par des dimensions, parce qu'ils ont encore du désir conquête entre nous, moi je l'ai. Donc l'idée c'est moins de l'éradiquer que de le rebricoler à partir d'autres manières. Je pense qu'en effet l'écosexualité ça en fait partie, mais l'écosexualité en fait, hormis dans l'espace, peut-être chez les fées, peut-être chez les... des espaces post-porn, mais qui du coup sont très nichés en fait. Moi je trouve peu accessible, quoi. Pas du tout les militants vont se saisir de ça. Pas du tout, du tout. Mais moi c'est aussi pour ça que j'ai un peu écrit ce livre en fait. Et quand je dis militant, encore une fois, je parle vraiment de milieu autonome, ZAD, écologie radicale, occupation, tous ces espaces-là, quoi. Mais qui sont aussi... Et même quand c'est queer d'ailleurs, parce que j'ai vraiment pas que été dans des espaces hétéros à cet endroit-là, donc vraiment ma critique elle est aussi chez les queer militants là. Les anarchistes quoi, on va le dire. On peut le dire. Je trouve qu'il y a un assèchement en fait total de ça, et où du coup les personnes se retrouvent avec, je pense, leur propre désir et leur propre honte quoi. Ou alors tout se fait, mais un peu dans les coins, on sait pas trop. C'est pas vraiment une culture de l'exposition en fait, où on montre. C'est pour ça que mon livre c'est aussi une lettre d'amour aux femmes et aux hyperfemmes, parce que elles montrent en fait, elles peuvent pas se cacher d'une certaine manière, pour le meilleur et pour le pire. Hein. Mais du coup, moi j'aimerais vraiment qu'il y ait plus en effet d'images tordues en fait qui nous arrivent dans ces espaces là parce qu'on a neutralisé l'image, ça c'est clair, donc on a neutralisé l'image patriarcale, hétéro-patriarcale, sexiste, misogyne, queerphobe, hein. Il n'y a plus le droit à avoir des représentations de ce type, c'est plus accepté et c'est génial dans des soirées où les dessins, les murs autour de nous, les musiques qu'on écoute, enfin tout ça ont été filtrés en fait. Mais je dirais que encore une fois, l'acte un peu de courage qu'il y a de proposer en fait derrière est pas encore vraiment là pour moi. Il l'est partiellement, mais pour moi avoir des concerts de punk rock féministe qui disent vive le clito et en fait tous les mecs c'est de la merde, ben c'est super mais c'est pas assez. Enfin, j'ai vraiment besoin de choses plus perverses en fait, enfin plus déviantes, non mais dans le sens créatif en fait du terme, parce que Parce qu'on ne peut pas juste se permettre de neutraliser, en fait, ça ne fonctionne pas. Et je soupçonne que ça, en fait, c'est vraiment issu d'une culture anarchiste qui, elle-même, est très austère, en fait, hein, et qui nous vient, en fait, d'un espace masculin. Hein. Du coup, je trouve que les queers, c'est, pour moi, c'est en ce moment-là qu'elles sont en train de se débattre avec ça, enfin, et de recréer du nouveau. Mais il y a aussi, historiquement, le fait que les queers ont investi ces espaces-là très récemment aussi. Moi, les espaces de lutte où j'ai été, il y a peut-être 10 ans, c'était des espaces 100% hétéros. Tu vois, donc déjà, d'arriver, d'être légitime, de pouvoir survivre, et ensuite maintenant de produire ouais, des images et des imaginaires et des repères et des symboles qui puissent être annonciateurs de, bah, des roues politiques, pour moi, c'est pas encore là. Et je dirais presque qu'il faut des gens comme moi, donc des gens un peu extérieurs ou des gens volants comme ça, qui viennent et qui du coup sont l'excuse. Moi, je pense que les gens ont besoin d'excuses pour se lâcher. Et j'aime bien être l'excuse. Je trouve que c'est un bon... c'est une bonne manière de collaborer, en fait. Du coup, ouais, il y a besoin d'allier, en fait, dans ces trucs-là, de faire venir, de faire du lien. Je crois que tu fais ça aussi. Hein. Enfin, il y a un peu une responsabilité, tu vois, de faire circuler ces choses-là, parce que l'espace militant aussi, tu vois, j'en parle un peu comme quelque chose de oh, ils arrivent pas, non, mais c'est hyper dur, hein, d'être dans un espace militant. Enfin, on parle d'une présence policière régulière, d'incarcération d'amis, parfois de séparation de territoire de personnes qui n'ont plus pu développer des relations saines. Entre elles parce qu'elles sont juste traumatisées en fait par la répression de l'État, surtout sur des projets qui sont juste horribles de A à Z, des conditions de vie parfois qui sont hyper dures, enfin voilà, du coup on peut les critiquer, mais il faut aussi vraiment avoir conscience de ce que c'est qu'être mobilisé dans un espace qu'on dit militant aujourd'hui, de faire vivre une communauté de manière autogérée en fait, hein, c'est ça l'anarchisme. Donc le travail est tellement énorme d'une certaine manière que je peux comprendre qu'il n'y ait pas assez de gens pour faire des excuses pour avoir ça. Mais du coup, c'est là qu'on vient pour moi. Je ne sais pas si j'ai répondu ou si j'ai complètement dérivé.
0: Répondu et t'as complètement dérivé.
1: Super.
0: J'aurais 10 000 questions, mais j'imagine qu'il y en a dans la salle qui viennent déjà. Des questions, des récriminations, des désirs d'entendre davantage, de mettre une pièce dans la machine. Des intimidations.
1: Des indignations, des non, indignations. Pas intimidation, s'il vous plaît.
2: Déjà, merci pour la conférence. Et j'aimerais poser la question. Toi-même, tu l'as dit, il y a toujours une différence entre parler d'un sujet, on va dire le prêcher, et le vivre vraiment. Et j'aimerais te poser la question. Est-ce que tu aurais des exemples concrets de personne à personne, et pas seulement au sein d'un couple, justement de pratiques héropolitiques, en fait ? Qu'est-ce que ça peut passer par quoi, par exemple ?
1: Ouais, oui, complètement. Moi, en fait, toutes les expériences d'héropolitique que je mets en troisième partie là, c'est des expériences que moi je pratique. Enfin, c'est vraiment des choses qui sont très très liées à ma vie. Certaines depuis, genre le BDSM, ça fait 10 ans. Certaines depuis très récemment. Les psychédéliques, c'était ça qui me manquait dans la liste. J'ai un sous-chapitre sur les psychédéliques qui est. Ouais, vraiment, enfin qui a de l'importance pour moi. Du coup, pour être très concrète, ça peut être mettre en place un événement sexpositif. D'ailleurs, j'en organise un la semaine prochaine. Bon, il n'y a plus d'ouverture, enfin tout est complet. Mais j'en organise un la semaine prochaine, les individus vont venir, etc. Et moi, par exemple, j'ai envie de faire un atelier sur ça serait quoi la critique du consentement et de faire un consentement du risque. Bon, c'est vraiment énorme là comme truc, mais... Pour moi, ça, c'est un truc qu'on peut proposer pour que les gens viennent. En fait, même, je dirais que le couple ou l'espace du couple, c'est l'espace le plus pauvre en termes d'héropolitique. Hein. Du coup, ça peut être d'aller dans des ateliers, des espaces expositifs en général, de toute manière, parce que ça, c'est malgré... Enfin, je les critique pour une certaine forme de normativité, mais encore une fois, quand je critique quelque chose, c'est qu'à la base, je lui donne beaucoup de valeur. Pour moi, il y a eu quand même avant-après les milieux.

0: Je parle beaucoup, beaucoup dans mon livre de pratiques d'indignité, souvent. En fait, je dis, pour faire de la politique, on s'est mis dans l'idée, que, mais c'est encore une fois tout à fait logique quand on l'étudie du point de vue historique et philosophique, que pour être un sujet politique qui a de la valeur, il faut être digne. La quasi-totalité de nos mouvements sociaux repose sur ça. La quasi-totalité, pas tous, repose sur cette idée qu'il faut être un sujet digne, ça veut dire entier, plein, reconnu, etc. Moi, si tu veux, ma proposition héropolitique, c'est exactement l'inverse. C'est comment s'indignifier ensemble. Comment, d'une certaine manière, ressembler à rien. Comment, en fait, toi et moi, on peut à un moment donné arrêter de se dire comme des êtres humains dignes, dans le sens qu'ils présentent bien. Tu vois, quand on dit je présente bien, j'ai de la contenance, je me tiens. Tu vois, j'aimerais qu'on arrête de se tenir. Tu vois. Et ça, pour moi, il y a un truc héropolitique là-dedans. Alors, ça peut mener à des désastres, hein. Donc c'est pour ça qu'il faut avoir quand même une intention éthique derrière. Mais je pense que matériellement, on peut, en fait, on peut quand même créer ça. L'écosexualité, tu vois, c'est un truc sur lequel j'écris aussi et qui est presque, je vais pas dire le truc le plus facile, mais... Ben c'est facile dans le sens où pour moi ça nécessite pas voilà, d'aller à un atelier, de machin et tout. Ça peut grave. Mais l'idée de ressentir le monde autour de toi comme une proposition érotique, enfin, tu vois, moi je me baigne plus jamais de la même manière depuis, je mange plus forcément les mêmes choses de la même manière. Enfin, il y a vraiment l'idée d'érotiser tes cellules, quoi, tu vois. Et ça, je pense qu'on peut le faire. Je pense que c'est vraiment une culture, mais comme une culture de l'intérieur, tu vois, au sens scientifique presque du terme. Tu cultives en fait tes sensations à être ouvertes et à prendre leurs pieds, en fait. Tout en replaçant ça dans une critique plus voilà, matérielle, tu vois, de qui peut se permettre de faire ça, à quel point ça peut être un privilège. Enfin, voilà, mais quand même, je pense que même si on intègre ces critiques-là, il y a quand même la possibilité de soi-même se rendre sensible, se rendre perméable, en fait, à ça. Puis sinon, ça peut être plus au quotidien, je sais pas, draguer ses amis, leur offrir des choses pour la Saint-Valentin. Enfin, tu vois, juste tordre, en fait, des trucs pour ramener l'érotisme ou la séduction ou le romantisme ou tout ça dans des endroits où c'est pas censé être, en fait. C'est ça, moi, qui m'intéresse. Et c'est ça, en fait, le queer, d'une certaine manière. C'est pas censé être là. On n'avait pas pensé ça comme ça. Est-ce que ça répond? Ok.
1: J'avais une petite question. Tu as parlé de jeûne tout à l'heure en disant que ça t'apportait une certaine abondance et je voulais savoir qu'est-ce que tu voulais dire par là, quoi.
0: Ouais, est-ce que je peux lire un passage?
2: Non.
0: Ok, je me dis, j'ai quand même écrit, je pense que j'écris mieux que je parle, du coup je vais peut-être te lire un passage directement de ça. Est-ce que vous savez ce que c'est l'autophagie? Autophagie, non? Oui? Ouais, mais vous savez, dans les trucs. Est-ce que vous êtes familier du jeûne ou pas, en fait? Je sais pas, c'est devenu maxi à la mode, donc je me dis peut-être maintenant tout le monde est méga au courant et tout, mais en fait non. Ok, je vais lire la partie sur ça. Et après, je vais lire la partie un peu plus politique. Mais peut-être je vais démarrer en faisant une espèce de petite introduction. En gros, dans le début de ce chapitre, j'explique d'abord que d'être une femme et d'aimer le jeûne, c'est quand même un peu un symptôme. C'est ce que, enfin, en étudiant la littérature là-dessus, de comment les meufs ont promu en fait des pratiques d'abstinence, ça n'est pas une surprise sous le patriarcat, en fait, parce qu'on a été éduqués à l'idée que être grosse c'est la pire des choses. Et que pour moi, le fait même que cette voie-là, je la considère comme émancipatoire, ou en tout cas transformatrice plutôt qu'émancipatoire, ça n'échappe pas au régime patriarcal dans lequel j'ai été éduquée et à partir duquel j'ai pu trouver une voie dans le jeûne. Je comprends... C'est pas complètement innocent comme pratique et ça s'insère dans des trucs sexistes, en fait. C'est ça que je veux dire. S'abstenir de manger... D'ailleurs, c'est pour ça que j'ai écrit aussi ce chapitre-là. La plupart des trucs qu'on trouve sur le jeûne, en fait, en général, c'est sur le poids. C'est sur à quel point ça fait perdre du poids rapidement, à quel point c'est super. Et en fait, la partie, on va dire, plus à la fois psychologique et spirituelle, bon, alors là, c'est méga new age et gourou, et en fait, c'est horrible. Enfin, moi, je trouve ça fait super peur. Presque des sectes, en fait, les gens qui kiffent le jeûne. Et il y a comme ça une petite partie qui est politique. Pour le coup, j'ai vu quelques trucs là-dessus, mais pas assez. Et donc, c'était dans cette intention-là que j'ai écrit ce texte et il y a aussi l'idée de l'autre partie de l'analyse, on va dire systémique, c'est la façon dont nos sociétés vraiment, alors pour le coup industrielles, nous enjoignent à manger tout le temps. Ça, pour le coup, c'est un truc que qu'on constate dans les food studies ailleurs. Enfin, je l'ai pas inventé. On est constamment invité à manger et en fait, le manger rythme la journée et même au sein de la journée. En fait, on organise toutes nos journées en fonction des repas. des repas qui sont partagés ou pas, mais en fait, il y a toujours l'idée.

de devoir manger et que le corps, s'il n'est pas nourri, il va pas bien. Et que donc sauter un repas, ou c'est pas vu comme quelque chose de positif. Dès qu'on fait un peu de sport, il faut manger encore plus. Il y a toute une obsession des protéines. Parce que moi, je suis végane à côté, du coup, je m'y connais un peu bien maintenant, malheureusement, sur la façon dont les gens ils s'attachent à la bouffe et ce qu'ils vont y trouver. Mais il y a vraiment une injonction constante en fait à la nourriture, mais pas parce que, parce que c'est le capitalisme en fait. Il faut qu'on achète des choses tout le temps. Alors que nos modes de vie, alors je parle pour moi par exemple, là où je vis. Principalement, je reste assise devant un écran, peut-être 3 à 12 heures par jour. On n'a pas besoin de manger 3 repas par jour. Enfin, en tout cas, nutritionnellement, ce qu'on nous dit n'est pas vrai. Maintenant, qu'on se nourrisse pour d'autres raisons, qui sont culturelles, traumatiques, il n'y a aucun problème. Mais en tout cas, l'idée qu'on doive se nourrir, sinon on ne va pas bien, est une complète invention en fait, du capitalisme. Donc voilà, à partir de ces deux pôles-là, s'abstenir de manger, ça vient d'une culture hétéropatriarcale, et c'est donc d'une certaine manière sexiste. Et le fait de manger tout le temps, c'est aussi encastré en fait dans un système consumériste qui veut tout le temps nous vendre à bouffer. J'écris sur le jeu.

Il existe plusieurs techniques de jeûne et autant d'intentions qu'ils le sous-tendent. Mes premières expériences de jeûne remontent à mon enfance au sein de ma famille musulmane, pour laquelle le mois de Ramadan est un moment sacré et pivot dans notre calendrier. Probablement, mon attachement au jeûne aujourd'hui provient de cet aspect essentiel de ma culture d'origine, conservé sous d'autres formes. C'est probablement pourquoi je n'ai jamais désigné le jeûne, comme le végétalisme d'ailleurs, comme une pratique restrictive, négative, comme une abstinence. Définir quelque chose par ce qu'il n'est pas demeure profondément insatisfaisant pour moi. Aussi, il me faut détailler les phases principales du jeûne, afin de m'attarder un peu plus sur les spécificités de la dernière. La première étape, la chute du taux d'insuline, survient après 4 heures. La deuxième, la cétose, le moment où le corps ne va plus puiser de glucose d'un apport extérieur, donc la nourriture, mais dans les graisses provoquant la métabolisation du gras par le foie, après 12 heures. Et la dernière, l'autophagie, apparaît entre 16 et 48 heures après le début du jeûne. L'autophagie, drôle de formule qui signifie en grec « se manger soi-même », est le moment où les cellules entreprennent une sorte de ménage interne. À partir de protéines, de sucres, de lipides ou de matériel génétique, elles fabriquent des composants neufs, parfaitement fonctionnels. Ce processus constitue littéralement un rajeunissement interne et permet au corps, dans un certain sens, de ne rien gâcher. C'est une vaste opération de recyclage à l'échelle micro, dans l'entièreté du corps. L'autophagie a suscité tellement d'attention récemment que son expert, le biologiste japonais Yoshinori Oshumi, s'est vu décerner le prix Nobel de médecine en 2016 pour ses travaux sur son fonctionnement et ses bienfaits. Le déclenchement de ce phénomène provoque chez moi une sensation unique, un raffinement des sens, un état plus incertain et surtout tellement plus lent, où je me vois être attentive à tout ce qui se passe en dehors et en travers de moi, m'exprimer plus lentement, gagner en concentration et en attention, sentir les flux de circulation d'énergie dans mon corps. Normal, puisque mon carburant ne provient plus d'un apport extérieur, mais est désormais généré en interne. Aussi fabuleux que tout cela puisse paraître, j'aimerais tout de même préciser qu'il s'agit en termes biologiques d'une situation extrêmement stressante sur le plan cellulaire pour notre métabolisme général. D'une certaine manière, ce dernier met en branle une sorte de plan de survie d'urgence parce qu'il subit une coupure drastique et inhabituelle. Ainsi, il ne faudrait pas voir là une sorte d'état simple et agréable. Tout dépend des personnes, de l'habitude et de la fréquence, mais l'étape d'autophagie peut s'avérer très difficile. Toutefois sans danger lorsqu'on s'hydrate et que le jeûne est progressif. L'autophagie, c'est à mon sens le subspace du jeûne, un état extrêmement puissant et une prouesse du corps, une suspension et un dépassement de la limite, un excès dans l'ascèse. Elle est de fait un état modifié de conscience qui me fait sentir en écoute extrême d'une foule de mouvements auparavant imperceptibles que je faisais taire par le manger. Comme dans le BDSM, le jeûne se présente ici comme une pratique extrême du corps et de l'esprit qui doivent composer avec une sensation que l'on m'a appris, comme la douleur, à faire taire à la moindre manifestation, la faim. Faim, F-A-I-M. Ainsi, le jeûne n'est pas un arrêt. L'autophagie est la preuve formidable que rien ne s'arrête jamais. Les travaux de compostage, de recyclage, de transformation continuent toujours. Je change simplement de focale, mais le mouvement, lui, et la vie sont continus. Dans cette perspective, le jeûne est une manière de me laisser entrevoir, sentir et célébrer cette vie en jouant, en négociant, avec un sentiment qui me devient de plus en plus familier. Une sensation qui dit l'évolution et la survie, les périodes de crise historique et la condition de la majorité de celles qui peuplent cette terre, la faim. Collectivement, le jeûne permettrait d'ouvrir des discussions que nous n'avons que très peu, car les désirs liés à la nourriture sont tellement liés à nos traumas, de l'enfance et du genre, que la honte régit largement cet espace qui devient, avec les injonctions écologiques du mieux manger, le lieu d'un moralisme étouffant. Mais je crois que nous avons là un terrain de jeu, de risque et d'empuissancement tout à fait excitant, et qui mérite d'être sinon exploré, au moins reconnu. Ainsi, jeûner m'inscrit, de manière toujours ambivalente, risquée et jamais certaine, je cite, dans la ligne des premières femmes de l'humanité, Ève et Pandore, qui s'obstinent, à travers les siècles, à faire tourner la roue dans l'autre sens pour montrer que, par leur façon de

0: Référence évidemment philosophique et puis sur la psychanalyse. Et en vous écoutant, j'avais toujours en écho des références plus anthropologiques, par exemple de Philippe Descola ou Baptiste Morisseau. Et je trouvais que ça matchait vraiment bien. Je sais pas, est-ce que vous avez eu l'opportunité d'aller piocher un peu de ce côté-là?
1: Je le fais pas par positionnement politique. Non, je plaisante. Enfin, c'est des personnes qui sont brillantes, etc. Mais je trouve qu'elles ont... Elles ont pris une place dans l'espace de la discussion de la pensée qui ne me semble pas refléter la profondeur de leur philosophie. Non pas qu'elle soit pas profonde. Ouais, je me permets comme ça de critiquer Descola et Morisseau. Moi, Myriam Bafou, comme ça, allez hop. Non, mais c'est même pas un clash parce que, bah alors, si j'ai des choses à leur reprocher, mais là, ça serait une autre discussion. Non, mais ça prendrait vraiment du temps et je pense que les critiques que j'ai, elles sont tout à fait recevables et elles ont été portées par d'autres personnes. Mais j'ai pas de critique assez forte pour dire on ne devrait pas parler d'elles, enfin d'eux, pardon. Je dis juste que moi, dans mes écrits, j'ai envie de me défaire de ces figures-là qui me semblent devenir une sorte de référence incontournable pour parler de tous les sujets, en fait. À partir du moment où c'est écologique, quoi. Et ça me pose un petit peu un problème, à la limite, qu'on m'aurait dit, il n'y a pas Frédéric Lordon dans ton ouvrage, ça j'entends mieux, parce qu'il a quand même bossé à fond sur la question du désir et du capitalisme, par exemple. Mais Morisseau et Descola, bien sûr que je pourrais les inviter et que je pourrais dialoguer avec eux, mais j'ai l'impression que chaque fois qu'on parle d'écologie politique, on est obligé de le faire. Et ça, pour moi, ça s'appelle un truc d'hégémonie, en fait, dans un sens. Parce que... Bah, ce sont des mecs blancs qui ont théorisé ce que les décoloniaux ont déjà fait il y a très longtemps, quoi. Avec d'autres mots et des mots qui ont parlé à l'hémisphère nord, quoi. Et c'était pas, je dis pas que c'était pas nécessaire, mais moi je n'ai pas besoin en tout cas d'emprunter leur cadre et leur vocabulaire pour exprimer la pensée où je suis. Mais dire ça, c'est en aucun cas une manière de les discréditer ou de dire qu'ils sont pas pertinents, mais ils sont pas pertinents pour moi. Mais oui, ne serait-ce que par l'idée, il y aurait plein d'idées. En tout cas, Baptiste Morisseau en particulier, je pense pas, parce que bah, en fait, ça revient à la question des animaux, pour le dire très vite. Là, il fait plus partie des penseurs de l'éthique environnementale, d'une certaine manière, et moi, je fais plus partie de l'éthique animale, et donc de l'antispécisme. Et sur la question de l'antispécisme, Baptiste Morisseau, il n'est pas du tout... L'antispécisme. Donc la dénonciation du spécisme, c'est-à-dire la domination... des êtres humains sur les animaux, donc la critique de l'élevage, la critique de la chasse, la critique le véganisme par exemple, etc. Ça, Baptiste Morisseau, encore une fois, on pourrait en discuter, mais il est vraiment plus dans la partie de l'éthique environnementale qui reconnaît qu'il y a une violence institutionnelle envers les animaux, mais qui par contre ne reconnaît pas la pertinence de l'éthique animale en fait. Mais là, on est vraiment en train de pinailler sur des trucs philosophiques un peu, voilà, mais qui moi me semblent quand même assez importants pour ne pas engager un dialogue avec quelqu'un sur qui, fondamentalement, il y a des choses éthiques pour lesquelles ça... Surtout si c'est des mecs blancs, en fait. Enfin, non, mais je suis capable de dialoguer avec des mecs blancs, mais alors, dans ce cas-là, faut qu'ils me renversent, en fait. Faut vraiment qu'ils me renversent, faut qu'ils me laissent coucher sur le sol, quoi. Ce qui est le cas de ceux que je cite dans mon livre. C'est pas le cas de Baptiste Morisseau et de Philippe Descola. Ce que j'ai lu, c'était super, c'était brillant, mais encore une fois, j'ai lu à peu près les mêmes choses, soit chez des féministes, soit chez des décoloniales, avant, en fait. Ils ont inventé des choses dans l'anthropologie blanche, coloniale, qu'ils ont renversé par un paradigme beaucoup plus, en effet, situé, beaucoup plus pro-décolonial ou pro-indigène ou pro-autochtone. Mais en fait, de base, les autochtones et les indigènes l'avaient déjà fait, de fait. Sauf que ça s'appelait pas anthropologie. Et du coup, il y a un peu un truc de... Je préfère revenir un peu à la source des gens à partir desquels ils ont créé un paradigme plutôt que... Mais je pense qu'il y a vraiment une idée un peu de... C'est pas de l'hostilité, en fait, c'est vraiment plus... J'ai pas envie de parler avec eux, en fait, je crois. Non, mais c'est pas encore une fois une manière de montrer une forme d'irrespect, en fait, du tout. Je pense juste qu'on n'est pas aux endroits où on peut se parler. Moi, je crois pas vraiment que mon projet leur parlerait, ou alors ils diraient « Ah, bah, c'est super », moi, je dirais « Ah, bah, c'est super ce que vous faites », et fin, quoi. Mais je crois pas qu'on ait assez de connivence, vraiment, d'affinité pour avancer. Je pense qu'il y a d'autres personnes... Je dis n'importe quoi, mais Frédéric Lordon, par exemple, ou avec qui ça serait dur. Mais je pense qu'on aurait des choses à se dire quand même, quoi. Voilà, je sais pas si ça explique un peu. Mais c'est vraiment une position arbitraire, hein, enfin, que je défends, mais qui, du coup, n'est pas forcément logique.
0: La rupture d'une approche centrée ou colonisée, j'entendais des deux... Enfin, chez vous et chez eux. Mm-hmm. Et en fait, la question du désir, je la retrouvais, alors, peut-être pas assez, de manière assez profonde, affine, peut-être, mais je la retrouvais des deux côtés. C'est-à-dire, voilà, il faut aller au-delà, en fait, de ce que l'on est, enfin d'où l'on vient, pour pouvoir rentrer en, en congruence, en affinité, en désir avec l'autre, que ce soit l'humain, le non-humain, l'hétéro, le non-hétéro, etc. Mais bon...
1: Mais oui, mais encore une fois, les écoféministes disparaissent. Mais avant. Alors du coup, je vais puiser dans les champs qui, moi, me paraissent être des champs... Enfin, qui sont des champs minorisés, en fait. Moi, l'idée dans ce livre, c'est aussi de sortir des références que les gens n'entendent pas trop, que les gens ne connaissent pas trop, et de faire un vrai travail de visibilisation, en fait. Mais si, d'une certaine manière, on redit le nom... Et c'est vraiment des politiques de citation, en fait. Hein. Politique de citation, ça veut dire plus vous citez quelqu'un, plus il va être cité, plus il va prendre la place sur un sujet, au point où il va presque devenir la référence qui a inventé ce terme. Et déjà, comme c'est faux factuellement, en général, parce que les concepts sont toujours hérités, en fait, de personnes qui l'ont dit avant vous, moi, il y a un vrai travail féministe et décolonial de vouloir citer des personnes qui sont à un endroit de marginalisation intellectuelle. Voilà, je pense que c'est la meilleure manière dont je peux le présenter.
2: J'ai un milliard de questions, donc j'ai essayé d'être claire. Je suis désolée, c'est très, très foisonnant parce que ça fait longtemps que je réfléchis sur ces questions-là. Du coup, là, il y a eu tellement de matière d'un coup que... moi, je parle plutôt du point de vue de l'écologie politique puisque c'est ma petite spécialité. Et en fait, du coup, je me pose beaucoup de questions moi, sur comment faire en sorte que l'écologie politique arrête de créer de la réactance et donc sorte un peu de ces tendances à l'humiliation, etc. Mais en fait, j'arrive pas à voir comment me saisir de ce concept héropolitique et de réussir à le décliner dans à la fois... notre vision, on va dire, mais aussi dans nos pratiques, et comment réussir à faire infuser ça. T'as donné des exemples un peu sur l'héropolitique des petits pas, donc comment dans la vie quotidienne on peut s'approprier ça. Déjà, en vrai, je trouve ça hyper intéressant, mais comment on peut faire une héropolitique collective et politique dans des milieux qui sont pas déjà en train de travailler sur ces questions-là. On est en train d'essayer de se poser des questions sur comment travailler avec les personnes minorisées, les personnes pauvres, les personnes isolées dans la ruralité. Et en fait, je vois pas du tout, même si le concept de désir, évidemment, ça, on pourrait se dire c'est hyper universel, mais en même temps, c'est des personnes qui sont et en fait, déjà même en disant ça, je trouve que c'est hyper humiliant, mais c'est des personnes qui sont déjà tellement coincé dans des normes que j'arrive pas à voir comment on peut s'approprier ça, ces concepts-là, et essayer de les travailler avec ces personnes-là sans que ce soit humiliant pour elles. Voilà. Et donc, je sais pas si t'as des idées là-dessus, mais ça m'intéresserait.
1: Alors, il y a plein de choses que je peux, sur lesquelles je peux répondre. Je pense, en premier lieu, je peux quand même dire, moi, je suis pas une praticienne de terrain, je suis pas une travailleuse sociale, je suis une militante, et du coup, ce qui m'intéresse, et ça fait longtemps. J'ai fait aussi un choix de me dire le milieu où j'évolue, ça reste une niche, mais c'est une niche qui a une influence énorme dans l'opinion publique. Voilà, je trouve ça de plus en plus notamment. Donc c'est pas une niche d'entre-soi un petit peu comme ça qui a aucun travail, aucune responsabilité politique, mais en tout cas c'est là que je suis. Et donc en effet ma proposition, je pense pas qu'elle soit flexible à l'infini dans des milieux qui n'ont jamais entendu parler d'écologie par exemple. Toutefois j'ai eu la chance quand j'étais en Bretagne l'année dernière de participer à un cycle d'ateliers d'écologie populaire. Et d'ailleurs, sur la question, Fatima Wassa, qui travaille très très bien, et c'est une... Ouais, une amie, on peut dire ça. En tout cas, c'est quelqu'un de très proche de moi avec qui on discute beaucoup, beaucoup, beaucoup. Et on a des vues qui diffèrent énormément sur certains points, mais qui se nourrissent, pour le coup, beaucoup, vraiment. Donc elle, je pense qu'elle est vraiment beaucoup plus dans la pratique, vraiment, le pragmatisme et la façon dont les choses, elles peuvent prendre. Alors que moi, ça m'intéresse pas, par exemple. Enfin, ça m'intéresse pas. j'ai beaucoup de mal à faire des concessions pour me dire « Ah, mais en fait, faut que ça prenne, quoi. » Parce que déjà, la posture d'arriver et de dire « Faut que ça prenne », moi, déjà, me met un peu mal à l'aise, étant moi-même issue de ce milieu-là. Du coup, il y a tout un truc, en fait, de miroir qui est extrêmement dur à gérer. Et donc, pour revenir aux ateliers d'écologie populaire qu'on avait fait en Bretagne, la question, c'était sur la question de la honte. Ça s'appelait genre « T'as pas honte, toi ?» Et du coup, les gens venaient pour parler de ce qui leur faisait honte ou c'était un truc avec des enfants qui devaient dire de quoi on voudrait que les gens, de quoi les gens devraient avoir honte en fait. Et du coup, t'as plein de trucs qui sont sortis, genre le racisme, et tout. Tu vois que en fait, on n'aurait pas pu les amener différemment d'une certaine manière. Et c'était, moi, je trouvais ça hyper bien. Et surtout, moi, je trouve qu'un des trucs, c'est justement de faire parler les gens depuis leur point de vue émotionnel, en fait. Tout en le cadrant. Alors là, la question du cadre, pour le coup, c'est une question d'expertise. Là, c'est vraiment une question qui doit se discuter dans l'équipe d'Orga, machin. Mais par contre, pour moi, la honte et l'humiliation, elle survient quand on demande aux gens de se faire passer pour autre chose. Notamment par des références intellectuelles, quoi. Alors que si on leur demande en fait ce qu'elles ressentent, et c'est super dur de faire ça, mais de manière toujours détournée, parce qu'en fait pareil, d'avoir le dispositif très, pour moi très blanc en fait, de ah c'est quoi tes émotions, ah voilà, j'ai une liste des émotions que je peux nommer. Enfin, en fait les gens font, enfin c'est vraiment, encore une fois, il y a que des blancs pour arriver à des outils comme ça, parce que évidemment qu'elles ont été tellement bloquées de leurs émotions que fallait bien des trucs très formalistes pour arriver à ça. Mais je pense que la façon dont nous en fait on vit les émotions et dont on les visibilise, elles sont différentes, mais elles valent en fait. Et du coup, dans le cycle d'atelier, il y avait aussi un truc sur la danse, évidemment. Enfin, là, c'était du twerk, mais en fait, on peut imaginer n'importe quelle danse. Et du coup, à partir de la danse, la façon dont les gens, en fait, ce qu'elles lâchent, ce qu'elles déposent, ce que ça leur fait. Donc, faire des trucs d'expérience. C'est pour ça que je reviens à la dimension d'expérience, tu vois, qui pour moi peut être en vrai plus élargie que juste à des niches militantes. Là, tu vois, je parle du jeûne, mais en vrai, on sort du mois de Ramadan. En fait, pour moi, ça aurait pu être grave une occasion de parler d'écologie, tu vois, en fait, le Ramadan. Le rapport à la nourriture, le rapport à la traçabilité de la nourriture. Pour moi, on a plein d'occasions comme ça, mais c'est qu'en fait, on arrive avec déjà un cadre où on se dit comment faire en sorte que les gens soient sensibilisés à. Alors que pour moi, c'est un peu le truc inverse, c'est d'essayer de détecter dans leur propre vie où est-ce que ces choses-là se touchent déjà et de trouver la manière de nommer ça. Mais par contre, si on parle d'une équipe de personnes qui n'ont jamais grandi dans ces territoires-là, qui n'ont pas eu à vivre en fait ces oppressions, j'avoue que je suis plutôt pessimiste en fait. Enfin, je vois pas comment ça pourrait être possible.
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5: Bonjour. J'ai une question et c'est un peu en complément de ce que tu disais, de mon expérience dans le milieu militant à Limoges. Je trouve que c'est de plus en plus compliqué de communiquer et ça me parle et ça me donne très envie de lire ton livre, toute la partie sur le consentement affirmatif et donc créer quelque chose qui critique ça parce que je trouve que c'est pas évident de parler librement parce qu'il y a plein de mots qui sont censurés et il faut avoir le bon bagage et avoir les bonnes informations pour savoir qu'on peut pas dire ce mot, on peut pas dire ce terme-là. Et du coup, déjà, ça crée beaucoup de... ça complexifie les dialogues. Déjà que je trouve que dans nos luttes de gauche, on est déjà très peu d'accord les unes avec les autres. Ça aide pas. Et du coup, comment on fait? Est-ce que tu as des conseils sur communiquer et réussir à communiquer sans être hyper crispé par tous ces termes-là qu'on doit utiliser, qu'on ne doit pas utiliser? Et aussi, ce que tu disais par rapport aux émotions, accepter les colères et accepter le fait de perdre le contrôle justement et dès qu'on perd le contrôle ça devient c'est interdit quoi,
1: c'est une violence,
5: tout le monde est gêné et en fait après tu te fais écarter parce que non là on peut plus, c'est trop dur et je sais pas. Et du coup ça me fait aussi un lien, je me dis est-ce qu'une piste ça peut être un truc de BDSM, de l'aftercare, où après une séance on peut se dire ok, il s'est passé ça, il s'est passé ça. Enfin, j'ai pas beaucoup d'expérience, mais peut-être que c'est une piste. Et voilà, est-ce que t'as des conseils par rapport à ça?
1: L'aftercare politique, j'adore.
5: Ouais.
1: Ouais, bien que je dégomme aussi un peu l'aftercare dans le livre, en disant que l'aftercare, si c'est pour retrouver un peu qui on est et être rassuré, en fait, ça marche pas parce qu'il y a toujours une partie de nous qui est un peu perdue, en fait, et qui ne sera jamais reconstituée ou qui sera toujours. Et je pense que dans l'espace politique, c'est ça, en fait, aussi. Je pense que ce que tu décris là, et ce que je connais aussi, hein, enfin, c'est une réalité qui est tout à fait normale maintenant. Et c'est terrible, c'est qu'en fait on rentre dans des espaces où quand on dit donc des safe ou des safer spaces, ça veut dire c'est un endroit où on est censé se valider, tu vois, et essayer de faire en sorte d'avoir une vision commune qui peut bouger, mais qui peut bouger selon tellement de cadres qui sont tellement rigides que en fait la plupart des personnes n'y vont même pas. Et donc c'est pour ça que c'est des espaces qui sont si excluants en fait. Enfin les gens, moi qui se posent la question encore aujourd'hui, ah mais pourquoi il y a pas plus de personnes racisées dans nos luttes? Je suis là mais en fait la façon même dont le cadre il est posé, de quelle place comme tu dis à la colère, quelle place au conflit, quelle place au conflit tu vois même. Ça veut dire si le conflit est déjà vu comme un espace redoutable ou violent, Tu vois, mais là, on vient vivre le bouquin Sarah Schulman, Le conflit n'est pas une agression, tu vois. Ouais, mais c'est ça, en fait, hein, pour moi, un des cœurs du truc. C'est de se dire, si on considère que quand tu rentres en conflit avec quelqu'un, en fait, ça n'est pas désirable, ça n'est pas souhaitable, tu as à perdre, tu as peur, c'est qu'on n'est pas du tout dans des conditions politiques qui fonctionnent, en fait, pour moi. Moi, presque, quand on va rentrer en conflit, j'ai hâte, tu vois. Parce que je sais que je vais apprendre de toi et que tu vas apprendre de moi et que ça va être quelque chose de... Et je suis pas en train de le romantiser en mode ça va être super, hein, on va probablement souffrir, tu vois. Mais bon, je romantise la souffrance de fait, je parle de BDSM, donc c'est pas étonnant. Mais il y a quelque chose dont qui est transformateur en fait là-dedans. Un corps qui souffre pas, ça apprend pas. Un corps intègre, c'est un corps mort en fait. Un corps qui reste dans sa tour dorée de la préservation ultime, c'est un corps qui n'est pas en commerce avec le vivant autour de lui. Et du coup, de proposer ça dans un espace politique, c'est hyper dur. Moi, je dirais que je me suis retirée de beaucoup de milieux militants pour cette raison. Je dirais que j'ai trouvé des alliés, enfin des gens comme moi. D'une certaine manière, un peu dans des poches, tu vois, comme ça, et plutôt par affinitaire. En fait, moi, j'ai construit tout mon milieu militant par l'affinité, tu vois. Et ça, ça fait hurler plein de gens politiquement, parce qu'en fait, je suis d'accord, ça craint. J'entends la faiblesse, en fait, d'une telle position politique. Mais c'est en faisant ces espèces de poches-là que j'ai commencé, en faisant mon travail, en écrivant des livres, en ayant plein de gens autour de moi qui me disent « Hey, en fait, moi aussi, je ressens ça. Hey, en fait, moi aussi, je ressens ça. » Et du coup, de plus en plus, il y a des occasions, tu vois, de tisser un fil entre tous ces espaces-là. Et pour moi, il faut porter ces discussions, quoi. Donc, c'est hyper dur. Mais pour moi, il n'y a pas d'adaptation possible. C'est ça que je dirais. Je pense pas. Je parle vraiment. Tu me demandes une question très personnelle. Du coup, je réponds de manière personnelle. Alors, ça veut pas dire que pour toi, ce sera forcément vrai. Mais moi, je n'ai jamais su m'adapter à ça. Déjà au début, par incapacité. Enfin, vraiment. Et aussi de santé mentale. Enfin, tu vois, il y a plein de trucs qui sont incapables de s'accommoder. Je dis n'importe quoi. De parler doucement, par exemple. Enfin, tu vois, dans le milieu militant, parler doucement, c'est considéré comme bien, de base. Et parler fort, c'est considéré comme mal. De base, peu importe ce que tu dis. Déjà, cette prémisse, moi, elle, en fait, de base, elle est raciste, classiste, tout ce que tu veux. Et donc, déjà, de revenir à un tel, tu vois, c'est comme si on rebattait les cartes de manière tellement... On revient au tout début, quoi, d'une certaine manière. Ça demande aux gens d'avoir l'espace, tu vois, pour se dire, OK, c'est ce type de travail qu'on va mettre en place entre nous, quoi. Et ne pas prendre comme acquis, en fait, des choses qui... sont issus des systèmes d'oppression et qui sont la raison pour lesquelles les personnes minorisées ne foutent pas les pieds dans les milieux militants aujourd'hui. Ou, tu vois, je le dis d'une autre manière, les personnes handicapées, les personnes neurodivergentes. Si les émotions, en fait, c'est pas un vocabulaire qui est vraiment possible et que tout doit être filtré par ce truc de consentement affirmatif qui est en fait hyper intellectualisant, parce que tu dois être méga en prise avec tes propres besoins, tes limites, mais en fait, qui est comme ça? Non mais en fait, qui connaît ses besoins et ses limites au quotidien en fait? Enfin, faut être vraiment parfaitement lucide, tu vois, sur la totalité des traumas que tu as eus, sur anticiper les gens avec qui tu relationnes pour anticiper leurs propres traumas. Enfin, en fait, c'est un fantasme pour moi surhumain, mais pas dans le bon sens, quoi, tu vois. C'est que ça nous demande des capacités vraiment qui sont nocives parce qu'on n'est juste pas comme ça. Et pour moi, de faire plus de place à la spontanéité, à l'erreur, tu vois, à l'erreur, de se dire que faire de la pédagogie, en fait, c'est normal. On va pas arrêter de se dire, j'ai plus l'énergie de faire de la pédagogie. En fait, tu vas la faire, ta pédagogie, tu vois. Parce que les gens, ils sont pas au même niveau que toi. Et ils sont pas arrivés au même, enfin, ils ont besoin, en fait, on a besoin de s'entraider les uns des autres. Et avec plus d'amour que de bienveillance, en fait. Moi, j'en peux plus de la bienveillance. Parce que la bienveillance, c'est une espèce de douceur, tu vois, derrière, qui neutralise. Alors que l'amour, tu vois, c'est dur. Il y a un truc où c'est, je sais pas comment dire, quelque chose pour moi de plus, ouais, peut-être, j'ai pas envie de dire plus radical, parce que c'est un concours à la radicalité, là, c'est pas ça que je veux dire, mais un peu plus inacceptable, en fait. Alors que la bienveillance, c'est un peu un truc où tout le monde doit être bienveillant, tu vois, ça met tout le monde au même niveau. Moi, je pense pas que tout le monde doit être au même niveau. Mais du coup, voilà, je reprends un peu ma réponse un peu pessimiste. Je pense que toute seule, pour moi, en tout cas, ça a pas été possible. Enfin, j'ai vraiment trouvé des béquilles, en fait, qui sont devenues ensuite mes amis et, en fait, mes collègues politiques aujourd'hui, quoi. Bien sûr qu'il y a une forme d'adaptation, tu vois, qui est nécessaire. Mais si tu sens que tu dois te renier sur ta propre manière de t'exprimer, communiquer, comprendre le monde, pouvoir le dire, en fait, t'es juste pas dans un bon endroit politique à cet endroit-là, tu vois. Alors, soit t'as la volonté et la détermination d'arriver à tout dégommer, ce qui est vraiment dur. Enfin, j'en sais pas tout le monde qui peut faire ça, et potentiellement finir seul à la fin. Soit tu peux glisser des trucs un peu des stratégies, tu vois. Genre mon livre. Mais tu vois, non, mais genre des trucs de hey, en fait, il y a des critiques du consentement. Non, mais parce qu'aussi, il y a très peu de critiques de ça. Tu vois, c'est aussi pour ça que j'ai écrit ce truc. C'est pas juste pour moi, ma petite vie, mon petit point de vue. C'est parce que je sais qu'il y a des gens aujourd'hui qui luttent avec exactement les mêmes trucs et qu'en fait il faut une excuse, encore une fois. Et moi je veux bien, mon truc de philo, machin, être l'excuse. Genre, disons, oui, faisons ça, quoi. Mais C'est pas facile parce qu'on combat une norme, en fait, de fait. Pour moi, c'est une norme. Mais pour moi, comme c'est le milieu militant, c'est presque l'espace qui est le plus potentiel... Enfin, qui a le plus de potentiel à accepter cette critique. Tu vois, j'ai le plus de foi, en fait, dans ce milieu-là, pour accepter cette critique et évoluer à partir de ça. Donc voilà, pessimiste, mais pas trop, quand même.
6: Merci, Myriam Bahafou.
1: De rien, Emma Ligé.
7: J'allais proposer une pratique d'aftercare.
1: Non, mais c'est OK.
7: Mais du coup, je suis un peu gênée.
1: Non.
7: Alors, je vais vous proposer une pratique d'aftercare, mais un peu weird, de trouver une position... On va juste respirer trois fois ensemble. Mais je vous propose, pour faire ça, de trouver une position d'inconfort. Donc un truc qui est un peu désagréable.
1: Okay.
7: Et donc, trouver la position d'inconfort qui vous déconvient. C'est un peu de tension dans votre corps, truc qui est un déséquilibre. Voilà, ça peut être très léger. Et simplement, on va respirer trois fois et je vais dire inspire et expire. Voilà, donc inspire, tu laisses le monde entrer en toi. Expire, il y en a des bouts qui te quittent. Inspire à nouveau, peut-être la douleur s'intensifie un tout petit peu. Expire, tu peux te relâcher dedans. Et une dernière inspiration ensemble. Et expire. Merci. Bonne soirée.
1: Merci.

0: Bonjour à toutes et bonjour à tous, c'est Liberté sur Parole sur Cause Commune 93.1. 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Alors au programme de ce numéro de Liberté sur Parole, j'ai le plaisir d'accueillir Lucile Quillet, bonjour.
1: Bonjour.
0: C'est bien Quillet qu'on dit.
1: Quillet, oui.
0: Voilà, c'est ça. Exactement. Alors Lucile, vous êtes journaliste, autrice. On se souvient qu'en 2020, vous avez publié un best-seller, Le Prix à Payer, qui a été ensuite adapté en BD, hein,
1: oui,
0: c'est ça?
1: Oui, on a adapté avec l'illustratrice Tiffany Cooper en BD en 2024.
0: C'est celui-là où il y avait un chat? Non, il n'y avait pas un chat.
1: Il y avait plein de choses. Il y avait des chats, il y avait des lapins, il y avait des petits cupidons, les fesses à l'air. Il y avait beaucoup de choses.
0: Drôle de truc. Alors j'ai lu le livre, mais pas la BD. Ouais. Mais ça tombe bien parce que c'est pas celui-là dont on va parler. On va parler d'un autre de vos livres. Il y en a eu plusieurs. Hein. Il est toujours question d'égalité homme-femme. Il est toujours question de revanche des femmes. Et le dernier en date, paru aux éditions qui libèrent, comme le président d'ailleurs, s'appelle Méritante, comment le monde du travail trahit les femmes. Alors il est question, on parle beaucoup hein, d'égalité salariale notamment, d'égalité des chances au travail, il y a même des indices qui ont été créés pour ça, voilà, comme moi vous levez un peu les yeux au ciel, apparemment ça fonctionne pas très bien. Alors là vous décryptez dans ce livre un peu beaucoup d'idées reçues aussi sur le travail des femmes, et ça c'est très important de le faire, on va le faire peut-être en introduction, et puis surtout vous décryptez, alors ça c'est plutôt drôle quand on est des femmes et qu'on vit dans le monde du travail, plutôt tertiaire d'ailleurs, le monde des chemises et des cravates, vous décrivez les stratégies, les comportements masculins pour parvenir, et qui sont quand même très très bien vus. On va un petit peu rigoler ensemble en parlant des courtisans, de ceux qui se font du présentéisme acharné pour être vu du patron et de ceux qui comptent. Vous parlez des courtisans, c'est tout simplement les lèche-cul, mais en fait ça fonctionne.
1: C'est une façon
0: des
1: plus
0: trucs, des trucs que les femmes ont honte de faire, les hommes le font sans complexe, et c'est assez rigolo. Mais alors vous dites aussi le prix à payer pour les femmes de ces comportements et du fait d'être exclues du monde du travail, et puis vous esquissez des solutions et en tout cas vous donnez des exemples de choses qu'on pourrait faire ou de choses qui marchent ailleurs. J'ai résumé, vraiment, j'ai fait le plan là, mais on va y revenir tous ensemble. Alors justement, le travail des femmes, on a trop tendance à croire que les femmes ont toujours été cantonnées au travail domestique, alors c'est pas vrai.
1: Mais non, c'est pas vrai. Alors c'est un peu ambigu parce que le premier chapitre, c'est sur l'histoire du travail des femmes, que je trouve on méconnaît beaucoup, et même moi qui ai écrit sur le travail des femmes qui ai écrit dessus depuis 10 ans, j'étais encore un peu bercée d'idées reçues, comme quoi on travaille depuis pas très longtemps, qu'on a vraiment le droit de travailler depuis les années 70, et que en fait cette idée-là, c'est ce que j'appelle le mythe des débutantes. Et c'est très, très pernicieux parce que du coup, ça nous met dans une posture d'illégitimité, enfin, ou de novice. Ça fait pas longtemps qu'on est là, on comprend pas trop encore comment ça marche. Et puis, on a eu de la chance d'être invité. Donc, c'est ce que je dis, prends le carton d'invitation, dis merci, souris, mais ne viens pas troubler la fête. Ne viens pas remettre en question les règles du jeu, parce que ce monde-là, il est bien plus ancien que toi, et qu'en tant que femme, t'as la chance d'y être, parce que là, évidemment, à chaque fois, comme tout ce qui concerne les droits des femmes, on vient toujours nous parler de l'Afghanistan ou d'autres pays où on n'a pas ce droit-là, donc il faut pas déranger. Sauf qu'en fait, les femmes ont toujours travaillé. Et ce qui est la vraie continuité, c'est que leur travail a toujours été sous-valorisé, sous-rémunéré, alors quand même cantonné au domestique, parce que c'était acceptable qu'elles travaillent si c'était dans des secteurs une sorte d'extension du domestique, mais dans le monde extérieur. Donc ça va être le soin aux autres, ça va être le textile, ça va être la cuisine, ça va être le relationnel.
0: Dans les campagnes, les femmes étaient aussi un peu dans les champs, elles étaient aussi à la basse-cour.
1: Alors après, il y avait une certaine répartition, mais en fait les femmes ont toujours travaillé, sauf qu'avant il y avait le lieu de travail était le lieu de vie. Donc c'était pas forcément vu comme ça. Une femme d'agricultrice, évidemment, elle est agricultrice.
0: Mais elle n'est pas payée en tant que telle.
1: Et même en 1954, l'INSEE change de définition statistique en se disant, alors qu'avant, toute personne qui vivait dans un foyer agricole était considérée comme un travailleur ou une travailleuse agricole. Là, on va demander aux gens, est-ce que vous vous définissez comme travailleur, travailleuse agricole? Et du coup, il y a plein de femmes qui ne se définissent pas comme ça, alors que évidemment elles travaillent, mais elles se considèrent femmes d'agriculteurs. Ça, après, bon, c'est les normes stéréotypées, la façon dont on renvoie les femmes, voilà, à leur statut de femme d'eux. Mais du coup, ça fait sortir 1 million de femmes des statistiques de la population active. Et après, ils font un rétropolage, donc c'est-à-dire que les statisticiens reprennent cette nouvelle définition pour recalculer les décennies précédentes. Donc en fait, ça a été des millions de femmes qui sont sorties des statistiques qui, voilà.
0: Officiellement invisibilisées.
1: Et encore, même les statistiques qu'on a sur le travail des femmes, on peut considérer que c'est très, voilà, c'est sans doute très biaisé. Les domestiques, jusqu'à la fin du 19e, elles n'étaient pas considérées comme des actives, alors qu'évidemment qu'elles travaillaient. Mais ce n'était pas un salaire, c'était des gages. Enfin, il y a plein de nuances comme ça. Mais ce qui est fou, moi, que j'ai découvert en lisant des livres d'historiennes, de chercheuses sur le travail des femmes.
0: Alors, votre bibliographie est entièrement féminine. J'ai bien aimé ça.
1: Franchement, ce n'est même pas volontaire. C'est qu'en fait, ce sont des femmes qui écrivent sur les femmes, voilà. Donc, et pas... Bon, et sur le prix à payer, c'est marrant, parce que le précédent livre, je crois que c'est aussi exclusivement féminin. Il y a peut-être... il y a peut-être la domination masculine, voilà, Bourdieu, mais bon, sinon, il n'y a que des femmes, en fait, qui s'intéressent aux femmes. Donc, voilà, c'est pas... mais en lisant ce qui avait été écrit sur le travail des femmes, en fait, moi, j'ai été surprise de voir qu'au début du 20e, elle représente un tiers de la population active. Donc, on est même avant les guerres mondiales où, en effet, elles vont investir des champs qui
0: elles
1: étaient plus masculins.
0: Elles vont travailler dans les usines, notamment, pour remplacer les hommes.
1: Remplacer les hommes pour moins cher. Voilà. Alors, en fait, bah, on voit qu'il y a quand même une progression continue. Alors, parfois, il y a eu un peu, voilà, notamment après la Seconde Guerre mondiale, petit retour foyer et tout, mais il y a toujours eu des femmes qui ont travaillé, en fait. Et après, ben, évidemment, au 20e, avec l'explosion du tertiaire, du salariat, là, ça explose encore plus. Mais en fait, c'est quand même fou, je trouve, de se dire que début du siècle dernier, elle représentait un tiers de la population active. Et qu'en fait, dans les années 70, c'est 37% de la population active. Donc le moment où on nous dit qu'on a commencé à travailler, voilà. Et ce mythe-là, je trouve, ça nous renvoie... Déjà, c'est sous-estimer tout l'apport énorme du travail des femmes, tout ce qu'elles ont enduré, notamment l'industrie textile. L'industrie textile, elle a fonctionné, elle a œuvré, elle a fait du bénéfice sur le dos d'ouvrières complètement invisibles, complètement exploitées.
0: Et vous le signalez, celles qui travaillent chez elles, à la
1: évidemment,
0: tâche.
1: Ouais, au,
0: donc,
1: début,
0: au début, elles sont...
1: Au début, c'est des, voilà. Des petites fourmis, des petites mains, je déteste cette expression, invisibles, qui travaillent chez elles, et notamment des femmes dans les campagnes qui travaillent à la ferme et qui, à côté, vont en plus filer la laine,
0: veiller,
1: tricoter,
0: ensemble.
1: Coudre, voilà, ensemble à laver, c'est des réseaux féminins avant l'heure. Donc il y a ce travail-là, mais vu que c'est fait dans le domestique, enfin dans la sphère domestique, ça ne compte pas, mais voilà. Et en fait, on voit, moi ce que j'ai vraiment réalisé en m'intéressant à cette histoire, c'est que c'est une histoire ancienne, ça renvoie parfois à des imaginaires qu'on peut trouver très lointains, mais en fait, il y a des continuités.
0: Et alors, on peut même parler du Moyen-Âge, parce que c'est au Moyen-Âge qu'on a les noms les plus féminisés. Avant que tout ça soit effacé, il y a les artisanes, elles ont des noms féminisés. Oui. On dit une chirurgienne au Moyen-Âge, on se pose pas la question.
1: Enfin, et puis, il y a tous les métiers en S.
0: Moi non plus, ça m'échappe à l'instant. Mais toutes celles qui travaillent aussi dans les tailleuses de pierre,
1: on a minières, puis des femmes médecins, ou sages-femmes,
0: ce siècle, ces siècles, le Moyen-Âge qu'on dit un petit peu obscurantiste, par certains côtés, il y avait aussi
1: elle faisait partie de la société, de l'activité économique, et en fait, c'est même à la Renaissance que ça a régressé, qu'elles étaient encore moins payées. Donc c'est pas non plus une pro, c'est pour ça qu'il faut toujours se méfier.
0: Oui, oui, oui, voilà, c'est pas linéaire.
1: Voilà. Non, c'est pas linéaire, mais je trouve que c'est une histoire dont on parle pas beaucoup. C'est aussi une histoire d'exploitation, parce que notamment les internats où des jeunes filles étaient envoyées pour travailler dès 12 ans, qui étaient surveillées par des religieux.
0: Alors
1: donc
0: c'était
1: avec
0: quand,
1: une
0: ça
1: vie, ça c'était, alors attendez, 18e, 19e, et après c'est devenu des internats industriels, où du coup bah, elles allaient à la fabrique, puisque du coup la machine a fait qu'on filait plus à la maison, mais on allait dans une fabrique, voilà, donner sa force de travail, mais vu que c'était des très jeunes filles et que le travail était vu comme un... Comment dire ?
0: Un garant de moralité, en fait, ça les occupait.
1: Un risque. Parce que c'était sortir de la famille.
0: Oui, voilà.
1: Alors on était content qu'elle ramène de l'argent.
0: Oui, donc il fallait qu'elle soit à la fois au travail.
1: D'ailleurs, l'argent était versé à leur famille et pas à elle. Donc
0: mais,
1: c'était bien,
0: bien
1: travailler, mais ça voulait dire aller dans le monde extérieur, être potentiellement, mener une vie de débauche, être séduite, et avoir des aventures qui n'étaient pas recommandables pour les femmes à cette époque-là. Donc en fait, leur travail, il était très encadré. Elles étaient surveillées par des sœurs, c'était l'internat dirigé par des religieux, et elles étaient très peu en contact du monde extérieur. Donc en fait, c'était on se lève, prière, travail, pause, reprière, une petite sortie encadrée. Elle ne sortait pas seule. Et après, on retourne au travail. Et tout ça pour être très très mal payé dans des conditions de vie assez déplorables. Et en fait.
0: Toujours infantilisé, de toute façon.
1: Toujours infantilisé. Voilà. Et ça, moi, c'est vrai que quand on s'intéresse au travail des femmes, on découvre ces dénominations, les grisettes, qui étaient les ouvrières du textile, absolument exploitées, qui étaient des femmes. En fait, c'est là où le travail des femmes, il a été moralisé. Il ne fallait pas vivre une vie de débauche à l'extérieur, il fallait faire attention en rentrant chez soi, et en même temps on leur imposait des horaires de travail absolument rentrer à 23h chez soi à pied parce qu'on n'a pas d'argent pour prendre autre chose. Vivre dans des petites chambres de bonne avec un salaire insuffisant. Et ce salaire insuffisant, ça va pousser beaucoup de femmes aussi à la prostitution. Mais la prostitution, c'est un motif de renvoi dans des ateliers. Donc en fait, c'est vraiment avoir la charge d'être exemplaire moral, mais sans en avoir les moyens. Et ça, c'est la grande hypocrisie du monde du travail à
0: qui continue encore
1: et qui continue encore un peu aujourd'hui.
0: Beaucoup.
1: Alors voilà, on n'est pas poussé à la prostitution, mais
0: on est poussé à accepter des tâches qui peuvent aller aussi contre nos idéaux.
1: On est, je trouve, toujours responsabiliser à bien se tenir, à ne pas déranger et à être irréprochable, alors qu'on n'en a pas les moyens. Et je trouve qu'aujourd'hui, le sujet de l'égalité professionnelle, il est abordé sous l'angle du développement personnel, de l'empowerment, du coaching. Alors, moi-même, je suis coach et je fais du coaching professionnel, donc ça a nourri aussi ma réflexion et la façon dont je suis entrée dans ce sujet-là, parce qu'au début, je suis rentrée justement en me disant qu'est-ce qu'il faut faire pour avoir les mêmes carrières que les hommes, quels sont les codes,
0: quels
1: sont
0: un coach,
1: voilà.
0: Alors que,
1: et en fait, on se rend compte qu'évidemment, c'est très bien de faire du coaching, de apprendre à dire non, poser ses limites, défendre son territoire, ne pas laisser les collègues s'approprier notre travail, indexer soi-même sa valeur, ne pas attendre que ce soit les autres qui considèrent qu'on est méritant ou pas. Donc il y a une forme d'autonomisation que je trouve très intéressante dans le coaching, mais, et c'est pour ça que j'ai écrit ce livre, moi j'étais insatisfaite qu'il n'y ait pas assez de discours complémentaires, de dire oui mais on peut faire du coaching, mais le coaching ne suffit pas. Et moi ce qui a aussi nourri mon envie d'écrire ce livre, c'est que je voyais les femmes faire énormément de contorsions, faire énormément d'efforts, se remettre énormément en question, culpabiliser, alors que de l'autre côté, le monde du travail bouge très peu et qu'il y a très peu d'efforts renvoyés. Donc là, le but, c'était, on pourrait presque le voir comme un outil de coaching, c'était de déculpabiliser en disant mais regardez un petit peu le monde dans lequel on est, qui nous fait quand même marcher sur la tête, où il faut s'excuser d'annoncer une grossesse à son employeur, où il faut suivre une culture du présentéisme et des horaires de travail qui ne sont pas raccord avec le reste de la vie, Et vraiment être dans une forme de dévotion, parce qu'on nous dit en tant que femme que c'est le tremplin de notre émancipation, le lieu refuge, qu'il faut surtout pas lâcher son travail. C'est aussi nos mères, nos grand-mères, nos arrière-grand-mères qui nous ont dit toujours, garde ton indépendance, travaille, garde ton indépendance. Donc on se dit c'est censé être un lieu refuge. Et en fait, c'est quand même un autre espace, c'est pas un espace neutre ni méritocratique, c'est un autre endroit qui est fait par les hommes, pour les hommes, avec des normes assez patriarcales, où en tant que femme, on doit donner deux fois plus pour souvent avoir deux fois moins. Et que quoi qu'on fasse, même quand on essaie de se plier aux règles du jeu et de se contorsionner dans tous les sens, on subit des doubles standards. Et quand vraiment, je veux dire, on dissèque toutes les couches du gâteau, on voit bien qu'il y a un socle très ancré, très profond du mépris du féminin. Mmh. Et où même on dépasse le truc du coaching, qui s'applique souvent à des professions cadres. Comme quand on parle de flexibilité, de faire du télétravail. Oui, non, enfin, la boulangère, elle ne fait pas de télétravail.
0: Voilà, c'est un petit peu ce que je voulais vous signaler dans ce livre. Je voudrais qu'on parle, parce que vous parlez d'émancipation des femmes et du regard qu'on porte les femmes, c'est aussi toute la société qui porte ce regard sur les femmes, pas simplement dans les entreprises et celles du tertiaire ou celles de la finance, de la politique ou du journalisme. Si les femmes sont celles qui s'occupent du care, c'est-à-dire qui soignent les personnes âgées ou dépendantes, qui soignent les malades, qui soignent les jeunes enfants, ces femmes-là aussi, alors pour faire écho à ce que vous disiez tout à l'heure, il y a sans doute une grande partie qui sont invisibilisées parce qu'elles ne sont pas déclarées, on est encore dans ce système-là, ou alors qui sont bénévoles, comme les grands-mères que vous évoquez. Donc il y a toute cette partie aussi du travail féminin qui est exclusivement féminin et qui pour le coup échappe aux règles. Enfin, je veux dire, une infirmière, elle
1: peut pas négocier son salaire.
0: Elle peut pas négocier son salaire et elle peut pas dire je pars à 17h parce que la piqûre de Monsieur Michu, il faut lui faire à 21h avant qu'il se couche. Il y a des choses, il y a des incompatibles.
1: Ouais. Mais le discours qu'on entend beaucoup autour de l'égalité professionnelle et même les lois qui sont votés pour l'égalité professionnelle, c'est beaucoup sur le haut de l'organigramme.
0: Bah oui.
1: C'est les quotas dans les COMEX et les conseils d'administration. Alors la loi Rixin les étend aux instances dirigeantes.
0: Ça reste bien.
1: Mais est-ce qu'il y a un effet de ruissellement derrière où du coup les femmes vont être plus...
0: On sait que le ruissellement, c'est quand même des mots que ça marche pas. Hein.
1: c'est une jolie idée, mais qui coûte cher.
0: Qui ne marche pas.
1: C'est ce que Sophie Pochic appelle l'égalité élitiste. C'est un peu les arbres qui cachent la forêt. Négocier son salaire, faire du télétravail, prendre les postes à responsabilité, ça va pas changer le fait que les métiers majoritairement féminins sont sous-rémunérés, sous-valorisés, leur pénibilité n'est pas reconnue, les maladies à caractère professionnel qu'elles rencontrent, notamment les maladies psychiques, ne sont pas reconnues comme des maladies professionnelles, et qu'en fait il y a une forme, c'est ce que j'appelle une forme de mépris du féminin généralisé, où quand bien même on se contorsionne, on n'a pas forcément
0: les professions les femmes de ménage ou les ouvrières qui travaillent à la chaîne, la contorsion c'est comme pour les hommes d'ailleurs, c'est physique, hein. Et pour le coup quand on apprend qu'on va perdre 2 années de retraite, c'est juste incroyable pour des gens qui, à 50 ans, sont percutés d'arthrose.
1: Ouais, mais ça dit combien les spécificités des métiers majoritairement féminins, c'est complètement dans un angle mort, c'est pas du tout pensé politiquement. Et même, c'est l'Agence nationale de l'amélioration des conditions de travail, l'ANACT, et je vous recommande de suivre du coup les travaux de Florence Chappert, qui est vraiment spécialisée sur ces questions-là et que je cite dans le livre. L'ANACT montre que les accidents du travail diminuent pour les hommes, on est sur moins 27% je crois en 20 ans, et ça explose pour les femmes, c'est plus 40%. Et donc c'est parce que le travail, alors dans les métiers majoritairement masculins, il a été pensé au masculin, de la hauteur des étagères, le poids moyen, les cadences sont pensées selon le standard homme moyen, plutôt jeune, et du coup les femmes derrière vont courir derrière la cadence, vont développer plus de maladies, mais elles vont pas forcément être dans les bons seuils de pénibilité ou dans le bon cadre, donc après moins bien indemnisées aussi. Et les métiers majoritairement féminins, là en fait, il y a très peu des 6 critères de pénibilité, il y en a très peu qui correspondent. L'exposition aux produits chimiques, ça a été enlevé.
0: Ouais, pour, alors que toutes les femmes de ménage y sont exposées.
1: Voilà, parce que c'était compliqué à évaluer. Oui, enfin, c'est quand même. ok. Le port de charge légère, ça a été supprimé aussi. Donc en fait, c'est fou.
0: Est-ce qu'on considère que des corps sont des charges lourdes ?
1: Voilà. Bah, parce le bruit, qui est un critère de pénibilité reconnu, ça vaut pour un homme qui va travailler dans une usine. Ça ne vaut pas...
0: Pour une caissière qui se tape les samedis après-midi.
1: Et ça ne vaut pas pour les crèches.
0: Ah oui. Et ouais. Pour les profs même.
1: Et ouais. Mais vraiment... Enfin voilà, je défie quiconque de passer une semaine dans une crèche avec des tout petits bébés pendant... voilà, des,
0: de, oui, ou même de faire les cantines, heures, les, ouais, les cantinières.
1: Et les cantines, mais voilà, ça n'est pas un critère de pénibilité. Et puis après, il y a aussi tous les... Bah, les risques psychosociaux, alors à la fois dans les métiers de service, c'est être confronté à des clients de mauvaise humeur, des insultes, des agressions verbales, voire des agressions physiques aussi.
0: En front d'office,
1: voilà, mais des caissières qui vraiment ont une charge émotionelle aussi de devoir rester sourire masqué ses émotions.
0: Oui, le SBAM, sourire voilà. Bonjour, au revoir, merci. J'ai fait ça pendant mes études.
1: Ouais. Ah ouais. c'est pesant, c'est pas facile. Et après aussi dans les métiers du soin, une aide-soignante, une infirmière qui se confronte à la mort, à la maladie, qui doit annoncer des nouvelles graves aux familles ou aux patients, qui voient les patients partir ou diminuer, ou voilà, tout ça, tout en masquant ses émotions et en gardant son sang-froid et en rentrant chez soi, c'est difficile de fermer la porte et de tout oublier. Ça ne vaut rien. Mmh. C'est là où une infirmière ou une aide-soignante, elle a pas plus de pénibilité au travail qu'un garagiste, quoi. Enfin, je dis ça en exemple, mais et donc ça mène évidemment à des maladies, alors qu'on dit maladie à caractère professionnel, mais il faut faire une démarche spécifique, individuelle, pour que ce soit reconnu comme une maladie professionnelle, que ce soit bien indemnisé.
0: C'est vraiment la proportion de femmes qui en ont est bien supérieure. J'ai plus les chiffres en tête.
1: Les femmes, c'est 2 ou 3 fois plus exposées aux risques psychosociaux et au burn-out que les hommes. Mmh. Voilà, et ça n'existe pas. Donc en fait, elles sont, la valeur de leur travail est sous-estimée, en plus parce qu'elles sont très mal payées. La pénibilité et les risques psychosociaux sont sous-estimés, et en plus, elles ne seront pas bien indemnisées. Mmh. Et en plus, du coup, ça mène à ce que, parce que ces métiers sont difficiles, on a plus tendance à passer à temps partiel aussi, pour continuer de travailler. Donc ça veut dire que pour continuer à faire un métier sous-valorisé, sous-rémunéré,
0: on se prépare une retraite.
1: Donc pour continuer à être moins bien payé, il faut encore moins travailler.
0: Ouais.
1: Pour pouvoir
0: Et du coup, la pauvreté des femmes à la retraite est aussi peut-être l'objet d'un autre livre.
1: Je vous incite à aller voir l'Observatoire de l'émancipation économique de la Fondation des femmes, dont je fais partie. Donc on
0: absolument,
1: publie régulièrement des notes. Et là, ils viennent de sortir jeudi dernier, je crois, le coût d'être retraité et eux. Et c'est énorme,
0: en fait. C'est moins 40% par rapport aux hommes
1: moins
0: 40%. Et ça va encore, ça.
1: Et quand on injecte la pension de réversion, on tombe à moins 28%. Mais pour avoir la pension de réversion, donc c'est-à-dire 50% de la retraite de son conjoint, il faut être marié. Il y a de moins en moins de femmes qui sont mariées. Ça les empêche pas de faire plus de tâches domestiques et parentales, plus d'adaptation de carrière pour là, je recoupe un peu avec le prix à payer, mais vraiment les carrières des hommes sont des causes familiales. Ils vont avoir du soutien, on va s'adapter, tandis que le travail d'une femme, c'est son travail, c'est son problème. Si elle est fatiguée, si elle fait plus, c'est à elle de gérer toute seule.
0: D'ailleurs, statistiquement, puisqu'on est dans les statistiques, quand un homme devient père, à un enfant, il a une promotion.
1: Oui, voilà.
0: Je l'ai encore vu il y a quelques jours. Quand une femme revient de congé maternité,
1: c'est une demi-salariée.
0: Du coup, elle ne pourra plus.
1: Ah ouais.
0: Là, on va pas lui proposer quand même.
1: En fait, parfois, c'est bizarre à dire, mais parfois, c'est fait avec beaucoup de bienveillance, de se dire, elle doit pas bien dormir, elle doit être hyper fatiguée, peut-être qu'elle allait être, peut-être que donc. on va pas faire comme si elle avait pas d'enfant et lui filer les gros dossiers, mais le problème, c'est de pas lui poser la question à elle.
0: Et le problème, c'est de pas poser la question pour monsieur qui a eu une promotion.
1: Bah, évidemment.
0: Parce que monsieur, il pourrait, oui. On sait jamais.
1: Bah, lui aussi, il dort pas bien, hein, mais... sauf s'il fait chambre à part. Bah,
0: voilà. Il dort pas bien, puis on peut espérer qu'il se lève aussi de temps en temps.
1: Est-ce qu'il y a des statistiques là-dessus? Alors, eh bien, par contre, il y a quand même des statistiques. Moi, j'ai halluciné. Il y a moins d'un père sur deux qui garde seul son enfant une heure par semaine.
0: J'ai vu ça, j'étais hallucinée. J'ai trouvé cette statistique dans le truc.
1: C'est 12 heures pour une mère. Et
0: les mères accompagnent... seul à l'école, quand même, il a l'auréole qui pousse.
1: Eh bah, bravo.

0: femme,
1: ils sont pas gagnants.
0: C'est-à-dire qu'un
1: affaire.
0: Homme qui dit je vais faire du télétravail, je vais là aujourd'hui je vais partir plus tôt pour aller chercher mon enfant à la crèche, à l'école ou voilà n'importe où, une fois par semaine, on dit oh, bravo, c'est un super papa, hyper impliqué. Mais s'il fait ça tous les jours, on va pas se dire oh c'est un super papa impliqué, on va dire bon quand même quoi, il est pas très motivé, et voilà, et c'est où est sa femme?
1: Oui,
0: mais où est sa femme? Que fait sa femme? Donc il y a que 76% des pères qui prennent la totalité de leur congé paternité. Est-ce que c'est parce que ils en ont rien à faire et ils veulent pas changer des couches, ce qui est quand même très très réducteur comme description des premières semaines de vie d'un enfant qu'on a voulu a priori, ou est-ce que c'est parce qu'ils sont pas autorisés dans leur environnement de travail à être des pères impliqués? Et moi c'est là où en fait les méritantes, je l'écris aussi un peu pour renverser la vapeur, pour aborder le sujet de l'égalité professionnelle autrement. On dit beaucoup que ah mais la maternité est un frein à la carrière, qu'est-ce que la parentalité fait au travail? Mais qu'est-ce que le travail fait à nos familles? Qu'est-ce que le travail fait à la parentalité? Comment est-ce que cette culture du présentéisme, elle impacte les familles? Et c'est quand même fou, ça aussi, enfin c'est quelque chose de tellement normal et tellement intégré, assimilé, accepté. Mais quand on regarde les horaires de travail qu'on est censé faire, donc admettons 8h30, 18h ou 9h, 18h30, voilà, bon là je parle peut-être plus des professions dans des bureaux ou voilà, 4 sup et encore, non pas forcément, versus le temps scolaire. C'est quoi la réalité du temps scolaire? C'est que en maternelle et en primaire, c'est 8h30, 16h30, et qu'il n'y a pas école le mercredi. Bon bah là on fait quoi? Comment est-ce qu'on comble les trous? Alors la logique, c'est pas de repenser le temps de travail, c'est de refourguer son enfant quelque part, c'est ça. Donc, réflexe numéro un, où sont les grands-parents? Quand on dit les grands-parents, c'est où sont les grands-mères? Et ça, c'est aussi dans notre note de l'Observatoire de l'émancipation économique sur le coût de la séniorité qui est sorti en juin, que je vous recommande de regarder, 23 millions d'heures de travail gratuit de garde d'enfants données par les grands-mères par semaine. C'est fou. Donc en fait, le monde du travail, il fonctionne grâce aux femmes qui l'excluent aussi. Parce que ces femmes-là, elles sont, voilà, les femmes seniors, elles sont beaucoup plus mises au placard, éjectées. Elles ont beaucoup plus de difficultés à se réintégrer après. Les recruteurs le disent. C'est la moitié des recruteurs qui disent que c'est difficile de placer une femme senior. Alors que l'âge, c'est une qualité professionnelle pour un homme. C'est plus d'expertise, plus de sagesse, de savoir, de solidité.
1: Théoriquement, pour une femme aussi, d'ailleurs.
0: Oui, bien sûr, mais en fait, on l'aperçoit avec une date de péremption. Enfin bref.
1: Bien sûr.
0: Mais du coup, donc, il y a les grands-mères ou le périscolaire. Refourguer ses enfants au périscolaire. Mais alors déjà, tout le monde n'a pas accès au périscolaire. Il y en a pour qui c'est trop cher. Et puis après, en fait, c'est quoi le temps qui nous reste? Quand on rentre du travail et qu'on couche des enfants tôt, est-ce que, du coup, ce monde du travail, il nous propose une parentalité de 30 minutes par jour?
1: Il propose aussi d'exploiter d'autres femmes.
0: Bah oui, voilà, oui, bah oui, parce que déléguer, sinon, c'est les nounous. Voilà, voilà. Si on n'a pas le périscolaire, si on n'a pas la grand-mère gratuite, on a la nounou.
1: Qui est souvent une femme racisée,
0: qui est très mal payée, qui est pas déclarée, qui est pas protégée, dont la valeur n'est pas reconnue, qui aura pas de droit derrière.
1: Donc là, du coup, ça rompt cette solidarité féminine aussi. Ça nous force, ça force certaines femmes à ça.
0: Bah oui, on se refile la patate chaude. Monsieur refile à madame les tâches domestiques et parentales. Si elle veut faire carrière comme monsieur, elle doit les refiler à quelqu'un d'autre. Donc c'est où la crèche, l'assistante maternelle, la grand-mère. Donc en fait, on est toujours à la fin. C'est de moins en moins payé, c'est de moins en moins reconnu, c'est de moins en moins valorisé, quoi.
1: Ceci dit, vous parlez des enfants, il y a tous ces problèmes-là quand on a des enfants, mais alors, ce que j'apprends avec stupéfaction en vous lisant, c'est que si on n'a pas d'enfants, on n'aura pas forcément une meilleure carrière.
0: Ouais, c'est fou. Parce qu'il y a la présomption de maternité.
1: Oui. Bon, après, à un moment, ça se tasse, la présomption de maternité. Mais alors, là, du coup, on a la présomption de future ménopause. Et là, ça devient terrible. Enfin, surtout pas, parce que là, elles sont ingérables.
0: Ce qui est fou, c'est de se dire qu'il n'y a pas de bon âge pour les femmes au travail. Quand on est jeune, on va faire des gamins. Alors, même si ça arrive plus tard, bah oui, mais à 30 ans, elle va en faire un. Puis après, elle va peut-être en faire un deuxième. Puis après, passer 40 ans... Bah, elle est fatiguée, quoi. Ouais. Et puis à 50, elle aura sans doute des petits-enfants, d'autres choses à faire, puis moins d'enfants.

0: quoi, moins jeunes, moins voilà, et que même les femmes âgées, on les remplace pas par des femmes qui ont le même, enfin, on les remplace par des femmes plus jeunes, donc
1: ou par des hommes,
0: ou par évidemment,
1: évidemment en premier, quoi.
0: Ou avec la tête, bien sûr.
1: Non, parce qu'on a fait l'expérience de la femme, et bon, voilà, ça se périme trop
0: vite. Ouais, bah c'est non, mais en fait c'est vous parliez en introduction du coût que ça avait pour nous. Je pense que c'est aussi important de parler du coût que ça a pour le travail, pour le monde économique, pour notre société, parce qu'on se prive d'une intelligence, d'une expertise, d'idées de la moitié de la population, passé un certain âge, voilà, pour des arguments d'un sexisme, enfin, qu'on aimerait que ce soit d'un autre temps, mais ça l'est pas. Et je trouve qu'on a tendance à regarder l'égalité professionnelle toujours comme un truc presque philanthropique. Il faut aider les femmes, on va faire des quotas, on va leur tendre la main et les faire monter sur les marches. Alors, on en prendra quelques-unes, mais pas trop. Voilà, mais qu'il faut aider les femmes dans leur carrière. Comme une bonne action ou du favoritisme. Alors qu'en fait, ce monde-là, comme il fonctionne avec ces règles-là du présentéisme, de faire son autopromotion, d'être un bon courtisan ou l'escu, comme vous l'avez dit.
1: Voilà, mais ça, on va détailler
0: ça, ça coûte cher.
1: Ça coûte cher, mais peut-être que nous, comme on est des débutantes, comme on débarque avec toute notre naïveté, on pourrait peut-être pointé, comme vous le faites dans le livre, le fait que, oui, quand même, c'est un peu la honte d'être là juste pour se montrer qu'on est là avec son petit dossier, de se blinder des trucs de réduction, de réunion sur les agendas partagés pour faire croire qu'on bosse.
0: C'est un peu c'est une grande comédie humaine.
1: Voilà, c'est une grande comédie, c'est un peu gamin, c'est un peu ridicule, c'est un peu court de récré. Je suis d'accord avec lui, c'est le chef. Je veux le dire. Je veux parler, je veux couper la parole à tout le monde. C'est un peu genre le petit garçon de 4 ans passage à table, hein, en fait. C'est un peu ça, quoi. Et donc, peut-être que ça, si on arrive avec notre grande sagesse typiquement féminine...
0: Bien sûr, prendre sur soi. Prendre sur soi est une qualité.
1: Si on arrive à... Et puis qu'on voit ça et qu'on trouve ça ridicule et qu'on le dit, on va déstabiliser tout le système, on casse l'ambiance.
0: Peut-être
1: aussi le fait de nous exclure, c'est peut-être aussi le fait de pouvoir garder ces petits comportements qu'on connaît bien. C'est d'être dans une zone de confort.
0: Après... Je pense qu'il y a une forme de... j'aime pas dire naïveté. Mais en fait, beaucoup de femmes arrivent dans le monde du travail. Elles ont été valorisées à l'école. Elles ont des meilleures notes à l'école. Elles font plus d'études. Bon, là-dessus, les chiffres ne sont plus à démontrer. Et le drame, c'est qu'elles arrivent en entreprise ou dans le monde du travail avec l'idée que la méritocratie existe aussi là-bas. Aïe. Donc, si je travaille bien, je serai naturellement récompensée. Syndrome de la bonne élève, ce qu'on appelle. Et qu'elles vont, vu que bon, on leur dit que c'est quand même des débutantes en la matière, et puis qu'elles sont très perfectionnistes, parce qu'elles ont été éduquées à se remettre en question sans arrêt, à se dire que c'était pas assez, à se dire qu'il fallait mettre la barre plus haut, à être parfaite, à voilà. Syndrome de l'impostrice, beaucoup plus. Est-ce que je suis légitime? Est-ce que j'ai 100% des compétences? Est-ce que je prends pas la place de quelqu'un d'autre? Est-ce que quelqu'un d'autre serait pas meilleur que moi? C'est vraiment ce truc de se surresponsabiliser aussi, de dire je vais faire une erreur au recruteur, le pauvre, mais prenez la marche et arrêtez de vous poser des questions. Mais donc on arrive avec ça et on doute beaucoup plus, donc il y a l'autocensure, on va moins se mettre en avant, on se dit qu'on va être récompensé selon nos bons résultats, donc On attend, puis au bout d'un moment, on voit que Jacques et Benoît, qui sont arrivés au même moment, ils grimpent, ou que Jean, qui a été embauché, alors que ça fait 5-10 ans que je suis là, il est plus jeune, il a moins d'expérience, il est mieux payé que moi, qu'est-ce qui se passe? Donc là, il y a une déception, une espèce de douche froide, une amertume, une frustration, Alors après, qu'est-ce qu'on fait? Si on a les moyens et le temps, on fait du coaching, mais toutes les femmes ne peuvent pas faire du coaching. Et puis sinon, on dit, c'est pas normal, il est mieux payé que moi, ou moi, Mais on va toujours trouver des excuses, des points de comparaison. Je veux dire, vous prenez deux profils particuliers, il y a toujours des choses pour... Alors qu'en fait, c'est très hypocrite.
1: Oui, mais donc, quand on finit par réaliser, je le dis comme moi je le pense, qu'on rémunère davantage l'allégeance que la compétence, et le vrai résultat, ou la vraie quantité de travail, c'est vrai que partout, alors c'est très visible en politique, c'est très visible dans beaucoup d'entreprises du tertiaire, c'est très visible aussi dans les dans la presse.
0: C'est visible aussi beaucoup dans les métiers d'égo, donc dans le journalisme, enfin le journalisme qui est quand même un métier avec une certaine idée de soi-même, de la signature, de tout ça. Donc c'est vrai que, en fait, moi je me suis demandé, si on nous dit que être une bonne élève et se sentir impostrice, c'est-à-dire se remettre en question, et puis être une bonne élève, c'est quoi? C'est bien travailler, être rigoureuse, aller jusqu'au bout de sa tâche, avoir une bonne conscience professionnelle, en fait. Si ça, on nous dit que c'est des freins à la carrière, alors du coup, c'est quoi les bons syndromes? C'est quoi les règles du jeu? Donc moi, je suis partie de là. Et donc là, j'énumère 4 règles. 1, répondre à la culture du présentéisme, ce que j'appelle le syndrome du piqué.
1: Donc pour... Je suis là.
0: J'ai envoyé un mail. J'ai envoyé un mail à 21h. Plus 10 points, enfin voilà.
1: Ou tant que j'y pense, je sais qu'on est dimanche, pardon.
0: Voilà, celui-là j'adore. Donc c'est malheureusement, on pense le mérite, l'implication, la motivation au temps passé et pas...
1: La mise en scène du temps passé, parce que c'est ça que vous décrivez.
0: Exactement.
1: J'invite chacun à vous lire parce que c'est quand même très drôle.
0: Merci. Non, c'est j'aime quand bien quand on dit que c'est, que, même... que c'est drôle.
1: Non, mais c'est, ça,
0: le
1: ça,
0: sujet
1: ça...
0: peut faire un peu lourd et déprimant, mais du coup,
1: ridicule, en fait.
0: C'est ridicule. Ah bah oui, c'est absolument ridicule, mais donc cette prime à la présence.
1: Les courtisans, ils sont très bien aussi, mais c'est souvent les mêmes.
0: Les courtisans, c'est vrai que je me suis fait assez plaisir sur ce chapitre-là. Mais en tout cas, le présentéisme, du coup, c'est pas la culture du résultat et de la performance qu'on nous vend. Parce que dès qu'on parle d'égalité professionnelle et des mesures qui pourraient améliorer ça, on nous dit oui, mais c'est mignon, mais ça coûte cher, c'est pas viable économiquement. Le monde professionnel, il roule comme ça et vraiment, on peut pas voir autrement. Mais en fait, la culture du présentéisme ne défend pas les chiffres et la performance. C'est pas ça que ça vient reproduire. Ça favorise les hommes. Parce que ce sont eux qui ont le moins de charges domestiques et parentales, ce sont eux qui sont le plus présents.
1: Parce qu'ils ils ont fait en sorte que ce soit comme ça. Voilà.
0: Voilà. Pour réussir, il ne faut pas aller chercher ses enfants à l'école soi-même. Enfin, c'est très basique. Est-ce que je peux réussir en étant à 80% de temps? Non, n'importe qui, logiquement, c'est que non. Si je réponds pas aux messages ou aux mails le soir, le week-end,
1: réussir
0: dans une version classique.
1: Réussir à être, à prendre la place du N+1, de plus 2,
0: dans
1: plus
0: une
1: 4.
0: Définition classique de la réussite où on me donne des responsabilités, je gravis les échelons, je gagne plus.
1: Et j'ai des gens sous moi.
0: Exactement. Mais du coup, donc il y a le syndrome ce truc du présentéisme que j'appelle le syndrome du piqué. Donc qui va favoriser les hommes. Ensuite, il y a ce que j'appelle le syndrome du champion, c'est-à-dire qu'on sait très bien qu'il suffit pas de bien travailler, il faut aussi le faire savoir. Donc
1: communiquer sur ses résultats,
0: donc communiquer, se mettre en avant, c'est bien, parce que d'un côté, si vous attendez que votre chef le reconnaisse lui-même, parfois il y a aussi des chefs qui aiment bien garder les bons éléments sous cloche et qui vont pas du tout vous faire rayonner comme on dit, mais bon, faut déjà avoir le temps de faire l'autopromotion, ça les femmes n'ont pas forcément. Et puis en plus, il faut avoir de la confiance en soi, un certain ego. Là où nous, en tant que femmes, on grandit dans l'idée que c'est aux autres de déterminer notre valeur. Et que c'est pas à moi de me mettre la couronne sur la tête, de dire moi, mon salaire, ça devrait être tant, j'ai fait ça, c'est génial, j'ai réussi ça, c'est moi qui ai amené tel projet, tel... Donc, et en effet, les femmes, elles... Moi, je le vois en coaching, ils disent « ça fait hyper prétentieux, enfin, c'est vraiment déplacé, c'est grossier même, presque. »
1: Voilà.
0: Alors, en plus, on le fait où dans la vraie vie, donc à la machine à café, ou on le fait sur LinkedIn, où là, c'est juste la foire de la grande comédie humaine aussi.
1: Très fière d'avoir réussi.
0: Voilà. Après, c'est bien. Moi, je dis, en fait, on peut, si vous avez peur d'être prétentieuse, vous pouvez vous appuyer sur l'enthousiasme. J'ai la joie d'eux, je suis très heureuse, je suis contente, Et puis, après, on peut parler bien de son travail.
1: Ça prend déjà du temps de faire correctement son travail.
0: Oui.
1: Bon, là, je parle par exemple pour moi, d'écrire correctement un article. Et en plus, il faut qu'après, j'aille le vendre. Mais normalement, il y a d'autres gens qui sont payés pour vendre mon boulot, en fait.
0: Bien sûr.
1: Il y a un truc déjà qui va pas là-dedans.
0: Il y a un truc de marketing de soi où on est très inégaux face à ça. Ça dépend beaucoup de notre éducation, ça dépend si on est un homme ou une femme, ça dépend de... Il y a des gens qui travaillent très très bien et qui sont absolument nuls pour en faire la promotion ou pour négocier leur salaire. Et du coup, bah, ce qui devrait en payer le prix, c'est pas très... Enfin voilà, c'est pas très juste parce que du coup, ça va être très décourageant. Quand on voit des gens plus arrogants monter alors que nous, trop humbles, on attend la reconnaissance, c'est très décevant. Et donc ça veut aussi dire que on ne fait pas monter, on ne valorise pas les gens les plus compétents ou les plus à potentiel. Et ça, c'est quand même fou. Et là, je me permets quand même une petite digression sur les quotas. Quand on dit, ah oui, mais on va nommer des femmes, du coup, c'est de la discrimination positive, mais sont-elles vraiment compétentes? Arrêtons-nous 30 secondes.
1: Allez-y.
0: Regardons les réunions où il n'y a que des hommes qui sont habillés pareils, qui ont la même couleur de peau, qui ont la même couleur de cheveux, qui sortent des mêmes écoles. Est-ce qu'ils sont là parce qu'ils sont compétents? Ou est-ce qu'ils sont là pour d'autres raisons?
1: Comme par exemple le fait d'avoir fait la même école et d'être potes de
0: se ressembler, d'être des hommes et de se ressembler et de se coopter et du coup de venir recruter des gens qui nous confortent dans nos certitudes. Et donc là, bah, j'en viens, petite cheville, au syndrome du courtisan. Il faut être un bon courtisan pour gravir les échelons, toujours dans la version classique.
1: Il faut vraiment s'asseoir un peu sur sa dignité pour ça.
0: Bah, c'est là où, en fait, on se dit, pour avoir arrivé dans les endroits de pouvoir, monter en responsabilité et être dans les hautes instances dirigeantes, en fait, pour avoir du pouvoir, il faut perdre son pouvoir. Parce que on a encore une culture du chef, très... Moi, je dis, c'est un peu papa a raison, il faut lui obéir, quoi. Le chef, qu'il soit manager ou PDG, c'est celui qui sait, celui qui pourrait remplacer tout le monde, celui qui a toutes les informations, qui a réponse à tout, qui a une vision, donc qui décide de tout, et pas un espèce de chef d'orchestre qui va écouter les expertises de chacun et certes avoir la responsabilité de trancher au final. Voilà, on a une vision du chef, où en fait, je trouve, c'est vraiment une image hyper patriarcale de voilà, papa a raison, il faut lui obéir, il faut lui plaire. Donc, si je veux monter les échelons, je dois...
1: Alors, pour aller dans le sens de Jean-Claude...
0: Voilà. C'est-à-dire qu'on va... On va le brosser dans le sens du poil, on va être d'accord, on va lui ressembler, si possible. Et il y a plein de femmes qui se sont contorsionnées dans tous les sens pour répondre aux règles du jeu, parfois au prix de sacrifices personnels et même... Enfin, voilà, d'elles-mêmes, de leur identité très, très douloureux. Et quand elles arrivent dans ces lieux de pouvoir en se disant « ça y est, j'ai eu ce que je voulais, j'ai eu le Graal, je suis au COMEX, je suis au... » Voilà. Et elles tombent, mais de 30
1: certaines
0: étages,
1: certaines disent
0: quoi.
1: Merci, mais non merci.
0: Voilà, et le livre de Céline Alix, voilà. Tout à fait. En se disant, mais en fait, j'ai ramé pour être là et il se passe rien. C'est juste, alors c'est Viviane de Beaufort qui me disait, c'est, pendant mon temps, c'est une chambre d'enregistrement de la parole du PDG.
1: Bien sûr.
0: C'est pas un lieu d'émulation intellectuelle où on va débattre de la meilleure stratégie, des meilleures idées. C'est juste, c'est le brandy, quoi, l'ancienne, où on discute, on se conforte, on brosse dans le sens du poil le PDG et surtout, on n'adresse pas les problèmes. Et les pauvres femmes qui viennent dire, mais là, en fait, iceberg droit devant, il va se passer ça, on leur dit, bon, déjà, t'es gentille, t'es là, grâce au quota.
1: Tu vas pas casser l'ambiance.
0: Tu vas pas venir parler des vrais sujets. En fait, ça ne se fait pas.
1: Mm-hmm.
0: Et si tu veux conserver ta place l'année prochaine, ça ne se fait pas d'aller de confronter. Voilà. Donc on se dit, le niveau intellectuel est quand même assez bas. Alors après, évidemment, c'est pas comme ça dans toutes les instances dirigeantes, mais c'est quand même quelque chose qui revient très très très souvent, quoi. Donc syndrome du courtisan, évidemment, ça va valoriser des hommes, voilà, parce qu'ils vont, bah, c'est l'effet boys club, ils se reconnaissent, ils se cooptent entre eux, là où une femme va être beaucoup plus perçue comme un élément perturbateur. Puis en plus, on peut pas dire les mêmes blagues et faire les mêmes réflexions quand il y a une femme dans la pièce.
1: C'est un peu gênant, ça, quand même.
0: Voilà.
1: Franchement, parce que nous, on n'a pas beaucoup d'humour.
0: Voilà, ou sinon, elle est trop coincée, trop... Voilà. Et puis après, il y a aussi, alors là, j'ai pas de nom de syndrome pour ça, mais s'intégrer dans la culture d'entreprise. Et cette culture d'entreprise, elle est très souvent pensée au masculin.
1: Oui, le bro.
0: La culture bro, je dis. Mais c'est les blagues sexistes à la machine à café, ou si on est une femme et qu'on dit, bah là, quand même, c'est très sexiste que tu viens de dire. On casse l'ambiance, on est coincé, on n'est pas drôle.
1: C'est le fait que de parler que des résultats de sport.
0: Oui, voilà, aussi, c'est les sujets de conversation.
1: Voilà.
0: Au déjeuner entre collègues, c'est les activités de team building, c'est la culture de l'alcool. Quand on se dit, bah voilà, on va fêter les bons résultats avec un open bar. Pour les femmes, c'est très très glissant, la culture de l'alcool, parce que déjà, un, si elles se retrouvent ivres et qu'elles ont, voilà, elles ont un comportement un peu olé olé ou un peu border, ou que, je sais pas, elles finissent par vomir sur la piste de danse, ça va les poursuivre. Professionnellement, ça va entacher leur réputation professionnelle, tandis que bon, si c'est Jean-Michel, bah c'est Jean-Michel, quoi. Enfin voilà, il a beaucoup plus de droit à l'oubli que Sandrine. Et puis aussi, cette culture de l'alcool, ça les met dans un contexte avec beaucoup plus de remarques sexistes, voire d'agressions physiques, d'agressions sexuelles. Donc on se dit, le but, c'est pas de supprimer tout moment de cohésion, d'équipe et tout, mais de les repenser autrement, avec d'autres occupations, avec d'autres liens. Après, c'est aussi l'espace de travail. Enfin, c'est tout bête, mais je pense que les hommes ne se rendent pas compte, quand on est une femme et qu'on arrive dans un espace de travail où tous les fauteuils sont blancs, et qu'on sait qu'une fois par mois, on a nos règles et qu'on ne sait pas exactement, on n'a pas de notification sur à quelle heure ça arrive, c'est pénible. Quand on est dans des espaces de détente avec des poufs ou des chaises très basses, quand on est en robe, en jupe, à talons, c'est pénible. Donc cette culture-là, en fait, c'est quatre règles, le présentéisme, l'autopromotion, le courtisan et la culture bro. Elles se complètent entre elles, elles se renforcent entre elles. Et quand on est une femme, du coup, il faut prendre sur soi, il faut se calquer sur des codes. Et en fait, on nous dit, pour réussir, il faut faire comme un homme. Et ça amène à se contorsionner dans tous les sens, à taire notre vécu, nos problématiques, parce que ne viens pas parler de tes enfants, ne viens pas parler de la conciliation, sinon tu vas avoir le stigmate sur la tête de femme égale compliquée, et tu vas venir créer toi-même de la discrimination et les inégalités professionnelles. T'as la chance de venir travailler, viens pas parler des maladies de tes enfants. Faut savoir ce qu'on veut dans la vie.
1: On va parler de ce que tout ça implique pour les femmes. Dans un instant, on va écouter un tout petit peu de musique, Lucille Crier. On se retrouve juste après. Oui.
2: Spécialement dédicacé.

0: on parle d'égalité et j'ai oublié qui chantait, et ça c'est Gilles qui va me le souffler peut-être à l'oreille, ou sinon on le dira tout à l'heure. Mais c'était une chanson choisie à dessein pour parler avec Lucille Quillet, qui donc écrit ce livre qui vient de sortir aux éditions Les Liens qui Libèrent, qui s'appelle Méritante, comment le monde du travail trahit les femmes. Effectivement, on tombe souvent des nues. Et puis, surtout au travail, quand on est une femme, ben, on doit faire super gaffe à son corps. Ça, oui. C'est un des chapitres très intéressants de votre livre. C'est même sur plusieurs chapitres. Ouais. Parce qu'à la fois, on risque d'être hyper sexualisé, enfin d'être victime de harcèlement, de se faire traiter d'allumeuse ou de susciter, même si on sait que les viols, ça marche aussi pour les femmes en survêtement. Hein, et puis surtout, les problématiques typiquement féminines que sont les règles, que sont la grossesse, que sont la ménopause, tout ça, il faut qu'on les taise.
1: Ouais, y a un paradoxe, c'est-à-dire que vu qu'on est incité à montrer patte blanche et à faire comme les hommes, notre corps de femme ne peut pas exister. Donc, il peut pas exister.
0: Mais en même temps, on nous parle que de ça.
1: Voilà. En fait, il peut pas exister comme il est, et en même temps, on est sans cesse ramené à lui. Donc, qu'est-ce que c'est de pas pouvoir exister comme il est? C'est qu'en effet, tous les événements de santé, les événements corporels qu'on peut connaître, alors on les connaîtra peut-être pas tous, mais quand même, d'avoir ces règles, donc d'avoir potentiellement mal, d'avoir de l'endométriose, d'avoir...
0: un syndrome prémenstruel.
1: Un syndrome prémenstruel, merci, oui, je l'avais oublié celui-là.
0: Pas moi.
1: Un premier trimestre, ouais. Un premier trimestre de grossesse, qui est quand même...
0: Le moment où on a envie de vomir tout le temps.
1: Le moment où on a envie de vomir, on a besoin de dormir, on est crevé, et c'est le moment où on nous demande de faire comme si de rien n'était pour pas déranger, alors que c'est le moment où le risque de fausse couche est le plus grand. Donc en fait, c'est le moment où on devrait avoir le plus d'aménagement, de confort, d'accompagnement, et c'est le moment où on dit aux femmes de rien, voilà, de masquer,
0: oui, c'est pas
1: de
0: une maladie
1: faire comme
0: quand
1: si
0: même.
1: De rien n'était. Voilà. Mmh. Ouais, non mais, pardon, le truc de la grossesse, c'est pas une maladie. Non, mais c'est quand même assez handicapant sur plein de trucs. Ça veut pas dire que il faut prendre un congé mais on devrait aménager. Enfin bref, j'y reviendrai. Mais donc premier trimestre de grossesse, la grossesse entièrement. J'ai oublié de dire les parcours PMA, qui sont quand même très contraignants aussi en termes de calendrier, horaire et tout.
0: Et d'hormones qui sont quand même parfois qui ont des conséquences assez.
1: Oui, bien sûr, bien sûr. L'endométriose, la ménopause. Plus, à tous les âges, les urgences gynécologiques et mammaires de consultations en urgence, d'interruption de grossesse, je pense que les hommes en ont pas conscience parce qu'on n'en parle pas, vu qu'on nous demande de le taire, mais j'ai une boule au sein, je dois aller la faire inspecter, je prends le premier rendez-vous que j'ai très rapidement, et si c'est à 16h, c'est à 16h, et je pars, et je vais avoir quelqu'un qui va me dire
0: T'as pris ta journée.
1: Voilà, donc en fait, pour tous ces événements-là, notre réflexe, c'est de prendre sur nous, de ne rien montrer, de poser des congés sans solde, ou des RTT, si on en a, et de masquer tout ça. Parce que on se dit, ça va être montré que quand même, les femmes au travail, c'est compliqué, c'est pas forcément compatible avec le rythme de travail, avec les règles du jeu. Donc, je dois masquer tout ça. Donc, ça dit combien est-ce que nous, on nous fait porter la responsabilité des inégalités qu'on subit. C'est comme ce truc de choisir le bon moment pour faire un enfant. Enfin, quelle blague. C'est jamais le bon moment. Comme on dit, il n'y a pas de bon âge pour être une femme au travail. Ce n'est jamais le bon moment. Et le bon moment, ça devrait être celui où on a envie de nous, où on se sent disponible. Et
0: puis un joli
1: travail,
0: hasard, des fois.
1: Voilà. Et parfois, c'est du hasard aussi.
0: Oui, puis ça peut être très bien. Enfin, faut aussi...
1: Oui, mais bien sûr. Mais d'arrêter de se dire qu'on doit toujours cadrer nos vies en fonction du travail pour ne déranger personne et ne pas embêter notre manager qui est quand même payé pour ça, enfin pour trouver mettre en place
0: mais en
1: des
0: fait,
1: remplacements,
0: quand on l'embête un peu ou quand on lui voilà, enfin si, il faut arriver à lui présenter les choses à ses grands enfants, leur présenter des choses comme oui mais tu vois ça justifie ton salaire, ça justifie les gens adorent se sentir utiles, même les hommes parfois.
1: Oui, mais bien sûr mais c'est là où c'est quand même fou, et même on voit qu'il y a plein de managers qui sont pas formés à l'annonce d'une, enfin à la réception de l'annonce d'une grossesse, et qui vont demander très rapidement, mais du coup, est-ce que tu veux poser un congé parental? Est-ce que tu veux passer à 80%? Est-ce que tu... Attends, calmons-nous. Enfin, déjà, félicitations, bravo. On fera tous les aménagements nécessaires si tu veux qu'on en fasse. Enfin, voilà quoi. Il y a quand même des façons d'aborder le sujet. Mais bon, donc pour tout ça, on a appris à prendre sur nous. Et que quand on parle de potentiels aménagements, on dit ah oui, mais c'est faire du favoritisme pour les femmes. Et puis elles vont toutes poser des jours de congé tout le temps. C'est pas viable. Alors que non, pas du tout. Les femmes ne sont pas du tout des profiteuses. Ça se passe pas comme ça. Et puis, on n'est pas obligé de poser des jours de congé. On peut aménager le travail, les tâches, les horaires, la présence. Alors, télétravail ou pas, c'est pas possible pour tous les métiers, mais quand même, on peut beaucoup plus aménager et pas forcément systématiquement les renvoyer à la maison. Et puis, vraiment, conclusion, ça n'est pas faire du favoritisme. On parle de la moitié de la population. Et qu'il y a 670 000 grossesses par an. 240 000 IVG, 17 millions de femmes qui connaissent la ménopause. L'endométriose, c'est 10% des femmes actives. On n'est pas sur la petite minorité. Et là, vraiment, faut qu'on se rende compte que l'endroit, moi j'étais hyper triste en écrivant ça, mais vraiment, je me disais, en fait, c'est vrai, c'est que l'endroit le plus safe, notre endroit refuge en tant que femme au travail vis-à-vis de tout ça, ce sont les toilettes. Où on peut pleurer, avoir mal, vomir, dormir, voilà, se changer si besoin. Enfin, c'est quand même. Enfin, à quoi on est renvoyé?
2: Pardon de dire comme ça, c'est l'auto-entrepreneuriat aussi, ou l'entrepreneuriat, bah, c'est bizarre de faire le lien entre les deux, mais je pense à ça en vous écoutant d'endroits safe. C'est-à-dire que la solution, entre guillemets, pour pouvoir être un peu plus libre de son temps, c'est de s'isoler, c'est-à-dire d'être entrepreneuse, voire auto-entrepreneuse, et puis de masquer en rendez-vous client les rendez-vous crèche et médicaux. Mais le problème, c'est que c'est aussi des professions qui sont moins protégées, c'est-à-dire où on cotise moins pour la retraite, où on a moins certains avantages sociaux, où on est aussi plus isolé. Parce que ce dont vous ne parlez pas dans le livre, et j'aurais voulu vous interroger là-dessus, c'est, moi, il y a un grand absent quand même, les syndicats qui sont là pour défendre les salariés.
1: Ouais, j'en ai pas parlé. Alors, j'en parle un peu dans le chapitre sur l'histoire du travail des femmes.
2: Oui,
1: parce que traditionnellement, ils n'étaient pas très très féministes.
2: C'est la CGT qui a renvoyé les femmes chez elles après la guerre.
1: Parce qu'il y avait aussi une mise en concurrence, soi-disant que les femmes vont voler le travail des hommes.
2: Historiquement, on peut espérer que les syndicats ont progressé.
1: Après, j'ai pas parlé de l'action syndicale parce que déjà, j'ai pas envie d'ancrer le livre dans du présent et que dans 2 ans, dans 3 ans, ce soit obsolète, parce que là, ce que je raconte, c'est des grandes.
2: Vous pensez que les syndicats auront disparu dans 2 ans?
1: Non, pas du tout, mais je veux dire de l'action syndicale, de qui fait quoi.
2: Oui.
1: Mais pour moi, ça, c'est de l'actualité.
2: Du rôle des syndicats, en fait, du rôle du syndicalisme. Pour moi,
1: le but, avec ce livre, c'était pas de dire aux gens, syndiquez-vous. Parce que chacun fait comme il veut. Je trouve qu'il y a encore énormément de stigmates autour du monde syndical. De toute façon, dès qu'on s'intéresse au droit du travail, on est procédurier,
2: c'est un peu une discrimination qui rejoint celle que les femmes vivent.
1: Oui, bien sûr.
2: Mais normalement,
1: bien sûr, ça n'est pas du tout valorisé.
2: Les syndicats,
1: on est très contents qu'ils soient là,
2: d'être ensemble pour s'opposer à une direction, pour pouvoir faire front, en fait.
1: Ouais, bien sûr. Après, en fait, moi, le but du livre, c'était déjà de montrer ce qu'on a assimilé, ce qu'on a intégré comme la normalité, complètement acceptable. Et que quand on parle d'inégalité professionnelle, on dit que les femmes doivent plus oser, doivent aller dans les filières masculines, ça aussi, ça me donne envie de hurler, que c'est à elles de s'adapter. Donc là, moi, le but, c'était de susciter de la colère, de l'indignation, déjà de les faire déculpabiliser aussi, en disant, mais regardons, en fait, à quel point ce monde, il est biaisé, il a été pensé par des hommes, pour des hommes, et qu'on se contorsionne, alors qu'en fait, même en se contorsionnant, il y a un mépris du féminin. Moi, c'était ça, la prise de conscience. Après, comment on passe à l'action? Comment est-ce qu'on fait politiquement? Ça, c'est une autre question où moi, je me prononce pas. Enfin, je me prononce pas. Évidemment, je vais pas. enfin les syndicats, heureusement qu'ils sont là, et leur action, elle est en plus, bon voilà, maintenant on a des femmes à la tête des syndicats, donc
2: oui, c'est vrai d'ailleurs, voilà, ça n'empêche pas pour certains que je connais bien de rester
1: bien sûr,
2: enfin voilà, il y a à bouger, mais aussi voilà. Hein, mais il y a une prise de conscience effectivement,
1: voilà, mais en fait moi j'avais pas, je sais pas, peut-être que c'est, mais moi je n'avais pas envie non plus d'ancrer politiquement le livre, alors que c'est, enfin le sujet est politique, c'est un peu absurde de dire ça, mais de parler de tel syndicat ou de tel syndicat, parce que j'avais l'impression que ça pouvait être interprété comme une orientation politique ou que ça allait trop l'ancrer dans l'actualité, alors que, quand je dis dans l'actualité, c'est vraiment le
2: temps présent. Non, je parlais du syndicalisme, du syndicat, sans parler là, on a évoqué la CGT et la CFDT où il y a des femmes, mais ça pouvait être tout simplement le fait de faire appel à des représentants du personnel pour défendre. C'est pas forcément les syndicats avec la tête.
1: Ah, oui.
2: Est-ce qu'il y a des représentants des salariés
1: le truc, c'est que, alors... j'aurais pu en parler peut-être quand dans le passage où je parle des grilles de classification des métiers où voilà on est censé quand même renégocier tous les 5 ans voilà, et qu'en fait qui défend la valeur des métiers, qui repense ces classifications et pendant longtemps aussi dans les syndicats ça a été un sous-sujet.
2: Tout à fait.
1: Ouais. Ça a été un sous-sujet. Donc voilà, après bon, je suis pas rentrée trop là-dedans. J'aurais peut-être pu plus.
2: Mais justement, on va pas ça peut sentir là-dessus, mais ça, votre remarque sur on a des femmes à la tête des syndicats, est-ce que c'est vraiment de bon augure pour les syndicats et pour le syndicalisme? Parce que vous dites aussi dans le livre, et ça aussi c'est plutôt bien vu, et je l'avais pas beaucoup lu ailleurs, vous dites on met les femmes dans un bateau en train de couler, en fait. On a mis à la présidentielle...
1: La falaise de verre.
2: Voilà, c'est ça. C'est-à-dire on a eu Hidalgo au PS qui était en train de se déliter, on a eu Pécresse à l'UMP qui n'existait plus, ou Républicain, pardon, ils changent tellement de nom que je ne sais plus. Voilà, on met un peu des femmes quand aucun homme ne veut y aller.
1: Voilà.
2: Et bon, on ne peut pas dire que le syndicalisme, on sort quand même d'une grande bataille en intersyndicale contre la réforme des retraites qui a été un échec syndical, même si 80% de la population était derrière les syndicats, ça a été un échec. Le rapport de force n'a pas réussi à aller dans le sens d'une suspension et d'une abrogation de cette réforme qui est passée en force. Donc les syndicats ont perdu, pour le coup. Donc on ne peut pas dire qu'ils aient beaucoup de force, donc on met des femmes. Voilà. Et je me dis, est-ce qu'on n'est pas dans ce syndrome que vous décrivez comme la falaise de verre qu'il faut peut-être expliciter?
1: Alors, c'est pas moi qui l'ai inventé, la falaise de verre. Mais c'est vrai que c'est, alors, peut-être, voilà, les gens qui ne sont pas très familiers de cette expression, c'est en fait nommer à des postes à responsabilité, aux postes prestigieux qui sont rarement donnés aux femmes, nommer des femmes quand en fait on a deux doigts de se casser la gueule. C'était Theresa May qui devient première ministre du Royaume-Uni après le Brexit. Voilà, c'est en fait refiler la patate chaude dont personne ne veut, quoi, quand il y a très peu de chance. Et donc évidemment elles seront nommées, alors on va dire ça fait bien, et puis quand on sait que il y a un risque que ça se passe mal, bah du coup on leur imputera la faute. Et quand bien même elles redressent un peu la barre ou qu'elles arrivent à faire des choses, bah après
2: dès
1: on va nommer
2: un homme,
1: parce que il faut tourner la page et passer à un nouveau chapitre un peu plus radieux et jovial. Alors après, honnêtement, concernant les syndicats, j'estime pas avoir assez de...
2: Mais c'est l'hypothèse que je faisais, mais après non, moi j'ai plutôt confiance en elle, enfin je veux dire c'est pas du tout
1: en
2: là.
1: En tout cas moi je trouve ça bien. Est-ce que c'est des arbres qui cachent la forêt? Je pense pas, parce que c'est, il y a tellement une image hyper stéréotypée pendant longtemps. Qu'est-ce que c'était que les syndicats? Qu'est-ce que c'était qu'un un représentant syndical? C'était Philippe Martinez, c'était un mec avec la moustache, ouvrier. Alors que, enfin il y a des ouvrières quoi, mais on est dans ce truc très très masculin, qui fait que bah du coup défendre les intérêts des femmes c'était secondaire. Donc c'est bien que ça ait changé et qu'il y a quand même plus de mixité, qu'il y a plus de femmes syndiquées, que c'est, enfin j'ai l'impression que ça va quand même.
2: Oui, et puis en l'occurrence, les deux femmes dont on parle pour les deux syndicats, c'est des femmes qui s'expriment très bien, qui ont beaucoup de rhétorique et qui tiennent tête, y compris aux journalistes, qui ne rentrent pas non plus dans les caricatures de l'ouvrier qui fait des fautes de français et qui s'exprime de manière un peu bourrine. Là, pas du tout. Ouais. Et pour le coup, c'est plutôt très bien joué. Pour les deux d'ailleurs.
1: Moi je trouve que même Sophie Binet, elle a un parcours et une image assez...
2: Elle fait envie plutôt.
1: Ouais, bah, ouais, puis à contre-courant de ce qu'on aurait pu penser, voilà, de quelqu'un avec ses responsabilités-là, quoi, mais enfin, à cette place-là. Donc, ouais, ça change quand même. C'est pas mal.
0: Ça change quand même. Alors, on écoute encore un peu de musique et après ça, eh ben, on va faire la liste de tout ce qu'il faudrait changer.
1: Ouf,
0: on a jusqu'à demain. Hein.
1: Ah, bon, ça va.
0: Enfin, on va aussi regarder s'il y a des endroits où ça se passe mieux, ailleurs, ouais, par exemple, ouais, dans d'autres pays.
1: Ouais.

0: Et voilà, et ben là je sais ce que c'était. C'était Anne Sylvestre et c'était Les vacances de Clémence, une de mes chansons préférées. Peut-être comme Lucille avec Une sorcière comme les autres.
1: Ouais,
0: Voilà, c'est chouette. Vous écoutez toujours Liberté sur Parole sur Cause Commune 93.1 et on parle avec Lucille qui est de méritante. J'adore ce titre.
1: ouais, les méritantes.
0: Les méritantes. Les méritantes. Comment le monde du travail trahit les femmes. Alors. Comment le monde du travail trahit les femmes, on l'a bien décrit là pendant plus d'une heure. On va essayer de voir comment on peut faire pour s'en sortir, s'il y a des pistes en termes de ce qu'on peut exiger. Encore une fois, on parle quand même du haut du spectre, hein, quand on parle de limiter le temps de travail, quand on parle de mieux accepter le fait qu'on soit en télétravail, etc. Bon, on ne parle pas de tous les métiers, malheureusement, il y a des métiers qui ne sont pas concernés par ça.
1: Bah
0: Mais
1: absolument, ouais. Oui, mais
0: quand
1: bah,
0: même.
1: en fait, moi, le but du livre, c'était aussi un peu de renverser la perspective, c'est-à-dire, là, en plus, il y a le 10 novembre qui arrive, qui est donc
0: Oui,
1: la
0: le
1: date
0: jour où partit
1: fixée
0: Mickaël.
1: par les Glorieuses, qui ont calculé à partir de quand est-ce qu'on travaillait sans être payé, donc en fonction des écarts de salaire, donc c'est à peu près 14%, je crois, à temps de travail égal. Quand on n'est pas à temps de travail égal, c'est 23,5 quand même. Et en fait, souvent, quand on aborde le sujet des inégalités professionnelles, on dit, bah oui, mais du coup, pour que les femmes gagnent plus, il faut qu'elles négocient leur salaire. Il faut qu'elles délèguent à des nounous, qu'elles prennent des postes à responsabilité. Il faut qu'elles aillent dans les filières masculines. Ce qui est quand même... Alors, oui, on a besoin de la mixité dans les métiers de la tech, dans l'innovation, pour penser l'intelligence artificielle, tout ça, très bien. Mais on n'entend pas le son inverse de il faut que les hommes aillent dans les métiers du soin parce que ce sont les métiers d'avenir dont on va, enfin c'est déjà les métiers d'aujourd'hui, mais d'avenir dont on va avoir besoin parce que on manque de personnel et c'est des métiers essentiels pour notre société. Ça, on l'entend pas.
0: Alors, pire,
1: Donc,
0: vous dites au début du livre, avant, secrétaire, c'était un métier masculin.
1: ouais,
0: Bon, c'était prestigieux. Il suffit que ça devienne un métier féminin
1: ouais. Et d'un coup, on l'infantilise, on le rend
0: voilà.
1: bêta, quoi. Tout le discours qui a été développé pour recruter des femmes dans ces métiers-là, c'était que, c'était comme jouer au piano, c'était comme ce qu'elle faisait à la maison, quoi. Et que, enfin voilà, il y a tout un discours très condescendant pour les faire venir, quoi. Mais là, sur les filières masculines, je veux dire, c'est vraiment insultant, je trouve, de dire aux femmes, ah ben, réorientez-vous, comme si ce qu'elles faisaient n'était pas du travail, comme si c'était pas le bon travail, c'était pas le bon choix. Alors que clairement, on n'avait pas, enfin, on n'a pas assez de gens déjà aujourd'hui, mais alors si on n'en avait plus pour les métiers de la petite enfance, pour les danses, pour le soin, pour le care, enfin, on aurait quand même un très très très très très très gros problème si on devient tout ingénieur, hein. Enfin voilà. Donc ça aussi, quelle condescendance je trouve là-dessus. Et donc c'est vrai que le but c'était un peu de dire bon bah comment au lieu de demander aux femmes de s'adapter, qu'est-ce qu'on peut faire? Et en fait il y a des choses qu'on peut faire. Bah, déjà revaloriser les métiers majoritairement féminins qui sont sous-rémunérés, dont la pénibilité n'est pas reconnue, alors qu'ils sont les plus utiles à la société. Et c'est quand même fou d'avoir vécu quelque chose d'aussi exceptionnel comme la pandémie de Covid, qui a révélé ça et qui s'est rien passé derrière.
0: Mais oui.
1: Et c'est même Rachel Silvera, qui est économiste, qui est spécialisée sur les inégalités de salaire et les inégalités professionnelles entre hommes et femmes, et qui me disait, mais on a donné une prime, mais on l'a donnée à tout le personnel hospitalier, c'est-à-dire que même l'informaticien, il a eu sa prime alors qu'il n'était pas exposé comme une aide-soignante et tout. Donc en fait, on ne pense pas à chaque fois le genre dans ces
0: Puis on a
1: inégalités.
0: oublié tout le paramédical
1: Ouais.
0: qui s'est arrivé très tard et ça met en difficulté le fait, enfin les associations qui gèrent ces métiers paramédicaux parce que justement l'État s'en est lavé les mains et se repose sur tout le secteur, un tissu associatif qui est
1: Oui,
0: complètement à l'os.
1: et puis on se repose sur le fait que ça a du sens. Ça, c'est un truc que je trouve hyper sexiste quand on dit aux femmes, oui, mais bon, ta profession, c'est pas bien payé, mais ça a vraiment du sens, quoi. Oui, mais le sens, les applaudissements des autres ne sont pas un salaire, ça remplit pas le frigo, les applaudissements ne se mangent pas, enfin, voilà. Donc, dire, ouais, mais
0: Mais
1: ça a du
0: l'argent
1: sens,
0: non plus à
1: t'es
0: la
1: une
0: fin.
1: femme bien, t'es une
0: L'argent.
1: femme bien et ça devrait te suffire.
0: Non, je suis d'accord
1: Voilà,
0: avec vous,
1: mais...
0: mais aussi, enfin, c'est aussi la surrémunération de certaines tâches inutiles est aussi un peu dégueulasse quelque part.
1: Oui,
0: Il faut,
1: bah, c'est quand
0: faut.
1: même compliqué. Enfin, ça aussi, ça devrait nous amener à réfléchir. Si ce qui fait sens n'est pas bien payé,
0: Qu'est-ce qui est bien payé?
1: Qu'est-ce qui est bien payé?
0: Voilà, c'est ça. C'est une question peut-être de répartition.
1: Enfin, alors qu'on parle de d'écologie, d'accroissement des inégalités, de montée des masculinismes, de baisse de la natalité, de plein de choses que voilà, certaines personnes trouveront plus ou moins alertantes, mais le sens, en fait, ça devrait nous apprendre à redéfinir les métiers selon leur utilité sociale. En fait, c'est Dominique Méda qui a aussi beaucoup porté cette idée, déjà avant, mais encore plus pendant la crise du Covid. Donc, repenser les métiers selon leur utilité sociale. Bon, là, c'est faire la révolution, mais quand même, ça répondrait à beaucoup de choses.
0: Bon, d'un côté,
1: c'est bien, on est pour. Changer la culture du présentéisme. Donc, il y a des chartes qui existent, notamment le Parental Challenge, de mesures compatibles pour travailler tout en respectant la parentalité, où on ne met pas de réunion avant 9h30, 10h et passer 17h. Enfin, voire 16h30, quoi, en vrai, mais voilà. Il y a des pays qui font autrement. Bon, alors, je vais parler de ceux dont on nous rabat les oreilles avec, les pays du Nord,
0: mais oui, mais, la mais Suède, autant, mais voilà, mais alors, autant bien regarder après tout.
1: Voilà, je veux dire, il n'y en a pas tant. En Suède, à 16h, les gens partent du travail.
0: Et s'ils sont encore là à 18h, c'est qu'ils sont vraiment nuls.
1: Bah, c'est qu'ils font mal leur taf s'ils ont besoin de rester autant.
0: C'est ou alors qu'ils ont un problème à la maison, là, ou après, faut s'inquiéter, quoi.
1: Ouais, chacun fait ses interprétations. Bon, après, oui, c'est des pays où il fait nuit beaucoup plus tôt, mais quand même, quoi, on montre que c'est possible. En Suède, vous avez droit à un congé de parental. Alors, le congé parental en France, c'est ce à quoi vous avez droit après le congé maternité et paternité pour garder vous-même votre enfant. Donc très souvent, on est obligé de le poser parce qu'on n'a pas de place en crèche. Il manque 230 000 places en crèche aujourd'hui en France, et c'est rémunéré 400 euros. Là-bas, le congé parental, c'est jusqu'à 480 jours, dont 390 rémunérés à 80% du salaire pour les deux parents.
0: Waouh! Ils peuvent le prendre successivement.
1: Ça fait envie.
0: Ouais.
1: Donc voilà, l'Espagne aussi a rallongé. Alors là, je sais plus, mais l'Espagne en ce moment a une politique féministe quand même assez intéressante, où on voit que
0: longtemps en France les hommes c'était 3 jours. Hein. Maintenant c'est 28.
1: On est passé de 3 jours à 11 jours. Maintenant c'est 28. Là, on nous parle d'un congé de naissance jusqu'à 2 mois supplémentaires, qui serait rémunéré à hauteur de 70% et 60% entre le premier et le deuxième mois. Bon, on est loin d'un truc hyper ambitieux, mais peut-être que ça permet d'intégrer déjà la notion de proportion du salaire. Je pense que 60%, c'est pas assez pour inciter les hommes à le prendre, mais quand même, bon, peut mieux faire, hein. Enfin, c'est vraiment
0: les femmes gagnent moins, ce sera toujours les femmes qui le prendront, parce qu'il y aura une moindre perte de salaire pour le couple.
1: Quand on n'a pas de place en crèche, quand on n'a pas de mode de garde, oui. Ça clairement. Après, de se dire, moi j'aimerais quand même plus profiter de ces premiers mois, enfin quand même, c'est. Je trouve quel dommage pour les pères de pas être là. On parle de ses premiers mois, oui, c'est un bébé, ça boit du lait, ça fait caca, faut changer la couche et ça dort, c'est pas intéressant. Mais qui a dit ça, quoi? Enfin, franchement, après moi j'ai une fille de 2 ans, je suis pas objective.
0: Mais moi j'ai pas d'enfant, surprise. Mais je suis absolument d'accord qu'un bébé, c'est assez, il y a beaucoup d'interactions.
1: Moi je trouve ça fou de comme on a fait de ce sujet-là, un truc cucu et pas intéressant, alors que c'est vertigineux et hyper hyper intéressant et bien plus complexe et bien plus riche que ce qu'on a voulu en montrer, quoi. Enfin bref, mais voilà, donc bon, rallonger le congé paternité, évidemment, avoir des politiques de conciliation plus flexibles en entreprise, et même quand on dit conciliation, on pense beaucoup à la parentalité, mais il y a aussi les danses. Les danses, ça va être un gros un sujet de plus en plus important. La majorité des aidants sont des femmes qui perdent aussi professionnellement parce que c'est compliqué de concilier. Donc voilà. Et je pense que si on repense le temps de travail pour laisser plus de place au reste des choses, ça ne veut pas dire que notre société sera moins productive. Bon, c'est un peu moche de devoir agiter cet argument de la performance et de la productivité à tout bout de champ pour prendre des mesures, mais bon, c'est comme ça que le monde marche aujourd'hui. Mais voilà, se dire laisser plus de place pour mieux dormir, mieux manger, s'occuper des plus jeunes, s'occuper des plus vieux, pouvoir faire du travail bénévole, associatif, pouvoir s'engager aussi peut-être politiquement. Moi, je trouve qu'il y a tout un impensé autour du travail démocratique. On est dans une démocratie, c'est super. Enfin, c'est super. C'est, bon, c'est un peu compliqué en ce moment quand même, mais
0: c'est un
1: système qu'on a envie de défendre et dont on est fier aussi en France. Mais sur quoi repose la démocratie ? La démocratie, c'est pas que des députés et des ministres qui sont payés pour faire leur métier. C'est aussi tout un tissu de militants, de gens qui sensibilisent sur des sujets, qui vont monter des sujets, des associations. Et qui sont après auditionnés, qui sont consultés gratuitement sur leur temps libre ou sur leur temps de travail qu'elles prennent, mais voilà, c'est aussi cette perte-là. Mais on a besoin de ce travail-là. Ce n'est pas un temps valorisé par la société. Donc voilà, il y a des entreprises qui ont testé la semaine de 4 jours et qui disent que ça n'a pas nuit à leurs résultats. Et que ça apporte plus de bien-être à leurs salariés. Après, faut voir comment c'est fait, parce que si on a une semaine de 4 jours et que on change pas du tout la charge de travail, enfin, faut pas que ce soit 4 jours d'enfer pour un jour de décompression, mais repenser le temps de travail autrement, valoriser les gens qui sont les plus compétents, avoir de la transparence des salaires.
0: Oui, ça c'est une demande, et il faudrait vraiment qu'on y arrive, parce que
1: Il y a la CSRD qui arrive, donc on va quand même vers plus de transparence salariale, on va pouvoir demander le salaire de ses collègues, il va y avoir quand même plus de... On va dans le bon sens, mais c'est quand même encore culturellement, on trouve que c'est tabou, que c'est gênant de connaître le salaire des autres, mais c'est plus de transparence. Enfin, moi je trouve que c'est beaucoup plus motivant d'être une entreprise où je sais qui est payé, pourquoi, qu'est-ce qui est valorisé ou pas, plutôt que d'être dans une forme d'opacité qui crée du doute, qui crée un manque de confiance aussi. Donc voilà, est-ce que j'ai oublié des mesures ? Je sais pas, il y en a plein, hein, mais...
0: Alors, ce que j'aimerais qu'on dise, peut-être pour terminer, c'est que on va rassurer ces messieurs.
1: Ah !
0: Voilà. Non, mais il faut toujours penser à eux. Moi, je fais une émission de service public, là. Je pense que, mais très sincèrement, je pense qu'ils ont aussi tout
1: à y gagner.
0: Parce que je veux dire, ils vont arrêter de s'user la langue sur les fesses de leurs supérieurs. ils vont juste faire un petit peu leur travail, parce que tout ça, enfin, ça leur laisserait aussi beaucoup de temps pour faire autre chose, quoi.
1: Ouais, moi je trouve ça vraiment un peu triste en fait pour eux, parce que, alors, il s'agit pas, dire les pauvres, c'est un peu...
0: Parce qu'ils ont on a tous à y gagner collectivement, en fait.
1: Mais vraiment, je trouve que, autant, une femme, elle a plusieurs piliers sur lesquels elle peut construire son identité. Un homme, on lui enlève le travail, tout s'écroule.
0: Et ce que vous dites justement dans le livre, qui est conforté par des études, c'est qu'on a très peu vu de gens sur leur lit de mort en disant « Oh, j'aurais aimé passer plus de temps au travail. »
1: J'aurais aimé passer plus de temps au travail. Non, il y a beaucoup d'hommes qui partent avec des regrets. Et qui voilà n'ont pas ont des regrets sur le temps passé en famille, sur il y a des hommes qui arrivent à se détendre et à profiter de la vie vers 45 ans, 50 ans, parce que avant ils ont dû cocher des cases, foncer bien en tête, pas trop se poser de questions au travail
0: et des gens qui meurent à la retraite, des hommes beaucoup qui décompensent énormément
1: et il y a une telle injonction aussi pour les hommes, je pense que c'est important de le dire, il y a une telle injonction à être fort au travail, gravir les échelons, pas se laisser faire,
0: être un winner.
1: Un homme qui perd son emploi,
0: c'est un drame.
1: Tout s'écroule, quoi. Mmh. C'est un drame. Mmh. Mais vu qu'ils vont moins verbaliser, ils vont moins extérioriser, ils vont moins être accompagnés. D'un côté, ils bénéficient de beaucoup plus de soutien que les femmes pour leur travail, mais je trouve qu'il y a vraiment beaucoup d'injonctions sur le dos des hommes, d'être celui qui gagne le plus d'argent, qu'un homme qui va se plaindre de son travail, qui va refuser de gravir les échelons, qui va refuser de faire plus, on va considérer que c'est pas un vrai mec, quoi. Et c'est quand même hyper restreint comme partition à leur donner, et qui peuvent être tellement d'autres choses. Mmh. Tellement d'autres choses. Et Enfin voilà, donc évidemment que repenser ces règles du jeu-là, c'est aussi bon pour les hommes parce que dans les règles de la réussite que j'ai énumérées sur le présentéisme, le courtisan, l'autopromotion, c'est pas facile pour tous les hommes quand vous êtes un homme homosexuel, quand vous êtes un homme racisé, c'est pas facile non plus pour vous, c'est pas évident. Évidemment, il y a des nous ne sommes pas que notre genre. Mmh. Nous sommes aussi,
0: voilà. C'est-à-dire que, je veux dire, une femme racisée, on lui demande d'être un homme blanc, comme on demande à une femme non racisée d'être un homme blanc,
1: ouais,
0: comme on demande
1: à... Une femme racisée va beaucoup plus, je crois que c'est 2,5 fois plus de discrimination quand on est une femme racisée que quand on est une femme blanche. Les femmes racisées, c'est, elles sont à l'intersection du coup du sexisme, du racisme. Là, on n'est pas sur du contorsionnisme, on est sur se plier en quatre dans une boîte en carton comme au cirque où faut sortir de ma... Enfin bref, enfin, vous voyez, c'est exacerbé. Mm-hmm. Parce qu'elles sont au croisement de deux discrimination majeure, quoi. Donc voilà, mais en tout cas pour des hommes racisés, ça va aussi être compliqué parce qu'ils vont se confronter à d'autres stéréotypes discriminatoires, parce qu'ils vont pas ressembler à ce fameux Jean-Michel dont on parle depuis tout à l'heure. Donc pour les pour les hommes si c'était hétéro blanc, messieurs, vous allez aussi être

0: satisfait.
1: Mais enfin, oui.
0: Qu'est-ce qui nous satisfait au final?
1: Par exemple, sur le men-interrupting et le mansplaining. Donc, le men-interrupting, c'est des hommes qui vont interrompre des femmes, donc couper la parole et tout. Et le mansplaining, c'est quand ils vont leur expliquer des choses qu'elles connaissent mieux qu'eux. Voilà. Mais ça aussi, on peut se dire, cette pratique-là, en fait, qu'est-ce que ça dit d'eux? Pourquoi est-ce qu'ils ont un besoin urgent d'être impoli, de couper la parole, de se mettre en valeur? C'est quoi l'insécurité derrière, en fait? Et c'est quand même un petit peu malheureux de se dire, s'il y a une réunion, j'ai pas juste ouvert ma bouche et parlé ou pris la place, ça veut dire que je n'existe pas. Bah, enfin, l'humilité aussi, ça peut être quand même valorisé.
0: Oui, oui.
1: En entreprise, on gagnerait du temps, on aurait peut-être des réunions moins longues où chacun dit oui, en effet, voilà, enfin, ou juste voilà, répète ce qui vient d'être dit.
0: Et après, voilà,
1: se l'approprier.
0: C'est aussi une manière d'évoquer, peut-être pour terminer un chapitre de votre livre, vous dites, pour réussir, pour parvenir, il faut devenir des hommes, en fait. C'est-à-dire, il faut dire du mal des femmes pour s'en détacher, il faut s'habiller comme un homme, il faut avoir les mêmes comportements, il faut être dans la surenchère, etc. Mais refuser de faire ça, c'est aussi un peu des vacances, quoi. Alors, encore une fois, parler d'une expérience personnelle, en tant que journaliste, je sollicite des chercheurs et des chercheuses. Quand j'ai une chercheuse, très souvent, sur n'importe, je sais plus quel sujet, c'est toujours oui, mais alors attendez, moi je suis pas vraiment, j'ai pas vraiment travaillé sur ce domaine-là. Peut-être c'est mieux si vous interrogez machin ou tel. Et souvent, j'ai envie de leur dire, mais si, j'ai lu ce que vous écrivez, vous pouvez répondre.
1: Ouais.
0: Les mecs, je leur dis même pas le sujet, c'est ouais, pas de problème, on s'appelle dans un quart d'heure.
1: Ouais.
0: Jamais ils demandent est-ce que vous pouvez m'envoyer les questions, est-ce que vous pouvez me dire les points qu'on va aborder.
1: Ouais.
0: Et souvent, les mecs, j'ai un discours un peu creux et je rappelle la meuf derrière, en fait, ou un autre. Et en fait, ça, on l'a tous vécu, je pense, en tant que journaliste. C'est typique. Et je me dis, mais effectivement, alors les mecs, on les voit partout à la télé, parce qu'ils répondent...
1: parce qu'ils ont une opinion, parce qu'ils ont déjà... Mais parce que je pense que pour un homme, c'est très tabou de dire, en fait, je ne sais pas.
0: Ou alors...
1: Je n'ai rien à dire, ou je me sens pas assez légitime. Je pense qu'il y a un truc de... ta place, c'est de prendre la place.
0: Mais oui.
1: C'est là où tu te projettes aussi. Enfin, les petits garçons, qu'est-ce qu'ils voient quand ils voient que des hommes à la télé, quand ils voient que des hommes politiques, ils disent, c'est là que je suis censée aller, quoi. Donc,
0: c'est une place à occuper. Pour dire rien, en fait.
1: Mais parce que dire
0: certains experts,
1: je ne sais pas.
0: Ils sortent des banalités.
1: Ouais.
0: Et parfois, quand on a fait un peu le taf, nous, en tant que journaliste, on est obligé de leur souffler les réponses. Et ça les gêne pas du tout quand on leur envoie à faire relire un truc qu'on a quasiment écrit nous tout seul, pas de problème, signe quoi.
1: Mais pourquoi l'écrire du coup à leur place?
0: Par manque de temps parfois.
1: Ouais,
0: parce que la femme n'a pas voulu répondre, parce que la collègue.
1: Ouais, après il y a des contraintes de publication et tout, mais en fait on se dit on leur rend service parce qu'on va
0: absolument
1: leur apporter une crédibilité qu'ils n'ont pas. Et franchement, je me rappelle, il y avait un spécialiste dont j'avais fait l'interview qui me sortait des absurdités. L'argent, les hommes, les femmes, en me disant les hommes ils sont généreux parce qu'ils produisent des millions de spermatozoïdes tandis que les femmes beaucoup moins, parce que j'étais là, non mais là on est vraiment dans un niveau genre caniveau, c'est quand même en fait j'avais pas sorti le truc. Après c'était sur le web, donc il y a pas une page à imprimer et tout, mais vraiment j'étais là, en fait c'est pas possible quoi, c'est irrattrapable. Mais je pense parfois faut pas rattraper. Fait là il avait rien d'intéressant à dire et je vais pas remplir parce que il va en bénéficier sur le long terme quoi. Enfin c'est tellement juste. Mais et je pense que pourquoi les femmes elles osent pas, parce qu'on sait très bien qu'on est attendu au tournant. On nous a dit attends, si tu prends la parole tu t'exposes au regard des autres, viens pas faire la maline. On a un niveau d'attente sur les femmes, on a beaucoup moins de droits à l'erreur, et qu'on sait très bien que prendre la place, prendre la lumière, il va falloir l'assumer derrière. Et si on se sent pas béton, on va avoir honte, on va culpabiliser, on va se dire que on s'est ridiculisé. La peur du ridicule aussi, c'est très fort chez les femmes, parce que on est trois fois plus jugé au tournant. Tandis qu'un homme,
0: il peut aller de plateau de télé sortir des banalités.
1: Puis il a le temps.
0: Oui, voilà.
1: Il a le temps,
0: c'est une chose. Il a le temps.
1: Ouais. Il a le temps. Voilà.
0: Bah voilà.
1: Bah voilà. Donc ils vont avoir le temps de lire mon livre.
0: Et bah ouais, c'est ce que je conseille qu'on fasse. Donc Lucile Quillet, Les Méritantes, comment le monde du travail a trahi les femmes. Voilà,

0: un livre qui incite à tout changer, pas juste nos comportements, mais même pas nos comportements.
1: Oui, à ne pas changer nos comportements
0: parce que
1: en fait voilà, le but c'est que ce n'est pas aux femmes de changer mais au monde du travail de changer. Voilà.
0: Bah voilà. Bah,
1: voilà.
0: Bah merci beaucoup.
1: Bah merci beaucoup.
0: On se quitte en musique.

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Soyez les bienvenus pour cette nouvelle émission L'Histoire en roue libre, aujourd'hui consacrée au parcours et au rôle singulier d'une femme pendant la Première Guerre mondiale. Et oui, alors qu'à l'arrière du front, les femmes étaient essentielles pour tenir le pays, certaines ont écrit à des soldats pour les soutenir dans leur épreuve. On les appelle les marraines de guerre et l'une d'elles s'appelle Yvonne Fleury.

0: Dans son ouvrage « Vivre à Paris pendant la guerre », l'historien Pierre Darmon écrit « La marraine de France est l'âme sœur du poilu, celle qui se dévoue corps et âme pour soulager les douleurs par des missives parfumées de tendresse ou des colis de vêtements, de chocolat ou de cigarettes. Quand le filleul vient en permission, elle le prend par la main et l'amène au restaurant et au théâtre. » Voilà une vision romantique qui nous est familière, des femmes aux petits soins pour les braves soldats combattant pour la patrie. Ce n'est pas forcément faux, mais vous en conviendrez qu'il est possible d'écrire et de raconter autrement l'histoire des marraines de guerre. On pourrait par exemple chercher ce qu'elles nous disent de l'époque, étudier leur vie de femme, leur rôle et leur trajectoire. Aliénor, qui est avec moi, a tenté de répondre à ces questions et va nous raconter cette histoire. Bonjour Aliénor.
1: Bonjour Baptiste.
0: Tu as écrit un mémoire de recherche en histoire contemporaine intitulé « Yvonne Fleury et ses filleuls, relations entre civils et soldats de mai 1915 à janvier 1921, pas 2021, et ce, dans le cadre d'un master à l'université de Caen-Normandie. Aliénor, pour quelles raisons as-tu choisi ce sujet ?
1: Eh bien, avant de choisir ce sujet spécifique, j'ai rencontré des historiennes avec qui j'ai discuté. Et la première, ça a été Ludivine Bantini, qui est à l'université de Rouen, en Normandie également. Et elle m'avait vraiment dit de prendre le temps de choisir mon sujet, de lire ce qui m'intéressait. Donc moi, c'était vraiment le féminisme, la place des femmes. Et j'avais une curiosité pour la Première Guerre mondiale assez vite. Et assez rapidement, j'ai pris contact avec une autre historienne qui s'appelle Clémentine Vidal-Naquet, qui avait fait sa thèse sur les relations conjugales pendant la Première Guerre mondiale. Donc pour moi, c'était assez fascinant. Et en discutant avec elle, elle me dit bah, « il y a les marraines de guerre comme sujet de thèse ». Et donc ça m'avait beaucoup interpellée. Et en fait, j'ai réalisé qu'il y avait un vrai travail à explorer. Et donc petit à petit, il suffisait de dénicher dans les livres les doubles pages, le petit paragraphe, etc., où petit à petit on allait vers la marraine de guerre qui n'est pas si facile que ça à trouver. Et puis j'ai fait une tournée des archives départementales de Normandie, et pour la faire très courte, Yvonne Fleury, c'est dans l'Orne, à Alençon, que je l'ai trouvée. Et ça a été vraiment une pépite, enfin c'était extraordinaire.
0: Tu racontes du coup que l'historienne Madame Vidal-Naquet t'a dit qu'il y avait un sujet à prendre, dans le sens où très peu d'historiens ou d'historiennes se sont intéressés à ce sujet des marraines de guerre.
1: Oui,
0: il y a un manque dans l'historiographie.
1: Complètement. Et au début, je ne l'avais pas prise au sérieux en me disant mais ça a dû être fait et refait, surtout qu'il y a eu bah, de 2014 à 2018, on a commémoré longuement pendant 4 ans la Première Guerre mondiale. Et pour autant, moi qui y arrive je crois que c'était du coup en 2019 que j'ai commencé le Master 1, il reste encore ce sujet. Et donc j'ai pu commencer à travailler sur la question des marraines de guerre dès mon Master 1, puis mon Master 2.
0: Donc tu t'es intéressé, tu as farfouillé, retracé la vie d'une marraine de guerre, Yvonne Fleury. On est dans ce qu'on appelle la micro-histoire. Est-ce que tu peux nous définir assez succinctement pour nos éditeurs et nos auditrices qui ne connaîtraient pas ce terme, ce qu'est la micro-histoire ?
1: Alors la micro-histoire, c'est quand on s'intéresse à quelque chose de spécifique, ici une femme, Yvonne Fleury, dans un contexte qui est beaucoup plus large. Et donc, en fait, c'est raconter la petite histoire dans la grande histoire.
0: Donc, on va analyser, regarder, étudier la vie d'Yvonne Fleury dans son temps, un temps qui est le début du XXe siècle, la Première Guerre mondiale. Tu racontais que tu avais trouvé les sources dans l'Orne à Alençon. Le travail de l'historien et de l'historienne, c'est d'aller à la recherche des sources et des archives. Il me semble qu'il y a une petite histoire à raconter sur comment tu as trouvé, comment est-ce qu'on trouve des archives sur Yvonne Fleury.
1: En fait, si je me rappelle bien, j'avais envoyé un mail aux archives départementales de l'Orne à Alençon. Et puis, je pense qu'au bout de 3 semaines, j'ai eu un retour. Et puis, bah, au début, c'est juste, oui, il y a cette Yvonne Fleury qui a correspondu avec tant de filleuls. Mais c'est tout, et on ne sait jamais à quoi on s'attend. Est-ce que ça va être 3 lettres ? Est-ce que ça va être 2 cartons pleins ? On ne sait pas. Et donc, je ne suis pas allée tout de suite non plus. Donc, je pense qu'il s'est passé un mois entre le mail et puis ma venue début mars. Ça va faire bientôt 2 ans que je pourrais fêter ça. Et bref, et donc, j'y suis allée. Et très vite, l'archiviste avec qui j'avais échangé par mail s'était présenté à moi. Et donc, on discute. Et moi, parmi mes premières questions, c'est bah, d'où ça vient ? Parce que j'étais en effet tombée sur deux cartons remplis de lettres de plusieurs soldats. Et donc, il va chercher son classeur, etc. Et là, je vois sur la première page « Journaux intimes d'Yvonne Fleury de 1909 à 1929 ». Et là, c'est énorme, c'est juste énorme, parce que on a rarement les lettres des marraines. Et donc là, j'avais peut-être pas les lettres, mais j'avais ces journaux intimes.
0: En plus d'avoir sa quelques relations épistolaires qu'elle entretient avec des soldats, tu avais ses écrits intimes.
1: C'est ça.
0: Ses journaux, et, où elle raconte sa vie, elle raconte son quotidien.
1: Exactement, exactement. Et donc, dès que j'ai compris que j'avais accès à ça, j'ai très vite demandé le premier. Je voulais pas forcément celui de 1914, je voulais arriver au tout début et savoir de quelle manière elle écrit. Et très vite, je me suis dit, c'est comme un roman. Enfin, c'est vraiment l'idée. Et elle explore, elle est vraiment très attentive à son époque. Et en 1909, pour vous remettre quand même dans le contexte, Yvonne a 16 ans et elle commence en parlant de son passage à la Sorbonne où elle passe son baccalauréat. Ce qui est assez...
0: D'accord, c'est là qu'elle commence, c'est là le premier journal,
1: ouais.
0: La première page
1: c'est ça.
0: Des traces qu'a laissé Yvonne. Ce fonds, il a été donné par la famille, les descendants d'Yvonne Fleury aux archives départementales.
1: Alors en fait, là aussi, il y a une grande histoire. Yvonne Fleury n'a pas eu d'enfant. Et donc en fait, il faut remonter à une cousine issue de Germaine qui, elle, a eu des enfants, qui ont eu des enfants, qui ont eu des enfants. Magdeleine, pardon, a déposé les journaux intimes, la correspondance, quelques cartes postales, quelques photographies, lorsque sa propre mère est décédée en 2014. Et en fait, elle s'appelait Monique. Et donc, Monique, c'était un peu une archiviste dans l'âme. Elle avait récupéré tous les documents possibles, dont ceux d'Yvonne Fleury quand elle-même est morte en 1969, si je ne me trompe pas. Et donc ça s'est retrouvé chez Monique, mais quand Monique est morte, qu'est-ce qu'on fait de tout ça ? Et donc je sais qu'il y a des choses qu'on brûlait ou qu'on achetait. Et en fait, c'est vraiment une idée qui pourrait être banale, mais pour moi que je trouve géniale, c'est autant les déposer dans les archives départementales de l'endroit où on vit. Et grâce à cette idée, une partie a été déposée, ça a été fait en deux temps, mais dans la même année. Il me semble qu'il y a un mois d'écart.
0: Voilà, ce qui nous permet de faire un petit message, un petit appel à celles et ceux qui nous écoutent. Vous avez peut-être dans vos caves, dans vos greniers, dans vos résidences de famille, des archives, des lettres dont vous ne savez que faire. Vous pouvez les déposer aux archives départementales et ça permettra...
1: Ne jetez rien.
0: Ne jetez absolument rien.
1: C'est l'archiviste qui triera et qui saura dire si ça a de l'intérêt ou pas.
0: Et ça permet à des jeunes ou des moins jeunes historiens, historiennes de pouvoir éclairer l'histoire de nos temps. Alors donc, voilà ce qui est fait pour les archives. Yvonne Fleury, tu nous dis qu'elle commence donc ses journaux en 1909 à l'âge de 16 ans. Comment décrit-elle sa vie dans ses journaux ?
1: Déjà, c'est assez foisonnant. Elle est vraiment dans le détail. Et ce qui, moi, m'a fasciné très vite, c'est qu'elle s'intéresse à tous les domaines. Aussi bien à l'aviation, au cinéma, au théâtre, à la politique, notamment quand la guerre va arriver, mais un petit peu avant, elle est très très curieuse de ce qui se passe dans le monde. C'est pas juste l'Europe, c'est vraiment à l'international. Et donc, tous ces domaines-là l'intéressent. Et donc, on a l'aspect scientifique aussi. C'est pas qu'une littéraire. Enfin, elle est vraiment témoin de son époque sur beaucoup beaucoup de plans.
0: Situons là, elle habite où ? Que font ses parents ?
1: Alors oui, pour la situer à nouveau, elle a toujours vécu à Saint-Mandé de ce que je sais.
0: En banlieue parisienne.
1: C'est ça, près de Vincennes. Mais elle se disait parisienne, ça c'était important pour elle. Ses parents, alors sa maman ne travaillait pas, mais c'était courant dans les familles bourgeoises. Que la maman ne travaille pas. Et le père travaillait à la préfecture de police dans Paris.
0: Donc c'est vraiment une famille, disons, de la moyenne bourgeoisie parisienne.
1: Oui, peut-être Enfin,
0: peut-être haute, peut-être.
1: Ouais.
0: Plus haute. Okay.
1: Il y avait certains aspects où on pourrait imaginer que c'est un peu, ouais.
0: Quand même un peu plus haute, d'accord. Mm-mm. Et qui fait des études.
1: Oui, alors ça, oui, c'est assez extraordinaire parce que Yvonne, ils sont que deux.
0: Elle a les moyens de. Faire
1: oui, c'est ça, exactement. Et surtout, à aucun moment, on sent un empêchement de faire des études. C'est-à-dire qu'elle passe son baccalauréat et ensuite elle fait des études. Mais dans son journal intime, il y a des détails qui nous manquent. Donc c'est aussi essayer de comprendre, mais quelle est la réflexion et est-ce que ça a été très naturel de ensuite faire des études et à Paris. Mais après elle a un grand frère qui Cyril qui lui aussi fait des études, mais comme s'il n'y avait pas de distinction entre le garçon et la fille. Après peut-être que dans la vie courante si, mais de ce qu'on en sait d'après ce qu'on lit, leur fille peut faire autant d'études que le frère. Qui a commencé avant elle.
0: Que le garçon. Tu disais qu'elle était curieuse de tout, du monde entier, qu'elle ne cessait de se passionner pour les sciences, pour la géographie, pour la politique. Elle a un goût certain pour l'écriture, elle tient des journaux intimes quotidiennement, quasiment.
1: Oui, alors après, je pense qu'elle n'écrivait pas tous les jours, ouais. Mais j'avais l'impression que de temps en temps, elle faisait des sessions de rattrapage,
0: ouais.
1: Par exemple le week-end. Mais dans ce cas-là, est-ce qu'elle prenait des notes? Parce qu'elle était vraiment dans le détail, au point de se dire qu'elle devait avoir un petit carnet et noter. Je ne sais pas comment elle faisait, mais c'est très, très régulier.
0: Donc, quelqu'un qui aime écrire et qui a aussi un hobby, qui est de multiplier et d'entretenir des correspondances dans le monde entier avec des individus qu'elle ne connaît pas. Est-ce qu'on peut déceler ce qui la motive à écrire à toutes ces personnes?
1: Oui. Alors ça a été vraiment une partie étonnante quand j'ai travaillé sur ce passage-là lors de mon mémoire. Ça m'intriguait beaucoup parce qu'à aucun moment elle explique pourquoi elle écrit à quelqu'un qui vit en Pologne, à quelqu'un qui vit en Italie, au Japon. Et petit à petit, j'ai essayé de me dire, mais en fait, elle avait une passion pour la carte postale. Et c'est comme si, comme tous les collectionneurs de timbres, et là en l'occurrence de cartes postales, de détendre sa collection. Et j'ai aussi l'impression de ce que je sais pour le moment, c'est qu'on pouvait mettre une petite annonce dans des journaux et dire, je cherche à correspondre avec le monde. Et envoyez-moi à telle adresse. Et donc, c'est comme ça qu'on se retrouve à avoir une Yvonne Fleury d'à peine 20 ans qui écrit à des inconnus, et hommes et femmes. Alors, ce qui est compliqué, c'est que je ne sais pas l'âge qu'ils ont. Est-ce qu'ils ont le même âge? Est-ce que je ne peux pas savoir. Mais c'est assez fascinant. C'est assez fascinant.
0: C'est aussi le Facebook de l'époque.
1: Oui,
0: c'est
1: très moderne.
0: Elle a les moyens, c'est assez moderne, donc elle passe des annonces et peut ainsi correspondre avec des gens comme elle l'écrit ou comme tu l'écris dans ton mémoire en décembre 1913. Quel courrier abondant, je commence à recevoir une belle carte d'Anvers en Belgique d'un monsieur demandant échange de cartes d'actrice en vue de jardins zoologiques, ports, musées. Une lettre de Versailles d'un Français, monsieur François André, proposant échange de cartes. Donc là, avec des collectionneurs de cartes postales. Donc une petite vie assez tranquille où elle peut correspondre donc avec des gens du monde entier, ou là en l'occurrence des Belges et des Français qui partagent leur passion pour les cartes postales. Au fil des années, tu nous dis qu'elle s'intéresse à la politique, à la géopolitique. Est-ce qu'on sent poindre du coup dans ses journaux ou dans les lettres qu'elle échange la montée des tensions internationales qui s'accentue au début du XXe siècle?
1: Il me semble qu'elle reste assez positive, et l'arrivée de la guerre, c'est quelque chose qui paraît très très loin. Il faut vraiment les derniers moments où elle se dit que non, là, il y aura la guerre. Mais j'avais le sentiment qu'on espérait qu'il n'y aurait pas de guerre et que ça irait et que les diplomates feraient en sorte qu'il n'y ait pas ce conflit. Donc c'est assez tardif de se dire, non, en fait, il y aura conflit.
0: Elle ne s'attend pas à ce qu'il y ait la guerre, elle ne la demande pas non plus. Il n'y a pas.
1: Non. Enfin, là où il y a une petite chose spécifique, c'est que elle fait partie de ceux qui pensent à la revanche quand même.
0: Ah.
1: C'est-à-dire que quand la guerre, en tout cas, commence, c'est super. On va pouvoir récupérer la Lorraine, la Meurthe-et-Moselle et l'Alsace. C'était pas si courant que ça quand j'avais lu d'autres ouvrages. Finalement, c'était peut-être une poignée de personnalités comme ça. Mais Yvonne Fleury en fait partie. C'est la revanche, quoi.
0: Oui, c'est ce qu'on verra dans la suite de l'émission. Elle fait partie du camp conservateur, patriotique et nationaliste. C'est là ses opinions politiques de cette bourgeoise de Saint-Mandé à Paris. Je te propose de faire une courte pause musicale avant de poursuivre cette histoire et de poursuivre sur justement l'entrée en guerre en août 1914. 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

0: C'était le titre London de The Children of the Maze. Très joli titre. Vous écoutez l'histoire en roue libre sur Cause Commune et je suis avec Aliénor qui nous parle d'Yvonne Fleury, une marraine de guerre pendant la Première Guerre mondiale, après avoir résumé sa vie avant le déclenchement de la guerre. On va maintenant rentrer dans le cœur du sujet avec ce moment que je trouve passionnant dans ton mémoire. C'est ce moment décisif de bascule, les premiers temps d'août 1914 où toute la société se mobilise. Il y avait pour le centenaire de la guerre une très belle exposition à ce sujet intitulée Août 14 aux Archives Nationales qui montrait l'ampleur de ce que signifie entrer en guerre. On y voyait les maîtresses d'école, les femmes qui s'engageaient, qui allaient coudre des vêtements, des uniformes pour les soldats, d'autres qui s'engageaient dans la Croix-Rouge. Enfin bref, c'est le pays entier qui entre en mobilisation nationale et générale. Et Yvonne Fleury, justement, comme des millions de femmes, s'engage dans le conflit.
1: Exactement. Très, très vite, Yvonne, et puis elle, c'est dans son milieu aussi de savoir où aller pour rendre service. Mais c'est assez étonnant parce qu'il n'y a pas une régularité. Ou en tout cas, elle ne nous le dit pas. Et donc, au début, on sent qu'elle veut être très, très volontaire et et participer. Et puis, il y a un moment de flottement. On a l'impression que finalement, elle reste plus à la maison qu'être dans les ouvroirs. Et puis, il y a ce moment de... j'ai décidé d'écrire à Marguerite de Lens, qui est la fondatrice de la famille du soldat. Et on va y revenir. Mais il y a vraiment un moment, oui, de... j'ai très envie de participer à la guerre, enfin, de manière... enfin, à l'arrière. Mais c'est un peu étonnant, cette période-là. Jusqu'à mai 1915.
0: Ah oui, de août 1914 à mai 1915, tu as pu lire dans ses journaux qu'elle a envie de participer d'une manière ou d'une autre.
1: Et qu'elle aurait aimé être un homme et qu'elle aurait aimé...
0: Elle aurait aimé combattre.
1: Exactement.
0: C'est une véritable patriote, Yvonne. Finalement, en mai 1915, elle écrit à Marguerite de Lens, qui n'est autre que la fondatrice de l'œuvre La Famille du Soldat, et quel est le but de cette fondation?
1: Alors en fait, Marguerite de Lens, qui était, dont la famille était originaire d'Angers, avait eu cette idée de mettre en relation les hommes originaires du nord et de l'est de la France, les régions occupées, parce que avec des personnes de cœur, c'est comme ça que les personnes étaient appelées, les volontaires, parce qu'elle avait remarqué que pour tenir moralement, la réception des lettres, des colis, permettait aux soldats de se dire je suis pas tout seul, je fais pas ça pour rien et je suis soutenu. Sauf que ces hommes du nord et de l'est de la France avaient leur relation, enfin tout était coupé. Et donc, ils se retrouvaient tout seuls, et c'était pour certains vraiment la misère, pas d'argent pour se racheter une chemise, enfin, c'est trivial, mais c'était vraiment ça. Et donc, elle l'aura remarqué en discutant avec sa mère, qui, elle, s'était portée volontaire en tant qu'infirmière. Et donc, voilà, l'idée va germer, et elles vont se dire, il faut mettre les gens en relation, et créer ces relations qui n'étaient pas, à ce moment-là, marraine et filleule, même si très vite, on va remarquer dans les journaux que le terme est adopté.
0: Et donc elle lance cette fondation, la famille du soldat, qui organise un réseau. Enfin, comment ça se passe concrètement?
1: Ouais.
0: comment Yvonne prend connaissance de la famille du soldat?
1: Alors ça a été vraiment une grande question pour moi parce que à aucun moment elle explique où elle lit ça, où elle entend ça. Et donc j'étais remontée avant, en amont, pour voir à quel point elle lisait les journaux, quel était le type de journal lu à la maison, et essayer de trouver aussi l'annonce de la famille du soldat. Parce que dans l'Écho de Paris, Maurice Barrès va en parler avec Jules Cambon, qui était ambassadeur à Berlin, si je ne me trompe pas.
0: Oui, oui, et ambassadeur de France en Allemagne, et Maurice Barrès, député et académicien français,
1: c'est ça.
0: Figure intellectuelle du nationalisme
1: et
0: de l'extrême droite.
1: Exactement. Et donc, en fait, je suis presque sûr qu'Yvonne a dû lire ça parce que la famille Fleury lisait l'Écho de Paris avant-guerre. Donc j'imagine bien qu'il continuait à lire ce journal. Et donc il fallait que je compare entre le moment où elle a lu ça et le moment où elle a décidé. Bah, le temps paraissait un temps de réflexion, j'ai presque envie de dire. Et je pense que c'est comme ça. Je pense pas que c'est par du bouche à oreille avec des amis. J'ai vraiment l'impression que comme elle était très... ouais, dès le début de la guerre, pour le coup, et ça j'ai oublié de le signaler, elle lisait tout le temps les journaux. C'était une manière d'être dans l'action passive, mais dans l'action quand même. Et donc je pense que c'est comme ça qu'elle a découvert qu'on pouvait écrire à des hommes dans le besoin.
0: Et qu'est-ce qu'elle écrit donc dans son journal? Elle écrit texto, ça y est, je suis marraine de guerre.
1: Me voilà marraine de trois poilus.
0: Me voilà marraine de trois poilus.
1: C'est ce qu'elle écrit. En fait, elle écrit ça au moment où elle reçoit trois noms de soldats. Donc ça s'est très très vite fait dans les premiers jours de mai. Et elle est... Enfin, d'après son point d'exclamation qu'elle utilise, elle a l'air hyper contente. Et après, si je ne me trompe pas à nouveau dans les dates, il me semble qu'elle écrit très très vite. Et surtout, il lui répond très vite aussi. Donc, il y a le temps de l'excitation, c'est-à-dire qu'on écrit à un inconnu, un soldat. C'est pas n'importe qui, n'importe quoi en fait.
0: Mais elle a l'habitude, on le disait tout à l'heure, elle a l'habitude d'écrire à des inconnus, c'est quelque chose qu'elle fait régulièrement.
1: Ça a l'air très naturel chez elle,
0: voilà,
1: complètement.
0: Ça lui plaît. Ces soldats, est-ce qu'on peut rapidement les présenter, ou si tu t'en souviens dans tes recherches
1: Bien sûr, en fait, les trois noms qu'elle reçoit de la famille du soldat, trois soldats originaires du Nord, deux de Lille et un très proche de Lille, donc c'est vraiment conforme au type de soldat en passant par cette association-là. Et donc, il y a Henri Parmentier, il y a Charles Plantefève et Alexandre Van Acker. Ils ont à peu près tous le même âge qu'Yvonne Fleury, donc une vingtaine d'années. Et voilà.
0: Mais qu'est-ce qu'ils se disent? Parce que on est dans un... Enfin, c'est la guerre. Mm. Toutes les lettres sont lues par les autorités, censurées. On peut pas tous écrire... Enfin, on peut pas écrire ce qu'on veut. Ils peuvent pas dire leur position.
1: Oui, alors, il y a une autocensure. Je sais pas à quel point les lettres étaient lues, mais il y avait aussi la peur d'être lues, ça c'est sûr. Bah dans les premières lettres, c'était déjà, surtout Charles Plantefève, c'était « Oh, génial, quelqu'un pense à moi ». Surtout que lui, c'était un homme marié qui avait une petite fille. Donc, c'était pas du tout à essayer de s'enticher de sa marraine de guerre. C'était vraiment « Merci beaucoup, vous me redonnez le moral ». Et donc, c'était surtout ça, les premiers échanges. Après, pour Alexandre Van Acker, c'était... très vite, bah, j'aurais besoin de ça, j'aurais besoin de ceci, par exemple un jeu de cartes, une chemise, parce qu'il est à la guerre depuis le début et que bah, voilà, les choses font que... C'était être en contact avec ces hommes-là, c'était pas juste pour correspondre. Très vite aussi, Yvonne Fleury va envoyer des colis, et je pense que j'ai pas les premières lettres, enfin j'ai aucune lettre quasiment, mais je pense que très vite elle leur a demandé bah, vous avez besoin de quoi, et je suis là pour ça.
0: Et oui, il n'y a pas que des lettres qui sont envoyées, ils demandent des colis dont tu as analysé les catégories. Il y en a qui demandent de la nourriture, d'autres des livres ou d'autres des habits comme tu le dis. Leurs besoins, enfin ce qu'ils demandent, nous éclairent finalement sur la vie quotidienne rude des tranchées où l'on manque beaucoup de choses.
1: Oui, oui, et ce qui était assez intriguant, c'est que ces trois filles-là ne demandent pas la même chose. Enfin, disons qu'il y en a un qui va plus demander de quoi écrire, un autre qui va demander des choses très spécifiques de nourriture, comme si c'était un grand gourmand, ou alors qu'il n'y avait pas assez, ou voilà, on peut s'imaginer plein de choses. Il y en a un, ça va être vraiment les vêtements, j'ai froid, est-ce que vous pouvez me tricoter des chaussettes, une écharpe? Donc c'est vraiment en fonction des filleules, et surtout ce qui est assez touchant, c'est que Yvonne va essayer de faire le maximum, en tout cas dans la mesure de ses moyens, et de répondre à la demande le plus possible, et Charles Plantefève demandera un pull au moins, je crois même deux fois, dans le temps de la guerre, entre 1915 et 1918, et le premier, elle va le tricoter. Donc ça pose des vraies questions. C'est bah, voilà, et elle, je crois qu'elle va le faire essayer sur son frère ou sur son père, mais voilà, c'est aussi ce côté, ce côté-là. Et le deuxième pull, pour le coup, ça sera un vieux pull de Cyril, parce que comme ça, enfin, on fait des économies, quoi.
0: C'est une rencontre à distance de deux mondes évidemment opposés dans leurs conditions matérielles, entre l'appartement cossu d'Yvonne et la boue des tranchées, mais c'est aussi une rencontre sociale de membres de classes différentes. Est-ce que cela se traduit dans les écrits des uns et des autres ? Est-ce que tu as pu relever des marqueurs qui différenciaient, enfin qui justement révéleraient cette différence de classe ?
1: Oui, oui, complètement, parce que Yvonne Fleury, comme j'ai accès à ses journaux, quand elle reçoit des lettres, parfois il y a des commentaires de ce chiffon de papier d'Alexandre Van Acker, on sent que ça l'agace.
0: Parce qu'il fait des fautes.
1: Non, et puis même l'état du papier, on sent que bah, voilà, ça a dû être dans la boue, dans le froid.
0: Elle n'est pas très indulgente quand même.
1: Non. Et c'est ça qui est assez rigolo, c'est qu'en fait, bah, comment on peut comprendre à quel point la vie dans les tranchées est très compliquée. Et autant un soldat peut s'imaginer le confort d'un appartement, autant une jeune femme comme Yvonne Fleury, comment elle peut s'imaginer, surtout que son frère n'a pas été à la guerre, son père était trop vieux, on parle pas de cousin, et donc, enfin voilà, elle est vraiment dans sa bulle. Donc c'est que par le regard de ses filleules qu'elle peut essayer de comprendre ce qui se passe, ou dans les journaux, mais qu'est-ce qu'on raconte dans les journaux, à quel point c'est vrai ou pas. Et donc, ouais, elle n'est pas tout à fait indulgente. Et puis aussi, un autre cas de figure dont je me rappelle, c'est... il me semble que c'est Jean Bournat, donc c'est un autre filleul, et Paul Théry, un autre filleul aussi, qui s'excusent de pas bien écrire, enfin, qui se sentent un peu mal à l'aise, et en même temps, ils essayent de passer au-delà, parce que la seule manière de correspondre à cette époque-là, c'est d'écrire.
0: Et en même temps, on peut... facilement, j'en sais rien, mais en tout cas, imaginez à quel point, dans l'horreur qu'ils vivent chaque jour, dans les combats, dans les tranchées, dans ces conditions de vie, dans la mort qui
1: oui,
0: rôde...
1: Oui, et puis dans la monotonie aussi.
0: Dans la monotonie et dans l'ennui total qu'ils vivent, à quel point ces colis et ces lettres sont une chaleur humaine dont,
1: ah oui, oui, oui.
0: Qui complètement. Ils doivent la remercier sans cesse et être extrêmement reconnaissants.
1: Complètement, complètement. Et bon, déjà en temps normal, je pense que n'importe qui, ça fait plaisir de recevoir une lettre quand on est en temps de paix. Mais j'imagine bien qu'en temps de guerre, c'est parce qu'on a pris le temps de choisir un... Bon, pour Yvonne Fleury, hein, de choisir un papier, de prendre le temps. Et puis, il me semble qu'elle écrivait une lettre longue. C'était pas juste trois lignes. Dans les lettres que j'ai pu récupérer, parce qu'il y en a quelques-unes, d'ailleurs c'est assez génial de pouvoir lire ça, voilà, c'était minimum 4 pages. Alors c'était c'était un petit format, mais voilà, elle racontait pas comment allez-vous et comment ça se passe. Elle-même aussi, je pense, disait, ah bah moi j'ai fait ça, j'ai fait ci, et elle posait des questions, enfin voilà, il y avait un échange intellectuel, il me semble, entre Yvonne et ses filles. Après, mais ça c'est comme partout, il y avait des atomes crochus ou pas.
0: C'est justement la question que j'allais te poser, enfin, par rapport au fait que la guerre se dure plus longtemps qu'ils ne l'avaient prévu, enfin que les gens ne la pensaient, elle s'éternise même. Du coup, est-ce que, enfin, Yvonne qui, à force de raconter son quotidien, et les soldats qui s'embourbent littéralement dans les tranchées, dans l'horreur, à un moment donné, ça peut agacer certains, ou peut-être des incompréhensions qui commencent à apparaître entre
1: oui, et puis une forme de lassitude aussi.
0: Entre deux quotidiens qui vraiment ne se ressemblent pas.
1: Oui, complètement, parce que c'est vraiment...
0: Voilà. Je voulais savoir si ce temps qui s'éternise impactait les relations à la fin.
1: Oui, oui, oui. Et fatalement, j'ai presque envie de dire, parce que malheureusement, Yvonne ne va pas aller visiter là où sont ces hommes-là. Par contre, on pourra peut-être en parler plus longuement plus tard, mais eux, en tout cas Charles, Jean, Paul, vont venir chez Yvonne Fleury. Donc il y a aussi cette réalité de « je viens à Paris, je viens voir ma marraine » et je vois... Enfin, c'est rentrer dans l'univers d'Yvonne Fleury et de comprendre à quel point les deux mondes sont très différents. Et donc oui, à un moment donné, il y aura fatalement une lassitude et puis surtout une incompréhension qui va se créer. C'est-à-dire, Yvonne sera toujours « mais non, mais faut tenir, ça va aller, pensez à tel... » Je sais pas comment elle arrivait à les... Pas les à essayer de les réconforter, mais pas seulement... Et elle, c'était facile, je pense, de dire « tenez bon », parce que bah, elle, enfin voilà, certes, à l'arrière, c'était compliqué aussi parce qu'on ne pouvait pas se nourrir autant. Et elle, encore une fois, était plutôt tranquille. Je pense qu'elle ne manquait de pas grand-chose. En tout cas, c'était pas une ouvrière, quoi. Et donc, fatalement, à un moment donné, il y aurait un moment de discorde, excepté la relation avec Jean Bourna. Je sais pas comment ils font, mais ils se comprennent, et ils vont être amis, si on peut vraiment les qualifier d'amis, bien après la guerre. Donc voilà, il y a des relations qui vont s'étioler naturellement, et d'autres qui vont vraiment tenir.
0: Tu nous dis du coup que les soldats en permission vont chez leur marraine,
1: oui.
0: En l'occurrence chez Yvonne Fleury. Est-ce que tu te souviens de ce que dit Yvonne dans ses journaux quand, à ce moment-là?
1: Oui, c'est des passages...
0: Sans trop nous en dire. Hein, mais...
1: Non, c'est des passages que j'adore parce qu'ils échangent pendant quelques mois, voire quelques années. Et puis, à un moment donné, y a la réalité. Je suis en face de vous. Et donc, ça me fait rire parce qu'elle est vraiment à bien décrire le comportement, comment il est habillé, est-ce qu'il s'est rasé, est-ce que... Voilà, c'est... Tout est décrit, mais ça aussi, avant-guerre, sans avoir besoin de décrire des soldats, j'avais remarqué qu'elle aimait bien décrire « Ah bah là, ma cousine, elle a les joues roses, donc ça veut dire qu'elle va bien. » Ou un tel « Ah, le marié, là, il est vraiment pas... » Je sais plus comment elle formulait ça, mais c'était... Voilà, la description physique l'importait. Et puis, Jean Bourna, par exemple, elle va être un peu déçue au début parce qu'il n'est pas à l'aise, quoi. Il arrive dans une famille... qu'il connaît pas, même s'ils échangent longuement. Et puis d'autres, très très à l'aise, peut-être trop, elle trouve que non, c'est pas possible. Donc voilà, c'est des passages vraiment, vraiment drôles. Enfin, que je trouve très drôles.
0: C'est dire, si la guerre est rocambolesque d'un point de vue social, ces gens-là n'avaient rien pour se rencontrer physiquement et se retrouvent dans la même pièce dans un contexte on ne peut plus oppressant pour tout le monde. On va en parler après une deuxième pause musicale que je te propose. Oui, on va écouter Pomme, les séquoias, les séquoias de Pomme. 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

0: Mademoiselle, en décembre 1913, il y a 3 ans passés, vous faisiez insérer cet article dans la rubrique « Nos petites annonces des lectures pour tous » dont j'étais alors un lecteur assidu. N'étant pas collectionneur, je ne remarquais pas naturellement votre nom et je ne songeais guère, certes à ce moment-là, être amené quelques années plus tard à le rechercher dans le but de pouvoir vous écrire. Qui d'ailleurs à cette époque déjà si lointaine aurait pu songer à la guerre, à une guerre de 3 années, et ce qui est plus fort à l'établissement d'un monde de relations par correspondance entre guerriers et gentils marraines. Car mademoiselle, vous l'avez peut-être déjà deviné dans la lecture des premières lignes de cette missive, ce jeu est celui d'un poilu, qu'il s'agit d'un poilu de 21 ans, qui presque imberbe, sans grande famille, ne recevant des lettres que très rarement, et pour cause, songe à avoir une petite marraine avec laquelle il pourra désormais correspondre. A-t-il trouvé la marraine recherchée? C'est ce dont il se rendra compte d'ici quelques jours, qui d'ailleurs pourrait refuser de bavarder un moment, de temps en temps, avec un petit poilu pour lui enlever un peu le cafard. Ce n'est certainement pas une petite parisienne. Aussi, est-ce dans l'espoir que sa lettre sera bien accueillie, et qu'une réponse favorable viendra bientôt lui mettre un peu de joie au cœur, qu'il termine en ne priant sa future petite marraine de recevoir l'assurance de ses plus profonds respects. Voici son adresse, Monsieur Léon Blaiseau, 11e compagnie du 163e régiment d'infanterie, secteur postal 107. Voilà une lettre reçue par Yvonne Fleury qui nous révèle que non seulement la compagnie, la famille du salut envoie, met en relation des poilus avec des marraines, mais que ces derniers entrent en relation et demandent à être des filleuls.
1: Oui, oui, il n'y a pas seulement le canal la famille du soldat.
0: Oui, la famille du soldat, la famille du salut, n'importe quoi, moi.
1: Pas de souci. Non, très vite après, ça va être du bouche à oreille, ou là, pour le cas de Léon Blaiseau, d'avoir repéré une adresse, en l'occurrence ici d'Yvonne Fleury, bien avant-guerre, et de se dire, bah tiens, je vais essayer, mais je vais tenter ma chance, je vais écrire à Yvonne Fleury, parce que c'est devenu un peu à la mode d'écrire à des gens qu'on ne connaît pas, à des femmes qu'on ne connaît pas.
0: Mais c'est incroyable parce qu'il raconte du coup qu'il a lu un an avant la guerre une annonce et il s'en souvient encore où il a conservé le journal.
1: Oui, c'est fascinant. Ça, c'est incroyable.
0: Et il se met à se dire, bah tiens, je vais lui écrire.
1: Oui, oui, oui, surtout que ouais, c'est assez étonnant, comme s'il avait gardé cette adresse en cas de problème. Mais encore une fois, on n'en sait pas plus, il explique que ce qu'on peut lire. Et Yvonne va pas poser plus de questions non plus.
0: Oui, c'est normal, quoi.
1: Ouais, c'est ça. C'est presque. Oui, c'est normal.
0: Et surtout, bah, la demande d'affection, la demande d'être en relation, en correspondance, oui. Avoir une marraine, c'est un. Enfin, bon, a priori, c'est un désir pour quelques soldats. Tu écris aussi, tu racontes que le colis, c'est à la limite un rituel. Quand quelqu'un reçoit un colis, on le partage entre copains. C'est,
1: oui,
0: c'est un moment,
1: oui,
0: de joie collectif. Au-delà de recevoir le colis de sa marraine, c'est aussi un moment de... un petit bonheur volé dans la tranchée.
1: Complètement, parce que si je dis pas d'erreur, je crois que Yvonne va envoyer un gâteau à Charles Plantefèvre. Et ça va être le moment le plus joyeux où il... Enfin, je sais plus comment Charles Plantefèvre écrit ça, mais c'est on lui a jeté un sort. Et donc là, il est pas tout seul avec son colis dans son coin à regarder ce qu'il y a dedans. C'est comme tu dis, oui, un moment de partage. Et en même temps, le colis, ça sera pas une obligation. C'est-à-dire que dans les filleuls de guerre d'Yvonne Fleury, parfois, ça sera juste que de la correspondance. C'est maintenir un lien, et Léo Blaiseau, c'est ce qu'il demande. Et d'autant qu'il a ses parents, enfin, il n'est pas tout seul, comme a pu l'être Alexandre Van Acker, Charles Plantefèvre, et voilà.
0: Alors, on a donc cette réalité, ce quotidien des tranchées qui nous est offert, mais évidemment, les journaux intimes d'Yvonne Fleury nous offrent un témoignage exceptionnel sur le quotidien à l'arrière, sur son quotidien à elle, sur sa vie rythmée par la guerre. Au début, à la mobilisation, quels sont les aspects de cette guerre qui impactent le plus sa vie ?
1: Eh bien, disons que si elle avait... Enfin, il me semble qu'elle avait envisagé de poursuivre ses études, et ça va s'arrêter, parce que de toute façon, il me semble que sa mère lui avait dit « tu fais une pause, un peu une année de césure ». Et puis finalement, comme la guerre s'éternise, elle ne va pas reprendre d'études, donc il y a un peu cet aspect-là. Et en même temps, finalement, dans sa vie, bah, il n'y a pas de grand changement. Je veux dire, son frère retourne travailler, son père est à la retraite, mais je crois qu'il a encore quelques missions. Et puis, bah, on va voir les amis de sa mère. Voilà, certes, il va manquer des produits de première nécessité, mais on ne sent pas, pour Yvonne Fleury, hein, on ne sent pas une énorme différence. Et par contre, dans le quotidien, il y aura cette nouveauté des réceptions de lettres, des filleuls, et la préparation de colis. Et ça, c'est vraiment un rythme nouveau. Et c'est un peu le truc sympa de la guerre. Et c'est vraiment un peu dit comme ça par Yvonne Fleury. C'est vraiment ce qui lui rappelle, en parallèle des lectures des journaux toujours, que bah, on est dans une époque incroyable, un peu comme aujourd'hui pour nous, dans un autre cas de figure, mais il y a un côté, voilà, le quotidien n'a pas tellement changé pour Yvonne Fleury.
0: Malgré tout, elle se plaint de quelques restrictions, de prix qui augmentent et de...
1: C'est surtout ses parents, je dirais, même sa mère.
0: Ouais, elle s'en fout.
1: Bah, elle le remarque, elle le note, mais voilà, elle prend ça... de manière positive, c'est-à-dire bah, c'est pas grave s'il manque je sais pas moi, de la farine, du beurre, bah, on fera ça autrement et puis on va inventer des recettes et puis on s'échange les recettes entre amis, entre voisines. Et donc elle prend ça plutôt bah voilà, c'est comme ça, et puis de toute façon on est dans une période improbable, dans un conflit mondial, on va pas se plaindre. En tout cas, c'est comme ça que je l'avais ressenti. Après, il y a des moments où, mais comme tout le monde, où on déprime un peu parce qu'on aimerait que les choses soient différentes, etc. Mais généralement, j'ai le souvenir que Yvonne était plutôt positive.
0: Qu'est-ce qu'elle en dit justement de ce conflit mondial, avec le peu, enfin les quelques informations qu'elle a? Tu dis qu'elle lit les journaux beaucoup au début, un peu moins vers la fin.
1: Elle est très très attachée, oui, et puis elle remarque que quand ça fait deux pages au lieu de quatre, par exemple, elle note ces détails-là, et puis encore une fois, elle ne s'intéresse pas que France-Allemagne, c'est un conflit mondial, et donc elle s'intéresse à tout, encore une fois, à l'aviation, à la marine, qu'est-ce qui se passe dans je ne sais quel pays, et donc si je ne prenais que les parties où elle parle vraiment de la guerre et du... Comment on appelle ça? Enfin, à chaque endroit où il y a un conflit, enfin, on pourrait vraiment comparer ça avec les journaux. Ce qu'ils disent dans les journaux, si ça se trouve, c'est peut-être du copier-coller. Ou alors, aussi, elle a quand même une partie un peu d'analyse. Et je pense qu'ils en discutaient le soir au salon.
0: Oui.
1: C'était un vrai sujet de conversation, je pense.
0: Bah, on discute au moins 4 fois par jour du Covid. Ça devait être au centre des discussions.
1: Et puis
0: forcément.
1: Surtout, c'est une jeune fille, une jeune femme après, qui... l'armée, la politique, la géopolitique, la guerre, ça l'intéresse, elle en parle, elle en discute, elle l'écrit dans ses journaux et elle doit en parler à son frère, à son père. Je sais pas à quel point sa mère faisait aussi partie de la conversation, mais on sent qu'elle est à l'aise dans ce sujet et qu'elle n'est pas cantonnée à la cuisine, au tricot, à la broderie et aux lectures. C'est vraiment, c'est ça qui la rend assez moderne.
0: Tu veux dire par là qu'apparaît dans ses journaux la révolution de 17 en Russie, la chronique?
1: Ah oui, je ne l'ai pas relue, mais je suis persuadée qu'elle en parle.
0: Elle en parle et le front ottoman, elle le connaît, elle le connaît très bien.
1: Oui, c'est ça qui est fascinant, enfin vraiment.
0: Est-ce qu'on décèlerait pas quand même, tu parlais de lassitude, y a-t-il des choses qui la révoltent, des injustices, je sais pas, des...
1: C'est une bonne question.
0: Elle se plaint jamais, vraiment?
1: Après, en fait, ce qui peut expliquer qu'elle... Alors, si, il y a des petites... un moment de révolte, mais c'est personnel, c'est qu'elle aimerait faire plus que ce qu'elle ne fait. c'est-à-dire qu'elle n'est que marraine. Elle est dans son confort, elle écrit à des gens, à des hommes, des soldats, mais elle aimerait en faire plus. Je pense que si elle avait pu être volontaire comme infirmière à la Croix-Rouge ou je sais pas, être auprès de Marie Curie, c'est des choses, je pense qu'elle aurait aimé faire, mais on sent qu'il y a un frein, que sa mère ne souhaite pas que sa fille fasse plus. Et donc, elle ronge son frein, ça l'a... Mais elle se dit, c'est comme ça, si Dieu le veut, j'obéirai. Donc, il y a ce conflit. De temps en temps, elle en parle, mais finalement, dans ses journaux intimes, elle ne se dévoile pas plus que ça.
0: Parce que, si Dieu le veut, elle est croyante, comme une grande majorité des Français de l'époque, une foi catholique
1: dont
0: elle parle beaucoup.
1: Et ça, on le comprend dès le premier journal intime, quand elle a 16 ans. Et d'ailleurs, pareil, elle ne l'explique pas parce que ça doit être plutôt dans son cœur plutôt que dans son journal. On décèle à un moment donné que je pense qu'elle aurait aimé être religieuse ou voilà, rentrer dans un couvent, mais quelque chose l'en empêche. Elle ne parle pas pour autant de mariage, mais voilà, la religion, c'est au cœur de sa vie. C'est quand elle va passer son bac, c'est « je prie pour Saint-Joseph ». Quand elle va envoyer des colis, elle va envoyer des médailles qu'elle aura bénies. Enfin, pas elle-même, mais voilà, ouais. Un prêtre. ou faire des prières au moment de Noël. Enfin, voilà, c'est au cœur de sa vie.
0: Yvonne Fleury, à la fin de la guerre, d'abord, je suppose qu'elle réagit avec une grande joie dans ses journaux.
1: Oui.
0: Tu as pu lire la page de novembre 1918, historique.
1: Oui, c'est vraiment fascinant ce passage-là parce que nous, on le sait que le 11 novembre 1918, donc quand on tourne les pages de son journal, on sait qu'à un moment donné, forcément, elle va en parler. Et elle en parle d'une manière, c'est vraiment, vraiment génial. Et surtout, autant passer de la paix à la guerre, ça a été quelque chose d'énorme, mais l'inverse est identique, c'est-à-dire qu'à un moment donné, on se réveille, on est en guerre, et le lendemain, on se réveille, c'est la paix. Et donc, il y a un moment donné où on se dit, mais il faut réaliser ça. Et sortir les drapeaux français, aller dans la rue. Et puis, ouais, c'est... Et là, elle nous invite, par ses écrits à vivre. Et on sent les

0: Et donc, je pense que c'est une discussion qu'elle a eue avec son frère aîné, Cyril. Et un concours va s'ouvrir pour les femmes. Et bah, encore une fois, Yvonne va nous étonner en se disant bah, « j'ai pas envie d'avoir une vie oisive ». Et puis, comme elle se marie pas, entre guillemets, elle va pas s'occuper de ses enfants. Et donc, voilà, elle va passer ce concours administratif qu'elle aura du premier coup, ce qui n'est pas anodin non plus, parce que ça fait bah, tout le temps de la guerre, elle n'a pas étudié. Alors si, elle lisait beaucoup, pas que des journaux. Elle entretenait son latin, etc. Mais ça fait quand même un grand écart entre « j'ai fait des études de philosophie, de lettres, etc. » « Ah, je passe un concours dans le monde de l'administration. »
1: J'ai l'impression, c'est qu'une impression, hein, ça se trouve, je me trompe complètement. ce qui est intéressant, c'est qu'elle aussi, entre sa condition sociale de bourgeoise, conservatrice, qui fait que pas grand-chose ne change dans son quotidien pendant la guerre, que à la limite, c'est un moment difficile à passer, mais ça passe. Et qu'en même temps, il y a en elle une forte aspiration à l'émancipation par le fait de faire des études, par le fait de ne pas se marier.
0: Oui, ce qui n'est pas banal.
1: C'est quand même une femme catholique, conservatrice des années 1920. C'est assez mal vu, en tout cas dans son milieu.
0: Bah, mal vu, c'est ça qui est étonnant aussi, c'est qu'à aucun moment on remarque qu'on lui fait remarquer justement « mais pourquoi tu ne te maries pas pourquoi tu fais des études? Pourquoi tu passes un concours? Pourquoi tu travailles ?» On ne ressent pas le poids de ces questions-là. C'est-à-dire qu'elle a l'air de malgré tout continuer à vivre sa vie justement j'avais le sentiment que ses parents, même s'ils sont conservateurs, même s'ils sont plutôt de droite voire un peu plus que de la droite et qu'ils sont croyants catholiques, bah, y a, voilà, c'est les paradoxes qui existent partout. À côté de ça, c'est une jeune femme qui va faire des études, qui va avoir un métier, qui va vivre de ça, qui va gagner sa propre vie. Elle ne va pas dépendre de quelqu'un, de son père, de son frère ou d'un mari. Donc ça fait quelqu'un de à la fois très moderne et en même temps, il y a cette facette-là qu'il ne faut pas oublier non plus.
1: Et qui va certainement conserver sa curiosité pour
0: oui.
1: le monde qui l'entoure, la géographie, la géopolitique.
0: Elle va nous emmener au théâtre, au cinéma, dans des mariages des années 20. Non, non, elle...
1: Il y a peut-être une histoire Yvonne Fleury, les années folles, à raconter.
0: Ouais, ça pourrait. Et puis surtout, moi, pendant la rédaction de mon premier mémoire, on appelle ça un mémoire, mais... concrètement, c'est une ébauche de mémoire. Je m'étais arrêtée parce qu'il fallait bien que je m'arrête en 1920, il me semble. Et donc, pour préparer mon M2, mon Master 2, le vrai mémoire, je m'étais dit, il faut que je lise la suite. Qu'est-ce qu'elle devient, en effet et j'avais peur, pas de m'ennuyer, mais bon, si ça se trouve... Et en fait, non, c'est aussi passionnant, voire peut-être même plus passionnant, parce que déjà, je la connaissais, qu'elle avait vécu la guerre et qu'elle va s'épanouir. Et alors, l'aviation va prendre une place folle. Elle est fan de ce domaine-là.
1: Fan d'avion. En même temps, la technique à cette époque-là, ça fascinait beaucoup de monde.
0: Complètement.
1: On arrive à la fin de cette émission. Pour conclure, peut-être, une question plus personnelle sur toi. Qu'est-ce qui t'a le plus impacté, toi, dans cette recherche?
0: Bah, c'est de...
1: Est-ce que tu as appris des choses?
0: Ah oui, oui, ça c'est certain. C'est certain. Et surtout, ce qui m'a marqué... c'est que bah, j'avais accès à des écrits personnels d'une jeune femme et elle m'a tenu compagnie pendant 2 ans, pendant le confinement. Donc quand j'ai terminé la rédaction de mon mémoire, bah, elle m'a manqué et elle me manque toujours d'ailleurs. Donc c'est une certaine manière, d'une certaine manière, j'ai envie de poursuivre cette aventure avec elle, la faire découvrir et de trouver des moyens de faire de l'histoire publique. Ça m'a passionné et ça me passionne toujours et j'aimerais poursuivre ça, si tout se passe bien, en thèse, en doctorat.
1: Et on peut d'ores et déjà annoncer un projet de podcast qui raconterait l'histoire d'Yvonne Fleury concrètement, suivant étape par étape son histoire, où elle parlerait à la première personne. On ne sait pas encore bien comment scénariser les choses, mais différents épisodes sur cette vie d'Yvonne Fleury, marraine de guerre pendant la Première Guerre mondiale.
0: C'est ça. chouette aventure à venir, je pense.
1: Une chouette aventure à venir qui sera à l'écoute, qui sera écoutable

0: sur Cause Commune. Eh bien, merci à Léonor d'avoir accepté cette invitation pour l'Histoire en roue libre. Merci donc d'être venue nous avoir raconté cette histoire passionnante sur Yvonne Fleury, une petite histoire qui nous raconte la grande. C'était l'Histoire en roue libre sur Cause Commune 93.1 FM. L'émission sera disponible bien évidemment en podcast sur le site internet cause-commune.fm. N'hésitez pas à aller sur le chat de Cause Commune, sur le canal L'Histoire en roue libre pour nous écrire, comme Yvonne Fleury, tous vos commentaires, avis et suggestions. Merci à vous, chers auditeurs et auditrices, de nous avoir écoutés. Je vous souhaite à toutes et à tous une bonne journée, une bonne soirée ou une très bonne nuit, selon l'heure à laquelle vous nous avez écoutés. On va se quitter sur un tapis sonore de Christine of the Queen Doesn't Matter. Salut à toutes, salut à tous, salut Aliénor.
1: Salut Baptiste.

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6: L'écrivain de contes travaille. Fenêtre ouverte, chant d'oiseaux, rumeur tranquille du jardin. Sur la feuille, sa plume grince, bruit vif, acide, délicieux. C'est le printemps. Une fourmi vient sur la page. Elle court ça et là, parmi les mots, les ratures, les gribouillis. Elle se dit, c'est bizarre ce pays. Et puis, c'est quoi cet objet miraculeux qui invente des signes, des cortèges d'insectes noirs dans cet immense désert blanc? Une autre fourmi accourt sur le bureau. Hé, regarde! Je me demande ce qui crée ces bestioles, ces êtres. Ils sont à peu près comme nous. C'est étrange, non? L'autre fourmi répond, ouais. Je connais, hein? Mon père et mon grand-père ont exploré ce lieu. Ils ont découvert que l'objet qui fabrique ces foules noires n'est pas vraiment leur créateur. Tu veux savoir? Viens par ici, suis-moi. N'aie pas peur. Et les deux fourmis grimpent le long du stylo, découvrent les doigts, une main. Et la fourmi savante lui dit, hé, c'est cette chose qui commande. Flaire là? Tu vois bien que c'est pas la même chose que l'objet qui trace les signes sur cet espace blanc. C'est chaud, ça palpite, ça vit. Ah donc, si je te comprends bien, ces choses que l'objet trace ne sont pas le fait du hasard. Oh, c'est génial! Alors tout ça doit avoir un sens, non? Un être supérieur est à l'œuvre. Mais alors, c'est qui? C'est Dieu alors? En l'état de mes connaissances, impossible de l'affirmer. Écoute, je vais te dire un secret. À mon avis, ce qui tient l'outil gribouilleur, c'est juste un intermédiaire. Et elle raconte à sa compagne que, pas plus tard qu'hier, elle a grimpé le long du bras. Et son voyage l'a conduit à une autre main qui, elle, ne sert à rien. Elle bouge aussi, mais presque jamais. Il faut qu'elle continue ses recherches. Elle veut savoir qui, en vérité, crée ces traces sur le papier. Et alors elle connaîtra le sens du message divin. Mais ce sera long à savoir. Elle cherche. Elle espère. La fourmi émeut l'homme qui écrit. Il se dit qu'à vouloir percer le mystère de nos destins, nous sommes comme ces fourmis qui croient sentir la main de Dieu qui trace sur un désert de neige la révélation de sa vie. Alors que sur la feuille blanche, ce n'est qu'un conte qui s'écrit. Bonjour, bonsoir, nous sommes heureux d'être à nouveau avec vous pour ce rendez-vous mensuel autour des contes. Nous sommes sur Radio Cause Commune en 93.1 FM dans Paris et sa région et en DAB ou sur le flux internet. Nous sommes le dimanche 12 mai 2024, il est 20h33 si vous nous écoutez en direct. Alors si vous regardez votre montre, si l'heure ou la date ne sont pas correctes, c'est que vous nous écoutez en rediffusion ou en podcast, et c'est très bien aussi. Alors nous sommes ensemble pour une heure et demie de contes, d'histoires, de légendes. Au sommaire ce soir, un conte de Corinne, un grand sujet plein de contes que j'ai ramené du week-end passé avec des conteurs de toute la France, ceux qui se réunissent en visio sur Internet pour l'éveiller des mille et une nuits. Je les salue, tous ceux qui sont à l'écoute. Et on finira par le cabaret conte pour connaître toute l'actualité des scènes de conte en région parisienne. Mais pour commencer, une douloureuse nouvelle. La disparition du maître des conteurs, Henri Gougaud.
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8: Eh bien, puisqu'il n'est de bonne compagnie qui ne doivent se quitter, je vais vous raconter, pour finir, l'histoire d'un homme qui vécut autrefois dans le ghetto de Prague et qui était occupé par une idée fixe. Cet homme aimait les gens et il avait envie de les rendre heureux. Et longtemps, il se posa la question de savoir comment il pourrait rendre les gens heureux. Et comme il se posait cette question, un jour lui vint une histoire, une belle histoire, si belle que lui vint l'envie de la raconter. Il se dit, ah, mais si j'avais d'autres histoires comme ça, ah, je suis sûr qu'avec elles je rendrais les gens heureux. Et les jours suivants lui vinrent d'autres histoires, aussi belles, jusqu'au jour où il se dit, je vais me mettre sur la place, là, du ghetto, et je vais raconter ces histoires aux gens, et je vais les rendre heureux. Elles sont si belles qu'ils seront heureux de les entendre. Et il fit ainsi. Il s'en fut sur la place du ghetto, il grimpa sur un banc, et il se mit à raconter ces histoires. Et des gens s'assemblèrent autour de lui pour l'écouter. Quelques-uns, des hommes, des femmes, des enfants, quelques chiens aussi. Ils l'écoutèrent. Puis ils s'en retournèrent à leurs affaires. On ne peut pas dire que ce fut un succès. Non. Mais cet homme se dit qu'il fallait insister. Et le lendemain, il revint à nouveau sur la place. Et sur le même banc, il grimpa. Et il continua de raconter ses histoires pour rendre les gens heureux. Et moins de gens que la veille s'arrêtèrent pour l'écouter. Quelques enfants, quelques chiens qui s'enfuirent bientôt à leurs affaires. Un troisième jour, il revint. Et un quatrième, et un cinquième. Et le cinquième jour, plus personne ne s'arrêta pour l'écouter. Les gens avaient pris l'habitude de le voir là, ils disaient, ben, c'est l'homme qui parle tout seul. Il continua pourtant de raconter. Non pas 5 jours, non pas 10 jours, mais 5 ans, 10 ans, tous les jours. Il venait là, sur la place du ghetto de Prague, et il racontait des histoires pour les nuages, pour le vent, car plus personne ne s'arrêtait pour l'écouter. Et il fit ainsi jusqu'au jour où un enfant vint à lui, le tira par la manche et lui dit, mais qu'est-ce que tu fais là? Et l'homme lui dit, ben tu vois, je raconte des histoires. Mais pourquoi tu racontes des histoires? Tu vois bien que personne ne t'écoute. C'est vrai, personne ne m'écoute. Mais alors pourquoi tu... Mais parce que j'avais l'ambition de rendre les gens heureux, je voulais changer le monde. Ben, tu vois bien, dit l'enfant, tu vois bien que le monde n'a pas changé. Alors pourquoi tu continues? Et l'homme lui dit, c'est vrai, le monde n'a pas changé. Autrefois, oui, je racontais des histoires pour changer le monde. Mais aujourd'hui, si je continue, et si je continuerai jusqu'à ma mort, c'est pour que le monde, lui, ne me change pas.
6: Nous venons d'écouter la parole de celui que je considère comme le maître des conteurs, avec des majuscules, s'il vous plaît, Henri Gougaud. Henri Gougaud nous a quittés lundi dernier, le 6 mai, il avait 88 ans. Je suis persuadé que toutes les conteuses, tous les conteurs d'aujourd'hui doivent quelque chose à Henri, directement ou indirectement. Il était connu bien au-delà de la communauté des amateurs de contes. Il a été présent sur les plateaux radio et télé depuis les années 70. Et je me souviens, quand je révisais le bac, j'arrêtais de bosser quand il passait l'après-midi sur France Inter. Je pense que quelque part, c'est peut-être pour ça que En fait, ça a contribué à ce que je devienne conteur bien, bien, bien des années plus tard. J'ai appelé au téléphone celle qui m'a initié à l'art du conte, la conteuse Martine Mangeon. Et elle avait elle-même été formée par Henri Gougaud. Elle nous parle de celui qui l'a formée.
9: Moi, ce que je voudrais dire, c'est que c'est un homme qui a su me et nous donner et partager son amour du conte, des ingrédients, du merveilleux. Il a ouvert vraiment beaucoup, beaucoup de portes. Et c'était à nous de les maintenir ouvertes, et encore actuellement, c'est à nous de les maintenir ouvertes pour pas que ça se perde, quoi. Voilà.
10: Quel pédagogue il était.
9: Ah oui. Il voulait amener les gens à un résultat, et c'était pas toujours dans la douceur. Enfin, pour moi, ce que j'en ai connu, c'était pas toujours dans la douceur. Mais d'un autre côté, il ouvrait des portes. Et c'était à toi de les maintenir ouvertes et pour aller chercher ce qu'il fallait chercher et trouver. Et trouver. Et c'était un grand monsieur, hein. Il a mis le conte à l'honneur quand même. C'est vraiment quelque chose. Il a mis au-delà du conte, tu vois. Parce que le conte, il a voulu faire comprendre aux gens que le conte, c'était pas seulement ouvrir un bouquin et l'apprendre, tu vois, l'histoire. Il a vraiment amené les conteurs, enfin moi, l'atelier que j'ai fait avec lui. Les ateliers que j'ai fait avec lui, ça m'a amené à travailler autre chose que le conte. Et ça, c'est extraordinaire. Et c'est lui. Ça, par contre, si je dois lui dire merci, c'est lui. Ben, c'est clair. Voilà. Moi, j'ai simplement besoin de lui dire ben, au revoir, Henri. Tout simplement.
6: Au revoir, Henri. Merci pour ces mots, Martine Mangeon. Je vous invite à écouter et réécouter Henri Gougaud sur YouTube, sur Radio France, entre autres, hein, et sans oublier de lire ses livres, et pas seulement que des livres de contes. Tiens, un que je garde à portée de la main sur mon étagère, Le Rire de l'Ange, une aventure rocambolesque au Moyen-Âge, et ben, c'est aux éditions Babelio.
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6: Viaduc et Pont de Mai oblige, mes petits camarades se sont dispersés de la Lotharingie à la Vendée, et nous ne sommes que deux en studio, mais par la magie du téléphone, Corinne Romain-Sonov nous a rejoint. Allô Corinne ?
12: Oui, bonsoir Patrick, tu m'entends ?
6: Oui, très très bien. Alors, qu'est-ce que tu vas nous raconter ce soir ?
12: Eh ben, je vais vous raconter une histoire de la mythologie. Un grand conteur, paraît-il, un certain Homère, qui racontait des histoires. C'est autre chose, mais on est dans la mythologie grecque. Et j'aime bien, un petit retour aux origines de temps en temps. Voilà. Vous êtes prêts ?
6: Nous t'écoutons.
12: Bien. Le roi Acrisios avait une fille, Danaé. Elle était belle et douce, mais il n'était pas satisfait, le roi, parce qu'il voulait un fils. Et ce fils ne venait pas. À force d'attendre, eh bien, il a décidé de consulter la Pythie qui elle-même rend les oracles. Et l'oracle dit, non seulement Acrisios n'aura pas de fils, mais son petit-fils le tuera. Ah. Acrisios, complètement effrayé et furieux, rentre chez lui. Il prend sa fille Danaé, il l'emmène dans la haute tour, la plus haute du château. Il l'enferme dans une chambre sans fenêtre, juste une petite ouverture avec des barreaux pour qu'elle puisse respirer. Ainsi, si Danaé ne rencontre aucun homme, elle n'aura pas d'enfant et Acrisios n'aura pas de petit-fils. Mais évidemment, c'est sans compter Zeus qui est follement amoureux de Danaé. Une nuit, Zeus se transforme en une pluie d'or, et cette pluie d'or se dépose sur le corps de Danaé. Elle tombe enceinte, et 9 mois plus tard, elle donne naissance à un fils qu'elle appelle Persée. Bien entendu, la jeune fille fait tout ce qu'elle peut pour étouffer les cris du bébé, pour ne pas que son père l'entende. Mais un jour, Acrisios, qui passe par là, entend les pleurs du petit. Alors furieux, il prend sa fille, il prend son petit-fils, il les enferme dans une caisse en bois qu'il cloue sauvagement et il les jette à la mer. Ainsi, dans la caisse, la mère et l'enfant voguent pendant un jour et une nuit. Et au bout de la nuit, ils arrivent sur l'île de Sériphos. Et là, c'est un pêcheur et sa femme qui recueillent et la mère et l'enfant. Et ils s'en occupent comme si c'était les leurs. Bien des années plus tard, Persée est un adolescent fort et solide, déterminé, et Danaé une femme de plus en plus belle. Sur cette île de Sériphos, il y a un roi qui s'appelle Polydectès, un roi autoritaire, implacable. Et ce roi, il aimerait bien épouser Danaé. Mais Persée veille sur sa mère. Alors un jour, par ruse, le roi déclare qu'il va se marier avec une autre princesse, dit-il. Et il s'en vient trouver Persée et lui dit « Je vais me marier, tu dois me donner 7 chevaux. » Mais Persée est content qu'il renonce à sa mère. Alors il dit à Polydectès « Je t'offrirai mieux que 7 chevaux, je t'offrirai la tête de la gorgone Méduse. » Oh oh, il a parlé un peu vite Persée. Parce qu'il ne sait pas où se trouve Méduse, et puis les gorgones sont 3 sœurs qui ont toutes les 3 la tête grouillante de serpent. Il y en a une qui est mortelle, Méduse, mais c'est aussi la plus dangereuse. Quiconque la regarde est pétrifié, changé en statue de pierre, médusé. Bon, il a dit il faut qu'il y aille. Donc il s'en va sur les chemins et puis sans savoir tellement où aller, ah tiens, un jeune dieu avec des sandales ailées vient à sa rencontre. C'est Hermès. Hermès lui dit, je ne sais pas où se trouve le pays des Gorgones, mais si tu allais voir leurs sœurs, les Grées, si tu es rusé, elles te donneront le secret de l'endroit où se trouvent les Gorgones. Alors Persée se rend au pays des Grées. C'est un pays sombre, sans couleur. Alors les Grées, ce sont 3 figures plus ou moins féminines, avec des têtes toutes ridées, des corps d'oiseaux, des plumes, des écailles sur les bras, des cheveux longs blancs qui leur descendent jusqu'aux pieds, mais surtout une petite particularité, elles n'ont qu'un œil pour 3. Alors elles se le prêtent à tour de rôle pour y voir un petit peu de temps en temps. Quand il arrive, Persée observe leur petit manège et au moment le plus opportun, il leur chipe l'œil et il le cache derrière son dos. Enfin, il n'a pas besoin de le cacher parce que du coup, elles sont aveugles. Il leur demande où se trouve le repère des Gorgones. Ah ben, elles n'ont pas le choix, hein. Elles sont obligées de répondre. Maintenant, Persée se remet en route. Il n'a pas encore tout ce qu'il faut. Et c'est Athéna qui vient à sa rencontre. Et elle lui dit, je te donne ce qu'il faut pour vaincre Méduse. Et Athéna lui donne un bouclier brillant comme un miroir, une épée, le casque d'Hadès qui rend invisible, une besace qui s'adapte à tout ce qu'elle peut contenir, et les sandales et les d'Hermès. Avec ces attributs, Persée peut voler. Alors il vole. Il vole et il s'en va vers le pays des Gorgones. Là, il les voit. Elles sont en bas, là, toutes les 3, endormies, avec leurs chevelures grouillantes de serpents. Méduse est au milieu. Il se pose doucement. Alors, il y va à reculons. Et comme il y va à reculons, il observe Méduse dans le reflet de son bouclier brillant. Et chlac, Il coupe la tête de Méduse et sans même la regarder, il attrape la chevelure grouillante de serpent et il la met dans sa besace. Les autres crient, hurlent, mais il est invisible, il a le casque d'Hadès. Alors il s'en retourne et il rentre à Sériphos. Ah, là, il ne trouve pas sa mère. En fait, sa mère a dû se cacher dans un temple, parce que pendant ce temps-là, Polydectès a été insistant. Il l'a harcelée pour qu'elle se marie avec lui, alors elle s'est cachée. À ce moment-là, Persée comprend la stratégie de Polydectès. Alors il se rend au palais de Polydectès. Là, il y a un banquet. Au bout de la table, le roi, Polydectès. Alors, Persée regarde le roi bien dans les yeux, bien en face. Il fouille de sa main droite dans la besace. Il tend la tête de Méduse devant lui, la brandit devant les yeux du roi et dit « Voilà le cadeau que je t'ai promis !» Et toute l'assistance est pétrifiée. Persée retrouve sa mère, Danaé. Mais il a 15 ans, et à 15 ans, un jeune doit partir à l'aventure. Persée se rend à Larissa, c'est une ville en Grèce, et là il s'inscrit aux Jeux Olympiques. Sa spécialité ? Le lancer de disque. Quand vient son tour, Persée prend le disque en main, il prend son élan, et au moment où il lance le disque, sa main fait un écart et le disque atterrit dans la foule et un vieillard est tué sur le coup. C'est Acrisios, son grand-père. Eh oui, dans la tragédie grecque, on n'échappe pas à son destin. L'oracle avait dit, non seulement tu n'auras pas de fils, mais ton petit-fils te tuera. Voilà.
6: Mais c'est gai. Merci Corinne pour ce voyage dans le temps et dans l'espace. Et puis, ouais. Bah, ce petit clin d'œil aux Jeux Olympiques, c'est d'actualité.
12: Bon, on ne s'inscrit pas au lancer de disque. Hein.
6: Ouais. Ah bon, bah, on va éviter. Ils ont pris la leçon, hein, je crois. Ils ont mis une cage autour des lanceurs parce qu'effectivement, ça a dû arriver.
12: Ah, ça a dû arriver, j'en suis sûre, c'est sûr.
6: Eh bien, merci beaucoup Corinne pour ce voyage dans la mythologie. Et ben, à très bientôt sur les Conseils du Sérieux sur Cause Commune. Salut. Okay.
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0: Rémi Garcia Kerviel
1: et Pierre de Metz.
2: Donc c'est pas n'importe qui que j'ai en face de moi dans le contexte des veillées des mille et une nuits, puisque Rémi, on te doit ça.
0: Oui, on me doit l'initiative, mais pour moi les créateurs des veillées des mille et une nuits, c'est les personnes qui racontent dans les veillées et qui écoutent, parce qu'on est là pour ça, pour écouter, pour raconter des histoires. Alors oui, j'ai eu l'initiative au moment du premier confinement.
2: Voilà, c'était quand même à une période pas ordinaire.
0: Dans l'histoire des veillées des mille et une nuits, au début, ça s'appelait les mille et une nuits confinées. Et donc c'est un projet qui était un projet triple. Il y avait la page web des mille et une nuits confinées qui était tenue par Caroline Castelli, donc qui était une page Facebook. Il y avait les directs des mille et une nuits qui était ce que j'animais tous les soirs, puisque j'étais seul à animer à ce moment-là. Et il y avait un projet qui était plutôt podcast, qui était tenu par Martine Tollet à l'époque. Il y avait l'effet de surprise de dans quel pays vont être les gens qui se joignent à nous en Zoom. Parce qu'il y a des gens qui se sont joints à nous depuis la Côte d'Ivoire, il y a des personnes qui se sont jointes à nous depuis le Québec, depuis le Luxembourg, depuis la Suisse. Et donc il y avait vraiment cette espèce de surprise qui était de se dire « Ben moi je me joins à vous depuis le Burkina Faso et je raconte des histoires ». Et ça, c'était extraordinaire comme surprise. Et après le confinement, les directs se sont séparés en quelque sorte du reste, notamment parce que certains disaient, en fait, après le confinement, ça n'a plus de sens de faire ça. Et moi, je me suis dit, ben, ça n'a peut-être plus de sens, mais la communauté, elle est toujours active, les gens, ils continuent à se connecter, et donc il y a encore de la vie à cet endroit-là. Et donc, le nom a été changé, c'est devenu les Veillées des Mille et Une Nuits pour avoir cet esprit de veillée. Et c'est resté un événement en direct, qui n'est pas enregistré et retransmis ou rediffusé. Et pour moi, ça crée un moment qui est unique pour les personnes qui racontent et pour les personnes qui écoutent. C'est cette fois-là et de cette manière-là. Et donc, si on vient, on est là et on entend les histoires. Si on vient pas, on les aura pas entendues.
2: Pierre, toi, t'as intégré le groupe ou tu t'es connecté à partir de quand ?
1: Ah bah moi je me suis connecté pendant le confinement, mais peut-être deux semaines après par Alain Bénédictus. Alain, moi je le connais puisqu'on a travaillé ensemble à la Mission Bretonne, à l'atelier Conte de la Mission Bretonne, et il m'a envoyé un mail en disant écoute voilà, il y a tel événement qui se passe tous les jours. J'ai fait bon, et ben au moins pendant une heure tous les soirs je sais ce que je fais et j'écoute des histoires. Et à partir de là, ben j'ai au départ écouté en me disant qui c'est qui, ils se connaissent pas, j'étais donc un petit peu observateur, et puis à un moment donné j'ai levé la main pour dire oui moi je veux bien compter, et c'est comme ça que je me suis lancé aussi dans cette aventure, au départ spectateur compteur de toute la partie pendant la période du confinement, toutes les semaines, tous les jours, je veux dire tous les soirs, jusqu'à fin juin à peu près.
2: Zoom, tu connaissais déjà ?
1: Du tout.
2: Est-ce que cette expérience de compter face à un écran, face à des petites vignettes, etc., cette expérience Zoom, est-ce qu'elle a changé quelque chose dans ta manière de compter ? Est-ce qu'il y a eu un avant et un après les veillées des mille et une nuits ?
1: Je pense pas. Pour moi, ça m'a jamais été un rempart. Alors si me voir en grand écran, quand c'est moi qui compte et c'est moi qui suis en vignette principale, donc du coup je me vois et là j'aime pas, donc je passe en mosaïque pour voir tout le monde, mais au bout d'un moment j'oublie l'environnement où je suis puisque je suis dans mon histoire. Et ça, que ce soit en présentiel ou en distanciel sur Zoom, à partir du moment où je projette mes images et j'oublie le reste. C'est sûr que t'as moins le petit lien ténu qui va rester avec ton public quand t'es sur un spectacle normal, quand tu es avec des gens autour de toi, mais ça m'a pas changé ma manière de compter, que ce soit en distanciel ou en présentiel. Depuis maintenant, moi, la deuxième année, le mercredi soir, à partir des veillées des mille et une nuits, j'ai mis en place un petit atelier d'exploration, ce que j'appelle l'exploration des contes, c'est-à-dire que les conteurs qui ont compté le dimanche se voient la possibilité en groupe avec ceux qui veulent, d'aller explorer, d'avoir des retours sur leur compte. Là, on est donc plus dans le côté un peu plus pédagogique du travail, mais ça permet d'aller creuser un petit peu dans l'imaginaire des compteurs, d'avoir des retours et de pouvoir comme ça se retrouver. Alors là, c'est beaucoup plus petit, c'est le mercredi soir, on est 5-6 la plupart du temps, et on se retrouve à donner notre avis, notre ressenti sur les comptes qu'on a entendus, et puis moi je propose après d'aller creuser de telle ou telle manière, d'aller voir ainsi un personnage qui gratte et qui a envie de parler, d'aller voir de changer la caméra pour se mettre sur l'épaule de quelqu'un d'autre, de voir ce que ça fait dans le corps, d'explorer, d'aller visiter ses comptes un petit peu différemment.
0: Il y a une chose qui est importante pour moi, et c'est une forme de vision du compte, c'est que cet espace, je l'ai aussi créé avec la conviction que si on arrive à créer des espaces qui sont suffisamment accueillants pour chacun, les histoires seront belles. Que bien sûr la technique ça compte, que bien sûr faire beaucoup d'ateliers, faire des stages, c'est important pour soi. Mais que ce qui est surtout important pour moi, c'est d'avoir un espace ou d'avoir des lieux dans lesquels les histoires peuvent être pleinement accueillies et les personnes qui les racontent peuvent être pleinement accueillies. C'est pour ça que cette notion de communauté, elle est aussi importante pour moi dans l'éveil. En tout cas, c'est ça l'intention. C'est ça le trésor pour moi. Si vous souhaitez vous joindre au Veillée des Mille et Une Nuits, c'est tout à fait possible. Vous cherchez Veillée des Mille et Une Nuits sur Internet, vous allez tomber sur une page. C'est une page où toutes les informations sont présentes. Donc il y a à la fois le lien qui vous permet de vous connecter le dimanche soir à 20h. Il y a le programme avec les dates où il y a veillé et les dimanches où il n'y a pas veillé, parce que c'est tous les 15 jours. Il y a les thèmes qui sont facultatifs si vous racontez, mais si vous venez écouter, ben vous savez que vous allez écouter des histoires de dragons, de marins ou d'autres choses. Et il y a les règles de l'espace. Tout ça, c'est en ligne sur Internet. Vous cherchez les veillées des mille et une nuits. Vous tombez sur la page web et tout est expliqué.
2: Et oui, que de souvenirs. Ça a commencé il y a 4 ans déjà. Et ça me paraît tellement loin. Eh bien, figurez-vous que ces rendez-vous sur Zoom pour raconter, écouter des histoires, ça a continué après le confinement, puis ça continue encore. On appelle ça les veillées des mille et une nuits, comme nous l'a dit Rémi. C'est 2 fois par mois. Vous aurez tous les détails tout à l'heure hein, dans Cabaret Compte. Et de toute façon, on va vous mettre toutes les adresses sur le podcast de l'émission. Alors les conteurs qu'on va entendre là, les conteuses et les conteurs qu'on va entendre, tout le monde, nous avons été des participants aux mille et une nuits, aux veillées des mille et une nuits. Et on avait quand même envie de rencontrer ces petites têtes qu'on voyait sur les petits carrés là de la mosaïque de Zoom. Et ça c'est fait finalement. Le week-end des 4 et 5 mai, 18 des participants à ces mille et nuits se sont retrouvés en chair, en os et en câlin. C'était en Bourgogne, à Vézelay. Et pour quoi faire? Pour se raconter des contes, bien sûr. Et vous savez quoi? Les contes, c'est du sérieux. Nous y étions. Et il y avait Patrick. Et pendant ce week-end, on a raconté des histoires, on a joué de la musique, on a chanté et on a mangé des crêpes. Et durant les interviews, c'est ce qu'on entend derrière. On était dans une pièce toute en pierre avec des arches, un ancien couvent. Et le lieu était absolument formidable. On était 18 là. Et pendant que je faisais des interviews dans un coin, les copains. Il faisait des crêpes, quoi. C'est normal, quoi. On va s'écouter, tiens, les uns les autres, en train de raconter, comme ça, en toute simplicité.
3: Elle se tourne d'un côté, elle se tourne de l'autre. Et c'est quand même elle la plus belle. La dernière pomme du verger. Elle a vu toutes les autres tomber. Tant pis pour elle. Mais elle, elle est là et elle prend le soleil. Vous savez, le soleil d'automne, c'est le meilleur. On le savoure jusqu'à la dernière goutte. Et puis encore ce côté, tiens. Mmh. Oh ouais. Mais qu'est-ce qu'elle est belle, n'est-ce pas? Hein? Fallait bien ça, hein? Puis elle entend une voix en bas. Petite pomme, mais que tu es belle. Petite homme, pomme, je t'aime. Petite pomme, je t'aime. On me parle. Oh! Oh! Un gros tas, c'est un gros tas qui me parle. Passe ton chemin, donc tu peux pas bouger. Un gros tas, berk. Mais non, je ne suis pas pour toi un gros tas. Non, mais c'est pas possible, tu es en bas, moi je suis en haut. Et je suis la plus belle. Et toi, tu n'es qu'un gros tas. C'est le cheval du père Strulu qui vient de rentrer dans le verger. Il a réussi à sauter par-dessus la barrière. Et alors là, il est dans le verger. Évidemment, cette saison, il n'y a plus de petites pousses, mais... Hey, la voix. Il tend le cou. Il tend ses lèvres, il sort la langue. Et... Mange la petite pomme. Et c'est là qu'on entend une voix qui vient d'en bas. À tout à l'heure, petite pomme.
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7: C'est une histoire qui se passe il n'y a pas si longtemps, une cinquantaine d'années. Dans ce petit pavillon de banlieue vit un couple, 40, 45 ans. Raymond et Raymonde vivent là depuis qu'ils sont mariés, ils ont élevé leurs enfants, ils se retrouvent tous les deux, ils ont eu des enfants assez jeunes quand même. Ils ne connaissent que le boulot, le trajet à leur maison. Ils ne connaissent que ça. Boulot, métro, dodo, on connaît quand on habite en région parisienne. Eux, ils y rajoutent un petit peu les trains de banlieue. Ils s'occupent de leur pavillon. Mais ils n'ont jamais voyagé. Ils ne sont pas assez riches, ils s'occupent de leur jardin. Et leur petite ville leur convient. Ah, ce qu'ils aiment bien, c'est participer aux concours dans les magasins, aux anniversaires des magasins. Ah, ça, si des fois ils pouvaient gagner. Eh bien, justement, cette année-là, ils ont gagné. Ils ont gagné un voyage. Mais un voyage organisé, bien sûr. Alors, ils ont réfléchi, où ils allaient, qu'est-ce qu'ils allaient mettre dans leur valise. Déjà, se procurer une valise, parce que ça, ils ne connaissaient pas trop. Mais enfin, bon, tout est prêt. Ils sont partis en car, en train, peut-être même en avion. Ah, la belle vie. Faire connaissance avec tous les gens qui sont autour d'eux. Sympathiser, s'amuser, rigoler. Et dans leur voyage, quelque chose de formidable était prévu. Une visite extraordinaire. Une visite d'une ferme aux crocodiles. Ah ben ça, alors, visiter une ferme aux crocodiles, quelle expérience! Le directeur les accueille, le groupe... leur montre la rivière dans laquelle il y a un sacré nombre de crocodiles. Je ne sais pas si vous en avez vu des crocodiles. Pour de vrai, c'est impressionnant. Parce qu'ils sont costauds. Ils sont grands. Ils ont une gueule immense, pleine de dents. Et quand ils ouvrent la gueule, c'est sacrément impressionnant. Le directeur continue la visite. Montre comment ils sont nourris. Là, sur le petit pont qui enjambe la rivière, on leur jette des morceaux de viande, des gros quartiers de viande. Et les crocodiles, hop! Et puis un peu plus loin, ben, il y a les bâtiments où on tue les crocodiles. Il y a ceux où on récupère la peau des crocodiles. Les bâtiments où on transforme la peau des crocodiles en cuir. Pour faire des chaussures, pour faire des sacs. Alors là, ils sont émerveillés par tout ce qu'ils découvrent. Et allez savoir pourquoi. Qu'est-ce qui est passé dans la tête du directeur ? Il s'adresse à tous ces touristes-là, tous ces visiteurs, et il leur dit... Ah, vous n'allez pas me croire, hein, mais je suis d'humeur généreuse aujourd'hui. J'offre 1 million à celui qui saute dans la rivière et qui nage jusqu'à l'autre berge. Alors, je vous dis pas, ils se sont regardés. 1 million, c'est quelque chose quand même. Oh, c'est intéressant, hein, ouais. Mais les crocodiles, ils ont de sacrées grandes dents. On y va pas. Non, ils se regardaient tous. Les crocodiles, c'est assez impressionnant quand même. Leur gueule, ils ont des dents immenses, puis il y en a beaucoup. Hein. Alors ils étaient à se regarder et tout quand on entend un plouf. Oh, mais c'est Raymond. C'est Raymond, là, au milieu de la rivière. Il a osé. Allez, vas-y Raymond, vas-y, vas-y. Alors, attention, attention à droite. Attends, crocodile à gauche. Allez, avance, fonce. Méfie-toi derrière toi. Ils l'ont tellement, tellement encouragé. Bah, Raymond l'a traversé. Et il est remonté de l'autre côté de la rivière, sans se faire attraper par les crocodiles. Alors tous prennent le pont, le rejoignent de l'autre côté. Mais Raymond, c'est super, tu as gagné, tu es le héros. Mais comment tu as bien pu faire pour oser te jeter dans la rivière aux crocodiles? Et Raymond, moi, me jeter dans la rivière aux crocodiles? Mais n'importe quoi, si je pouvais attraper celui qui m'a poussé dans l'eau. Tout le monde a se regardé, personne ne bouge. Mais derrière, il y a la Raymonde, un sourire jusqu'aux lèvres. Ben oui, c'est bien connu, hein. Derrière tout homme qui a réussi, il y a une femme qui le pousse.
2: Et merci, c'était Nadiège. Alors Nadiège, elle vient du côté de Chartres, entre Chartres et Chevreuse. Et auparavant, on a entendu Sylviane, qui elle vient de Lorient. Ben comme ça, nous, ça s'est succédé, les contes se sont succédés, soit en petit groupe, soit en plus grand groupe, mais toujours tranquille, cool. Et ben, j'avais le micro qui était là, quoi. C'était vraiment un week-end super.
8: Configure l'audio pour quelque chose parce que j'ai pas l'impression que Muriel entend.
9: Est-ce que vous m'entendez en ligne?
8: Non, ils n'entendent pas.
9: Faites-moi un petit signe.
8: Si.
9: Tout le monde entend en ligne et tout va bien. Donc bonsoir et bienvenue à S'éveiller des mille et une nuits pour la première fois en hybride. En hybride, ça veut dire avec plein de gens dans une salle et avec quelques personnes qui sont connectées sur Internet.
8: C'est ça.

0: un petit tour en Hongrie.
1: Mercredi 1er, ouais.
2: Jeudi 2, vendredi 3, samedi 4, dimanche 5.
1: Dimanche 5. On est bien déconnecté, donc ça veut dire que le week-end
2: c'est
1: est
2: bon signe.
1: C'est bon signe. Donc on est dans le lieu où on a fait ces rencontres de comptes et dans le cadre des 1001 comptes.
2: Sur Zoom.
1: Sur Zoom. Et là, on est en vrai.
2: Oui, on est en vrai. On a été en vrai pendant 3 jours.
1: Voilà.
3: Bah, moi, j'étais là, pratiquement au début, peut-être une semaine ou une semaine après le début du truc. Et c'est vrai que j'ai suivi tous les soirs, puisque le jour du confinement, à 18h, de toute façon, on avait que ça à faire. Donc, on était là pour raconter des histoires. C'est le seul endroit où on pouvait encore raconter des histoires. Et donc, on avait plaisir à raconter. Enfin, plaisir, en même temps, c'était super difficile de raconter devant un écran, on n'avait jamais fait ça.
2: Moi, je commençais à avoir l'habitude des réunions sur Zoom. La première fois, à raconter devant un écran, en voyant ma tronche ou celle des autres, j'étais pas très à l'aise. Donc, première fois, ouais. Et puis en fait, je me suis très vite habitué, j'ai très vite oublié ce que je voyais devant moi. Et puis je pense que cette nouvelle expérience n'était pas pour me déranger de façon continue, quoi, c'était.
4: Et par contre, je n'ai pas compté, j'étais vraiment là que pour écouter.
1: D'accord.
4: Alors je ne les ai pas faites tous les jours non plus, mais j'ai vraiment pris plaisir à découvrir les compteurs et leurs comptes. Moi, j'étais débutante dans le compte. Et c'était vraiment une découverte, je me suis vraiment nourrie de tout ce qui se passait. Et puis quand le déconfinement a été terminé, on a décidé tous ensemble de faire une soirée vraiment très très très longue où tout le monde pouvait compter. Et là je me suis dit, mais là c'est la dernière, il faut que je compte. Et donc j'ai compté à la dernière. Et puis voilà, après quand on s'est retrouvés de nouveau, après je me suis lancée.
5: Quand on est sur Zoom, l'outil nous contraint à pas pouvoir applaudir, parce que ça fait un espèce de chaos où si on réagit tous en même temps, on n'entend rien. Et donc il y a eu ce geste d'applaudissement avec les mains, où on remue les mains.
1: Oui, c'est ça.
5: Voilà, comme les personnes sourdes et malentendantes, secoue les mains pour montrer que c'est génial ce qu'on a entendu.
6: Et je me suis vue lâcher la famille. Excusez-moi, mais là je vais sur Zoom. Hein. Du branche ton ordi, c'est quoi le code wifi ici, enfin bon, le sport, hein.
2: Pas des différences notables.
4: Pour moi, raconter sur Zoom, c'était difficile parce que on n'a pas la même présence.
1: Ouais.
4: Le compte, c'est beaucoup un univers immense, beaucoup de travail. Et quand j'ai rencontré tous ces compteurs là qui m'ont nourri de plein de choses, je me suis dit, mais moi faut que je me forme, j'avais l'impression de pas savoir faire. Donc c'est là que j'ai commencé à me former. Voilà.
3: Comme j'essaye d'être comme je serais devant un public, d'avoir les mêmes réactions, avoir les mêmes manières, enfin bouger de la même manière, mettre les mêmes rythmes, les mêmes intonations, enfin donner du relief au compte exactement comme si je sais que les gens sont là.
2: Je pense que je me suis mis encore plus dans mon histoire. Chacune se débrouille comme il veut, mais ça fonctionne.
4: Moi, j'ai été musicienne qui accompagnait une conteuse. Donc je connaissais l'univers du conte, mais je ne comptais pas. Donc j'étais la musicienne. Après, j'ai commencé à compter toute seule, mais comme ça, par intuition. Et c'est vrai que ces Zooms, quand j'ai découvert tout ce travail, j'imaginais pas que c'était ça le conte.
7: Et puis c'est vrai que c'est pas chic. C'est pas chic, cette incursion comme ça. C'est formidable. Pour moi, je pense que ça a aussi aidé à libérer la parole, à me dire qu'on n'est pas obligé d'attendre qu'on nous sollicite pour compter, donc d'aller au-devant. Et ça, c'est important, c'est un grand pas en avant. Reconnaître que c'est un don que je peux faire d'offrir des comptes.
8: Ça m'a permis aussi de réentendre des comptes que je raconte moi-même, mais d'entendre autre chose que ce que je raconte. Et ça, c'est fabuleux aussi. Moi aussi, je suis fière de partager des textes qui ont roulé depuis des siècles, depuis des années. Je suis très fière de pouvoir faire ça.
1: Et oui, compter devant l'écran, c'est pas évident. Ben, compter devant un ordinateur, c'est un petit peu comme, comme faire de la radio, quoi. On voit pas trop ce qui... les réactions de, du public, c'est... Ben, c'est assez perturbant, c'est assez perturbant au départ. Et moi, je me souviens,

C'est pas, il faut pas regarder ta tronche. Voilà, des petites choses comme ça, puis savoir positionner sans, sa voix pour qu'on s'entende. Enfin, voilà. Il y a eu tout un apprentissage à faire. Et j'ai posé la question aux autres compteurs. Est-ce que ça a modifié notre façon de compter? Ben, moi, je suis persuadé que oui. Je suis persuadé que grâce à ces comptes en visio, on a pris conscience de son propre corps, de sa propre voix. Les zébulons qui sautent sur scène partout, ben, ont été obligés de se calmer sur leur chaise. Et je pense qu'on a appris à s'ancrer et à projeter nos images dans notre tête parce qu'on n'avait pas quelqu'un à regarder. Et bien parmi ces compteurs et ces fidèles des veillées des mille et une nuits, il y a Teresa. Et Teresa, elle compte absolument parfaitement, mais elle a quelque chose de plus aussi. C'est qu'elle chante. Et elle nous a passé la musique pendant ce confinement.

0: Ah non, il faut applaudir là, pour la radio.
1: Waouh. Eh bien, dites donc. Merci beaucoup.
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5: Il faut que je vous donne l'image et le pourquoi de la rigolade après la chanson de Teresa. C'est parce que naturellement, tout le monde a levé les deux mains et les a tournées pour applaudir. Et on s'est trouvé sans son, mais tout le monde était joyeux. Et je sais pas quel est le verbe pour ça, applaudir en faisant les marionnettes avec les mains. C'était ça la rigolade, quoi. Merci à Teresa. Teresa nous vient des Yvelines. Et maintenant, on va écouter Annie, qui, elle, venait de Strasbourg.
6: C'est l'histoire d'un grand gaillard. Il s'appelle Loubadieff. Il habite très très loin vers le nord, là, vers la Russie. Et c'est une histoire qui a lieu il n'y a pas si longtemps que ça. Ce Loubadieff, il était beau, musclé, et puis pas seulement,

Il avait un beau visage, il était affectueux. Et puis, il était éperdument amoureux d'Hélène. Hélène, elle se demandait pourquoi il ne faisait jamais sa déclaration, parce qu'elle, elle attendait que ça. Alors, il s'est passé un jour, deux jours, trois jours, une fête, deux fêtes. Non, mais cette fois, je lui demande. Tout se passait bien, mais au dernier moment, il n'y arrivait pas. Enfin, un jour, il ose. Et puis, il ose d'autant plus qu'il est vraiment le plus beau pour elle. Il sait tracer sur la glace ses initiales en patin à glace. Il sait sauter des fossés. Comment est-ce qu'on peut refuser un homme comme ça? Alors Hélène, elle dit oui. Elle est heureuse. Et puis, elle se rend compte que lui, bah, il est heureux, mais il y a quelque chose qui ne va pas. Et puis, chaque fois qu'il la voit, il se dit, je vais lui dire. Bon, il faut vraiment que je lui dise, je suis vraiment qu'un lâche. Il faut que je lui avoue quelque chose, mais j'y arrive pas. Bon, ça fait rien, je vais attendre les fiançailles. Les fiançailles, c'est pas grave, on peut les rompre. Et puis, quand il est en train d'attendre ses fiançailles, il rencontre une vieille connaissance dans la rue. Très vite, qui le regarde comme ça... regard sournois qui lui dit, tu sais, si tu m'invites pas dans le meilleur restaurant de la ville, eh bien moi je vais raconter ce que tu as fait. Je le dirai à tout le monde. Alors là, il s'exécute, il l'invite dans le restaurant le plus cher de la ville, et puis il sait bien que ça ne peut pas durer. Aujourd'hui c'est celui-là, demain ce sera un autre. Forcément, ça va se savoir. Bon, je vais lui dire à Hélène. Le jour du mariage arrive, Hélène de plus en plus rayonnante, lui de plus en plus pâle, de plus en plus triste. Quel salopard je fais, vraiment, faut que je lui dise, je suis lâche, je la mérite pas. Et puis, ils arrivent à l'église, ils échangent leur consentement, ça y est, ils sont mariés. Et pendant la fête, Hélène... Vous imaginez, elle joue toute rouge, elle parle à tout le monde, elle danse, et puis son mari tout récent, il est dans un coin, il fait une tête de 15 pieds de long, et puis à un moment elle lui dit, viens, on va y aller, on va rejoindre la chambre qu'on nous a préparée. Alors il la suit. Et puis, quand il arrive dans la chambre, elle lui dit, mais qu'est-ce qu'il y a? T'es pas content? C'est la première fois qu'on est tous les deux, qu'on va passer la nuit ensemble. Et lui, on ne peut pas dire qu'il exprime beaucoup de contentement. Il s'assied sur le lit, toujours aussi triste. Il faut que je t'avoue quelque chose. Tant pis, je sais bien que c'est trop tard, mais il faut que je te le dise, parce que là je peux plus garder ça pour moi. Dans ma vie d'avant, Hélène, mais t'es prête à écouter ça, Hélène, je vais te dire quelque chose. Dans ma vie d'avant, j'étais clown. Alors là, Hélène, elle se met à rire, mais elle est complètement déchaînée. T'étais clown, mais c'est formidable. Lui, c'est sûr, t'es pas fâchée, tu trouves pas que c'est ridicule, tu trouves pas que c'est honteux. Mais pas du tout, au contraire, c'est drôlement bien. Mais alors maintenant, il faut que tu me montres ce que tu faisais, fais-moi voir un petit peu quel était ton numéro. Alors, il lui fait un numéro, mais d'enfer, il est tellement libéré. Il lui fait des galipettes, des sauts, des moments plus calmes. Hélène, elle est aux anges, puis lui aussi, parce qu'il est tellement content que ça n'ait rien produit. Mais il y en a qui sont très très inquiets, c'est les parents. Parce que les parents, ils ont hébergé le jeune couple, ils entendent des bruits là dans la chambre. Ils se disent, la nuit de noces, là, elle est chouette, hein, elle est chaude, elle est agitée. Puis à un moment, ça fait tellement de bruit, on dirait qu'il y a des meubles qui tombent. Enfin bon, le père, il dit à la mère, il dit, je vais aller voir quand même. Alors il monte l'escalier, c'est pas la peine de faire doucement, il y a tellement de bruit. Il entr'ouvre la porte et là, il voit sa fille assise sur le lit, en train de s'esclaffer toutes les secondes, de se plier en deux, et puis son nouveau gendre là, qui est en train de faire l'idiot dans la chambre, en train de faire des galipettes et tout. Il referme la porte et il va rassurer sa femme.

0: Ellen.
1: Eh ben, dites donc. Et croyez-moi pas, il n'y a pas un seul instrument de musique là. C'est que a cappella. C'est Yevhen Polka. À un moment vers 2006-2008, une mélodie traditionnelle est devenue l'hymne d'Internet. Et c'est chanté en savo, c'est un dialecte de l'est de la Finlande. Pour des raisons qui seraient trop longues à exposer ce soir, je peux vous dire quand même que ça implique un poireau, cherché sur le net.
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1: Alors on continue à écouter les contes qui ont été enregistrés à Vézelay le week-end des 4 et 5 mai. Une rencontre pour que les conteurs qui se voient habituellement uniquement sur Internet, par Zoom, pendant les veillées des milliers de nuits, et ben pour qu'on puisse se rencontrer et pour la plupart, ben pour la première fois. Et là on va écouter Hélène qui vient de Rennes.
5: Un figuier, et sous le figuier, un homme. Il fait rien. Dans le figuier, là, au bout de la branche, une figue. Mais alors, une figue dorée, gonflée de soleil. Il y a même un endroit où on voit le sucre qui commence à perler tellement elle est mûre, prête à tomber. Et dessous, une tortue. Une tortue, la tête tendue vers la figue. Au bout d'un moment, l'homme regarde la tortue et lui dit « Qu'est-ce que tu fais ?»« J'attends. »« Qu'est-ce que tu attends ?»« J'attends que la figue me tombe dans la gueule et je la mangerai. » »« Et ça fait longtemps que tu attends ?» 10 jours, 11 peut-être. Et tu t'ennuies pas? Moi, m'ennuyer? Mais comment veux-tu que je m'ennuie? À chaque instant, je me dis que, à la minute suivante, la figue va me tomber dans la gueule et je vais pouvoir la déguster. Et toi, l'homme, qu'est-ce que tu attends? Moi, j'attends rien. Je n'attends rien, ma vie est morne, il ne s'y passe jamais rien. Alors, il y en a qui sont riches, il y en a qui sont pauvres, il y en a qui ont la célébrité, pas d'autres. Moi, il ne m'arrive jamais rien et ma vie est morne. Oh, dit la tortue, tu sais, le bien, le mal, ça va, ça vient. Pour ce qui est de t'arriver quelque chose, il est probable qu'il va t'arriver quelque chose très prochainement, mais... Et l'homme n'a pas le temps de lui demander ce qui va lui arriver, qu'il entend un bruit derrière lui. Il se retourne et là, deux yeux, deux pattes griffues, une crinière. Alors je ne sais pas vous, si vous êtes déjà trouvé devant un lion, il paraît que quand on est face à un lion, il ne faut surtout pas courir. Moi, ça ne m'est jamais arrivé. Je ne sais pas ce que je ferais. Mais l'homme, lui, il s'est mis à courir. Et donc, il a filé. Il traçait, et le lion derrière. Et le lion gagnait du terrain. Et l'homme courait, il courait plus vite que ses chaussures, mais il est arrivé, tac, le vide, un ravin. Alors, derrière, le lion, devant, le ravin. Oh, et au fond du ravin, des troncs d'arbres. Non, pas des troncs d'arbres. Des crocodiles. Des crocodiles qui ouvrent grand leur gueule. Et quand on lance un petit caillou en bas, il y a les crocodiles qui s'avancent. Donc, en bas, les crocodiles. En haut, le lion qui... Piaf, si j'ose dire. Qu'est-ce que je fais? Je saute le lion, je saute les crocodiles. Finalement, ils sautent. Et il se trouve que... Dans une anfractuosité de la paroi, il y avait une branche qui dépassait. Et le voilà à Kilifourchon sur sa branche. Ah. Il y a le lion là-haut, les crocodiles en bas. Et puis, sur la paroi, oui, un petit serpent. Mais vous savez, ce type de serpent, tout petit, si tu piques, t'es mort. Et il s'avance, il s'approche. Oh, il se dit vraiment, quand même, ouais, il repense à la tortue. C'est vrai que il m'arrive des trucs. Le lion, les crocodiles, le serpent. Et puis il entend. Il se retourne et au bout de la branche, deux petites souris qui grignotent gentiment la branche sur laquelle il est assis. Alors là, oui, il y a le lion, il y a les crocodiles, il y a le serpent, il y a les... Et c'est à ce moment-là qu'il la voit. Là, au bout de la branche. Elle est ronde, orange comme un soleil. Elle est magnifique. Une orange, il ne voit qu'elle. Alors, avec beaucoup de précautions, il va s'allonger sur la branche, et puis une fois qu'il s'est allongé, il allonge le bras, il allonge la main, il la frôle, il la frôle, il l'atteint et il l'accueille délicatement et il la rapproche de son nez. C'est tous les parfums de l'enfance qui reviennent, la glycine de chez sa grand-mère, l'odeur du café qui bout sur la cuisinière. Enfin, et puis cette odeur d'orange qui est douce, acide à la fois. Alors avec beaucoup de précautions, il l'épluche. Oh, il y a toujours le lion là-haut, il y a toujours les crocodiles en bas, il y a toujours le serpent. Et il se rapproche et puis ça grignote. Et finalement, il épluche l'orange, il découpe un quartier et il mange le quartier d'orange. Et alors là, cette explosion de saveur dans sa bouche, il n'a jamais rien mangé d'aussi bon. Mais vraiment, c'est une douceur, une délicieuse. Alors, l'homme, entre le lion, le crocodile, le serpent et les souris, il ferme les yeux. Et au-dessus du ravin, il pousse un hurlement. Et il crie « La vie est belle !» jusqu'au bout. Et quand il rouvre les yeux, il se réveille. À côté de lui, il y a sa femme qui dort. Alors il se dit « La vie est belle comme ma femme qui dort. » Il se lève, il passe devant la chambre de ses enfants, il passe la tête, il voit ses enfants qui dorment. Alors il dit « La vie est belle comme ses enfants qui dorment. » Il va se faire un café brûlant, chaud, amer, il le boit et il se dit « La vie est belle, comme ce café qui est délicieux. » Il se dépêche parce qu'il faut quand même qu'il parte travailler. Il enfile ses baskets, il saute dans le bus et il tombe des cordes. Et il se dit « La vie est belle, comme cette pluie sur ses vitres de bus. » Et il va retrouver son chantier. Oui, parce que cet homme-là, il construit des maisons. Avant, il était berger en Turquie, là où il y a des figuiers. Mais ça, c'est une autre histoire.
0: Bravo, bravo.
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6: Jean et Jeanne, ils habitaient à la capitale. Enfin, c'était avant. Parce que depuis qu'ils sont à la retraite, tous les deux, ils habitent la toute petite maison au bout du village, celle qu'ils ne venaient occuper que pour les week-ends et les jours de vacances. Ils sont bien dans cette maison. Elle est toute petite, mais derrière, il y a un grand jardin. Et ça, le jardin, c'est leur bonheur. Le matin, quand ils se lèvent, ils déjeunent ensemble. Et Jean, tous les matins à la fraîche, il part faire sa promenade dans la nature. Il adore la fraîche le matin. Pendant ce temps-là, Jeanne, elle va cultiver son jardin, elle va faire ses courses, préparer le repas pour midi. Et l'après-midi, c'est elle qui part. Parce que elle adore se mettre sous les grands arbres, sous le soleil. Et Jean, ben, après la sieste, c'est lui qui va s'occuper du jardin. Et c'est comme ça tous les jours. Et un matin, quand Jeanne descend, ça poussait bien, il y avait des légumes et tout, elle remarque juste au pied des escaliers un petit carré complètement vide de toute culture, la terre à nu. Oh ben c'est dommage quand même, d'avoir laissé ce petit bout de terrain là sans rien dedans. Oh ben c'est dommage, je pourrais peut-être essayer d'y faire quelque chose. Ben c'est tellement petit. Ah oui je sais, je pourrais y semer des cardons. Moi les cardons j'ai horreur de ça, bah, ça tache les mains quand on les épluche, mais mon Jean il aime tellement ça. Et c'est ce qu'elle a fait. Elle est allée acheter quelques graines de cardon, elle les a semées au pied des escaliers. Et chaque matin, quand elle descendait, elle prenait soin de désherber attentivement tout ce qui n'était pas pousse de cardon. Quelques jours après, Jean, il va voir son jardin qui poussait très bien, et il remarque au pied des escaliers le petit terrain vide dans lequel les cardons n'avaient pas encore poussé. Oh ben ça alors, on a oublié ce bout de terrain. Oh ben quel dommage. Quel dommage, parce qu'un petit bout de terrain comme ça, on pourrait y faire quelque chose. Bon, c'est pas bien grand, d'accord, mais je pourrais peut-être faire une surprise à ma Jeanne. Je pourrais peut-être semer... Ah tiens, des épinards. Les épinards, elle adore ça. Moi, j'ai horreur de ça, ben... Mais Jeanne, elle adore les épinards. Et aussitôt dit, aussitôt fait, il est allé acheter quelques graines d'épinards, il a semé les épinards. Et chaque après-midi, il allait désherber attentivement tout ce qui n'était pas pousse d'épinards. Le jardin, il était beau. Mais au milieu de l'été, ils ont bien été obligés de se rendre à l'évidence, il n'y avait rien qui poussait dans ce carré de terre. Alors ils ont commencé à en parler quand même. Tu sais, pourtant, dans ce carré de terre, j'avais... Ben oui, puis moi aussi, j'avais. Et c'est comme ça qu'ils ont compris pourquoi ça poussait pas. Comme quoi, vous voyez, en jardinage comme en amour, il suffit pas de beaucoup s'aimer, il faut aussi communiquer pour se comprendre.
1: On pourrait dire que cet adage peut s'appliquer à beaucoup, beaucoup, beaucoup de phases de la vie courante. On était à Vézelay pour les rencontres en chair, en os et en câlin des conteuses et conteurs des veillées des mille et une nuits. Jeannie, qu'on vient d'entendre, bah c'était le local de l'étape, et puis je tiens à le remercier chaleureusement, publiquement, parce que c'est lui qui a organisé notre séjour là-bas. Et on va terminer cette petite revue des conteurs. Alors, il faut quand même que je prie tous ceux que j'ai enregistrés puis qui ne sont pas passés ce soir. Je les prie de m'excuser parce que l'émission elle a une durée déterminée et puis voilà quoi. Vos comptes, je les ai pas jetés, croyez-moi, un jour ou l'autre, dans une émission ou une autre, on les entendra. Allez, et puis pour vous montrer qu'on n'a pas fait que raconter des histoires, et puis on a eu des débats philosophiques absolument extraordinaires, une petite dernière avec Claude.
7: C'est la fin de l'hiver, il fait encore très froid. Sur la branche d'un arbre, il y a un petit rouge-gorge. Ah mais qu'est-ce qu'il a froid, il est tout tremblotant, il a rentré la tête, on ne voit qu'une petite boule de plumes. Un homme passe sur le chemin. Quand il voit ce petit oiseau, mais il a vraiment pitié, alors il le prend délicatement dans les paumes de sa main, et puis hop, sous son manteau, là bien au chaud, et il continue son chemin. Sur le chemin, il y a une bouse de vache. Alors l'homme sort le petit oiseau, délicatement le pose dans la bouse de vache, et continue. Ah l'oiseau, Mais comme il est bien, comme c'est chaud, comme c'est doux. Alors il est tellement content, il se met à chanter, il lève la tête, il ouvre le bec et il chante. Oh, c'est merveilleux. Mais pas très loin, derrière un buisson, il y a le renard. Le renard a tout entendu et s'est approché tout doucement. Et hop, il a avalé l'oiseau. La morale de cette histoire, c'est que la personne qui vous met dans la ne vous souhaite pas forcément du mal. La personne qui vous sort de la ne vous souhaite pas forcément du bien. Et quand vous êtes dans la rien ne sert de le chanter à tue-tête.
1: Tu dis pas la merde.
7: Je sais pas, oui, facilement, parce que quand je le raconte qu'il y a des enfants, je dis pas la merde, mais c'est vrai que je pourrais dire la merde. Comment ?
1: Parce qu'ils savent pas ce que
8: la
1: c'est.
7: Oui, certainement, la boue, oui. Mais ouais. C'est vrai qu'après, après, j'avais une copine, elle disait dans le caca, mais c'était pas mieux. Je trouve qu'à la limite, il faut mieux dire dans la merde.
8: Bah,
7: oui, ça fait, oui.
8: La morale était encore plus.
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1: On a Patrick au téléphone. Allô Patrick.
9: Oui, bonjour, bonjour.
1: Salut Patrick. D'Ivoire, tu as entendu le conte précédent?
9: Ah oui, oui, oui, oui.
1: Alors toi, qu'est-ce que tu dis dans tes contes? Tu dis des gros mots?
9: Ah bah oui, hein, si faut le dire. parce que oui, la merde, ça me connaît. Je ne vais pas dire ça me connaît, mais j'ai mis une histoire de bouse. Voilà.
1: Oui, voilà, c'est ça. Oui, oui, oui. Ton conte fétiche, c'est bien une histoire de bouse. Bon, d'Ivoire, on ne va pas parler de merde toute la soirée, là, comme ça, parce que là, c'est l'heure de Cabaret-Conte. Alors, c'est fou tout ce qui se passe cette semaine, hein, ce joli mois de mai du côté des contes. Et tenez-vous bien, rien que sur Paris, on va pouvoir sortir quasiment tous les soirs. Mais puisque le sujet de l'émission de ce soir, c'était l'éveillé des mille et une nuits, hein, je vais juste annoncer les prochaines dates des mille et une nuits. Alors, bien entendu, tous ceux qui nous écoutaient, tout le monde peut participer et écouter des contes. Hein, c'est pas réservé à une caste où il faut pas avoir son diplôme de son CAP de conteur pour participer. Et puis de toute façon, vous pouvez écouter comme vous voulez. Alors on arrive sur la fin de la saison 5. Hein. Les 4 prochaines veillées des mille et nuits auront lieu sur Zoom à 20h les dimanches 19 mai, 2 juin, 16 juin et 30 juin. Pour les liens Zoom, tout ça, ben, rendez-vous sur la page du podcast de l'émission et sur le site de Cabaret Conte. Allez Patrick, quels sont les rendez-vous des scènes de conte à Paris cette semaine et ce mois-ci?
9: Ce mois-ci, alors, eh bien, on est dans les mille et une nuits, on va continuer avec le soleil du soleil de la butte, et ben, c'est déjà demain. Demain, eh bien, nous recevrons notre conteuse professionnelle du trimestre, Isabelle Jeanlis. Si vous aimez les chats, c'est le moment de venir. Elle nous emmènera en Asie et elle nous contera entre chats avec sa musicienne. Ensuite, pour continuer au soleil, eh bien le 27, nous continuerons avec le soleil du Nord, avec les divinités nordiques et Sonia. Ce 27 mai, nous emmènera voir Loki. Loki 2. Elle a déjà fait Loki 1, mais même si vous n'avez pas assisté à Loki 1, vous pourrez voir sans problème le Loki 2. Ensuite, je vais vous emmener quelque part, c'est le charbon. Je ne parle pas souvent de cette scène ouverte. C'est une scène ouverte qui a lieu à Ivry. Et c'est le 17 mai. C'est à 19h30, il y a Auberge Espagnole, et cette fois, elle est suivie d'un spectacle qui s'appelle La promesse des traces. ce sont des histoires de biche-femme. Voilà, tout est sur Cabaret Conte. Alors ensuite, je vais vous continuer, je vais vous emmener, on va revenir à Paris, dans le 17e. Le 17e, à la Oba. La Oba, c'est un café qui se trouve dans le parc Martin Luther King, et ça, c'est le 21. Et juste après la scène ouverte, eh bien, il y aura Annie Montreuil qui nous présentera son spectacle de poussière et de cendres. Ensuite, je vais vous emmener à Chevilly-la-Rue le 25 mai. 25 mai, il se passe plein de choses dans le cadre du festival Le Grand Dire. Et il y a plein de choses, notamment à la médiathèque, la médiathèque de Chevilly-la-Rue. Le 25 aussi, tout à fait ailleurs, à Paris, à la Mission Bretonne, 22 rue de l'Ambre, dans le cadre de la fête de la Bretagne à Paris, il y aura David Le Gall qui nous présentera comment les crêpes sont arrivées en Bretagne. Et il fabrique les crêpes en même temps qu'il compte. Ensuite, je vais vous emmener dans le 11e, un café qui s'appelle le Léopard. Et ça, c'est dimanche 26 mai à 15h. En général, on reçoit un trio de conteurs. Et là, ce n'est pas n'importe quel trio cette fois-ci. C'est quand même Michel Hindenock, Nathalie Tragic et Catherine Zarkat. Et si vous voulez retrouver, on parlait du Léopard, Michel Hindenock. Le Michel Hindenock, vous pouvez le retrouver aussi à la Mission Bretonne dans le cadre de Contre et Décontamination avec Gigi Bigot, carte blanche là-bas. Et oui, je vous parlais du Léopard tout à l'heure. Le Léopard, qui organise le Léopard? Eh bien, c'est Kamel Zouaoui. Et Kamel Zouaoui, vous pourrez le retrouver à la BAM. La BAM, la bibliothèque associative de Malakoff, on en parle souvent, et il nous fera son spectacle « Regarde plutôt la mer ». Et bien, la bibliothèque associative de Malakoff, qui est tenue par la partie compte, par Ariel, notre Ariel national, qui est souvent avec nous à la radio, et si vous voulez la retrouver, notre Ariel, vous pourrez la retrouver dans son spectacle Bleuté d'Oiselle le 10 juin au soleil de la Butte. Et voilà, je n'ai pas tout annoncé, mais si vous voulez retrouver toutes ces informations et toutes les autres, eh bien il vous suffit d'aller voir sur le site Cabaret Conte.
1: Merci Patrick, merci à toutes les conteuses, tous les conteurs des Veillées des Mille et Une Nuits qui ont participé à cette émission. Je sais que beaucoup d'entre vous nous écoutez, et si c'est pas en direct, et ben ce sera en podcast ou en rediffusion. C'est déjà la fin de l'émission, ça passe si vite. On a écouté de la musique pendant cette émission. C6 Steve, Internet Cowboys, Loituma, Yevan Polka, et le générique, c'est la Bourrée à Marine par la Société Fraternelle des Cornemuses du Centre. C'était Les Contes, c'est du sérieux, une émission réalisée par Joseph Garcia, présentée par Patrick Garcia. Au téléphone, il y avait Corinne Romain-Sonov et Patrick Crespel. Et merci aussi à Ariel Thiebaud. Même s'ils ne sont pas là, tout le monde a aidé à préparer cette émission. N'oublions pas notre directeur d'antenne, Olivier Grieco. On se retrouvera en direct le mois prochain, dimanche 9 juin. Et là, ce sera moi qui vous emmènerai au pays de George Sand, dans le Berry. D'ici là, les amis, racontez-vous des histoires les uns les autres. Je vous assure, c'est bon pour la santé.

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3: Bonjour, bonjour à toutes et à tous. Véronique Soule au micro pour l'actualité culturelle des enfants, petits et grands en Île-de-France. Une émission pour les adultes qui n'ont pas oublié qui elles ont d'abord été des enfants, c'est-à-dire vous, auditeurs et auditrices qui nous suivez depuis longtemps ou depuis peu, et celles et ceux qui nous découvrent aujourd'hui. Chaque mercredi sur Cause Commune à partir de midi et pendant une heure et demie ou bien en réécoute à tout moment, écoute « Il y a un éléphant dans le jardin » vous fait découvrir artistes, créateurs, initiatives, médiations qui offrent aux enfants de quoi nourrir leur imagination et leur curiosité, en tout cas ce qui nous semble original, réussi, intéressant, avec des reportages, des chroniques, des interviews ou des lectures concoctées par les chroniqueurs et chroniqueuses de cette émission et moi-même. Aujourd'hui avec moi au fil de l'émission, Yves Bouveret pour le cinéma d'animation, Elsa Gounod pour sa chronique littéraire et Lionel Chenaille pour sa lecture. Au programme de cette émission, dans son album « Viens chez nous à Villeneuve-la-Garenne », publié par Félix Éditions, l'autrice illustratrice Pascale Bougeot a croqué le portrait d'une dizaine de familles chez elles et fait entendre leur présentation dans leur langue. Un album chaleureux et ouvert sur la diversité, on en parle avec Pascale Bougeot, ce sera dans quelques instants. Olivia, le film d'animation d'Irénée Iborra sorti en salle en début d'année, est désormais disponible en DVD depuis le 3 juin. Alors, rediffusion de la chronique de Yves Bouveret de janvier dernier, ce sera dans une cinquantaine de minutes. Elsa Gounod proposera sa chronique Grand Livre pour petites personnes avant la clôture de l'émission par la lecture d'un extrait de littérature générale sur le thème de l'enfance par Lionel Chenaille. Écoute, il y a un éléphant dans le jardin, c'est l'émission qui ouvre des fenêtres sur l'actualité culturelle des enfants. Nous sommes ensemble pour une heure et demie, alors c'est parti.
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3: On commence l'émission en chanson avec Pat Cala, Il n'y a qu'un soleil, extraite de son album CD de l'air dans les mots, une chanson ensoleillée donc, et qui devrait nous donner le sourire.

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1: Bonjour, je m'appelle Manel. Je suis avec le t-shirt avec un tigre. Ma sœur Jenna est sur les genoux de mon papa. Ma petite sœur Aya est sur les genoux de ma maman. Ma maman s'appelle Seida et mon papa s'appelle Shiv.
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4: 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Kon srei bay. Manel, Jenna, Aya.
5: Sur la première double page de « Viens chez nous à Villeneuve-la-Garenne », l'album de Pascal Bougeot, publié tout récemment par Félix Éditions, sur la première double page donc, toute la famille de Manel, installée confortablement sur le canapé, nous sourit largement, ou plutôt sourit à Pascal Bougeot qui les a dessinés, les a croqués de son trait rapide, chaleureux, vivant et mis en couleur à l'aquarelle. Sur la partie gauche, on peut lire le texte que vous venez d'écouter en français, en berbère et en khmer, retranscrit dans l'alphabet original, suivi d'un QR code qui permet d'écouter l'enregistrement. Sur la double page suivante, Pascal Bougeot a dessiné la pièce de vie de la famille avec tous les meubles et les objets qui la composent et dont une douzaine sont repris dans un encadré coloré avec leurs noms écrits en français et en khmer. Suivent sur le même modèle les portraits de 9 autres familles qui parlent arabe, italien, dioula, tamoul entre autres, certaines plus sérieuses que d'autres, mais toutes, on le devine, heureuses d'avoir ouvert la porte de leur appartement pour accueillir l'illustratrice en toute simplicité dans l'intimité de leur famille. Quel beau projet que cet album vient chez nous à Villeneuve-la-Garenne. À la fois livre témoignage et imagier, il invite à aller à la rencontre de nos voisins voisines, autrement qu'à la sortie de l'école ou au jardin public. On prend le temps de regarder les détails, de reconnaître les objets du quotidien propres à chaque famille, certains très courants, d'autres bien moins. Cet album s'adresse autant aux enfants qu'aux adultes, à partager en famille ou en groupe pour écouter les sonorités des langues parlées autour de nous, évoquer ce qui est commun ou singulier dans les différents foyers et peut-être déclencher la parole d'enfants qui s'y reconnaîtront, qu'ils et elles habitent à Villeneuve-la-Garenne, commune des Hauts-de-Seine ou partout ailleurs. Viens chez nous à Villeneuve-la-Garenne est l'aboutissement d'un projet mené dans le cadre de la cité éducative dont, je l'avoue, je ne connaissais pas l'objectif. Et c'est donc l'une des questions que j'ai posées à Pascal Bougeot qui m'a reçue la semaine dernière dans son atelier à Arcueil.
6: Bonjour Pascal Bougeot, merci de m'accueillir dans votre atelier à Arcueil.
7: Oui, vous êtes la bienvenue.
6: J'aimerais bien qu'avant de commencer, vous nous décriviez votre atelier. Travail pas facile. D'abord, il est spacieux, je trouve. Et puis surtout, il est très lumineux.
7: Oui, j'ai la chance de travailler dans ce bel atelier. Effectivement, il est grand, spacieux et très lumineux. Il est au rez-de-chaussée, sur une place où il y a 8 ateliers d'artistes. Et cette place s'appelle Allée Niki de Saint-Phal.
6: Fallait le trouver quand même.
7: Oui, c'est un très beau nom et très inspirant. J'aime cet endroit parce que je vois beaucoup de familles passer avec les enfants. Il y a la crèche pas loin, les écoles qui sont pas loin. Et puis, on est dans un groupement de logements.
6: Et au mur, donc, sont accrochées les multiples réalisations originaux de vos différents livres, j'imagine.
7: Oui, comme là, je suis dans une phase de rangement, puisque mes 2 derniers livres et expositions sont terminés. Donc, j'en profite pour reclasser tout. Et j'aime bien, grâce à des pinces à linge et des cordes, attacher plusieurs originaux, crayonnés, des recherches de mes différents ouvrages.
6: Mais du coup, ça rend l'endroit très gai, très chaleureux.
7: J'utilise beaucoup l'aquarelle, donc effectivement mes originaux sont lumineux. Et j'espère, oui, que je partage de la joie et de l'optimisme.
6: Pascal Bougeot vient de paraître aux éditions Félix, Viens chez nous à Villeneuve-la-Garenne, un ouvrage qui, moi, m'a beaucoup plu pour différentes raisons, entre autres pour sa diversité d'approches des familles qui vivent près de nous, où nous partageons une vie commune, et puis sur l'approche des différentes langues. J'aimerais bien que vous présentiez d'abord le projet. Est-ce que ce livre répond à une commande? Parce que derrière, il y a écrit que c'est une commande de la Cité éducative. J'avoue que je ne connais pas bien les sites éducative, donc je veux bien des précisions.
7: Pour remonter dans l'histoire de ce livre, je travaille depuis longtemps à Villeneuve-la-Garenne avec les écoles dans lesquelles je fais des rencontres où je parle de mon travail, je montre mes originaux, mes albums. Et depuis très longtemps, la directrice de l'école La Fontaine, Magali Duriez, rêvait de faire un Viens chez nous à Villeneuve-la-Garenne comme celui que j'avais fait à l'école des loisirs il y a longtemps.
6: Enfin, celui que vous aviez fait n'était pas à Villeneuve-la-Garenne, c'était Viens chez nous, beaucoup plus large.
7: Oui, effectivement, c'était Viens chez nous. Voilà, c'était des familles autour de moi. J'avais essayé qu'elles soient diverses dans leur composition et dans leurs origines. En 2025, Magali Duriez trouve le financement, ce qui est quand même très important. Alors, le financement, c'est que la ville de Villeneuve-la-Garenne était inscrite au dispositif qui s'appelle Cité éducative. Donc, c'est un dispositif qui est tripartite, préfecture des Hauts-de-Seine, éducation nationale, donc la partie Hauts-de-Seine, et ville de Villeneuve-la-Garenne. Donc ce sont des budgets qui sont alloués aux villes pour faire des projets qui vont rapprocher les familles, les écoles de la culture.
6: Beau projet.
7: C'est magnifique parce que ça permet vraiment de faire des très gros projets. Donc ça peut être emmener les familles au théâtre, à l'opéra, faire venir des auteurs et illustrateurs dans les écoles. Et là, superbe. Faire Viens chez nous à Villeneuve-la-Garenne.
6: Ce livre, qui est sous la forme d'un album, il est destiné à qui? Aux familles de Villeneuve-la-Garenne? Aux enfants des écoles qui participent à Cité éducative?
7: Alors en fait, il est destiné à tous les habitants de Villeneuve-la-Garenne, que ce soit par l'intermédiaire des écoles ou directement pour les habitants. En fait, ce livre va être déjà distribué à chaque famille qui a participé, donc il y a 10 familles participantes. Un livre va être offert à chaque classe de chaque enfant qui est représenté dans la famille. Plus, un livre va être offert à chaque bibliothèque des écoles concernées. Le livre va être également présent à la bibliothèque, dans les PMI, à l'association Lecture Nomade, qui est aussi partie prenante dans l'organisation de ce projet.
6: 10 familles sont représentées, donc 10 familles que vous avez illustrées. Alors, la première question que je me suis posée, c'est est-ce que c'est 10 familles qui parlent 10 langues différentes? Combien de langues sont parlées à Villeneuve-la-Garenne? Vous avez une idée?
7: Certainement beaucoup plus que dans cet album. Dans cet album, en fait, on a 12 langues. Le français, qui est la langue commune à toutes et tous. Et il y a une famille dont le papa a une origine cambodgienne, donc il parle khmer, et la maman a une origine berbère, donc elle parle le berbère marocain. Donc tout ça, ça fait 12 langues. Je ne pense pas qu'il n'y ait que 12 langues à Villeneuve-la-Garenne. À mon avis, il y en a beaucoup plus, mais on avait quand même un cadre pour cet album.
6: Donc vous aviez déjà réalisé ce type de projet, vous l'avez dit, en réalisant l'album « Viens chez nous », mais plus récemment, vous avez fait un projet qui se rapproche davantage de celui de « Viens chez nous à Villeneuve-la-Garenne », il s'agit de « Viens chez nous en Guyane ». Viens chez nous en Guyane, avec d'ailleurs un apport audio dont on va parler. C'est un sacré projet, Viens chez nous en Guyane.
7: Alors l'histoire est un peu différente pour Viens chez nous en Guyane. J'ai été invitée par une enseignante UP2A. UP2A, ce sont les classes qui reçoivent des enfants allophones. Donc en Guyane, il y a beaucoup d'enfants qui arrivent dans ce département sans parler le français, qui sont scolarisés dans les écoles. Et donc il y a des enseignants, mais des enseignants UP2A, il y en a aussi dans l'Hexagone. C'est pas uniquement dans les territoires d'outre-mer. cette enseignante m'a fait venir 15 jours dans sa classe avec ses élèves allophones et nous avons fait plein de projets artistiques, d'écriture autour de mes albums. Marie-Pascale Le Chêne, qui est donc cette enseignante UP2A, connaissait l'album Viens chez nous et avait très envie de faire un Viens chez nous en Guyane. Donc le projet est un peu différent parce qu'en fait nous avons trouvé une éditrice en Guyane qui s'appelle Plume Verte. Donc c'était un peu aussi le déclencheur. Pour pouvoir faire un livre, il faut soit un financement, soit un éditeur. Suzy Lane, l'éditrice de Plume Verte, a accepté le projet.
6: Et donc Viens chez nous à Villeneuve-la-Garenne s'inscrit dans le sillage de Viens chez nous en Guyane. Alors Pascal Bougeot, je voudrais bien que vous présentiez le livre à votre façon, bien sûr. Comme vous le présentez à une famille, parents-enfants, qui ne le connaît pas encore.
7: Donc c'est un album dans lequel je vous présente des familles qui existent, que j'ai été dessiner chez elles, j'ai dessiné leur intérieur, j'ai dessiné des objets qu'on retrouve dans le dessin de l'intérieur. Le nouveau avec Viens chez nous en Guyane, mais que j'ai repris à Viens chez nous en Villeneuve-la-Garenne, c'est que ces familles, je les ai enregistrées en français, mais aussi dans leur langue d'origine ou dans leur langue parlée toujours à la maison. On peut, grâce à un QR code, écouter ces enregistrements et sur le livre, on retrouve le texte qu'on entend dans l'enregistrement. Donc écrit en français, écrit dans la langue de la famille. Et ce qui m'a beaucoup intéressée, c'est que certaines langues sont dans une graphie que nous connaissons visuellement, mais quand même très peu. En Guyane, par exemple, il y avait une famille afghane. L'écriture est du Dari. À Villeneuve-la-Garenne, il y a de l'écriture khmer, de l'écriture tamoule. Donc c'est une graphie très très différente.
6: Vous vous êtes fait aider ou ce sont les familles qui vous ont accompagné pour l'écriture, la transcription?
7: Alors vous parlez de transcription et c'était bien là la chose la plus compliquée. C'est très difficile de comprendre ce que c'est qu'une transcription. Ce n'est pas une traduction. C'est une partie de la réalisation de ces deux albums qui a été pour moi la plus ardue, je dirais. Alors, les familles nous ont aidés. Quelquefois, c'était un petit peu difficile parce que dans l'Hexagone, à Villeneuve-la-Garenne, certaines familles parlent la langue de leurs parents, mais ne l'écrivent pas forcément. J'ai l'exemple de cette famille qui me plaît beaucoup, la maman d'origine berbère, le papa d'origine cambodgienne, tous les deux nés en France. Bien pour eux, c'était un exercice très compliqué de pouvoir transcrire ce qu'ils avaient dit oralement à l'écrit et le transcrire également dans une police de caractère que mon éditeur va pouvoir intégrer dans son logiciel de mise en page.
6: Ça aurait été plus facile s'ils avaient pu l'écrire à la main.
7: Je ne suis pas vraiment sûre que pour certaines familles, c'était plus facile.
6: Donc, une dizaine de familles chez qui vous êtes entrées dans leur appartement, ce qui n'est pas rien, on va y revenir. Mais quand vous avez choisi ces familles, est-ce que c'est vous d'ailleurs qui les avez choisies? Et à elles, comment vous avez présenté le projet?
7: Le projet a été mené par Magali Duriez, la directrice de l'école Jean de la Fontaine, et Françoise Gueil, qui était la représentante de la cité éducative, mais qui, elle, fait partie du programme Réussite éducative. C'est pas tout à fait la même chose. Je vous ai présenté ce qu'était la cité éducative. Une cité éducative, c'est quelque chose de provisoire dans une ville. Et donc, il y a des partenaires qui travaillent dans la ville, dont Françoise Gueil, qui, elle, fait partie du programme Réussite éducative, qui est quelque chose de pérenne.
6: Donc, ce sont elles qui ont choisi les familles.
7: L'objectif, c'était de représenter plusieurs écoles de Villeneuve-la-Garenne et aussi des familles d'origines différentes pour que ça soit presque représentatif de la population de Villeneuve-la-Garenne. Mais on avait aussi envie d'avoir différentes tranches d'âge, pas que des petits. On voulait aussi des enfants du cycle élémentaire, du collège, du lycée. Voilà. Donc en fait, ces personnes ont parlé de mon projet et ont organisé des réunions où je suis venue avec Viens chez nous en Guyane. Je leur ai montré mes crayonnés, mes originaux. Je leur ai dit comment je procédais. J'allais les dessiner en vrai, donc faire un croquis avec eux assis devant moi. J'allais aussi, pour la partie intérieure et imagier, j'allais prendre des photos et j'allais les enregistrer. Tout ça dans un laps de temps d'une demi-journée. Donc les familles qui ont été intéressés sont revenus vers ces deux personnes et nous avons eu un échange de numéros de téléphone pour fixer les rendez-vous. Après, moi, je suis allée toute seule comme une grande dans chaque famille. Dans la mi-journée, ce qui était important, c'est de prendre un temps où on fait connaissance, où la famille va m'offrir un thé, un café, des petits croissants. Et après, ben, on peut se mettre à travailler.
6: Alors justement, se mettre au travail, dans ma tête, je me dis, mais c'est quand même pas rien que d'entrer dans une famille qui vous ouvre sa porte, qui vous montre son intérieur, qui va rester sans bouger je ne sais pas combien de temps pendant que vous les dessinez. Donc il faut, j'imagine, une sorte de confiance ou une forme d'envie.
7: Je les remercie beaucoup de m'avoir fait confiance parce que c'est vraiment pas évident d'ouvrir son intérieur.
6: Et donc vous avez donné les consignes, par exemple.
7: Donc je disais à chaque famille que je mettrais entre 2 heures et 2 heures et demie. En fait, le croquis de la famille, quand je leur demande de s'asseoir sur le canapé, c'est un croquis que je fais en fait assez rapidement. Je place les personnes au crayon de papier sur ma feuille de papier aquarelle, qui sera la feuille du dessin original. Donc je fais une première esquisse au crayon de papier et je dessine, en fait, pour moi ce qui était important, c'était surtout de dessiner les visages. Parce que quand on croque quelqu'un, et je connais ça

dangereux pour moi. Voilà. Il y a des familles où les enfants sont petits. Donc en fait, je commençais par les petits pour leur rendre leur liberté. Il y a des familles, je crois, où ils sont 9. C'est pas la même chose qu'une famille où ils sont 3. Mais ça dure pas très très longtemps, en fait. Ça dure une heure, maximum une heure et demie pour le dessin de la famille. Après, bon, il y avait les enregistrements, les vocaux, et prise de photos pour l'intérieur et pour le choix aussi des objets. Parce que j'ai demandé aux familles de m'indiquer les objets auxquels ils tenaient le plus. Et moi aussi, j'ai regardé ce que j'aimerais mettre dans le livre.

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2: Yababa par Faouzi El Ayedi, extraite de son album Dounia, qui veut dire le monde, sorti chez Hadès Universelle Jeunesse en 1998. Un collectage de chansons enfantines arabes. Et tout de suite, on continue avec Pascal Bougeot autour de son album Viens chez nous à Villeneuve-la-Garenne, publié par Félice Éditions.
3: Bonjour, je m'appelle Mamadou. Ma fille sur mon zéno, Attika. Mon fils Ahmed, qui est le deuxième, l'aîné Aïcha et ma femme Aïssatou.
4: Nta torana Aïssatou. Ndi amin benda fe ndi folo la moto to Aïcha. Ndi fulanyo ko la be Aïcha fana nda fe to Ahmed. Nke wo basigiri na wo to Mamadou. Ndi muso la basigiri wo singa ka wo to Attika.
2: Alors, avant de revenir à ces appartements, ces salles de vie, ces lieux de vie des familles, vous m'avez pas tout à fait répondu sur comment les familles ont été choisies et surtout ce qui m'intéresse à savoir, c'est pourquoi elles ont accepté. Vous m'avez parlé de la sélection par les langues, les âges des enfants.
5: Oui, alors Magali et Françoise sont très connues par les familles de Villeneuve-la-Garenne. Elles sont connues pour leur implication, pour leur bienveillance. Et je pense que ces familles, à partir du moment où c'était un projet proposé par elles, c'était déjà pratiquement acquis. Le rendez-vous qu'on a eu les a rassurées sur qui j'étais. Et je pense qu'il y a aussi la fierté. Et là, je le vois maintenant parce que on a fait une inauguration de l'Expo des Origines.

0: originaux. Et les familles sont venues et je leur ai remis leurs livres. La fierté des parents, mais aussi les enfants, ils ont des étoiles dans les yeux quand ils se voient représentés. Ce que je veux dire, c'est que je les ai tenus au courant au fur et à mesure du projet, parce que ça a duré un an. Les premières familles, je les ai dessinées au mois d'avril 2025, et régulièrement, j'envoyais des choses aux familles parce que j'avais leur téléphone, mais aussi par l'intermédiaire des deux référentes, donc Magali et Françoise, qui montraient sur le téléphone où ça en était. Et à chaque fois, les enfants, ils étaient enthousiastes et très fiers dans leur classe de pouvoir montrer qu'ils sont dans un livre.
1: Vous parlez d'étoiles dans les yeux quand ils ont vu le livre, mais nombre d'enfants dans les illustrations, dans vos croquis, dans vos dessins, les enfants ont des étoiles dans les yeux déjà.
0: Merci. Oui, parce que c'est quand même un moment assez extraordinaire de se faire dessiner. Alors même si c'est très intimidant, c'est quand même un moment unique. Saïda m'a dit que c'est un souvenir qu'elle garderait toute sa vie.
1: En regardant ces portraits, ça m'a évidemment fait penser aux photos qu'on va faire chez photographe en famille et qu'on a fait pendant longtemps, enfin à des époques plutôt, il n'y avait pas encore d'appareil photo personnel. Mais quand on allait chez le photographe, il y avait des attitudes très hiératiques, on mettait ses plus beaux habits et on ne bougeait pas du tout. Alors que dans vos illustrations, sur le canapé du salon, là, toutes les attitudes sont permises, affalées sur le canapé, on enlevait ses chaussons, on laisse traîner des petites babioles sur le canapé, on est presque dans la vie quotidienne là.
0: Alors c'est tout à fait représentatif de la vie quotidienne et moi je ne leur ai donné aucune consigne. Donc, certaines me reçoivent en jogging. Et voilà, c'est la vie. Si elles s'étaient apprêtées, j'aurais moins cru. Le lecteur y aurait moins cru.
1: Bien sûr, et puis surtout, là, ben effectivement, j'en reviens toujours à ce mot-là, mais pour moi, il est important, c'est de rentrer dans une intimité. Et quand on est chez soi, on se met à l'aise.
0: Tout à fait. Et on peut dire la même chose sur les intérieurs. Je ne leur ai pas demandé de ranger leur intérieur.
1: Alors, il y en a qui sont extrêmement bien rangés. Et puis, il y en a où, effectivement, ça traîne un petit peu partout. Et ça vous a plu, j'imagine.
0: Oui, chaque famille est différente. Donc, les intérieurs sont différents. Et ça, c'est ce que j'aime aussi.
1: Si on s'arrête sur ces pages de la pièce de vie commune, où certaines sont très sobrement meublées, d'autres au contraire, ça déborde de partout, en particulier la vie de famille. Et puis, donc, sur la partie gauche de cette double page, vous avez sélectionné avec les familles des objets particuliers, avec leur nom en français et leur nom en langue d'origine. Et là, ce qui est là aussi très intéressant, c'est le mélange d'histoire de la famille qui est là, de la fierté des parents, certains objets réalisés par les enfants, par exemple à l'école, et puis les objets qui font, j'allais dire, peut-être que ce n'est pas très approprié, mais qui montrent la forme d'intégration dans la culture française.
0: Alors, je n'ai pas voulu faire un petit catalogue d'art traditionnel. Pour moi, ce n'était pas du tout mon objectif. C'était très important qu'il y ait un mélange d'objets, que ça soit des objets qu'on a ramenés de son pays. Alors, souvent, c'est plutôt du pays des parents, parce que ces familles sont des jeunes couples. Hein. Et puis un mélange d'objets très simples, très courants. Et donc je vais en profiter parce que je ne veux pas oublier cette phrase que m'a dit une enseignante de maternelle à Kourou, en Guyane, qui m'a dit « Cet album est un déclencheur de paroles ». C'était le plus beau compliment qu'on puisse me faire. Parce qu'un album, c'est ça, c'est de partager des choses gaies, des choses pas gaies, et que ça soit un déclencheur de paroles. Alors elle parlait surtout autour des objets, des enfants qui parlaient pas du tout français ou qui parlaient pas du tout, reconnaissaient un rice cooker. La maîtresse, c'était la première fois qu'elle entendait leur voix, parce que l'enfant nommait le rice cooker, un objet complètement anodin, enfin courant. Donc voilà pourquoi j'ai fait un mélange d'objets qu'on retrouve partout, le ventilateur, surtout en Guyane, mais ici à Villeneuve-la-Garenne, le biberon, la peluche, les livres, les tasses, les mugs, les coupes sportives.
1: Dans chaque maison, il y a des objets différents, emblématiques de la vie de la famille.
0: Tout à fait. Et si je peux révéler un petit secret de cet album, c'est que par exemple, la famille brésilienne, le papa et le neveu, en fait, sont cordistes. Ils repeignent la Tour Eiffel, où ils ont travaillé sur Notre-Dame. Quand c'était possible, j'ai mis une fenêtre sur l'extérieur. Et de leur appartement, on voyait la Tour Eiffel. Donc j'ai trouvé important de mettre la tour Eiffel, c'est un petit clin d'œil, mais aussi dans les objets de l'imagier, il y a la corde, il y a le mousqueton, il y a le souvenir de la tour Eiffel, il y a une affiche de la tour Eiffel. Voilà, donc ça donne une petite connaissance de la famille que je demande au lecteur de deviner tout ça ou pas.
1: Qui d'ailleurs n'est donc pas indiqué dans le livre de façon écrite. Donc le texte de chaque double page, donc des 10 familles, c'est juste la présentation de la famille, soit par un des enfants, soit par plusieurs enfants, soit par l'un ou l'autre des parents, donc comme vous le disiez tout à l'heure, en français et dans la langue parlée dans la famille. Là aussi, vous avez voulu rester sobre, en fait. Par exemple, là, vous venez de parler du père cordiste, c'est pas du tout évoqué.
0: Pas du tout. Oui, j'ai voulu que ça soit très simple, en fait. Seulement, je m'appelle ma maman. Alors, quelquefois, il y a quand même des choses un petit peu plus personnelles. Anaé présente sa maman avec des dreadlocks. J'avais déjà ça en Guyane.
1: Mais c'est pour nous aider à la reconnaître sur l'image, alors qu'elle est toute seule, mais elle tient à le dire, oui.
0: Voilà, je crois qu'elle s'est un peu inspirée de la famille guyanaise, de la famille de Lorenzo, qui disait que sa maman avait les cheveux en pétard. Oui, l'enfant ou les parents peuvent dire, quand il y a plusieurs filles, eh bien, c'est celle qui a le t-shirt rayé. Alors en ivoirien, c'est rayé, rayé.
1: C'est joli.
0: Oui. Très joli, oui.
1: L'enregistrement, c'était une étape importante.
0: Oui, il faut toujours faire avec les bruits extérieurs, les enfants qui sont un peu impatients, qui trouvent que ça dure trop longtemps. On a fait des montages. Enfin, l'éditeur a fait des montages pour avoir un texte fluide. Parce qu'on a fait plusieurs prises. J'ai enregistré avec mon iPhone, un micro et mon casque.
1: Pascal Bougeot, donc, vient chez nous à Villeneuve-la-Garenne. On peut dire que c'est à la fois, en tout cas moi j'ai envie de dire ça, c'est un livre témoignage et c'est aussi un imagier, deux facettes un petit peu différentes d'un même projet. Et j'ai envie de dire, mais peut-être que je me trompe, que la famille et les objets, quels qu'ils soient, sont deux chemins, deux thématiques, deux préoccupations qu'on retrouve dans la grande partie de vos livres.
0: Tout à fait. En fait, je résume toujours. Dans mes albums, je partage mes émotions et mes rencontres.
1: Que ce soit pour faire des livres entre guillemets documentaires ou que ce soit pour des fictions.
0: Tout à fait. Quand je dis rencontre, la base de mon dessin a été acquise sur plein d'années par les croquis que j'ai fait en voyage. J'ai commencé au Togo et au Mali, où là j'ai une petite héroïne qui s'appelle Mimi et je raconte des petites histoires facétieuses qui mettent cette petite héroïne dans le quotidien au Togo. J'ai eu d'autres histoires inventées à Marie-Galante en Guadeloupe où je me suis inspirée des moments fabuleux que j'ai passés avec mes enfants dans une famille en Guadeloupe. Je me suis inspirée de mes croquis que j'ai fait pendant les 3 mois que j'ai passé dans cette famille.
1: Si on parle de votre illustration, Pascal Bougeot, on reviendra sur vos albums après. Comment vous définiriez votre illustration? C'est une question qui n'est pas facile. En général, on laisse les autres le faire.
0: Je dis toujours, mon dessin n'est pas un dessin d'imagination. Je dessine ce que je vois. Alors bien sûr, dans les fictions, ce ne sont pas des croquis. Ce sont des dessins faits à partir de mes croquis et de mes souvenirs que j'ai des moments passés, soit dans ces pays, mais ça peut être aussi mes souvenirs de maman ou mes souvenirs de ce que j'aime partager, le jardinage, le yoga, ou des souvenirs, beaucoup d'émotions. Une maman qui me demande de raconter son histoire avec son fils pendant sa maladie, pendant son cancer. Cet album s'appelle « Comment maman a tué le chef des pamplemousses ». Donc en fait, c'est toujours un partage d'émotions. Et mon dessin, j'essaie... C'est compliqué votre question.
1: Je m'en doutais.
0: J'essaie qu'il soit le plus léger. Donc un dessin léger, aquarellé. Mais aquarellé avec une aquarelle assez dense, qui peut ressembler des fois de la gouache. Mon trait, en fait, il a été vraiment très formé par les croquis que j'ai fait en voyage. Donc avec un feutre plume. Et quand je passe à mes illustrations... qui ne sont pas des croquis, c'est de la plume et encre de Chine.
1: Alors justement, j'aimerais bien que vous m'expliquiez, Pascal Bougeot, quelle est la différence entre un croquis et une illustration?
0: Alors un croquis, c'est un croquis que je fais sur place. C'est-à-dire, je voyage, je rencontre une personne, je rencontre une femme dans le gymnase de Cachan, mais je la dessine sur place. Tout ce qui concerne la couleur, c'est fait dans mon atelier. Une illustration d'album, comme dans mon dernier Pépino, la soirée pyjama. Là, c'est une illustration que je fais entièrement dans mon atelier. Je conçois mon illustration sur ma table à dessin. Je n'utilise pas les mêmes instruments. Je trouve que le croquis est un dessin beaucoup plus fort, en tout cas en ce qui me concerne, que mes dessins qui sont faits sur ma table de dessin. Et je suis dans l'incapacité de rendre autant d'émotions dans une illustration faite dans mon atelier que quand je suis dans un marché au Togo, par exemple à Lomé. Et je n'arrive pas à faire façon croquis quand je suis chez moi. Ça ne marche pas pour moi.
1: Alors moi, pour définir, je ne sais pas si c'est le bon terme, votre illustration, j'aurais d'abord envie de dire illustration au croquis, qu'elles sont d'abord très chaleureuses, qu'elles sont très vivantes, et je dirais que vous ne cherchez pas à faire beau, mais que vous cherchez à faire vrai.
0: Ça, c'est la grâce du croquis, c'est qu'on ne cherche pas à faire beau, on fait ce qu'on peut, avec l'urgence qu'on a à dessiner une personne que je ne vais pas mobiliser pendant 3 heures. Je vais la croquer en un quart d'heure, même un quart d'heure, ça me paraît beaucoup. Pour illustrer ça devant les enfants que je rencontre dans les écoles, je dis, si je suis dans le désert et que je vois passer un dromadaire, je ne vais pas lui demander de s'arrêter pour poser pour moi. Donc je vais le faire très très rapidement. Alors après, qu'importe qu'il ne soit pas très bien proportionné, ce qui compte c'est l'urgence que j'ai mis à dessiner ce dessin et c'est là où il y aura une émotion. Émotion que je ne retrouve pas dans mon atelier. Les croquis que j'ai faits à Marie Galante de mes enfants et de leurs amis de jeu, je leur demandais pas de poser. J'allais très vite. J'ai souvenir d'un croquis que j'ai fait sur la terrasse. Ils étaient 4 dans un hamac. Eh bien, les mains, les pieds sont pas forcément très justes. Mais c'est vivant. C'est vivant et c'est sans fioriture et je cherche pas à faire beau parce que j'ai pas le temps.
1: Pascal Bougeot, vous avez publié de très nombreux albums, une 40aine je crois, que je n'ai pas tous vus, j'oublie tout de suite, que vous avez publié pour la plupart, mais pas tous, à l'École des loisirs. Vous disiez tout de suite que vous êtes inspiré de personnages que vous, ou de personnes ou d'animaux que vous avez rencontrés au fil de vos voyages, parce que vous voyagez beaucoup. Mais les histoires que vous y racontez sont des histoires que vous inventez ou des histoires qu'on vous a racontées ou des histoires qui vous sont tout simplement inspirées par tous ces personnages?
0: Au début de l'histoire, il y a toujours un événement que j'ai vécu avec mes enfants ou qu'on m'a rapporté. Mamzelle, avec Lucette comme héroïne, donc c'est cette série d'albums que j'ai fait en Guadeloupe. Mamzelle m'est inspirée par une poule qui voulait toujours dormir sur la table de couture d'Arletty, la maman qui nous hébergeait. Et je la voyais régulièrement prendre la poule et la jeter en dehors de la terrasse. Et puis, dans cette maison, avec mes enfants, le soir, on aimait bien aller regarder les poules qui montaient sur le flamboyant pour se protéger des mangoustes. Donc j'ai mélangé tout ça dans ma tête. J'en ai fait l'histoire de Mamzelle. Et bien sûr que la fin est complètement inventée. La même chose pour Pépino, pour l'ouragan. Je pars de quelque chose de connu, de vécu, pour aller ailleurs.
1: Pascal Bougeot, c'est bien que vous parliez puis vous disiez que c'était l'un de vos récents albums. Pépino, que vous nous présentiez Pépino. C'est qui Pépino ?
0: Pépino, donc il y a eu un premier Pépino à l'École des loisirs il y a une vingtaine d'années. Donc Pépino m'est inspiré par le cochon de Madame Marie. Madame Marie, donc c'était notre voisine qui avait un cochon dans son jardin, comme beaucoup de familles de la campagne. Et mes enfants allaient donner à manger les restes du repas à ce cochon. Comme on a passé un certain nombre de jours dans cette famille et que je voyais que c'était vraiment quelque chose de très important pour eux de nourrir ce cochon, eh bien j'en ai fait ce premier album, Pépino. Pratiquement 20 ans après, comme ce personnage de Pépino est toujours le préféré des albums des classes que je rencontre, parce que je rencontre beaucoup de classes, c'est toujours Pépino qui revient. Donc ça fait 20 ans que j'ai des idées autour de Pépino. Mais avoir des idées et l'envie de faire un album, eh bien, malheureusement, c'est pas une recette suffisante pour trouver une bonne histoire. Donc j'ai mis 20 ans à inventer Pépino, la soirée pyjama, qui est paru l'année dernière.

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1: Bobo Bobo, comptine de Guinée-Conakry, interprétée en soussou par Lucienne Yansan, extraite du livre CD Comptines et berceuses du Baobab, paru chez Didier Jeunesse en 2022. Suite de l'entretien avec Pascal Bougeot autour de son album « Viens chez nous à Villeneuve-la-Garenne » publié par Félix Éditions.
2: Bonjour, je m'appelle Anna et il y a ma mère à ma droite. Elle s'appelle Erika et elle a des locks. À ma gauche, il y a ma mamie, elle s'appelle Maggie.
3: Bonjour, accueillez-moi Erika, à côté en moi Anaï qui petite en moi et à côté d'elle, ni maman moi qui a créé Maggie.
1: Viens chez moi à Villeneuve-la-Garenne est publié, est édité par les éditions Félix. Qui sont ces éditions Félix? Chez lesquelles vous publiez d'autres livres d'ailleurs?
4: Oui, Félix Éditions, donc a publié Pépino la soirée pyjama. A édité donc le dernier, Viens chez nous à Villeneuve-la-Garenne, a aussi participé à la maquette de Viens chez nous en Guyane, à différents tirages de Quelle couleur es-tu ? C'est Luc Henrifage, avec qui j'ai l'habitude de travailler, que j'assiste dans certains de ses tournages, qui a une partie de sa structure, Félix Productions, où il publie des albums et des livres.
1: Ce qui n'est pas évident, évidemment, quand il s'agit d'édition, c'est la diffusion.
4: Alors, la diffusion est faite par Félix Éditions, mais également par moi. Sur mon site, on peut trouver un lien pour acheter l'album. Ça a commencé, en fait, par « De quelle couleur es-tu ?». L'éditrice Caribule Éditions ne pouvait pas distribuer sur l'Hexagone pour des questions de taxes, de transport. C'était absolument pas possible financièrement de le faire. Donc, Félix Productions a commencé à diffuser « De quelle couleur es-tu ?». J'en prends aussi ma part de diffusion. C'est-à-dire, si on me contacte par mail, je peux envoyer l'album. Pour « Viens chez nous en Guyane », eh bien, la même situation s'est retrouvée. Plume Verte ne peut absolument pas passer par des distributeurs sur l'Hexagone pour une question financière. Et pour Pépino, la soirée pyjama, et Viens chez nous à Villeneuve-la-Garenne, pour l'instant, il n'y a pas de distributeur. Donc, le libraire ou les particuliers, quand ils veulent se le fournir, s'adressent directement à moi.
1: Pascal Bougeot, Viens chez nous à Villeneuve-la-Garenne, qu'est-ce qui vous a le plus ému dans ce projet?
4: En fait, ce qui m'émeut le plus, alors, c'est pas uniquement pour celui-ci, mais quand je fais des rencontres dans des classes de toutes les couleurs, et que je fais écouter des audios. Alors généralement, je choisis les audios en fonction des élèves. Je devine quelles peuvent être les origines des enfants. Et je fais écouter l'audio et j'observe l'enfant qui, pour moi, se sentira concerné. Je vois son visage se transformer. C'est-à-dire, il commence par avoir les yeux qui grossissent d'étonnement. Et après, je vois son visage s'éclairer et son sourire monter jusqu'aux oreilles. Et là, pour moi, c'est extraordinaire parce que je me dis, je sais pourquoi je fais ce métier, pour éclairer le visage des enfants. En fait, les enfants, les familles se trouvent considérées à travers cet album, se trouvent reconnues. Et c'est ma petite graine pour l'acceptation de la différence que je porte par mes albums.
1: En même temps que paraît « Viens chez nous à Villeneuve-la-Garenne », paraît une autre, j'allais dire une brochure qui n'est pas du tout destinée aux enfants, qui s'appelle « Les reines du gymnase ». J'ai suivi ça de loin en loin sur vos réseaux sociaux, mais j'aimerais bien que vous m'en disiez davantage, d'autant que la couverture avec cette femme rayonnante sur la couverture est très très attirante. Alors je me suis dit, mais c'est quoi les reines du gymnase?
4: Les reines du gymnase sont des femmes que j'ai dessiné il y a 20 ans dans ce gymnase tristement célèbre pour avoir hébergé des familles qui avaient été expulsées de leur logement précédent et qui se sont retrouvées matelas contre matelas, femmes et enfants, dans un gymnase. Beaucoup d'associations ont aidé à ce que la vie soit un petit peu plus facile. Alors, donc, je parle des femmes qui étaient à l'intérieur du gymnase, mais aussi les hommes qui étaient à l'extérieur. Beaucoup d'associations ont œuvré pour les aider. Et moi, je me suis retrouvée là en tant que cachanaise, à déjà proposer à laver du linge comme beaucoup d'aidants. Et rapidement, j'ai eu envie de donner une dignité à ces femmes Donc j'ai commencé par Maïmouna. Donc là, ce sont vraiment des croquis que j'ai fait dans le gymnase. Assise sur un matelas, j'ai dessiné une vingtaine de femmes. Elles avaient pris rendez-vous pour se faire belles, pour se faire coiffer. Donc ce sont des grands croquis aquarellés. J'ai fait l'aquarelle de retour dans mon atelier. Ces croquis ont été une première fois exposés il y a 20 ans à la mairie de Cachan et à l'occasion du salon Délivré, salon du livre féministe organisé par l'association Femmes Solidaires, on m'a proposé de ressortir mes reines du gymnase. Ça tombait très bien, ça fait 20 ans. Donc on a fait un hommage, les 20 ans des 1000 de Cachan, parce que ces familles s'étaient regroupées dans un collectif nommé les 1000 de Cachan.
1: Donc la brochure présente ces croquis, mais pas seulement, il y a le texte, il y a le récit.
4: Donc effectivement, c'est une brochure illustrée avec tous mes croquis, et un premier texte que j'avais fait il y a 20 ans, qui accompagnait déjà la première exposition, et un deuxième texte qui est un épilogue, mais que j'ai appelé une vie meilleure, parce que une de ces femmes que j'ai rencontrées récemment, qui était la déléguée des femmes dans ce gymnase, m'a chuchoté à l'oreille, parce que j'étais avec Sylvie Delanchy, une femme solidaire, qui m'a accompagnée pour retrouver Dalla, nous a chuchoté à l'oreille, quelque chose qui m'a beaucoup émue. Elle m'a dit, tu sais, nous ne sommes pas des voyous, nous voulions seulement une vie meilleure. Donc mon épilogue s'appelle Une vie meilleure. Et là, je raconte ma démarche, ma recherche de toutes ces femmes, avec la difficulté de les retrouver, mais j'en ai retrouvé 4.
1: Comment on peut se procurer les reines du gymnase?
4: Alors, de la même façon, en m'écrivant.
1: Donc, on mettra votre adresse mail sur la page de l'émission. C'est ma dernière question, Pascal Bougeot, sera ma question habituelle que j'aime bien poser en fin d'entretien. Quel est le livre de votre enfance qui vous a marqué, que vous relisiez beaucoup et qui vous a peut-être donné envie de travailler vers les enfants?
4: Alors, je pense pas qu'enfant, j'avais envie de devenir autrice, illustratrice, parce qu'en fait, je ne savais pas que ça existait. Pendant très très longtemps, je n'ai pas su que c'était un travail, une profession possible. Il a fallu que je passe par un métier bibliothécaire pour découvrir la bande dessinée et des auteurs de bande dessinée qui m'ont rappelé que, en fait, ce que j'aimais, c'était dessiner. Première partie de ma réponse. Deuxième partie, le livre que j'ai gardé. Non, il y a plusieurs livres que j'ai gardés. Une collection. Petite, on m'offrait les livres de Dominique Darbois qui voyageait et qui photographiait des enfants et qui racontait la vie d'enfants de tous les coins du monde. Je pense que ça m'a beaucoup marqué. Ça m'a ouvert la curiosité de l'autre et de l'ailleurs. Et puis aussi des rencontres de personnes autour de moi qui voyageaient et qui ont été très importantes pour moi. La deuxième partie de ma réponse, c'est quel est l'album, les albums que j'ai gardés aussi. Donc les albums que j'ai gardés de mon enfance sont les albums qui s'appelaient Le journal de Véronique, écrit et dessiné par Maud Frère. Et par exemple, celui que j'ai sous les yeux, c'est Le journal de Véronique, Mon chien, mon cousin et les autres. C'était très drôle. Véronique avait un gros chien. Et dans un de ses albums, au fond de son jardin, elle avait un petit indien, un vrai petit indien, avec le pagne et la plume sur la tête. Elle s'inventait des tas d'histoires avec ce petit indien au fond de son jardin, son gros chien, son cousin Odilon Coco, qui était complètement stupide, et sa tante Augusta, qui n'était pas moins stupide. Voilà. Et en fait, Véronique, elle faisait beaucoup de bêtises, elle était très irrévérencieuse, coquine, elle avait un monde intérieur très riche. Ce sont des aquarelles. Voilà, j'adore.
1: Merci beaucoup, Pascal Bougeot.
4: Je vous remercie, Véronique.
1: Vous pouvez vous procurer l'album « Viens chez nous à Villeneuve-la-Garenne » qui coûte 14 €, ou bien la brochure « Les reines du gymnase » directement auprès de Pascal Bougeot en vous rendant sur son site pascal.bougeot.illustratrice.org. Lien à retrouver sur la page de l'émission. Vous pouvez également la suivre sur Facebook et sur Instagram. Maintenant, on écoute « Allez-tu, viens » par Ami Pagaille, c'est-à-dire Elsa Ferrier et Luc Bazille, chanson extraite de leur album CD « Des airs pleins les poches » sorti en 2003.
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1: Écoute, j'ai un éléphant dans mon jardin.
2: Au début du mois, a paru le DVD du film d'animation Olivia, de la réalisatrice Irénée Iburarizo, adapté du roman de l'autrice Maïté Carranza, et sorti en salle en janvier dernier. Un film vraiment formidable. Aussi, je vous propose la rediffusion de la chronique que nous lui avions consacrée au moment de sa sortie avec Yves Bouveret, le chroniqueur cinéma d'animation de cette émission. Bonjour Yves.
3: Bonjour Véronique.
2: On se parle par téléphone interposé parce que la période est très dense pour toi, je crois. Mais je tenais à ce qu'on échange par téléphone pour évoquer un film qui s'appelle donc Olivia, qui est réalisé par Irénée Iburarizo. Alors je crois qu'on dit Irénée hein, pour Irène, parce que cette réalisatrice est espagnole. Et donc il s'agit d'Olivia. Et moi j'ai trouvé ce film absolument formidable.
3: Oui, parce que c'est l'histoire d'Olivia qui a 12 ans. Elle habite avec sa maman, qui est actrice, son petit frère qui s'appelle Tim. Il va se passer quelque chose de particulier, c'est que ils vont se retrouver à devoir quitter l'appartement après une coupure d'électricité, après un peu des péripéties, parce que il y a des hauts et des bas, et là c'est plus un bas qu'un haut. Et c'est comme si ils quittaient un peu le 15e arrondissement pour aller dans le 20e, dans les nouveaux quartiers où ils vont trouver des amis, ils vont trouver des familles qui vont les aider, Olivia et Tim, à passer cette période complexe avec beaucoup de solidarité, d'amitié, aussi d'altérité, et un regard sur l'autre qui change quand on fait une grande transversale et qui est au cœur du film de façon très juste et très humaniste.
2: Des personnages hauts en couleur, on peut dire. On va commencer par Olivia, cette fille de 12 ans, parce qu'elle a vraiment la tête bien posée sur les épaules.
3: Oui, elle est encore dans l'enfance, mais elle est plongée par la situation déjà dans l'adolescence et presque l'âge adulte à devoir prendre des responsabilités qui ne doivent pas être forcément les siennes en tant qu'enfant, mais où elle va trouver l'énergie et son caractère qui va lui permettre de rencontrer des bonnes personnes et de pas hésiter à se faire aider pour trouver des solutions auprès d'adultes ou auprès de jeunes de son âge, évidemment avec des péripéties, parce que tout ne se fait pas d'un claquement de doigts. Elle prend sous son aile notre protagoniste, c'est son petit frère, Tim. Elle le prend sous son aile en le protégeant, parce que lui, il est plus petit, il a encore son doudou qui a une importance à un moment donné dans l'histoire du film. Pour le protéger par rapport à la situation qui leur arrive de devoir quitter leur foyer cocon, etc., elle va lui raconter une histoire de cinéma qu'elle lui invente au fur et à mesure pour le protéger de tout ce qui leur, entre guillemets, arrive, de façon à avancer dans cette aventure sans qu'il soit trop inquiet. Et elle aussi, pour dompter un peu ses peurs, ça c'est le cinéma d'animation et la technique du cinéma d'animation, et la stop-motion là en l'occurrence, fonctionne à plein puisque il y a beaucoup de choses qui sont montrées qui permettent de plonger dans le film à tout point de vue sur l'émotion des personnages et sur cette aventure qu'on va traverser avec eux.
2: Le troisième personnage important, c'est la mère des deux enfants, Ingrid, qui est actrice de cinéma et qui se retrouve sans emploi, sans film à tourner, d'où l'histoire qui va se dérouler et d'où aussi l'idée qui est de faire croire par Olivia à son petit frère Tim que c'est un film qu'ils sont en train de tourner. Mais la mère, elle tombe dans une dépression assez grave.
3: Là, c'est abordé parce que c'est quelque chose qui était présent et qui est présent en Espagne, qui est présent aussi en France. Hein. Cette dimension sociale de famille qui se retrouve dans des situations très complexes. La maman en foyer monoparental qui n'arrive pas à travailler par rapport au casting qu'elle doit faire. Et donc Olivia qui protège Tim du coup avec le métier de sa mère. Alors pas en étant actrice mais en étant plutôt metteuse en scène, réalisatrice de cette histoire qu'elle raconte à son petit frère pour l'aider à traverser les péripéties qu'il rencontre de façon moins anxiogène possible. Et elle y arrive très très bien puisqu'elle va rencontrer Mama Fatou, Lamine, Vanessa, Rock, tout un tas de protagonistes qui sont vraiment des personnages principaux aussi du film et pas du tout secondaires. Très bien amenés, travaillés en relation avec Olivia et Tim et qui vont les intégrer dans ce nouveau quartier où ils intègrent un HLM qui est remis en cause pour être récupéré, pour en faire un autre type immeuble. Il y a une histoire vraiment qui est très bien menée, très bien écrite, très bien réalisée avec tous les angles et perspectives. Olivia, les points forts, c'est que c'est un film qui peut être vraiment vu par les enfants, on va dire à partir de 7-8 ans, avec les adultes qui les accompagnent. C'est un film vraiment qui peut être vu sous plusieurs angles, de façon très apaisée, en fonction de la tranche d'âge dans laquelle on se situe, si on a 8 ans, 10 ans, 12 ans, 14 ans et plus. Hein. Et c'est ça qui est vraiment le point fort du film. Et puis l'autre point fort de l'histoire, c'est aussi la représentation avec les marionnettes, hein, puisqu'on est avec des marionnettes, la stop motion, de parfois des peurs d'Olivia, qui sont matérialisées par une espèce de fissure, de mini-séisme dans le film, de mini-tremblement de terre, et soit d'une baleine qui sort du sol à un moment donné, soit des choses comme ça, qui amène une forme de fantaisie, en tout cas quelque chose d'un peu surréaliste, mais sans que ça soit inquiétant plus que ça. Et puis en même temps, qui contrebalance le réel dans lequel est plongée Olivia, et puis aussi la fiction dans laquelle est plongé Tim, son petit frère. Et tout ça est tissé pour en faire un film qu'on traverse de façon déterminée et absolument trépidante. Et voilà.
2: Le film Olivia, donc de Irénée Iborra-Rizzo, est coproduit en France par le studio de production Vivement Lundi, dont l'un des protagonistes est Jean-François Lecor. Et nous aurions bien aimé recevoir Jean-François Lecor, ou même aller vers lui, mais il court partout pour la présentation des avant-premières de ce film. Donc Yves, tu lui as posé des questions carrément par écrit cette fois-ci.
3: On est passé par une nouvelle étape. J'ai posé des questions écrites et très gentiment, il s'est prêté au jeu et il nous a envoyé des pastilles de réponses qui nous permettent d'avoir aussi son point de vue. Surtout, qu'est-ce qui leur a donné envie de s'atteler à cette coproduction et puis, qu'est-ce qu'ils ont fait aussi dans cette coproduction d'un point de vue pratique en termes de production par rapport à la stop motion, etc. Qu'est-ce qui leur a plu à la lecture du scénario, à la lecture de l'histoire
2: Et donc, Jean-François Lecor a répondu en s'enregistrant sur son téléphone. On va écouter ses réponses dans quelques instants. Tout d'abord, on va écouter la bande-annonce. Et toi, Yves, je te laisse retourner à tes occupations nombreuses. Merci beaucoup, Yves, et à très bientôt.
3: Merci beaucoup, Véronique, à très bientôt.
4: Salut, je m'appelle Olivia. J'habite à Barcelone avec ma maman et mon petit frère Tim. Tout allait bien jusqu'à ce que tout bascule.
5: Hein ? Qu'est-ce qui se passe ?
6: Ils vont nous expulser de la maison.
4: Et moi, je suis tombée de très haut.
7: Si la situation ne change pas rapidement, je vais être obligée de placer les enfants dans un foyer d'accueil.
4: Ils vont pas nous séparer, je te le promets.
8: Olivia, j'aime pas cet appartement.
4: En plus, on n'a pas d'électricité.
9: Et tu connais pas le système D?
4: Mais même quand tout s'écroule, on peut toujours se relever. Grâce à l'amitié,
8: le plus important pour moi, c'est qu'on soit ensemble tous les deux.
7: Je vais trouver une solution.

0: Olivia.
1: La première question était bien évidemment pour demander à Jean-François Lecor comment vivement lundi s'est intéressé au projet de ce film.
2: Mathieu Courtois, un des autres producteurs de Vivement Lundi, avait repéré le projet Olivia lors d'un pitch du projet au Cartoon Movie à Bordeaux. Je crois que c'était en 2020. Il connaissait déjà le travail d'Irénée Iborra, il connaissait Cytoplasma Studio qui développait le projet. Et il a proposé à Irénée et ses producteurs espagnols de lire le projet s'il cherchait un coproducteur français. Il s'est passé quelques mois, pas de nouvelles d'Irénée et... nous recevons le scénario. Et là, je vois Mathieu entrer dans mon bureau et qui me dit « Il faut que tu lises ce scénario plus vite, je crois que c'est pour nous ». Effectivement, ça a été un vrai coup de cœur. Il faut savoir que Vivement Lundi, produit d'animation stop motion depuis la création de la société, on fait partie de ces quelques studios qui ont maintenu les savoir-faire et qui ont quelque part participé au retour de l'animation stop motion dans l'après Ma vie de courgette, après le succès du film de Claude Barras. On a produit une des rares séries en animation stop motion pour les petits diffusées internationalement qui s'appelle Dimitri. On a coproduit Interdit aux chiens aux Italiens d'Alain Huguetto. On a aussi fabriqué les décors, les accessoires et les costumes de Sauvage de Claude Barras. Donc on est toujours en veille, on est toujours à la recherche de projets créatifs et singuliers utilisant cette technique qu'on adore et dans laquelle on sait apporter un savoir-faire, on sait apporter un retour d'expérience sur le long métrage.
1: La question suivante, qu'est-ce qui a plu à Vivement Lundi dans le scénario de ce film et dans le film réalisé et de quelle façon s'est impliquée l'équipe de Vivement Lundi dans la réalisation du film ?
2: Quand on a lu le scénario, la première version qu'on ait reçue, il y a eu, en tout cas pour moi, deux références qui ont surgi immédiatement. Il y a évidemment Ma vie de courgette de Claude Barras et Irénée Iborra, il fait référence dans les interviews qu'elle peut donner, dans les intentions. C'est un film qui l'a beaucoup marqué et quand elle l'a découvert, qui je crois lui a donné le sentiment qu'il était possible de faire des longs métrages pour enfants dans cette technique et surtout avec, je dirais, un contenu social évident qu'on peut sentir quand on lit le scénario. Alors ce contenu social, moi je l'ai ressenti fortement, et il a convoqué une autre référence à laquelle je ne m'attendais pas en lisant le projet, c'est le cinéma de Ken Loach. Moi j'ai été pendant très très longtemps un spectateur assidu du Festival du film britannique de Dinard, et dans les années 80 j'ai vu arriver cette génération de réalisateurs, Stephen Frears, Ken Loach, qui arrivait avec un cinéma social, des réalisateurs qui venaient du documentaire et qui portaient un regard souvent très pertinent, très créatif sur la société anglaise dans laquelle ils vivaient. Et une société anglaise qu'ils se remettaient difficilement des années Thatcher, avec beaucoup de chômage, une grande pauvreté, des familles abîmées par la situation économique. Et quand j'ai lu le scénario d'Olivia, j'ai pensé à des films comme Riff Raff et surtout à Raining Stone. Dans Raining Stone, Ken Loach a ce talent d'être capable de décrire le quotidien de gens brisés par la pauvreté, abîmés par la pauvreté, mais qui cherchent toujours à s'en sortir par des astuces, ce que Vanessa, quelque part, explique à Olivia dans le film, le bricolage. Il y a toujours un moyen de trouver des solutions pour résoudre ces problèmes. Et chez Ken Loach, ça se doublait par beaucoup d'humour, beaucoup d'ironie et surtout une immense tendresse pour ces personnages. On n'a jamais de regard condescendant ou méprisant pour les personnages de Ken Loach, en particulier dans Raining Stone. Et ce que j'ai énormément aimé dans le scénario, ce que j'espérais, c'est que effectivement le film réussirait à conserver, à avoir cette ironie, cette tendresse, cet humour pour les personnages, mais le tout écrit et raconté à hauteur d'enfant, ce qui n'est pas simple. Beaucoup de films pour enfants sont des, notamment quand ils abordent des sujets sociaux ou politiques, sont des films qui parlent à hauteur d'adultes, qui regardent les enfants. Ici, dans Olivia et dans le résultat final du film, c'est ce qui nous a beaucoup plu, c'est ce qu'Irénée, ses équipes ont réussi, ça a été de vraiment garder tout au long du film un regard d'enfant sur les moments difficiles qu'ils traversent, mais aussi, et c'est fondamental dans ce film, la découverte de la solidarité, la découverte du commun, la manière, le fait que quand on n'est pas seul, quand on est capable de partager ses problèmes et quand on est capable de partager évidemment avec les autres, partager tout simplement, on réussit à s'en sortir. Ça nous avait beaucoup touché dans le scénario et je crois qu'Irénée a réussi à conserver ça dans le film. Quand on a découvert le film terminé, en cours de post-production, on a été ravis de voir que les intentions de départ d'Irénée avaient été tenues. C'était non seulement un film écrit à hauteur d'enfant, mais c'était ainsi un film très rythmé, bien dialogué et avec une chose qui m'a beaucoup plu, c'est des personnages forts, y compris les seconds rôles, qui nourrissent en permanence l'histoire.
1: Et enfin, notre dernière question portait sur l'aspect social du film.
2: Le film Olivia est l'adaptation d'un livre pour les enfants qui s'appelle La Película de la Vida, qui a été écrit par Maite Carranza, une grande autrice espagnole et qui en particulier est connue pour ses livres pour la jeunesse. Ce livre s'inspire d'une situation sociale, d'une grande crise économique qui a touché l'Espagne. En 2008, c'est le monde entier qui est touché par une grande crise économique qui est la crise des subprimes, mais en Espagne, cette crise va avoir un impact sans doute plus retentissant que dans beaucoup d'autres pays, en particulier par rapport à la France, puisque 30% de la population va se retrouver au chômage. Beaucoup de gens ont emprunté dans une espèce de folie spéculative dans les années qui ont précédé pour pouvoir acheter des appartements, pour acheter des maisons, et ils vont se retrouver sans emploi et dans l'incapacité de rembourser les emprunts. Beaucoup de familles vont être expulsées et vont se retrouver dans des situations où elles se retrouvent littéralement à la rue. Des associations se mettent en place pour proposer un logement d'urgence, et c'est ce que raconte Olivia. Le personnage de Rock, à un moment qui donne les clés de ce nouvel appartement à Ingrid et sa famille, est un personnage évidemment totalement inspiré de ce mouvement collectif, associatif et solidaire. J'insiste sur ce mot solidaire, c'est quelque chose de fondamental dans cette histoire et dans ce film, qui va venir en aide à ces personnes qui se retrouvent à la rue. Il y a un autre élément qu'on a fini par découvrir quand on a commencé à travailler sur la distribution du film, un autre élément social qui parle dans le film, c'est que aujourd'hui, une femme seule avec des enfants se retrouve souvent frappée violemment par une difficulté sociale, c'est la difficulté de se loger. On constate que le mal logement touche en particulier et souvent en premier les femmes seules avec des enfants. Et évidemment, plus vous avez d'enfants, plus il est difficile de se loger, parce que l'offre de logement est de plus en plus rare et surtout parce que cette offre de logement est de plus en plus coûteuse. Et quand vous vous retrouvez non pas uniquement sans emploi, mais des gens avec des salaires trop petits, trop précaires pour pouvoir accéder à ces loyers, accéder à ce type d'appartement, la question du logement devient compliquée, fondamentale. Je trouve que c'est en tout cas une problématique politique qui n'est pas assez évoquée quand on parle de la situation sociale en France, de crise économique et surtout de crise du logement.
1: Jean-François Lecor de Vivement Lundi Productions répondait à nos questions à propos du film d'animation Olivia de la réalisatrice espagnole Irénée Ibora, coproduit par Vivement Lundi. C'était en janvier dernier, lors de la sortie du film en salle, distribué par Little KMBO et dorénavant disponible en DVD et VOD depuis le début du mois, à voir à partir de 8 ans. On écoute un extrait musical du film.
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1: Elsa Gounouille, libraire jeunesse, et une semaine sur deux, elle choisit un livre parmi ceux qui trônent sur les tables de sa librairie et qu'elle apprécie particulièrement pour le présenter dans sa chronique « Grand livre pour petites personnes ». On l'écoute.
2: « Grand livre pour petites personnes » par Elsa Gounouille, libraire à Paris.
3: Bonjour, aujourd'hui, je vais vous parler de l'imagier « Le petit musée des différences » de Suzy Lee, récemment traduit du coréen par Lorana Sergiardi aux éditions Rue du Monde. Les éditions Rue du Monde ont été créées par l'auteur Alain Serre il y a tout juste 30 ans, débutant avec le grand livre des droits de l'enfant d'Alain Serre lui-même et PEF, grand succès et en quelque sorte matrice de la ligne éditoriale humaniste de la maison. Par la suite, le catalogue s'est étoffé avec des auteurs et autrices comme Michel Picmal, Serge Bloch, Kotimi, Sarah ou Julia Chausson, le développement de plusieurs collections de poésie pour enfants, mais également d'intéressantes traductions, avec notamment Gianni Rodari, Chihiro Nakagawa, Ximo Abadia et les derniers livres de Suzy Lee. Suzy Lee est une autrice illustratrice coréenne reconnue et traduite à l'international qui a obtenu en 2022 le prestigieux prix Hans Christian Andersen pour l'ensemble de son œuvre. Plusieurs de ses livres pour la jeunesse ont déjà été traduits en français, notamment aux éditions Kaléidoscope, dont La Vague, histoire sans texte ayant remporté un grand succès. Le petit musée des différences, sous-titré 52 contraires en porcelaine du Musée national de Corée, se situe entre l'imagier et le livre d'art pour enfants. L'autrice y reproduit, par série de deux face à face sur chaque double page, des paires de vases ou autres récipients en porcelaine blanche de la période Joseon qu'elle a pu observer dans les collections et réserves du Musée national de Corée auxquelles elle a eu accès. On commence par une notion simple, autant par rapport au contraire qu'à la céramique, permettant l'immédiateté dans la compréhension du concept. Deux théières sont représentées, tournées dans un sens ou l'autre, avec écrit en dessous, en coréen puis en français, gauche puis droite. L'épure graphique permet une représentation d'autant plus saisissante de ces fragiles objets, représentant des notions parfois abstraites. Les illustrations sont faites de simples contours plus ou moins nets, au crayon noir parfois épais, rehaussés pour certaines, de détails d'un bleu cobalt profond, au feutre ou à l'aquarelle, harmonie de couleurs récurrente chez Suzy Lee. Les tracés sont simples, souvent d'un seul tenant et sans retouche, donnant l'effet de croquis d'observations lâchés, dessinés dans le musée directement. La recherche n'est pas celle de la perfection de la représentation, mais du regard et du ressenti face à des œuvres pour y voir les concepts qui y sont accolés. Le fond blanc de la page est très présent, se confondant avec le blanc des porcelaines. Le livre s'avère également très bien fabriqué et mis en page, mettant parfaitement en valeur son contenu, avec une couverture au cartonnage épais à bord franc, révélant les pages intérieures où chaque objet est présenté dans un fin cadre bleu, avec le texte en cartouche en dessous, renforçant l'effet d'exposition d'œuvres. À noter l'index des porcelaines à la fin de l'ouvrage, répertoriant précisément leurs références, usages et tailles. On voit défiler les vases, jarres, pots ou coupes aux différences subtiles ou plus marquées, le même récipient pouvant être représenté de face et de dos, ou selon des points de vue différents avec son décor évoluant selon sa position, ou deux porcelaines distinctes mises en regard. L'autrice commence par des notions évidentes pour ces objets en évoquant les positions et formes, pour aller vers des concepts imagés plus éloignés a priori, pouvant amener à questionner notre regard par les ressentis devant ces œuvres, voire à une forme de symbolisme. S'oppose ainsi, au fil des pages, autrefois et maintenant, être et avoir, espérance et déception, et même en guerre et en paix. Subtil humour et philosophie s'invitent également dans ce recueil en questionnant notre point de vue par rapport à ce qui nous est dit, de ce qui nous est montré. Ainsi, deux séries identiques se suivent, un vase blanc sous-titré réussi et le même décoré raté, puis le même vase orné unique et le blanc commun. Pour respecter l'esprit du livre, la maison d'édition a tenu à préciser qu'il s'agissait, plus que d'une traduction littérale, d'une adaptation libre de certains duos pour une pleine compréhension en français. Entre inventaire décalé et imagier d'art nous invitant à découvrir un pan de la culture coréenne, l'autrice nous entraîne à décaler notre regard et à réfléchir à celui-ci en questionnant le lien entre deux notions et éléments, de ce qui les distingue ou les rapproche. Les couples d'objets mis en avant montrent par leurs différences autant d'opposition que de compléments ou de réponses avec une grande finesse. Des contraires, l'on arrive aux échos par l'observation. Ici, l'on découvre et admet que nommer, c'est regarder, c'est indiquer un regard personnel pouvant amener à un malin jeu de devinettes, révélant tout l'art et l'importance de la forme de l'imagier. J'espère vous avoir donné envie de découvrir cet imagier, le petit musée des différences de Suzy Lee, traduit du coréen par Laurana Serge Yardy aux éditions Rue du Monde au prix de 19 euros. Moi, je reste toujours aussi curieuse des prochains projets de Suzy Lee, tant son œuvre cohérente se déploie de différentes façons.
1: Merci Elsa pour cette visite parmi les collections et dans les réserves du Musée National de Corée, dans le petit musée des différences de Suzy Lee, un album à découvrir de visu dans toute bonne librairie. À noter que Rue du Monde, comme chaque année depuis plus de 20 ans, offrira un livre à chacun des 5000 enfants participant à la journée des oubliés des vacances organisée par le Secours Populaire Français le 19 août prochain à Deauville. L'initiative s'appelle l'été des bouquins solidaire et elle dure depuis 23 ans. Bravo à Rue du Monde pour sa constance et son engagement. Avant de conclure l'émission avec Lionel Chenaille pour la lecture d'un extrait d'un roman de littérature générale sur le thème de l'enfance, on écoute un ou une artiste chanter l'enfance à sa façon. Aujourd'hui, on écoute Les Ailes et plus précisément Pascaline Herviette chanter Orthopédia, extraite de l'album Made in Normandy, sorti en 1995.
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1: Bonjour Lionel.
2: Bonjour.
1: Aujourd'hui tu lis quel roman ?
2: Alors aujourd'hui, je lis un extrait d'un roman qui s'appelle « Pour Britney », qui est un livre de Louise Chenevière. Et donc « Pour Britney », c'est les destins et les œuvres croisées de Britney Spears et de Nelly Arcan, chanteuse et écrivaine respectivement du 21e siècle. Et ce texte en fait témoigne de la violence dont est victime toute femme qui tente de vivre librement. Donc c'est un extrait, c'est pas le tout début, mais quasi, de « Pour Britney » de Louise Chenevière.
1: On t'écoute.
2: Une petite fille de l'an 2000, qui sourit large sur cette photo retrouvée, prise lors de cette fête donnée chez ma meilleure amie, que je n'ai pas revue depuis, avec laquelle je posais devant cette grande soucoupe volante suspendue au plafond qu'avait construite mon père.

0: journaux qu'elle recevait chaque jour à la maison, avec lesquels on espérait apprendre aux enfants à se tenir très tôt bien informés de choses telles qu'elles allaient et qu'il n'y avait pas de quoi se réjouir. Sur nos visages, pourtant, ce soir-là, des paillettes de toutes les couleurs et une joie mêlée de fatigue. C'était sûrement la première vraie fête à veiller toute la nuit. C'était la nouvelle année. On entrait dans un siècle nouveau et l'on n'était pas mort. Je la regarde et je me demande de quoi étaient faits ses rêves cette nuit-là. Quelle avait été sa première pensée en se réveillant le lendemain matin? Je me demande qui était pour elle ce petit garçon à droite sur la photo dont j'ai tout oublié. Et sur quelle chanson elle avait beaucoup dansé cette nuit-là? Toute chose que je pourrais aisément reconstruire en maniant cet art qui est censé être le mien, mais dont j'ignore les règles. Toute chose que je pourrais imaginer, et il ne me serait pas difficile non plus de dresser la playlist vraisemblable de cette soirée, de relever une à une toutes les chansons qu'avaient probablement chantées ces gens-là dans cet appartement-là en ce dernier soir du XXe siècle. Et peut-être même n'en manquerait-il aucune. Mais je préfère m'en tenir au fait, c'est-à-dire à la brutale opacité dans laquelle se manifeste à moi et cette soirée et toute cette partie-là de mon existence. Il y a une chose tout de même que je sais avec certitude de cette petite fille-là que j'avais été, c'est qu'elle ne rêvait que d'une chose, c'était de chanter, qu'il n'y avait pas pour elle d'autre avenir possible en ce monde, et elle s'était effondrée en cachette lorsque cette grand-tante avait fait dire à son pendule, à laquelle cette petite fille avait posé une question, dont elle connaissait la réponse, que non, elle ne serait pas chanteuse. Cette petite fille si timide, qui passait des heures à chanter trop fort dans son micro, sur sa chaîne karaoké, dans sa chambre, qui restait accrochée aux enceintes qui jouaient, parfois des journées durant le même single en boucle, acheté avec son argent de poche, dans le magasin immense tout près de chez elle, sur les grands boulevards, où elle aimait à se perdre parmi les rayons et prolonger un peu le déchirement et le plaisir que c'était d'avoir à choisir parmi toutes ces pochettes qui étaient comme autant de promesses. De quoi ? À quoi s'accrochait-elle alors qu'il fallait retourner après la pause de midi à l'école ? Et avait, dans sa solitude d'enfant unique, une seule idole qui s'affichait là, souriante d'un sourire trop blanc, d'un sourire encore innocent, sur ce t-shirt qu'elle portait sur cette photo prise à l'aube de ce siècle nouveau. Il me semble presque alors que je la regarde me souvenir de la sensation de mes doigts qui passaient et repassaient sur le nom en strass rose, Britney. Un nom qui venait de loin, d'un lieu magique dont j'ignorais tout, mais d'où me semblait venir la musique elle-même. Ce pays des États-Unis où il me semblait que tout était possible et sur lequel je ne doutais pas que je finirais moi aussi un jour par régner comme elle régnait, elle, du haut de ses 10 ans de plus que moi, qui semblait une montagne alors, et comme j'avais hâte.
1: Tu nous rappelles le titre de ce roman ?
0: Ça s'appelle « Pour Britney » de Louise Chenevière et c'est paru aux éditions Paul en 2024.
1: Merci Lionel, à bientôt.
0: À bientôt.
1: Écoute, il y a un éléphant dans le jardin, une émission réalisée et présentée par Véronique Soulet. C'est fini pour aujourd'hui. À la semaine prochaine.
2: À la prochaine. À plus. À la prochaine. À plus. À la prochaine. À plus. À la prochaine.
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3: Bonjour à toutes, bonjour à tous dans Libre à vous. C'est le moment que vous avez choisi pour vous offrir 1h30 d'informations et d'échanges sur les libertés informatiques et également de la musique libre. La Fondation Charles-Léopold Meyer pour le progrès humain et le logiciel libre, c'est le sujet principal de l'émission du jour, avec également au programme en début d'émission la chronique Que libérer d'autres que du logiciel avec Antanac, et en fin d'émission la chronique Lecture buissonnière de Vincent Calam sur la revue Curseur. Soyez bienvenus pour cette nouvelle édition de Libre à vous, l'émission qui vous raconte les libertés informatiques, proposée par l'April, l'association de promotion et de défense du logiciel libre. Je suis Frédéric Couchet, le délégué général de l'April. Le site web de l'émission, c'est libreavoue.org. Vous pouvez y trouver une page consacrée à l'émission du jour, avec les liens et références utiles, et également les moyens de nous contacter. Nous sommes mardi 9 juin 2026, nous diffusons en direct, mais vous écoutez peut-être une rediffusion ou un podcast. Et nous saluons également les personnes qui nous écoutent sur les web radios Radio Cigaloun et Radio Boussaille, ainsi que sur les radios FM, Radio Libre en Périgord et Radio Quetch. Réalisation de l'émission, Julie Chomard. Salut Julie.
4: Bonjour et belle émission.
3: Merci, nous vous souhaitons une excellente écoute.
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3: Que libérer d'autre que du logiciel? La chronique d'Antanac. Isabelle Carrère et d'autres personnes actives de l'association Antanac se proposent de partager des situations très concrètes et ou des pensées mises en acte et en pratique au sein du collectif. Le reconditionnement, la baisse des déchets, l'entraide sur les logiciels libres, l'appropriation du numérique par toutes et tous. Bonjour Isabelle.
6: Bonjour. Merci de me donner la parole une nouvelle fois, de donner la parole à Antanac. Et alors aujourd'hui, c'est drôle, je suis en train de perdre ma voix. C'est dommage pour faire de la radio, n'est-ce pas? Mais bon, c'est comme ça. Vous allez faire avec, cher auditeuriste, excusez-moi. Voilà, je ne savais pas, Frédéric m'a demandé, mais quel titre aurait donc ta chronique? Et une fois de plus, je dis, je ne sais pas. Parce que je ne sais pas quel titre donner à ça. En fait, de quoi je voulais vous parler? Évidemment, ici, on a souvent parlé, on comprend facilement ce qu'est qu'un logiciel propriétaire. Le terme privateur est parfois utilisé à Antanac, je dois dire qu'on l'aime bien, on le préfère, il permet de mieux comprendre les enjeux de privation de liberté liés à ce type d'outils, de logiciels. Par contre, souvent, et encore y compris à Antanac parfois, les notions de logiciel libre et de logiciel open source sont mélangées ou pas assez précisées. Alors, je ne vais pas refaire ici, peut-être que la majorité des auditeuristes connaissent la différence, juste en quelques mots quand même. Un logiciel libre, défini par la Free Software Foundation, c'est un logiciel dont les utilisateurs, utilisatrices ont la liberté d'exécuter, copier, distribuer, étudier, modifier, améliorer le code source. Et donc, au-delà d'une simple utilisation d'un code source, le logiciel libre incarne une orientation, une philosophie éthique. Tout le monde est encouragé à adopter une approche responsable de la technologie qui reconnaît l'importance de la liberté et du contrôle sur les outils qu'on utilise. Et c'est vrai que là-dessus, on essaye à Antanac de beaucoup mettre l'accent sur la coopération, la solidarité, l'entraide et le respect des libertés. Et du coup, le terme open source, lui, se réfère simplement à la disponibilité d'un code source d'un logiciel qui permet à quelqu'un de le consulter, de le modifier, mais pas beaucoup plus. Donc ce qu'on peut retenir en gros, ce qu'on dit souvent, c'est, pour simplifier pour toutes les personnes, c'est que tous les logiciels libres sont open source, mais que tous les open source ne sont pas nécessairement libres. Et alors pourquoi je vous parle de ça? Eh bien parce que figurez-vous, à l'Assemblée Générale, le 30 mai d'Antanac, il se trouve que quelqu'un, en quasi d'Assemblée Générale, tous les points à l'ordre du jour ayant été visités, les résolutions votées dans un grand enthousiasme, etc., on était quand même une quarantaine de personnes, ce qui est pas si pire, eh bien quelqu'un nous pose la question, est-ce qu'un jour Antanac va s'occuper de l'IA? Alors c'est une question tout à fait intéressante, et là, c'est suivi un grand débat sur la question de « Ah mais si, sûrement il doit pouvoir y avoir une IA libre. Ah, en tout cas, il y a des IA open source. » Et tout le monde s'est mis à débattre de tout ça. Et je ne sais pas si, je vais pas regarder, j'aurais dû peut-être regarder si le sujet avait déjà été évoqué dans une des émissions ici à Libre à vous, je ne sais pas, mais en tout
3: non,
6: cas...
3: c'est pas le cas.
6: C'est pas le cas, mais peut-être que ce serait intéressant de pouvoir se... Voilà. Donc du coup, c'est ça dont je voulais parler un petit peu, parce que j'ai trouvé qu'il y avait une espèce de confusion assez phénoménale, et c'est pour ça que je commençais par réouvrir sur c'est quoi libre, c'est quoi open source, parce que... Et donc il se trouve qu'effectivement, il y a des modèles d'intelligence artificielle, puisque c'est comme ça qu'on les appelle, chinois, qui sont open source. Et on sait que la Chine, donc, a choisi, elle, comme modèle, plutôt que de mettre tout privateur, elle a choisi de manière à ce que le maximum d'entreprises, de structures, de collectifs utilisent ces modèles-là. Elle a choisi donc de les mettre à disposition de manière, pour le moment, gratuite. Ça ne veut pas dire que ça ne va pas un jour changer, mais en tout cas, c'est ça qui se passe. Et alors, c'est intéressant parce que j'ai lu quelques articles, du coup, j'ai regardé un petit peu ce qu'on disait là-dessus, et il y a donc beaucoup, beaucoup, beaucoup de téléchargements de ces grands modèles de langage, d'intelligence artificielle sur une année. Là, ils disent entre février 2025 et 2026, ils disent que 41% des téléchargements seraient donc désormais des modèles chinois. Et donc, au cœur de cette soi-disant domination, on retrouvera, je ne sais pas comment ça se prononce, si c'est Quen ou Queen d'Alibaba, Q-W-E-N, ça peut pas être Queen, hein, c'est pas une la reine, hein. Non, c'est pas ça. Quen, peut-être, je ne sais pas. En tout cas, c'est donc une plateforme sur laquelle il y a beaucoup, beaucoup de modèles dérivés qui sont créés par ces communautés chinoises. Et alors, c'est beaucoup plus que toutes les contributions de Google et Meta réunies. Ils parlent de 113 000 modèles dérivés. Alors, c'est intéressant. Pourquoi ? Parce que, de quoi ça parle ? Ça parle du fait que de l'open source pourrait, de manière simple, apparemment, ou plus ou moins simple en tout cas, être mis à disposition pour qu'on l'utilise. C'est-à-dire que là, la volonté, elle n'est pas simplement, elle est aussi d'un point de vue commercial, on pourrait le dire, ou en tout cas capitaliste, puisque l'idée, c'est quand même que ces versions gratuites soient les modèles utilisés. Ça tend vers une hégémonie et vers une volonté de faire en sorte que tout le monde utilise tel modèle plutôt que tel autre. Et donc, pendant que les dirigeants politiques et économiques se focalisent sur des modèles géants, des acteurs états-uniens, la Chine, elle continue de l'open source à plus faible coût que chez son concurrent occidental. Et pendant ce temps-là, ici, on continue à parler simplement de souveraineté numérique. Alors pourquoi, voilà, moi je suis, j'ai déjà eu l'occasion de le dire, hein, je suis plutôt opposé à cette généralisation des IA un peu partout, et surtout à la généralisation des usines à IA qui prennent les territoires un peu partout dans leur place pour des espaces dédiés pour ces gros data centers. On bétonise les hectares de terres agricoles, on utilise de plus en plus d'énergie électrique, en eau, etc. Et tout ça pourquoi ? Eh bien parce que, là, on l'a vu dernièrement, Macron vend les territoires en France, notamment en métropole, mais aussi en Guadeloupe, parce que on a le nucléaire, donc c'est génial, on peut mettre de l'électricité à un bon tarif et soi-disant sans risque. Sans risque pour maintenant, ça ne dit rien sur la suite, mais voilà. Et donc du coup, défendre un modèle open source, est-ce que ça continue à être une bonne idée ? Je ne sais pas. Je pose la question et je n'ai vraiment pas de réponse. Hein. C'est-à-dire que là, cette chronique, elle n'est pas du tout affirmative sur rien. Je n'ai juste posé là au milieu de la table un certain nombre de sujets avec de quoi parle-t-on ? Est-ce que le déploiement des IA chinoises, qui est donc aussi simple maintenant que quand ils font des ports, des rails, des infrastructures matérielles, et on s'aperçoit en plus que l'adoption de ces modèles-là et de ces IA ne se fait pas simplement en Occident, c'est aussi en Afrique, en Asie du Sud-Est, en Amérique du Sud, et donc ça doit combler quelque chose, ça doit répondre à une demande pour que ça soit à ce point utilisé. À quelle demande ça répond ? Je trouve que la question se pose, parce que au-delà de l'aspect financier, on pourrait imaginer que très bientôt, le gouvernement chinois, qui maintient quand même, on le sait, une surveillance étroite sur la technologie avec la censure et les réglementations, va en arriver malgré tout à refermer quelque chose sur les questions d'application qui sont stratégiques en matière de cybersécurité ou de défense. Et là, du coup, qu'est-ce qui va se passer ? Bon, voilà, pour conclure, dans le délai de cette petite chronique, je voulais juste que soient ouvertes ces questions de cette course aux IA, à laquelle je suis assez opposé, qui serait devenue en quelques années aussi indispensable aux capitalistes que leur bourse, telle des armes.
3: Ben écoute, merci Isa, je pense qu'on finira par traiter ce sujet peut-être dans la saison 10, hein, qui commencera en septembre 2026. Donc ben, on se retrouve d'ailleurs pour la saison 10, hein, pour ta prochaine chronique, en septembre 2026. Donc c'était Isabelle Carrère d'Antanac. Antanac, le site c'est antanac.com avec un K. Antanac.
6: Et avec un tout nouveau site, allez et voir, avec,
3: ah ben alors, oui,
6: sous SPIP.
3: Yeah. Un tout nouveau site fait sous un logiciel libre qui s'appelle SPIP, que Vincent Calame connaît bien, on en parlera peut-être tout à l'heure, parce que c'est le site, c'est l'outil logiciel libre qui propulse également libravou.org et plein de site de l'April. Et l'adresse d'Antanac, ben c'est nos voisines, hein, c'est le 18 rue Bernard Dimet, dans le 18e arrondissement de Paris.
6: Merci.
3: Merci Isa, on va faire une pause musicale. Alors Julie, pour la pause musicale, je vais te demander d'activer le micro de Vincent, parce que Vincent, c'est un coquin. Je l'aime bien parce qu'il envoie des suggestions de pause musicale, mais pas forcément très simples à prononcer. Mais surtout, je vais lui demander ce choix de Amanavsim Vurma Mani par Turku Nomads of the Skill Road. Pourquoi ce choix de musique ?
0: Oui, ça me change de style, mais j'aime beaucoup aussi la musique traditionnelle. Et il n'y en a pas énormément pour l'instant sur les plateformes de musique libre, ce qui est dommage, parce qu'au fond, la musique traditionnelle, c'est de la musique libre, puisque c'est ça provient de centaines d'années de pratiques de gens qui ne posaient pas de questions de licence. Pour l'instant, il y en a assez peu sur Internet, sur les plateformes de musique. Donc voilà, j'ai celle-là, et aussi, c'est aussi une zone géographique moins étudiée, moins connue.
3: Quelle région ?
0: C'est Turquie et, voilà. Et Moyen-Orient.
3: D'accord. Alors je vais le redire, je vais le défi. Je ne sais pas si ça se prononce correctement. Excusez-moi si vous n'hésitez pas à me corriger, on envoie un message. Hein. Aman Asivurma Mani par Turku Nomads of the Skill Road. On se retrouve dans 2 minutes 30. Belle journée à l'écoute de Cause Commune. 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

0: Nous venons d'écouter Aman Afsi Vurma Mani par Turku Nomads of the Skill Road, disponible sous licence Libre Creative Commons Attribution, CC by 4.0. C'est l'occasion pour moi de rappeler que toutes nos pauses musicales sont sous des licences libres qui permettent de les partager librement avec vos proches, de les télécharger parfaitement légalement, de les remixer, y compris pour des usages commerciaux. Et j'en profite aussi spécialement pour rappeler que toutes nos musiques sont disponibles sur le site libreavoue.org. Il y a un onglet musique. Et derrière, l'outil qui permet de gérer ces musiques, c'est un outil libre, dont on va parler dans le sujet principal, parce que c'est l'outil développé par Vincent Calame pour la Fondation Charles Pommier pour le progrès humain. Donc on recycle tout ici dans cette émission. Et puis n'hésitez pas à aller découvrir effectivement cette musique turque. Effectivement, c'est assez rare qu'on passe ce genre de musique et c'est très bien.
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0: Nous allons poursuivre par notre sujet principal. Nous allons poursuivre par le sujet principal qui va porter aujourd'hui sur la Fondation Charles-Léopold Meyer pour le progrès humain, la FPH, et les actions autour du logiciel libre avec nos invités Antoine Vascou, responsable de programme à la FPH, et Vincent Calame, développeur, concepteur et codeur de logiciels libres au sein de la Fondation, également bénévole à l'April. Bonjour Vincent, bonjour Antoine.
2: Bonjour.
3: Bonjour.
0: Alors, y a une certaine logique, d'ailleurs, avant d'oublier tout de suite, par rapport aux émissions, l'enchaînement des émissions dans Libre à vous, parce que l'émission précédente, c'était Droits humains et enjeux numériques avec Amnesty International France et la LDH, et l'émission précédente, c'était migrer de Windows vers un système libre sur le poste de travail, dont on va parler tout à l'heure. Donc voilà, il y a une logique, en tout cas, dans la suite de ces émissions-là, en mai et juin. Donc, fondation, c'est un terme que les gens en France connaissent pas forcément, ou en tout cas, on image des fois un petit peu inexact ou biaisé. Mais déjà, on va commencer par une présentation personnelle de chacun de vous. Antoine Vascou.
3: Oui, bonjour. Alors déjà, je vais commencer par vous remercier de m'avoir invité aujourd'hui dans cette émission. Alors, comme vous l'avez dit, je suis responsable de programme à la Fondation pour le progrès humain. J'interviens dans différents programmes de la Fondation. Et très brièvement, je suis issu d'un parcours pluridisciplinaire entre les sciences de l'environnement et les sciences humaines, avec une spécialisation autour du concept de durabilité. Auparavant, j'ai travaillé dans le secteur bio, dans une entreprise au service du numérique aussi, dans le secteur public, au bureau de la durabilité de la commune de Vevey, qui est une petite commune à côté de Lausanne, avant de rejoindre finalement la Fondation pour le progrès humain. Voilà, c'est cette diversité à la fois théorique et pratique qui me permet de faire le lien justement entre enjeux écologiques, sociaux, démocratiques et puis numériques.
0: D'accord. On va peut-être se tutoyer, parce qu'on se tutoie en fait, parce que t'as dit vous, donc on va peut-être se tutoyer. Je sais que des fois à la radio, les gens se vous voient, mais on va, sauf si ça te dérange.
3: C'est très bien pour moi.
0: Voilà, non, mais je sais qu'à la radio, il y a une théorie comme quoi il faudrait se vouvoyer pour pas exclure l'auditorat, mais à cause commune, on est une radio associative militante. Les auditeurs et auditrices sont intégrés de facto, notamment par le tutoiement, quand on se tutoie dans la réalité. Vincent Calme, on te connaît un peu plus, effectivement, sur la radio, mais en fait, on ne sait pas trop ce que tu fais, donc c'est l'occasion de te présentation personnelle.
2: Oui, je suis travailleur indépendant, je suis une petite entreprise qui s'appelle Exemol, mais je suis évidemment très lié à la fondation à Charles-Léopold Meyer. Puisque depuis, je travaille avec elle depuis les années 2000, enfin 2000 et quelques, pour toute sa politique informatique et des développements de ses outils internes notamment. J'avais fondé j'ai pas été salarié de la FPH, j'ai fondé plutôt une société, parce que dans l'idée, c'est que les développements qu'on ferait pour la FPH ne seraient pas que pour la FPH, et auraient d'autres perspectives, d'autres clients aussi. Notamment, je travaille pour une autre fondation qui est la fondation Terre Solidaire, qui est une émanation du CCFD Terre Solidaire.
0: D'accord. D'autres structures qui te font pas travailler, peut-être aussi, on en parlera tout à l'heure, peut-être d'autres personnes qui contribuent au projet Liban. On verra si ça existe, si c'est le cas ou pas. C'est plus compliqué, je sais, mais c'est un sujet qui me paraît intéressant. Alors donc, la fondation Charles-Léopold Meyer pour le progrès humain, qu'on va appeler FPH, de temps en temps je rappellerai quand même le nom, parce que le nom complet. On va commencer par une présentation de ce qu'est la FPH, son rôle, son histoire, son fonctionnement, son financement. Voilà, une petite présentation pour que les personnes qui nous écoutent se comprennent d'où vient cette fondation et ce qu'elle fait. Donc là, on va plutôt demander à Antoine.
3: Alors peut-être qu'avant de commencer par présenter la FPH, ouais. Je peux commencer par présenter de manière plus large ce que sont les fondations.
0: Oui, tout à fait.
3: Voilà. Alors, si on en revient à la définition, une définition, c'est une personne morale de droit privé à but non lucratif, qui est créée par un ou plusieurs donateurs, eux-mêmes pouvant être des personnes physiques ou morales pour accomplir une œuvre, et c'est très important, d'intérêt général. Donc pour bien les comprendre, pour bien comprendre ce que sont les fondations, il faut distinguer deux axes. Le premier axe, c'est l'origine des fonds, qui finance, et le deuxième, c'est le mode d'action, comment est-ce qu'on agit. Donc si on essaie de voir ce que sont les fondations selon l'origine des fonds, on peut distinguer à la fois d'un côté les fondations familiales ou privées, qui sont souvent issues d'une fortune privée familiale. Voilà, elles sont souvent perpétuelles et visent à soutenir des causes qui sont chères aux fondateurs sur le long terme. Pour donner l'exemple de la fondation Bill et Melinda Gates, que tout le monde connaît probablement. On a aussi les fondations d'entreprise, qui sont créées et abondées par une entreprise pour porter des actions de mécénat ou de responsabilité sociale et environnementale. Donc, par exemple, on a la fondation EDF ou la fondation Orange. On a aussi les fondations de coopération scientifique ou universitaire, qui regroupent des établissements publics et des partenaires privés pour financer la recherche. On a les fondations sous égide ou abritées. Donc là, c'est un modèle où un donateur crée une fondation sans monter sa propre structure juridique. Elle est abritée par une fondation existante, comme la Fondation de France, par exemple, qui gère le côté administratif. C'est un modèle qui est très courant pour les petites initiatives. On a les Community Foundations, qui sont un modèle anglo-saxon très développé, un peu moins en Europe, où les fonds proviennent de nombreux donateurs locaux, d'un territoire pour financer des projets locaux. Et puis on a aussi un modèle de fondation issu de la mobilisation communautaire, comme Apache Software Foundation ou la Free Software Foundation. Et leur force vient de la structuration de milliers de développeurs et de militants qui financent et gouvernent l'outil pour protéger leur travail commun. Donc ça, c'est l'axe origine des fonds. Ensuite, on a un second axe qui est le mode d'action. Comment est-ce qu'on utilise l'argent? Et c'est ici plus que se joue la stratégie. Par exemple, une même fondation peut choisir l'un ou l'autre de ces modes d'action. Alors là, on va distinguer les fondations donatrices, qui réalisent donc des fondations qui ne vont pas réaliser elles-mêmes des projets. Elles gèrent un capital qu'elles utilisent, parfois seulement les revenus de ce capital, pour distribuer des subventions à des tiers, des associations, des chercheurs, des coopératives qui portent les projets eux-mêmes. On a aussi les fondations opératrices, donc ce sont les fondations qui portent leurs propres projets avec leurs propres équipes salariées. Elles agissent directement sur le terrain comme le ferait une association. Là, on peut donner l'exemple de la fondation Wikimedia qui emploie du personnel pour faire tourner la boutique. Voilà, développement technique, juridique, stratégie, collecte de fonds. On a des fondations hybrides qui sont à la fois donatrices, opératrices. Puis finalement, on a aussi appelle des pool funds. Donc là, c'est une fondation qui va agir comme un guichet unique. Elle va recevoir des fonds de plusieurs donateurs qui peuvent être des États, des entreprises, des particuliers, voire des autres fondations, pour ensuite les redistribuer sur une thématique précise. Voilà, donc ce type de fondation garantit une bonne utilisation d'un fonds et va mutualiser les coûts de gestion. Par exemple, en France, on a la Fondation pour la démocratie qui s'est récemment constituée autour de la thématique de la démocratie. Cette double distinction me fait venir à la FPH. Qu'est-ce qui caractérise la Fondation pour le progrès humain? Donc on est une fondation donatrice privée de droit suisse, issu du patrimoine de Charles Leopold Mayer, qui a laissé son nom à la fondation, qui était un Français d'origine irlandaise. Il était à la fois ingénieur chimiste, financier et humaniste. À sa mort en 1971, il n'avait pas d'héritier et il a souhaité mettre sa fortune au service d'actions et de travaux à caractère scientifique et humaniste.
0: D'accord.
3: La fondation a été créée 9 ans après sa mort, donc en 1982. Et aujourd'hui, la Fondation pour le progrès humain, elle soutient structurellement par ses dons, qui représentent aujourd'hui à peu près 8 millions d'euros par an, plus des dons en nature. Donc on accueille une dizaine d'associations dans un bâtiment que la Fondation possède à Paris.
2: Donc, voilà, et que l'April connaît.
3: Voilà, gros soutien des mouvements et des organisations de la société civile, plus d'une centaine aujourd'hui, dans leurs actions de plaidoyer en faveur d'une transition écologique, ce qui est vraiment le fil rouge de la Fondation. Bien sûr, on regarde cette question de transition écologique d'une manière holistique, ce qui intègre tout un tas de dimensions.
0: Alors, rappelle ce qu'on veut dire holistique, s'il te plaît.
3: Alors, c'est-à-dire que quand on parle de transition écologique, on essaie d'intégrer toutes les dimensions qui sont en lien avec cette transition écologique. Par exemple, des aspects économiques, des aspects démocratiques, des aspects sur la responsabilité des multinationales.
0: Okay.
3: Voilà. Ce qui fait que l'action de la Fondation est répartie dans 9 programmes différents qui adressent chacun une dimension différente de la transition écologique. Je vais donner deux ou trois exemples de programmes. Par exemple, on en a un qui s'appelle Démocratie et État de droit, un autre Économie écologique, un autre Système alimentaire durable territorialisé. Voilà. Et le message clé que je souhaite faire passer, c'est que la FPH n'est pas une fondation du libre, mais c'est une fondation d'intérêt général qui considère le libre comme un outil qui lui permet, parmi d'autres, de réaliser sa mission.
0: D'accord. Alors c'est une introduction très très claire. Et je vais faire rebondir peut-être donc justement Vincent sur peut-être la parce que c'est vrai que dans le monde du logiciel libre, quand on parle de fondation, on a plus en tête la fondation Mozilla aussi pour Firefox. Tu l'as dit tout à l'heure, la fondation pour du logiciel libre, donc la Free Software Foundation, la fondation Apache. Peut-être que tu peux un peu, Antoine l'a déjà un petit peu dit, mais expliquer Vincent, excuse-moi, ce que font ces fondations du logiciel libre rapidement.
2: Ben c'est vrai qu'elle, dans les modèles décrits par Antoine, on est plus dans les fondations proactives, c'est-à-dire qu'elles ont une mission autour de projets particuliers. Alors dans le cas de la fondation Apache, elle en héberge un certain nombre. Et en fait, c'est effectivement l'occasion de réunir ensemble des acteurs qui peuvent être concurrents par ailleurs. C'est ça qui est aussi intéressant dans ce modèle, qui voient l'intérêt de mutualiser le code et le développement. Il y a aussi la fondation OpenStreetMap. Mais effectivement, ces fondations, elles, reposent sur des dons. Beaucoup, à la fois des dons en nature, à la fois la contribution, à la fois il y a des sponsors d'entreprises. Il n'y a pas le côté l'avantage chez la FPH, c'est que c'est un patrimoine. On dit c'est que les 8 millions d'euros annuels, en fait, sont issus du patrimoine initial
0: de Charles Léopold Meyer.
2: De Charles Léopold Meyer, ce qui donne une grande indépendance. Et par exemple, la FPH ne fait pas de campagne de dons, contrairement à ce que font beaucoup de fondations, où elles se retrouvent d'ailleurs un peu en concurrence avec les associations d'ailleurs, où chacun fait sa campagne de dons.
0: Et certaines sont quand même financées par des grandes entreprises, notamment la fondation Apache ou la fondation Linux par exemple, du noyau, oui. Avec des IBM, des Microsoft, etc. Parce que voilà, ils ont des intérêts économiques derrière. Et donc, ils orientent aussi, font des choix technologiques par rapport à leurs priorités, ce qui n'est pas forcément le cas donc de la FPH, où il y a à la fois des appels à projets, et puis peut-être que, et c'est une question, est-ce que ça fonctionne par appel à projets, les soutiens, ou est-ce qu'il y a aussi des choix de la FPH de se dire, tiens, sur tel et tel sujet, on va mettre l'accent parce qu'il y a une priorité, parce que ça rend dans notre tête. Comment sont choisis les projets, en fait?
3: Merci de poser cette question qui va me permettre de clarifier ce point qui est aujourd'hui très important pour nous. La fondation, elle a pu soutenir des projets dans sa première décennie d'existence, dans les années 80. Mais dès les années 90, on est sorti de cette logique d'appel à projet qui finalement crée beaucoup de travail, de suivi, de reporting, de travail administratif de part et d'autre, du côté à la fois des associations, du côté des fondations. Et puis aujourd'hui, c'est vrai qu'on est dans une période, on va dire, de plus en plus contrainte financièrement pour les associations. Et en fait, cette dynamique d'appel à projet, en plus de créer du travail de part et d'autre, a un effet de mettre en concurrence les associations. Donc le choix que fait la FPH aujourd'hui, c'est un choix de soutenir structurellement des organisations qui sont porteuses d'un plaidoyer, donc qui veulent passer des bonnes pratiques aux bonnes politiques. Mais on soutient structurellement les organisations qui ensuite ont la liberté d'utiliser les fonds qu'on leur donne, d'allouer en fait ces fonds-là pour porter leur plaidoyer, faire de la communication, porter certains projets dont elles pensent qu'ils sont importants. Voilà, même si un projet n'a peut-être pas fonctionné puis qu'elles veulent partir sur un autre projet, elles ont tout à fait la liberté de le faire parce qu'on ne fonctionne pas par appel à projet aujourd'hui.
0: D'accord, c'est une excellente précision et on en est un exemple parfait, l'April, parce que la fondation donc soutient l'April depuis 2019, en tant que membre de l'April, et effectivement, la fondation ne se mêle pas de ce que l'on fait. Mais l'histoire de l'April et de la FPH est encore plus ancienne que ça, parce que c'est au début des années 2000 que moi j'ai rencontré Vincent et avec d'autres. On va y revenir tout de suite après, parce que justement, c'est aussi la question de la migration vers des outils libres, même si tu as commencé à expliquer les raisons pour lesquelles ça a été fait. Donc ça, c'est effectivement important par rapport à d'autres fondations où il y a des appels à projets. Et j'ai remarqué que la Fondation de France, par exemple, commence aussi à changer de ce point de vue-là, c'est-à-dire qu'elle fait moins d'appels à projets. J'y reviendrai tout à l'heure parce que j'aurai une question justement sur le rôle notamment de certaines fondations qui ne sont pas spécifiquement logiciels libres. Parce que l'autre point important qu'il faut que les gens retiennent, effectivement, ce que tu as dit en introduction, c'est que les fondations dont on a parlé, le logiciel libre, Apache Fondation, Mozilla, etc., sont orientées logiciels libres. Alors que la Fondation pour le progrès humain, c'est pas orienté logiciel libre. Le logiciel libre, quelque part, c'est un outil que vous avez identifié comme faisant partie quelque part des outils à utiliser par rapport à votre mission. C'est bien ça?
3: Exactement. C'est très bien résumé.
0: Ok, d'accord. Alors, on va justement rentrer dans le vif du sujet, parce que pourquoi on a invité la FPH, à part qu'on les aime bien, et qu'effectivement, on connaît très bien les locaux de la FPH, alors qui en plus sont c'est des locaux à Paris qui sont vraiment magnifiques, éco-responsables, etc. Et j'en reparlerai tout à l'heure dans les annonces de fin, parce que tous les jeudis, il y a notamment des ateliers de contribution. Et on a le plaisir d'utiliser la FPH lors de nos AG, le week-end, le dimanche de notre AG, pour faire des réunions de travail. Donc, pourquoi on a invité la FPH? Parce que c'est intéressant d'avoir un retour d'expérience d'une migration d'une structure telle que la FPH vers le logiciel libre. Alors souvent on parle de migration côté serveur, mais il n'y a pas que les serveurs, il y a les postes de travail, il y a le système d'exploitation sur le poste de travail, mais il y a aussi les outils sur le système d'exploitation. Donc à quel moment cette migration a commencé? On a compris pourquoi, mais à quel moment ça a démarré? Quel a été, est-ce qu'il y a eu un moment précis de démarrage, une réflexion? Vincent
2: Alors, Calame. C'est dans les années 2000. Je pense que il y avait une sensibilité générale de la FPH. Enfin, tout de suite, en annonçant les enjeux, quand elle a découvert les enjeux du logiciel libre, elle s'est pas trop posé de la question sur la cohérence entre logiciel libre et puis ses actions. Donc évidemment il y a ça. Alors ce qui est amusant c'est que c'est parti. En fait, la FPA, effectivement, la migration, ça a d'abord été une migration des postes de travail. Finalement,
0: vous avez commencé donc par le plus compliqué en fait.
2: Oui, tout à fait. Je dirais que même dans un premier temps, on n'avait pas vraiment de serveur non plus.
0: Ah, ok, d'accord.
2: Il faut dire ce qui est. Au début, on n'avait pas de serveur. En fait, ça a commencé. La réflexion de l'informatique a commencé dans les années 90. On y reviendra. En fait, des premières. J'ai vérifié. Les premiers documents datent de 1986. Au début, c'était des postes de travail avec un système de disques durs partagés. Et ce qui est intéressant, c'est que, ou c'était un terreau favorable, c'est que la FPH n'a jamais été très très liée aux outils Microsoft, notamment pour l'anecdote, dans les années 90, le traitement de texte était WordPerfect, un logiciel qui a disparu depuis, mais elle avait vécu, on n'était pas encore dans l'IM, elle avait vécu le fait de se faire imposer Microsoft Word, parce que c'était devenu le standard, et alors qu'elle aimait beaucoup WordPerfect, mais à l'époque, il y avait encore moins d'interopérabilité que maintenant, et elle avait déjà subi un peu cette frustration de se faire imposer un standard extérieur. Donc le taureau, et c'est pour ça, en fait, moi j'avais introduit StarOffice, qui était l'ancêtre de LibreOffice. En fait, le taureau était favorable, on utilisait également Netscape à basculer vers le libre, et le basculement s'est fait sur le triptyque habituel en bureautique, c'était LibreOffice, Firefox et Thunderbird. Firefox et Thunderbird s'est passé sans problème, notamment parce que quand Thunderbird est arrivé, il a introduit un vrai filtre anti-spam que les autres n'avaient pas, donc il avait vraiment LibreOffice a été beaucoup plus compliqué, et ça lié, on y reviendra, c'est le fait aussi que la fondation ne travaille pas seule, c'est pas une bulle, elle est beaucoup en communication avec ses partenaires, et on pouvait utiliser en interne LibreOffice, mais à l'époque, diffuser du ODT, qui est le format de LibreOffice, ça posait toujours problème.
0: Pour donner une idée, c'était vers quelles années, ça?
2: On a fait LibreOffice 1.0, donc c'était vers 2005-2006.
0: D'accord, donc c'était comme il y a 21 ans.
2: Oui, Firefox, on a fait aussi la première version, et parce qu'on avait déjà Netscape avant, donc oui, c'était... Et ensuite, le basculement à une distribution GNU Linux a été un premier vers 2009. Enfin, c'était l'occasion de nouveaux ordinateurs qu'on a commencé à basculer vers 2009.
0: D'accord, donc pour bien comprendre, la migration initiale, c'était des outils libres sur un environnement Windows.
2: Tout à fait.
0: Ce que font beaucoup de gens.
2: Oui.
0: Et ensuite, migration de l'environnement du système d'exploitation. Et les personnes ont retrouvé les mêmes outils.
2: C'est ça.
0: À l'époque, c'était une décision donc stratégique de la fondation, c'est ça?
2: Oui, oui.
0: Et quel a été l'accueil en termes de personnes, ça représentait combien de personnes utilisatrices à la fondation à l'époque?
2: Une dizaine de personnes.
0: Une dizaine, d'accord. Et donc, comment ça a été accueilli à l'époque par ces personnes?
2: Pas trop mal. Enfin, c'est LibreOffice qui a été, parce qu'en plus c'était la version 1.0, on sentait qu'il avait sorti parce que ça urgeait, donc il y avait encore un certain nombre de bugs, puis il y a toujours eu le problème de LibreOffice, qui est beaucoup moins le cas maintenant, mais évidemment de compatibilité entre les documents Word et puis LibreOffice. Donc ça a été le plus compliqué. Après, ce qui s'est passé, on était un peu malin, c'est que quand on est passé à GNU Linux, c'est qu'on a pris on l'a fait avec des ordinateurs neufs. Donc il y avait qui était plus performant que les ordinateurs existants. Donc en fait, il y avait le sentiment que GNU Linux était plus performant. Et bon, c'est surtout l'ordinateur qui l'était plus. Mais disons qu'il y avait eu on l'a fait en disant. Puis on a fait des formations aussi. C'était, on a essayé aussi de dire qu'on faisait pas ça pour juste faire des économies de licence.
0: C'était une de mes questions. Mais pardon, j'ai juste finir sur la question de l'ordinateur parce que j'avais noté que tu m'avais dit en préparant l'émission que vous aviez acheté des ordinateurs préinstallés à l'époque avec des systèmes libres, c'est ça?
2: Alors en 2009, on avait installé. Alors j'avais utilisé pour les fixes, parce que je parle des fixes, les portables, c'était malheureusement c'est beaucoup plus compliqué. Mmh. Mais pour les fixes, là j'avais pris que c'était un intégrateur que j'avais rencontré via l'April et ensuite on a refait une nouvelle version. Enfin, les ordinateurs actuels sont de 2015. Ils ont bien tenu, là, ils continuent d'être opérationnels. Et là, c'est quelqu'un, là, on est passé à Ubuntu, c'est quelqu'un qui nous a fait l'installation on a pris un prestataire qui a fait la configuration de tous les ordinateurs.
0: D'accord. Alors, je reviens sur la question du coût, peut-être que je vais la poser à Antoine, ou en tout cas à tous les deux. Parce qu'effectivement, bon, pour la FPH, acheter des logiciels propriétaires, c'est pas forcément un souci financier. Par contre, au-delà du choix stratégique, j'ai lu dans un document, alors un excellent document, qui est un retour d'expérience de la migration de la FPH dans un guide libre association d'il y a quelques années, que j'ai relu pour l'occasion, que finalement le point de la libre distribution et gratuité de logiciels n'était pas essentiel pour la FPH elle-même. Par contre, c'est marqué, il était fondamental en revanche pour la relation entre la FPH et ses partenaires moins dotés, parce qu'il permet par exemple de fournir à un partenaire africain de passage à Paris un CD-ROM avec les dernières versions des logiciels que la FPH utilise. Donc là, il y avait donc un choix qui était aussi lié au partenariat spécifique de la FPH, notamment avec des pays africains, etc. Et des partenaires moins, entre guillemets, moins dotés financièrement, c'est bien ça?
2: Oui, c'est ça, parce que si on utilise, effectivement, la FPH avait les moyens d'avoir toujours la dernière version du logiciel X et Y, ça, c'était pas un problème financier, mais par contre, si effectivement, ça crée un décalage, et là, ça nous permet aux partenaires aussi de jouer le rôle de conseil, parce que comme ça, c'est aussi plus agréable, moi, quand un partenaire venait me voir et me dit « qu'est-ce que tu proposes ?», de lui dire « bah voilà, t'as ce logiciel libre et tu peux l'installer », plutôt que de dire « achète tes licences chez un tel ». Donc c'était, puis Antoine reviendra, c'était aussi c'était une question de cohérence générale pour la FPH. Après, ça par rapport aussi entre ses valeurs et ses pratiques.
0: On va y revenir effectivement juste après, mais j'ai une question pour Antoine. Toi, tu es arrivé à la FPH il y a combien de temps à peu près?
3: Ça fait à peu près 2 ans et demi maintenant.
0: D'accord. Donc toi, quand t'es arrivé, est-ce que tu connaissais déjà le logiciel libre? Est-ce que t'en utilisais? Est-ce que le fait que à LFPH, t'allais utiliser un système libre te posait soucis ou au contraire t'enthousiasmait? Quelle était ta relation avec le libre à l'époque?
3: Alors, avant d'arriver à la Fondation, pour resituer un petit peu, mon engagement pour les questions écologiques, il a commencé maintenant il y a presque 10 ans. Très vite, je me suis posé la question de la cohérence au niveau personnel. Comment est-ce que je peux défendre des causes écologiques tout en utilisant les outils de ce qu'on appelle les GAFAM, hein, Google, Amazon, Microsoft, Facebook, il m'en manque peut-être. qui sont souvent les premiers pollueurs numériques. Donc j'ai commencé il y a quelques années, et avant d'arriver à la Fondation, des gestes que je qualifierais de premiers pas. J'ai quitté Gmail pour ProtonMail, par exemple. En ce qui concerne le navigateur, j'ai remplacé Google Chrome par Mozilla Firefox. Moteur de recherche, j'ai remplacé Google par Lilo, dont on parlait beaucoup à l'époque. Voilà, ça s'est un peu arrêté là. Pour la petite anecdote, parce que je la trouve marrante, mais avant d'arriver à la Fondation, moi je pensais que libre et open source, par rapport à la chronique qui a été faite juste avant aussi, c'était la même chose. C'était simplement que l'open source, c'était la façon anglophone de dire logiciel libre. J'avais pas encore ce niveau de connaissance là. J'ai pas changé mon système d'exploitation avant d'arriver à la fondation. Je suis resté sous Windows. Pourquoi ? Parce que les freins sont très importants. D'abord, il y a un mécanisme de vente forcée. Quand on achète un ordinateur, Windows et Microsoft Office sont généralement préinstallés. C'est devenu la norme par défaut. Et puis, il y a aussi une impression, un autre frein est une impression de complexité technique, un saut dans le vide qu'on fait pas seul quand on n'est pas entouré. Sans un réseau de connaissances pour nous guider, passer à Linux, ça reste assez intimidant.
0: D'accord. On fait une pause musicale, comme ça après on va pouvoir parler, revenir un peu sur la cohérence entre l'AFPH, le discours, les actions, et on parlera aussi peut-être des logiciels libres spécifiquement développés par l'AFPH, notamment par Vincent. Bon, on va faire une petite pause musicale, on va écouter Walking in Like You Own the Place par Punch Deck. On se retrouve dans 3 minutes. Belle journée à l'écoute de Cause Commune, la voix des possibles.
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0: Nous venons d'écouter Walking in Like You Own the Place par Punch Deck, disponible sous licence libre Creative Commons Attribution CC BY 3.0.
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0: Alors, nous allons poursuivre notre discussion donc autour donc de la Fondation Charles-Léopold Meyer pour le progrès humain et notamment autour du logiciel libre avec nos invités Antoine Vascou, responsable de programme à la FPH, Vincent Calame, développeur, concepteur et codeur de logiciels libres au sein de la Fondation et également bénévole à l'April. Juste avant la pause musicale, je demandais à Antoine son lien avec le libre avant d'arriver à la FPH. Bah, ça en fait entraîner évidemment une question. Quel est l'impact sur les pratiques personnelles quand on rejoint une structure finalement où il n'y a que du logiciel libre?
2: Alors, merci beaucoup de poser la question. Je pense effectivement que le rôle de l'employeur est absolument déterminant. Avant de travailler à la Fondation pour le progrès humain, j'ai travaillé dans d'autres entreprises, dans des collectivités, où les outils Microsoft ou Google, par exemple, sont bien souvent la norme. Et tout ça contribue à ancrer des comportements. On devient un utilisateur dépendant par habitude. Arrivé à la FPH, c'était une sorte de déclic. Quand on rejoint une structure où le libre est la norme interne, on s'adapte. On découvre des logiciels LibreOffice, on utilise Thunderbird au quotidien, on travaille sur Nextcloud. Ce qui est fascinant, c'est que ce cadre professionnel contribue à lever le frein personnel. On se rend compte que ces outils sont stables, qu'ils sont efficaces, qu'on sait les utiliser, et la barrière de la complexité qu'on supposait, elle tombe parce qu'on la pratique tous les jours au bureau. Et on en parle ensuite à notre famille, à nos amis, et il y a véritable effet, entre guillemets, de ce que je pourrais appeler de contamination.
0: D'accord, contamination positive.
2: Positive.
0: Comme la joie positive. Il faut quand même rappeler aussi, en plus, que côté FPH, les personnes qui étaient là il y a 20 ans, les logiciels n'étaient pas de même niveau il y a 20 ans qu'aujourd'hui. Donc on peut imaginer que c'était quand même plus compliqué qu'aujourd'hui. Par exemple, je pense à Ichirol, où effectivement Ichirol, par exemple, ils sont aussi passés à beaucoup de logiciels. Et bon, aujourd'hui, les logiciels sont très performants et pour beaucoup sont déjà connus par les gens sur leur poste de travail, mais à l'époque c'est pas du tout la même chose, donc c'est quand même et c'est une migration qui est réussie, c'est-à-dire qu'il n'y a pas eu de retour en arrière en plus. Vincent?
3: Non, pas du tout, non.
0: Parce que là, il y a eu des migrations où des fois les gens reviennent en arrière pour différentes raisons. Là, depuis plus de 20 ans, c'est pas revenu en arrière. Et je vous posais une petite question, je vais vous la poser pendant la pause musicale, mais je vais vous la reposer. Est-ce qu'il vous reste quand même des logiciels privateurs qui traînent quelque part pour des questions de partenaires? Ça peut être, par exemple, je sais pas, la compta ou autre. Ou est-ce que vous êtes vraiment passé en 100% logiciel libre?
3: Alors, on doit toujours avoir, on a toujours Zoom. Alors ça, c'est clair.
0: Pour les visios,
3: c'est ça pour les visios. C'est clair. En fait, un des freins qu'on a pu vivre logiciel libre, c'était justement dans la relation avec les partenaires.
0: Ouais.
3: Je parlais de l'exemple des documents Word avant. Maintenant, la question se pose plus vraiment. Mais quand tout d'un coup, il y a un nouveau logiciel, Skype. Normalement, quand Skype est apparu, comme la Fondation communique beaucoup avec l'extérieur, avec l'étranger, avec à l'époque des coûts de télécommunication qui étaient non négligeable, Skype a été
0: une révolution dans ce cadre-là.
3: Ça a été clair. Et là, évidemment, je ne pouvais pas, je ne pouvais pas en tant qu'aide responsable, ne pas mettre de Skype les ordinateurs. Ce qui nous a fait aider, c'est que maintenant, même des logiciels privateurs sont sur des distributions Linux comme Zoom. Zoom a un client, son client, il y a un paquet pour Ubuntu.
0: D'accord. La question sur Zoom, parce que j'ai juste la préciser, parce que aujourd'hui, par exemple, il y a des outils comme BigBlueButton et d'autres. Est-ce que le fait de rester sur Zoom, c'est vraiment les partenaires qui sont habitués à Zoom? Ou parce qu'il y a des fonctionnalités que n'ont pas les logiciels libres de Visio? Il y a une raison particulière de rester sur Zoom?
3: Alors, je connais pas assez, mais c'est vrai que nous avons une instance BigBlueButton à la FPH. Donc, en général, je parle sous le contrôle d'Antoine, c'est quand c'est la FPH qui initie la communication, elle va proposer son instance.
0: D'accord.
3: Mais par contre, c'est vrai que quand c'est un partenaire des fondations, enfin ou des partenaires ou pas des partenaires aussi, où les gens disent voilà, nous contrôlons le lien Zoom. Là, on dit pas, on refuse.
0: Oui, ça nous arrive souvent à l'April aussi. On vous dit tiens, on nous envoie un lien Zoom, on dit nous on a un BBB si ça vous arrange, enfin si c'est possible, voilà. Un Big Blue Button. Antoine, tu voulais réagir là-dessus?
2: Oui, et eh bien justement. Ça fait quand même quelques mois, maintenant plus d'un an, qu'on envoie quasi systématiquement, quand on nous envoie un lien sur Zoom ou sur Microsoft Teams, qu'on propose à la place notre instance sur BigBlueButton.
0: D'accord.
2: Voilà, pour essayer aussi, c'est une manière de communiquer aussi aux acteurs qu'on accorde de l'importance à l'utilisation d'une solution libre. Alors effectivement, c'est compliqué quand il y a une conférence qui est organisée par un tiers et puis ou un webinaire et puis qu'on rejoint et qu'il y a beaucoup de parties prenantes. Dans ces cas-là, on va pas le faire. Mais en général, quand c'est une relation entre deux parties ou entre trois parties, on propose systématiquement notre instance BigBlueButton.
0: D'accord. Et comme le dit Marie-Odile, alors je salue d'ailleurs la Marie-Odile qui est sur le salon web de l'émission, vous pouvez rejoindre. Sur le causecommune.fm, tout en bas, il y a un bouton de chat, et sinon sur libravou.org, il y a également le chat, et donc il dit le rôle pédagogique envers les partenaires. Et c'est vrai que c'est un rôle pédagogique, voilà, c'est pas forcément imposé, mais de dire on a cette solution-là, testez-la, et peut-être qu'elle vous conviendra aussi. Voilà, donc ok. Donc, mais en tout cas, c'est quasiment du 100% logiciel libre, et franchement, bravo. Comme on le disait tout à l'heure en introduction, c'est même si effectivement, j'ai bien noté la stratégie de Vincent d'acheter des ordinateurs neufs pour faire croire que le système est encore plus performant parce que c'est purement du libre, mais il y a le côté aussi système, et c'est très bien. Mais aussi, tu disais dans ton introduction que Thunderbird, l'adoption a été aussi en partie lié à l'époque au fait qu'il gérait très bien l'anti-spam et que voilà, donc c'est quelque chose qui était fonctionnel. Mais il y a aussi des raisons de cohérence entre le discours et de la FPH et ses actions. Alors qui concerne peut-être d'ailleurs pas peut-être que la partie informatique. Mais ça, j'aimerais bien que tu nous expliques un peu plus en détail, ou que tu reviennes dessus en tout cas, s'il te plaît, Antoine.
2: Oui, alors c'est vrai qu'au-delà des enjeux techniques, il y a un enjeu de cohérence éthique fondamentale. C'est pas tenable de défendre des causes climatiques, sociales ou encore démocratiques la journée et de financer par notre usage quotidien des entreprises ou des solutions qui aggravent ces crises le soir. Cette cohérence, elle est cruciale sur trois aspects que j'ai identifiés. Le premier, c'est l'enjeu du bien-être et de l'intégrité. Quand on aligne ces outils avec ces valeurs, on retrouve une forme de sérénité. On sort en fait d'une dissonance cognitive qui crée une tension intérieure, un mal-être qui naît quand nos actes contredisent nos valeurs.
0: Excuse-moi, juste là tu parles des gens qui travaillent à l'FPH, c'est ça?
2: Oui, là je parle dans mon cas personnel, mais aussi je pense dans le cas de gens qui souhaitent, qui défendent des causes qui ne sont pas totalement alignées avec ce que les géants du numérique nous vendent aujourd'hui.
0: D'accord.
2: Donc on ne défend plus le bien commun avec des outils qui contribuent à nous priver du commun. On retrouve une unité finalement entre ce qu'on pense, entre ce qu'on dit et entre ce qu'on fait. Le deuxième enjeu que j'ai identifié, c'est un enjeu qui est plutôt d'ordre économique et politique. On pense souvent que le vote se limite à l'urne, une fois toutes les quelques années. Mais c'est oublier qu'on vote aussi tous les jours avec notre argent, avec nos données. Et même si les outils des GAFAM, de ces géants du numérique, semblent gratuits, souvent, ils ne le sont pas. Comme on dit souvent, quand c'est gratuit, c'est vous le produit. Nos données personnelles servent à entraîner des algorithmes, à renforcer la surveillance, à alimenter une bête économique qui échappe à tout contrôle démocratique. Et finalement, choisir le libre, c'est refuser ce modèle, c'est décider que nos données et notre attention ne sont pas à vendre. Et le troisième enjeu que j'ai identifié, c'est un enjeu de crédibilité qui est aussi très important pour nous en tant que fondation. Quand on porte un plaidoyer contre la puissance de ces géants du numérique tout en utilisant des outils tels que Gmail, Windows, on perd quelque part en crédibilité. J'aime bien cette citation qu'on attribue à Gandhi qui dit « Montrer l'exemple n'est pas le meilleur moyen de convaincre, c'est le seul ». Aujourd'hui, un frein majeur au changement, c'est le manque d'exemplarité des élites et de nos représentants de manière assez large. Comment demander aux gens d'effectuer des changements quand ceux qui prennent la parole n'en font pas et continuent d'avoir un train de vie dispendieux. À la FPH, on a fait le choix d'incarner le plus possible le changement qu'on souhaite voir advenir, et c'est un enjeu de crédibilité. Et cette logique de cohérence, on l'applique pas qu'au numérique. Ici, le numérique en est un exemple, mais on l'applique également à la question du transport. On a décidé, il y a quelques années, de ne plus prendre l'avion pour nos déplacements. On se déplace...
0: Plus du tout ?
2: Plus du tout.
0: D'accord.
2: On applique aussi cela au matériel. On va privilégier, quand c'est possible, l'achat de matériel reconditionné ou encore au bâtiment. Tout à l'heure, tu parlais de nos locaux à Paris. On les a rénovés dans une démarche écologique avec des matériaux bois, une bonne isolation, la mise en place de toilettes sèches. Voilà, ce sont d'autres exemples. Donc, on essaie d'avoir cette cohérence de manière globale. Et on essaie de suivre, en fait, les recommandations des acteurs qu'on soutient dans les différentes thématiques qu'on soutient, ça donne une force de conviction puissante, en fait, parce qu'on vient pas dire « faites ce que je dis, pas ce que je fais », on vient dire « regardez ce que nous faisons et faisons-le ensemble ».
0: Et est-ce que justement, cette, par rapport aux partenaires, cette, est-ce que vous avez vu au fur et à mesure des années une évolution au niveau des partenaires de leur utilisation de l'informatique ? Alors pas forcément par le suivi de, de ce que fait la FPH, mais globalement par l'évolution du monde. Est-ce que par exemple dans les partenaires, vous avez de plus en plus de gens qui utilisent des logiciels libres ou qui proposent des ou qui utilisent des services libres pour leurs usages ? Parce que j'imagine bien que sur ces 10 dernières années, ça a quand même beaucoup évolué positivement. Donc est-ce que vous avez vu ça auprès de vos partenaires avec qui vous échangez ?
3: Alors moi j'ai vu beaucoup l'effet de Framasoft, enfin de toute sa campagne de dédouboulusant Internet. Donc ça c'est ça c'est clair. Par contre, si je prends par exemple l'exemple du bâtiment du 38 Saint-Sabin qui héberge la FPH, mais elle héberge beaucoup de partenaires. Je crois aucun n'est passé aucun n'est passé à du logiciel libre, une distribution GNU Linux en interne. Il n'y a pas
0: Il n'y a pas de migration interne.
3: Il n'y a pas de migration. Nous en fait la pédagogie aussi qu'on fait, c'est par exemple dans le matériel qu'on rend commun, notamment l'imprimante et tout, enfin, c'est, si on vérifie, au moins que ça marche pour tout. C'est, l'avantage, c'est, voilà, on n'est pas, je sais qu'il y a aussi, il y a aussi des Mac, il y a aussi des, il y a de tout. Et donc, l'effort, c'est de dire, en fait, c'est surtout de promouvoir les standards. Il y a aussi la promotion des standards est aussi importante que la promotion du libre. C'est déjà.
0: Rappelle ce que c'est qu'un standard.
3: Bah, le donc, fait.
0: Ou qu'est-ce que tu entends par là?
3: Typiquement, c'est le format ODT de LibreOffice. C'est le fait
0: le format de document.
3: Le format de document, c'est qu'il est, il est pas produit uniquement par une entreprise. C'est le format d'Open Document et le fruit d'une discussion entre de nombreux acteurs. On connaît LibreOffice comme logiciel principal qu'il utilise, mais il y a d'autres logiciels qui sont capables de le lire. Donc pour moi, c'est des standards. J'ai envie de dire, si en face, la personne veut garder son Word, mais que quand même, entre nous, on travaille avec des formats ouverts, avec des standards, bon, moi, j'ai pas donné... on essaye d'être cohérent, mais on n'est pas non plus donneur de leçons. C'est aussi, comme disait Antoine, c'est par l'exemple, et aussi en insistant sur ces formats ouverts.
0: Ce qui permet la pérennité des documents, et c'est un point important pour la FPH, la mémoire. Je vois que le temps file, qu'on n'oublie pas, j'aurais pu parler, parce que là, on a parlé effectivement de la migration, poste de travail, outils, etc., mais la FPH développe aussi des logiciels libres. Alors, j'espère combien, j'en connais au moins un, la Fichotech.
3: Oui, et puis il y a Scrutari, le moteur de recherche.
0: Excuse-moi, je connais deux, parce qu'en plus les deux on les utilise, putain, excuse-moi.

0: au cœur même de la fondation, enfin c'est les outils et méthodes de travail. Et au fond, c'est pour ça que ça a rencontré après le logiciel libre et puis le développement. Mais c'est vraiment important de le dire parce que je pense qu'un des freins, un des problèmes, c'est quand c'est que technique, c'est-à-dire que si vous développez un outil que c'est purement le service informatique qui le propose, ça va pas marcher. Si la direction ne suit pas et n'impose pas. Enfin, ça fait partie d'un tout managérial. Donc, en fait, la fondation, donc, avait dès les années 90 développé un système de petites bases de données de suivi. Elle a fait une tentative de migration qui a foiré parce que le prestataire n'avait pas répondu aux besoins. Et c'est là, en fait, que je suis arrivé pour développer les outils internes. Notamment, c'était des outils de, là, pour le coup, on était sur poste de travail, de passer à un mode client-serveur, c'est-à-dire avant on était du poste de travail pur, c'est-à-dire avec juste un disque dur partagé, et là c'était de passer quand même dans un mode où il y a un serveur qui centralise les données et on utilise un client, donc le client c'est le navigateur web, pour saisir ces données. Donc ça c'était le passage dans les années 2000 où on a développé le système donc des fiches tech qui était de rassembler. Donc ça a commencé par petites briques, d'abord justement les fiches de suivi, puis 10 ans après on a basculé avec toute la comptabilité, donc ça a été très très progressif, mais aussi très vite il y a eu l'idée, c'est là que ça rentre dans le logiciel libre, c'est que c'était un logiciel métier, donc comme beaucoup d'ailleurs en informatique, donc, je crois
1: très spécifique peut-être,
0: ouais, très spécifique, ouais. Et comme beaucoup je crois que ce qu'on connaît je crois que la formule c'est comme l'iceberg, c'est-à-dire que ce qu'on en informatique c'est la part des logiciels grand public, c'est un petit pourcentage par rapport à tous les développements de logiciels métiers internes. Donc c'était un logiciel métier, mais on a quand même dès le début voulu qu'il soit réutilisable par d'autres. Donc notamment, j'ai développé dans les années 2000 des sites de ressources documentaires qui étaient fondés sur la même base. Et d'ailleurs, j'avais bien vu comme le fait de répondre aux besoins de la FPH, mais aussi à d'autres besoins, enrichissait le logiciel. C'est ça au fond, c'est plus on utilise un logiciel à différentes occasions, plus on enrichit ses fonctionnalités et on a des retours d'expérience.
1: Et peut-être que le moins on le rend dépendant d'une structure, c'est-à-dire qu'il devient plus générique.
0: Oui, c'est ça.
1: Et donc potentiellement encore plus réutilisable par d'autres structures.
0: Voilà, c'est que ça oblige de faire une interface de configuration correcte. Alors clairement, dans le premier jet du logiciel, la configuration, ça va être un fichier texte sur le serveur, effectivement mal documenté. Donc puis là, un an après, on se dit je commence à en avoir marre de modifier ce fichier texte. Je vais peut-être faire une interface de configuration pour que je sois pas le seul. Et il y a aussi le fait de travailler pour que la FPH soit pas aussi dépendante d'une personne, c'est-à-dire moi, en l'occurrence, je peux faire ma crise mystique, aller au Tibet, enfin disparaître.
1: Passer sous un bus.
0: Ouais, voilà, je dois faire des crises mystiques que de passer sous un bus, même si c'est plus. Malheureusement, le bus est plus probable. Mais effectivement, c'est aussi cette question de cette dépendance par rapport à une seule personne, à une seule structure ou un seul prestataire. Et là, évidemment, l'ouverture du code, le mettre sur un dépôt, ça c'est le dépôt Git, c'est dans les années. Dans le milieu des années 2010. J'avais mis du temps avant de. J'ai attendu que Framagit propose sa formule.
1: Juste sans entrer dans les détails de ce qu'est Git, c'est un endroit où on trouve le code source, qu'on peut le récupérer, le modifier, proposer des modifications.
0: Et on peut suivre toute l'historique de modification, ce qui est aussi très important pour comprendre un logiciel.
1: D'accord. Alors c'est pas une garantie que le logiciel soit maintenu après qu'il y ait eu ta crise mystique, mais en tout cas, c'est une condition nécessaire.
0: C'est nécessaire en tout cas pour qu'il
1: puisse être repris. D'accord, par rapport à un logiciel privateur. Bon, il nous reste une petite dizaine de minutes. J'avais envie de vous poser une petite question, mais rapide. Est-ce que vous connaissez d'autres fondations du type de la FPH? Alors, comme tu l'as très bien expliqué en introduction, Antoine, les différents types de fondations, qui fait un peu la même chose, c'est-à-dire qu'il y a cette même dynamique par rapport au logiciel libre ou aux ressources libres en général, que ce soit suisse ou française ou ailleurs.
2: Alors, des fondations qui vont être spécialisées sur les enjeux du libre.
1: Non, pas forcément spécialisées, mais qui font quelque chose, financent des projets libres ou en interne utilisent du libre.
2: Non, les exemples ne sont pas vraiment nombreux.
1: Ok, d'accord. Alors, je précise juste, tout à l'heure, tu as parlé de la Fondation de France. La Fondation de France, à l'an dernier, avait eu un appel à projet qui s'appelait Liberté et démocratie numérique. Et cette année, va pas forcément fonctionner par rapport à appel à projet, mais va essayer de financer

0: c'est des projets autour du logiciel libre et de l'accessibilité. Donc il y a des fondations comme ça. La Fondation de France étant financée principalement par des dons en France. Tout à l'heure, tu disais que la FPH donc soutenait des structures. Bah, je dis qu'elle soutient évidemment l'April, mais elle a soutenu aussi Framasoft, la Quadrature, Dunet, donc différents types de structures, c'est ça?
1: Exactement. Au sein d'un de nos 9 programmes qui s'appelle Démocratie et État de droit, on soutient des structures qui travaillent sur les aspects numériques, notamment en l'occurrence en lien avec la démocratie. Voilà, et on soutient depuis des années des acteurs comme l'April, Framasoft ou la Quadrature du Net. Voilà, ce sont les 3 acteurs qu'on va soutenir et qui travaillent sur les questions numériques, avec 3 focales différentes, je dirais. L'April plus sur les questions de plaidoyer pour obtenir des lois favorables aux standards ouverts et à l'interopérabilité. La Quadrature du Net plutôt sur la dénonciation des dérives sécuritaires et commerciales qui menacent notre démocratie, en luttant notamment sur la surveillance contre la surveillance étatique et l'accaparement de données par les géants du numérique. Et Framasoft, car l'association incarne la preuve par l'exemple, en rendant le libre accessible à tous, en hébergeant par exemple des services alternatifs, en éditant des logiciels et en formant les citoyens et les associations à reprendre la main.
0: Question, qu'est-ce que change le contexte géopolitique actuel? Pas depuis quelques années, on va dire, parce que à la fois sur ce que fait la FPH ou sur la partie libre. Voilà.
1: Alors effectivement, ça change beaucoup de choses. Pendant des années, le plaidoyer qui a été porté par les acteurs que nous soutenons et d'autres a semblé être une lutte vaine de convaincus face à la toute-puissance des géants du numérique. Aujourd'hui, le contexte, il a brutalement changé, et c'est pas parce que le discours est devenu meilleur, mais c'est parce que la réalité géopolitique a donné raison à ces acteurs. Premièrement, on pourrait parler de l'effet Trump. L'élection de Donald Trump et la trumpisation des relations internationales ont agi comme un électrochoc. Ce qui est assez paradoxal, c'est qu'on peut presque le remercier là-dessus. Fini le temps de la diplomatie feutrée, où l'Europe pouvait croire qu'elle était protégée par son alliance avec les États-Unis. Trump a clairement affirmé que l'Europe ne pouvait pas se passer de ces géants américains, ce qui a transformé une dépendance technologique en une arme politique. Et ce signal d'alarme a provoqué une prise de conscience massive. Peut-être pas aussi massive qu'on l'espérerait, mais qui commence à devenir quand même importante. Face à cela, l'Europe et la France commencent à bouger. Alors, on aimerait évidemment que ça bouge plus vite, mais ça a quand même commencé à bouger. Je peux parler de l'initiative La Suite, voilà, où la France développe sa propre suite bureautique souveraine, visio, documents, mail par exemple, pour remplacer Microsoft 365 dans l'administration. Voilà, c'est un projet d'infrastructure critique financé par le public, développé par la direction interministérielle du numérique, dont le code est libre. Je peux aussi parler de l'Allemagne, qui a créé la Sovereign Tech Agency, une agence publique qui finance directement la maintenance de briques logicielles essentielles, voilà, souvent tenues par des bénévoles. Et tout ça sont des enjeux de résilience, hein. Comme l'ont montré l'exemple de la ville d'Échirolles, qui est passée aussi sur des solutions libres, ou le réseau Mastodon, les architectures décentralisées et libres permettent de résister aux pannes mondiales, à la censure, aux coupures, là où un système centralisé peut plus facilement s'effondrer. Et puis aussi, le logiciel libre est devenu une question de souveraineté et de démocratie. Dans un monde où l'IA générative explose la consommation énergétique et où les algorithmes polarisent nos sociétés, reprendre la main sur le code est une façon de garantir à la fois les questions de sobriété énergétique, donc des logiciels qui sont maîtrisés et légers, une indépendance politique, le fait de ne pas subir les décisions d'un milliardaire ou d'un président étranger, puis aussi la pérennité des services publics, pouvoir réparer, modifier, faire durer nos outils sans avoir à payer de rançon, entre guillemets. Voilà, donc soutenir le libre aujourd'hui, c'est préparer l'infrastructure de notre liberté future. Et pour reprendre les termes de Pierre-Yves Gosset, hein, de Framasoft, c'est construire des globules blancs, ce qui est la défense, et puis des globules rouges, les solutions dont notre société aura besoin pour traverser les bouleversements à venir. Et finalement, ce que change aussi, pour terminer là-dessus, ce que change aussi le contexte géopolitique actuellement, c'est qu'on a une réduction drastique des financements à disposition de la société civile. On a Trump qui a supprimé l'USAID, on a Open Society Foundation, une fondation américaine qui se retire de plus en plus d'Europe. On a des fonds publics à destination des associations, soit qui diminuent, soit qui deviennent de plus en plus difficiles à aller chercher, que ce soit au niveau français comme européen. Voilà. Et malgré le fait que nous, on soutienne structurellement, avec un montant assez conséquent, des organisations de la société civile chaque année, aujourd'hui, le facteur limitant, c'est pas des bons projets à soutenir, c'est pas des bonnes associations à soutenir. Le facteur limitant, c'est clairement les moyens.
0: Ça, c'est clair que les moyens sont de plus en plus difficiles à trouver, effectivement, et c'est pas les projets qui manqueraient. On arrive en fin d'émission, donc si vous avez quelque chose à rajouter, vous pouvez, mais surtout, je vais vous poser la question finale, traditionnelle. On va commencer par Vincent. Pour conclure, quels sont les éléments clairs retenus de cette émission en moins de 2 minutes chacun? Vincent, Calame.
2: Ça, je ne l'ai pas préparé.
0: Ah, pourtant, dans le mail, c'était marqué hein, de préparer vos réponses. Bah, tu veux improviser, Vincent, alors.
2: Non, c'est juste dire qu'effectivement, j'ai l'impression de répéter de d'émission en émission, mais de dire que ce n'est pas qu'un enjeu évidemment technique. Hein, c'est le logiciel libre, c'est aussi... du point de vue d'une organisation, c'est aussi un enjeu managérial. Enfin, c'est, je pense que ça a intégré, comme l'a dit Antoine, ça a intégré dans le projet de la structure. D'une certaine manière, c'est pas juste un problème de service informatique. C'est intégré dans la structure elle-même.
0: D'accord. Antoine Lascoux.
1: Oui, alors je me suis noté deux points clés qui me semblent importants. Comme l'a dit Vincent, ce n'est pas qu'une question technique, le logiciel libre, c'est un acte politique et écologique. C'est difficile de prêcher la transition écologique et la souveraineté démocratique tout en utilisant des outils des géants qui accélèrent ces crises, cette crise climatique et cette surveillance de masse. Et puis le deuxième point qui me semble véritablement important, j'en ai parlé plus tôt, c'est le pouvoir de l'exemple. Voilà, on ne peut pas demander à la société de se rendre... de se mobiliser pour différents types de transitions, y compris la transition écologique, si ceux qui portent ce discours-là ne la vivent pas eux-mêmes. Voilà, je reprends cette fabuleuse citation attribuée à Gandhi, mais montrer l'exemple n'est pas le meilleur moyen de convaincre, c'est le seul, et je pense que c'est un moyen très important, un message, pardon, très important à faire passer aujourd'hui.
0: Ben, je suis bien d'accord, et je renvoie les auditrices et auditeurs à l'émission 276, notamment avec migrer vers le logiciel libre sur le poste de travail, avec notamment Alternatiba, qui se mobilise, vu que tu parlais de transition écologique. C'est l'émission du 19 mai 2026, donc vous trouvez sur causecommune.fm et libravo.org la transcription et le podcast. Bah écoutez, merci Antoine donc et Vincent, donc Antoine Vascou et Vincent Calame de la Fondation Charles Paul Meyer pour le progrès humain. Belle fin de journée, et puis on va faire une pause musicale. Alors la pause musicale va à nouveau complètement changer de style. On va écouter Extrêmement pédé de toi par Rose Azerty. On se retrouve dans 3 minutes. Belle journée à l'écoute de Cause Commune, la voix des possibles.

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0: Nous venons d'écouter Extrêmement PD de toi par Rosa Zerti, disponible sous licence libre Creative Commons 0. C'est la licence Creative Commons qui se rapproche le plus possible du domaine public. Et je vous suggère également de regarder le clip qui est survitaminé. Rosa Zerti a été notre invitée dans Libre à vous 206 du 23 avril 2024. Le lien est sur la page de l'émission dans les notes de l'épisode si vous nous écoutez en podcast.
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0: On va passer au sujet suivant. Alors Vincent Calame est toujours au studio, mais comme il est un peu flemmard, il n'a pas préparé une chronique. Non, je blague. On va rediffuser une chronique qui en plus est pile poil dans l'actualité. Donc c'est une chronique qui était consacrée au magazine belge Curseur et j'expliquerai après le lien avec l'actualité. Donc ce n'est pas une chronique en direct, c'est la rediffusion d'une chronique de Vincent Calame. On se retrouve juste après. Nous allons donc poursuivre avec Vincent Calame, informaticien libriste bénévole à l'April, qui nous propose des chroniques lecture buissonnière, ou comment parler du libre par des chemins détournés en partageant la lecture d'ouvrages divers et variés. Le thème du jour, le magazine belge Curseur. Donc contrairement aux autres chroniques que tu prépares, où tu rédiges et tu me fais même les relances, là, aujourd'hui tu vas être en mode un peu plus improvisation pour nous présenter ce magazine belge Curseur.
2: Tout à fait, alors c'est un peu, il y a une question de flemme, mais aussi parce que j'allais manipuler le journal en direct, et donc je trouvais que c'était compliqué de lire plus de manipuler.
0: Alors, je croyais que tu voulais faire une manipulation du journal en direct à la radio, ce qui est très visuel.
2: Oui, voilà.
0: Non, donc quand tu vas le faire, tu vas le faire bien faire pour le bruit des pages.
2: Justement, voilà. Alors c'est pas très, oui, effectivement, c'est le problème de la radio, alors je vais, je trouve que ce qui est important dans les lectures, c'est aussi de toucher. Moi, j'aime bien toucher le papier, donc c'est pas très, c'est plutôt visuel. J'aime bien ça. Donc, je vais quand même décrire le journal. Alors, d'abord, vous pouvez voir donc ça s'appelle Curseur. C'est une revue qui a commencé en 2023, ce semestriel. Vous pouvez trouver donc le site sur le site web curseur.be, curseur au pluriel, je précise. Et c'est fait par une l'association qui s'appelle Tactique, tactique.be. Donc ils en sont au numéro, alors là j'ai trois numéros, et le numéro 4 vient de sortir. Alors le premier numéro, son thème, c'était un thème principal, toujours smartphone, le coût du confort. Ensuite le deuxième était sur l'éducation numérique, et le troisième sur le coût de la le prix de la gratuité. Et le quatrième, que je n'ai pas reçu encore, sera sur les conditions physiques, enfin tous les réseaux, toutes les conditions physiques qui font qu'Internet fonctionne. Voilà, alors comment ça se présente? Alors c'est une revue, mais j'aime bien la présentation, parce que c'est pas le format de type news magazine, c'est-à-dire par exemple l'Obs, Le Point, ou même par exemple Linux Mag et tout. C'est plutôt un format journal, un peu moins grand que par exemple le Monde. En fait, moi, ça a tout de suite évoqué le Monde diplomatique, en termes à la fois de format, de taille, et puis aussi de mise en forme générale des articles. Toujours des articles très longs sur deux ou trois pages, sur trois colonnes, donc une forte densité d'information. Là-dessus, et quand même le temps de développer un sujet, puisque le magazine fait une quarantaine de pages, hein, jusqu'à 48 pages pour certains numéros.
0: Moi, le numéro fait 55 pages, hein, mon exemple.
2: Voilà, moi, le premier faisait que 48, et puis ça a augmenté.
3: Tu peux compter en direct.
0: Voilà,
2: alors, donc, là, c'est... Oui, voilà. L'initiative intéressante, c'est la page centrale, ils ont mis un glossaire. Donc, effectivement, on traite de sujets assez techniques. Donc, souvent, au cours des textes, quand ils ont ils introduisent un terme, hein, de type licence libre ou Creative Commons, ils le surlignent et ils renvoient au glossaire, donc un peu comme des hyperliens, mais des hyperliens papier. Et je trouve une idée astucieuse, c'est d'avoir mis le glossaire sur la page, sur la double page centrale, ce qui permet de l'avoir à côté pendant la lecture et ainsi de suite. Donc ça, donc je trouve que c'est une super initiative. Il y a ce manque. Moi, j'ai pensé aussi quand j'ai découvert ce journal à l'initiative du Lama déchaîné pendant la campagne d'adhésion à l'April. Donc bon, Lama déchaîné avait des mots croisés, ce qui n'a pas la revue. Petit manque de la revue Curseur. Mais en termes d'idées de finalement de reprendre les codes de la presse écrite et traditionnel pour présenter le livre, moi m'a beaucoup séduite. Les textes donc viennent d'un peu partout. Il y a des productions du comité de rédaction, et puis ils reprennent aussi des textes d'ailleurs, puisque dans le numéro 3 j'ai découvert un certain Laurent Costi qui a écrit. Alors je savais pas si t'étais au courant ou non.
3: Alors justement, j'en profite pour saluer Cello et HGO qui sont de Tactique, qui sont aussi sur neutrinet.be, et c'est eux qui m'aident souvent à débugger mon petit serveur en tant que brique internet, parce que j'ai de temps en temps des problèmes, et ils sont toujours dispo, ils sont super, et effectivement ce qu'ils produisent c'est juste génial. Et ils m'avaient contacté pour reprendre le texte et puis le mettre à leur sauce, le retravailler un peu, parce que j'étais pas très très fort en écriture inclusive. Ils ont retravaillé le texte, donc oui, je les salue et je suis très très content de découvrir ce texte.
2: Je reprends les trois. Alors le système, je précise, c'est une diffusion gratuite. Il les fait gratuitement. Ce qu'il demande, c'est quand on s'abonne, c'est une contribution aux frais d'envoi. Donc moi, j'ai pas encore reçu le quatrième. J'ai reçu les trois d'un coup, parce que ça limite les coûts. Et je crois qu'ils diffusent ça gratuitement dans différents lieux.
0: Principalement en Belgique, je suppose.
2: Oui, principalement autour de Bruxelles. Ouais. Après, je pense que s'ils avaient des correspondants en France, ça pourrait être diffusé plus largement en France. Je pense que si on leur passait commande d'une dizaine de numéros de la revue, j'imagine que ça se ferait sans problème.
0: Je suis en train de me dire que tes bureaux sont pas loin des bureaux de la Fondation pour le Progrès Humain Charles Oppelmeyer, qui a aussi une maison d'édition. Donc peut-être que dans la maison d'édition, il pourrait y avoir le magazine Curseur.
2: Oui, bah écoutez, on peut imaginer.
0: Excuse-moi de balancer la patate chaude.
2: On peut imaginer. Moi, je l'ai connu grâce à une association qui est grâce à des gens de Ritimo qui eux sont situés boulevard Voltaire. Donc c'est comme ça que j'ai vu en allant à une réunion chez eux que j'ai trouvé le numéro.
0: Alors avant d'oublier, parce que le temps passe super vite, est-ce que tu peux nous laisser un exemplaire ou pas?
2: Je les ai lus.
0: D'accord. Non, pour les auditeurs et les auditrices, vendredi 7 février à 19h30 jusqu'à à peu près 22h-23h, il y a la soirée mensuelle à Radio Cause Commune, donc au 22 rue Bernard Dimay dans le 18e à Paris. Donc on laissera un exemplaire, comme ça les personnes pourront découvrir.
2: Tout à fait.
0: Voilà. Et donc venez, surtout c'est une soirée radio ouverte, donc vous pourrez découvrir le studio, les personnes qui font vivre les émissions, et puis vous pourrez découvrir le magazine Curseur. Alors je précise aussi que je vois que la structure qui porte Curseur, donc qui s'appelle Tactique, donc existe depuis 2002, et qu'elle accompagne aussi les associations et collectifs militants à l'adoption d'outils libres, éthiques et durables dans une logique d'émancipation et d'appropriation collective et citoyenne des technologies numériques. Donc c'est plutôt sympa. Et je ne sais pas si tu as remarqué, la licence par contre de diffusion, c'est une Creative Commons, mais qui ne permet pas en fait la redistribution commerciale. Voilà, c'est peut-être qu'ils pourraient passer en licence CC BY SA, c'est-à-dire partage dans les mêmes conditions, peut-être à leur suggérer.
2: Écoute, vous les inviterez une fois dans une émission, un sujet long de Libre à vous à distance. En plus, le fait que ce soit en Belgique, c'est à la fois très intéressant. Il y a une fois une très très grande proximité évidemment sur les sujets, mais aussi sur le thème de l'éducation, de montrer comment réagissent les ministères belges, c'est une approche très intéressante. Et pour terminer, moi, il y a aussi une rubrique à la fin qui m'a beaucoup intéressé, qui est des recensions d'ouvrages. Donc voilà, pour mes chroniques, je vais pouvoir puiser dedans. Mais promis, je ne vais pas les lire en direct. J'essaierai d'écrire mes propres recensions, mais ça m'inspire bien en termes de lecture.
0: Et précisons, d'un point de vue technique, je lis que la maquette de la revue a été réalisé entièrement à partir de logiciels libres. Donc le contenu textuel est déployé en Markdown, dont a parlé, donc c'est un langage de balisage dont a parlé Jean-Christophe Becquet dans une chronique Libre à vous il y a quelques mois. Et la mise en page a été faite par le logiciel libre Scribus, dont on a parlé aussi à un moment. Donc voilà, donc c'est vraiment quand même des gens très très pro-libristes. Hein.
2: Tout à fait. Mais en tout cas, la lecture des sujets, bon, je dirais que j'ai pas été surpris par beaucoup d'articles.
0: D'accord.
2: Mais c'est normal. Mais je pense effectivement à laisser traîner. Donc je laisse même les trois exemplaires, je laisse traîner avec plaisir.
0: Tu es grand seigneur.
2: Dans les studios de Libre à vous pour les gens de passage et ceux qui attendent leur émission, par exemple.
0: Ok, mais écoute,
2: c'est comme une lecture de cabinet médical d'avant le Covid.
0: Bah écoute, merci Vincent, donc c'était la revue Curseul. J'adore ce final de Vincent. Donc c'était une rediffusion donc du chronique de Vincent Calame, hein, lecture buissonnière, qui nous parlait du magazine belge Curseur. Alors, Curseur, c'est avec un S. Alors pourquoi j'ai rediffusé cette chronique? Pour deux raisons. La première, c'est qu'il y a un appel à financement pour le prochain numéro de Curseur qui se termine le 25 juillet 2026, donc vous allez sur libravou.org ou causecommune.fm dans la page de l'émission du jour et vous trouverez le lien ou dans les notes de l'épisode si vous nous écoutez en podcast. Et la deuxième raison, c'est que, comme l'a dit à un moment Vincent ou Laurent, je ne sais plus, dans la chronique, la revue est éditée par l'association belge Tactique. Et Laurent a parlé de Cello et HGO, donc ces deux pseudos, et ben nous recevrons Cello et HGO dans l'émission Libre à vous du mercredi 7 juillet 2026 pour parler donc de l'association belge Tactique, de Curseur et également du fournisseur d'accès internet dont a parlé Laurent, qui est Neutrinet, je crois, de mémoire. Donc voilà, c'était la chronique de Vincent Calame, informaticien libriste, bénévole à l'April, lecture buissonnière. On approche de la fin de l'émission, on va terminer par quelques annonces. Je vous rappelle que les liens utiles concernant les annonces de fin sont sur la page consacrée à l'émission du jour, sur libravou.org/278 ou dans les notes de l'épisode si vous nous écoutez en podcast. Ce jeudi 11 juin 2026 à partir de 19h30 à Paris, il y a une soirée de contribution au Libre à la FPH, justement à la Fondation Charles-Léopold Meyer pour le progrès humain, donc à Paris, dans le 11e arrondissement. Je crois que c'est tous les deuxièmes jeudis du mois. C'est bien ça, Vincent?
4: Oui, tout à fait.
0: Ok, Vincent confirme que c'est tous les deuxièmes jeudis du mois. Ce week-end, donc, à Celles-sur-Cher, il y a les Geek Ferries, qui est un festival de l'imaginaire. Et l'April y sera présente, notamment avec sa présidente Magali Gardero. Une fête d'installation, venez vous faire aider à installer un système libre samedi 13 juin 2026 de 14h à 17h30 à la Petite Roquette à Paris. Si vous n'êtes pas à Paris, mais si vous êtes à Nantes, il y a un repère café numérique plus install party le mercredi 17 juin de 14h à 18h au centre socioculturel Port-Boyer à Nantes. Si vous êtes du côté de Dunkerque, je vous convie aux rencontres des libertés numériques le vendredi 19 juin 2026 de 17h à 19h à la maison de quartier des Glaciers à Dunkerque. Côté radio, et ben la prochaine soirée radio ouverte, c'est le vendredi 3 juillet 2026 à partir de 19h30, donc au studio de Cause Commune. J'essaierai d'amener des numéros d'ailleurs du magazine Curseur. Et le lendemain, il y a le premier samedi du Libre à la Cité des Sciences et de l'Industrie, donc samedi 4 juillet 2026, pour vous faire installer des logiciels libres ou assister à des conférences. Et voilà, donc vous entendez le générique de fin, notre émission se termine. Je remercie les personnes qui ont participé à l'émission du jour. Isabelle Carrère, Antoine Vascou, Vincent Calame, aux manettes de la régie Julie Chomard. Merci également aux personnes qui s'occupent de la post-production des podcasts. Sébastien Chopin, Elodie Daniel Girondon, Nicolas Graner, Languin, Julien Haussmann, bénévole à l'April, et Olivier Grieco, le directeur d'antenne de la radio. Merci aussi aux personnes qui découvrent les podcasts complets des émissions en podcast individuel par sujet, Quentin Gibault, Théocrite et Tinui, bénévole à l'April. Merci également à Marie-Odile Morandi et le groupe de transcription qui permet d'avoir une version texte de nos émissions. Vous retrouverez sur notre site web libravou.org/278 toutes les références utiles de l'émission de ce jour, ainsi que sur le site de la radio causecommune.fm ou dans les notes de l'épisode si vous nous écoutez en podcast. Nous vous remercions d'avoir écouté l'émission. Si vous aimez cette émission, n'hésitez pas à en parler le plus possible autour de vous et faire connaître également la radio Cause Commune, la voix des possibles. Il y a eu plusieurs émissions qui sont arrivées récemment, dont une consacrée à l'école, Regard sur l'école, qui est une émission très intéressante le samedi. La prochaine émission Libre à vous aura lieu en direct mardi 16 juin 2026 à 15h30. Notre sujet principal sera un nouveau café libre, un débat autour de l'actualité du logiciel libre animé par mon collègue Étienne Gonu. Nous vous souhaitons de passer une belle fin de journée. On se retrouve en direct mardi 16 juin et d'ici là, portez-vous bien.

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1: Bonjour à toutes et à tous. Imaginez qu'une grande organisation française ait expérimenté et prouvé qu'il était possible d'utiliser des outils IA efficaces, frugaux et d'intérêt général sans passer par les GAFAM. Bah, vous ne rêvez pas. L'un des promoteurs de cette démarche est avec nous aujourd'hui pour en parler. Alors accordez-vous 30 minutes pour interroger une nouvelle fois ce que provoque l'éruption de l'intelligence artificielle dans nos vies, d'un point de vue social, culturel, éthique, un peu technique aujourd'hui encore une fois, et certainement politique.
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1: 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Merci Monsieur Gréco, notre directeur d'antenne, de nous offrir cet espace de liberté et de nous construire de si beaux outils pour pouvoir diffuser. Nous avons besoin de vous, chères auditrices et chers auditeurs. Quelques petits gestes pour vous ont un impact énorme pour nous. Usez de vos super pouvoirs sur les plateformes, sur les réseaux, abonnez-vous, commentez, partagez, likez. C'est notre seule récompense et cela nous fait connaître car ça manipule les algorithmes. Et...
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1: C'était le sujet de notre table ronde de la conférence Commons AI 2025. Une IA d'intérêt général sans GAFAM est-elle possible ? Bon, la captation de la conférence n'est pas forcément très très bonne. Émission 90, qu'on a réutilisée pour l'émission 90. Et je vous prie encore de m'en excuser. Mais les courageux qui ont su tendre l'oreille, qui ont su suivre cette émission, savent que la table ronde a quand même conclu sur de bons exemples où une IA différente, finalement, était possible. Avec notre sujet du jour, nous changeons d'échelle. En effet, l'Université de Rennes s'est lancée dans l'expérimentation de solutions IA totalement maîtrisée, de l'infrastructure au modèle, en passant par l'accompagnement. Tout est fait maison, avec beaucoup d'open source, de savoir-faire interne, bien sûr, et une grande volonté d'être le plus frugal possible. On ne pouvait pas passer à côté d'un beau projet comme celui-là dans Parlez-moi d'IA. Beau projet bien décidé à s'affranchir des GAFAM. Donc nous avons la chance de recevoir l'un des principaux promoteurs de cette démarche, vice-président en charge du numérique de l'Université de Rennes, mais aussi président de l'association des VP numériques de l'enseignement supérieur et de la recherche. Bonjour Olivier Wong.
8: Bonjour Jean-Philippe.
1: Merci. Au René que vous êtes, d'être avec nous en studio, dans le studio de Cause Commune. Alors, on va commencer dans le vif du sujet. Parlez-moi d'IA, Olivier, et commencez, si vous le voulez bien, par nous expliquer comment l'Université de Rennes décide en mars 2024, bon, je pense qu'il y a des décisions juste avant quand même, de se lancer dans une expérimentation d'outils IA pour sa communauté éducative et pédagogique.
8: Je dirais que, comme tout le monde, en 2023, on était très sollicité par l'ensemble de la communauté, les personnels, les étudiants, pour avoir des outils d'IA, parce que c'était le grand décollage hein, des outils généralistes d'IA générative. Et on s'est posé la question, comme d'habitude, donc comme dans tout projet numérique, est-ce qu'on fait nous-mêmes ou est-ce qu'on va chercher à l'extérieur ? Évidemment, compte tenu du développement technologique, on est allé d'abord voir à l'extérieur ce qui existait. On m'a rapidement dit qu'il fallait des budgets faramineux et un nombre de RH considérable pour y arriver. Et je me suis dit, c'est quand même curieux, je connais pas de système numérique de ce type-là, et bon, pourquoi pas regarder du côté justement des briques open source, ce qu'on avait de disponible, sur quoi on pouvait nous aussi contribuer. Et on s'est lancé plutôt dans la deuxième aventure qui a consisté à déployer des briques open source avec quelques ajustements par rapport à notre problématique de sécurisation.
1: Donc vous proposez ça à votre président? Et il dit banco, on y va, on essaye.
8: C'est ça, en fait, c'était un peu un choix stratégique à l'époque, hein, de se dire soit on fait comme tout le monde et on signe des accords avec des grands pour offrir des solutions qui marchent, hein, qui sont très très performantes.
1: Certains l'ont fait.
8: Je pense à Arizona State University, dont peut-être je reparlerai plus tard.
1: Ouais.
8: Première au monde à avoir fait à ce moment-là, en 2024. Nous, on est plutôt parti sur une autre voie en se disant, en fait, on est université du numérique, hein, on a un laboratoire d'informatique qui s'appelle IRISA, on a de grandes compétences dans le domaine. On s'est dit, en fait, au niveau de la veille technique, on pense qu'il y a un potentiel, ça faisait quelques mois qu'on testait déjà fin 2024 à l'automne, 2023 pardon, à l'automne, et on s'est dit pourquoi pas, ça pourrait passer à l'échelle, il nous faut plus d'utilisateurs pour voir si vraiment le concept peut marcher, peut fonctionner dans des cas d'usage un peu variés.
1: Oui, finalement une université comme celle de Rennes, aujourd'hui déjà, elle utilise ce type d'outils pour la recherche justement et l'enseignement supérieur, elle a déjà une partie de l'infra. Et c'est ça en fait qui vous permet finalement de passer assez rapidement jusqu'à l'expérimentation, c'est bien ça?
8: Ouais, c'est ça, on a déjà les machines qui permettent de le faire, on a déjà les compétences d'ingénieurs capables de faire, le regard scientifique aussi, capable de prononcer et puis se dire voilà, est-ce que c'est une trajectoire qui paraît viable ou pas. Et à ce moment-là, on se dit oui, bah c'est intéressant, on a envie d'en comprendre un peu plus parce que au-delà de ce que relaye la presse généraliste, en fait, il y a quand même un petit peu une part un peu mystérieuse sur cette question d'infrastructure sur laquelle on avait envie d'en savoir plus. Et donc, on a décidé d'en savoir plus sur les usages, sur les infrastructures, en déployant nous-mêmes et en accompagnant nos communautés sur l'utilisation des infrastructures, mais adaptées, on va dire, à des cas d'usage précis, pas pour faire, on va dire, des tâches généralistes, quoi.
1: Et du coup, c'est quoi les étapes? Vous êtes combien, finalement, autour de la table à monter cette première début d'expérimentation à l'université? Et comment quelles étapes on passe finalement? On a déjà, il y a une infra, il y a déjà une veille, mais après il faut passer le cap.
8: Je dirais qu'on est plusieurs acteurs. Il y a d'une part les collègues du data center régional labellisé, SKM Data, qui est labellisé par le ministère, hein, voilà, qui opère dans des conditions de sécurité élevées nos infrastructures de recherche.
1: Ça, c'est un GIP?
8: C'est un GIP qui est de niveau régional, et comme dans d'autres régions, qui mutualise les infrastructures pour la recherche, infrastructures de calcul intensif.
1: D'accord.
8: Et c'est là où on a les machines justement pour l'IA, qui sont déjà présentes. Donc on a déjà l'environnement technique qui est déjà géré, une équipe de recherche de l'IRISA qui s'occupe à ce moment-là plus particulièrement du domaine du traitement, on va dire par IA générative, de données de façon générale, de données massives.
1: Ouais.
8: Et avec nous, on discute au niveau de la gouvernance avec l'ensemble des acteurs. Donc on est, voilà, grosso modo, on se compte sur les doigts de deux mains à peu près. Et on se dit, bon, en fait, on a un potentiel, on peut le faire à ce moment-là, oui.
1: Voilà. D'accord. Et finalement, c'est quoi vous fixez quoi comme objectif finalement?
8: En fait, à ce moment-là, on a surtout une fenêtre de tir, c'est-à-dire que les machines qui d'habitude sont prises par des travaux de recherche sont disponibles.
1: Ouais.
8: Et quelque part, moi, je décide de lancer une expérimentation comme on le ferait sur une expérience recherche, en se disant, bah tiens, si on déployait ce type de service-là et qu'on observait les gens utiliser ce type d'outils, qu'est-ce qu'on pourrait en dire? Voilà, mettre les mains dedans, retirer des métriques, aussi des métriques de dimensionnement au niveau de l'infra, mais aussi en termes d'usage, se dire bah, c'est quoi le bon niveau d'infrastructure par rapport à quel usage et comment est-ce qu'on va vers des usages vertueux dans le sens où on va pas travailler sur des usages fantasmés de l'IA, mais des vrais usages qui vont vraiment rendre service au personnel de l'établissement.
1: Bah, allons-y du coup vers les usages. Donc ce projet, vous l'avez appelé Ragaren, il y a un petit jeu de mots pour les connaisseurs. Qu'est-ce qu'il fait en fait? Qu'est-ce qu'il propose en termes de services?
8: En fait, à l'époque, un des gros problèmes qu'on avait, c'était les problèmes d'hallucination des grands modèles de langage. Même si à ce moment-là de l'histoire, on a des modèles ouverts qu'on peut déployer nous-mêmes.
1: Mmh.
8: En fait, factuellement, quand on pose des questions un peu pointues, souvent ils répondent n'importe quoi.
1: Mmh.
8: Et c'est toujours le cas d'ailleurs.
1: Oui.
8: et du coup, on s'est dit, en fait, une façon d'y arriver sur l'aspect factuel, c'est d'adosser une base de connaissances sur laquelle on va faire d'abord des recherches sémantiques, ce qui va permettre d'augmenter le contexte de la question avant de générer la réponse qui va être du coup meilleure juste parce qu'on a rapporté des bonnes informations avant de poser la question.
1: Donc là, vous venez de nous redonner la définition
8: oui,
1: du RAG,
8: c'est ça.
1: Au passage. Effectivement, donner en fait de la matière au modèle pour qu'il puisse finalement pointer cette matière-là dans sa réponse précisément.
8: Et surtout de la matière qu'on souhaite maîtriser dans l'établissement.
1: Ouais.
8: Typiquement des travaux de recherche non publiés, des informations sensibles sur des travaux de recherche ou des travaux stratégiques de l'établissement, on ne souhaite pas les voir sortir et on souhaite pouvoir les garder dans notre data center qu'on a construit pour ça d'ailleurs, hein, oui. Pour assurer la sécurisation. Et donc du coup, comme on avait plus de capacité de calcul et qu'on a déjà les données, quelque part, bah, c'est un point un peu naturel de se dire, voilà, qu'est-ce qu'on peut en faire, comment est-ce qu'on peut les exploiter pour, encore une fois, en tirer parti le mieux possible. Donc ça, c'est une volonté vraiment de maîtrise en termes de sécurité. Mmh. Mais c'est aussi une volonté, on va dire, d'exactitude, c'est-à-dire d'être capable de rendre un service pertinent. Et encore une fois, en prenant même des assez petits modèles, finalement, on se rend compte que ça marche bien. On n'a pas besoin de très grands modèles de langage en termes de capacité de compréhension des contextes. On a besoin de modèles qui s'expriment très bien et qui, quelque part, arrivent à reformuler les éléments de contexte qu'on va ramener via le RAG.
1: Ça, on l'a déjà dit ici et c'est bien que vous le répétiez. C'est-à-dire qu'un petit modèle open source, pour le coup, mais bien, finalement...
8: Bien piloté.
1: Bien piloté, bien ciblé, notamment sur une documentation spécifique, bah, il a des bonnes réponses et il donne satisfaction dans la recherche d'informations de ce corpus documentaire. Combien de personnes, du coup, aujourd'hui, sont concernées par RAGAN ou comment c'est monté en puissance, éventuellement?
8: Alors, en fait, je tiens à préciser que j'en parle, mais en fait, on est beaucoup d'universités à avoir fait exactement la même chose au même moment, simplement...
1: Ça, on va y revenir après, effectivement.
8: Ouais, voilà, mais... Du coup, j'ai rapidement dit au président, peut-être la différence, c'est que j'ai rapidement dit à mon président, je pense que c'est intéressant d'en parler avec les collègues en général, donc on devrait en parler très largement d'une communication publique assez ouverte, parce qu'on rencontre nous des limites, on a des problèmes, et que c'est intéressant de voir aussi ce sur quoi les collègues ont réfléchi.
1: C'est ça.
8: Mais sinon, il y a plein de gens qui ont fait la même chose que nous au même moment.
1: Une fois, effectivement, la bonne idée, c'est de communiquer sur l'expérimentation, finalement, de dire qu'est-ce qui marche, qu'est-ce qui marche pas, sur quoi vous avez des difficultés. Bon, on le verra après, mais ça a été à l'origine finalement de la création d'une communauté de gens qui faisaient un peu la même chose au même moment, mais d'autres qui communiquaient moins, et c'est allé plus loin dans le projet.
8: C'est sûr, et peut-être autre élément singulier aussi, c'était qu'on a un focus très fort sur les usages, c'est-à-dire dès le début mené beaucoup d'ateliers en présentiel avec les collègues, on prend une heure, on décortique les différents cas d'usage, on va explorer ce que les gens veulent faire, on essaie de le mettre en place avec eux, on réajuste l'infrastructure pour que ça corresponde à leurs besoins. Vraiment, c'est une boucle de rétroaction et de se dire, finalement, on va rendre un service utile. Et il y a des pistes qu'on écarte parce que finalement, la valeur ajoutée n'y est pas, ou alors que ça nous paraît trop délétère en termes de trajectoire. Je pense à la génération d'images, typiquement. Voilà.
1: Ah, ça, vous ne faites pas trop?
8: Non, pour l'instant, on a testé, ça marche très bien d'un point de vue technique. Mm-hmm. C'est simplement que d'un point de vue politique stratégique, voilà, pour l'instant, on s'est dit que c'était pas... Enfin, que l'impact environnemental engendré n'en valait pas la chandelle.
1: Voilà. C'est vrai que vous avez un vrai souci de frugalité et c'est tout à votre honneur. Mais du coup, alors, c'est quoi les thématiques que vous avez creusées en termes de sujets qui ont bénéficié de ces services?
8: Ça a vraiment émergé de la communauté. Ouais. Bon, je dirais que de façon générale, il y a tout le travail autour du texte, c'est-à-dire être capable de reformuler un texte, être capable de faire des propositions, être capable de faire de l'analyse, de la synthèse de texte. Donc voilà, des travaux finalement un peu génériques, mais ça s'applique aussi bien à l'administration qu'au domaine de la recherche ou au domaine de la pédagogie. Si je parle d'exemples un peu spécifiques, très tôt, on a vu apparaître la génération de feedback quand on fait un QCM en tant qu'enseignant, souvent on est capable de proposer des questions. Ouais. Parfois les fausses bonnes réponses, c'est toujours un peu difficile à trouver, donc c'est intéressant d'avoir un modèle pour s'aider. Mais le feedback, à partir du polycopier de cours, c'est toujours très très long à mettre en place. Et donc on a vu émerger des initiatives pour générer du feedback de façon plus ou moins assistée, en sachant que, encore une fois, le but c'est de fournir un matériau de base à l'enseignant qui va ensuite l'adapter en fonction de sa cible.
1: Vous m'aviez parlé aussi, en préparant cette émission, de thématiques autour de la cybersécurité.
8: Oui, on a eu des demandes d'une équipe de recherche, hein, typiquement, qui a repéré un modèle orienté cybersécurité, assez, on va dire, niche en termes de cyber. Ouais. C'est pareil dans le biomédical aussi, j'ai eu des demandes de ce type-là très tôt, et on a déployé ce type de modèle pour eux, pour qu'ils puissent effectuer leurs travaux. Et donc, pendant ce temps-là, bah, forcément, on condamne quelque part l'infrastructure pour la majeure partie des usagers, mais pour des travaux un peu spécifiques. Et quelque part, cette flexibilité-là qu'on a essayé de mettre en avant, servir au mieux les communautés en offrant les modèles dont ils ont besoin sur une durée à définir ensemble. Quoi.
1: Oui, c'est ça. C'est que vous avez finalement une infra disponible, mais limitée. Et en fonction des projets chauds, des gens qui veulent bien tester, vous leur offrez cette capacité de calcul, de déploiement de modèles, de fine-tuning aussi potentiellement des modèles.
8: Oui, typiquement les deux modèles dont je parle là, c'est des modèles qui étaient fine-tunés par la communauté internationale, qui auraient très bien pu être fine-tunés juste par les collègues chercheurs du laboratoire, et simplement que la communauté souhaite utiliser après fine-tuning, et donc on rend disponible cette capacité-là au plus grand nombre. C'est l'idée du projet.
1: Il y avait aussi eu quelque chose autour de la gestion d'entreprise, je crois, avec un avatar chef d'entreprise qui a un grand succès.
8: Ça marche très bien. Alors, nous, on a fait des expériences directement à l'Université de Rennes, mais je vais surtout parler du projet TIPS d'Olivier Cato, Université de Toulouse, qui rencontre un grand succès, qui est un projet maintenant supporté officiellement par la fédération ONEJ, l'Université numérique ONEJ, et qui permet de simuler des avatars chefs d'entreprise, DRH, des postes en fait dans l'entreprise, et qui permet du coup à des étudiants d'interroger ces fonctions-là, d'interroger ces avatars-là, comme s'ils avaient accès à une entreprise dans un contexte donné, un interlocuteur. Et donc ça leur permet quelque part de s'exercer en toute sécurité, entre guillemets. Et pour ce faire, on utilise justement un modèle très petit en réalité, plutôt un small language model, et qui rend satisfaction. Là, c'est un des exemples historiques assez anciens maintenant, qui a plus d'un an, et qui tourne toujours aujourd'hui, qui s'étend maintenant.
1: D'accord. Donc là, on a parlé un peu effectivement small model, medium model et large model. C'est quoi, si on doit rentrer un petit peu dans la technique, le nombre de paramètres d'un petit modèle pour vous? C'est combien de paramètres?
8: Bon, c'est toujours un peu relatif, ça évolue, mais moi je dirais que de l'ordre de la dizaine de milliards de paramètres, je considère que c'est des petits modèles. Typiquement petits, suffisamment petits pour que ça puisse tourner sur des ordinateurs individuels. D'ailleurs, pour des contextes de sensibilité très élevés, je conseille de plutôt utiliser son ordinateur, comme ça il n'y a pas de problème de ni traitement ni transfert de données. Et après, dans la gamme moyenne, c'est tout ce qui est, on va dire 30, 70, moyen.
1: Ça vous fait tourner aussi des modèles de ce type-là?
8: Ça on en a, oui. Okay. À vrai dire, c'est peut-être même la majeure partie de la... Enfin, j'ai pas les stats en tête, la récente, mais c'est une grande proportion de l'utilisation aujourd'hui de l'infrastructure. C'est ces modèles-là, taille moyenne. Et à partir de la... Au-delà de la centaine, enfin, de l'ordre de grandeur, parce que vous avez remarqué, je fais à peu près des ordres de grandeur, là.
1: Centaines de milliards,
8: centaines de milliards de paramètres, voire plus. Là, on rentre dans les vraiment...
1: il faut comprendre qu'il faut avoir une infrastructure un peu dédiée, beaucoup de mémoire RAM dédiée à... pour que ça puisse tourner correctement, que ça puisse avoir des temps de réponse corrects.
8: Mais surtout, c'est des questions de choix. C'est-à-dire, aujourd'hui, dans l'infrastructure, si on parle un peu de matériel, on dédie deux cartes de type NVIDIA H200.
1: Ouais.
8: Ce qui nous permet de faire tourner un...
1: Vous aviez commencé par des H100, vous m'aviez dit deux cartes H100, c'était le début du projet, ça.
8: Début du projet, même avant, des cartes V100 pour le test, donc des cartes d'ancienne génération. Et oui, effectivement, aujourd'hui, on fait tourner deux cartes H200 en permanence, et on a jusqu'à de 0 à 6 cartes H100 disponibles, suivant les demandes, les projets. Et donc, la quantité de mémoire associée, on peut l'agréger quelque part pour offrir des très grands modèles. Mais forcément, si je mets un très gros modèle de type Kimi 2.5 sur l'infrastructure, c'est possible techniquement, mais je mets rien d'autre.
1: Ouais, c'est ça, il va prendre toute la ressource.
8: Et puis surtout, si je veux servir un nombre d'usagers conséquent, il faut que je garde un peu de marge pour qu'on puisse servir tout le monde.
1: Alors, c'est des cartes qui sont onéreuses, mais en même temps, quand vous décrivez finalement cette infrastructure, on n'a pas l'impression que c'est le data center énorme, et ça suffit finalement pour faire déjà tourner toutes ces expérimentations. Voilà, là, vous m'avez parlé de 8 cartes en tout, et 8 cartes graphiques, bon, avec, j'imagine, les serveurs qui vont bien derrière, la RAM qui va bien derrière pour faire tourner, c'est pas pas 8000 hectares de data center qui sont nécessaires pour finalement faire tourner tout ça pour une communauté complète éducative.
8: En fait, la question, c'est quel périmètre on essaie d'adresser, parce que l'université de Rennes, on est 3000-4000 personnels. Si on parle des étudiants, là on est plutôt vers 38000.
1: Ils ont tous accès?
8: Alors non, justement, c'est réservé au personnel aujourd'hui. Bon, en toute transparence, on le fait quand même avec des étudiants, mais encadré par des personnels, des enseignants qui sont
1: dans le cadre de leur cursus,
8: C'est ça. Donc c'est quand même possible pour les étudiants, mais pas de façon, en tout cas de façon moins ouverte que pour les personnels. Et la question, c'est en fait le pic d'usage simultané, c'est-à-dire combien de personnes je vais avoir dans la journée qui vont
1: à quelle heure?
8: On a des stats.
1: C'est quoi l'heure d'usage dans l'université
8: au niveau des personnels, effectivement, vers 9h, il y a un pic là à l'arrivée.
1: D'accord.
8: Et et en fin de matinée, début d'après-midi, fin de journée aussi.
1: Voilà. Ok.
8: Et puis bon, je dirais que c'est un peu voilà, de façon un peu grossière. Donc on ne sait pas vraiment ce que les gens font parce que on s'est engagé justement à ne pas regarder les données, sauf au cas de problèmes de sécurité ou problèmes juridiques. Mais du coup, c'est ce qu'on constate. Et globalement, on est sur un volume de 4000, alors 4000, 5000 aujourd'hui personnes qui utilisent l'infrastructure. Et là, on va dire la métrique moyenne, c'est de dire qu'il y a 1% de cette population-là qui va générer un pic d'usage simultané, c'est-à-dire dans la même seconde solliciter l'infrastructure.
1: Bon, ça passe quoi.
8: Mais finalement, ça passe. Sur le nombre de cartes qu'on a, ça passe. Mais après, c'est toujours pareil. Hein, si je mets 20 masters en génie logiciel...
1: forcément, ils vont tous aller taper sur les trucs un peu forts.
8: Voilà, c'est ça. Qui sollicite par API, avec des outils automatisés, tout de suite, on...
1: Tout dépend des utilisateurs du moment, quoi.
8: C'est ça. Et on a quand même beaucoup de profils d'utilisateurs un peu particuliers, qui sont très orientés informatique, et donc qui ont des besoins souvent un peu conséquents.
1: Bon, ils vont devenir exigeants, il va falloir un petit peu muscler l'infra.
8: Je pense qu'il faut réfléchir ensemble, se dire qu'est-ce qu'on veut proposer et pour quelles raisons. C'est-à-dire que moi, je veux des horaires.
1: Chacun prend un ticket.
8: C'est ce qu'on a fait au début. C'est-à-dire que la journée, on avait ouvert de façon large et la nuit, on avait justement passé des travaux en mode batch pour des équipes qui, typiquement sur les travaux en cybersécurité, qui passaient la nuit, du coup, de façon prioritaire. Oui, il y a cette question-là de partage, mais comme tous les communs, c'est-à-dire partage de ressources mutualisées, il s'agit de s'accorder une règle de vie commune qui permet à tout le monde de fonctionner. Et après, là, ce qu'on essaie de faire, c'est de dire, finalement, par rapport aux besoins, hein, je parle en particulier sur le besoin d'assistance à la programmation, de quelle taille de modèle on a besoin, qu'est-ce qu'on a besoin comme capacité, finalement, et on essaie de trouver le plus petit modèle qui a moins d'impact possible sur l'infra par rapport au service rendu.
1: Oui, on ne l'a pas redit, mais encore une fois, vous faites très attention à ça, c'est-à-dire que vous essayez à chaque fois d'avoir le bon usage au bon endroit, avec la bonne optimisation des ressources pour rester frugal dans l'usage global qui en est fait.
8: Ouais, c'est ça. Ce que je prends souvent comme parallèle, c'est de dire aux gens, si vous allez chercher votre baguette de pain à la boulangerie d'à côté, est-ce que vous prenez un camion de 33 tonnes pour transporter votre baguette et que vous mettez dans l'armoire qui va revenir chez vous?
1: Ça fait partie de l'accompagnement finalement que vous faites beaucoup aussi.
8: C'est ça, de se dire, en fait, on a un panel entre la trottinette, la voiture, les baskets et puis le camion de 33 tonnes. Bon, quand est-ce qu'on choisit quoi pour faire quoi en fait? Et forcément, c'est plus dur parce qu'en face, on a des services grand public qui sont en permanence sur des camions 33 tonnes qui sont capables de tout faire, mais personne ne s'en aperçoit.
1: C'est ça, voilà. Et qu'ils le vendent pas cher en plus. Donc là, vous avez fait ce projet-là, vous avez beaucoup communiqué sur les gains, sur les difficultés, tout d'un coup vous découvrez qu'il y a en fait beaucoup de gens qui font ça, notamment dans la communauté éducative de l'enseignement supérieur et de la recherche, et du coup ça rentre en liaison, et tout d'un coup vous avez envie tous de mutualiser finalement vos questions, vos avancées, et ça donne lieu à la création finalement d'un collectif et d'un nouveau projet plus vaste, plus mutualisé, qui s'appelle ILAS. Est-ce que vous pouvez nous parler un peu d'ILAS en quelques mots?
8: Effectivement, pour revenir un peu sur la genèse, on a rapidement discuté avec les collègues de Centrale Supélec, Paris-Saclay, qui avaient un peu, déployé aussi ce type de système, et puis qui avaient aussi réfléchi à la question de la répartition, typiquement pour les pics dont je parlais, qui sont vraiment le problème dimensionnant ici pour ce type de solution, qui réfléchir à un mécanisme de répartition avec ce qu'on appelle un dispatcher, donc une gare de triage, qui permet de router les requêtes vers le serveur le moins chargé pour traiter la requête en question. Et du coup, on s'est rencontré à un moment parce que moi je cherchais justement à contourner ce problème-là de qualité de service du pain, tout en essayant de garder un bon niveau de sécurité, c'est-à-dire je veux bien que mes requêtes partent ailleurs pour être traitées, mais que ce soit des gens en face à qui je peux faire confiance. Ouais. Et donc comment on s'est rencontré avec plusieurs établissements. Au début, on était 5, donc en plus de nous deux, il y avait les collègues de Reims, Reims-Champagne-Ardenne, les collègues de Lille, Paris 1, Panthéon-Sorbonne. On s'est dit finalement c'est intéressant de voir si ça peut passer à l'échelle, est-ce qu'on peut mutualiser nos serveurs et rendre service à nos communautés, parce que statistiquement les pics qu'on rencontre, ils sont pas au même moment tous, et on a intérêt à être capable de à la fois diversifier l'offre de modèles parce qu'on est plusieurs à le porter, et en même temps être capable de s'épauler quand il y a des problèmes, donc un peu plus de résilience en fait.
1: Aujourd'hui vous êtes 17, épaulé aussi par le ministère et donc financé aussi en partie par le ministère de l'enseignement supérieur et de la recherche pour aller plus loin dans cette recherche de mutualisation, et grosso modo, finalement, les services sont à peu près les mêmes que Ragaren ou ça va un peu plus loin? C'est quoi les services et les solutions qui diffèrent entre les deux? Qu'est-ce que ça vient rajouter?
8: Bah, d'une part, on a plus de puissance de calcul. Là, on a un ordre de grandeur en dessus, donc 10 fois plus de cartes au total sur l'ensemble de la communauté. On est en train de dimensionner pour voir qu'est-ce que ça représente pour passer à l'échelle du pays. Et en termes de services, on a une offre de services un peu plus complète que ce que je proposais au niveau de l'université, c'est-à-dire non seulement des services d'inférence pure, comme on avait déjà avec Ragaren, mais aussi des services de transcription de la voix vers le texte, qui intéressent beaucoup, notamment pour les comptes rendus de réunion, par exemple. Prochainement, là, qu'on a déjà commencé à lancer en 2026, un portail d'applications, des applications développées, par exemple, par les collègues de l'enseignement supérieur, ou des applications open source.
1: Oui, c'est là où on retrouve Tips, c'est là où on retrouve Aristote aussi, le projet qui fait de la vidéo vers du quiz, c'est ça, hein?
8: Oui, c'est ça qui permet d'enrichir les vidéos, et aussi des offres tech, des offres du commerce, parce qu'on pense qu'il y a des segments sur lesquels on n'ira nous jamais,

0: replay de la conférence d'ouverture.
1: Ouais. Nous, février, Tilas,
0: hein. Oui, c'est ça. On offre, enfin, on vient exporter l'expertise technique dans le projet. Et la première partie de l'offre qui consiste à ouvrir en mode API un modèle de langage commercial, Mistral Medium 3, c'est fait sur les infrastructures d'ILAS aujourd'hui.
1: Et ça, l'idée, c'est de se dire, bon, les modèles open source, ils sont bien, notamment s'ils sont spécialisés, notamment s'ils sont fine-tunés, notamment si c'est en lien avec un RAG, mais quand même, de temps en temps, il y a des usages un peu généralistes, et donc un peu des usages, on va dire, ChatGPT-like, et pour le coup, c'est intéressant de pouvoir mettre à disposition ce type de modèle-là, toujours de manière maîtrisée.
0: Il y a d'une part, effectivement, avoir des modèles commerciaux qui sont à l'état de l'art, dans le top 5 mondial.
1: C'est ça.
0: D'une part. Et d'autre part aussi, une offre de service. Hein, je parlais de service en termes de portail qu'on propose là. Bientôt, on aura une version Le Chat Entreprise dédiée à l'enseignement supérieur qui sera disponible via le portail ILAS grâce au projet AMU avec lequel dans lequel on collabore, qui est piloté par l'AMU hein, sous l'impulsion du ministère, mais qui permettra du coup d'offrir un aperçu, parce que c'est quand même réservé à quelques milliers d'utilisateurs, mais pas à tout le monde, un aperçu de ce que pourrait être un usage généraliste, mais néanmoins adapté à des cas d'usage spécifiques à l'enseignement supérieur, à la recherche.
1: Et ça permet de ne pas s'entendre dire, ils sont sympas tes modèles open source, mais tant ils sont un peu limités. Là, pour le coup, s'il y a vraiment un besoin généraliste, il peut être assouvi par ce biais-là de manière maîtrisée.
0: Oui, il y a d'une part ce type de réponse et néanmoins la sécurisation dont on parlait au début, des garanties importantes à ce niveau-là, et quelque part une certaine, on disait au début maîtriser, voilà, une certaine maîtrise dans le sens où on a une pluralité de modèles et on repose pas sur un unique fournisseur qui nous fournit un peu toute la verticale clé en main.
1: Et on a évoqué tout à l'heure, vous avez eu des échanges avec des universités américaines, et de manière un peu contre-intuitive, vous vous êtes aperçu qu'en fait, ils étaient un peu comme vous, quoi. Ils essayaient de chercher des solutions qui n'étaient pas forcément celles du marché ou celles des grands fournisseurs.
0: Alors justement, je parlais d'Arizona State University, on a eu la chance d'organiser une visite avec la délégation française lors du congrès du COS, donc à l'automne dernier. Et lors de ces visites-là, Arizona State University, on a passé une heure à discuter de leur plateforme Create AI Builder qui permet de créer en fait
1: on remettra le lien
0: sur c'est ça qui permet de créer en fait des fonctionnalités de RAG, d'assistance, d'agentique, etc. Mais qu'ils ont développé eux-mêmes en interne, qui s'appuient sur des modèles ouverts et des modèles commerciaux. Et de façon un peu singulière, par rapport à leur annonce de 2024 de partenariat avec OpenAI, la première plateforme qu'ils mettent en avant, c'est la leur.
1: Ils ont commencé par le partenariat, puis ils se sont dit, peut-être qu'on pourrait faire aussi des choses de l'autre côté.
0: Mais quelque part, je comprends.
1: Et il y a les deux, finalement. Oui. On n'a pas beaucoup parlé des coûts, mais en fait, de ce que vous m'avez expliqué en préparant cette émission, c'est que finalement, les coûts des infras que vous avez mutualisés avec ILAS, c'était des coûts qui existaient déjà, et que finalement, vous venez rajouter une couche supplémentaire d'usage, d'expérimentation. Et donc, il est un peu lissé, finalement. Il n'y a pas un nouveau coût, il n'y a pas de grands investissements supplémentaires par rapport à une infra existante.
0: Oui, c'est vrai qu'on a déjà les data centers, des data centers régionaux qui sont labellisés depuis maintenant quelques années. On a déjà les personnels. Et donc, en fait, on vient rajouter un nouveau pan de service. Oui, nous, quelque part, on a déjà les bons ingrédients, quelque part, pour supporter notre propre trajectoire.
1: Et pour conclure, est-ce que je pourrais vous poser une question piège? Est-ce qu'on pourrait tirer des ponts entre le monde universitaire et les collectivités locales pour justement mutualiser, encore une fois, ces infras et ces expérimentations? Qu'est-ce que vous en pensez?
0: Je pense que c'est une piste intéressante, d'autant plus qu'on a signé un partenariat avec Rennes Métropole, nous-mêmes, pour 3 ans, pour qu'ils puissent utiliser RAG à Rennes. Ça nous permet d'une part de croiser les regards, parce qu'on a souvent des objectifs stratégiques très convergents, en particulier orientés vers la transition écologique. Et donc, trouver une trajectoire d'IA générative qui nous paraît soutenable de façon un peu conjointe en termes de territoire, c'est hyper intéressant. Et donc oui, d'un point de vue stratégique, c'est intéressant.
1: Écoutez, merci, c'est une belle conclusion, c'est une conclusion de perspective et positive. Merci beaucoup Olivier pour ce partage de vos belles expérimentations mutualisées et d'intérêt général. Merci beaucoup.
0: Merci de l'invitation.
1: Et merci à vous, chers auditeurs. Cette émission vous a plu, usez de votre grand pouvoir, likez cet épisode, manipulez les algorithmes pour nous aider à diffuser ce contenu plus loin. Vous restez sur 93.1 FM sur Cause Commune et on se dit à bientôt.

0: FM et l'émission pour ce début de soirée, c'est au suivant. Au suivant, c'est l'émission Pouce Disque de Radio Cause Commune, c'est-à-dire que c'est l'émission où on passe un disque et puis une fois qu'on en a passé un, on en passe un autre, et puis un autre, et puis un autre. Et aujourd'hui, bah, pour l'instant, on est trois. Je suis avec Marianne. Bonjour Marianne.
1: Salut.
0: Je suis avec Solal qui nous accompagne bonjour. Exceptionnellement. Bonjour. Il y a peut-être Nel qui va nous rejoindre. On vous le fera savoir. On l'accueillera comme il se doit. Et moi, je suis Joseph. Bienvenue à tous. Donc l'émission où on se fait découvrir de la musique, alors ça peut être de la musique qu'on connaît déjà mais qu'on aime bien réécouter, ça peut être des grandes découvertes qu'on n'a jamais entendues nulle part ailleurs. Ce premier titre, je pense qu'on l'a déjà entendu, Marianne.
1: Oui.
0: C'est Dream On,
1: c'est Dream
0: de,
1: On de
0: Aerosmith.
1: Aerosmith, qui n'est ni un morceau qu'on connaît pas, ni un bon morceau. Mais
0: tu donnes envie, c'est bien d'attaquer comme ça la soirée, on
1: mais
0: commence par un morceau qu'on n'aime pas.
1: Que j'adore. Enfin, j'adore ce morceau, je le trouve hyper puissant, hyper ringard, j'aime trop. Mon rêve, c'est de le reprendre avec ma fanfare, je trouve ça absolument génial. Et c'est un morceau beaucoup plus vieux que ce que je pensais que c'était vraiment hyper années 80. En fait, ça date des années 70, début des années 70, alors que je trouve que ça a vraiment des sonorités très Phil Collins. Et donc ça a été écrit par le chanteur donc d'Aerosmith, qui est un groupe de métal, mais qui a quand même un petit côté cheesy.
0: Ouais, un
1: voilà,
0: petit côté
1: un groupe de
0: glam
1: hard rock.
0: Comme ça, ouais.
1: Mais oui, un peu glam. Et cette chanson, c'est une power ballade. Donc c'est voilà, c'est un truc romantique, mais il y a quand même un peu d'agressivité.
0: Ouais, il y a de l'enjeu, il y a du poil. Tout le monde a des cheveux.
1: Ouais.
0: Effectivement. Aerosmith, Dream On sur Radio Cause Commune 93.1.

0: Une splendide power ballade de Aerosmith pour commencer au suivant sur Radio Cause Commune 93.1. Merci de cette proposition, Marianne. C'était
1: J'espère
0: très sympa.
1: Que tout le monde a les poils.
0: Et puis que ça nous ramène tous à nos souvenirs de Boom.
1: Ouais.
0: Où il y avait des power ballades pour rouler des pelles aux meufs. Solal, maintenant que je t'ai gêné.
2: Non, je vais rester sur un peu sur le même thème. Je vous fais écouter Opportunity is Knocking de Geese. C'est un morceau que j'aime bien, non seulement parce que je trouve que c'est un très beau morceau. Le groupe Geese en général est génial. Leur dernier album, Getting Killed, peut-être mon album préféré de l'année dernière. Et puis c'est aussi un morceau que j'aime beaucoup parce que c'est un amoureux à moi qui me l'a fait découvrir.
0: Ok, et ils viennent d'où? Et est-ce que tu sais pourquoi est-ce qu'ils s'appellent les oies?
2: Alors, je sais absolument pas pourquoi ils s'appellent les oies. Ils viennent des États-Unis, c'est, il me semble qu'ils viennent de Brooklyn, ouais, c'est à Brooklyn, New York.
0: Ok, let's go to New York sur Radio Cause Commune 93.1. C'est au suivant l'émission où on se fait écouter la musique qu'on aime bien écouter.

0: Qu'est-ce que c'était que ce petit morceau, Joseph ?
1: C'était UNFA, UNFA, U-N-F-A.
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1: Ouais, encore des petites paroles à la fin de la chanson. UNFA, il fait de l'électro, comme vous l'avez entendu, il vient de Varsovie et toute sa musique est en Creative Commons. NC BY, c'est-à-dire qu'il faut dire qui est-ce qui l'a fait, si on veut réutiliser. Sa musique est NC, c'est-à-dire que c'est pas commercial. On peut pas la vendre.
0: Ok.
1: Enfin, on peut pas en faire quelque chose qu'on va vendre. Et donc son album, on peut le télécharger notamment sur son Bandcamp. Si on cherche sur internet UNFA, U-N-F-A, on risque de tomber soit sur sa musique, dans ce cas-là, c'est ce que vous cherchez, c'est parfait, sinon vous pouvez aussi tomber sur les tutos qu'il fait pour utiliser le logiciel libre Ardour, la suite de Digital Audio Workstation, la suite de travail musical. Bref, c'est pour éditer de la musique, c'est trop cool, c'est super bien. Et surtout, ces tutos sont très très bien faits. Donc c'est un morceau, je pense, qui pourrait passer sur Libre à toi, par exemple, l'émission de l'April qui passe tous les mardis après-midi, où il y a aussi ce côté électro qui pourrait se rapprocher de la démo scène. Et là, je pense à William de Cyberculture qui passe sur Radio Cause Commune les dimanches après-midi, à l'heure de la sieste. Voilà, donc c'était UNFA et donc c'est quelqu'un que je suis depuis longtemps, bah notamment parce qu'il fait ses petits tutos, ce qui m'a permis de me familiariser avec Ardour et aussi parce que j'aime bien son univers musical, c'est très chouette. Là, son album, il vient juste de sortir, il vient juste d'être mis en ligne sur Bandcamp. Il fait à peu près exactement 80 minutes, donc c'est-à-dire qu'il peut tenir sur un CD gravé. Donc je pense que il faut suivre ce qu'il fait pour avoir en exclusivité une copie d'un CD de son dernier album.
0: Mais il ne vit donc pas de sa musique ?
1: Si, je crois, parce qu'il est pas mal dans l'univers de la musique de jeux vidéo.
0: Ok.
1: Notamment. Et il fait aussi du développement. Bon, je sais pas exactement ce qu'il fait comme métier, je peux pas dire. Mais oui, il travaille aussi sur les ambiances sonores.
0: Ok. Très bien.
1: Voilà, mais j'en connais trop, c'est parce que je suis sur les réseaux sociaux, donc je connais trop de choses sur cette personne.
0: Et le groupe d'avant, c'était hyper bien, et je trouve que c'est... moi qui vais avoir 40 ans, j'ai l'impression d'avoir 20 ans. Enfin, c'est les trucs qui passaient quand j'avais 20 ans. Et
1: La pop de Guise.
3: Ouais.
0: Bah, c'est même pas pop, c'est rock, un peu mélange, new wave, tout ça. Mais... je discutais il y a pas très longtemps avec une copine et on se disait que, enfin, on a l'impression qu'il y a plus de trucs de rock qui sortent, notamment en France. Enfin, en France, franchement, c'est une cata. Mais aux États-Unis, je suis contente de voir que ça se garde. Mmh. Et en Angleterre aussi, mais en France, je trouve qu'on est vraiment, on est bien en retard.
3: Ouais, là je réfléchis et je me dis, ah, est-ce que en tant que jeune, j'ai des groupes de rock français ? Non, j'en trouve pas, c'est vrai. Par contre, c'est vrai que niveau américain, Guise et puis le chanteur qui s'appelle Cameron Winter qui a fait son album solo aussi qui est pas mal, vraiment pas mal, plus rock vraiment, qui s'appelle Heavy Metal, non, bref, je sais même plus. Voilà.
1: Marianne,
0: ouais.
1: Hey Ladies, ça c'est parce que c'est l'été.
0: Pourquoi j'ai mis ce morceau? C'est un morceau des Beastie Boys, donc bon, après c'est question de goût, moi j'adore les Beastie Boys, je les trouve super forts, c'est des gros précurseurs. En vrai, ils ont commencé à la toute fin des années 70, donc c'est quand même très fort. Et j'aime beaucoup les Beastie Boys aussi parce qu'ils sont, c'est des grands mélomanes. Bon, après ils ont grandi dans des univers très instruits et tout, donc c'était facile pour eux, enfin plus facile. Mais c'est les rois du sample. Ils ont une culture musicale qui regroupe l'intégralité de la musique qui existe. Et là, sur ce morceau qui s'appelle Hey Ladies, que j'aime bien, je l'ai mis parce qu'il est un peu connu, mais il y a plus de 20 samples. Et moi, ça me fait trop kiffer, mais parfois, c'est juste genre un bruit de cymbale sur un morceau de Earth, Wind and Fire. Et en fait, ils se disent, ouah, ce bruit-là, il est trop bien. Et ils l'assemblent avec un truc de, je sais pas, musique classique. Et je les trouve hyper... je les trouve très intelligents sur la manière dont ils réutilisent des morceaux qu'ils adorent. Voilà, je les aime beaucoup.
1: Eh ben, on va réécouter ça et tous les sons de la musique que les Beastie Boys adorent avec le titre Hey Ladies.

0: C'était Lucio Bukowski qu'on a écouté après les Beastie Boys. Lucio Bukowski, c'est un mec de Lyon qui vient de sortir une mixtape de rap comme ça, expérimentale. Je dis rap expérimental, c'est surtout que c'est du rap de Quadra, hein, on entend que c'est très très écrit. Elle vient juste de sortir, c'est sorti le 29 mai, donc c'est tout frais, tout chaud. Bon, il faut chercher un peu, il faut fouiller un peu sur internet pour le trouver, parce que c'est... il a à la fois sa discographie perso sous son nom, Lucio Bukowski, et là, bon, il y a quand même son nom, mais c'est une mixtape. C'est pas un album, c'est des morceaux de texte comme ça qui l'a rempli. Et il est en featuring avec, ça doit être son producteur qui s'appelle Chip. Je mettrai le lien sur la page de l'émission. Voilà, Lucio Bukowski. Et okay. La chanson, c'était la même chanson. Le nom de la chanson, c'est même
1: la
0: chanson.
1: La même chanson. Okay.
0: C'est même chanson.
1: Ok.
0: Voilà, je trouve ça marrant de passer des Beastie Boys à Lucio Bukowski, c'est durable dans les deux cas, mais on n'est pas du tout au même endroit, c'est des univers complètement différents.
1: Ouais.
0: C'est pas la même époque non plus, hein, il y a 40 ans entre les deux.
2: Avec quand même ce truc de jouer avec la prod, d'un côté avec les samples, et là avec le truc limite ambiant, quoi, c'est... Non, ouais. C'est cool.
0: Voilà. Tiens, un truc cool. Solal, The Go Team, tu nous proposes le titre Look Away, Look Away, qu'est-ce que tu peux nous en dire? Pourquoi est-ce que tu as envie de nous le faire écouter?
2: Alors, moi j'aime bien le morceau déjà parce que c'est un morceau qui est plein d'entrain. Alors The Go Team, juste c'est un groupe anglais qui est pas très loin de Londres, mais dans la chanson vous allez entendre des voix qui parlent française. Et en fait c'est parce que c'est un featuring avec Star Feminine Band, qui est un groupe de filles béninoises qui ont entre 15 et 25 ans. Et qui c'est 2 ou 3 ans qui ont fait un tour, qui sont passés en France pour faire des concerts. Et qui, du coup c'est elles qui vont chanter en français. Écoutez les paroles, c'est assez marrant pour le coup.
0: Donc c'est The Go Team avec un point d'exclamation après le go.
1: Et c'est un truc qui date de quand? De maintenant?
2: C'est un truc super récent, c'était en 2023 qu'il est sorti, okay. Le morceau, il me semble.
0: Bah voilà.
1: Bah allez, sur Cause Commune 93.1. Allez.

0: Vous n'êtes pas sur Radio FG, vous n'êtes pas sur Radio Nova, vous êtes sur Radio Cause Commune.
1: Et pas dans un épisode de Skins.
0: Ah, c'est le générique de Skins.
1: Non, pas du tout, non. Mais je trouve que ça ressemble.
0: C'est vrai que ça, il y a cette ambiance club, c'est pour ça que je vais moquer des radios qui passent de la musique de clubbing. nous, on s'en fout, on passe ce qu'on veut parce que ça nous plaît. Pourquoi est-ce que ça t'a plu, à part que c'est un putain de bon morceau qui donne envie de danser?
1: Eh bien, le groupe s'appelle Fuckers. On en a entendu parler récemment puisqu'ils ont fait un remix du dernier son d'Angèle avec Justice, qu'au demeurant je déteste, mais...
0: Angèle ou Justice, ou les deux?
1: L'association des deux.
0: D'accord.
1: D'abord. Angèle ensuite et Justice, je les aime bien. Mais bon, écoute. Et du coup, j'aimais pas ce morceau, mais je suis allée me renseigner un peu sur eux et je suis tombée sur ce morceau que je trouve trop bien.
0: Bah bonne, il est bien, il est bondissant.
1: Je trouve que c'est un super morceau de bande originale de film. Enfin, j'ai trop envie d'être regarder un film où ils prennent des acides dans les années 90, quoi. Non, mais je trouve, je sais pas, il est hyper... Enfin, il aurait été trop bien dans Trainspotting, par exemple, des trucs comme ça, il est trop bien, je trouve. Voilà, et... Et je sais pas, il y a un truc, je sais pas, je trouve qu'il y a un truc assez frais, et je trouve qu'il y a des... Je trouve qu'il y a des sonorités même un peu années 90 parfois. À un moment, il y avait un truc un peu de clavier. Je trouve que ça rappelait un peu les trucs de quand j'étais petite. Enfin, je trouve ça vachement bien. Et ils sont ultra dynamiques. Enfin, c'est assez cool. Ils me font un peu penser aux Ting Tings aussi sur les voix. Voilà, je trouve ça très cool.
0: Ouais, un morceau très fun et très dansant, ouais. C'est vrai. Moi, je change complètement d'ambiance. Je vais avoir une pensée pour les plus jeunes entre nos auditeurs. Peut-être pas les plus jeunes, mais quand même ceux qui sont en train de passer leur bac de français. Avec un morceau où, en fait, c'est une chanson, mais pour les paroles, ils sont allés chercher un texte de Rimbaud.
2: Oh.
0: Des Québécois qui ont fait ça, qui chantent Rimbaud avec... des gens qui chantent en Wolof aussi, c'est de la poésie, c'est de la chanson, c'est super cool. Le groupe, c'est les Colocs. Ils ont survolé les années 90 au Québec dans tout ce qui est chansons un peu festives, enfin chansons métissées, et malheureusement le chanteur est mort à la fin des années 90.
1: Ah oui, donc c'est assez vieux le morceau que tu passes.
0: Ouais, okay. C'est fin des années 90.
1: Ça roule.
0: Voilà, c'est un live parce que qui est sur un album posthume.
3: Je vais faire un petit poème de Baudelaire maintenant.

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0: Pouh, il était long ce morceau, dis donc.
1: Il était long, mais qu'est-ce qu'il était bon, Marianne.
0: Ouais, c'était pas mal. C'est un gars qui s'appelle Joe Batten, qui est new-yorkais, qui est toujours vivant. Et ce morceau.
1: Là, ça sent les années 60-70 quand
0: ouais,
1: même. Qu'on a
0: je pense
1: entendu.
0: Que c'est années 70 celui-ci. Mmh. Et il a monté un label que vous connaissez peut-être qui s'appelle Salsoul Records. C'est Salsoul, c'est salsa et soul. Parce que lui, il est d'origine, je crois, portoricaine ou un truc comme ça. Donc, il y a beaucoup de cuivre et tout. Enfin, moi, c'est pour ça que ça me plaît. Et il avait monté donc ce label et il y avait un orchestre, un peu comme pour la Motown. Il y avait l'orchestre affilié au label qui s'appelait le Salsoul Orchestra. Et ils ont accompagné plein de super chanteurs et fait plein de super morceaux. Mais c'est pas ce qui nous intéresse puisque le morceau d'avant, il s'est passé quelque chose et je crois que Solal a envie de nous en parler.
2: Effectivement, t'as dit que c'était qui citait un poème d'un auteur. T'avais parlé de Rimbaud, il me semble. Et effectivement, Rimbaud, il est au programme du bac de français. Par contre, il me semble que c'était pas un poème de Rimbaud.
1: Non, c'était Baudelaire. Je m'ai trompé.
2: Ouais.

0: Bah moi j'ai dit Rimbaud.
1: Voilà.
2: Eh ouais, c'est l'autre. C'est l'autre qui est au programme. Bon, bah c'est déjà bientôt la fin et je vais vous mettre le début d'un morceau de jazz d'un groupe qui s'appelle The Comet Is Coming. Ils sont un peu des cosmonautes de la musique. Ils font du jazz électro un petit peu qui va lorgner du côté du rock psychédélique aussi. Ils sont londoniens, c'est un trio. Il y en a un qui fait de l'électro, un qui fait plus des synthétiseurs et puis un saxophoniste qui dirige ce groupe qui s'appelle Shabaka Hutchings et ils font de la musique pour 7 ans de crise et de chaos. Donc c'est ouais. The Comet Is Coming.
3: Il y en a besoin. Ouais.
2: Et puis on se dit au revoir.
1: Bah à bientôt, à la prochaine, dans 2 semaines.
2: Avec joie, à dans 2 semaines.
1: Salut.
2: Salut.

anodine. Mot féminin, pluriel. Petit 1, qui est sans importance, sans grande portée. Des propos anodins, des phrases anodines. Petit 2, qui calme, qui apaise la douleur.

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Je sais ce qui m'attend. D'autres l'ont déjà vécu. Chacun à sa manière, bien sûr. Il me reste à inventer la mienne.

0: à gauche, en bas, juste en dessous du pli du ventre. Et là, j'ai un poignard qui est là et qui tape, comme ça. Du même côté à gauche, mais derrière, c'est l'inflammation qui est là. Donc là, elle chauffe et elle se diffuse de partout après dans le dos. Si on reste à partir du dos à gauche, en bas, là, il y a comme un gros câble épais qui descend dans les jambes. Ça, c'est quand j'ai très mal, que ça part du dos, que ça irradie dans le dos. Et je pense que, comme je me contracte pour essayer de résister à la douleur, ça va sur les jambes aussi. Et là, depuis le mois de septembre, on est en janvier, j'ai mal tout le temps, tous les jours. Je sais pas trop ce qui se passe. J'ai l'impression que mon corps entier devient extrêmement sensible. Ce matin, je mettais des chaussettes un peu serrées. Et en fait, ma peau me fait mal. Alors que je n'ai pas mal au bout du pied. Enfin, je le sais. Mais toute contrainte, en fait, sur mon corps devient extrêmement douloureuse. Tout fait mal.
1: Quand j'ai vu des images, j'ai eu l'impression de voir une espèce d'énorme toile d'araignée. Mais l'étoile d'araignée à la Spider-Man, quoi. C'est une espèce de truc tout gélatineux, tout pas beau, là. Un truc très aigu. Et dans ces crises-là, très diffus, vraiment, où tout le ventre est contracté pendant 4 jours. T'as pas mal aux jambes, mais en fait, ça te sert pas à grand-chose de pas avoir mal aux jambes, quoi. Je sais pas comment le dire. Il y a vraiment un truc. J'ai même parlé, j'avais du mal, enfin. Donc après, en plus, j'ai besoin de dormir des jours entiers parce que j'en peux plus, en fait. C'est un peu ça, tiens, c'est bon. Première fois que je nomme comme ça, mais je dirais ça. L'impression que j'étais un utérus, en fait, que j'étais mon utérus. C'est pas joyeux, là, hein. Franchement. Pas la meilleure destination, a priori.

0: Lorsque la matrice affectée commence à monter et que la femme éprouve la première atteinte du mal, elle devient nonchalante, sans goût pour ses occupations ordinaires. Elle éprouve des défaillances, des faiblesses. Les genoux lui tremblent, la tête lui tourne, les membres sont comme paralysés. La tête devient pesante et lui fait mal. Elle ressent une douleur dans les veines situées aux ailes du nez. Lorsqu'elle tombe, elle éprouve une douleur violente au cardia ou orifice supérieur de l'estomac. Il se fait un vide dans le bas-ventre, siège de la matrice. Le pouls devient intermittent, irrégulier, défaillant. Elle se trouve violemment suffoquée, perd le sentiment et la parole et respire si faiblement qu'elle paraît sans haleine. La mort survient promptement et sans qu'on s'en aperçoive, car il n'y a aucun signe qui l'annonce. La convalescence est aussi prompte que la mort, car la matrice, extrêmement mobile, monte et descend avec la même facilité.
1: En janvier de l'année dernière, ils ont dit « Ah ben, il y a un problème à droite, ma vésicule biliaire n'était pas fraîche, ça faisait un moment qu'ils me couraient après pour l'enlever. » Moi, je voulais pas trop, mais bon, je vois pas bien en quoi ça pouvait être ça le problème, mais du coup, ils ont enlevé la vésicule biliaire. C'est un peu le sketch du truc. Tu vois, on te dit « On enlève la vésicule biliaire, une semaine après, tu cavales. » Déjà, c'est pas vrai. Ton corps, il met longtemps à se remettre, en fait, c'est pas si simple. Et puis moi, du coup, je perdais du temps sur mon diagnostic à droite, quoi, parce que j'avais mal tout en queue à droite. Et puis j'avais une copine qui ça a commencé à travailler quand même pas mal cette histoire. Bah, mes potes autour de moi, c'était quand même assez chouette. Et il n'y a personne qui a douté du fait qu'il y avait un souci. Le truc, c'est qu'on m'a beaucoup vendu la maladie psychosomatique. J'ai complètement intégré le fait que peut-être que j'inventais des maladies. À un moment, j'ai lu plein de trucs sur c'était quoi d'être hypochondriaque. Et en vrai, j'avais réussi à déterminer que quand même, non, j'étais pas hypochondriaque. J'ai fait beaucoup de pneumonie, beaucoup de trucs comme ça. Bon, aussi, je fumais comme un pompier, soyons clairs. Hein. C'est pas un espèce de karma horrible. Mais du coup, tu peux pas inventer une pneumonie. Quelque part, je savais qu'il y avait un truc. Et je sentais dans mon corps qu'il y avait des choses.

0: La colère est mon évidence. Elle s'est installée en moi pour ne plus me quitter. Je me souviens pourtant d'avoir vécu sans elle. Elle s'est invitée, sans fausse pudeur. Elle a profité de mon inattention pour s'établir en moi comme sur son territoire. Elle a besoin d'un corps, d'un visage pour s'incarner. Elle choisit les miens.
1: C'est-à-dire que les champignons poussent dans cette cave.
2: On préfère pas.
1: Je préfère pas. Où est-ce qu'on allume les lumières du long cours? J'adore cette odeur. Ouais. C'est la bonne odeur du papier ancien.
2: Alors, on avait le 805. Ouais. Donc, c'est les aphorismes
3: de Chirac.
2: Alors, on a besoin que du premier pour y aller tout.
4: Je vais vérifier juste qu'il y a le chapitre sur la douleur dans le premier.
1: Là, c'est le tome combien ? Un.
4: Ouais.
1: Et ça,
2: non, là,
1: ça c'est le 3.
4: Et normalement, dans le sommaire, il y a un chapitre qui s'intitule « De la douleur ».
1: Et ça, c'est une traduction.
4: C'est la même traduction de 1753. L'ouvrage est de 1742 en latin.
2: Bon, normalement, on les a tous, c'est ça ?
1: Bah, y a de quoi faire, on est content.
4: J'éteins ? Voilà, c'est ça.

0: creux du nid. Voilà. Donc là, c'est un livre d'un médecin assez peu connu qui apparemment pas écrit de son vivant au XVIIe siècle, qui s'appelle François Thévenin. C'est quelqu'un d'autre qui a publié son ouvrage en joignant un lexique, dictionnaire, explication, étymologie, des mots grecs de médecine. Et on voit que le vocabulaire de la douleur est assez riche. Donc il y a le terme en grec, puis une transcription. Odini, douleur, c'est un sentiment affligeant des parties sensibles, etc. Puis ça se diversifie en différents types de douleurs. Douleur comme d'un pieu fiché en quelques parties, douleur aiguë, douleur des os, douleur d'ardente et pulsative, etc.
1: Odunet. Douleur, c'est un sentiment affligeant des parties sensibles, dont le sentiment est la mesure de la douleur, car selon qu'elles sont plus ou moins sensibles, elles souffrent aussi plus ou moins de douleur. De Edine, mordre, affaiblir, et Ina, la force.
0: Oxus Odunet. Douleur aiguë. Elle n'est guère différente de la piquante, et est telle que par elle il semble que les parties sensibles soient déchirées avec une aiguille, un forêt ou autre instrument piquant et mouvant.
1: Odunet tonodis, douleur tensive, qui n'appartient qu'aux membranes, qui n'ont point d'artère, à la peau et aux glandes. Lorsqu'étant enflammées, elles sont trop étendues et bandées.
2: En fait, moi, j'ai l'impression que toutes les nanas doivent la voir d'une façon ou d'une autre, mais que chez certaines, c'est ultra violent et que chez d'autres, bah, c'est un advil et ça passe, quoi. Ce qui a été mon cas pendant des années, en fait. J'ai quand même triché parce que j'ai appelé un gynéco qui disait « Tant que vous n'avez pas fait d'IRM, je ne peux pas vous prendre », mais qui me proposait un rendez-vous que dans 6 mois. Donc, je lui ai dit que j'avais fait l'IRM en me disant « Je vais prier pour que l'IRM que je fasse, il vraiment, on me dise qu'il y a de l'endométriose ». Et heureusement, ça a été... Enfin, heureusement, c'est toujours un peu chiant, mais heureusement, ça a été le cas. Donc, j'ai pu arriver à ce rendez-vous avec ça comme preuve. Le médecin acupuncteur là, que j'étais allée voir, quand je lui ai dit « Mais peut-être c'est de l'endométriose », il m'avait dit « Oh, vous savez, c'est très à la mode l'endométriose en ce moment. » Je comprends pas, en fait, comment c'est possible qu'il y ait encore des gens qui disent ça. Comme si c'était trop facile de passer par là, quoi. C'est trop facile, oui, oui, bah oui, endométriose, la réponse à tout. Mais... Oui, bien sûr, c'est une réponse presque à tout. Enfin, je sais pas, je comprends pas pourquoi vous voulez pas l'entendre et vraiment faire des recherches là-dessus.
3: J'ai 48 ans, j'ai été diagnostiquée l'année dernière. Enfin, je me suis diagnostiquée. J'insiste pour donner sur le truc. J'ai fait mon diagnostic, un peu aidé par une pote qui, le moment où j'ai douté, m'a dit « Non, vas-y, vas-y, on est sûr que c'est ça, vas-y. » Avant le diagnostic, je voyais un psychiatre. Jusqu'à l'année dernière, lui, à un moment, il m'a regardé, il m'a dit « Écoutez, je voudrais quand même vous prévenir qu'il y ait des chances qu'on ne vous trouve aucune lésion et que peut-être tous ces examens, ça vous emporte dans un truc psychologique grave. » Enfin, tu vois, sur un truc de soutien envers moi. Et même si avec lui j'avais établi des ponts, j'avais quand même pas complètement confiance et je me suis fait confiance à moi. Mais je pense que c'est la première fois où je suis allée aussi loin où j'ai dit bah non en fait, je vais aller passer cet examen en fait. Et j'ai bien fait et du coup j'ai arrêté d'aller le voir parce qu'à un moment on pouvait pas me vendre la maladie psychosomatique jusqu'au bout. C'est bon là, je l'ai supporté 35 ans. Moi je dis que l'endométriose c'est pas une maladie invisible, alors que beaucoup de gens l'appellent comme ça. C'est une maladie qui n'est pas visibilisée, et socialement, mais même physiquement, en fait. Il y a plein de gens qui ont une endométriose, et même les gens qui savent lire un IRM ne le voient pas. Il n'empêche qu'elle est visible.

0: Cette maladie est un protée qui prend une infinité de formes différentes. C'est un caméléon qui varie sans fin ses couleurs. Ses symptômes ne sont pas seulement en très grand nombre et très variés. Ils ont encore cela de particulier, entre toutes les autres maladies, qu'ils ne suivent aucune règle, ni aucun type uniforme, et ne sont qu'un assemblage confus et irrégulier. De là vient qu'il est très difficile de donner l'histoire de l'affection hystérique. Les causes externes ou antécédentes de cette maladie sont des mouvements violents du corps et beaucoup plus souvent des agitations de l'âme produites subitement par la colère, le chagrin, la crainte ou par quelque autre passion semblable. Ainsi, quand les femmes me consultent sur quelque maladie dont je ne saurais déterminer la nature par des signes ordinaires, j'ai toujours grand soin de leur demander si le mal dont elles se plaignent ne les attaque pas principalement lorsqu'elles ont du chagrin ou que leur esprit est troublé par quelque autre passion. Si elles avouent que la chose est ainsi, alors je suis pleinement assuré que leur maladie est une affection hystérique. Surtout si elle rend dans ce temps-là une grande quantité d'urine claire et limpide.
1: Il a fallu 24 ans pour savoir que j'avais de l'endométriose, pour poser un diagnostic. Et encore un diagnostic qui est arrivé par accident, parce qu'on m'a fait une échographie, parce que j'avais eu un accident de vélo 15 jours, 3 semaines avant. On m'a dit « Ah, c'est bizarre quand même ce qu'il y a sur votre utérus, sur les trompes, les ovaires, etc. C'est pas lié à un accident. » Donc j'avais pas d'explication et pendant très longtemps, j'étais naïve et j'ai cru ce que des autorités, donc comme l'autorité parentale, comme ma mère ou les médecins, me disaient. Et une fois que le diagnostic a été posé pour moi, en tout cas, je me suis mise à chercher dans tout ce que je pouvais trouver. Et là, tout s'est clair. Ça venait pas de moi, en fait. Parce que quand tu dis aux gens que t'as mal au ventre et que tu peux pas marcher, on dit non, mais allez quand même, pas à ce point-là. Et quand t'as fait plein d'examens et qu'on n'a rien trouvé, bah en fait, les gens ne te croient pas. En plus, les médecins te le répètent que voilà, c'est dans ta tête ou c'est normal. Et non, en fait, c'est pas normal. C'est pas normal, c'est pas dans ta tête. T'as vraiment mal, tu n'exagères pas, tu n'es pas douillette. Tu souffres et il y a peut-être quelque chose à faire. Et je dis peut-être parce qu'en vrai, les études sur l'endométriose, il n'y en a pas à foison. Et que pour l'instant, il n'y a rien qui guérit de l'endométriose. Et du coup, ben, t'attends quoi. Mais au moins, tu peux mettre un nom. Et c'est des vraies douleurs. Et ça, c'est important de découvrir ça. Ça a changé beaucoup de choses dans l'appréhension que je pouvais en avoir. Et dans la possibilité que je me donnais de prendre des rendez-vous, d'aller chercher, de trouver des solutions. Ouais, ça a changé beaucoup, beaucoup de choses.

Rossignol, dans sa remarquable étude sur les détenus et les prostituées de Saint-Lazare, rapporte que sur 1236 femmes, desquelles il faut encore retrancher un certain nombre d'enfants, il a compté 980 affections utérines. Les souffrances de la dysménorrhée suffisent à elles seules, d'après Briquet, pour monter le système nerveux jusqu'à un degré pathologique. Elles sont parfois si atroces, si intolérables que pour y mettre un terme, certaines femmes, avons-nous dit, ont eu recours au suicide. Je pourrais multiplier les exemples à l'infini. On n'a qu'à feuilleter la Gazette des tribunaux pour voir que les juges n'ont pas toujours su profiter des lumières que lui offrait la science.

0: pas mal, on me ramenait à c'est toi qui t'empêches d'évoluer dans la vie. Je luttais dans ma tête contre moi-même et contre un moi-même qui n'était en fait pas le bon, parce que en fait c'était eux, c'était la maladie, c'était leur refus de me diagnostiquer. Je sais pas si tu vois les BD Hellboy, mais j'adore. Bon, je m'identifie plus à Hellboy, mais il a une pote, Elizabeth Sherman. Quand elle s'énerve, elle devient en feu, elle fout le feu partout. Et du coup, elle finit en HP parce qu'elle voudrait bien arriver à pas faire ça, quoi. Mais il y a un peu ce truc-là, tu vois, de se dire, d'un coup, ben, tu portes la culpabilité de ce que tu subis, en fait. Je pense qu'on m'a dénié beaucoup de choses et que, tu vois, j'aurais pu avoir une autre vie dans un autre monde. On est là, on est dans celui-là, c'est comme ça. Et de toute façon, tu peux regretter tout ce que tu veux, ça va rien changer. Maintenant, c'est comment toi tu mets des choses en place pour que ça perdure pas.
1: Essouffler les phrases. Mutiler les mots. Les projeter contre les murs. Les détruire. Les faire exploser. Maltraiter la parole, se saouler de la brutalité, de l'agression et de la vulgarité comme on se saoule de musique hurlante. Chaque geste, chaque attitude reproduit à sa manière le même besoin de répondre à la violence intérieure que rien n'apaise. Agresser la page ou l'autre qui n'a rien fait, qui ne le mérite pas. Qui nous a effleurés sans imaginer la douleur vive que ce geste banal déclenche. Cela ne m'apaise pas. Ça me défoule. Un peu. Comment leur dire ?
2: En fait, c'est comme si j'avais une boule en cristal, mais pas pleine, très fragile, très fine. Et en fait, j'ai l'impression que si je bouge trop vite, trop fort, en fait, cette boule va éclater à l'intérieur de moi. Du coup, je marche déjà plutôt lentement, je fais pas de gestes brusques, et je vais essayer de faire très attention à ne pas fatiguer, à économiser le plus possible mes mouvements. Et je vais être très efficace dans mes déplacements, par exemple. Je vais essayer de minimiser les allers-retours parce que j'ai oublié un truc. Donc ça me demande d'être très organisée. Et je sens que j'ai mal depuis tellement longtemps que je sais pas si ça faisait partie de mon caractère ou si j'ai développé ça depuis que j'ai mal. En même temps, j'ai mal depuis que j'ai 12 ans, donc globalement, les deux peuvent être constitutifs, quoi. Ouais, je fais pas de bruit quand je me déplace. Enfin, je sens qu'il y a quelque chose d'extrêmement minutieux par rapport à mes mouvements. Et pour pas fêler cette boule en verre, en cristal que j'imagine avoir à l'intérieur, et pour pas rajouter de la fatigue. Ce qui est déjà constamment fatigant. L'endométriose, c'est vraiment une maladie qui bouge, qui se déplace dans ton corps. Donc tu peux à un moment donné avoir mal au ventre, et puis après avoir mal au dos, et puis après avoir mal ailleurs. Et en fait, tu sais jamais où ça va arriver. Tu sais pas où tu vas avoir mal la fois d'après. Et il y a eu ces 2 ans d'accalmie où je me suis dit « Ah ouais, pas être fatiguée, c'est ça ». Avoir mal nulle part, c'est ça. Et je savais pas qu'avant, c'était à cause de l'endométriose que j'arrivais pas à faire tout ça, en fait.

0: Taguet admet que toutes les pyromanes, si elles ne sont pas épileptiques ou hystériques, présentent une anomalie de la menstruation. Le retard, l'absence, le désordre ou la suppression de l'évacuation menstruelle sont de la plus haute importance lorsqu'il s'agit de juger l'état physique des filles incendiaires. Observation 65. Une jeune fille de 16 ans met le feu à une auberge. Le procureur soutient l'accusation avec véhémence et repousse l'admission de toute cause atténuante. Un verdict d'acquittement ne viendra pas affliger la justice. Observation 73 et 74. Observation 68. Comme Nraska, âgée de 12 ans et demi, jeune fille, et Florine, âgée de 14 ans et 10 mois, qui, toutes deux servantes d'un an, et mécontentes de leur position,
1: deux fois afin de quitter
0: mettent le feu
1: pour quitter
0: de
1: retourner le service
0: chez ses parents. En conséquence, la prévenue fut condamnée à la peine de mort. Observation 76. Une jeune paysanne, âgée de 14
1: Observation
0: ans,
1: 70.
0: Mit le feu après avoir été maltraitée par sa maîtresse.
1: Le 28 août 1835,
0: et ne donna Joséphine
1: aucun signe
0: Duchemin,
1: d'aliénation
0: âgée de 14
1: mentale.
0: Ans et demi, met le feu chez ses maîtres. Observation 86.
1: On ne put trouver aucun motif pour expliquer pareille détermination.
0: Femme de 47 ans qui, en 23 jours,
1: Joséphine avait eu soin de mettre à l'abri du danger, au moment où personne ne la soupçonnait encore,
0: l'enfant du fermier confié à sa garde.
2: C'est à l'influence de la ménopause que le médecin de la localité rattache cet accès de pyromanie.

ce n'est pas une nouveauté. Il y a cette idée finalement d'un corps féminin qui serait naturellement plus fragile, naturellement plus en proie à la douleur, naturellement plus détraqué. Ça couvre toute l'histoire de la gynécologie. Mais ce qui m'intéresse, c'est ces reconfigurations contemporaines. Les douleurs sont vraiment appréhendées par les gynécologues médicales comme des manifestations normales du corps en cas de règles et non pas comme des symptômes. Elles ne sont pas appréhendées comme quelque chose qu'il faudrait aller creuser. Et c'est d'autant plus marquant qu'en consultation gynécologique, on pose toutes les questions qui sont en lien avec un potentiel dépistage de l'endométriose. Une des explications possibles, c'est précisément que les douleurs au moment des règles, voire même les douleurs en général, sont perçues comme des manifestations normales des corps féminins. J'ai assisté à peu de consultations centrées sur le suivi de l'endométriose, mais une des rares à laquelle j'ai pu assister, à ce moment-là, c'est une patiente qui n'avait plus consulté depuis assez longtemps, qui revient en consultation précisément parce qu'elle souffre de douleurs. Et la gynécologue médicale vraiment opère un travail auprès d'elle d'acceptation de cette douleur parce qu'elle dit que dans la mesure où ça ne l'handicape pas véritablement, même si elle comprend que c'est un problème et qu'il faut bien sûr en partie le traiter, il faut attendre avant de passer à l'étape supérieure de la chirurgie. Et ce qui m'a marqué, c'est pas tellement ce que dit la gynécologue médicale, parce que je suis pas du tout en état de juger de la pertinence ou non du traitement, et c'est pas du tout ça que je veux dire, mais c'est la réaction de la patiente. La patiente qui dit « Non, mais il n'y a pas de problème, j'étais juste inquiète de savoir si c'était normal, mais si c'est normal, alors tout va bien. » Et ce « normal », l'usage de ce terme, on comprend très bien ce que voulait dire la patiente. Ce qui l'inquiétait, ce n'était pas les douleurs en tant que telles, mais c'était ce qu'elle pouvait manifester. Et à la fin de la consultation, elle re-rentre dans une forme de norme, elles sont acceptées. La patiente va apprendre à vivre avec. Donc on voit qu'il y a vraiment une sorte de discipline des émotions des patientes, pour reprendre le terme de Maud Arnal, une autre sociologue qui est par ailleurs aussi sage-femme, et qu'en fait il y a un véritable apprentissage à gérer la douleur, et finalement cette socialisation à la douleur, elle contribue à sa manière à invisibiliser l'endométriose, et finalement à la fin on a des patientes elles-mêmes qui ne vont plus s'étonner des douleurs qu'elles peuvent avoir.

0: patiente. C'est mon statut et l'ordre auquel je dois obéir. C'est un nom, un adjectif et un verbe à l'impératif. Ce qui me caractérise, c'est d'obéir à cet ordre qui m'est sans cesse implicitement rappelé. Patiente. Attends. Attends que la crise passe. Attends que la douleur diminue. Attends que le sommeil te délivre. Attends que cela fasse de l'effet. Une heure. Trois jours. Deux semaines. Attends que les effets secondaires s'atténuent. Subis. Supporte. Accepte. Résigne-toi. Fais avec. Laisse passer sur toi les heures. Laisse-les défiler comme si elles ne comptaient pas. Comme si ta vie était déjà hors du temps. Comme si ces moments ne t'étaient pas volés. Comme si la douleur se diluait dans l'attente. Sois patiente. Sois une bonne patiente. Accepte toutes les humiliations. Subis les examens avec l'indifférence d'un cadavre. Laisse couler sur toi le froid, les rires de ceux qui t'examinent en se racontant leur week-end, le déménagement, l'anniversaire du petit.
1: On a commencé à faire une enquête quasi systématique dans des textes publiés entre 1500 et 1750 de médecine, de voir où le terme douleur était employé, si c'était employé fréquemment. On s'est rendu compte que non seulement il était beaucoup question de douleur, mais qu'en plus, les médecins qualifiaient volontiers la douleur de leurs patients comme une douleur insupportable, une douleur crucifiante, et soulignaient la nécessité de prendre en charge la douleur, et pas seulement la maladie sous-jacente. Donc la douleur n'était pas seulement traitée comme un symptôme, mais vraiment comme un mal, au nom d'une théorie qui voit dans la douleur, à cette époque, un risque d'affaiblissement des forces du malade. Et donc ces médecins pensent que la douleur peut être littéralement mortelle. Le fait que sans doute les gens de cette époque-là étaient plus facilement confrontés à des douleurs violentes parce qu'il y avait moins de remèdes ou des remèdes plus difficiles à doser, ça c'est une chose. Le fait qu'ils supportaient plus facilement la douleur, c'en est une autre qui ne peut sans doute pas être avérée. Après, il y a deux choses qui nous ont frappées. D'une part, cette grande présence de la douleur et de la douleur des patients dans des ouvrages de médecine. D'autre part, le fait qu'il y avait justement un arsenal thérapeutique, des antidouleurs qui étaient appelés anodins, du grec odune qui veut dire douleur, donc qui supprime la douleur. Donc c'est une thérapeutique qui s'appuie beaucoup sur la médecine grecque, la médecine ancienne, et qui comprend à la fois des remèdes un peu adoucissant, le recours au chaud, au froid, mais aussi des narcotiques, la jusquiame, l'opium, et puis aussi des moyens techniques, des ligatures de nerfs pour apaiser la douleur. Donc c'est souvent des chapitres consacrés, ce qui fait que voilà, la douleur est vraiment quelque chose qu'on essaye de
2: prendre en charge.
1: De prendre en charge, voilà.
3: Il n'y avait pas vraiment d'autres perspectives. En fait, c'était juste que je voulais enlever la douleur. Donc, j'aurais pu être n'importe qui, n'importe quoi, du moment que c'était pas un endroit de souffrance. Et après, en termes d'imaginaire, je lisais déjà beaucoup, vraiment beaucoup, à cet âge-là, vers 12 ans. Mais dans aucun des textes que j'avais jamais lus, on parlait de règles. Dans les livres, il n'y en a pas. Dans les films, il n'y en a pas. Aucun moment. Et dans tous les romans que j'ai lus, personne n'a jamais eu mal. Là, j'ai appris récemment que, par exemple, dans l'Égypte antique, il y a un papyrus de médecine qui a été retrouvé. Il y a des symptômes qui sont décrits qui ressemblent très, très fortement à l'endométriose. Ça se nommait pas comme ça, mais bon, possiblement, il y avait de l'endométriose qui était reconnue il y a 5000 ans. Mais en fait, on n'en parle pas. C'est là où tout le truc de « c'est dans ma tête » s'enclenche, en fait. Parce que tu trouves aucune trace de douleur de règles nulle part. Donc, il n'y a aucun référentiel. Il y avait aucun référentiel pour essayer d'imaginer autre chose. Puisque aucune des femmes fictives ou réelles autour de moi, Namal. Donc, bon, bah, c'est moi. Comme ça.

0: anti-inflammatoire. Anti-inflammatoire, anti-inflammatoire, anti-inflammatoire, inflammatoire, inflammatoire, inflammatoire.
1: Respire.

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Il y a un cas d'un médecin qui s'appelle Cureau de la Chambre. J'ouvre son ouvrage qui s'appelle « De la douleur, les caractères de la douleur ». Et il se demande comment expliquer le fait qu'à la fois la douleur soit toujours très sensible, quand on a mal on le sait, et le fait qu'on l'exprime toujours de manière impropre ou figurée, souvent en recourant à des hyperboles, donc des expressions exagérées. On dit que l'on se sent déchirer les entrailles, on a l'impression d'avoir les membres rompus. Et il explique le fait qu'on a parfois usage à des expressions exagérées, outrées de la douleur, par le fait que la personne à qui l'on confie sa douleur a tendance, elle, en retour, à la sous-estimer. La raison de cela vient de la difficulté qu'il y a à faire bien concevoir aux autres le sentiment que l'on a de ces choses-là. Car outre qu'il n'y a point des termes propres pour l'exprimer, le mal que l'on sent ne touche point, ou fort peu, celui à qui on le raconte. C'est pourquoi, pour le lui faire comprendre, il faut le faire ressouvenir de celui qu'il peut avoir ressenti, ou dont il a d'ailleurs quelques connaissances. Ça me fait penser à un propos de René Le Riche, qui est un chirurgien qui a écrit sur la douleur dans les années 1930. Il dit, il y a une seule douleur qui est supportable, c'est la douleur des autres. Et là, ce que dit Cureau de la Chambre, ça ressemble un peu à ça. D'une part, on minimise la douleur des autres. D'autre part, le soignant pourrait très bien aller rechercher dans ses expériences passées de la douleur, une mémoire de la douleur pour essayer de la mettre en correspondance avec ce que lui dit le patient. Mais le problème, c'est que la mémoire minimise la douleur. La douleur ne semble vive qu'au présent pour

0: J'ai fait du Yosekan Budo. En fait, c'est pas un sport de combat, c'est un art martial vraiment à part entière. C'était adapté à quel que soit sa morphologie et le moment où tu commences, parce que c'est très complet. Tu fais du pied-point, mais tu fais aussi de la lutte au sol, tu fais aussi des armes, et tu fais plein de choses. Et par exemple, moi, je suis plutôt petite et costaud, et de faire du pied-point, bon, ça me plaisait, parce que ça me dépensait, mais en vrai, c'est pas là où j'étais la meilleure, parce que comme je suis petite et costaud, bah, je tiens personne en distance sur du pied-point. Il valait mieux que j'aille au contact, et du coup, pour moi, l'aspect arme et lutte, c'était le plus intéressant. Et dès que je mettais quelqu'un au sol, a priori, plutôt, c'est moi qui avais le dessus, quoi. Ce truc de construction psychique, il est indissociable du fait de pas avoir eu le diagnostic. Bon, moi, comme j'ai eu quasiment toute ma vie sans diagnostic, le jour où je suis allée passer l'examen, j'étais encore persuadée que c'était pas ça. J'espérais que ça soit ça, parce que je voulais mettre une fin à l'errance médicale. Mais en même temps, j'étais persuadée que c'était pas ça, parce que ça me paraissait trop simple et que c'était trop fou que... J'ai passé toute ma vie avec une maladie que personne n'a diagnostiquée. Et je savais déjà que si j'allais, quand j'allais être diagnostiquée, mon plus gros problème, ce serait d'arriver à me déplacer mentalement suffisamment pour déconstruire le fait que ben, j'avais eu raison. J'avais eu raison envers et contre tous. Et je savais que ce truc-là, je m'étais tellement construite avec et on me l'avait tellement renvoyé. Tu vois, d'avoir des épisodes dépressifs lourds, par exemple, ouais, d'avoir mal tous les mois, ça peut que nourrir ça. Pour un peu qu'à côté, t'aies une vie un peu complexe. En tout cas, maintenant que je sais que j'ai de l'endo, il y a quand même un truc à un moment de me rendre compte de l'emprise que ça a pu avoir littéralement sur à peu près tout, quoi.
1: Le désir de faire des choses ou de vivre des choses parce qu'en fait, bah, t'essayes de pas rajouter de la douleur, de la fatigue, de tout ça à ce que tu vis déjà, alors tu minimises au maximum tes désirs, tes envies. Donc c'est un peu comme si... Ouais, tu laissais moins de traces dans ta vie. Enfin, le désir, il y a quelque chose de ça aussi où... Quand tu as envie de quelque chose ou de quelqu'un, ça laisse des traces. Et moi, des fois, je suis beaucoup trop fatiguée pour désirer quoi que ce soit. Et c'est très difficile, je trouve, sur la longueur. Parce que, bon, voilà, t'as mal au ventre, tu te dis ça va passer quelques temps. Et puis après, tu vas pouvoir reprendre ce chemin de désir comme tu veux. Et en fait, avec la maladie chronique, eh ben en vrai, non, tu reprends pas ce chemin de désir. Et tu t'abstiens, quoi. Parce que c'est moins douloureux, parce que c'est moins fatigant, et qu'au final, t'espères quand même que tu vas te sentir mieux. Et peut-être que c'est illusoire, mais c'est juste ne pas rajouter à ce qui est déjà difficile, quoi. Et je sens qu'au fond de moi, des envies, j'en ai, du désir, j'en ai, mais... Il est au fond, quoi. C'est comme si tout était déréglé ou réglé à l'aune de l'endométriose.

0: pendant longtemps quand t'as eu une douleur et que le pourquoi de la douleur disparaît, il faut que tu reprogrammes ton corps à faire sans. Le corps a une mémoire. Moi, je fais du massage thaï. C'est un truc hyper prenant sur le corps. Tu sens les traumatismes du corps. Et les ostéos aussi, ils connaissent très bien ce truc-là. Par exemple, t'as une lésion. La lésion, elle fait mal. C'est-à-dire ta lésion, en soi, elle est chiante. Mais elle crée surtout de la tension autour d'elle. Et ce qu'il faut, c'est détendre autour. Et ça, de faire du soin corporel, il n'y a que ça. Ou de faire du sport. Mais un truc pratique, physique. Pour sortir de la douleur chronique du corps, il faut qu'à un moment, il y ait quelqu'un qui aille toucher ton corps. En fait, il faut enlever les nœuds là où ils sont, quoi. Et nous, on a des lésions, en fait. Je pense vraiment que s'il y avait une insistance plus lourde sur un travail corporel accompagné, ça ferait que la maladie, elle serait moins pénible à gérer.
1: Passez à 5 fois, inspire, 6 fois, expire.

0: Ça permet d'endurer et de durer aussi, de mettre en place une forme de respiration qui va permettre de passer le moment qu'il faut passer, de tension, de douleur, de tout ça, souvent en accélérant quand même la respi pour oxygéner plus vite le corps et en même temps comme une espèce d'exercice aussi au niveau du mental de se focaliser là-dessus et du coup moins focaliser sur ce qui est contraignant. Ouais, un peu de libre comme hier. Uh-huh. Petite prépa aux frappes quand même, histoire de...
1: Ouais.
0: Tu veux quand même dans le ventre
1: ou... Ouais, ouais. Ouais.
2: Il faut en avoir conscience, mais en même temps, si tu mets trop de tension dans l'exercice respiratoire, en fait, tu vas contrer ce que tu veux produire parce que c'est dans de la détente que tu vas arriver à installer une respiration profonde qui va réellement prendre de l'ampleur et donner de l'espace dans ton intérieur, quoi. Mais en fait, à partir du moment où t'es trop dans la volonté de faire ça, bah en fait, ça ne fonctionne plus parce que tu mets trop de tension. Ça me permet de rester active dans une sensation de douleur, quoi. Et de trouver tout de suite quelque chose qui fait que je prends en charge ça depuis la respiration. Et du coup, déjà, je trouve que ça change mon rapport à la douleur, quoi, parce que je suis plus en train de uniquement subir ce truc-là, je suis en train d'essayer de transformer cette expérience-là. Et...
0: De savoir quoi faire d'une respiration pour gérer de la douleur, je trouve que ça permet de, je sais pas, être comme contenu un peu, enfin, qu'il y a quelque chose qui est contenu de la douleur et que ça va pas nous arracher ou nous faire imploser ou nous déborder.
2: On essaie d'avoir des expires qui sont un peu plus longues que les inspires.
0: Réussir à avoir un rythme de respiratoire hyper calme. Chercher à prendre ni trop ni trop peu. Comment on se représente, par où on inspire, par où on expire. Je sais pas, l'air qui peut rentrer par les voûtes plantaires, sortir par le sommet du crâne. Est-ce qu'on se représente ça comme plutôt de l'eau, plutôt comme de la fumée épaisse ou pas trop épaisse, comme des trucs de couleur? Enfin, quelle image on cale sur le mouvement respiratoire aussi?

Et puis un jour, sans qu'on s'en soit vraiment aperçu, sans rupture flagrante, on se rend compte que la maladie s'est apaisée, qu'elle est moins vive, comme on s'éloigne d'un ami, comme on voit s'effacer un grand amour, comme on se lasse d'un lieu familier, sans le désirer ni le vouloir, presque un peu désolé. Bien sûr, les douleurs n'ont pas disparu, mais elles se sont estompées. Elles sont devenues presque insignifiantes. Elles sont là. On s'y résigne un peu comme on finit par oublier un bruit de fond. Elles n'ont plus d'autre sens que celui d'être des douleurs. Elles n'annoncent pas une aggravation prochaine, un handicap à venir. Ce n'est que l'état, inconfortable mais normal, de ma nouvelle forme de vie. Comme on s'habitue à boire ou à fumer, on s'habitue à avoir un peu mal. La douleur modérée devient la sensation banale qui correspond au geste de la main ou du pied. La souffrance n'est plus le centre obsédant de l'existence, elle s'est déplacée, pour ainsi dire, à la périphérie de ma vie, dans la zone des petites difficultés marginales. Elle ne nous effraie plus lorsqu'elle interrompt encore les nuits. L'angoisse semble désamorcée.

Ya vamos ya. C'est vrai qu'entre le feu, les chats, il y a quelque chose de très doux dans cette maison. Il est réconfortant. Et des fois, tu penses à rien, tu regardes juste le feu. T'as le chat qui ronronne sur tes genoux, voir les deux chats en même temps. Et t'oublies un peu, quoi. Sinon, c'est tout le temps là. Un peu chiant. Mais en tout cas, pour les deux, c'est un endroit qu'ils aiment bien. Qui est en hauteur, il y a la fenêtre. Et puis, ils sont au-dessus du radiateur. Alors là, je crois qu'on atteint un summum de kiff très, très avancé. Mais ils ont raison, hein. Et le chaud, ça fait du bien. Il y a un vrai rapport à la chaleur qui change avec la douleur. La douleur continue, quoi. Et tu vois, là, autour de lui, il n'y a que des trucs doux. Et j'essaye de multiplier les matières douces, les plaides, les choses qui atténuent les formes de douleur, quoi. Envahir. Répétition. Dormir. Patience. Attention. Invasion. Brûlure. Combattre.

0: J'avais envie de parler d'un texte qui est très particulier, qui s'appelle « La présence des absences », un texte proposé, écrit par Théophraste Renaudot. Dans ce texte, on entend que le médecin prend en compte dans son formulaire de consultation à distance le fait d'avoir eu quelques fâcheries, craintes ou tristesses. Et il explique que c'est parce que la douleur ressentie, elle varie selon la partie du corps qui est affectée, la cause de douleur, l'état physique ou psychique du malade, mais aussi l'idée qu'on se fait de la force de son propre corps. Si on a l'impression que notre corps n'est pas assez fort pour surmonter une douleur ou une maladie, la douleur paraîtra plus intense. Donc il y a vraiment cette idée d'une variation de l'intensité de la douleur en fonction de ses croyances et ses représentations de son propre état et de sa capacité à surmonter certains accidents. Et l'une des tâches que se donnent les médecins par rapport à la douleur, c'est pas seulement la question de soigner, de soulager, mais c'est aussi d'essayer de définir la douleur. Qu'est-ce que c'est comme type d'affection de l'âme? Est-ce que c'est une sensation? Est-ce que c'est une émotion? Et Van Swieten, dans son édition des aphorismes de Bourave, explique « La douleur est dans l'âme le sentiment d'une chose fâcheuse. Il est impossible de faire comprendre par le discours ce que c'est cette perception dans l'âme. Elle n'est connue que de celui qui souffre la douleur. Car il ne se fait aucune représentation d'une chose différente de la pensée. Mais on est affecté de la perception. C'est-à-dire que la douleur étant un type de pensée, elle est interne, elle est intime, elle est privée. On colle à sa propre douleur sans pouvoir s'en éloigner et s'y référer comme un objet qu'on pourrait décrire. Surtout, ce qui est intéressant, c'est ce qu'il dit sur la mémoire. L'idée de la douleur n'en laisse aucun ressouvenir. Car une personne qui a eu un sentiment de douleur et qui un moment après ne l'a plus, se souvient bien la vérité qu'elle a eu quelque chose qui l'a molesté, c'est-à-dire qui l'a blessé, mais elle n'a plus aucune idée de cette douleur et elle ne peut en aucune façon la faire renaître dans son âme. En fait, cette citation, on l'a soumise à Luis García Larrea, qui est neurologue à Lyon, qui travaille sur la douleur, et qui expliquait que la douleur, c'est une expérience à la fois sensorielle, émotionnelle et cognitive très complexe, et qui n'a pas vraiment de signature cérébrale, c'est-à-dire qu'il ne suffit pas de solliciter quelque chose dans le cerveau pour recréer une douleur. Mais comme c'est une expérience très complexe, c'est beaucoup plus dur de la faire revivre dans la mémoire que un type de sensation qui serait plus simple et qui solliciterait notamment moins de zones cérébrales.
1: Les problématiques que tu as, suivant la présence qu'elles ont eue dans ta vie, quand ce truc-là il disparaît, il y a forcément un moment où il y a un vide. Et le cerveau humain n'aime pas le vide. Des fois, j'ai mal et je me dis « Oh, mais avant, j'avais pas mal. » Et le médecin chinois, par exemple, l'autre fois, il a pris la peine de m'expliquer en me disant « Non, mais si, avant, vous aviez mal et vous aviez même plus mal que ça, mais vous le reconnaissiez pas. » Ton système nerveux, il y a un moment, il a fait en sorte que cet endroit-là te fasse pas mal. Donc, très souvent, en compensant par des positions et des trucs comme ça, donc t'as effectivement pas mal parce que dès qu'il y a eu un petit peu un truc, t'as compensé. Donc, de toute façon, la douleur, elle est là ou elle va être là. Et après, moi, je suis contre les... Alors, j'ai une copine qui appelle ça du psychodiscount, mais toi, quand t'as un cancer, c'est

créer, on peut te faire croire que machin. En tout cas, c'est. Moi, je pense que c'est difficile de perdre sa douleur, même si on le veut. Et que c'est bien de préparer le temps sans la douleur. Et après, ça dépend aussi depuis combien de temps tu l'as et comment t'es entouré. Ça dépend de plein de choses, tu vois. Mais je pense que c'est pas si simple de se séparer de la douleur quand t'as vécu longtemps avec. Je pense que c'est une vraie problématique. Et que le problème, c'est pas juste de trouver le traitement pour qu'il n'y ait plus de douleur, mais aussi de savoir gérer ça.

Tirer un trait. Il faut un acte de la volonté. Ne plus laisser cet aléatoire nous diriger. Ne plus en souffrir. Laisser à d'autres qui s'y enlisent cette logique de l'aliénation. Ne plus supporter. Ne plus consentir à cette voie-là de l'existence. La dépasser, l'interdire, l'oublier. Fermer la porte à cette douleur qui s'érige comme loi. Refuser l'abnégation, le sacrifice de ses aspirations, de ses ambitions. N'être pas en dessous de soi-même. Cesser de se recroqueviller sur soi, sur une vie monotone d'où seule la douleur émerge. Ne plus attendre d'elle l'événement, l'orientation de nos choix. Sortir de cette dictature des lois organiques. Je m'étais laissée happer, fascinée sans doute aussi par cette force qui brûlait tout sur son passage. Dévastait les amitiés, dénouait les relations, étouffait les projets. Se nourrissait des jeunes pousses, des espoirs, des envies, et les dévorait. Il faut prendre des risques, volontairement, parce que c'est la seule façon de reconquérir sa propre vie.

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0: Bonjour à toutes et bonjour à tous, c'est Liberté sur Parole. Nous sommes ensemble jusqu'à 14h sur Cause Commune 93.1, une émission en direct. Elle vous est proposée et présentée par Eugénie Barbeza et réalisée comme chaque lundi ou presque par Gilles Brézard, que je remercie. Alors au programme de ce numéro de Liberté sur Parole aujourd'hui, j'ai le grand plaisir et le grand honneur de recevoir un auteur que j'admire depuis longtemps et un illustrateur que je viens de découvrir et qui est, en tout cas, ça m'a donné envie de lire l'ensemble de votre œuvre. Ulysse Gris, vous êtes donc dessinateur. Farah Talani, vous êtes journaliste, grand reporter, écrivain. C'est vous qui avez fait ce livre magnifique qui s'appelle Le Parfum d'Irak. Alors moi, je l'ai découvert en 2016 à travers une série de tweets et c'était juste formidable. Il s'est devenu un livre, c'est devenu, je crois,
1: Un documentaire animé.
0: Voilà. Et puis ensuite, vous avez fait plusieurs enquêtes, notamment sur Fallujah. Vous travaillez, c'est assez

0: c'est assez complémentaire d'ailleurs. Vous nous racontez la guerre et les pays en guerre et tout ce que vous nous le racontez à la fois par le prisme de l'intime et en même temps par le prisme d'une curiosité qui vous amène à des enquêtes qui sont des enquêtes d'intérêt général en fait. On va en parler avec vous. Et si vous êtes là tous les deux aujourd'hui, c'est que vous co-signez Nanterre avant l'orage, alors je sais pas si on dit une bande dessinée, moi je dis encore bande dessinée, mais on doit dire un album. Alors l'attaché de presse est avec nous, hein, donc peut-être qu'il va devoir peut-être qu'il peut nous souffler, comment on dit? On dit pas bande dessinée? Un roman graphique, voilà. À Nanterre avant l'orage, un roman graphique qui sort aux éditions Stenkis, dans la collection où je crois vous avez déjà publié un livre Feurat sur Fallujah, justement. Donc c'est la collection
1: Témoins du monde,
0: voilà. Donc il sort là ces jours-ci et il sort un peu pour l'anniversaire, le triste anniversaire de la mort de Naël Merzouk, parce que ce détonateur en fait a été peut-être aussi le détonateur pour publier ce livre. Donc on va en parler un petit peu de vous deux, et j'ai toujours une curiosité quand deux auteurs comme ça s'associent pour produire une œuvre, c'est comment vous êtes rencontrés tous les deux?
1: Merci déjà pour la présentation et l'accueil. On s'est rencontrés en travaillant ensemble à distance sur un sujet qui n'a rien à voir avec Nanterre, qui était la corruption en Irak. Pays dont je suis originaire, même si je suis né en France, j'étais correspondant là-bas et il y avait plein de sujets que je traitais, notamment la corruption. Et là, c'était pour Mediapart. C'était une enquête au long cours de plusieurs mois où Ulysse a illustré mes articles issus de cette enquête. On a tout de suite sympathisé à distance et puis on a fini par se rencontrer et à continuer à collaborer.
0: D'accord. Ah, vous confirmez, il n'a
2: ouais,
0: pas dit de bêtises. Et alors, du coup, votre rapport à Nanterre vous fera, c'est que vous y êtes arrivé à distance, c'est-à-dire que vous y avez vécu, vous racontez dans le livre votre mère y vit toujours, donc vous y passez pas mal de temps, j'imagine que vous allez voir votre mère de temps en temps.
1: Très souvent.
0: Très souvent, et vous y avez des amis, on le découvre aussi dans la BD. Et vous, Ulysse, alors je sais que vous êtes un dessinateur très engagé, puisque vous avez fait, je crois, une grande série dystopique avec votre frère,
2: avec
0: Gaspard,
2: mon frère,
0: je crois, où il est question d'échecs, mais des échecs comme une métaphore en fait des relations sociales et sociétales,
2: exactement,
0: peut-être, que je n'ai pas lu, hein, mais comment ça s'appelle?
2: Ça s'appelle Un monde en pièces, c'est une série en plusieurs tomes, donc il y en a 5 déjà sortis, le 6e et dernier est en préparation, c'est chez Presque Lune, les maisons d'édition, et je fais exactement ça avec mon frère, et c'est une grande métaphore politique, c'est un thriller politique, où on place notre société sur un grand jeu d'échecs géant, où les personnages sont vraiment des pièces d'échecs.
0: D'accord, bon, c'est sans doute beaucoup trop réaliste et triste, mais bon. Et alors, qu'est-ce qui vous a donné envie de ce projet? Il est né à l'initiative de qui? Est-ce que vous, Ulysse, vous connaissiez Nanterre déjà?
2: Alors, je connaissais Nanterre de loin, j'y étais allé quelques fois, parce que justement, mon frère a travaillé pas mal d'années là-bas à la mairie.
0: J'avais vu ça.
2: Voilà, il m'avait amené et il m'avait montré du doigt les tours nuages, mais je les avais vus que de loin à l'époque, et c'est vrai que elles sont assez hors du commun, même de loin. C'est tout ce que j'en savais, et quand Feurat m'a proposé de travailler là-dessus, ça m'a tout de suite intéressé, et après j'ai eu l'occasion avec lui de rentrer en immersion dans la cité.
0: Alors comment on fabrique un tel objet, un tel projet? C'est vous qui êtes à l'initiative, j'imagine, puisque vous êtes, je sais pas, mais il y a peut-être une part de fiction ou peut-être beaucoup de réalité, mais vous dites j'étais à Nanterre au moment où commence à bruisser la rumeur de la mort de Naël, c'est figuré par des messages sur des téléphones, voilà, et en réalité vous étiez là à ce moment-là, et comment de ce choc, j'imagine ça a été un choc pour vous, même si on le voit dans le livre, les morts, c'est très souvent, ils habitent la cité aussi, est-ce que vous avez dit tout de suite qu'il fallait en faire quelque chose en tant que journaliste? On voit hein, dans le livre que vous avez décidé, en même temps c'est un réflexe, vous saviez pas forcément que vous alliez faire quelque chose, mais comment est née vraiment l'idée d'en faire quelque chose, de dessiner, de fictionner comme ça?
1: Alors justement, j'aimerais préciser qu'il y a zéro part de fiction. En fait, on est vraiment dans un roman graphique ou une bande dessinée réaliste, factuelle, même si effectivement il y a un agencement pour l'histoire, pour la rendre plus cohérente, qui est, je dirais pas fictionnalisée, mais arrangée pour que ce soit lisible. C'est né en fait effectivement de ce jour, ce 27 juin 2023, où j'étais de passage pour rendre visite à ma mère, que je vois régulièrement dans le quartier, et je devais faire un aller-retour. Ce jour-là, je reçois un texto, c'est comme ça que la BD commence, un ami m'annonçant qu'un petit, comme on dit, un petit jeune, a été tué, mais on ne sait pas qui. Comme tout le monde, j'apprends très vite que c'est Nahel Merzouk, et je vois la vidéo apparaître accablante avec tout ce que l'on sait de ce qui s'est passé ce jour-là, et je décide de rester. Là, c'est le réflexe, je reprends votre terme, c'est vrai, du journaliste, où je me dis « je suis de passage ». Il va se passer quelque chose, on le savait tous, la tension était là. Ce drame qui est devenu national, on l'avait nous dans le corps, on l'avait dans la chair. À partir du moment, quand je dis nous, les habitants du quartier, dans les premières minutes de l'annonce de ce drame. Et donc je décide d'en faire quelque chose, on va dire, à partir de ce drame. Ce n'est pas une BD ou un roman graphique sur Nahel, même si Nahel est présent du début à la fin. C'est un récit à partir de la tragédie Nahel pour raconter à la fois cette folie qu'a été cet acte, mais aussi l'histoire oubliée de ce quartier très particulier et à la fois très universel et très national, dans le sens où c'est une banlieue comme les autres, et en même temps une banlieue très singulière, avec ses tournuages, avec son patrimoine, avec sa mémoire reliée au bidonville, etc. Donc pour répondre concrètement, je traite de cette histoire dès le premier jour pour Mediapart à l'époque, où en partant de l'histoire de Nahel, de cette tragédie, je vais raconter la mémoire du quartier, l'histoire des habitants, etc. Et à cette époque, je dis déjà à Ulysse, un jour on en fera quelque chose, peut-être une BD. Et c'est né aussi parce qu'avec Ulysse, on traite de sujets qu'on aborde peut-être différemment de par nos parcours. Et là, pour Nanterre, moi étant vraiment de l'intérieur, Ulysse, même s'il connaissait Nanterre, il n'était jamais allé dans le quartier, j'avais l'idée que notre collaboration pourrait être équilibrée sur l'histoire. Moi, de l'intérieur, témoin et journaliste, et Ulysse, avec son talent, témoin extérieur. Et effectivement, on a fait pas mal de jours en immersion dans le quartier. Je lui ai présenté mes amis. Il est venu manger chez ma mère. Donc il était.
0: Il paraît qu'elle cuisine très bien. J'ai lu ça dans les remerciements.
2: C'est incestant, exactement. C'est ce qui m'a convaincu de bosser, en fait.
1: Je confirme.
0: Dessinateur corrompu.
2: Ouais. Ouais.
1: Facile à acheter, hein, avec un plat irakien, on peut tout obtenir. Et donc c'est comme ça que ça a commencé.
0: D'accord. Et alors vous. Quand vous arrivez à Nanterre à 17 ans, alors c'est quoi vos premières impressions? Vous veniez d'où? Parce que c'est marrant, enfin, j'aime bien avoir les premiers regards sur... je demande toujours aux étrangers quand leur première impression en France, et vous, votre première impression, du coup, puisqu'on parle de Nanterre aujourd'hui, à Nanterre.
1: Alors, ma première impression, elle est, je l'ai perçue enfant, parce qu'on avait des amis dans le quartier, et enfant, j'ai été complètement subjugué par ces tours et par le côté vertigineux de ce quartier. J'ai des souvenirs en plus de l'enfance où on voit tout en plus grand. Mmh. Et j'avais ce fameux serpent en tête qu'on ne peut pas oublier quand on arrive dans ce quartier. Et je dois vous dire qu'enfant, je rêvais d'habiter dans ce coin-là. Étant le fils d'un réfugié politique, j'étais victime, entre guillemets, de la paranoïa que connaissent tous les exilés politiques quand ils fuient une dictature, c'est qu'on restait jamais en place. En fait, avec mon père, ma mère et ma sœur, on a vécu à Paris intramuros, puis en banlieue dans 78, puis dans 95. On a constamment fait nos affaires au bout de 2-3 ans. Mmh. Et un jour, on débarque dans ce quartier, j'avais effectivement 17 ans, l'âge de Nahel, d'ailleurs, quand il a été tué. On débarque dans ce quartier et on se dit qu'on va rester. Et on est resté.
0: Qu'est-ce qui a fait que vous restiez? C'est que vous étiez protégé un petit peu?
1: Alors, effectivement, il y a
0: puis
1: une...
0: Puis le temps avait passé aussi.
1: Oui, le temps avait passé, et puis il y a un esprit de village qu'on a, comment dirais-je, expérimenté ailleurs, mais qui était beaucoup plus fort dans ce quartier, aussi parce qu'il y avait des familles d'Irakiens, d'exilés irakiens qui étaient déjà là, donc pour mes parents c'était peut-être plus rassurant. Et puis la situation géographique du quartier fait qu'on était très proche du métro ligne 1, donc la Défense, on arrivait facilement sur Paris, il y avait ces fameuses tours de la Défense, on sentait qu'on était proche, entre guillemets, de là où ça pouvait se passer pour nous. Et on est resté. Et on est resté. Mais pour répondre à votre question, la première impression quand même, c'est un torticolis, parce qu'on lève la tête. les tours sont tellement hautes. Et puis cette architecture assez bizarroïde quand même, un serpent. Il y a aussi une tortue. À l'époque, il y avait une poire qui a disparu. C'est un terrain de jeu incroyable.
0: Et ça, c'est très bien représenté. Hein. C'est-à-dire qu'on le sent, le torticolis, quand on regarde vos dessins. Et puis, ouais. En plus, il est question des tours nuages. Et puis, vous avez beaucoup joué sur la question des nuages et des oiseaux et des nuées, etc. Et donc, effectivement, on sent un
2: en
0: peu
2: fait,
0: le torticolis.
2: Quand on rentre dans la cité, c'est très évocateur. On ressent tout ça. Il faut imaginer 19 tours en forme de nuages, dont certaines font 100 mètres de haut, avec cette statue de serpent qui doit faire 40 mètres de long, ou je sais pas, qui ondule au milieu. Donc il y a vraiment une impression un peu hors du commun quand on rentre là-dedans. Et donc cette cité, elle a été imaginée par cet architecte Émile Ayot dans les années 70, comme une utopie un peu futuriste, qui a un peu vieilli quand même, avec toutes les fenêtres sont en gouttes de pluie et sont toutes différentes. Enfin, il avait un peu pensé à tout. Après, ça c'est devenu un peu vétuste évidemment, et ça connaît tous les problèmes qu'on peut imaginer. Mais en entrant, c'est assez frappant, et du coup, j'ai voulu m'en servir moi comme un personnage à part entière de la BD, quoi.
0: Et en plus, il y a tous ces personnages à sang-froid, donc, qui sont sculptés par la fille de l'architecte. Hein, c'est ce que vous racontez.
2: Exactement. Et c'est aussi le mari de sa fille, donc son gendre.
0: Une affaire de famille.
2: Une affaire de famille qui a fait les mosaïques sur toutes les tours.
0: Okay.
2: Donc on est vraiment dans la famille.
0: Ok, très bien. Est-ce qu'ils y habitent ?
2: Bien sûr que non. Ah. Il y a une interview de l'architecte qu'on peut voir sur Lina, qui à l'époque est très fière de la construction de sa cité. On lui demande s'il aimerait y vivre un jour, et il dit « Ah bah non, quand même
0: ». Ouais. Ah. Bon, on va pas s'énerver tout de suite. Ouais. Mais bon, il faudrait... Mais après, franchement, le portrait que vous faites de Nanterre, alors, on ne sait pas si on voudrait y vivre, mais ceci dit, il y a quand même c'est très précieux ce qui s'y joue aussi. Il y a des personnages formidables. Enfin, il y a des gens qui sont magnifiques, et il y a cette solidarité que vous racontez, notamment, et ça, on le voit, je crois, dans tous les quartiers, y compris celui dans lequel on est aujourd'hui. Il y a une attention aux petits, il y a une attention aux plus fragiles, et il y a une attention à ceux qui ont un problème mental ou qui sont dans la galère. Enfin, notamment, vous parlez de deux plus ou moins SDF, enfin, deux personnages du quartier qui sont des figures du quartier. Il y a Adamo qui parle très peu et vous essayez de savoir justement l'histoire de ces gens-là qui sont des permanences en fait dans le quartier. Qu'est-ce qui vous a amené à rencontrer justement ces gens-là? Vous les connaissiez depuis vos 17 ans ou peut-être
1: Oui, en fait ce sont des personnages avec lesquels j'ai grandi. Adamo, vous l'avez cité, il a toujours été là. Moi, je suis arrivé, donc j'avais 17 ans, et je vois ce personnage un peu atypique. Je vois qu'il est accueilli à la fois par les enfants, par les plus vieux, tout le monde le salue, tout le monde, je sais pas, l'héberge, lui donne à manger. Et quand j'ai fait sa connaissance, j'étais tout de suite intrigué, effectivement, par le personnage, et il a accepté de répondre à quelques questions, déjà à l'époque. C'était juste ma curiosité, je disais mais en gros qu'est-ce que tu fais là? Et sa première réponse était mais ici on me voit, et c'est ce qu'on rapporte dans la BD, ici on me voit, et ce ici on me voit il m'a toujours marqué. Et puis il dit quelque chose de ce qu'est ce territoire, un territoire comme celui du quartier Pablo Picasso, mais vous avez raison, c'est pareil dans d'autres banlieues ou villages ou peu importe, quand on est sur un territoire comme ça qui est trop souvent perçu comme un territoire à problème, il y a une forme de solidarité qu'on ne voit pas. Et cette forme de solidarité, elle s'explique aussi par le partage, par le vécu commun. Adamo, comme l'allemand...
0: Il n'a pas de prénom, mais lui il crie au ciel.
1: On ne connaît pas son prénom, lui il hurle au ciel, il a son histoire qu'on ne connaît pas tout à fait, mais il est accepté parce qu'il est là. Et c'est ça aussi qu'on voulait rapporter, c'est qu'à partir du moment où on est dans ce lieu, on est accepté comme on est. Que l'on soit sans domicile fixe, que l'on ait des problèmes mentaux, qu'on ait une trajectoire certainement très difficile comme l'allemand, qu'on soit Ismaël qui a vécu les années VIH, qu'on soit un jeune qui est né après les années 2000, on est accepté comme l'on est.
0: Qu'on soit Naël
1: qui fait des bêtises comme un gamin de 17 ans, on est accepté, on est entendu, et il y a aussi ce souci de transmettre notre histoire, et ça marche encore aujourd'hui de génération en génération. Et il y a aussi le mot respect qu'on oublie trop. Il y a un respect autant de la part des plus jeunes que des plus vieux. Et ça, on voulait le restituer.
0: Et merci de le faire, parce que c'est tellement vrai. Je raconte souvent ma vie dans les émissions de radio, donc je vais aussi le faire. Je me souviens d'avoir fait un atelier radio dans une classe CLIS. Vous savez, c'est des classes où il y a des enfants en difficulté, à Clichy-sous-Bois. Et on avait fait une restitution, et les enfants de la classe, comme d'autres enfants des classes, parce que c'était la fin d'année, étaient dans le théâtre de Clichy, et ils avaient fait un petit restitution, spectacle de tout ce qu'on avait fait ensemble. Et les enfants de la classe CLIS, ils étaient applaudissent, soutenus par les frères. Il n'y avait aucune honte d'avoir un petit frère qui était un peu différent, qui avait des problèmes d'audition, qui était... Voilà. C'était au contraire, ils étaient portés. Et ça, je l'ai revu dans d'autres endroits. Et je crois que je le vois que dans les quartiers, cette fierté, cet encouragement. Et ça, je l'ai vu dans votre livre et ça m'a fait aimer votre livre.
1: Bah, merci.
0: Non, vraiment, parce qu'en fait, on commence peut-être par ces personnalités-là qui sont les plus atypiques, comme cette femme qui est aussi une des figures du quartier, mais une figure quasiment invisible. Une femme avec un foulard déjà un peu, et qui fait ménage et elle a du boulot parce que bon il faut le dire quand même elle a du boulot dans les tours depuis toujours.
1: Quand je suis arrivé dans ce quartier, je la voyais, j'ai toujours été matinale, et quand je sortais le matin très tôt, elle était là à nettoyer l'ascenseur.
0: Comment s'appelle-t-elle, cette dame?
1: Je ne sais pas.
0: Je sais
1: parce que ma mère qui est un petit peu la journaliste de la tour, connaît tout le monde.
0: Ah oui, vous venez pas de nulle part.
1: Non, je viens pas de nulle part. Et elle est très curieuse. Et en fait, elle sait que cette femme vient du Soudan. Elle sait qu'elle a toujours été là. Et moi, je vous le dis encore aujourd'hui, quand je rends visite à ma mère, ça fait plus de 20 ans après avoir emménagé dans le quartier, elle est toujours là, cette femme.
0: Wow.
1: Elle est toujours là. On se dit bonjour, au revoir. Elle m'a toujours marqué parce qu'elle est effectivement absente, elle est silencieuse, elle est assidue.
0: Elle ne se plaint jamais,
1: elle a jamais manqué un jour, j'en suis persuadé. Elle est là et qui va parler d'elle? Si ce n'est quand on a l'opportunité et la chance, je mesure ma chance de pouvoir de temps à autre être un porte-voix de ce quartier. Je ne pouvais envisager le récit qu'est Nanterre avant l'orage sans la mentionner, elle. Et en même temps, vous l'avez dit, il y a des problèmes. Elle est là à 5h du matin à nettoyer l'ascenseur, et puis peut-être parfois à midi, l'ascenseur est déjà sale. Il y a aussi il faut le dire, il faut le dénoncer, un manque de respect, on a évoqué ce mot, vis-à-vis d'elle. Et aussi parce qu'elle est, elle est invisibilisée, et donc... ce n'est pas un livre bisounours, comme on dit, qui va raconter uniquement que tout le monde s'aime. Il y a des problèmes et il faut en parler. Mais la démarche première, c'est une forme de contre-narration de tout ce qui peut se dire sur les quartiers. Et moi, j'en étais témoin en tant qu'habitant du quartier, mais aussi en tant que journaliste. Pour revenir à cette journée du 27 juin 2023, quand l'information sort, on ne me contacte pas, moi. On me contacte uniquement à partir du moment où je communique sur les réseaux, et uniquement à partir du moment où ça dégénère, où une première voiture brûle. Mais quand la banlieue ne brûle pas, on n'est pas contacté, on ne s'intéresse pas au quartier. Et donc la démarche de restituer la solidarité, l'humanité de ce quartier, elle est d'apporter un angle différent à une thématique qui est trop souvent caricaturée. Et je ne pouvais pas, moi, en tant qu'habitant et journaliste, ne pas avoir cette démarche-là.
0: Alors, c'est vrai que Mediapart le fait un peu, l'Humanité le fait un peu, le Bondy Blog le fait beaucoup. D'ailleurs, le Bondy Blog a été fondé par des Suisses en 2005.
1: Exactement.
0: Donc, de toute façon, mais après, les Suisses ont eu quand même la bonne idée de passer la main à des gens formidables qui font un boulot majestueux et de terrain sur tout ce qui se fait dans la banlieue, et pas que, parce qu'ils traitent des choses aussi assez universelles.
1: Tout à fait. Moi, je voulais pas du tout attaquer les médias de manière générale, mais en fait, je voulais préciser surtout les chaînes d'infos en continu. Voilà. Et ça, j'assume tout à fait ma critique. Je pense que c'est un caillou dans la chaussure du journalisme, ce monde-là. Et c'est ces gens-là, surtout, je parle pas de personne, mais du système,
0: bien sûr,
1: qui vont s'intéresser à vous uniquement parce que ça va faire la une.
0: J'irais même un peu dans votre sens, mais même en réduisant un peu. Alors, je parle pas de ces news parce que je les connais pas et je doute même qu'ils envoient des gens sur le terrain. Ouais, voilà. Mais même BFM TV, effectivement, en plateau, ils font de la merde, c'est-à-dire et non mais vraiment les éditocrates là des plateaux c'est insupportable, mais une face à la réalité y compris des équipes de tournage de BFM, ils sont obligés, enfin j'ai fait des manifs avec eux et notamment enfin des manifs pour les sans-papiers ou des manifs pour les enfants à la rue, enfin ils sont obligés de dire la réalité à un moment là, ça s'impose. Après on va leur couper la parole, leur dire mais que quand même c'est que les Noirs et les Arabes qui sont un peu emmerdants, mais ceci dit, c'est voilà le problème de ces chaînes d'infos continues, c'est qu'elles font pas d'infos, c'est elles balancent du clicheton à longueur d'antenne entre mâles blancs qui s'écoutent et qui se font des blagues racistes. Je veux dire, c'est, on est très loin du journalisme en réalité. Hein.
1: Ah, je le pense. Et puis moi, je l'ai vécu de l'intérieur. J'ai travaillé très peu, mais j'ai travaillé pour une chaîne d'infos en continu. Donc l'ancêtre de CNews, c'était iTélé à l'époque. Et je rentrais de 5 ans de correspondance à Bagdad, j'avais traité de grands sujets autour de la guerre en Irak, et là je me retrouve au desk, parfois en une journée, à devoir traiter de 3 sujets que je ne maîtrisais pas du tout, et on m'imposait de les traiter. Je me rappelle très bien de cet été 2009, je devais couvrir la mort de Michael Jackson, les révoltes en Iran, et un sujet au Soudan. Et là, je me suis dit qu'il y avait un problème. Je me suis dit qu'en fait, le système... Moi, je ne dénonce pas les journalistes précaires de ces chaînes d'info en continu qu'on envoie sur le terrain pour couvrir certains événements, je dénonce en fait la démarche derrière cet outil qui n'a rien à voir avec le journalisme en fait, qui est juste une sorte de débat d'opinion avec des tendances politiques que l'on connaît et qui desservent en fait le journalisme.
0: Absolument, absolument. Faut juste pas confondre en fait. Voilà.
1: C'est ça.
0: mais bon, heureusement, on a plein de moyens pour s'informer. Et vous, alors c'est ce qui est intéressant dans votre parcours de journaliste, de romancier, enfin en tout cas c'est pour moi c'est un peu un tout, et justement c'est que par exemple aujourd'hui vous faites une BD sur Nanterre, vous avez fait des articles, en quoi c'est complémentaire, en quoi vous cherchez à toucher d'autres publics peut-être?
1: Alors il y a différentes démarches, mais déjà en ayant travaillé avec Ulysse, qui a une formation de journaliste, hein, je veux pas parler à sa place, mais il le dira certainement. Donc il est à la
0: fois
1: journaliste.
0: Vous avez fait Sciences Po à Toulouse, c'est ça?
2: Ouais, ça, Sciences Po à Toulouse, c'est un master, très renseigné.
1: Il est auteur, il est dessinateur, il fait tout ça. Et moi, quand je suis tombé dans le monde de la BD, alors pas en tant que lecteur, parce que je l'ai toujours été, mais en tant que scénariste, j'ai été fasciné par des personnages comme Ulysse qui peuvent apporter quelque chose d'autre à l'histoire. En fait, c'est vrai, je suis d'accord avec vous. Moi, je perçois mon travail de journaliste, de documentariste et de romancier comme un tout. J'ai une obsession, parmi d'autres, mais qui est la mémoire ou l'amnésie collective. J'ai l'obsession d'aller voir ceux qu'on a oubliés. Et donc, à travers différents formats, dont la BD, et je trouve que la BD le permet peut-être plus que les autres formats, c'est qu'en fait, il y a de l'image, donc il y a aussi de la place à l'imaginaire, même si c'est un récit factuel, il y a la place à l'imaginaire qu'Ulysse a très bien rempli. Il y a la possibilité d'inscrire sur le papier des mots, mais aussi des images, et donc un accès à un plus grand public. C'est vrai qu'un enfant de 7 ans pourrait lire cette BD, je le pense, comme un senior. Et ça, c'est aussi l'objectif de cela, mais je sais pas ce qu'Ulysse en pense, mais en tout cas, ça permet d'aller plus loin
2: Tout à fait. Et l'histoire. Moi, c'est ce que j'ai voulu faire à travers le dessin quand Ferrat est arrivé avec cette idée d'une BD documentaire et qui n'est pas fictionnelle. On a forcément au début en tête des images de dessin très réalistes, statutaires, un peu comme un documentaire en papier. Et j'ai voulu m'écarter de ça parce que je voulais que les concernés, les gamins de Nanterre en fait, ou d'ailleurs, aient envie de le lire. Et donc je suis parti sur un dessin un peu plus pop, un peu plus avec des couleurs flashy, avec un style un peu plus street aussi, et en représentant ces tours vertigineuses, en m'appropriant toute la cité, en faisant vivre le serpent et en essayant d'aller chercher quelque chose un petit pas de côté aussi par rapport au journalisme, être entre le journalisme et la fiction sur le dessin.
0: Oui, parce que le dessin fait rêver. La cité, alors de ce qu'on nous dit de la cité, ça fait pas rêver. Moi, ça peut me faire rêver pour plein d'autres raisons. Et vous, en faisant vivre le serpent, par exemple, on voit que, voilà, on est quand même dans un univers qui est un peu surréaliste. Ouais. De même que quand on va à la Défense, on est aussi dans un univers, j'y suis allée il y a 3 jours pour couvrir une manif, c'est assez surréaliste. On est dans un truc qui est quand même loin de la nature, en fait.
2: Ouais, très loin. Et puis, vous avez raison, on est collé à la Défense et on a du coup ces immenses tours de verre qui surplombent la cité, qui elle est vraiment en béton, et ça crée, enfin il y a plein d'images qui sont très frappantes quand on arrive là-bas. C'est ce que j'ai essayé de traduire par le dessin.
0: Et en fait, je voudrais vous faire parler justement, vous parliez des couleurs pop, et je voudrais vous faire parler de tout le passage qui est, alors c'est pas du vrai noir et blanc, mais qui est du passage où vous parlez, vous racontez les bidonvilles. Ouais. Je voudrais savoir comment vous avez travaillé ensemble, parce que alors, c'est fabuleux, hein, c'est vraiment, on a l'impression de voir des archives, y compris au moment où le flic tape, on a l'impression de voir aussi une affiche de 68.
2: Ouais. Exactement, avec la matraque.
0: Voilà, avec la matraque, c'est vraiment, tout y est, vous avez réussi à mélanger plein de choses. Graphiquement, ça marche très bien.
2: Merci.
0: La phrase est très forte quand le fils qui, alors j'ai oublié son prénom à ce jeune homme qui est un de vos amis,
1: Faisal,
0: voilà, qui vous emmène chez son père, qui lui a connu les bidonvilles. Tout comme d'ailleurs, je vais faire un peu de pub, le père de Nadir Dandoun, Mohan, qui il raconte ça dans un journal sur le cyclisme, il raconte le vélo de son père et il parle aussi du coup des bidonvilles. En fait, il y a cette phrase qui est très belle, et vous dites, tant qu'on en parle, ça continuera d'exister, c'est-à-dire cette histoire ne mourra pas, parce qu'évidemment, cette histoire, elle est très peu racontée. Il y a eu des expositions un peu au musée de l'immigration, mais tardives, et puis bah, surtout, il n'y a plus de traces, c'est-à-dire que la cité a remplacé le bidonville, il n'en reste aucune trace, juste vos dessins, juste des archives que vous vous réappropriez, que vous nous redonnez. Comment ça se travaille entre vous, ça?
1: D'abord, moi, alors, je connaissais l'histoire un peu des bidonvilles, mais finalement pas grand-chose. Et en côtoyant Faisal et d'autres, je me suis rendu compte que la génération juste avant, enfin donc nos pères, certains ont vécu dans ces bidonvilles, mais personne n'en parle. Faisal lui-même ne connaissait pas tout à fait l'histoire de son père. On a mentionné tout à l'heure la nécessité de transmettre les histoires. Parfois, au cœur même du quartier, ça ne se fait pas.
0: Oui, mais c'était des conditions indignes, on n'a pas envie de les raconter. Quoi.
1: Alors parfois, c'est parce que les conditions étaient effectivement indignes, très souvent.
0: Il y avait de l'humiliation.
1: Il y avait de l'humiliation, il y avait des traumas. Et on a envie d'épargner ses enfants. Donc moi, je dénonce pas du tout ce silence-là. J'ai juste conscience qu'en étant à la fois témoin, habitant ou ancien habitant et journaliste, j'ai la chance et la possibilité de faire parler les gens. Et quand Faisal a accepté de me présenter son père, mais il y a bien avant l'histoire de cette BD, je connais son père depuis toujours, depuis que je suis arrivé dans le quartier, j'ai toujours eu l'envie de le faire parler. Et Faisal m'a avoué, au moment où on faisait cette BD, qu'il avait entendu pour la première fois des histoires de son père, de cette époque des bidonvilles, parce que j'avais posé la question, parce que j'avais osé demander à son père de nous raconter par exemple les rapports entre les habitants et la police. Et il y a ce fameux mot ratonnade qu'on n'a pas inventé, qui a été prononcé par le père de Faisal, qui nous expliquait déjà les rapports conflictuels avec la police, peut-être pour d'autres raisons, et ça explique à mon sens comment et pourquoi on en est arrivé là. C'était pas l'unique raison, hein, mais on peut pas essayer de comprendre un quartier aujourd'hui sans plonger dans le passé, et là en l'occurrence les bidonvilles. Et je vais laisser Ulysse répondre sur comment on a procédé, mais en vérité on a donc ces histoires, on a cette forme d'oralité avec des anecdotes de l'époque, il y a quelques archives. Et là, je pense qu'Ulysse a fait aussi son boulot de journaliste. Il a fait ses recherches sur le bidonville.
0: Oui, et puis il y a, mais comment aussi, alors je vous laisse répondre, mais comment on mêle l'émotion du fils et les archives et tout ça, c'est franchement, c'est un des passages du livre, enfin j'aime à peu près tout hein, quand même, mais c'est un vraiment éclairant, parce que je pense que surtout les gens qui ont des parents ou des grands-parents qui ont vécu, c'est notre histoire à tous, hein, si on est né en France, c'est les bidonvilles, c'est l'histoire du logement en France, donc et surtout une histoire effacée, inconnue. Et du coup, l'émotion de ceux qui sont le plus proches de cette histoire, elle est aussi très bien retransmise.
2: Merci beaucoup. Alors, déjà, sur la forme, j'ai fait un gros travail d'aller chercher toutes les archives, toutes les photos. Donc, je suis allé voir cette exposition de vous parler au musée de l'immigration sur les cités. Et on voyait beaucoup de photos des bidonvilles de Nanterre. Donc, je me suis inspiré de tout ça. Et ensuite, il y a le texte de Ferhat, en fait. Il y a tout dans le texte. Ferhat, il a une prose très imagée. Il y a plein d'images, il y a beaucoup de poésie, et ça donne plein d'idées. Et donc, c'est ce qui m'a donné cette idée de cette grande double page où on voit les bidonvilles derrière les immeubles d'aujourd'hui en pointillés. Ce genre de procédé graphique que je suis allé chercher dans l'album. Et ensuite, l'émotion était dans le texte, et après je l'ai retraduite. C'est vrai que ce que dit le père de Faisal est très fort. Quand il dit qu'il se sent de Nanterre avant tout, c'est
0: très puissant. Et il y a cette phrase qui est « il voulait construire une maison, il a construit une ville ».
1: Exactement. Ouais. Et il dit « mon pays, c'est Nanterre ».
0: Ouais.
1: Parce qu'il y a aussi cet entre-deux. En fait, le bidonville, pour lui, hein, et pour beaucoup, j'imagine, était un entre-deux. La plupart venaient d'Algérie, du Maroc, parfois même du Portugal, hein, débarquaient dans ces bidonvilles pour une petite période, leur disait-on, et puis parfois, c'était une décennie. Et quand ils sont passés, on le raconte ça dans la BD, et Ulysse le restitue très bien, quand ils sont passés du bidonville au quartier, c'était comme passer de la rue à un palace.
0: Bah oui.
1: Il y avait un accès à l'eau, ouais. Ils avaient une salle de bain, des chambres, etc.
2: Couraient partout. Les enfants couraient comme dans les couloirs d'un château.
1: Ouais. Exactement, c'était un château. Et puis les appartements étaient grands, et donc on passait de rien à tout. Mm-hmm. Et ça, cet entre-deux-là, il est de l'ordre de la mémoire d'un passé qu'on veut oublier aussi. Et moi, j'ai adoré, comme vous, ces pointillés, ces espèces de bidonvilles qu'on voit dans la BD avec les pointillés, ouais. De ce qui a remplacé un lieu. Les lieux aussi sont des personnages. Les lieux, ouais. Si on les oublie, emportent avec eux le passé. Mmh. Et ça, c'est encore une fois, je vous parlais d'une obsession. C'est une obsession qui est réelle chez moi, que ce soit dans la BD, dans les reportages, dans les documentaires. Je veux toujours restituer ce passé sans lequel on ne peut pas construire d'avenir. En fait, c'est bateau de le dire, mais c'est réel, c'est comme ça.
0: Et puis c'est le passé, c'est aussi la mémoire des gens. C'est encore une fois une question de respect. Ouais. On va faire une petite pause musicale, même si je vous parlerai sans discontinuer pendant 3 heures. Mais voilà, je vous ai choisi une petite musique irakienne, et vous m'avez dit que c'était le Elvis Presley irakien qu'on allait écouter un petit peu, donc c'est parti.

0: 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À l'instant, qu'écoutait-on ? On écoutait Kadim Al-Saher,
1: ouais,
0: c'est ça ?
1: C'est ça.
0: Une chanson qui s'appelle Zidini. Quelque chose, voilà, qui est, paraît-il, Ferhat Alani, vous le connaissez forcément,
1: oui,
0: c'est
1: bien
0: le
1: sûr,
0: chanteur irakien.
1: Alors quand je disais le Elvis Presley, c'est dans la popularité, pas dans le style, mais c'est quelqu'un qui est à la fois très connu en Irak, mais aussi dans tout le monde arabe, et ça me revient, en fait, on l'appelle le chevalier des chanteurs arabes.
2: Wow.
1: Voilà. Donc, c'est vraiment okay. Quelqu'un qui a marqué. Et moi, cette chanson, elle m'émeut parce que, en fait, elle me renvoie à la première fois où j'ai découvert l'Irak en 89, j'avais 8 ans, où je pose le pied dans le pays, il y avait Kadim Al-Saher sur toutes les radios, et il a marqué vraiment son époque. Et ce qui est fou à travers ces crooners ou ces chanteurs, c'est qu'ils marquent une époque et ils sont encore là. Il est encore très réputé aujourd'hui, il donne des concerts dans le monde entier et il représente un petit peu cette culture irakienne dans le monde. C'est triste parce qu'il ne peut pas rentrer au pays, lui. Il a été très critique de l'invasion américaine de l'Irak,
0: oui.
1: Et il craint pour sa vie s'il doit y retourner. Et puis surtout, il est très nostalgique et il a vu son Irak disparaître. Sous ses yeux,
0: oui, quoi. C'est ce que j'ai lu dans les commentaires, ouais, quand j'ai choisi cette musique, et je me suis dit que ça, c'était aussi une forme de permanence entre l'Irak d'avant,
1: ouais.
0: Sans doute avec la dictature, et
1: ouais, ouais, bien sûr.
0: Voilà, c'est quand même vivre. En lisant Parfum d'Irak, on comprend ce que c'est que de vivre sous une dictature. On comprend un mot d'un enfant,
1: ouais.
0: Cette scène, j'ai pas relu depuis longtemps, mais il m'a marqué, un mot d'un enfant peut conduire une famille en prison.
1: Complètement.
0: Et ça, c'était le cas aussi en Syrie.
1: Ouais,
0: et en même temps, tout d'un coup, on sait ce que c'est que la peur, on sait ce que c'est. Enfin voilà, tout d'un coup, à travers. Alors sur Nanterre, je dois vous dire, ça me l'a moins fait parce que Nanterre, j'y étais allée. Rencontrer des gens que vous avez rencontrés aussi, des associatifs et tout ça. Et donc, je savais un peu, puis j'ai vu ce que c'est. Mais par contre, quand on ne connaît pas ce que c'est qu'une dictature, c'est une simple scène comme vous avez pu la raconter dans Parfum d'Irak, ça frappe et tout d'un coup on ressent, on sait.
1: Bah, merci. En fait, c'était surtout une découverte à hauteur d'enfant.
0: Ouais.
1: Moi, j'entendais le mot dictature à la radio, j'entendais dans la bouche de mon père quand j'étais enfant et je ne comprenais pas ce mot. Et la dictature, c'est bien plus que des mots interdits, évidemment, mais ça dit quand même quelque chose. Et quand je posais la question à mon père de ce qu'était une dictature, il me répondait poétiquement en me disant « c'est le pays du murmure, c'est le pays où on doit murmurer, où certains mots ne doivent pas être prononcés ». Je pensais que c'était une réponse d'un papa à son enfant pour le faire taire, et en fait j'ai découvert en allant en Irak, mais quasiment 15 minutes après avoir atterri, que c'était ça, c'était une réalité. Il ne fallait pas prononcer le nom de Saddam Hussein, et ma sœur l'avait hurlé dans la rue par défi comme un jeu, quoi. Et en fait, c'était très sérieux. On nous a jetés dans une voiture. On a été renvoyé dans la maison de la tante et on ne pouvait pas. On s'est fait disputer parce qu'il ne fallait pas prononcer ce mot-là. Et quand ma sœur l'a prononcé autour de moi, j'ai vu dans la rue que tout s'immobilisait. En fait, on était vraiment dans une dystopie, dans une dictature. La dictature, c'est bien plus. Mon père a été en prison,
0: bien
1: il a
0: sûr.
1: Été torturé. Il y a plein de choses. Et quand je parlais de la nostalgie du chanteur que vous avez mis à la radio tout à l'heure, Kadim Al-Saher, c'est pas la nostalgie de la dictature. Ces gens-là ont conscience de ce qu'était la dictature, c'est la nostalgie d'une époque, d'une époque où on pouvait vivre avec malgré tout de la dignité. On pouvait vivre sans être tué par une armée étrangère, par exemple. Et je pourrais m'épancher des heures là-dessus. C'est aussi cette mémoire, c'est aussi ce passé qu'il ne faut pas oublier pour comprendre ce qu'il se passe aujourd'hui.
0: Et après, voilà, juste, je pourrais faire encore 3 heures aussi sur Parfum d'Irak, mais c'est aussi comprendre qu'un pays, c'est plusieurs villes très différentes, c'est plusieurs ambiances, c'est plusieurs cultures, peut-être particulièrement l'Irak, mais c'est, voilà, enfin, la différence entre les villes du Sud et la capitale, enfin, tout ça, il y a vraiment, je conseille à tout le monde de lire le Parfum d'Irak parce que on comprend tout ça. En plus, c'est beau et simple et intelligible. Effectivement, c'est à hauteur d'enfant, mais quand on connaît pas un pays, je sais pas qui peut prétendre connaître l'Irak aujourd'hui, on a besoin de ce regard-là et il est très nécessaire. nécessaire. Et après, on peut faire de la géopolitique si on veut. Mais je pense que quand on commence par là, c'est un bon début. Et j'invite tout le monde à le lire. Et je retrouve Merci cet esprit beaucoup. Aussi dans Nanterre. Parce que, pareil, c'est un regard par le bas des tours. Enfin, vous montez aussi de temps en temps. Ouais. Mais vous êtes surtout avec les gens qui sont en bas. Et aussi, puisqu'on était dans les années 80 avec cette chanson, je fais le lien un peu périlleux, on va retourner dans les années 80 parce que vous parlez aussi des années SIDA dans ce roman graphique à travers un personnage. Alors, j'ai encore oublié son prénom, mais
1: Ismaël.
0: Voilà, qui est quand même sacrément dépressif, hein, Ismaël. Ouais. Oh là là. Mais en fait, il y a une vie incroyable et qui, lui, vous parle de la drogue. Parce qu'évidemment, on n'échappe pas à la drogue quand on est à Nanterre, pas plus que quand on est ailleurs, mais bon, effectivement, c'est quelque chose sur lequel vous ne faites pas l'impasse, parce que la drogue, c'est la dépendance, c'est les morts, et c'est la prison.
1: Oui, alors c'est vrai, vous avez raison, on aborde cette thématique, mais je l'espère pas de façon cliché, dans le sens où dans cette BD, on ne parle pas, je sais pas moi, du trafic de drogue ou quoi, on parle des conséquences de l'usage de la drogue. Mais pourquoi est-ce qu'on en parle? C'est aussi parce que c'est une thématique nationale. Ça ne s'est pas passé uniquement à Nanterre, on le sait très bien, dans les années 80. Toute cette génération-là a été touchée.
0: Ça se passe encore. Aller dans l'Est et regarder comment la désindustrialisation, encore aujourd'hui, fait mourir des gens qui se droguent à l'héro tous les jours. Hein.
1: Complètement, ce problème n'a pas été éradiqué, c'est vrai. Ouais. Mais fut un temps, donc les années 80, c'était pas encore su, en fait. C'est-à-dire qu'en fait, les gens consommaient, ne connaissaient pas tout à fait les conséquences.
0: Puis il y avait le sida.
1: Et il y avait le sida. Et le sida apparaît, et le sida n'apparaît pas qu'à Nanterre ou dans les banlieues, il apparaît partout. Partout, et c'est l'hécatombe, les gens vraiment disparaissent. Et moi, pardon, ça va pas être très gai, mais l'un des premiers souvenirs que j'ai d'un quartier, c'est le cadavre d'une personne qui a fait une overdose. Et à ce moment-là, moi j'ai 7-8 ans, et j'assiste à ça. Et je vois les pompiers arriver, et je vois un corps inerte, et je suis en train de jouer dans un bac à sable, et je m'ouvre le doigt avec une seringue qui a peut-être été utilisée par une personne qui s'injectait de l'héroïne. Et donc je ne peux pas faire l'impasse là-dessus, et ça permet également de raccrocher Nanterre au récit national, parce que c'est une thématique parmi d'autres qui a concerné tous les Français. Nanterre, c'est aussi la France.
0: Oui, effectivement.
1: Mais on a tendance à l'oublier.
0: Et le problème de la drogue, encore aujourd'hui, c'est aussi, bien sûr, les campagnes. C'est pas que... Évidemment que c'est pas que dans les villes. Alors, effectivement, le trafic est peut-être plus sanglant dans les cités et plus médiatisé. Parce que si un mec se fait buter, je sais pas, moi, dans un coin de campagne, peut-être que on le sait pas, ou peut-être que pour le coup, les éditocrates des chaînes n'en font pas des caisses, mais il y a peut-être aussi des règlements de compte en pleine campagne. Franchement, il faut se méfier de ce qui est survalorisé parfois, enfin surmédiatisé. Mais ce qui est intéressant avec ce personnage qui a un bob qui lui recouvre un petit peu la tête, qui a le visage très angulé, et puis voilà, qui a l'air dépressif, il a la bouche qui pleure un petit peu. C'est comme ça que vous l'avez dessiné, en tout
2: c'est
0: cas.
2: C'est comme ça qu'il est. Il a vraiment une gueule, moi je l'ai rencontré, il a une tête de cinéma. Hein.
0: Il a toujours son bob. Mal d'ailleurs, hein, il a toujours son pas bob, mal. Ouais. Et donc il a eu 1000 vies. Il a eu 1000 vies, et des vies marquées par la drogue, mais pas que, par aussi, que. Il a eu sa période de gloire.
1: Oui, en fait, c'est un ami très proche, que je lui rends hommage, Ismaël, et il est un petit peu plus âgé que moi, et en fait, il a toujours été effectivement cette mémoire du quartier. Il était celui qui racontait les histoires, et qui avait vécu l'histoire avec un grand H dans le quartier. Quand je dis nous, donc ceux de notre génération, moi je suis né en 80, on était fascinés par Ismaël et son bob, et par son parcours. Il a, je vais essayer d'éviter aussi les écueils, mais il a un parcours vraiment atypique, c'est-à-dire qu'effectivement, il a participé au trafic de drogue, il a été vendeur de drogue dans le quartier, puis il a été arrêté, puis jeté en prison. Et un jour, un co-détenu lui dit, lorsque Ismaël est libéré, lui dit « Bon, bah à bientôt en prison ». Et là, Ismaël, quand il entend cette phrase, il se dit « En fait, c'est un déclencheur ». Il me dit à bientôt, et moi je vais éviter ça, et je vais me promettre de ne plus jamais retourner en prison. Il se trouve, là je fais une petite parenthèse, que ce quartier a aussi cette particularité d'être en face de la Défense, et donc d'un monde riche, Et il y a des consommateurs de drogue au cœur de la Défense qui vont pécho, comme on dit,
0: non, je ne peux pas à Nanterre. Ça. Voilà.
1: Et Ismaël, j'espère qu'il va pas me gronder si je le dis, mais a vendu à ses cadres de la Défense. Mais Ismaël n'était pas prédestiné à ça, en fait. Il avait un parcours et une intelligence et une culture qui lui permettaient, en fait, d'aller bien plus loin que ça. Et certains clients s'en sont rendus compte. Ils lui ont dit, Ismaël, tu peux pas rester comme ça. Et finalement, on lui a offert un job à la Défense. Et Ismaël rêvait de travailler à la Défense. Et il est passé des tours et de la prison au bureau climatisé des tours de la Défense.
0: Et alors ?
1: Et alors, il est ce personnage qui, même s'il est sorti de ce piège qu'est le trafic de drogue, est resté dans le quartier. Il vit toujours là.
0: D'accord.
1: Il a fait une carrière. Ouais. Maintenant, il bosse à côté dans une ville voisine. Mais il a non seulement fait une carrière, mais maintenant, il est manager. Il gère une équipe d'une dizaine de personnes. Donc, c'est quelqu'un qui a un parcours très beau, okay. Je trouve.
0: Okay.
1: Et qui...
0: Non, mais je dis alors, parce que parfois, je trouve qu'il y a pas mal de bullshit jobs à la Défense.
1: Bah, en fait, ouais, lui, il est informaticien.
0: D'accord. Voilà, ah oui, il fait vraiment des trucs. Quoi.
1: Il fait vraiment des choses concrètes, utiles. Voilà, c'est pas des bullshit jobs, effectivement. C'est vraiment quelque chose d'utile. Mais ce que j'aime chez lui, c'est qu'il a le costume la journée, et puis le soir, il met son bob, il est au quartier, il fume, et puis tout le monde le salue, il est là, il est toujours ce personnage.
0: Il connaît les petits.
1: Il connaît tout le monde, ouais. Il fait le lien, il est assis sur le banc où s'asseyait mon père, il connaissait très bien mon père, et c'est une personne qui compte beaucoup pour moi, et Ulysse a eu la chance de le rencontrer, et je crois que c'est le personnage préféré d'Ulysse dans la BD.
2: Ah ouais, totalement. Non, c'est même le passage.
0: Ah, il est vraiment classe. Ouais. Je dois dire que, bon... Voilà, moi c'est un peu mon Elvis Presley, hein, votre gars là. Bon, après, il y en a plein. Il y a aussi celui de la mairie d'en bas, qui a l'air très sympa aussi, un Zacharia. De vos copains. La Zacharia,
1: ouais.
0: C'est ça ?
1: Oui, Zacharia. Ouais.
0: Et du coup, lui, c'est la mairie d'en bas, c'est la mairie de quartier.
1: C'est ça.
0: Mais c'est plus qu'une mairie.
1: C'est beaucoup plus qu'une mairie. Alors, je dois dire, Zacharia, je ne connaissais pas, moi, avant d'avoir traité du sujet plus en profondeur. Ce qui est intéressant, ce qui m'a plu, moi, dans cette BD, puis même dans la série que j'ai faite pour Mediapart, c'est que je croyais connaître mon quartier. Et je connaissais pas tout à fait. J'ai fait aussi mon boulot de journaliste, je suis allé à la rencontre des associations que je ne fréquentais pas, moi, quand j'étais juste simple habitant. Et Zacharia fait partie de cela. En fait, je suis allé dans la mairie du bas, comme on dit, qui est l'annexe de la mairie du quartier, mais qui est beaucoup plus que ça, qui est une sorte de lieu où vont s'exprimer aussi la génération des Chibani, vous savez,
0: travailleurs.
1: Ces premiers travailleurs qui sont toujours là, et qui sont aussi dans un entre-deux, en fait. Ils ne sont plus tout à fait... en Algérie, parce qu'ils sont pour la plupart issus d'Algérie, et pas tout à fait là, ils sont coincés dans une époque, et ils sont un petit peu oubliés, et dans cette mairie du bas, ils ont la possibilité d'aller boire un café, discuter avec Zacharia, mais avec d'autres, exposer leurs problèmes, raconter leur histoire, et c'est un lieu magique, cet endroit, quand je m'y suis assis, il m'a suffi d'ouvrir les oreilles, d'écouter, et j'avais un tas d'histoires sur cette génération-là, et Zacharia, il est de cette génération qui respecte énormément les aînés, et qui fait le lien entre les deux. Parfois, quand il le faut, il leur parle en arabe, il rédige des documents administratifs pour eux, enfin, il essaie d'être ce lien entre la société et puis le passé.
0: Une autre femme, cette fois, qui est aussi un pilier du quartier, je recherche son prénom.
1: Loubna.
0: Loubna, voilà, de Authenticité, qui elle, bon, voilà, ça a été notamment, enfin, beaucoup de journalistes sont allés la voir après Naël, parce que c'était vraiment elle qui faisait le lien, et ça, je pense que ça mérite d'être dit aussi, c'est qu'elle n'était pas, elle faisait le lien entre l'extérieur du quartier et le quartier. Au moment où justement un peu tous les journalistes cherchaient des interlocuteurs pour raconter autre chose que ce qui se racontait sur les chaînes d'infos, elle avait aussi cette ouverture vis-à-vis des gens de l'extérieur pour amener aussi ce quartier à s'ouvrir et à donner une autre image de lui, en fait. Elle a eu aussi ce rôle-là et on le voit là aussi, parce que vous rentrez en profondeur et vous voyez ce qu'elle fait aussi pour les gens du quartier. Enfin, elle a une vie incroyable, elle est dévouée corps et âme elle écoute les femmes, elle écoute tout le monde. Enfin, c'est vraiment une femme formidable.
1: Complètement. Et surtout, je pense, je parle pour elle, hein, mais parce qu'elle me l'a dit, elle vient du nord de la France. Elle n'est pas du tout de Nanterre, mais elle se sent chez elle maintenant à Nanterre, parce qu'elle y est depuis plus de 20 ans, voire 30 ans même. Elle a passé plus de la moitié de sa vie à Nanterre, et elle a été acceptée en tant que telle, et je pense que c'est pour cela qu'elle fait le lien aussi avec les gens de l'extérieur, c'est qu'elle sait que c'est pas évident de départ. Moi, je suis pas, encore une fois, je suis pas naïf sur la question. Il est pas facile, hein, d'aller dans le quartier Pablo Picasso quand on est de l'extérieur, dans le sens où ça peut impressionner. Et si on ne connaît personne à l'intérieur, on peut se perdre. Et donc, elle fait le lien aussi parce qu'elle a ce parcours-là. Loubna, moi, je la rencontre aussi au moment de la tragédie de Naël Merzouk. Je la rencontre à ce moment-là, alors que, en fait, jeune, je passais quasiment tous les jours devant les bureaux de son association. Et quand je fais connaissance avec Loubna, je me rends compte de plein de choses. Je savais qu'il y avait des situations dans des familles dans des situations très compliquées, mais Loubna me dit que l'objectif premier de son association était d'abord de faire de l'aide au devoir, et que finalement elle se retrouve à distribuer des colis alimentaires. Là, je me suis dit, mais on est quand même dans un lieu particulier. Dans un lieu où, elle me le dit, 80% des familles vivent sous le seuil de pauvreté. On est quand même en France, et moi ça me révolte à ce moment-là, même si je sais d'où je viens, je sais que ce quartier est compliqué. J'avais sous-estimé en fait l'importance de la pauvreté dans le quartier et l'importance des associations. Si les associations comme Authenticité n'ont plus de budget, sont mises à l'écart, le quartier s'effondre, littéralement. Et ces gens-là sont très importants, et c'est pour ça qu'on leur rend hommage dans la BD.
2: Et puis on est aussi à 40 mètres du CAC 40, donc ouais, ça, c'est quelque chose d'incroyable quand même.
0: Oui, bien sûr. Et puis après, voilà, il faut surtout pas que ces associations ferment et que les services publics, notamment la mairie, c'est important d'en parler, parce qu'il faut pas que cet annexe de la mairie ferme, parce que bah, de toute façon, sinon la nature a horreur du vide, il y aura autre chose, et pas forcément des choses qui seront pour le bénéfice des habitants. Enfin, je pense au livre de Nora Amadi, qui raconte justement comment dans sa cité d'enfance, le trafic, certaines religions, pas forcément celles qu'on croit d'ailleurs, ont pris la place, pas forcément pour le mieux d'ailleurs, d'un abandon de la République. Et il faut absolument pas que la République abandonne Nanterre. Ouais. Et justement, c'est cette révolte que vous montrez. Alors là, pour le coup, encore une fois, comment vous avez fait ça ensemble? Parce que cette violence, vous arrivez à montrer la peur, à montrer l'hésitation, à montrer l'explosion, mais sans être dans la caricature. C'est encore une fois là vraiment un travail sur le fil que vous avez réussi à faire pour montrer ces révoltes urbaines.
2: Mais on les a fait à deux avec Ferhat, c'est vraiment des entretiens où Ferhat m'a raconté tout ce qu'il a vu. T'as passé 4 jours là-bas et t'as vu les 4 nuits de révolte. Et il m'a raconté les stratégies qu'avaient les gamins par rapport aux policiers, les hélicoptères qui se sont mis à planer au-dessus, la BRI qui est arrivée pour tout défoncer. Enfin, il m'a vraiment tout raconté, et après j'avais plus qu'à le traduire en dessin. Puis il t'avait filmé, t'avais pris des photos, donc j'avais une grosse base de données.
0: Là aussi, ce qui est intéressant, c'est que on a quand même une stratégie de guérilla urbaine, la même que j'ai pu observer moi à Saint-Denis. Et vraiment une vraie stratégie avec des petits feux partout pour aller ensuite attaquer quelque chose. Enfin, et ça, mais c'est jamais raconté. C'est-à-dire qu'on les prend pour des débiles qui veulent juste aller piller le magasin Lacoste ou je sais pas quoi, alors qu'il n'y a pas de magasin Lacoste à Nanterre. Hein.
2: Le terme émeute, déjà, on parle d'émeute.
0: Et en fait, on est vraiment dans quelque chose où... C'est réfléchi, c'est pendant 4 jours ce sont des guerriers.
1: Complètement, et moi j'ai été le premier surpris par la stratégie qui avait été mise en place. Je signale, moi ma mère habite très haut dans la tour 19, et on a une vue d'ensemble sur le quartier. Donc j'étais à la fois en bas, comme l'a précisé Ulysse, j'étais avec eux pour documenter, j'étais là comme journaliste et témoin, et puis de temps en temps je faisais des pauses et je montais chez ma mère et je voyais en fait la stratégie vue d'en haut. Vous savez pourquoi je n'utilise jamais le mot émeute? C'est parce que le mot émeute a un rapport avec l'émotion, et très souvent on associe l'émotion à l'émotion primaire. Et donc je dis révolte parce que la révolte s'organise, et c'est réellement le cas. C'est ce qui s'est passé à Nanterre et ailleurs. Dès la première nuit, je voyais les stratégies se mettre en place. Je voyais une intelligence au service d'une colère qui était légitime, d'une injustice qui a été dénoncée par les jeunes qui disaient ne jamais être entendus. Et moi, ça m'a frappé. Je peux vous dire que c'était très émouvant et très fort, même si je ne cautionne pas les destructions. Et les jeunes eux-mêmes dénoncent les destructions qu'eux-mêmes ont commises. Mmh. Et ils disent aujourd'hui que c'était de l'autodestruction. Et je trouve ça très beau.
0: C'est vrai d'ailleurs, parce qu'on brûle un peu les bagnoles des gens n'ont pas encore fini de la payer. Hein.
1: Et donc, ils avaient conscience de cette violence qui devait sortir par ce moyen-là, selon eux, pour exprimer une colère, pour être entendu, tout en sachant qu'ils n'allaient pas être écoutés. Ouais. Ils ont été entendus, mais pas écoutés. Mmh. Et ça, on s'en était rendu compte, mais quelques jours après les révoltes, où on est vite passé à autre chose, et où aucun représentant de l'État n'a daigné venir rendre visite aux jeunes.
0: Oui, ben ça, c'est mal.
1: Et dernière chose là-dessus, c'est que avec Ulysse, qui a, je trouve, restitué cette violence-là de façon très digne. Pourquoi digne? C'est parce qu'en fait, le mot d'ordre qu'on avait tous les deux, c'est qu'il fallait illustrer la dignité des habitants du quartier, autant dans les moments de joie que de peine.
0: Mm-mm. Oui, bien sûr. Je vous propose une dernière toute petite pause musicale. Allez, un petit coup de Kerry James, obligé.

0: Voilà, on coupe Kerry James. Alors là, c'est un vrai sacrifice, hein, mais écoutez-le, il est partout et il est formidable. 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Ce matin, on a le plaisir d'avoir avec nous Ferhat Alani et Ulysse Gris qui font paraître Nanterre avant l'orage, un album, album graphique,
1: un roman graphique.
0: Mais c'est même pas un roman, ils viennent de me dire que tout était vrai. Donc une BD documentaire. Voilà, aux éditions Steinkiss. Et ben on va donner parce qu'ils ont été, ils sont accompagnés de leur attaché de presse Guillaume Cap, qui donc est l'attaché de presse de Steinkiss. Et Steinkiss, c'est donc une maison indépendante, ce qui n'est pas tout à fait anodin de dire aujourd'hui où Bolloré essaye de tout racheter, qu'il reste des éditions indépendantes. Qu'est-ce que ça change?
2: Bah, le fait que Steinkiss soit une maison indépendante, ça nous permet d'avoir une ligne éditoriale libre dans laquelle on peut aborder tous les sujets qu'on le souhaite, avec l'angle qu'on le souhaite. Et effectivement, il y a un engagement beaucoup plus important quand on est quand on a la chance d'être une maison indépendante, une maison d'édition indépendante. Et je pense qu'aujourd'hui, c'est important de le rappeler que c'est une chance en tant que maison d'édition, en tant qu'éditeur, d'être indépendant, parce que voilà, on a cette liberté de parole, cette liberté de ton qui se perd de plus en plus. Et c'est vrai que c'est quelque chose qu'on essaie de mettre en avant avec les éditions Steinkiss.
0: Est-ce que ça change pour les auteurs? Est-ce que, comme dirait l'autre, ils ne viennent plus chez vous par hasard?
2: Après, on l'espère, en tout cas, effectivement, nous, c'est un argument hein, qu'on met en avant, de leur dire on est une maison d'édition indépendante, et effectivement, voilà, vous aurez peut-être plus de liberté, en tout cas, d'aborder des sujets comme vous le souhaitez.
0: Après, puis vous aurez en plus un attaché de presse qui se déplace avec vous, même dans les petites radios. Ça, franchement, venez. Hein.
1: Ouais, franchement, Guillaume nous suit partout, il est vraiment super. Et sur Steinkiss, c'est vrai que moi, j'ai pu être publié deux fois chez eux. J'ai autant pu parler de l'invasion américaine de l'Irak et des conséquences terribles des bombardements sur la ville de Fallujah que de Nanterre et de Naël, qui est un sujet, vous le savez, qui est clivant en fait. On s'en rend compte déjà. On nous insulte parfois sur les réseaux sociaux parce qu'on ose parler de Naël. Et donc le courage de Steinkiss, c'est de publier des livres courageux.
0: Voilà, puisqu'on peut donner les dernières infos, ça date de quelques jours, mais on a quand même appris que le policier qui a tué à bout portant Naël pourrait être jugé pour meurtre. Bon, peut-être pas pour assassinat, mais au moins pour meurtre, parce que pour l'instant, avant, ça avait été quand même requalifié en...
1: violence et en conduit à la mort.
0: Quasiment.
1: Violence volontaire et reconduit à la mort.
0: Ouais, voilà, sans intention de la donner.
1: Exactement.
0: Donc bon, on est quand même sur un petit mieux, mais sachant que la procédure va être très longue et que donc cette affaire n'est vraiment pas terminée. Et effectivement, c'est terrible que ce soit clivant, mais on se rappelle quand même que je sais pas si elle a été volée ou pas celle-là, mais il y a eu une cagnotte énorme qui a été abondée par notamment des téléspectateurs qui avaient répondu à un appel sur une chaîne d'extrême droite pour soutenir le meurtrier de ce jeune homme. C'est on en est là, c'est quand même assez stupéfiant. Et
1: si la cagnotte existe toujours, le policier est millionnaire aujourd'hui.
0: Voilà, très bien. Je sais pas quoi dire. Je sais pas quoi dire. En plus, bon,

0: parle souvent du passé des jeunes racisés qui ont fait des choses, mais le passé du policier, je crois que les gens qui ont un petit peu fouillé, on parle beaucoup de pédocriminalité, etc. Il n'était pas très reluisant dans cette matière non plus. Bref, voilà, c'est pas là-dessus que j'aimerais qu'on termine l'émission. Je voudrais qu'on revienne sur l'album, mais je pense que c'était nécessaire quand même de parler un peu de l'évolution un peu de cette affaire, parce que c'est aussi ça, par là, par la justice, enfin, et sur les murs, ce que vous décrivez, c'est écrit justice pour Naël. Exactement. Donc la justice, c'est pas totalement un vain mot non plus. Et du coup, vous retournez encore régulièrement à Nanterre, Ferhat, je pense, Ulysse, vous l'accompagnez parce qu'il doit y avoir quelques petits plats de la maman qui vous attire et quelques amitiés que vous vous êtes faites sur place. C'est un quartier, je pense, assez attachant. Qu'est-ce qui est aujourd'hui, c'est 3 ans après, la responsable associative Loubna, elle dit il faut parler, tant qu'on parle, tant qu'on arrive à... Enfin, elle parle de respect quelque part, elle dit tant qu'on les aime, ces gens-là, ça va aller, mais est-ce que ça va?
1: Alors vous citez Loubna, elle est tellement engagée qu'elle s'est même engagée en politique maintenant, elle est au niveau local, donc elle est vraiment sur le terrain pour la mairie de Nanterre. 3 ans après, ce que je peux vous dire, c'est qu'il y a encore le mot justice et le prénom de Naël sur tous les murs de Nanterre. Il y a même des mémoriaux maintenant en sa mémoire. C'est un quartier dont les habitants ont gardé la colère. Vous avez cité les déboires au niveau de la justice, de la qualification, de ce qui s'est déroulé. Moi, je ne fais pas le boulot de la justice, j'ai confiance en elle et je pense que la dernière décision est la plus juste. Il faut que ce soit requalifié en meurtre, parce que là, on a vraiment, si vous voulez, tous les éléments. On a une vidéo, on a les propos tenus par les policiers, etc.
0: Ça n'a pas suffi,
1: exactement, et ça ne suffira jamais, mais il faut le dénoncer. Moi, je le dénonce en tant que journaliste et habitant du quartier. Je précise, c'est pas une BD militante, mais c'est une BD engagée, qui assume en fait un point de vue, et là, c'est le point de vue vraiment de l'habitant que j'étais, du témoin et aussi du journaliste qui est là pour éclairer les zones d'ombre. Et sur l'histoire de Naël Merzouk, il y a une zone d'ombre et il y a un manque d'humanité que je tiens à dénoncer. C'est un sujet clivant, je pense, pour les mauvaises raisons. Dès qu'on évoque la police ou l'histoire de Naël Merzouk, on est insulté sur les réseaux sociaux, très rarement soutenu. Et donc c'est pour ça que je rends hommage à la fois à Stan Keys, à la maison d'édition, mais aussi à Ulysse qui a accepté de m'accompagner dans cette aventure, qui ne va pas être facile à gérer sur le plan du débat public.
0: Ouais. C'est vrai que c'est ça aussi le drame, c'est que quand on travaille dans un média comme moi, l'Humanité et Cause Commune, évidemment, c'est des sujets dont on parle librement tout le temps, avec toujours un point de vue plutôt des victimes que de ceux qui portent les coups, et des victimes, il y en a. Il y a Naël Merzouk qui est très connu et qui a été filmé, médiatisé. J'évoquais Zahia Debouna, qui sont aussi, qui font partie de l'histoire et de la mémoire de Clichy-sous-Bois. Mais combien d'autres?
1: Combien d'autres qui n'ont pas été filmés, où il n'y avait pas de témoins? Et je vous remercie, vous aussi d'ailleurs, de nous accueillir et de pouvoir parler de cette thématique qui est très importante et qu'on ne peut pas écarter du débat français, en fait. Et on est là pour ça, nous, les journalistes. Et la BD est également le médium parfait pour qu'on en parle à un maximum de monde. Parfois, je pose la question autour de moi, je demande qui connaît Naël Merzouk. Quand c'est pas des jeunes, son nom est déjà oublié, en fait. Et donc il faut le rappeler, il faut qu'il y ait un tournant, il faut que ce soit un tournant, en fait, cette histoire. Il faut que qu'on puisse à nouveau discuter tranquillement du rôle de la police dans les quartiers, de la mauvaise gestion du ministère de l'Intérieur et du gouvernement de ces quartiers. Enfin, il y a un problème qui existe depuis moi depuis ma naissance. Je suis là-dedans, en fait.
0: Mais ça n'a pas évolué. Après ça, ça interroge. C'est vrai que dans beaucoup d'autres, je sais pas si vous avez été ça, le livre vient de sortir, mais j'imagine que vous allez quand même aussi, enfin, vous avez tous les deux un parcours de dessinateur, d'auteur. Vous allez pouvoir être invité, mettons, sur les radios nationales et les télés nationales, je pense, quand même.
1: C'est déjà le cas.
0: C'est déjà le cas. Et c'est parfaitement légitime. film. Mais après, c'est vrai qu'on se demande si dans notre pays qui vieillit, il n'y a pas aussi un problème générationnel, parce que moi aussi, je pose la question, je suis assez sensible à ces questions, et sur les questions des violences policières, des éborgnements, des vies brisées, des jeunes qui courent dès qu'ils voient un policier, parce que c'est devenu un réflexe, et ça fait mal au cœur, vraiment. Et c'est une femme blanche qui ne s'est jamais fait contrôler, ou qui se fait très rarement contrôler, qui vous le dit, et c'est, voilà, de voir que des gamins s'habituent à se faire fouiller 4 fois par jour, c'est juste pas possible en réalité. Et c'est très documenté, c'est scientifique ce que je vous dis. Et donc, je me dis, est-ce qu'on n'a pas un problème générationnel? Parce que quand je parle de Noël à certaines personnes de mon âge, on me dit, ah ouais, mais il n'avait pas son permis, ce gamin, qu'est-ce qu'il faisait avec une voiture volée? Est-ce que ça mérite la mort? Est-ce qu'on n'a pas aboli la peine de mort? Ouais. Je sais pas. Est-ce que vous avez des enfants qui ont fait des conneries comme on en a tous fait? Je sais pas. On est quand même sur aussi. Je sais pas ce qui se passe dans notre pays quand même. Pourquoi?
1: Moi, je vous avoue que ça me rend dingue, parce que c'est souvent l'argument qui m'est donné. C'est oui, mais il faut s'arrêter. Mais attendez, on parle d'un jeune de 17 ans, oui, qui faisait des bêtises. Est-ce que ça mérite la mort? Et qui a été arrêté? Exactement. Est-ce que ça, est-ce qu'on doit mourir en fait parce qu'on a opposé un refus d'obtempérer? Je veux dire, c'est quand même comment peut-on opposer ça, un policier qui tire à bout portant sur un jeune pour le tuer, et le fait de pas avoir le permis, ou ça je ne comprends pas. Je pense qu'il y a évidemment beaucoup de relents racistes derrière, et puis un passé qui n'a pas été digéré en fait. Un passé, parce que vous parlez de génération, de problèmes générationnels, il y a des discordes, des rancunes vis-à-vis d'une époque que nous n'avons pas connu, hein, l'Algérie française, etc. Que dès qu'on évoque cette thématique, on est renvoyé forcément à cela. Moi, parfois, je reçois des commentaires sur les réseaux sociaux parce que j'ai osé dire que la décision de justice, à l'époque, de dire que le policier avait juste commis des violences involontaires et en conduit à la mort, j'avais osé dénoncer ça et j'ai reçu des milliers de commentaires pour m'insulter, pour me qualifier de je ne sais quoi, parce que j'ai osé pointer du doigt un problème qui nous concerne tous, en fait. Ah, si la justice est à double vitesse, on est tous concernés.
0: Ah oui.
1: Je le suis moins aujourd'hui, mais j'ai été moi-même contrôlé des dizaines de fois par mois parce que je n'avais pas le bon faciès ou le bon prénom ou la bonne attitude. Et ça, on est encore des milliers à en être victime en France. Et il faut le dénoncer.
2: Et ce que nous a dit Faisal, c'était assez intéressant, c'est si ce policier avait connu Naël, s'il avait été dans la cité et intégré depuis longtemps, s'il avait travaillé dans la cité, il n'y aurait sûrement pas tiré dessus. C'est que si les policiers ne viennent plus.
1: Oui, en fait, exactement. On remonte à la police de proximité qui a été. C'était pas le procédé parfait, mais la police de proximité qui a été annulée par Sarkozy à l'époque a créé ce problème que Faisal effectivement explique très bien. C'est que à l'époque, et moi je parle même pour moi, de quand j'avais 17 ans, quand j'avais l'âge de Naël, les policiers nous connaissaient et on connaissait leur prénom en fait. C'était pas toujours rose, mais on pouvait les policiers parfois interpeller les parents des enfants, enfin il y avait quelque chose de plus humain. Aujourd'hui, Faisal le dit très bien, Ulysse le rappelle, c'est quand Faisal dit que si le policier avait connu Naël, il n'aurait pas tiré. Aujourd'hui, on a des policiers qui n'ont rien à voir avec le quartier, voire avec la ville. Il y a des gens qui viennent de Bordeaux, de Marseille, de Lille, peu importe.
0: Et qui sont là par punition, quasiment.
1: Ils sont tristes d'être là et ils ne veulent pas faire connaissance avec les habitants.
0: Et puis surtout, ils ont peur.
1: Et ils ont peur. Ça crée forcément des situations très compliquées.
0: Effectivement, c'est vraiment l'ignorance. Et puis comme on voit, comme on est tous, enfin on peut facilement être abreuvé de clichés racistes et de peur des quartiers populaires, de peur des gens qui n'ont pas la bonne couleur de peau, qui sont assimilés à des délinquants violents et voire des animaux sauvages. Effectivement, quand on débarque d'un pays d'un coin de la France, où, non mais c'est presque un pays. Enfin, c'est presque de l'immigration intérieure, en fait, quand on débarque, c'est la grande ville qu'est Paris ou Nanterre, c'est compliqué quand on vient de la campagne, j'en reviens, il y a longtemps. Et effectivement, c'est vraiment une toute autre ambiance, et on peut avoir peur, mais en même temps, cette peur, elle est entretenue, on est sur quelque chose qui est un cercle très très vicieux, qui est auto-entretenu, et dont on n'arrive pas à se sortir. Qu'est-ce qui pourrait faire qu'on s'en sorte? J'aimerais qu'on termine par un peu d'espoir. J'en ai pas moi-même, mais bon, à vous de bosser là-dessus.
1: Bah, moi, j'en ai toujours de l'espoir, et c'est pour ça qu'on termine la BD sur cette génération Naël, hein, donc ces trois jeunes de la rue du Goût Perdu, j'adore ce nom, qui est le nom donc d'un projet créé par ces trois jeunes grâce à Loubna de Authenticité et d'autres, hein, d'autres acteurs, de créer un restaurant éphémère de haute gastronomie. Donc ces trois jeunes ont été des aides ou des chefs dans des restaurants étoilés en France. Et au lieu de partir, ils sont revenus à Nanterre pour apporter leur savoir-faire et faire plaisir aux mamans du quartier, mais aussi aux autres. Et c'est aussi ouvert aux gens qui ne sont pas de Nanterre. Et c'est un projet de trois jeunes qui, quand on les voit, ressemblent à Naël. Et ce sont des gens qui ont une colère en eux et qui la transforment en projet magnifique comme celui de la rue du Goût Perdu. Et j'espère qu'un jour ils s'établiront dans un lieu précis, hein, et je l'espère à Nanterre, dans
0: parce
1: un restaurant.
0: C'est l'heure, quand est-ce qu'on mange et qu'est-ce qu'on mange et où on mange.
1: On mange des choses incroyables visuellement, et puis au niveau du goût, hein, donc la rue du Goût Perdu, tout est dit, c'est de la haute gastronomie. C'est du niveau de restaurant étoilé, au cœur de la cité Pablo Picasso et dans d'autres cités de Nanterre, mais j'ai vu récemment qu'ils avaient été...
0: C'est-à-dire qu'ils viennent...
1: Oui, pendant un week-end, et les gens doivent s'inscrire et puis ils y vont.
0: C'est pas trop cher, c'est accessible.
1: Non, c'est accessible, et puis surtout, ils sont maintenant dans des événements comme le Festival de Cannes, enfin... Ces jeunes-là viennent de Nanterre et ils en sont là, et c'est mérité et c'est beau, je trouve, et c'est pour ça qu'on voulait terminer là-dessus, sur l'avenir de cette jeunesse qui est toujours en colère, je le dis, mais qui ne veut plus détruire ou s'auto-détruire comme ils le disent, mais construire. Et c'est pour ça que la chanson de Banlieusard de Kerry James est à propos, parce qu'il dit « je ne veux pas brûler des voitures, mais en construire et en vendre ». Et c'est exactement comme ça qu'on termine la BD. On termine par des jeunes qui peut-être, ils ne me l'ont pas dit, ont participé aux révoltes, mais qui aujourd'hui veulent construire et veulent faire plaisir aux habitants du quartier.
0: Ouais. Bah donc, et surtout, ils sont pas partis, ils ont pas fui, ils sont
1: restés,
0: là,
1: et
0: il se passe quelque chose là. Ouais. Alors tous les deux, qu'est-ce que vous allez faire maintenant? Mis à part une grosse tournée de promo dans tous les médias pour ce bouquin.
2: Bah, on se lâche pas, on continue à bosser main dans la main. On a une série tous les deux.
0: Non, c'est vrai. Sur quoi?
2: S'appelle, c'est sur Arte. Dans l'œil de Ferhat, où en fait je dessine et j'anime les reportages de Ferhat à l'étranger.
0: D'accord.
1: Oui, en fait, on revient sur l'actualité du jour en allant sur des reportages que j'ai déjà effectués avant pour créer une résonance avec l'actualité. Donc, par exemple, le premier qu'on a fait ensemble, c'est un sujet sur Gaza.
0: D'accord.
1: Je connaissais Gaza donc avant le 7 octobre 2023. Et comme vous le savez, on ne peut plus y retourner en tant que journaliste depuis le 7 octobre. Et on a fait un sujet là-dessus pour parler des journalistes tués à Gaza et pour dénoncer ce qui se passe à Gaza sous le prisme du journalisme. C'est un exemple parmi d'autres.
2: On a fait une dizaine. On est en train de préparer le prochain. Des formats courts de 3 minutes.
0: On peut déjà les voir?
2: Ouais, ils sont tous sur
0: D'accord.
2: Arte.
0: Pardon, j'ai pas vu.
1: Vous tapez dans l'œil de Ferhat, Arte, et vous trouverez.
0: D'accord, très bien. Un projet en solo peut-être? Ou encore avec votre frère?
2: Avec mon frère, je suis en train de préparer le dernier album qui va clore la série, Un monde en pièces.
0: D'accord, alors il sera question de quoi dans celui-là?
2: Alors, d'intelligence artificielle.
0: Tiens donc.
2: Ouais, et oui, ça va globalement tourner autour de ça.
0: Donc, très bien.
2: L'affreux Deep Blue qui va se mettre à diriger le plateau d'échecs.
0: Bon, ça fait peur, hein, mais c'est déjà la réalité, donc c'est bien de prendre un pas de côté. Voilà. Comment elle vous est venue, cette série? Ça fait longtemps. Hein,
2: ça fait une dizaine d'années.
0: Waouh.
2: C'est venu petit à petit de discussions entre nous, que en fait les règles de ce jeu d'échecs sont assez passionnantes et très parlantes par rapport à notre société, que les fous avancent de travers, que les pions sont les plus nombreux mais sont sacrifiés et rêvent de promotion, que le roi est très important mais au final assez faible. Il y avait plein d'histoires à raconter autour de ça et on s'est mis à développer. Et c'est un ping-pong avec mon frère depuis maintenant 10 ans et on arrive au bout là.
0: Très bien. Ben non, mais formidable. Enfin, ça me donne très envie. Je vais les trouver et les lire, même si je lis, j'avoue, très très peu de bandes dessinées. Mais bon, là, Nanterre, je pouvais pas ne pas. effectivement, c'est voilà, c'est l'avantage quand on lit très peu de bandes dessinées, c'est qu'on a un regard un peu neuf, hein, voilà, comme un peu à hauteur d'enfant. Et effectivement, on remarque beaucoup plus de trucs. Je lis très peu de bandes dessinées parce que je mets des heures à les lire. Ah ouais. Mais oui, parce que je regarde tout, je sais jamais par où il faut commencer. Enfin, bon, l'enfer. Quoi. Mais du coup, je vois aussi bah, tout. J'ai l'impression de sentir un peu tout le boulot, et donc je mesure le travail de choix, parce que on choisit beaucoup quand on fait un roman graphique, j'imagine. Ouais. On choisit des scènes. Voilà, c'est celui-là est très beau. Donc ça s'appelle Nanterre avant l'orage. C'est une jolie collaboration entre Ferhat Alani et Ulysse Gris. Ferhat, je vous ai pas demandé vos projets.
1: Oh, j'en ai plein, mais on va dire l'écriture d'un troisième roman.
0: Ah.
1: Et l'écriture d'un autre roman graphique sur un autre enjeu qui est l'extrême droite en Europe. Donc ça, ce sera pour octobre-novembre 2026.
0: D'accord, ah bah, très bientôt.
1: Très bientôt.
0: Avant les élections, merci.
1: Avant les élections, ouais. C'était exprès.
0: Ben vous reviendrez.
1: Ouais. J'espère. Ouais. Ouais.
0: On peut déjà en parler, on peut déjà dire comment ça va s'appeler.
1: Oui, en fait, alors, c'est issu d'un documentaire que j'ai déjà fait pour Arte, qui a été diffusé en avril dernier, qui s'appelle « Hongrie, le laboratoire de l'extrême droite européenne », qui parle d'une méthode instaurée par Viktor Orban, l'ex-premier ministre hongrois, qui s'appelle l'illibéralisme. Ouais. Donc la méthode illibérale est très admirée des groupes d'extrême droite en Europe et dans le monde. Et puis le Rassemblement national, pour ne pas les citer, s'inspire grandement de Viktor Orban. Mmh. Donc ça raconte en fait ce parcours-là. Okay. Et ce serait une sorte de mode d'emploi un peu à façon IKEA sur comment passer de la démocratie à un pouvoir autoritaire.
0: Mmh. Ouais, on s'aborde la justice notamment.
1: Ouais, un petit peu. Ouais.
0: Comme en Israël aussi.
1: C'est ça, exactement.
0: Voilà. Ouais. Bon, eh ben, sur ces bonnes nouvelles, messieurs, un grand, grand merci à vous. Bravo pour ce livre. Bon, continuez. On a grand plaisir à savoir que vous existez et à dévorer vos travaux.
1: Bah, merci
0: beaucoup.
1: Pour l'accueil.
0: Merci. On va se quitter en musique avec soit de Massy, tiens, une voix féminine très belle.

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1: Bien, bonjour à toutes et à tous. Bien, mais on se retrouve aujourd'hui pour la troisième fois. C'est le troisième jour, vous êtes pile au milieu de votre stage. Finalement, c'est le jour pivot aujourd'hui. Donc, comme on vous l'avait promis, on essaye de vous accueillir en musique et de trouver quelque chose qui correspond au thème qu'on traite dans la matinée. Donc là, vous avez entendu, on ne voit pas beaucoup le nom, mais c'est Steve Lehman avec un groupe de rappeurs de Dakar qui s'appelle Célébéyon. En Wolof, Célébéyon, ça veut dire intersection ou carrefour. Et aujourd'hui, je vais essayer de vous parler de la créolisation, donc ça me semblait intéressant. Et là, c'est, je trouve, un assez beau mélange, un assez beau, finalement, une assez belle musique créolisée, puisque c'est un mélange à la fois... Steve Lehman, c'est un ancien étudiant de Steve Coleman, donc une musique très contemporaine, très basée beaucoup sur des mesures asymétriques assez complexes. Voilà, et on entend ça dans cette musique-là. Et puis en même temps, il y a le Wolof, il y a la parole africaine, etc. Et je trouve ça assez réussi. Donc ceux qui veulent, bien évidemment, on peut faire tourner le disque. Bien, donc aujourd'hui, hier, on a dit deux, trois choses sur la question de l'improvisation. Aujourd'hui, je voudrais faire le point un peu de la même manière qu'hier, mais sur un autre thème qui est assez central à Usest aussi, et je pense que vous avez déjà entendu le terme ici traîner dans les bouches et dans certaines oreilles, c'est la catégorie de créolisation.
2: Toutes les cultures de l'humanité en ce moment font une sorte d'action et de réaction les unes sur les autres. Et c'est pour ça que je dis que le monde est inextricable. Toutes les formules qui faisaient autorité avant, on ne peut plus les employer.
1: Alors la créolisation, c'est un terme qui est... Alors créolisation et pas créolité, éventuellement je reviendrai dessus tout à l'heure, c'est pas tout à fait la même chose, c'est même pas du tout la même chose en fait. Créolisation, c'est un terme qui est emprunté à un des penseurs qui a beaucoup compté ici à Usest, qui a été, on peut dire, tout particulièrement agissant. Agissant parce qu'il a été lu, il a été ici entendu, travaillé, discuté. Et puis il s'y est investi et engagé assez fidèlement à plusieurs reprises. Hélas, il est décédé en 2011. Et ce précieux compagnon, c'est le poète martiniquais Édouard Glissant. Donc le terme de créolisation est un terme d'Édouard Glissant. Alors pour Glissant, la créolisation, c'est un processus général de subversion. De subversion de quoi ? Eh bien de la sensibilité, de la raison et des pratiques ordinaires. La créolisation, c'est ce qui essaye de subvertir finalement, on pourrait dire, le monde. Plus précisément, ce thème de créolisation, ce terme, désigne un mouvement d'interpénétration des manières d'être, c'est-à-dire des manières à la fois de sentir, de penser et d'agir. Et ce triptyque est tout à fait central, penser, agir et sentir. Et la pleine efficace de cette créolisation, de ce mélange des manières de sentir, penser et d'agir, cette efficace, elle tient, dit-il, au domaine de l'imaginaire. C'est l'imaginaire, pour Glissant, qui permet de faire tenir ces manières de subvertir à la fois la pensée, les affects et les actions. Un imaginaire qui est bien évidemment un imaginaire politique, qui permet donc, selon Glissant, d'effleurer la réalité complexe de ce qu'il appelle le tout-monde. Le tout-monde. C'est, affirme-t-il, par l'imaginaire, donc je le cite, par l'imaginaire que nous pouvons faire sur nous-mêmes l'effort intense et difficile de transformation de l'être, qui fasse que nous ne concevions plus l'être comme être pour soi, et que nous commencions à concevoir l'être comme un être en relation. Donc pour Glissant, la personne... le sujet, la singularité, l'individu, dans sa vérité, dans sa véridicité, est toujours en relation avec les autres et avec le monde, avec ce qu'il appelle donc le tout-monde. Alors l'imaginaire pour Glissant, c'est précisément ce domaine, on pourrait dire ce secteur, dont l'artiste ou l'improvisateur, peu importe, serait l'acteur central et auquel incomberait la tâche de créer ce qu'il appelle des lieux communs, c'est-à-dire des espaces de rencontre, des imaginaires et des idées, ce qu'il appelle aussi parfois des paysages. Donc l'artiste, finalement, pour Glissant, c'est un créateur de paysages, de mondes imaginaires, qui, tout en préservant les singularités de chacun, permettent d'ouvrir à la diversité de tous. Donc, toujours cette idée de relation, hein, que l'individu, la singularité ne vaut que par la mise en relation avec d'autres singularités. La singularité seule ne vaut rien, en quelque sorte. La créolisation, hein, puisque fondée principalement, pour Glissant en tout cas, sur l'imaginaire, se présente donc d'abord comme une poétique. La créolisation, c'est une poétique qui, selon Glissant, je le cite encore, « n'est pas l'art du rêve et de l'illusion, hein, la poésie, c'est pas l'art du rêve et de l'illusion, mais, dit-il, c'est une manière de se concevoir, de concevoir son rapport à soi-même et à l'autre, et de l'exprimer. » Donc finalement, c'est une façon, l'imaginaire et l'imaginaire créolisé, c'est une façon d'être au monde, c'est un rapport social. Connaissance singulière du réel, la créolisation est fondamentalement, je cite encore Glissant, hein, dit-il, la mise en contact de plusieurs cultures, au moins de plusieurs éléments de culture distinctes, avec pour résultante une donnée nouvelle, totalement imprévisible, par rapport à la somme ou à la simple synthèse de ces éléments. Donc la rencontre, elle se nourrit, elle est effective, quand elle se nourrit effectivement de singularité, on pourrait dire, avec plein de guillemets, parce que c'est un terme qu'il n'aime pas beaucoup, d'identité. Mais ces identités, elles ne servent qu'à aller vers d'autres singularités. Et on créolise quand le processus, il y a créolisation quand le processus débouche sur quelque chose d'inédit, qu'on ne peut pas prévoir à l'avance. Et c'est pour ça qu'il fait, en tout cas en certaines parties de son œuvre, la différence entre métissage et créolisation. J'ai vu hier soir qu'il y avait un d'entre vous qui a un joli t-shirt métissage. Va falloir le changer pour créolisation. Voilà. Et donc le métissage, dit Glissant, évidemment on peut avoir d'autres définitions du métissage, mais le métissage est quelque chose qui, c'est un mélange qui est prévu, on sait d'avance ce qui va en sortir. Alors que la créolisation, c'est, on ne sait pas, c'est quelque chose d'imprévisible, c'est une émergence. Alors quel type de créolisation on pratique à Uzest? Eh bien il me semble que le type de créolisation qui se joue à Uzest tient principalement à deux formes particulières. D'une part, une première forme de créolisation qui est désignée ici, et vous avez sans doute entendu le terme plusieurs fois déjà, par le poiélytique. Alors c'est un terme qui a été forgé par Bernard, et dont il affirme qu'il est, je cite, « une provocation qui met en énigme les amours carrefours de l'art, de la création, de la poièse et du politique ». Donc en fait, le poiélytique, si on voulait faire simple, ce serait une forme de culture critique composite. D'autre part, deuxième forme de créolisation qui, me semble-t-il, est à l'œuvre à Uzest, c'est une forme de créolisation qui nous invite à penser que ici d'en bas, comme on dit souvent, à Uzest, s'élabore petit à petit, tout le long de l'année, depuis de nombreuses années, ce qu'on a appelé dans un bouquin qu'on a sorti en 2016 avec Bernard, un front culturel de résistance populaire. Qui, lui, ce front culturel de résistance populaire, s'appuie sur des combinaisons qui marient à la fois la grande histoire, on pourrait dire l'histoire avec un grand H, et les histoires locales, tout en faisant s'enchasser culture populaire et avant-garde artistique. Dans le poiélytique, il y a ce double mouvement. Évidemment, ces deux formes de créolisation que je viens de rapidement décrire et sur lesquelles je vais revenir s'associent les unes aux autres, hein, histoire de compliquer les choses, et conduisent à un certain art, ou plus on pourrait dire un art incertain de la relation, où comme on l'a vu hier, toute identité s'étend dans un rapport à l'autre. Ça c'est une formule de Glissant, toute identité s'étend dans un rapport à l'autre. Donc je vous propose de revenir sur ces deux lignes de fuite, en quelque sorte, de la créolisation. Alors j'ai commencé par la dimension, on va dire, poiélytique de la créolisation. Poiélytique, donc, c'est une formule, une catégorie qu'on doit à Bernard, qui fusionne, me semble-t-il, différentes choses, différents signifiants. Dans poiélytique, on entend poyenne. Poyenne, c'est le faire. On entend aussi poièse. La poièse, c'est la créativité. On entend aussi poiesis, l'art. Et puis on entend aussi polis, alors polis, P-O-L-I-S, hein, pas C-E, hein, on est bien d'accord, qui évidemment est le politique. Alors ça fait beaucoup de monde tout ça, hein. C'est une forme de créolisation complexe. Ce dont le poétique rencontre relève donc d'une mise, en tout cas il me semble que c'est comme ça que ça se joue, d'une mise en jonction d'activités critiques fondamentales qui généralement sont disjointes et souvent réservées à des espaces sociaux spécifiques. On fait de l'art, on fait des sciences sociales critiques, on fait de la critique sociale, du syndicalisme, etc. C'est généralement des activités qui sont séparées. Ici, on essaye de les conjoindre, de faire en sorte que tout ça fonctionne ensemble. À Uzest, on pourrait dire que cet ensemble-là est travaillé, si on voulait faire un jeu de mots, de concert, ensemble. Pour s'atteler à quoi ? Eh bien, au développement concret de potentialités propres à chaque singularité. Au nombre des lieux communs que j'évoquais tout à l'heure, et qui sont donc porteurs de cette diversité critique, on trouve bien évidemment le festival annuel, l'Esteillade. Et dans les Esteillades, tous les fronts des arts y ont une place. La musique, le cinéma, le théâtre, la poésie, l'édition, la danse, la contorsion, le cirque, la peinture, la sculpture, le conte, l'architecture, la pyrotechnie, le tricot, et j'en passe. Et ces expressions artistiques se mêlent par ailleurs à des intérêts de connaissance qui invitent aussi à mobiliser les sciences humaines, les sciences sociales, les sciences de la nature, surtout sous leur aspect les plus directement politiques. Et tout ça trouve concrètement à s'incarner dans des conférences, des projections, des discussions, etc. etc. Uzest devient au moment de l'été, mais aussi à l'année, mais peut-être encore plus pendant l'Esteillade, ce que Deleuze appelle une zone de voisinage. Glissant parle de lieux communs, Deleuze de zone de voisinage, mais tout ça c'est la même chose. C'est quoi ? Ce sont des lieux où échangent et se changent à la fois des citoyens, des artistes, des critiques d'art, des élus, des syndicalistes, des scientifiques, etc., etc., sous les auspices précisément d'une diversité, d'une créolisation, d'un mouvement de créolisation manifestif, joyeux et engagé. À Uzest, le poétique ne va donc pas sans le principe du transartistique. Transartistique qui répond du point de vue de la théorie critique à cette nécessité maintes fois répétée, maintes fois énoncée, qui en appelle à ne plus respecter les frontières de la division sociale du travail en domaine de pratique clôturée. Hein, division sociale du travail dont, la figure emblématique, c'est bien la division entre le travail manuel et le travail intellectuel. Nécessité donc du mélange, de la créolisation qui en appelle à ne plus respecter la partialisation des connaissances, des faire, à ne plus respecter l'hyperspécialisation. De fait, la créolisation des points de vue consistant à prendre en compte simultanément plusieurs dimensions de la réalité sociale et leur relation avec un système social dans son ensemble, ses contradictions et ses antagonismes, et en quelque sorte le principe de base des Esteillades. Ainsi, pour Glissant, l'artiste véritable, c'est-à-dire, j'espère que vous l'avez compris, l'artiste qui joue la vérité de soi, hein, est, dit-il, un réactivateur. Il est celui, avec d'autres, il n'y a pas que l'artiste, mais l'artiste en propre, qui permet, je cite, de relier librement une vivacité du réel à une autre, afin qu'elles, ces vivacités du réel, s'éclairent réciproquement. Si la culture du Uzest est créolisée, et plus précisément poélitique, c'est justement parce qu'elle mise sur l'utilité et l'avantage des formes d'intervalorisation, de pratiques hétérogènes qui sont pensées comme étant des points de bascule au travers desquels le sujet social doit passer pour se constituer en sujet critique. C'est en traversant les différentes pratiques, les différentes disciplines, voilà, que le sujet critique se constitue. Cette culture créolisée, constituée donc d'agencements de sons, de bruits, de cris, d'écrits, de langages, de songes, de réflexions, d'affects, etc., il n'y a qu'à voir ce que vous faites le soir sur scène, se présente comme un mix poélitique qui se veut engendrement de conscientisation, de connaissance et de sensibilité à un divers critique qui doit s'inventer donc en permanence. Toutefois, de la même manière que la culture marchande n'est pas directement aliénante, en tant qu'elle aurait des effets immédiats et directs sur les comportements, la créolisation poélitique du Uzest n'est pas non plus immédiatement émancipatrice. Hein, ce serait une illusion, en quelque sorte, de le croire. Comme le souligne le philosophe Jacques Rancière, il dit ceci, il dit « On ne passe pas de la vision d'un spectacle à une compréhension du monde et d'une compréhension intellectuelle à une décision d'action. Aussi n'est-il jamais certain que ce qui est expérimenté à Uzest puisse être réellement métabolisé et puisse servir de ferment à d'autres processus de libération ou de singularisation. Finalement, il s'agit toujours d'un pari. L'improvisation est un pari, je l'ai dit hier, sans doute d'une autre façon, mais la créolisation est aussi un pari. C'est-à-dire l'émergence, le produit du processus de créolisation n'est jamais certain. C'est un pari, on pourrait même dire avec Daniel Ben Saïd que c'est un pari mélancolique. Voilà, la réussite de la créolisation est toujours aléatoire. C'est jamais sûr que ça réussisse. Et puis quand ça réussit, finalement, c'est peut-être moins intéressant que quand ça rate, d'ailleurs. Donc on n'est jamais assuré du résultat. La créolisation, donc, telle qu'elle est pratiquée à Uzest, et c'est là la seconde forme de créolisation qui se développe à Uzest, peut, me semble-t-il, aussi être considérée comme une culture-action populaire. Une culture-action populaire radicale. Radicale, non pas parce qu'elle serait extrême, mais parce qu'elle est foncièrement enracinée, c'est-à-dire qu'elle se nourrit, telle une racine, d'un contexte social régional et d'une culture locale, mais tout en ayant pour ligne de fuite des ailleurs, d'autres formes culturelles que le culture locale. La diversité du tout monde, si on veut reprendre Glissant. La créolisation fait donc d'Uzest un lieu ouvert à cette totalité monde, mais en préservant notamment un commun historique, à l'instar, nous dit Glissant, je le cite, de la parole qui ne prend pas naissance dans une abstraction, dans une élévation abstraite, mais se trouve liée, dit-il, à un paysage, à un temps. Elle essaie de rencontrer tous les paysages et tous les temps du monde. À l'image également, si on veut prendre cette fois un exemple plutôt musical, de ce qu'était en tout cas au départ la bossa nova, celle de Juaro Gilberto, ou de la musique populaire brésilienne et surtout du mouvement tropicaliste, hein, qui émerge au Brésil donc à la fin des années 60 et qui mélange là aussi une avant-garde assez claire, moderne, et puis des traditions, la tradition de la samba, celle du jazz, etc. La culture créolisée isistoise est pour sa part fidèle, me semble-t-il, à l'esprit frappeur, à l'expressivité du jazz et notamment de l'avant-garde free, sans pour autant renoncer aux idiomes des cultures traditionnelles et populaires. Et c'est dans ce mélange, cette mixité, cette créolisation de culture locale finalement, et de tradition et d'avant-garde, que se crée la culture spécifique, singulière et créolisée du Zest. De fait, à Uzest, le lien avec l'histoire est un lien critique dans sa nature comme dans sa visée. Il est donc doublement critique. Critique dans sa nature parce qu'il est critique du respect mortifère des coutumes sacralisées et des cultures mortes. Critique dans sa visée ensuite parce qu'il est riche de ressources permettant de construire un diagnostic du présent et d'envisager des possibles différents de ce présent. L'ancrage de la culture isistoise dans les traditions populaires d'Occitanie ne participe donc pas aux nostalgies déploratoires des passéismes pittoresques et traditionnalistes. Elle ne fait aucunement œuvre de patrimonialisation, mais bien de culture, une culture qu'on pourrait appeler culture-action, vivante, en perpétuel renouvellement, une culture donc critique, qui rappelle le changement, la réinvention, en utilisant certes les éléments apportés par la tradition, mais pour lui donner de nouvelles formes d'expression. D'accord ? Donc c'est une retraduction, la créolisation est une forme de retraduction des cultures locales, traditionnelles par exemple. On pourrait dire que la culture créolisée du Zest convoque bien des mémoires ou une mémoire populaire, mais celle-ci n'est ni complaisante, ni déférente. Cette culture créolisée du Zest refuse en effet d'être déterminée par le haut et constitue une ressource permettant aux subalternités uzestoises de s'appuyer sur un passé qui leur permet de se créer un avenir, de ne plus se considérer comme un objet de l'histoire, mais comme sujet de l'histoire. Pour Uzest musical, la ruralité n'est pas une culture sans valeur, inférieure à la haute culture, dont il faudrait être donc nécessairement complexé et se défaire, mais la culture passée d'un peuple, c'est-à-dire d'une communauté localisée, qui est devenue politique en se mobilisant, en se constituant en sujet de quoi ? Eh bien, précisément de sa propre histoire, et qui porte des aspirations progressistes au nom desquelles d'autres combats peuvent être aujourd'hui menés. Aussi, la culture créolisée d'Isès pourrait être décrite, comme un travail critique aux antipodes de ce que Glissant nomme le folklore. La culture créolisée du Zeste, c'est l'inverse du folklore. Folklore, c'est-à-dire une forme d'idéologie, on pourrait presque dire même d'aliénation, par laquelle il est donné au sujet à contempler. Et je cite Glissant, la formule est intéressante, il dit à contempler ce qu'on ne fait plus collectivement et non pas, donc le folklore, c'est la contemplation de ce qu'on ne fait plus collectivement. Et l'inverse du folklore, la culture créolisée qui produit des émergences et du nouveau, c'est l'élan non concerté de ce qu'on rêve de faire. D'accord ? Donc c'est la mise en pratique d'une utopie. Et la mise en pratique d'une utopie, c'est l'exact inverse du ragassement, on va dire, d'une culture qui serait figée et qu'on se contenterait de répéter ou de louer ou de sacraliser. La créolisation cherche donc à lutter contre les logiques qui précisément invitent à ne pas s'exposer, invitent à ne pas prendre part, à ne pas prendre sa part d'une manière ou d'une autre. Or, c'est bien en prenant part que l'on peut réintroduire de la créativité dans le quotidien. Opération dont il est estimé ici à Uzest qu'elle constitue le premier pas vers une conscience politique et une production culturelle autonome. Aussi n'est-il pas insensé de considérer que, ici à Uzest, d'ici d'en bas, comme dirait Bernard, on œuvre à la construction d'une sorte d'intellectuel collectif. Finalement, Uzest musical, ce qui se crée ici, serait un intellectuel collectif, un centre contre-hégémonique de création, un art-ensemble critique, qui fait exister un lieu en tendant de mettre en capacité les individus qui y vivent à s'y inventer. À Uzest, il s'agit en effet de provoquer un intérêt et un engagement politique, de faire de tous des intellectuels, alors au sens où l'entend Antonio Gramsci, c'est-à-dire des individus capables d'exercer sur leur vie et les collectifs auxquels ils participent des fonctions à la fois organisationnelles, éducatives, intellectuelles, allant dans le sens de la réalisation de soi et de celle du plus grand nombre. Uzest tend ainsi de faire vivre, de faire prospérer, un espace de construction de résistance qui offre les conditions de possibilité d'une intellectualité nouvelle, d'un pouvoir culturel populaire pouvant conduire à une réforme intellectuelle et morale. L'expression réforme intellectuelle et morale est une expression de Renan qui a été reprise précisément par Gramsci. C'est-à-dire qu'en fait, se créerait ici une sorte de pouvoir culturel, on pourrait le dire comme ça, qui donne les moyens d'une conscience politique élargie. Depuis leur persévérance à organiser Imagination, Uzestival et Stéiade, les ouvriers usestois écrivent à leur manière le manifeste qu'évoque Alain Brossa à propos des écrits corsaires de Pasolini, une sorte d'Uzest manifeste en faveur de la défense des espaces politiques, des formes politiques, le débat, la polémique, la lutte, vous avez vu ici, on s'en pogne, contre l'indifférenciation culturelle, contre le régime généralisé de la tolérance culturelle. Finalement, s'invente ici ce qui me semble être un contre-modèle de la culture patrimoine qui sclérose. Qui sclérose quoi ? Bien l'histoire, qui sclérose les individus. Et face à ça, la créolisation usestoise s'oppose au « ce qui va de soi », c'est-à-dire finalement à la singularité, ce qui amoindrirait la singularité. Elle s'oppose à la culture reproduction de l'ordre marchand qui devient, comme le souligne Glissant, je cite de nouveau, « ce qui reste quand on a tout oublié ». Pour Glissant, la marchandisation du monde, le marché, c'est ce qui reste quand on a tout oublié. Tout oublié, c'est quoi ? Tout oublié de soi et de son histoire. Et au contraire, ce qui va contre cet oubli, c'est, dit-il, la beauté, lieu commun des rencontres, des différences, qui s'oppose justement, dit-il, au spectacle du beau, qui en a toujours été le figement. Le beau, c'est le figement de la beauté. A contrario des formes culturelles qui, d'une manière ou d'une autre, produisent de la conformité au modèle de comportement normalisé des ordres mémoriels, marchands, culturels, politiques, sociaux, la culture créolisée du zeste invite donc à rompre, à détourner, à dépasser, à créer, à désynchroniser les attentes convenues et à réaménager l'usage du sensible. Finalement, la culture du zeste, elle vous pousse à être dans la décadence. Modestement et non sans difficulté, se déploient à Uzest donc des dynamiques sociales qui tendent à faire recouvrer ou découvrir aux individus et aux collectifs qu'ils composent ce qu'on pourrait appeler une puissance autonomie, certes toujours précaire, mais permettant cependant, à tant soit peu, de desserrer l'étau des contraintes et notamment de se désaligner, de se désidentifier des attentes portées par les modèles culturels dominants. La culture du zeste est donc, répétons-le, une culture créolisée qui se tient autant à distance des folklores complaisants que des métissages inopérants du marché. Elle s'efforce au contraire de retisser donc une intellectualité objective et une spontanéité subjective. Foncièrement poélitique, cette culture créolisée tend à déstabiliser les pensées, les sensibilités et les pratiques les plus convenues. Elle essaie de les réagencer, de les mettre en voisinage. Et son objectif est de défaire dans la théorie, dans la sensibilité et dans la pratique, les signifiants, les affects et les pratiques ajustées aux ordres culturels, sociaux et politiques, par une ouverture à la différence, au divers et à ce que précisément Glissant appelait donc le tout monde. Je vous remercie de votre attention.
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2: On peut résumer ceci en disant que je peux changer en échangeant avec l'autre sans me perdre pourtant ni me dénaturer. Et la pensée du tremblement, ça veut dire ceci. Essayons plutôt de trembler en nous penchant vers l'autre, plutôt que d'être sûr de nous-mêmes au moment où on va frapper l'autre. Essayons de comprendre comment le monde à son tour tremble. Mettons-nous en accord avec le monde. Tremblons du tremblement du monde. Ce n'est pas un tremblement de faiblesse. Ce n'est pas un tremblement d'hésitation, c'est le tremblement de celui qui vit la vie du monde, et vivre la vie du monde, c'est peut-être ce qui nous est donné de plus fantastique aujourd'hui. Merci.
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13: À la une ce matin, la fièvre et l'embrasement en Nouvelle-Calédonie. Tirs tendus contre des gendarmes, maisons incendiées, les violences continuent. Le couvre-feu est décrété dans l'agglomération de Nouméa.
14: Les circonstances sont telles en Nouvelle-Calédonie qu'il est pertinent de parler d'un climat insurrectionnel dans un archipel qui renoue avec les affrontements armés qui ont jalonné le début des années 80.
13: Les indépendantistes s'opposent à l'élargissement du corps électoral débattu à l'Assemblée nationale.
15: Moi, je vais engager le GIGN sur le secteur de Saint-Louis et s'ils se trouvent en situation de tir appliqué contre eux, eh bien ce sont des réactions de légitime défense. Donc je les mets en garde.
13: Une guerre civile, voilà ce que redoute la maire de Nouméa.
14: Les armes parlent et des milices bouclent les quartiers.
16: Tout est à l'arrêt depuis maintenant 48 heures.
17: La situation ici est toujours très tendue, voire explosive à certains endroits de Nouméa et de son agglomération. Les habitations ont de nouveau été brûlées la nuit dernière. Les commerces continuent d'être pillés et détruits en fin de journée.
14: L'état d'urgence, on l'attend de façon très urgente, déclarait dans la matinée la présidente du MEDEF.
18: L'état d'urgence va nous permettre de déployer des moyens supplémentaires massifs pour le rétablissement de l'ordre.
13: Sur place, l'armée s'est déployée. L'état d'urgence est entré en vigueur depuis plus de 12 heures. 10 personnes ont été assignées à résidence, des leaders mafieux du CCAT. C'est ainsi que définit Gérald Darmanin, ses membres d'un groupe radical indépendantiste. Le réseau social TikTok est interdit sur tout le territoire pour éviter aux émeutiers de communiquer entre eux et stopper la désinformation. Avec l'Azerbaïdjan à la manœuvre, accuse Paris. On voit dans la rue de certains quartiers des patrouilles d'habitants organisées en milices d'autodéfense.
14: La vague de violence n'a donné aucun signe de reflux. L'heure n'est pas grave, elle est très grave.
13: Trois quartiers pauvres de l'agglomération de Nouméa échappent encore au contrôle des forces de l'ordre.
14: 1800 policiers et gendarmes sont déjà sur place. 500 autres arriveront en renfort dans les prochaines 24 heures.
6: Le 13 mai 2024, la Kaneki Nouvelle-Calédonie se soulève avec comme moteur les quartiers populaires de Nouméa, sa capitale. Dans les jours et les semaines qui suivent le 13 mai 2024, d'épaisses fumées noires recouvrent Nouméa. Début juin, on comptabilise près de 200 habitations, 600 véhicules et 900 entreprises et petits commerces partiellement ou totalement incendiés ou vandalisés. Les routes sont hérissées de barrages et jonchées de carcasses de voitures et d'autres objets rendant la circulation périlleuse, voire impossible. Au camp Est, la prison de Nouméa, peuplée à plus de 90% de Kanaks, est unanimement décrite comme l'une des plus insalubres et surpeuplées de la République. Les détenus se solidarisent avec le mouvement.
19: Deux tentatives de mutinerie se succèdent coup sur coup, les 13 et 14 mai, entraînant l'intervention du RAID et la destruction par le feu d'un tiers des cellules. Traversée par la seule route reliant le sud de l'agglomération à la capitale, la tribu Kanak de Saint-Louis, habituel point chaud de la commune du Mont d'Or, s'est également soulevée par la multiplication des caillassages de véhicules et des carjackings. Bâtiments officiels, postes de police ou de gendarmerie, écoles, médiathèques, centres de soins et locaux associatifs ont aussi été durement touchés.
20: 14 personnes sont mortes, dont un gendarme, un caldoche et 12 canaques. Militaires, gendarmes et policiers supplémentaires affluent en masse avec des véhicules blindés, portant l'effectif total des forces de l'ordre à plus de 6000 personnes. Les habitants des beaux quartiers érigent des barricades afin de protéger leurs biens et repeignent leurs rues aux couleurs du drapeau français. Ces milices armées se nomment « voisins vigilants ». A priori soumises comme les autres au couvre-feu et à l'état d'urgence instauré dès le lendemain des premières émeutes, elles montent en réalité la garde toute la nuit et collaborent avec les forces de l'ordre.
0: La répression a été forte et
19: Christian Tain.
0: On voit le pont aérien qui a été fait assez rapidement pour pouvoir transporter le maximum de matériel, des centaures, des Weberger, des camions, plus les forces de l'ordre. Énormément de moyens qui ont été envoyés par le gouvernement pour tenter de mater la lutte de nos populations sur le terrain par rapport à l'histoire du dégel.
21: Moi j'étais sur Païta, j'étais enterré le Donné Païta, qui a un frère. J'étais l'enterré, j'étais avec des cousins.
19: Guillaume Vama.
21: On a fait la veillée, tu sais tout. Après, en déposant des cousins sur les quartiers sous Noumer, j'ai été interpellé par le GIGN. J'ai fait pointer par la FAMAS, un revolver. Je me suis fait descendre cagoulé. En fait, on savait plus si c'était vraiment des gendarmes ou si c'était des civils. Il y a beaucoup de civils qui prenaient les armes. Et c'est-à-dire qu'en face, il y avait des gens qui traînaient en camionnette avec des fusils de chasse. Quand on est venu me chercher, je pensais vraiment que c'était la milice. On est allé chez moi, enfin, chez ma mère. On a perquisitionné chez moi. Le mec, il voulait défoncer la porte. Je dis, écoute, il y a la clé qui est là. Donc, tu vois, on va pas faire ça. Là, c'est chez ma mère et j'ai pas envie qu'elle voit ça et tout ça.
0: Toute cette jeunesse des quartiers sud, hein, parce qu'il y a eu au Mondora, à Nouméa, à Païta, à Dembéa, les quatre communes de l'agglomération, là, comme un seul homme, les jeunes se sont levés et puis disent, stop, arrêtons de piétiner notre mémoire, arrêtons de piétiner la dignité de notre peuple.
6: Miliciens, Kanak, Nouvelle-Calédonie, Kanaki, Nouméa, Mondor, Païta, comme des mots et des lieux qui ont fait surface dans le flux de l'actualité française en mai et juin 2024, il y a donc 2 ans, à la faveur d'une révolte dont l'ampleur n'a sans doute jusqu'alors pas eu d'égal sur cet espace ultramarin de l'océan Pacifique. Mais peut-être n'est-il pas inutile de rembobiner ce soir et faire un peu l'histoire de cette île, revenir aux origines du peuplement.
19: Située dans le Pacifique Sud-Ouest, à 1500 km des côtes australiennes, l'île que l'on nomme aujourd'hui Grande Terre s'étend sur environ 400 km de long pour 50 km de large. Sur cette bande de terre cerclée d'un lagon bleu et d'une grande barrière de récifs coralliens, une chaîne montagneuse fait office de colonne vertébrale, dégageant ça et là des plaines fertiles. De nombreuses petites îles entourent la Grande Terre, notamment les trois plus grandes appelées les îles Loyauté, Ouvéa, Lifou et Marée.
20: Les ancêtres des actuels Kanak ont été les premiers à découvrir l'île et à s'y installer il y a 3000 ans. Venus en pirogue depuis d'autres archipels océaniens situés plus au nord, apportant avec eux fruits et plantes qu'ils cultivèrent ici. Chants, poésie, dessins, mythes et légendes circulèrent oralement de génération en génération. Mais loin d'être immuables, les sociétés qui vivent ici se modifient à plusieurs reprises en profondeur. Repli des cultures sur brûlis et du nomadisme, conflits, développement d'immenses cultures en terrasses sur les pentes. Au fil du temps émerge ainsi dans l'archipel un système social extrêmement sophistiqué, adossé à une intense pratique horticole où individus, familles, lignages, clans et chefferies sont pris dans des relations multiples et changeantes de réciprocité et de hiérarchie, d'alliance et de rivalité, de complémentarité et de compétition, de diplomatie et de violence. À ce système social correspond un ensemble complexe de pratiques et de représentations, de rituels et de mythes, de systèmes de croyances et de cosmogonies spécifiques.
6: Avant l'arrivée de James Cook en 1774, premier Européen à mettre le pied sur cet archipel, le monde Kanak est ainsi un monde prospère, dynamique et inscrit dans un maillage complexe d'échanges océaniens lointains. Un monde également violent, machiste et dominé par les hommes et les clans les plus puissants. Un monde plein, peuplé sans doute de 200 à 300 000 personnes, c'est-à-dire peut-être autant qu'aujourd'hui.
20: C'est l'explorateur James Cook qui la nomme Nouvelle-Calédonie et ses habitants Kanak lorsqu'il y débarque en 1774. La France prend officiellement possession du territoire le 24 septembre 1853, jour déclaré férié et proclamé fête nationale sur le territoire colonisé et ce jusqu'aujourd'hui. Cette annexion traduit la volonté de l'État français de s'approprier une terre lointaine afin d'y créer un bagne, comme les Britanniques l'ont fait avec l'Australie. débarrasser la France des indésirables, criminels et autres classes dangereuses. C'est notamment le cas d'une partie des communards envoyés en terre Kanak en 1871. Après avoir expié leurs fautes au bagne, les plus méritants des déportés doivent pouvoir accéder à des lopins de terre où ils sont sommés de se réinventer comme colons agricoles. En réalité, seuls 800 individus parmi les 30 000 déportés entre 1864 et 1897 feront souche en Nouvelle-Calédonie.
3: Pour autant, les colons libres s'y installent dès le début de la colonisation et leur nombre va grandissant au début du XXe siècle. La société calédonienne se structure ainsi autour de ces blancs libres, colons, qu'on appelle localement les caldoches. Les domestiques, ouvriers agricoles, employés des travaux et de l'industrie minière naissante sont pour beaucoup des immigrés venant d'Asie ou d'autres îles océaniennes. Les Kanaks, population autochtone, peuple premier, forment le troisième groupe qui, jusque dans les années 60, reste numériquement le plus important malgré l'immense saignée que subit sa population, soumise au travail forcé et à une situation qui, sous bien des aspects, équivaut à l'esclavage.
6: Le choc viral lié à l'arrivée des maladies portées par les populations étrangères et auxquelles les Kanaks n'ont jamais été confrontés explique le rapide recul de la population au cours du 19e et du début du 20e siècle. Grippe, oreillon, rougeole, syphilis, tuberculose, peste et lèpre provoquent des ravages inouïs dans le peuple premier. En 1936, il n'y a plus que 53 000 habitants en Nouvelle-Calédonie, dont 29 000 Kanaks, soit un effondrement démographique de 90% de sa population en un siècle et demi. Depuis donc que les Européens ont mis les pieds sur l'île. En 1931 est organisée à Paris l'exposition coloniale pour vanter les bienfaits de la colonisation et par là même vanter la supériorité de la métropole. C'est dans ce cadre-là qu'est enregistré ce morceau musical que vous entendez maintenant. Sans doute le premier morceau kanak à être capturé par un appareil. On exhibe dans les eaux du jardin d'acclimatation de Boulogne, à côté des animaux sauvages, les peuples des terres colonisées. Ils avaient signé un contrat pour venir présenter en Europe leurs coutumes, mais rien de tel n'eut lieu.
3: Pour la centaine de Kanaks exposés, le calvaire dura des mois. Ils étaient exposés à côté des crocodiles avec une pancarte indiquant « polygame et cannibale ». Ils étaient pieds nus, à moitié dévêtus, n'avaient pas le droit de parler alors que la plupart s'exprimaient très bien en français. Ils devaient alors mettre en scène leur prétendu cannibalisme, pousser des cris et des râles comme des bêtes, afin que l'image du mélanésien corresponde spectaculairement à la vision raciste que l'Occident avait produite.
20: Des années 1870 au début du XXe siècle, l'État français organise progressivement le méticuleux vol des terres Kanak depuis la forteresse de Nouméa, seule ville de l'île située au sud de la Grande Terre. La méthode est bien huilée, intrusion de colons sur des terres Kanak, réponse hostile des concernés, puis canonnade de l'armée française, dévastation des villages et des cultures, massacre, exécution et déportation des chefs. En 1878, la révolte Kanak, qui répond de ces exactions, provoque la mort de 200 Européens. Plus d'un millier de Kanaks sont alors massacrés et les survivants sont déportés aux quatre coins de la colonie, permettant l'accélération de la mainmise foncière de l'État.

0: Sur Grande Terre, les réserves indigènes où sont parqués les Kanaks ne représentent plus que 8% des terres en 1900. Ce chant, Veli Kankuk, illustre cette situation et raconte les terres arrachées aux Kanaks par les colons. On appelle cette forme de chant Ae Ae. Il accompagne les danses en rond dans la Grande Terre. Seule danse accompagnée par des chants qui nous restent aujourd'hui, après 150 ans d'interdiction. Le rythme est marqué par des bambous frappés au sol.
1: Des réserves, les Kanaks ne peuvent plus sortir. Dans ces réserves, l'administration coloniale invente des cadres dans lesquels elle fait entrer la population. Apparaissent ainsi les tribus à la tête desquelles se trouvent des petits chefs que les colons nomment et soutiennent pour dominer la masse. Évidemment, comme à tous les indigènes de l'empire colonial, on ne leur reconnaît pas le statut de citoyen. Ségrégés et soumis, les Kanaks ne doivent gêner en rien le projet colonial d'une petite France australe en Nouvelle-Calédonie. Ils doivent sortir du tableau ou n'y apparaître qu'incidemment, en tant que main-d'œuvre asservie.
2: Rien n'est fait pour enrayer la saignée démographique du peuple premier. Au contraire, elle valide l'hypothèse de l'extinction naturelle d'une race primitive confrontée à une race conquérante, celle des Français. Une autre hypothèse, non moins raciste, dit que les Kanaks ne sont pas les premiers autochtones. Ils auraient remplacé une population qui les précédait, civilisée et blanche évidemment, et dont les colons français seraient les dignes successeurs. Dans les deux cas, ces hypothèses racistes portent l'extinction du peuple Kanak et façonnent aujourd'hui encore la structure mentale de l'administration coloniale de l'archipel.
0: Après la Seconde Guerre mondiale et jusqu'à aujourd'hui, ce rapport numérique entre le nombre d'habitants Kanak et le reste de la population apparaît comme un enjeu important pour l'État français, comme pour les mouvements autonomistes puis indépendantistes naissants, qui vivent dans la peur de la disparition, ou tout du moins dans cette deuxième partie du XXe siècle, de l'invisibilisation. Car on l'a compris, la France fait de la Nouvelle-Calédonie une colonie de peuplement dans une logique qui, à bien des égards, fait penser à la situation algérienne. Il s'agit de blanchir le pays. Pierre Messmer, Premier ministre de Pompidou en 1972, ne s'en cache pas.
1: Dans une directive, il affirme que planter des Blancs en Nouvelle-Calédonie est le seul moyen pour la France de garder la Nouvelle-Calédonie française. Et c'est en profitant justement du boom du nickel à la fin des années 60 que le gouvernement français arrive à ses fins.
3: À 20 000 km de Paris, sur la côte est de la Nouvelle-Calédonie, voici la baie de Thio. Nous sommes au pied de la plus importante mine de nickel du monde. Les ressources de ce plateau de Thio, à 400 mètres au-dessus du niveau de la mer, ont été découvertes en 1863. Exploitées par la Société française Le Nickel depuis 1881, ces mines représentent aujourd'hui encore la principale richesse de la Nouvelle-Calédonie.

0: Depuis la fin du 19e siècle, les mines de nickel sont la première ressource d'exportation de l'île. À la fin des années 60, l'essor international de l'aéronautique et de l'armement alimente une hausse exponentielle de la demande mondiale de nickel. Or, à cette époque, la Grande Terre détient un quart des réserves mondiales. Entre 1968 et 1972, on assiste ainsi dans l'île à une explosion de la production minière et à une embellie économique des autres secteurs qui en profitent. Le nombre d'emplois salariés explose, tout comme le nombre de fonctionnaires aux revenus très attractifs. Les infrastructures de l'île sont modernisées et la ville de Nouméa croît rapidement, qui de petite bourgade coloniale assoupie devient une ville moderne, aux standards métropolitains et aux faux airs de Côte d'Azur.
1: Plus de 40 000 citoyens français s'installent sur l'île dans les années 70. Pour la première fois, les Kanaks deviennent minoritaires sur leurs propres terres, ce qui va avoir une grande importance dans les années de mobilisation qui vont suivre. Ce boom économique a également des incidences sur le peuplement kanak. Des jeunes partent des tribus, la brousse comme ils l'appellent, pour s'employer dans les mines et vivre en ville.
2: Ils participent donc eux aussi à faire grossir les quartiers périphériques de la ville de Nouméa où ils s'installent. D'ici, ils peuvent observer l'enrichissement des Blancs, ces caldoches installées de longue date et ces oreilles. Les métropolitains fraîchement arrivés de France et attirés par la fièvre du nickel. Eux, les Kanaks, ne récoltent que les miettes et deviennent au mieux leurs employés ou leurs domestiques. Et croissance économique ou pas, le racisme continue de structurer la société Kanak.
3: Le rapport colonial, il est bien bien fort. Hein. Il est bien bien fort. Quand je dis bien fort, ça veut dire du racisme ordinaire, quoi. De servir les Européens avant les femmes Kanaks lorsqu'elles vont au magasin. Ou de lorsque on embarque, on prend des gens sur la route, les Kanaks ils montent forcément dans la benne. Très peu de Kanaks vont manger chez leurs amis européens.
4: Dans la réalité de tous les jours, nous on a, pour aller à la mer, on n'avait même pas le droit de traverser les barrières, il fallait faire ça en cachette, tu n'avais pas le droit de traverser la propriété du blanc qui est là. Parce que des fois, tu te fais tirer dessus. Moi, je rappelle, j'étais à Thiou à l'époque, à la rentrée du Thiou, quand on descendait se baigner dans les rivières en bas où il y a le bétail et tout ça. On se faisait agresser. Parfois, on attendait des coups de fusil qu'il fallait sortir de là. Quoi. Donc voilà. Ça devait arriver. Quoi. Ça devait arriver. Tôt ou tard, ça serait arrivé. Ça serait arrivé, on aurait eu un moment où les choses auraient éclaté.
0: En 1946, le code de l'indigénat qui soumettait les Kanaks au travail forcé est aboli. L'entrée progressive dans la citoyenneté française amène les élites Kanaks à construire des appareils politiques où leurs voix peuvent porter. D'abord très encadrés par les missionnaires qui prendront soin de tuer dans l'œuf les mobilisations marxistes et communistes de l'après-guerre, l'émancipation politique des Kanaks passe dans les années 50 par la création de l'UC, l'Union Calédonienne, qui se positionne sur des bases autonomistes et cherche à marier ensemble les intérêts Kanaks et ceux des Caldoches déclassés, ces descendants des premiers colons, quitte à minimiser l'importance du colonialisme et le racisme à l'œuvre dans l'archipel. Deux couleurs pour un seul peuple et le mot d'ordre de l'UC qui domine la vie politique locale jusqu'au début des années 70.
1: Au début des années 70, une nouvelle génération de militants kanaks, influencés par les événements de mai 68 et par les mouvements marxistes de l'époque, se jettent dans les combats politiques en posant un regard neuf sur leur pays. Dénonçant le racisme ambiant et l'héritage colonial, il lance un mouvement contestataire, protéiforme, qu'on appellera le réveil kanak. L'État colonial et les colons sont désignés comme ceux qui oppressent le peuple colonisé, plutôt que de parler de population autochtone ou de population mélanésienne, comme il est d'usage à l'époque, ils construisent et diffusent une nouvelle catégorie, celle de peuple kanak, renversant ainsi le stigmate colonial, faisant de l'insulte kanak une fierté culturelle et politique.
2: Des nouveaux groupes politiques naissent de cette reconsidération de la lutte du peuple premier. Foulard Rouge et groupe 1878 en souvenir de la grande révolte de 1978 appelée Gerda Tay, du nom d'un de ses leaders. Foulard rouge et groupe 1878 croisent lutte des classes et anticolonialisme. Les militants engagent sur Grande Terre des actions de terrain et notamment de nombreuses réoccupations de terres issues des spoliations de l'État et des colons. De l'union de ces mouvements radicaux naît le parti Palika en 1976, ainsi que des rassemblements culturels nombreux autour de l'identité kanak. L'heure n'est plus à l'autonomie, mais clairement à l'indépendance que le peuple kanak se doit d'arracher à la France. L'UC, l'Union calédonienne, prend elle aussi le virage portant à sa tête ces jeunes indépendantistes. Jean-Marie Djibaou, Yewene Yewene, Éloi Machoro et Pierre Declercq. En 1979, le Front indépendantiste rassemble la myriade de partis nés dans les années 70 autour de ce même mot d'ordre, l'indépendance coûte que coûte.

0: structuration du camp indépendantiste, dont Jean-Marie Djibaou s'impose peu à peu comme la figure de proue, les loyalistes caldoches répliquent en créant leur propre parti, le Rassemblement pour la Calédonie dans la République, RPCR, fondé par Jacques Lafleur, grand propriétaire minier, en 1977. Ainsi sont posées les bases d'une lutte qui depuis lors oppose sur l'île les loyalistes pro-français et les indépendantistes kanaks.
1: Mobiliser les Kanaks sur la Grande Terre pour récupérer toutes les terres qui ont été volées par les colons pendant la colonisation. Voilà, c'était notre première revendication, en plus de celle de réclamer l'identité de notre, la reconnaissance de notre identité, comme le faisait déjà Foulard Rouge. C'est à ce moment-là qu'on a commencé à parler d'indépendance, à la suite de différentes actions qu'on a menées où on a subi de la répression policière. Et à la suite de l'emprisonnement d'une dizaine de nos militants au CAENS en janvier 1975, on a décidé à ce moment-là que, voilà, à partir de maintenant, on va mener le combat pour l'indépendance.
2: Le départ, c'est la déception des Kanaks. C'est parce que 1980, c'est quand même une année d'élection de Mitterrand.
3: Vous regardez sur le passé de Mitterrand. Quelle est la position de Mitterrand en Algérie? Il est quoi en Algérie? Les années 58-59, la France, il a besoin de sa présence dans le Pacifique. Il faut voir ça. Il faut voir aussi l'argent que la France prend d'ici. On parle de ce que l'argent de la France, ce que la France nous donne comme budget. On ne parle jamais, jusqu'à maintenant, ce que la France tire de ce pays. Que le colonialisme français, quel que soit le président. Hein.
4: Tous les gens qui sont réunis autour de vous souhaitent accéder à l'indépendance. Pourquoi ?
5: Éloi Machoro.
6: Parce que notre droit de premier occupant n'est pas reconnu. On l'a toujours demandé, on ne l'a jamais reconnu. Et le problème pour nous, l'indépendance, elle va permettre la survie du peuple kanak. Non pas uniquement en tant qu'ethnie, mais aussi en tant que culture. Parce que la civilisation, elle a toujours voulu que les Kanaks s'intègrent dans la civilisation occidentale. Nous ne voulons pas être un petit pois dans une soupe aux légumes. On veut garder notre spécificité. Et c'est pour ça que nous voulons l'indépendance kanak.
4: Est-ce que vous estimez que cette indépendance est automatiquement liée à la violence?
6: Elle n'est pas liée à la violence, mais on sait que la discussion... qu'on a toujours demandé, que les Kanaks ont toujours demandé, n'a jamais pu se faire. Il n'y a plus, on dit qu'il n'y a plus que de cette façon qu'on va pouvoir arriver à l'indépendance.
7: En mai 1981, l'élection de Mitterrand à la présidence de la République exacerbe les tensions car elle semble augurer d'une indépendance imminente. Or, en réalité, l'indépendance n'adviendra pas. Avec le mouvement de réoccupation des terres, les conflits avec les gendarmes, systématiquement appelés par les colons, sont violents et conduisent à de nombreuses arrestations et morts. Le 7 janvier 1980, un Kanak de 21 ans est tué par un policier ivre. Certaines têtes du mouvement commencent à tomber, telles que Pierre Declercq, un prof métropolitain soutien de la cause, tué chez lui, au Mont d'Or, en septembre 1981. Les clans Kanak montent au créneau, manifestent et organisent les premiers blocages d'ampleur sur l'île.
8: Comme un début d'insurrection, quoi. Enfin, voilà, c'est en réaction. Ils vont désarmer les colons.
9: Barrage Ambrose, bon, à Saint-Louis, à Canala, puis à tous différents endroits. Et puis, débrayage dans les entreprises, hein, meeting contre la violence à la SLN, débrayage à l'appel d'un autre syndicat, à l'Orstom, annulation de la foire de Bourail.
3: Le premier barrage à elle aussi, c'est René Roussette. Pour la mort à... La mort à qui? La mort à Declercq. Mais on a fait le barrage là-bas. C'est depuis Yengen, c'est comme les gendarmes ont enlevé les barrages jusqu'à Wailou. Ils n'ont pas pu monter là au col des Roussettes parce que le maire de Wailou leur a dit faut pas. On aime bien organisé, c'est bien armé, c'est bien.
0: La décennie des années 80, à la fois tragique, 73 personnes meurent sur cet archipel qui compte alors à peine 150 000 habitants, est aussi remarquable par le mouvement de lutte lancé par les Kanaks. Barrages routiers, occupations foncières, manifestations et émeutes, arrestations et incarcérations, destruction et incendies, échange de tirs et attentats à l'explosif, séquestration et prise d'otages, assassinats et tentatives d'assassinat. Embuscades et opérations militaires vont rythmer la décennie. C'est notamment entre 84 et 88 que les violences entre l'État, les indépendantistes et les loyalistes s'intensifient.
5: Le problème pour nous, c'est qu'il y a une situation coloniale à l'heure actuelle, une situation coloniale qui profite à une certaine partie de la population, à la bourgeoisie. Et cette bourgeoisie a fait en sorte, par les partis politiques, par leur fric, a fait en sorte qu'il y ait une barrière entre les Kanaks et les non-Kanaks. Si bien que la situation des Kanaks n'a jamais évolué, et à l'heure actuelle, si nous sommes sur le terrain, c'est pour justement faire en sorte que cette situation change.
7: C'est dans ce contexte électrique que sont menées en parallèle les discussions sur les accords Lemoine de 1983 du nom du secrétaire d'État au Dom-Tom dans le gouvernement socialiste de Pierre Mauroy, promettant initialement l'autonomisation progressive de Kanaki et l'autodétermination du peuple Kanak. Ils s'avèrent être très décevants dans leur mise en œuvre malgré les concessions consenties par les indépendantistes Kanak. En 1984 déjà, comme en 2024, la question du corps électoral est au centre des discussions. Les Kanaks mettent en avant le processus volontaire du peuplement français de l'île, destiné à rendre leur peuple minoritaire. Ainsi, s'ils consentent à ce que les Caldoches nés sur l'île puissent eux aussi voter sur le référendum d'autodétermination censé préparer l'indépendance, si le oui l'emporte, ils refusent que les Français fraîchement arrivés, les oreilles, se prononcent sur cette question.
0: Mais la loi concoctée par Lemoine s'avère n'offrir que trop peu de garanties aux Kanaks, notamment sur la question du gel du corps électoral. Les indépendantistes forment alors, le 24 septembre 1984, un front uni rassemblant partis, syndicats, associations, qui luttent ensemble pour l'indépendance. Le FLNKS pour Front de Libération Kanak Socialiste.
10: Dès son jour de naissance, le 24 septembre 1984, le FLNKS appelle au boycott actif des élections provinciales qui doivent se tenir le 18 novembre 1984. Le jour des élections, la situation devient insurrectionnelle.
11: Nous sommes décidés à boycotter ces élections et de faire en sorte que ces élections n'aient pas lieu pour qu'on n'ait pas le 19 novembre, une assemblée territoriale.
12: À écouter certains de vos militants, on peut s'attendre à des violences. On parle de bombes, on parle de morts. Je dois dire que vous avez créé un climat de violence.
13: Éloi Machou.
11: Peut-être. Le problème pour nous ne se situe pas là. Nous sommes déterminés à réussir notre action de boycott actif des élections. S'il y a violence, ça sera une réaction à notre détermination.
12: Ce n'est pas vous qui frapperez les premiers ?
11: Nous ne sommes pas pour la violence. Notre objectif, c'est de faire en sorte qu'il n'y ait pas d'assemblée territoriale le 19 novembre et qu'ensuite, on ne parle plus du statut Lemoine.
14: On sait qu'il va y avoir des interventions sur le que l'on pour pas que le scrutin puisse avoir lieu.
15: Et puis on rentre. On détruit Lyon, là, on brûle Lyon, mais je savais pas que c'est loi qui allait taper dessus. La parole, là aussi, voilà, il faut qu'il n'y ait pas de résultat. Voilà. Ça veut dire qu'il faut brûler Lyon. On arrive, on bloque tous les issues, là, il n'y a plus personne qui peut sortir. Et là, ça va, ça avec la... Ça rage, là. Ils font le machin en deux, là, tout tombe par terre, et puis on met le feu. On brûle jusqu'à temps que lui, avec son tamioc, on dit tamioc, quoi. Il remue bien pour que ça brûle bien. Et puis c'est Léopold qui prend la parole pour expliquer le geste à ceux qui gardaient le bureau de vote. Voilà. On n'est pas contre vous, on est contre l'État français.
16: C'était la période des grandes manifs à Nouméa. Donc nous, tous les mercredis, on se retrouvait dans le... On allait à la place des Coutiers où il y avait les grandes manifs. Le samedi, on allait assister aux manifestations. Qui avait, et au meeting que le point à l'époque avait mis en place. Il y a la fameuse manif qu'on voit là où les gens se manif pacifique, on se fait charger. Là. Il y avait ça. Il y avait d'autres choses à l'époque qui sont passées. C'est la fameuse intervention des gens de la droite là. Ils sont rentrés à l'Assemblée, qu'ils ont tout cassé et tout ça là. derrière. C'était assez violent. Il y a aussi des affrontements avec les grammes mobiles.
13: C'est l'époque où, avec le gouvernement de Chibaou, les blancs de la foi, la
2: Brigny, ils avaient mis la planète des singes, ils avaient mis le gouvernement de Chibaou, et puis ils avaient mis planète des singes, en 82.
16: Ça, c'était une période assez violente, hein. Tout en sachant que, on attendait toujours que la manif se passait au S. Et on était sûr de se faire charger après par les mobiles au CRS à l'époque. Quoi. À l'époque, dans les années 80, Nouméa, c'est la ville blanche. Hein. Et petit à petit, nous, en allant là-bas, en grand nombre, on noircissait un peu la ville. Quoi. Donc voilà. Quoi. Et quelque part, c'est vrai, les gens se réapproprient ce bout de pays. Quoi.
0: Les barrages dressés pour empêcher la tenue du scrutin restent en place plusieurs semaines. Symbole de la colonisation de peuplement et la minorisation démographique et électorale des autochtones, la photo d'Éloi Matsuro, secrétaire général de l'UC, détruisant l'urne du bureau de vote de Canala à la hache, fait la une des journaux nationaux. Sous sa houlette, les militants locaux du FLNKS assiègent le village minier de Tio, sur la côte est, y compris la gendarmerie, et en expulse les habitants européens et wallisiens. Pour les Kanaks, l'indépendance semble alors à portée de main. Le 25 novembre 1984, le gouvernement provisoire de Kanaky est constitué. Jean-Marie Tjibaou, président de ce gouvernement provisoire Kanak, lève le drapeau Kanak le 1er décembre 1984.
17: Aujourd'hui, nous relevons le défi et nous levons ce drapeau. Le vert, symbole de Kanaky, le vert du pays Kanaky. Le rouge, symbole de la lutte du peuple Kanak, symbole de notre unité, unité du FLNKS, et projet d'unité avec tous ceux qui accepteront la République de Kanaky avec sa constitution. Le bleu de la souveraineté. Le soleil est aujourd'hui au rendez-vous. Rendez-vous de l'histoire du peuple Kanak. Merci au soleil. Merci à nos ancêtres. En tant que président du gouvernement provisoire, je salue l'emblème national de Kanaky et je déclare constituer le gouvernement provisoire de la République de Kanaky. Que Kanaky vive !
10: Si la liesse s'empare des indépendantistes Kanak, la réaction des loyalistes, principalement caldoches, ne se fait pas attendre. Les affrontements virent au carnage.
18: La vengeance des caldoches en Nouvelle-Calédonie, le climat de peur instauré par les Kanak indépendantistes a poussé des Européens à non seulement prendre les armes, mais à s'en servir. Ils ont tendu une embuscade à des Mélanésiens dans la vallée de Yeyeng, sur la côte est du territoire d'outre-mer. Bilan 9 morts et 5 blessés, tous tués par balles et par chevrotines. Parmi les victimes, 3 frères de Jean-Marie Tjibaou, le leader des indépendantistes.
14: Ceux qui étaient blessés ont été, comme on dit, liquidés. C'est véritablement un assassinat, que des assassinats.
19: Si on ne prend pas des mesures maintenant, si on ne se défend pas tout de suite contre les rebelles Kanak, ils vont nous tuer un par un. Il faut qu'on les détruise, nous, puisque Pisani n'est pas capable de le faire, alors qu'à nous de le faire. Il faut tuer pas tous les Kanak, les rebelles, je parle. Les rebelles Kanak, ils ne sont pas nombreux dans le territoire.
7: Le 11 janvier, un jeune caldoche est à son tour assassiné, provoquant une nuit d'émeute à Nouméa. Le Haut Commissariat de la République est assiégé par les loyalistes. Éloi Matsuro, président du FLNKS, le Front indépendantiste Kanak et socialiste, et son compagnon, Marcel Nonaro, sont abattus par le GIGN. Nouvelle décapitation du FLNKS qui en comptera plusieurs autres dans les années suivantes.
20: crise en Nouvelle-Calédonie. Laurent Fabius annonce l'envoi de renforts pour assurer l'ordre. État d'urgence et couvre-feu dans l'île après la mort d'un leader indépendantiste, Éloi Machereau. Mesdames, Messieurs, bonsoir. Les propositions d'Edgar Pisani sont et demeurent raisonnables. C'est en ces termes que le Premier ministre a réaffirmé cet après-midi son soutien aux délégués du gouvernement en Nouvelle-Calédonie. Après la mort d'un des leaders indépendantistes et la mise en vigueur de l'état d'urgence, Laurent Fabius a également décidé de renforcer les forces de l'ordre dans l'île.
21: Des événements graves viennent de se produire. La tâche du gouvernement, qui a montré qu'il entend pratiquer le dialogue, est de veiller au rétablissement de l'ordre public. C'est pourquoi, après m'avoir consulté, le délégué du gouvernement a proclamé en Nouvelle-Calédonie l'état d'urgence. La tâche de la population de Nouvelle-Calédonie est de comprendre qu'on ne gagne rien au cycle infernal de la violence. J'ai examiné cet après-midi même avec le ministre de l'Intérieur et le ministre de la Défense nationale la situation. J'ai décidé d'envoyer immédiatement en Nouvelle-Calédonie 1 millier d'hommes en renfort pour la protection de l'ordre public.
0: Maniant avec maestria le bâton et la carotte, le gouvernement Fabius pilote avec Pisani une sortie de crise politique que le FLNKS accepte. Un référendum sur l'autodétermination doit être voté en 1987 et, en attendant, l'archipel est découpé en 4 régions aux compétences étendues. Ce découpage est favorable aux indépendantistes car 3 de ces régions sont très majoritairement peuplées des Kanaks. Les Blancs se concentrant hier comme aujourd'hui dans leur grande majorité à Nouméa, c'est-à-dire dans la province sud.
10: Mais les élections législatives de 1986, gagnées par la droite, changent la donne. Jacques Chirac devient Premier ministre, imposant à Mitterrand la première cohabitation de la Ve République. Proche des loyalistes, la droite, au pouvoir, confie à Bernard Ponce la rédaction d'un nouveau statut pour l'archipel. Les régions se trouvent vidées de leurs compétences. Les militants indépendantistes sont harcelés par les forces de l'ordre et le référendum de 87 devant permettre l'accès à l'indépendance est organisé selon de nouvelles règles afin de redéfinir le corps électoral. La quasi-totalité des habitants de l'île, y compris les oreilles fraîchement arrivées, pourra voter, ce qui suscite la colère des indépendantistes kanaks, désormais démographiquement minoritaires sur leurs propres terres. Pour eux, ce ne sont pas assez néo-calédoniens de se prononcer sur la question de l'indépendance. Ils demandent donc au peuple kanak de boycotter le scrutin du 13 septembre 1987.
20: Journée de rassemblement du FLNKS à 9 jours du référendum. Dès le matin, Jean-Marie Djibaou avait donné le ton au cours d'une conférence de presse.
22: Il ne faut pas oublier que les kanaks sont là, ils seront toujours là et ils vous emmerderont jusqu'à l'indépendance. Que vous soyez content ou pas content, mais pacifiquement, pacifiquement, pacifiquement, nous serons là. Et il n'y aura pas de solution pour ce pays tant que la revendication kanak n'est pas prise en compte. Le 13 septembre, au soir, certains vont sabler le champagne. Le lendemain, nous serons là pour dire merde. Et pour dire que nous sommes là et que nous serons toujours là et chaque kanak naissant n'est-ce pas encore avec le droit à l'indépendance. Et ce droit-là, aucun référendum de Ponce ou d'autres ministres ne remettra en cause.
7: Le non à l'indépendance l'emporte à 98%, puisque les indépendantistes ont boycotté le scrutin. Un score digne de la Corée du Nord.
0: L'année suivante, la mise en place d'un énième statut par le même Bernard Ponce défavorise encore un peu plus les indépendantistes, qui reprennent dès lors des actions de terrain pour reprendre à leur avantage le rapport de force. Le gouvernement ayant choisi de faire coïncider les élections régionales issues de ce nouveau statut avec le premier tour de l'élection présidentielle le 24 avril 1988, le FLNKS décide d'organiser, comme en 1984, un boycott actif du scrutin. C'est dans ce contexte que le 22 avril, sur la petite île d'Ouvéa, des militants indépendantistes pénètrent dans la gendarmerie pour prendre ses occupants en otage. Mais l'opération tourne mal et coûte la vie à 4 gendarmes, tandis que les autres sont emmenés dans un lieu secret.
20: 3 gendarmes massacrés à l'arme blanche en Nouvelle-Calédonie, 27 autres séquestrés quelque part dans la brousse sur l'île d'Ouvéa, c'est le bilan de l'opération Commando menée très tôt ce matin par les indépendantistes kanak. Difficile de faire le point car il est actuellement 5h du matin à Nouméa en Nouvelle-Calédonie. Seule certitude, cette affaire ravive les passions à la veille des élections. Dimanche, les néo-calédoniens sont appelés aux urnes, à la fois pour

0: avaient pris en otage et emmené avec eux 26 gendarmes. Sur toute l'île, des barrages ont été mis en place et pour Dikoukewe, le sénateur RPR, cette opération commando est un acte de terrorisme.
1: Je crois qu'il est important que tous les Français condamnent ardemment le terrorisme qui se fait en Nouvelle-Calédonie à travers le FLNKS. Car ce ne sont pas des actions d'hommes libres, ce sont des actions de sauvages.
0: Côté indépendantiste, une seule affirmation, c'était prévisible.
2: Dans ma tribu, à moi, il y a des gens, beaucoup de jeunes qui disent maintenant, avec des vieux, que mourir c'est vivre. Et il faut absolument qu'on installe le dialogue. Et M. Ponce, il a une grande responsabilité dans tout ça. Il a voulu dire que les Kanaks n'existent pas, que nous ne sommes pas le peuple indigène. On ne dit pas ça à des peuples agricoles comme nous, là, que nous ne sommes pas liés à la terre. Ça y est, ça va continuer.
0: Vous êtes inquiet pour ce qui pourrait se passer dans les jours qui viennent?
2: Mais nous tous, on est là. On sait qu'on va crever.
3: Les autorités françaises bouclent Ouvéa et y envoient les troupes d'élite de l'armée. Le 27 avril, après avoir torturé plusieurs Kanaks, les militaires localisent les otages dans une grotte près de la tribu de Gossana. Des négociations s'engagent. Le capitaine entre alors en discussion avec Alphonse Dianou, indépendantiste kanak qui a piloté l'opération.
4: Tu dois réfléchir. Libérer les otages, c'est le seul moyen de protéger tes hommes.
5: T'as toujours pas compris notre position. On peut plus faire machine arrière. Si on cède à vos négociations sans être sûr du résultat, tous les morts lourds ont été pour rien. Les gendarmes, Machoro, tous nos frères de lutte durant toutes ces années. Et tous ces morts pour une seule raison. Pour le nickel qui couvre toutes les montagnes de la Grande Terre et qui est traité à Nouméa. Ce nickel sans lequel vous ne connaîtriez même pas notre existence. Cette terre rouge que des ancêtres nous ont volée contre un paquet de cigarettes et une bouteille d'alcool. Ce nickel pour lequel vous ravagez notre terre. Vous polluez notre air. Notre mère, ces mines par lesquelles vous avez injecté vos poisons dans notre sang, l'argent, la drogue, l'alcool, cet argent qui dirige chacun de vos pas, qui différencie les bons des méchants, qui vous enferme dans vos villes dortoirs, à ne vivre que pour en gagner plus. Quand vous aurez transformé la planète en argent, les derniers survivants de votre apocalypse, ce sera nous.

0: entendre cet extrait du film L'ordre et la morale de Mathieu Kassovitz, les témoignages des indépendantistes présents dans la grotte, comme ceux du capitaine, affirment qu'ils étaient prêts à négocier une reddition pour éviter le bain de sang. Telle n'est pas la volonté, par contre, du Premier ministre Jacques Chirac, qui vient de se qualifier pour le deuxième tour de l'élection présidentielle contre Mitterrand. Pour l'emporter, il parie sur la fermeté dans ce nouveau dossier Kanak, espérant ainsi flatter l'électorat d'extrême droite. Il ordonne l'assaut de la grotte, les otages sont libérés, mais 2 militaires et 19 Kanaks sont assassinés dans la grotte de Gossana.
1: Juste après la prise d'otage de 88, les accords de Matignon réunissent en juin 88 dans l'hôtel du même nom une coordination indépendantiste menée par Jean-Marie Thibault et une coordination anti-indépendantiste ou loyaliste menée par Jacques Lefleur ainsi que Michel Rocard, Premier ministre sous le gouvernement Mitterrand. Les accords prévoient de repousser la date du scrutin pour l'indépendance d'une période de 10 ans, à l'issue de laquelle les habitants et habitantes de l'archipel sont amenés à se prononcer, je cite, « par un scrutin d'autodétermination sur le maintien du territoire dans la République ou sur son accession à l'indépendance ». Sur fond de menaces de guerre frontale avec l'armée française, le FLNKS se voit contraint de signer ces accords qui libèrent les prisonniers Kanak, mais amnistie la prise d'otages d'Ouvéa, empêchant toute enquête et procès sur l'assaut d'Ouvéa et les assassinats d'Éloi Matchoro et de Marcel Nonaro. La première réponse des prisonniers Kanak ne tarde pas.

0: moitié des accords Matignon. Puis 51 d'entre eux finiront par accepter leur libération le 18 novembre. Rendez-vous est fixé donc en juin 98. Nouveau nom, l'accord de Nouméa. Seuls les individus disposant de la citoyenneté néo-calédonienne peuvent voter. Le corps électoral est donc alors gelé.
1: Madame, Monsieur, bonjour. L'image de la semaine, c'est la poignée de main de trois hommes, Lionel Jospin, Jacques Lafleur et Roch Ouamitan, trois mains croisées qui scellent l'avenir de la Nouvelle-Calédonie vers une plus large autonomie. Cette image restera le symbole d'une évolution négociée de l'État français et de ses anciennes colonies. Mais cet accord ne résout pas tout, car il n'a pas, vous allez le voir, la même signification pour tout le monde. Nathalie Nozière.
2: Je suis persuadé que dans 20 ans, les Calédoniens et les Calédoniennes choisiront de demeurer au sein de la République.
3: L'indépendance, ce n'est pas pour dans 20 ans. Elle commence à se construire dès aujourd'hui.

0: rendez-vous est fixé dans 20 ans, donc en 2018. Trois référendums sont alors organisés, en 2018, 2020 et 2021. Le premier référendum, marqué par une forte participation, 81%, voit les votants répondre non, à 56,67%. Le deuxième référendum se solde, lui aussi, d'un non à 53%. Mais la majorité loyaliste a baissé, et les indépendantistes ont gagné 5000 voix par rapport au premier référendum. En décembre 2021, c'est le troisième référendum. Il a lieu en plein deuil du Covid. Les indépendantistes ont perdu 400 canaques. Ils demandent de repousser la date du scrutin. L'État refuse. Résultat, boycott du FLNKS. Et victoire absolue des loyalistes. Le non passe à 96,50%. La participation est de 43,8%. Macron accueille, dit-il, la réponse de la Nouvelle-Calédonie à la question qui lui était posée avec respect et humilité. Respect, ajoute-t-il, pour la parole donnée, pour l'accord de Nouméa qui nous aura menés ensemble à ce résultat. Et proclame le jour même que la Nouvelle-Calédonie restera donc française. Les provinces du Nord et les îles Loyauté restent sous gouvernement FLNKS, le Sud sous gouvernement loyaliste.
1: Nouveau rendez-vous est fixé en 2024. Darmanin annonce un projet de loi constitutionnelle devant aboutir au dégel du corps électoral. En 2023, 42 000 personnes, soit 19% de la population, est exclue du corps électoral. Darmanin, lui, veut réouvrir l'accès au scrutin et à ces 19% de personnes qui ne sont pas nées sur l'île. Le texte, lu et examiné par le Sénat, est étudié le 13 mai 2024. La révolte commence justement ce même 13 mai. Et la répression des émeutes intervient dès le lendemain du 13 mai 2024.
2: S'acheter une arme, c'est pas à la portée de tout le monde, quoi. Surtout s'acheter une arme de précision que tu peux tirer un lapin à je sais pas combien de mètres ou combien de kilomètres, ben faut avoir du fric pour acheter tout ça. Moi par exemple j'ai un fusil, mais c'est un calibre 12 pour aller à la chasse aux roussettes ou pour chasser le cochon sauvage, pas pour tirer sur des gens. Par contre les armes qui sont possédées par les milices, j'ai des sacrés calibres.
3: Nous, on a quand même 12 morts, quoi. Et ce n'est pas rien.
0: Brenda Wanabo.
3: Là, j'ai vraiment une pensée pour Djibril, pour Nassaye, pour Chrétien, pour Dani, pour Lionel, pour Waté, pour Joseph, pour Banane, pour Samy, pour Joanne, pour Marco Atio. J'ai été arrêtée le 19 juin. À 6h10 du matin, les forces de l'ordre, notamment le GIGN, ont cassé la baie vitrée de la maison. Ils sont rentrés à l'intérieur, ont isolé mon mari et mes deux frères dans une pièce de la maison. Ensuite, les deux enquêtrices sont rentrées, m'ont lu justement le mandat de recherche qu'il y avait contre moi. Et par la suite, ils m'ont dit que j'étais placée en garde à vue pour 96 heures. Ils m'ont lu les différents chefs d'inculpation, dont tentative de meurtre sur force de l'ordre, association de malfaiteurs, destruction de biens, complicité de vol, etc. Il commençait à faire nuit quand on m'a présenté devant la juge d'instruction qui m'a ordonné mon placement en détention provisoire et ensuite, dans un second temps, le juge des libertés et de la détention qui m'a donc signifié qu'il allait me placer en détention provisoire. Et quand il a rendu le verdict, c'était la stupéfaction, parce que ce juge, il avait une feuille comme ça. Et il m'a dit, vous allez être placé en détention provisoire à la prison de Dijon. Et vous partez ce soir. Donc c'est vraiment un déchirement. C'est le fait de penser à ses enfants. C'est le fait de quitter son pays, d'être arraché. Donc c'est quelque chose que je ne souhaite à personne, hein. Je comprends qu'il y a des positionnements politiques dans notre pays qui fait que les gens ne sont pas d'accord avec nous, avec nos revendications indépendantistes. mais souhaiter la déportation ou de faire qu'une personne soit arrachée de son pays comme ça, simplement parce qu'elle n'a pas les mêmes idées, je trouve ça quand même dégueulasse, quoi.
4: Je sais que je suis revenu en avion en 48 heures menotté depuis la Nouvelle-Calédonie. Très difficile, je ne pensais pas qu'au 21e siècle, on pouvait encore emmener des gens avec des menottes depuis la Nouvelle-Calédonie jusque dans ma prison de Lutterbach à Mulhouse.
0: Christian Tain.
4: Où on m'a fait comprendre que je resterai un an en isolement. Je ne suis pas dans une prison normale où je discute avec des prisonniers. Moi, j'ai été en isolement pendant un an, fermé, cloîtré. Et c'est tout ça, la difficulté que j'ai eu à traverser pendant cette période. L'État est revenu avec ses sombres histoires de colonisation.
3: Quand nous sommes arrivés à Vilissi-la-Coublé vers 3h du matin, le 23 ou le 24 juin, là, heure de Paris, les unités de gendarmerie sont venues pour nous chercher. Donc moi, j'ai été emprisonnée, donc on m'a amenée à Dijon, à la prison de Dijon. Christian Théin a été emprisonné, lui, à la prison de Lutterbach, à Mulhouse. Dimitri Kenegaï a été emprisonné à la prison de Villefranche-sur-Saône. Yewa Waiteane a été emprisonné à la prison de Nevers. Guillaume Vama a été emprisonné à la prison de Bourges. Steve Ounin à la prison de Blois. Et Frédéric Mouliava à la prison de Riom.
5: Moi, j'ai interdit à ma famille de venir, parce que ça aussi c'est une stratégie de l'État français, de nous envoyer loin de nos familles, pour que nos familles payent les billets d'avion, pour qu'ils viennent ici. Ça veut dire qu'on serre encore plus la ceinture à nos familles, c'est pour nous mettre à genoux.
0: Dimitri Kenegé.
5: Et quand ils nous envoient en prison comme ça, c'est pour briser notre conscience et détruire la légitimité qu'on a. Mais ça nous a rendu encore plus forts. Toute cette période-là, ça on peut pas oublier. Il y a nos enfants aussi qui sont en Nouméa. Moi, j'ai les enfants qui ont arrêté les études. Les deux filles qui ont arrêté les études pendant toute cette période. Et ça, c'est les dommages collatéraux de toute cette déportation. Et c'est cette déportation coloniale-là. Et encore en 2025, on trouve dommage qu'encore en 2025, il y a encore ce système-là qui est employé. Moi, j'assume le fait d'être ici. Peut-être que je sais pas pourquoi je suis là. Je sais pourquoi je suis là, mais je sais pas pourquoi je suis là aussi. Parce que, par rapport au combat, aujourd'hui, voilà, on a été libérés. Ça fait 17 mois qu'on n'est pas rentré en Kanaky. On va rentrer très prochainement, ça c'est sûr. Parce que le 28 janvier, notre dossier a été dépaysé. Le 28 janvier de cette année. Et depuis que notre dossier a été dépaysé, notre dossier, il respire mieux. Les trois juges qui sont là, ils ont très bien cerné la situation au pays. Et ils ont très bien vu que dans notre dossier, il y a zéro. Parce qu'on nous a traités de terroristes. On nous a traités de tous les noms. Nous, avant d'être des politiciens ou avant d'être des militants, nous, on est des hommes de la terre. Nous, on sort des clans, on sort des chefferies. On est liés à la terre, on est liés à la mer. Et ça, tout ça, on a sali. Mais voilà, aujourd'hui, on va très prochainement rentrer à la maison en Kanaky.
1: Nouméa concentre 90% des offres d'emploi de l'archipel. La quasi-totalité de la Kanaky vit là. Sur 180 000 habitants et habitantes, deux tiers est Kanak. Historiquement, c'est la ville où il y a le plus grand nombre de personnes blanches. Mais depuis les années 80 et le boom du nickel, la ville s'est agrandie de quartiers populaires, majoritairement peuplés d'océaniens, Kanak, Wallisiens et Futuniens. Ici, les révoltes ont été plus fortes que dans les îles ou dans la brousse. Ici aussi, il y a de fortes disparités. Par exemple, les quartiers sud de la ville, là où vivent les riches, ont été très peu touchés lors des révoltes de 2024. Ces quartiers sont sécurisés, protégés. Des rues entières avaient été repeintes en drapeaux bleu, blanc, rouge. Les barrages étaient montés par des milices privées blanches.
0: Le reste de la ville était quadrillé par les gendarmes et les blindés. Il y avait de nombreux checkpoints sur la route. En face, il y avait beaucoup de jeunes qui étaient mobilisés, qui sont aussi moins tenus par les structures Kanak que dans d'autres parties de l'archipel. C'est Jean Ivoemo, un militant de l'USTKE, l'Union syndicale des travailleurs Kanak et des exploités, qui le raconte le temps d'une rencontre à Lyon.
2: Beaucoup de jeunes sont frustrés aujourd'hui. Frustrés parce que, oui, on leur a dit que tu veux devenir médecin, va faire l'école. Tu veux devenir pilote d'avion, va faire l'école. Donc c'est des années d'études, hein. C'est le système de l'éducation nationale, on est encore sous dépendance française. Ça fait 40 ans qu'on a signé des accords. Aujourd'hui, beaucoup de jeunes estiment qu'ils sont sur le côté de la route. Et la frustration, elle est palpable dans le sens où, ben voilà, ces jeunes-là, on les a envoyés en formation, ils reviennent, ils ont des bagages, ils ne trouvent pas l'emploi. Et à côté de ça, ben voilà, beaucoup que j'ai rencontrés sur les points de mobilisation, ben c'est des jeunes diplômés qui ont des bons diplômes. Mais la frustration, elle est palpable dans le sens où, ben, quand ils vont déposer leur CV, quand ils sont confrontés au monde du travail, ils vont chercher de l'emploi. Soit on leur dit qu'on ne te retient pas parce qu'ils manquent d'expérience. Et à quel moment les gosses ils vont faire de l'expérience? Si déjà, au préalable, on leur ouvre pas les portes. Ces jeunes-là qui vivent dans les quartiers populaires, la plupart, eh ben, autour de chez eux, ben, ils ont vu pousser des enseignes comme des champignons, avec des gens qui viennent occuper les emplois, qui souvent ont les mêmes qualifications qu'eux. Sur le territoire de la province des îles, à Lifou, par exemple, voilà, en tant que VSTKE, nous, on a toujours défendu l'emploi local, l'emploi de nos jeunes qui sont partis, qui sont revenus. Une anecdote à partager avec vous, c'est que par exemple, en 1999 ou en 2000, il y a un jeune qui est arrivé de France. À l'époque, le dispositif s'appelait volontaire civil à l'aide technique, VCAT. Dans ce dispositif-là, il permettait à des jeunes qui, quand ils ne voulaient pas faire le service militaire, pouvaient aller dans ce dispositif-là, mais pour faire un sort de service civique. Au bout de 9 mois, comme il a des relations avec le président de l'époque, il y a eu des postes qui ont été publiés, notamment le poste qu'il occupait, ce métropolitain-là. Ce Français, il a postulé, d'autres jeunes kanaks ayant la même qualification ont postulé. Au bout du compte, eh ben, on a retenu le petit métro. Quoi. Et là, nous, on s'est levé, nous, du STK, pour dire que ah, non, on n'est pas d'accord, parce qu'on a toujours défendu l'emploi local. Donc, ça nous a valu un cahier de revendications, ça nous a valu l'action de grève. On a carrément fermé l'institution. On a trouvé un compromis. Le compromis, c'était quoi? C'était de dire que l'employeur, quand il gardait cet expatrié-là, mais pour faire un tuilage, pour accompagner le petit jeune kanak qui est pourtant qui avait les mêmes diplômes, faire montrer un peu comment ça fonctionne, les rouages de l'administration publique. Un an après, ben, ce métropolitain, il est parti à la mairie de Nouméa, travailler à la mairie de Nouméa, voilà, vous voyez un peu l'image, hein. Et le petit jeune Kanak, eh ben, il a occupé le poste, et puis aujourd'hui, il est devenu cadre de l'administration, quoi. Donc, pour dire jusqu'où on est obligé d'aller pour faire valoir l'embauche de nos jeunes Kanaks qui sont diplômés. Est-ce que c'est normal qu'on est limité en employabilité alors qu'on a quand même 3 grosses usines de nickel, quoi? Est-ce que c'est normal qu'aujourd'hui, on continue de parler de l'effondrement, de la situation économique difficile de notre pays alors que pendant plus de 50 ans, on a exploité le minerai, quoi, une matière première? La situation stratégique de notre pays, elle permet aussi à la France de rayonner dans notre zone pacifique, quoi. Depuis mes rencontres que j'ai avec beaucoup de jeunes sur le point de mobilisation, il est clair que ce qui en ressort, c'est que, voilà, je disais tout à l'heure, pas content, pas satisfait de nos aînés. Cet écart aussi, c'est ces problèmes intergénérationnels qui existent chez nous. Je ne sais pas si sur Marseille, ça existe, ces problèmes intergénérationnels. En tous les cas, dans les relations entre les jeunes militants, les relations avec nos aînés. Aujourd'hui, notre classe politique, il y en a qui ont atteint les 70 ans, quoi. Il y en a qui, depuis 40 ans, ils sont dans les institutions. Et oui, c'est vrai qu'à un moment donné, il faut rajeunir. Mais il faut trouver comment impulser cette envie auprès des jeunes de venir aussi s'intéresser à cette vie politique. Je ne sais plus c'est à qui que je veux dire. La politique, pour moi, la politique, elle ne doit pas être que la politique institutionnelle, non. Ce qu'on fait à travers les actions citoyennes, ce qu'on fait à travers les associations, c'est faire de la politique aussi. Mais la politique, dans le sens noble du terme. Donc, je dis souvent aux jeunes qu'il faut vous intéresser à prendre des responsabilités au sein des structures militantes, parce qu'à un moment donné, ben, on va être confronté à ça. Prise de relais, parce que c'est important pour la continuité et la suite du travail, pour tendre vers l'indépendance de notre pays, quoi. On a besoin de tout le monde. Nos aînés ne peuvent pas faire tout seuls, parce qu'on a l'habitude de dire à nos jeunes que ben là, vous êtes l'avenir, vous êtes la relève. Donc, il faut trouver les moyens aussi de les inciter à venir dans ces espaces de militants, quoi. Donc c'est un travail qui n'est pas évident, parce que nos jeunes, ils ont une certaine représentation aussi de la politique, j'ai envie de dire caricaturale, quoi. Ce que j'ai dit tout à l'heure, la politique institutionnelle. On a des témoignages de beaucoup de gens qui ont vu qu'il n'y a pas que les jeunes qui sont sur le point de mobilisation qui ont mis le feu, quoi. Mais ça n'a pas empêché ceux qui étaient mobilisés sur les différents checkpoints, là, de réfléchir sur le long terme, sur comment, par exemple, repenser notre modèle économique, notamment. Le modèle économique d'aujourd'hui, ça fait 50 ans. Si ce n'est pas plus, c'était le nickel, le nickel, le nickel, le nickel, le nickel. C'est 20% de la richesse, hein, c'est ça, mondiale. Hein. Nous, pour accéder à notre matière première, Autour, on n'a pas de frontières, on n'a pas de pays en guerre. Hein. On vient par la mer, on charge, puis on repart. Quoi. Alors qu'en Afrique, pour aller chercher, je ne sais pas, au Congo, là, République démocratique du Congo, ou je ne sais pas, pour aller chercher dans d'autres pays. Mais il faut traverser des pays en guerre. Quoi. Ceux qui n'ont jamais été dans mon pays, allez voir les dégâts que l'économie du nickel fait sur nos montagnes. Allez voir les dégâts que l'économie du nickel, l'extraction du nickel fait sur nos côtes, dans la mer. Je m'adresse aux pêcheurs. Il y a des stratégies, il y a des réflexions qui sont menées sur les modèles économiques de demain. Quoi. Aujourd'hui, ce qui se dit, on vient toujours en France pour demander des aides financières, demander des dotations publiques, alors que la France, elle est déjà endettée. 1 milliard d'euros, combien? C'est pour ça que nous, on se pose la question, mais comment ça se fait que la France, c'est quoi la capacité de la France de continuer à nous prêter des milliards, alors qu'eux, déjà, ils ont déjà une grosse dette, quoi. Mais ça fait le bonheur de qui, ça? De prêter de l'argent, de vivre à crédit. Pas du peuple kanak, hein. Pas du peuple français. Hein. Ah oui, il y a tout un système mondial qui est organisé depuis des décennies et puis depuis des générations, quoi. Et ça enrichit toujours les mêmes. Dans notre pays, il y a ces réflexions-là qui sont menées sur le modèle économique. Il y a des réflexions aussi qui sont menées sur le retour à nos pratiques, nos pratiques indigènes. Vous savez, moi, je suis d'une île d'Ouvert, là, d'une petite île. Là. On était confrontés, juste après les événements, à la problématique du déplacement. Notre mobilité de Ouvert, des îles, vers Nouméa. Parce qu'à Nouméa, on va aller voir la famille, parce qu'à Nouméa, on va aller voir passer chez les spécialistes, chez, je sais pas, les spécialistes médicaux, tout ça. Ben allez, on monte dans les bateaux, puis on traverse. En dehors des normes, en dehors du respect des règles maritimes de navigation. Et pourtant, on est arrivé à destination. Il y a 2 mois de ça, ben, il y a un bateau qui est parti à la dérive, qui a subi une avarie. Ben voilà. Ce bateau-là a bénéficié des services de sauvetage d'un hélicoptère de l'armée française. C'est les déboires qu'on connaît, mais voilà, ça fait partie des risques qu'on prend pour répondre à un besoin de la population. Ben nous, on est un peuple de navigateurs. Pourquoi ne pas revenir à ces techniques ancestrales de navigation? L'ingéniosité de nos aînés sur les constructions de nos cases. Nos cases qui résistent plus à des phénomènes climatiques qu'une maison en tôle avec tous les matériaux importés. Ben la case, elle résiste le mieux. Quoi. Ces cases rondes, les gens des îles, les cases rondes qu'on construit. Là. Il y a une autre réflexion qui est menée aussi sur l'éducation, par exemple. On est toujours dans le système d'éducation nationale. À l'époque, il existait ce qu'on appelle les écoles populaires kanak. Pourquoi ne pas revenir à une école aussi qui répond à qui revalorise notre culture? Il y a des initiatives qui sont prises dans certains points de mobilisation. Il y a une continuité. Sur 1 mois, ils vont se revoir peut-être 2 fois. Pour ensemble, voilà, rediscuter de ce qu'ils ont vécu ces derniers temps et puis continuer à se projeter autour d'actions culturelles, d'activités avec les enfants. Réintégrer la sculpture. Voilà, pour refaire vue, c'est savoir qu'on avait, quoi, le transmettre aux enfants. Il y a aussi nos danses traditionnelles. Voilà, toujours là, dans ces endroits-là, eh ben, voilà, ils organisent des regroupements autour de ça, autour de tout ce qui est aspect culturel. Quoi. Des autres initiatives qui sont apprises, par exemple, c'est entre Ouvéa, Tio et Wailou. Voilà. Il y a des choses qui se font en relation, où des militants se concertent, et même jusqu'à Point-d'Imier. Justement autour de tout ce qui est culture, autour de la vanille, autour du cacao, autour de l'apiculture. Donc on va dire des actions qui peuvent répondre peut-être à notre autonomie alimentaire, à notre souveraineté alimentaire. Des actions aussi qui ont été faites, c'est par exemple en fonction des besoins, en fonction des regroupements qu'il y a ou des manifestations. Ben, par exemple, sur Nouméa, eh ben, ils vont nous appeler à Ouvert pour nous demander, ben, envoyez-nous du poisson, parce que voilà, on a une telle organisation, on a besoin des poissons pour alimenter les petits plats le jour de l'événement. Quoi. Donc là, c'est des actions solidaires comme ça. Et je sais que dans les quartiers populaires aussi, il y a des choses qui sont remises à la mode, ce sont les marchés populaires. On parle beaucoup d'un quartier Rivière Salée, où tous les samedis maintenant, ils organisent comme j'ai vu ici à Marseille, là, des marchés populaires où voilà, les gens ont accès à des produits bon prix, des choses qui sont bons pour eux, quoi. vu la réflexion, il faut continuer à l'alimenter, quoi. Puis après, c'est les actions qui comptent. Donc, des réflexions sont menées par les jeunes, hein, pour revenir à des choses, on va dire, qui répondent à nos besoins, mais aussi qui sont à notre portée, dans notre environnement direct, quoi. Voilà. L'économie, certes, beaucoup de gens nous disent qu'on a besoin de la France pour relever l'économie du pays. Mais c'est l'économie pour qui? C'est l'économie pourquoi? Et c'est l'économie comment? Quelle économie on veut valoriser? Parce que pendant 40 ans, pendant 50 ans, on a extrait du nickel, mais aujourd'hui, mon peuple kanak, le peuple premier, ne voit pas le retombé du nickel qui est exploité depuis 50 ans.

0: Et pour l'actualité concernant la Kanaky, il va y avoir les élections provinciales le 28 juin. Et pour ces élections, le corps nu, il propose encore une fois d'élargir le corps électoral, dans l'urgence bien sûr. C'est ce qu'il a fait lundi dans un texte qui a été validé au Sénat et qui était en examen ce matin à l'Assemblée nationale. Il n'a pas peur d'allumer la mèche, surtout qu'il s'appuie sur une proposition de loi organique du sénateur calédonien Georges Naturel, un non-indépendantiste.
1: Alors vous l'avez vu, on est très très très à la bourre. Il est 19h14 sur les ondes de Radio Canu et en plus il y a des infos ce soir.

0: Bonjour, vous êtes bien sur Cause Commune, La Voix des Possibles. Nous nous retrouvons dans cette nouvelle émission des Mondes Rêvés de Georges, émission consacrée à la pauvreté et à toutes les formes de précarité. Alors aujourd'hui, je vais vous proposer une émission plus style conférence qui reprend mes travaux autour de la zone grise. Alors ce mot, bien sûr, ne vous évoque rien, c'est pas un mot de la sociologie qui est emprunté au vocabulaire de la vie quotidienne, comme sociologie du travail, sociologie des organisations ou de l'entreprise, sociologie des ouvriers, sociologie du sport. On reprend des mots qui sont connus. Alors parfois il existe des mots totalement inventés pour la sociologie, qui n'existe quasiment que dans cet espace-là. Par exemple, je prends le concept d'habitus chez Bourdieu, voilà, qui certes a été utilisé par saint Thomas d'Aquin à une certaine époque, mais qui, voilà, dans l'ensemble, est un mot uniquement approprié par les scientifiques. Zone grise, pourtant, ne vient pas du champ scientifique. C'est un mot que j'ai réutilisé à Primo Levi, qui l'a utilisé dans Si c'est un homme, et surtout dans Les naufragés et les rescapés. Sachez que Primo Levi est un rescapé de camp de concentration et qu'il a rédigé ce livre pour parler de les naufragés, ceux qui ont pactisé avec l'ennemi, avec le SS, et les rescapés, ceux qui ont pu s'en sortir, déjà en survivant physiquement, mais aussi moralement. Il faut savoir que Primo Levi s'est suicidé parce qu'il a toujours considéré qu'il était un traître. Alors, pas un traître parce qu'il avait collaboré directement avec les nazis, mais un traître parce qu'il avait gardé une portion de nourriture qu'il avait mangée à Buna Auschwitz III, qui était l'entreprise IG Farben qui produisait du caoutchouc. Et il avait trouvé à un moment donné un morceau de pain, et au lieu de le partager avec un frère de misère qui passait par là et qui l'a vu, un frère de misère italien en fait, et il s'est fait voir quand même en train de manger ce morceau de pain sans le partager. Et ce gars-là a survécu comme lui, et lui a reproché toute sa vie d'avoir été quelque part un traître. Donc on verra qu'effectivement cet immense spectre entre le fait de collaborer directement avec quelqu'un et le fait de simplement avoir des petits privilèges se retrouve au centre de notre propos autour de la zone grise, mais je ne vais pas tout de suite en parler. Donc zone grise, pourquoi parler de zone grise? Alors vous commencez un petit peu à comprendre que la zone grise, le grisé, c'est entre le blanc et le noir. Le blanc, on va dire totalement pur ou intègre, et puis le noir, la noirceur, quelqu'un qui a pactisé avec le diable, etc., la nuit, enfin toutes les représentations sociales qui sont associées avec ça. Et le grisé, c'est l'intermédiaire, c'est le troisième terme, c'est celui qui est entre, c'est l'intermédiation. C'est ce que j'appelle, dans mon livre sur la zone grise dans les colonies, la tripartition. C'est le groupe qui est au milieu. J'y reviendrai en évoquant un petit peu ces travaux-là qui sont bien sûr à la base de mes réflexions sur la zone grise. Et si je vous parle aujourd'hui de la zone grise, c'est parce que j'ai l'envie de vous montrer que ce concept-là n'est pas un concept secondaire, n'est pas un concept mineur. Et pourtant, il est quasiment inutilisé. Depuis Primo Levi, bien peu de personnes utilisent ce concept, alors qu'il est, à mon sens, un concept majeur. Dans la sociologie classique des sciences sociales, on va dire de paix, les gens fonctionnent essentiellement avec des schémas linéaires, des schémas qui renvoient à des notions telles que carrière, trajectoire, hiérarchie, processus, séquentialisation, mobilité sociale, ascenseur social, voire méritocratie, mobilité qui sont toujours pensées en flux, sans voir des sortes de stations, comme des sortes de purgatoires, des zones tampons, des zones, j'y reviendrai sur ce mot, des zones voilà, d'arrêt, des étapes qui sont des nœuds de fixation qui empêchent de penser comme un nœud dans un arbre à une progression linéaire. Donc c'est quelque chose qui va à l'encontre aussi des modes de raisonnement. Et pendant mon HDR en sociologie à Strasbourg, eh bien, effectivement, il y avait un des intervenants qui ne comprenait pas du tout ce concept de zone grise que j'essayais d'évoquer, puisque je balayais un petit peu l'ensemble de mes recherches, et qui me disait « Non, finalement, il n'y a pas de zone grise, en fait, c'est tout simplement une position dans la hiérarchie. » Non, la zone grise, ce n'est pas une position dans la hiérarchie. Alors, vous vous posez la question, mais de quoi parle-t-il, collabo, en quoi on parle de notre société, collabo, traître, tout ça, effectivement, bizarre, et vous allez voir que c'est très très loin d'être bizarre, que c'est un concept qui nous permet de penser nos sociétés modernes, nos sociétés développées, nos sociétés capitalistes, nos sociétés aussi impérialistes, puisque c'est ce que je vous disais, j'ai aussi rédigé un livre qui s'appelle Le colonialisme oublié et qui parle de cette dimension cachée des collabos, pour aller vite, de toute cette classe intermédiaire de noirs affranchis, ou esclaves d'ailleurs, et qui ont été à la solde des béquets, des blancs. Voilà, donc on y reviendra, mais déjà, vous avez un petit aperçu de ce que ça veut dire, c'est-à-dire que certes, la zone grise est ancrée dans le monde totalitaire, vous commencez à comprendre que ça a quelque part partie liée avec la violence, avec la répression, avec un mode de domination en situation extrême. Mais comme je vous le dis, on verra que dans nos sociétés modernes, aussi bien dans des organisations civiles de la société civile, genre des entreprises ou des clubs de sport ou des associations caritatives même, ou dans l'État, on retrouve ce mécanisme-là à l'œuvre. Donc c'est un principe qui me semble fondamental et qui permet réellement de penser aussi bien des sociétés totalitaires que des formes autoritaires des démocraties. Et c'est cette passerelle qui fait mal en fait à la conscience démocratique. Et c'est pour ça qu'il y a un énorme tabou, un énorme refoulement, une sorte de dénégation autour du sens de ce terme-là. Autant on peut l'utiliser, on le verra pendant la guerre, autant c'est problématique en société de paix. Alors, le terme de zone grise donc sert à qualifier en premier lieu cette situation particulière d'intermédiaire qui visiblement se trouve entre le dominant et le dominé. Alors, j'en dis pas plus pour le moment parce que je préfère vous emmener avec moi vers l'histoire de ce concept, enfin plus exactement de l'histoire de l'intérêt que j'ai manifesté à ce concept. Depuis à peu près une trentaine d'années, je travaille sur le sous-prolétariat et les différentes figures du sous-prolétariat. C'est d'ailleurs le titre d'un ouvrage avec Corinne Lanzarini à l'époque. Et m'intéressant à la pauvreté et voyant des gens mourir dans la rue, et ayant lu aussi un ouvrage de Geneviève Antonios de Gaulle et de d'Athédée Carmonde et d'un survivant de camp qui s'appelait Filaire, je me souviens plus de son nom, de son prénom. Et cet ouvrage collectif était intéressant parce qu'à plusieurs reprises, des déportés disaient que quand ils se promenaient en ville et qu'ils voyaient des SDF au statut de vagabonds et de clochardisés au stade extrême de personnes qui allaient mourir, ces anciens déportés, ces concentrationnaires survivants, se disaient qu'ils voyaient en fait en eux ce qu'on appelait dans les camps le musulman, c'est-à-dire la personne en train de mourir qui ne peut plus revenir vers le monde ordinaire, repliée sur elle-même, dans un état d'hébétude et d'isolement radical, tel qu'on peut le voir cet état chez les clochards en situation extrême qui ont été abordés et étudiés par Patrick de Clercq dans son ouvrage Les Naufragés, mais qui ne constituent en fait qu'une toute petite partie du sous-prolétariat à la rue, à côté de toute forme de SDF en groupe ou de SDF qui travaillent, comme la thèse de Lucas Greff l'a montré. Il y a quelques années. Donc c'était en partant de cette situation de pauvreté et en lisant effectivement Athédée Carmonde et ce parallèle, parce que Geneviève Antonios de Gaulle est une survivante aussi des camps de la mort. Et c'est donc dans la bouche de ces gens-là que la comparaison a été possible. Si elle avait été faite par des gens comme moi, on aurait hurlé en disant révisionniste ou comment tu oses banaliser l'expérience extrême en la rapportant à celle des SDF, etc. Donc c'était déjà un point d'appui, une passerelle importante. Parfois le sens commun nous aide à aller vers des territoires qui sont sinon truffés d'autocensure et les scientifiques sont truffés, souvent en tant que petits bourgeois, truffés de morale, de surmoi, de barrières, de codes. Derrière les faux-semblants d'appartenance à l'extrême gauche, il suffit de regarder leur mode de fonctionnement à l'université, leur appartenance à des postes de direction et la manière dont ils en jouent, pour savoir que souvent ces positions purement gauche critique, c'est la bonne conscience que peuvent se donner effectivement ces petits bourgeois avides de pouvoir et tout à fait autoritaires comme pourrait l'être un Poujade. Donc c'est dans ces luttes aussi contre le champ scientifique et ses œillères et ses interdits, à une époque où je prétendais justement aussi travailler sur les niches totalitaires en démocratie, il y avait une police de la pensée qui était exercée par mes collègues à Paris 1 et qui m'interdisait d'utiliser ce concept, je vous le dis, qui m'interdisait, qui prétendait m'interdire. Donc je ne parle pas dans le vide en vous disant ça, je parle de gens qui se targuent d'être à l'extrême gauche et qui plus tard écriront des livres autour de ces phénomènes concentrationnaires ou colonialistes, en n'hésitant pas à parler effectivement de situations quasi totalitaires ou d'extermination, avec une comparaison immédiate. Quand on dit extermination, c'est qu'on pense effectivement au camp de la mort. Donc tout ça pour vous dire que la zone grise a été prise, comme d'autres concepts autour du totalitaire et des violences extrêmes, dans cet empire du sens commun et de l'aliénation et de l'idéologie dominante la mieux masquée dans la gauche critique, la pseudo-gauche critique radicale, et sans doute parce qu'elle est elle-même utilisée à travers mains gourous, mains petits chefs de clans et de sectes dans les groupuscules politiques et qui sont, ou dans les petits laboratoires, où justement se jouent parfaitement ces clientèles et ces jeux de domination en cascade entre les anciens dominés pour repositionner en petits dominants et qui peuvent même avoir des intermédiaires à leur solde aussi pour faire le sale boulot à la Hughes. Voilà. Donc ce que je vous dis là est totalement impensé à l'université. Il n'y a pas de recherche sociologique non plus sur les modes de fonctionnement de l'université. Quand vous lisez la sociologie de l'université, c'est très très bisounours. Homo academicus de Bourdieu, c'est très bisounours. Le capital temporel, le capital spirituel, franchement, on a du mal à imaginer ce qu'est au quotidien la vie de l'université. Il suffit, si on pouvait l'interroger, les doctorants actuels qui font moult grèves des notes, moult grèves de plein de choses, et de voir les discours en coulisses et le texte caché de ces doctorants, pour mesurer l'abîme et la distance incommensurable qu'il y a entre l'image qu'on peut avoir de l'université et son mode de fonctionnement à travers justement ces petites mains que sont les doctorants qui voient tout, qui ne sont pas encore dans les postes dominants, en tout cas de ce que Bourdieu appelait les dominés dominants quand ils seront professeurs ou chercheurs, et qui voient et qui lâchent encore un petit peu de leur naïveté quand on peut discuter avec eux en toute liberté, et c'est ce que je fais effectivement, parce qu'ils savent que je ne suis pas dans le pouvoir et que j'aime particulièrement objectiver tous ces pouvoirs-là. Donc, en allant vers la pauvreté extrême, j'ai été invité à aller voir vers les situations extrêmes. Et c'est là où je me suis intéressé effectivement aux camps de concentration, et j'ai lu énormément d'ouvrages, des centaines d'ouvrages sur les camps de la mort, de témoignages de survivants, puisque les bourreaux ne parlent pas, les bourreaux mentent. C'est peut-être aussi pour ça que les professeurs d'université parlent si mal de leur pouvoir, que ce soit Bourdieu qui concentre toute son autobiographie sur l'internat, donc hors université, ou pareil, Richard Hogarth dans son autobiographie de Newport Street, qui nous parle essentiellement de sa vie avant l'université. Ce sont des symptômes extrêmement intéressants de la dénégation, voire du déni, parce qu'on n'en parle absolument pas du tout. Donc là, on parle vraiment de déni. Et en allant vers ces lectures-là, vers les camps de concentration, effectivement, j'ai découvert quelque chose que je ne connaissais pas du tout, l'existence des capots, c'est-à-dire de ces groupes intermédiaires qui a été fabriqué en fait par les SS. Ce sont des postes à responsabilité, des postes de dominants, des postes de chefs qui sont créés par les SS en prenant dans le vivier des déportés. Donc les capots sont d'anciens concentrationnaires qui sont toujours des concentrationnaires, et à l'intérieur du camp de concentration, les gens vont avoir deux types de pouvoir. Le pouvoir dans les commandos de travail, ce sont les capots, et le pouvoir à l'intérieur du camp dans la gestion des blocs. Ce sont les blocs altesteux ou les Stubendits qui sont en dessous. Et donc j'ai pu voir aussi que déjà ce mécanisme-là existait dans certains foyers d'urgence que je commençais à investiguer, notamment à Emmaüs. Mais c'est surtout dans l'histoire, à Nanterre, donc dans un espace public, que j'ai découvert qu'il existait ce qu'on appelait les oranges, c'est-à-dire des anciens SDF qui étaient promus en fait aides de camp, des sortes d'aides des travailleurs sociaux et surtout des surveillants, et qui faisaient la descente du bus des Bleus, ces polices des SDF qui faisaient le tour de Paris et qui faisaient le ramassage forcé des SDF dans Paris. Et ces oranges, donc, les accueillaient, les faisaient descendre et les forçaient à se déshabiller et tenait les lances d'eau glacée, d'eau froide, où tout le monde se retrouvait nu, etc. Et de manière plus subtile, effectivement, on verra que, à travers l'étude que je ferai des organisations modernes dans notre société, on verra que ce cas-là n'est pas unique et qu'au contraire, il est parfois constitutif de l'organisation même de l'organisation, notamment à travers cet ouvrage dont je parlerai longuement, d'Erving Goffman, Asile, qui est son ouvrage ethnographique, Étude sur la condition sociale des malades mentaux, qu'il a effectué en 56-57, un truc comme ça, et qui brosse un portrait, un tableau global de cette organisation, et où on retrouve effectivement ce principe de la zone grise, d'une certaine manière. Voilà, c'est pas exactement, bien sûr, les camps de concentration, loin de là, c'est pas. Mais le comparatisme est possible, et on verra que à travers cette situation-là, on peut aller vers d'autres organisations, donc les foyers d'urgence, où il y a aussi tous ces mécanismes d'intermédiarisation, de tripartition, c'est-à-dire cette zone intermédiaire qui aide aussi les membres du personnel à pouvoir tenir l'immense masse des malades mentaux, des hébergés ou des prisonniers. Donc, j'étais armé de cette lecture-là, mais je ne l'avais pas en fait véritablement utilisée. Et quand j'ai commencé mes recherches à la Martinique en 2003, 2003-2004, c'est là où il s'est passé un phénomène assez incroyable. Je me promenais en fait dans une exposition qui se trouvait à Sainte-Marie, dans le nord de la Martinique, dans une ancienne plantation, la plantation du Père Labat. Et Christine Chivalon, qui est anthropologue et historienne, a bien montré que le Père Labat est vénéré à la Martinique et aux Caraïbes, alors que c'était un petit dictateur, pas mieux que l'ébéquet, et qu'il effectivement était. Voilà, il y a suffisamment d'archives pour dire ce qu'il était et ce qu'il a fait. Et dans ses travaux historiographiques et anthropologiques sur la Martinique, Christine Chivalon a bien montré cette idéologie dominante de ces intermédiaires, notamment de ces mulâtres, ce que j'appelle les mulâtres, donc les noirs, la couche intermédiaire qui protège les blancs exploitants, les colonialistes, les esclavagistes des plantations face aux esclaves. Et en visitant ce musée du Père Labat, eh bien, j'ai assisté en fait à une exposition révisionniste qu'elle-même avait vue quelques années plus tôt. Et c'est cette exposition-là qui, véritablement, on pourrait le dire, m'a explosé à la figure. C'est donc en parcourant les différents panneaux de cette exposition que, du coup, je me suis lancé dans ce qui deviendra le livre Le colonialisme oublié. L'exposition commençait par un titre évocateur, donc j'ai pris en photo tous les panneaux. Et il y avait quelque chose d'absolument inouï dans le fait d'assister dans le pays des Noirs, dans le pays de la négritude d'Aimé Césaire, dans le pays qui a vu naître non seulement Aimé Césaire, mais aussi Frantz Fanon, et donc son ouvrage Peau noire, masque blanc, qui est aussi un des auteurs centraux pour penser la zone grise, peau noire, masque blanc, donc le mulâtre. On a beau être noir, mais on est blanc dans sa tête, donc on va être au service du blanc. Et au cœur même de cette île qui a vu la naissance de Frantz Fanon, qui mourra en Algérie, les armes à la main, psychiatre, combattant que l'armée française a essayé de tuer, eh bien, c'est cette terre-là, c'est cette terre-là qui exposait et qui expose toujours et qui s'affiche dans plusieurs musées du Conseil général, c'est cette terre-là qui a réalisé avec des gens du Conseil général et des historiens intellectuels organiques, inféodés, une exposition révisionniste que je ne pouvais imaginer. Donc tout ça est détaillé dans mon ouvrage Le colonialisme oublié. J'en ferai peut-être une émission à part pour présenter un peu cet ouvrage-là, pourquoi pas. Disons que on avait un titre déjà qui était évocateur. Voilà, la plantation du Père Labat. 4 siècles d'histoire, 4 siècles de culture. Vous aviez des mots tels que vie, tels que fête. La calenda faisait fureur. Il y avait voilà une réécriture de l'histoire de l'esclavage qui montrait clairement une intention d'euphémisation radicale Toutes les violences, les maltraitances, les punitions, les mises à mort, du type le livre de Chamoiseau sur le chien qui mord les fugitifs, les marrons comme on les appelait là-bas, et qui le mord jusqu'à la mort. Et cette terreur du chien qui fait que là-bas il n'y a plus de chien, et ou que dès qu'on voit un chien, on dit que c'est un esprit maléfique qui s'est incarné dans un chien, on le dit morphoisé. Toute cette histoire-là est déplacée, elle est récusée, elle est oubliée, elle est foreclose. Et c'est dans cet espace-là que, effectivement, dans cet esclavage revisité, dévitalisé, je me suis posé la question, mais quel est l'intérêt de faire ça? Qui a intérêt de faire ça? C'était un peu comme Marcel Griaul, qui était un anthropologue très, très colonialiste et qui a fait un gros pillage de produits, d'art, d'objets de toutes sortes, des dogons notamment, qui disait toujours que l'anthropologie ressemblait un peu à une enquête policière et qu'il fallait toujours un petit peu savoir à qui profite le crime. Eh bien là, j'étais quasiment dans une logique pénale. Je me demandais, mais pourquoi les personnes qui ont réalisé cette exposition ne sont-elles pas attaquées au pénal, au tribunal, pour révisionnisme, puisqu'il y a une loi française sur le révisionnisme? Et c'est là où je me suis dit, il faut vraiment que je me mette à comprendre cette île. Et en y rentrant petit à petit, effectivement, j'ai pu comprendre qu'il existait là-bas une tripartition. C'est-à-dire, vous avez une immense masse de noirs pauvres, qu'eux-mêmes s'appellent, entre eux s'appellent nègres. Donc vous avez tout en bas, effectivement, les anciens esclaves. Et vous avez tout en haut les blancs. Alors le blanc de l'administration française, bien sûr, mais surtout le blanc des plantations, le béquet. L'esclavagiste qui existe toujours, qui sont richissimes, comme Bernard Ayotte, etc., et qui sont les plus grandes fortunes françaises, je pense la 7e ou la 8e, et qui continuent à posséder les terres. Et les familles se retrouvent régulièrement sur ces terres. Et il y a toujours le rhum attaché à ces terres, ou les champs de bananes, subventionnés par l'Europe, etc. Il y a un très beau reportage de Canal+, qui n'a jamais été diffusé sur Canal+, qui s'appelle Les derniers maîtres de la Martinique. Alors peut-être que ça a été diffusé sur Canal+, celui-là, je confonds avec un documentaire de Pierre Karl qui n'est pas passé. Et voilà, c'était passé sur Canal+, et ce documentaire montrait très bien, voilà, notamment les propos d'un blanc béquet qui disait qu'il n'était pas bien de se mélanger avec les noirs et qu'il fallait rester entre blancs, etc. Donc c'était une sorte de petite apartheid, une petite Afrique du Sud, en fait, que je découvrais, une petite Afrique du Sud à la française, complètement oubliée. Et dans laquelle les expatriés, les enseignants, les militaires qui viennent pour quelques années, finalement ne voient pas ou ne veulent pas voir, ou en tout cas, voilà, ils se fondent dans la masse, ils viennent un peu en extra. Mais l'essentiel de la structure sociale, c'est d'abord les béquets, les noirs au service de ces blancs, et la grande masse des noirs on pourrait dire les Antillais ou les Martiniquais ou les Nègres, peu importe, en tout cas, qui sont des petites classes moyennes ou du prolétariat, des champs de bananes, de champs de canne, ou prolétariat du bâtiment, ou des services coupe d'herbe dans les jardins des autres, etc. Et c'est cette mémoire oubliée qui est devenue un phénomène majeur, d'où l'étude de la muséographie. À travers le colonialisme oublié, j'étudiais la muséographie antillaise, et je me suis rendu dans plusieurs musées, dans tous les musées en tous les cas, et j'ai vu les mêmes phénomènes. J'ai vu exactement partout les mêmes phénomènes. On racontait l'histoire fantastique des flibustiers, de l'arrivée conquérante, l'exposition en fait est une gloire au Rhum. Je pense notamment à Sainte-Marie, où se trouve le Rhum Saint-James. Qui est là, voilà, au bout du compte, on parle des médailles d'or de Saint-James, et on parlera comme ça de manière linéaire de 4 siècles d'histoire, sans voir qu'il y avait une période esclavagiste, et puis après une période où il y a eu l'abolition, et puis après une période. Non, c'est 4 siècles d'histoire avec une sorte de mélange, comme si tout avait été une vie presque identique, en tous les cas qui ne méritait pas des périodisations comme on en fait entre le féodalisme et le capitalisme, hein, ou entre l'esclavage et la liberté. Ben non, là, c'était. Une vision globale d'une durée qui était homogène et linéaire. Voilà. Et ça, cette façon de nier ce que les esclaves subissaient en termes de violence, cette façon de voir qu'on fait disparaître les humains pour glorifier l'aventure, On fait disparaître les humains pour glorifier le produit, le rhum, toutes ces façons d'être dans la dénégation et dans la reconstruction pour en faire quelque chose qui ressemble presque à de l'exotisation pour touristes, et rien de plus et rien de moins, eh bien tout ce mode de fonctionnement-là permettait effectivement aux mulâtres, qu'ils soient dans la classe politique locale, ou qu'ils soient profession libérale, ou qu'ils soient plus ou moins affiliés au capital béqué, ce qui est très souvent le cas. Il y a un très beau livre de Cabor Masson, là-bas, qui évoque effectivement ces appariements entre famille mulâtre et famille béqué. Voilà, donc toute cette tripartition-là, c'est vient en fait de la plantation à la base. Et ces élites noires, en fait, taisent leur origine trouble. Et ça, c'est le cas de toute la Caraïbe. Ce n'est pas le cas simplement des Antilles françaises. C'est le cas de toute la Caraïbe. Osvaldo Patterson parle pour la Jamaïque de buffer, le tampon qui est justement représenté par ces mulâtres. Donc il n'y a pas beaucoup d'auteurs à avoir parlé de cette zone grise. Elle est très très peu évoquée. Alors même que c'est, à part, je dis Frantz Fanon, mais lui c'était plutôt sur ces phénomènes d'adhésion à travers le blanchiment de la peau, ce qu'on appelle le colorisme avec Pape Ndiaye, mais qui reste comme ça diffus. Voilà, ça reste dans du culturalisme, ça reste dans des stratégies de mariage, dans des façons d'être. Mais on n'a pas la structure sociale avec les postes, avec les intérêts capitalistes, avec les intérêts des familles qui sont liés par le sang, par les rejetons, par les enfants qui ont été faits par le maître blanc sur une esclave et qui continuent à avoir des liens. Tous ces phénomènes-là sont cachés à la Martinique. Et quand il y a des obsèques, on voit souvent discrètement des béqués venir aux obsèques de tel enfant mulâtre dont un des pères était un blanc béqué, mais qu'ils n'ont pas oublié. Et j'avais comme ça une secrétaire à la fac, au campus, dont je tairai le nom, qui provenait justement, elle, à la fois, le béqué s'était en fait accoquiné avec une belle indigène qui venait de Guyane, et donc après avoir été rejeté par le béqué puisqu'il ne pouvait pas se marier avec une Guyanaise, eh bien, il continue à la fréquenter. Et cette femme-là, après, s'est mariée avec un Martiniquais noir, a donné des enfants. Mais la famille béqué a continué, sur trois générations, à entretenir des liens avec la bâtarde. Donc, sur la plantation, depuis 4 siècles, ce même phénomène existe. Et les béqués ont décidé de construire ce qui allait être leur rempart, the buffer. Donc c'est toute cette ce buffer, toute cette zone tampon qui existe encore aujourd'hui à travers ces liens d'appartenance, d'identification, aux rejetons, aux bâtards, mais qui prend appui, qui prend un ancrage séculaire dans tous ces liens qui ont été fabriqués par le colon blanc pour se protéger des esclaves. Et c'est cette dimension-là comparative intercaribéenne, ce rôle d'intermédiation qu'on trouve aussi bien dans toutes les plantations caribéennes, mais ici aussi au Brésil, bien sûr, aussi en Louisiane, aussi dans les Amériques noires, comme dirait Bastide, donc y compris dans toutes les zones, la Virginie, l'Alabama, etc., qui est constitutive du phénomène même de la domination dans ces situations extrêmes. Il n'y a pas de camp de concentration sans zone grise. Il n'y a pas de plantation sans zone grise. Ces intermédiaires sur la plantation, j'y reviendrai, voilà, viennent d'un processus lié au problème du contrôle social dans des situations extrêmes. Je vais y revenir. Mais il faut juste savoir que ce mécanisme est indissociable et que dès que l'on parle de situations extrêmes, où que l'on soit, dès qu'on parle de situation totalitaire, où que l'on soit, il y aura forcément, que ce soit en prison, que ce soit dans l'armée, que ce soit dans un hôpital psychiatrique, et je vous parlerai d'asile, bien sûr, de Goffman dans quelques instants, il y a toujours un mécanisme de zone grise. Nous allons faire une courte pause et nous nous retrouvons tout de suite pour continuer notre exposé.
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Nous nous retrouvons dans notre émission Les mondes rêvés de Georges, consacrée aujourd'hui à la zone grise. Il est effectivement peut-être un peu assourdissant de découvrir qu'il y a ce phénomène majeur. L'auditeur qui prend en cours l'émission se dit la zone grise, qu'est-ce à dire? Cette zone grise qui ne renvoie pas à un groupe précis, qui ne renvoie pas aux ouvriers, aux classes supérieures, ni même simplement aux béquets. Ce n'est pas les béquets, la zone grise. La zone grise, c'est ce qu'ils ont fabriqué dans un mécanisme global impliquant une fraction des esclaves qui vont devenir après, historiquement, les mulâtres. Ce phénomène de zone grise, on va le voir, se diffracte dans pleine dimension. Et il ne renvoie pas à des groupes précis, même si souvent il y a des groupes précis. Je vous parlais des mulâtres, on peut parler des traîtres en prison ou des délateurs, on pourra parler notamment dans l'asile, puisqu'on va évoquer Goffman dans quelques instants. On peut parler effectivement de tout ce qu'il appelle la zone des privilèges, la zone des privilégiés. Et là aussi, chez Goffman, il y a tout un monde de zones grises. Même si Goffman ne l'a pas pensé directement comme tel, on verra qu'il brosse, en fait, il ventile quasiment toutes les dimensions de la zone grise dans les hôpitaux psychiatriques. Donc la question que l'on a à l'esprit, ça pourrait être, mais comment se fait-il que personne n'ait à ce point pensé ce mécanisme-là? Comment se fait-il que là? Alors on a évoqué au tout début de l'émission le fait que le fait de parler du système totalitaire, ça rend pas particulièrement jouissif pour des dominants de dire, regardez, on vous domine comme dans un espace totalitaire. Et on n'est pas des capos, et on n'est pas des SS, et même si les étudiants disaient CRSSS, on verra que finalement ils se trompent, c'est pas CRSS.

CSS, mais on pourrait dire CRS capot, CRS zone grise. On le verra un peu plus tard, dans quelques instants. Le premier phénomène d'explication, c'est ça. C'est le fait que le type idéal weberien, la montée aux extrêmes, la montée en généralité, le fait de rassembler toutes les propriétés et les concentrer en un seul personnage, c'est dans le camp de concentration ou dans la plantation que l'on voit le mieux, voire dans certaines prisons, que l'on voit le mieux ce phénomène. Parce qu'il est propre, effectivement, à cet univers-là et qu'il en est constitutif de son mode de fonctionnement, c'est-à-dire du système du pouvoir en place. Pourquoi? Pourquoi? Parce qu'en fait, le problème numéro un des situations totalitaires, à la différence des sociétés de paix, c'est qu'il n'y a pas de mécanisme d'apprentissage, d'intériorisation, de socialisation, et donc d'évidence de ce que Bourdieu appelle l'illusion. Quand vous êtes dans un camp de concentration, vous n'êtes pas né concentrationnaire. C'est très rare. La plupart du temps, vous venez d'un monde où vous étiez un résistant, vous étiez un guerrier, vous étiez un rebelle, vous étiez un opposant politique, et on vous met dans un camp. La prison, c'est pareil. L'hôpital psychiatrique, c'est pareil. Et on verra que pour moult organisations, y compris pour l'entreprise ou pour une association caritative, c'est pareil. Donc, on suspectera d'autant plus l'entrant que ce qu'on lui propose, c'est de la violence, ce qu'on lui propose, c'est de l'internement, ce qu'on lui propose, c'est du travail forcé. Donc, ces dominants de ces organisations spéciales ou de ces espaces sociaux à part, que sont les sociétés totalitaires et leur vecteur numéro un, les camps de concentration, ou les prisons ayant un caractère concentrationnaire, comme le dit Loïc Vacan en étudiant les prisons brésiliennes, les comparant aux prisons américaines, c'est effectivement la propriété majeure de cette zone grise dans les schémas totalitaires, c'est qu'en fait on se retrouve avec une minorité de dominants qui doivent contrôler entièrement, puisque c'est totalitaire et qu'il n'y a pas de résistance possible, et que toute petite menace est une menace finalement globale. On le voit de manière encore de façon idéale typique avec Sobibor. Il y a dans ces camps-là une subjectivation permanente, puisque les Juifs ne sont pas nés pour être écrasés par les SS, et à ce titre, ils essayent par tous les moyens de se sauver. Donc Sobibor, c'est le camp d'extermination, un des quatre camps d'extermination, où les Juifs sont parvenus à se rebeller, à faire péter les chambres à gaz et les crématoires et à s'évader. Il y aura beaucoup de morts, mais ça sera effectivement une grande victoire de la rébellion. Il y a bien sûr le ghetto de Varsovie, puisque le ghetto était un espace concentrationnaire. Tout ghetto est un espace concentrationnaire. Donc vous voyez bien que ce qui fait la propriété de la zone grise, l'existence même de cette verrue, de ce corps nécrosé, mais très vivant finalement, mais on pourrait dire, voilà, ce corps nauséabond, c'est qu'en fait, il est présent là où on sait qu'on ne peut pas contrôler entièrement le cerveau d'un individu, étant donné qu'il n'y a pas de socialisation primaire. Il n'y a qu'une socialisation secondaire qui se fait au forceps, à travers tous les premiers chapitres de Asile de Goffman, qui sont des chapitres très généraux, qui ne parlent pas que de l'hôpital psychiatrique, loin de là. En fait, ils ne parlent que des prisons et des camps de concentration et des camps de prisonniers de guerre dans cette première partie des caractéristiques générales des institutions totalitaires. Goffman, voilà, nous donne un tableau général par rapport auquel il va comparer les hôpitaux psychiatriques. C'est pour vous dire que la ventilation entre les espaces totalitaires et les espaces de la société moderne, Goffman n'hésite pas une seule seconde à nous faire cette comparaison. Pour ma part, quand j'ai voulu effectivement faire des comparaisons, ne serait-ce qu'entre les camps hitlériens et les laogai chinois ou les goulags russes et les bagnes français ou les camps de travaux forcés français dans l'espace colonial, je ne citerai pas la personne historienne en France qui m'a pris la tête autour de ça, mais ça a effectivement fait une explosion dans mon laboratoire. Elle est partie, elle était directrice de recherche, trois autres chercheurs sont partis, on m'a traité de révisionniste. Tout ça pour vous dire que, vous voyez, parler de zone grise, c'est explosif. Voilà. Parce que ça renvoie à du comparatisme aussi au niveau des institutions totalitaires. Même si ce n'était pas la zone grise qui était en jeu à l'époque, c'était la pensée de l'espace totalitaire. Mais dire qu'il y a du totalitaire dans notre société, à petite dose,
les niches totalitaires en démocratie, à très petite dose ou à forte dose, que ce soit l'impérialisme français, les armées françaises qui peuvent effectivement avoir des commandos et qui peuvent effectivement intervenir voilà, pour protéger les multinationales qui pillent les terres africaines, ou que ce soit les prisons avec leurs quartiers de sécurité, tous ces systèmes infrajuridiques, ou même dans les foyers d'urgence. J'ai travaillé dans les foyers d'urgence où il n'y a pas de droit à l'époque, fin 90, début 2000. J'ai même été publié dans une revue de droit, de droit social, où j'évoquais effectivement l'absence de droit. Il n'y a pas de syndicat, il n'y a pas de représentation des hébergés, voilà, etc. Donc il y a aussi des espaces infrajuridiques avec un pouvoir discrétionnaire des surveillants. Et bien sûr, à l'époque, quand je bossais dans certaines assos, il y avait aussi de la prédation sexuelle, il y avait des chantages sexuels, il y avait des pillages, etc. Donc la violence des surveillants qu'on trouve dans le livre de Kaufmann dans les hôpitaux psychiatriques, etc., on le retrouve bien sûr dans les prisons et on le retrouve aussi dans les foyers d'urgence. Donc, ces mécanismes, vous voyez, la chose pour laquelle on n'évoquait pas justement cette zone grise et cette forme de pouvoir entre les petits groupes de dominants et la masse des dominés extrêmes, c'est parce que ça gêne énormément la pensée occidentale. Ça gêne la pensée occidentale qui ne veut pas passer du totalitaire à la pensée sur la démocratie et ses niches autoritaires. Ça gêne les dominants qui ne veulent pas qu'on voit qu'une façon de penser le pouvoir, ce n'est pas que le pouvoir qui sort des urnes, ce n'est pas que le petit pouvoir, on va dire, autoritaire de démocratie imparfaite. Ce sont aussi des mécanismes voilà, de porosité où on met en place des gens qui vont contrôler par tous les moyens le reste de ceux qui sont tout en bas, ce que Kaufmann appelle les reclus, pour le cas des hôpitaux psychiatriques. Donc le mécanisme à l'œuvre qui effectivement est extrêmement caché, le mécanisme à l'œuvre dans la domination, dans les États démocratiques comme dans les États totalitaires, fait la part belle pourtant à cette zone grise, parce qu'effectivement le paradoxe de la domination totalitaire, c'est comment contrôler totalitairement une majorité de gens qui n'ont pas été formés à subir ce qu'ils subissent. Et cette masse écrasée qui se trouve en permanence dans une position réversible, et là effectivement il y a un passage directement de Kaufmann, parce que là je ne vais pas vous parler de Sobibor ou je ne vais pas parler des soulèvements dans les plantations qui étaient quasi quotidienne, les historiens le montrent bien, les historiens de la Martinique que j'ai lus le montrent bien. Mais même Kaufmann, page 255, parle de ce qu'il appelle les formes de résistance dans les hôpitaux psychiatriques. En fait, il y a quasiment tout son ouvrage, parle de ce qu'il appelle les adaptations secondaires, et il différencie deux types d'adaptations secondaires. Les adaptations intégrantes ou intégrées, qui sont en fait des adaptations où on accepte grosso modo la structure institutionnelle existante, sans faire pression pour un changement radical, mais on veut juste en fait infléchir les mécanismes en jeu pour pouvoir tirer sa part du jeu et avoir des petits bénéfices secondaires pour soi. Le type classique dans les institutions fermées, c'est bien sûr le rab dans les cuisines, le rabiot, voilà, c'est quand on est surtout dans un camp de concentration. Et il parle en second lieu des adaptations désintégrantes, je cite, dont les auteurs ont la ferme intention d'abandonner l'organisation ou de modifier radicalement sa structure, voilà, et qui conduisent dans les deux cas à briser la bonne marche de l'organisation. Donc on voit bien que, y compris dans les hôpitaux, cette subjectivation dont je vous parlais fait qu'on veut partir, on ne veut pas rester. Donc si on est en prison, c'est qu'on a été interné. Si on est en plantation, c'est qu'on est un esclave, et qu'on a été séparé de sa famille en Afrique, et qu'on est dispatché un peu partout, et qu'on est enfermé, voilà. Si on est dans un camp de concentration, c'est pareil. Si on est dans un hôpital psychiatrique, c'est aussi le cas. Et après, dans d'autres organisations, c'est en pointillé aussi le cas. Par exemple, à l'époque où j'étudiais les foyers d'urgence, à l'époque, les SDF étaient enfermés. Ils étaient enfermés, à partir du moment où ils rentraient à 19h, ils étaient enfermés jusqu'à 7h. C'était bien un nettoyage social. Et si le gars voulait profiter du lit et profiter du repas, il n'avait plus le droit de sortir. À partir du moment où il demandait à aller acheter son paquet de cigarettes dehors, il savait qu'il prenait le risque de perdre son lit et de perdre son repas. Donc ce sont des mécanismes infantilisants et punitifs, extrêmement
fort qui renvoie à cette condition numéro un de l'enfermement et de l'absence d'adhésion à cet enfermement, d'où une volonté de partir, une volonté de, ou en tout cas d'être plus libre, pas forcément de partir, mais en tout cas pour les foyers d'urgence, au moins de pouvoir circuler. Et cette adaptation secondaire désintégrante, comme dit Goffman, eh bien, elle se retrouve effectivement au principe de la fuite dans les plantations, ce qu'on appelait le marronnage. Un nombre incroyable d'esclaves étaient fugitifs, quittaient les plantations. Il y a Georges Semprin qui, dans sa littérature, un des grands auteurs de la littérature concentrationnaire, Georges Semprin affectionne particulièrement les moments où il peut détailler les évasions des Russes. Il disait au printemps, c'était comme une épidémie, les Russes partaient. Les Russes ne restaient pas, ils partaient. Et bien sûr, il y a eu des évasions, et il y a toujours des évasions en prison, des évasions célèbres. Donc, on voit bien qu'il n'y a pas d'attachement, il n'y a pas d'adhésion. Alors, vous voyez bien que dès qu'on parle de l'entreprise, et j'en parle dans mon livre « Les mondes rêvés » de Georges, on est à cheval entre deux principes. Et c'était le cœur de mon HDR en sociologie, la circulation entre le prolétariat et le sous-prolétariat. Vous avez déjà des fuites anticipées, c'est-à-dire les jeunes de cité qui ne veulent pas travailler comme ouvriers en usine parce que leurs pères ont été effectivement ouvriers d'usine et ils ne veulent pas, pour une part, répéter ce schéma-là. Michael Doan, dans The Price of Poverty, décrit le même phénomène pour les Mexicains qui arrivent à Los Angeles. En première génération, les parents sont prolétaires et en deuxième, une grande partie deviennent sous-prolétaires dans le banditisme et l'illégalisme parce qu'ils ne veulent pas reproduire. Et donc ce mécanisme, effectivement, de subjectivation préventive, on n'ira pas dans l'usine, mais vous l'avez aussi pendant l'usine. Et les mondes rêvés de Georges, c'est bien cette défection par rapport à l'usine, j'y vais pas. Et on voit même un cas paradigmatique, c'est que ceux qui ne veulent pas y aller peuvent devenir des bandits, en quittant la cité, en devenant bandits hors de l'usine, et ils peuvent être rattrapés par l'État, et l'État leur proposera après la prison, qui est une autre forme de bagne, mais cette fois-ci, c'est pas ce que les anarcho-syndicalistes appelaient le bagne industriel à la fin du 19e, c'est le bagne, effectivement, tout court, et parfois, la Légion vient chercher ce capital guerrier d'illégalisme, en disant, bon, ben, c'est soit le juge et la prison, soit tu t'enrôles dans la Légion étrangère. Et on verra que la Légion étrangère et certains corps de l'armée font partie justement de la zone grise et servent justement d'intermédiaires en tant qu'anciens prolétaires. Ils deviennent des prolétaires à capital guerrier étatisé et ils vont servir aussi dans les armées de toutes sortes, y compris dans les plantations. À l'époque, au 18e, 19e, les gouverneurs levaient aussi des armées de mulâtres et pour faire la police et la répression sur les fuyards. Et tout ça, c'est décrit remarquablement par plein d'historiens que j'évoque dans mon livre. Et donc, voilà, on voit bien que des commandos et le capital guerrier peut être récupéré. Et Goffman, dans Asile, nous parle justement aussi de ses affinités. Alors, cette fois-ci, c'est pas dans la logique guerrière, mais c'est dans la logique de l'affinité de classe. Hein. Je vous parlais des prolétaires guerriers et réprimant effectivement les frères de misère sur la plantation, ou les commandos de l'armée qui vont réprimer le prolétaire vietnamien ou le prolétaire gabonais qui se révolte sur les multinationales, eh bien, on aura aussi des homologies comme ça de classe, cette fois-ci pas dans la répression, mais dans la fraternisation. On l'a très bien dans le livre de Goffman, où il nous dit que les surveillants étant souvent d'origine prolétarienne, Goffman utilise même le concept de prolétariat dans son livre. Et certains donc surveillants pactisent avec certains internés, notamment les internés blancs, qui sont comme eux quasiment en termes d'homologie de classe. Ils ont parfois même les mêmes origines familiales. Sauf un deviendra surveillant, l'autre aura une carrière d'ouvrier, deviendra plus ou moins fou, finira en hôpital psychiatrique. Mais voilà. Et il décrit ces fraternisations et donc les petits privilèges que certains malades blancs parlant pas trop mal, ayant des dépressions, n'étant pas trop arriérés, etc., et ayant des positions plus ou moins dominantes dans l'hôpital psychiatrique, eh bien, ce sont ces affinités de classe aussi qui permettent, pas seulement de la zone grise, mais qui permettent aussi des fraternisations et des systèmes aussi, par cette fraternisation, de zone grise, puisque les petits blancs deviendront des privilégiés, alors pas forcément pour être des délateurs, des traîtres et donner des informations aux surveillants sur ce que font tous les autres dans les quartiers de reclus et de malades, mais tout simplement aussi
pour pouvoir avoir une position avantageuse et privilégiée. Donc je ne veux pas en dire plus parce que vous verrez qu'il y a deux grandes ventilations possibles de la zone grise sur laquelle je reviendrai et sur laquelle là je commençais à m'étendre. Donc la zone grise, maintenant que l'on a un petit peu mieux compris pourquoi effectivement il y a cette zone grise, hein, à savoir c'est pour contrôler une masse qui subjectivement ne peut pas adhérer au système et ne pense qu'à s'enfuir. Donc il fallait bien attacher cette personne, il faut l'attacher. Et pour l'attacher, non seulement on la réprime de toutes les manières possibles quand elle est dominée, mais on lui met au-dessus d'elle un ancien frère de misère qui va coller à lui et qui va le surveiller de près. Alors dans la plantation, vous aviez deux systèmes. Vous aviez celui qui dominait directement, c'était le commandeur, celui qui avait le fouet et qui était un esclave, qui avait un rôle de chef et qui surveillait la bonne production sur la plantation. Et puis vous aviez ce qu'on appelait les nègres de jardin, les domestiques, dont la da, qui était celle qui s'occupait des enfants du blanc. Et ces gens-là étaient des délateurs. Ils étaient passés maîtres dans l'art. Et vous avez quelques biographies de Becket que je cite dans mon livre, Le colonialisme oublié, où j'évoque effectivement le rôle de délation et de traître de ces domestiques qui peuvent renseigner effectivement les blancs sur ce qui peut se tramer sur la plantation. Donc il y avait comme ça tout un ensemble de postes, de positions, qui permettaient donc aux blancs Becket d'avoir une visée plus large dans la domination et pour faire travailler correctement sans révolte, alors même que les révoltes bien sûr existaient et elles étaient nombreuses, essayer de minimiser au maximum la révolte parce que faire venir après l'armée depuis Fort-de-France, c'était long, c'était très long et la famille pouvait être entièrement décapitée, découpée en morceaux le temps que cette armée arrive. Donc la production locale immédiate sur la plantation d'affidés, de zones grises, de subordonnés obéissants au doigt à l'œil, les domestiques, eh bien ces domestiques-là, qui souvent dans la noblesse française vont aussi rosser et frapper ceux qui ne parlent pas bien à l'aristocrate, à leur chef aristocrate, eh bien ces domestiques et ces commandeurs, effectivement, sont les deux grands rôles de zone grise sur la plantation pour qu'effectivement il y ait un travail sans soulèvement ou au moins pour limiter au maximum la passivité, c'est-à-dire l'art de faire croire qu'on travaille alors qu'on n'a pas envie de travailler, donc pour forcer aussi au travail. Parce que tout ce qu'on fait est imposé. Il n'y a pas de subjectivation, ni dans l'adhésion à l'institution, ni dans la volonté de faire, parce que c'est un travail dur, c'est un travail imposé. Le travail concentrationnaire était même parfois absurde. Mais en tout cas, voilà, il y a cette volonté totalitaire de dire tu m'appartiens et tu fais ce que je veux. Donc, pour contrebalancer cette passivité ou ce risque de démission, voire de soulèvement, eh bien, il y a une sorte de capillarité, comme dirait Bourgois, une sorte de diffusion de plein d'agents dispersés à l'intérieur du groupe des esclaves et qui peuvent effectivement, en collant au corps de toutes ces personnes-là, pouvoir bien renseigner et bien contrôler effectivement l'ensemble du public. Il faut donc produire la paix, il faut produire l'activité, donc il faut rendre impossible ce mécanisme de solidarité globale. Voilà. Donc, il faut fragmenter le groupe, il faut diviser pour régner, il faut travailler de l'intérieur l'incertitude, il faut faire en sorte que l'on se méfie quelque part de tout le monde et que l'on se dise qu'à tout moment, on peut être dénoncé. Vous l'aurez compris, la zone grise, c'est donc un mécanisme global pensé par les dominants afin d'assurer l'ordre intérieur, la pérennisation du pouvoir, à travers non pas une hiérarchie, non pas à travers un mécanisme linéaire, mais à travers une tripartition. C'est de créer entre le chef et les dominés un dominant intermédiaire qui vient des dominés. Et c'est ne pas, on n'est plus du tout dans une logique de dualisme. Le fameux e-nous de Richard Hogarth quand il pense l'opposition entre les ouvriers et les patrons. On y reviendra. Si on lit Christian Corrouge et Michel Pialoux, on n'a pas du tout la même vision de l'usine. Il y a une couche intermédiaire aussi dans l'entreprise. Il y a aussi des faillots, soit institutionnels, les traîtres institutionnels, que sont les chefs d'équipe ou les contremaîtres qui viennent des ouvriers et qui on a mis dans des positions effectivement de hiérarchie. Donc en pointillé, on voit plus un corps intermédiaire, vraiment une caste séparée des esclaves, véritablement comme. Avec des droits de vie ou de mort quasiment, comme c'est le cas sur les plantations, où le capot dans les camps de concentration avait aussi un droit de vie ou de mort, mais on a
de manière beaucoup plus diluée, de manière beaucoup plus édulcorée dans les entreprises ou autres, notamment. Voilà. Mais si on lit Richard Hogarth, on n'a qu'une vision dualisée, eux et nous. On n'a pas la zone grise. Comme je vous disais, c'est très peu étudié dans la sociologie. L'expression eux et nous est très très présente dans toute la sociologie. Par contre, voilà, elle empêche de voir que ce dualisme, la plupart du temps, est faux et qu'il faut plutôt penser entre les dominants, les dominés et cette couche intermédiaire. Donc, la vision caricaturale que tout le monde peut avoir au départ de la zone grise, c'est le mouchard, le traître, le faillot, le délateur, le petit bourreau intermédiaire. Mais ça peut être aussi celui qui tire avantage dans son coin du système. Et on va parler à ce titre de privilégié. Donc la zone grise a deux faces. C'est ce que je vous disais tout à l'heure sans vouloir défricher. On peut profiter du système en ayant une position avantageuse sans forcément être un salaud pour les autres, sans forcément dénoncer celui qui travaillera moins, sans forcément tenir le fouet du commandeur pour frapper les subordonnés esclaves de la plantation. Vous voyez, sans forcément aller dénoncer quelqu'un pour avoir des menus avantages. C'est aussi un espace dualisé, la zone grise, entre ceux qui vont être de ce que j'appelle la zone grise active, c'est-à-dire ceux qui sont explicitement dans une position de pouvoir, négocier plus ou moins avec les membres du personnel, voilà, que ce soit un camp de concentration, un hôpital psychiatrique, et qui ont cette position particulière d'être toujours dans la volonté de rendre service à celui qui est au-dessus. Et puis vous avez aussi cette zone grise passive, la zone grise de celui qui est simplement un privilégié, un roublard, et qui, dans ce cas-là, tombe dans ce que Goffman appelle le système des adaptations secondaires, et qui va donc être essentiellement dans la clandestinité autour de la possibilité de dérober, de faire de la perruque. Voilà. Alors ça, c'est des formes de résistance ouvrière, où on n'est plus vraiment dans la zone grise. Mais quand je vous parle de privilégiés, c'est qu'à un moment donné, ça, c'est quand même au détriment des autres. C'est-à-dire qu'on fait reporter la charge finalement sur les autres. On va travailler moins, mais c'est les autres qui travailleront plus. On va pas se rebeller, on va pas faire de syndicalisme, on va pas faire de politique. On va juste être quelqu'un qui, en plus de ce qu'il est, va résister à l'institution en étant parasitaire à l'institution, mais aussi de facto parasitaire à l'égard des autres. Parce qu'au lieu d'être dans la solidarité, comme c'est le cas par exemple avec Donald Roy et sa fameuse étude sur le freinage où tous les ouvriers limitent leur production pour être sûr d'être payés à un certain niveau la pièce produite dans l'usine, eh bien là on a des mécanismes globaux de solidarité ouvrière, etc. Mais si on n'est que dans sa propre logique de piquer par exemple dans les réserves alimentaires pour sa propre survie, forcément ça sera du vol. On appelait ça dans les camps de concentration organisés. Et si quelqu'un était pris en train d'organiser, au détriment des autres, bien sûr, il était tué par les autres reclus. Donc ça veut dire que ce type de privilège peut parfois être très dolosif et très marquant. C'est pour ça que je le mets dans la zone grise aussi, parce qu'on va occuper une position particulière qui n'est pas sans effet. Parce que aussi le fait d'être simplement vu dans une position de privilégié, sans forcément, encore une fois, avoir un rôle au service de l'institution, mais simplement avoir des petits privilèges, des petits avantages. On en reparlera, mais c'était un peu le cas de l'émission qu'on a faite avec Azzedine, où il pouvait avoir de la bière, les autres détenus pouvaient ne pas le savoir, mais ça pouvait se savoir qu'il y avait quand même des privilégiés. Donc de ce fait, ça donne une image aussi globale de la prison comme eh ben, reste dans ton coin, fais ce qu'il y a à faire, tu restes dans l'ordre carcéral tel qu'il a été défini, et tu peux juste essayer de négocier un peu mieux ton temps en essayant d'être dans un texte caché qui te permette effectivement d'accumuler quelques faveurs, quelques gratifications, quelques récompenses, quelques négociations avec les gardiens. Mais on voit bien que ça bloque aussi d'autres processus. Donc quelque part, quand on fait ça, on ne fait pas autre chose, notamment, voilà. Mais en même temps, on l'a bien vu, Azzedine a aussi participé à aussi des formes de contestation à l'époque où il y avait la dénonciation des quartiers de haute sécurité. Voilà. Donc c'est pour ça que la zone grise est un mécanisme complexe qui suppose beaucoup de prudence. On a vu que sur les plantations, la zone grise active est essentielle. Ce sont les commandeurs, ce sont les mouchards qui essaiment à l'intérieur des groupes d'esclaves.
mais aussi les nègres de maison, la domesticité, qui sont actifs dans ce rôle comme ça d'agence de renseignement. On l'a vu aussi dans les camps de concentration, la zone grise active, c'est plus les capos, les Blockältesten, les Stubendistes, qui eux sont dans des rôles répressifs très clairs au service des SS, mais il y a aussi tout un ensemble de zones grises passives, le simple fait de pouvoir sortir des commandos de travail et d'être affecté à des postes, les médecins dans les blocs médicaux, les Georges Samprin qui étaient par exemple à la bibliothèque, d'autres qui sont dans les cuisines. Voilà, il y avait des postes planqués, des postes de privilégiés, mais qui sont voilà la zone grise passive, qui sont effectivement des postes de privilégiés, mais sans rôle coercitif sur les autres détenus. Alors, vous n'avez pas dans les hôpitaux psychiatriques, en tout cas de manière générale, vous n'avez pas vraiment de zone grise active. On a une toute petite zone grise active, j'en reparlerai tout à la fin de mon exposé, à travers ceux qui peuvent avoir des rôles de hiérarchie et d'autorité dans le système de ce que Goffman appelle le patronage. Dans les prisons, bien sûr, il y a des mouchards, il y a aussi beaucoup de postes privilégiés. Dans les centres d'hébergement d'urgence, c'était bien sûr le cas de la préfecture de police et de l'État français dans les centres d'hébergement d'urgence de Nanterre, où on retrouvait effectivement des gardiens là dans le service de la zone grise, dans la zone grise active, qui directement avaient des rôles coercitifs sur les SDS, les SDF, mais vous en trouvez beaucoup dans la zone grise passive, dans tous ces rôles privilégiés, quand des SDF font fonction après à l'intérieur de ces associations. Et donc c'est aussi une main-d'œuvre corvéable, et ils sont, en tout cas à une époque, ils étaient très largement utilisés, ce qui posait un problème de professionnalisation. Je me souviens de beaucoup de surveillants des foyers d'urgence étaient des Africains, sans aucun diplôme de travail social. Il y en a beaucoup qui sont aussi salariés pour être, par exemple, j'ai étudié pendant 2 ans, des pères aidants. Donc là aussi, ce sont des rôles à peu près privilégiés, de faisant fonction de travailleur social. Vous avez tous ceux qui vont être dans les postes d'entretien, dans les aides-cuisine ou dans les postes directement de logistique, et qui vont voilà, faire aussi un peu la zone tampon, mais plus dans la zone grise dite passive. Alors, on a évoqué toutes sortes d'institutions totales qui sont effectivement, après, sujettes à caution quand on parle des centres d'hébergement d'urgence. Il est vrai qu'à une certaine période, c'était quand même très proche d'une institution totale ou totalitaire, de par l'absence totale de droit et le système punitif qui était très proche du système carcéral. Voilà. Mais dans ce système effectivement de la zone grise, on va y intégrer aussi quasiment tout le reste de la société. Vous verrez, j'y reviendrai dans quelques instants sur une définition structurale de la zone grise. Je parle de l'entreprise. Effectivement, dans l'entreprise, dans la sociologie classique, l'entreprise est associée à la sociologie des organisations, à la sociologie du monde ouvrier, à la sociologie du patronat, à la sociologie des hiérarchies, des carrières, mais jamais, jamais à la zone grise. Or, on peut penser l'entreprise comme étant effectivement une organisation où la zone grise intervient. Et elle intervient à deux titres. Elle intervient déjà au titre du système répressif. Dans la version dure des entreprises, il y a des services spéciaux répressifs qui viennent casser les grèves. Alors à une époque, c'était des sbires du service d'action civique créé par Pasqua, qui notamment étaient présents dans des sortes de nébuleuses, plus ou moins les groupes d'extrême droite, plus ou moins le SAC, plus ou moins des bandits, et qui intervenaient notamment chez Simca. Mais ces gens-là sont intervenus aussi chez Peugeot. Et ils ont pu intervenir dans d'autres entreprises. Par exemple, on sait que Michelin est une entreprise très, très fermée, très cachée. Il faut savoir que la sociologie n'est pas facile à faire. Et quand Michel Pialoux, pendant 30 ans, a étudié le système Peugeot de Sochaux-Montbéliard, eh bien, il faut savoir que ça a été un univers fermé à lui et il devait y rentrer de manière clandestine. Donc, des entreprises ont fait appel notamment aux États-Unis. Non seulement l'armée venait pour casser les grèves, on faisait donc appel à une sorte de zone grise externalisée. On faisait appel aux paysans qui étaient enrôlés dans l'armée ou aux ouvriers enrôlés dans l'armée et qui, à ce titre, étaient des soldats pour venir réprimer les grèves. Mais il faut savoir aussi que les entreprises ont fait appel aussi à des bandits. Par exemple, il faut savoir qu'au Japon,
il y a des formes de participation de la mafia japonaise pour venir chercher des SDF dans la rue et les emmener de force travailler dans les usines. Il y a, voilà, donc on voit que les entreprises ne sont pas en extérieur par rapport à ça, déjà du point de vue du capital répressif. Et elles le sont encore moins aussi au niveau des formes de collaboration dans l'entreprise. Je vous avais évoqué tout à l'heure le fait que, effectivement, la hiérarchie même est prise dans la logique de la zone grise avec les chefs d'équipe qui sont des anciens ouvriers et qui se passent pour des traîtres, effectivement, puisqu'ils ne sont plus ouvriers, ils sont là dans des postes de commandement, d'encadrement, et le contremaître aussi. Mais on pourrait aussi évoquer ce qu'on appelle les syndicats participatifs. Corouge, l'ouvrier syndiqué à la CGT, même excommunié du Parti communiste, tellement il était contestataire et rebelle contre toutes les formes de domination, évoque aussi le rôle de FO ou de la CFDT. Et on pourrait, pour finir, évoquer toutes les formes d'attachement à l'entreprise qui sont évoquées par Corouge, notamment les prêts à taux zéro donnés aux ouvriers pour qu'ils achètent leur maison. Voilà, tout ça est très bien détaillé dans leurs ouvrages respectifs. Donc à travers ces exemples dans l'entreprise, on voit que la dilution de la zone grise, elle obéit à deux principes. Elle obéit au principe du fait qu'il y a plusieurs formes de zone grise, la domesticité ou le rôle direct, la zone grise active, la zone grise passive. Donc tous ces postes, plus ou moins, voilà, de privilégiés, d'adhésion active, officielle, des rôles très différents de renseignement ou de commandement, de coercition, de délation, etc. Et vous avez la logique de l'internalisation ou de l'externalisation. Quand vous prenez effectivement les différentes situations des entreprises par rapport au camp de concentration, vous voyez la différence immédiate. Tout cela nous conduit à étudier en fait les mécanismes en fait de division du travail, de sous-traitance. Quand vous avez effectivement non pas l'entreprise qui, comme dans un camp, a son propre service d'ordre, mais qu'elle fait appel à des gens extérieurs. Vous pouvez voir que ces services extérieurs ont une histoire très, très spécifique qui n'a rien à voir avec l'histoire de l'entreprise. Quand le SAC peut être mobilisé par telle ou telle entreprise pour venir casser les responsables d'une grève, vous pouvez avoir affaire à des bandits, vous pouvez avoir affaire au SAC, vous pouvez avoir affaire à des mercenaires. Tout ça, ça a été utilisé aussi bien en Europe qu'aux États-Unis, au Japon. Et ces gens très différents ont leur propre histoire, mais momentanément, ils peuvent se greffer à une institution ou à une organisation pour venir rendre un service répressif. Et là, la zone grise, elle se voit dans le fait que, on revient sur la notion d'homologie de classe, ce sont souvent des anciens ouvriers qui auraient pu être à l'usine, mais qui ont été recrutés comme mercenaires ou comme bandits. Et c'est vrai qu'une grande partie aussi des bandits viennent des cités et se professionnalisent et peuvent effectivement après voilà, choisir la voie de la dominance et non pas la solidarité de dominés. Robin des Bois n'existe que dans les contes. Charlie Bauer dans Fracture d'une vie évoque un petit peu de temps en temps un 38 tonnes qui va être détourné dont une partie sera donnée à la cité en laissant le camion ouvert après que les bandits aient pris l'essentiel de ce qu'ils voulaient prendre, mais c'est un phénomène rare, le mécanisme de la redistribution du voleur est rarissime et dans les camps de concentration les droits communs étaient la plupart du temps recrutés par les SS comme capots parce qu'ils savaient que les droits communs n'avaient pas de conscience politique et que la plupart du temps, c'était un plaisir pour eux de réprimer les opposants politiques ou les résistants, c'est-à-dire tous ceux qui n'étaient pas droits communs, parce qu'ils savaient qu'ils étaient dans un monde radicalement opposé. Donc voilà, j'ai brossé un petit peu l'ensemble des situations possibles. Vous voyez que structurellement, la zone grise, elle existe un peu partout dans toutes les institutions totalitaires, mais aussi à l'intérieur des organisations. On pourrait le retrouver, bien sûr, après, j'y reviendrai dans quelques instants, dans quasiment toutes les situations possibles de notre société. C'est dans cet esprit-là que je fais cette émission. Dans notre société, la zone grise, elle est cachée, elle est diluée. Elle est mélangée à d'autres principes, notamment, bien sûr, ce que je vous ai évoqué tout à l'heure, la hiérarchie, la carrière, mais les systèmes de récompense, de gratification. Mais c'est aussi parce qu'elle est cachée. Et,
mais elle existe partout en fonction. Et donc, ce sont des études sectorielles qui permettent de donner à voir. Alors, il y a deux versions de la zone grise. Il y a la version édulcorée maximale qui permet de voir que dans notre société, dans toutes les organisations, l'école, l'entreprise, alors peut-être pas la famille, encore que, il faudrait voir dans quelle mesure il peut y avoir aussi ce mécanisme-là de faire appel à un frère pour un père contre un autre frère, par exemple. Comme si on pensait les frères comme dominés par le père, bon, on peut avoir ça dans une logique où les générations sont très cloisonnées et où il y a des modèles anciens très, très finalement féodaux de mode de domination et où effectivement le seigneur peut pourquoi pas utiliser un de ses fils contre les autres fils qui sont des petits hobereaux de province qu'il faut contrôler. Donc ce mécanisme-là, pourquoi pas pour être appliqué aux grandes familles aristocrates de dominance à l'intérieur même de ces familles-là ou dans d'autres espaces familiaux possibles. Il n'empêche que ce sont quand même dans les organisations secondaires, donc pas la famille primaire, mais les organisations secondaires, publiques ou privées, où on peut le retrouver. Et dans la version édulcorée maximale, si on raisonne donc en cette échelle structurale, on pourrait raisonner, comme le dit Goffman, dans une image qui est extrêmement stimulante, pour dire que quelque part, on est tous, à partir du moment où on est socialisé en version socialisation primaire, on est socialisé à un ordre culturel donné. Cet ordre culturel est automatiquement un ordre dominant, que l'on soit chez des Arabes, que l'on soit chez des Asiatiques, des Noirs, des Africains, des Européens, on est dans un système culturel donné où il y a de la dominance. Et à partir du moment où on est né dans ce modèle-là, l'illusio, le cela va de soi, l'intériorisation des normes, fait que d'une approche assez fonctionnaliste, on s'adapte et on est adopté par le système social d'entrée de jeu, puisqu'il nous aime, et on s'adapte d'autant mieux à cet ordre de dominance que on a été élevé dans cet ordre de dominance. Donc le paysan dans un monde arabe va effectivement pouvoir devenir un serviteur beaucoup plus facilement que s'il est déporté en Nouvelle-Calédonie et dans un camp de concentration, il va devoir devenir zone grise pour sauver sa peau.

Alors, venons-en effectivement maintenant que nous sommes revenus dans notre émission Les Mondes Rêvés de Georges sur Cause Commune, la voie des possibles. Étudions donc ces possibles de la zone grise. Il y a deux grands possibles, la version édulcorée maximale et la version dure minimaliste. Alors, soyons très concrets, la version édulcorée maximale, on pourrait la résumer d'une expression « nous sommes tous complices ». Et il y a un passage remarquable de Goffman, page 238 de Asile. Écoutons cette phrase et voyons à quel point elle nous emmène très loin sur cette collaboration de tous à l'ordre social tel qu'il existe. De même, lorsque nous savons que certains pickpockets professionnels, parce qu'ils ont trop d'amour-propre pour acheter purement et simplement ce dont ils ont besoin, commettent des larcins sans grande importance, mais dangereux, nous mesurons combien les emplettes que nous effectuons dans nos monoprix peuvent être révélatrices de notre personnalité. Qu'est-ce que Goffman est en train de nous dire? Lui qui, dans tout son livre, nous parle que des adaptations secondaires, des formes de résistance clandestines, des différentes façons de collaborer ou pas avec l'institution, avec les surveillants ou pas, qui viennent aussi plus ou moins vous voir pour vous proposer des petits services, laver leur voiture, faire des petites choses pour eux, notamment un horloger qu'il cite à un moment donné du livre, et qui réparait pour moitié les montres autrement payées le double dans un commerce ordinaire. Qu'est-ce que Goffman veut nous dire à travers le fait que le pickpocket donne à voir le fonctionnement général? En fait, en faisant ça, il nous donne à voir un mécanisme structural de collaboration. Nous sommes tous complices de l'ordre social parce que nous allons acheter avec de l'argent les choses payante avec de la monnaie sonnante et trébuchante. Et si nous n'avons pas cet argent, nous ne pouvons pas acheter ces choses. Quand nous les avons, nous travaillons durement pour acheter ces choses. Et donc, du fait que nous sommes complices, d'une certaine façon, de façon minimaliste, c'est donc la version édulcorée maximale. Nous sommes complices de façon minimaliste de l'ordre social. Nous jouons le jeu. C'est ce que Bourdieu appelle jouer le jeu. Nous jouons le jeu, nous croyons dans ce jeu, et nous sommes collaborateurs de ce jeu. Mais à partir du moment où vous raisonnez à partir des déviants qui sont dans l'illégalisme, dont le pickpocket professionnel qui ne veut pas mettre un centime pour acheter une banane et qui préfère la voler dans le supermarché, quand il prend le point de vue du déviant de l'illégalisme, ou quand il va nous prendre le cas des prisonniers politiques qui sont aussi dans les hôpitaux, dans les prisons et dans les camps de concentration, qui refusent délibérément toute forme de coopération et de participation, quitte à aller à la torture avec leurs geôliers, notamment les prisonniers de guerre. Bien sûr, on a des grands exemples de ça en France, d'hommes torturés qui finissent au Panthéon. Eh bien, par ces individus-là, par ces utopistes de la rigueur et de la probité morale, par ces déviants et des illégalismes qui ne supportent pas d'être dans la légalité, on a en effet de miroir inversé, on a nos comportements de consommateurs capitalistes, nos joueurs de l'école qui vont être dans l'ascension sociale, dans l'acquisition des titres, dans l'élévation, dans la hiérarchie. Et donc on peut repenser d'une certaine façon, à travers cette expression-là, notre forme de soumission à un ordre, mais sous une forme non pas de soumission, mais de collaboration. Alors, le mot collaboration est intéressant à ce niveau-là, parce qu'il nous permet de voir justement que on n'est pas simplement dans un phénomène de hiérarchie, mais bien de zone grise. Parce que en cas de guerre, le mécanisme se voit de manière très claire. En cas de guerre, être collabo avec l'ordre dominant en place, c'est être puni de vie et de mort par ceux qui, s'opposant à cet ordre-là, l'ordre par exemple du Vichy, vont essayer de tuer le collabo. Et c'est ce qui sera fait en 1944. Celles qui ont couché avec le nazi, celles qui étaient dans la zone grise sexuelle et recevaient des faveurs des soldats parce que c'était période dure, difficile alimentairement et que ces femmes, en vendant leur corps, pouvaient aussi, ou simplement par amour aussi, il y avait aussi ces histoires-là, mais en tout cas celles qui le faisaient de manière plus instrumentale et qui recevaient une condition de vie meilleure, c'est le phénomène des tendus que vous connaissez aussi en 1944. Donc on voit qu'on paye très cher le mécanisme de la collaboration aux Allemands parce que dans cette situation de guerre, tout se joue en termes de vie et de mort. Vous êtes résistant, vous êtes condamné à mort. Vous êtes collabo, vous serez condamné à mort à la libération. Vous avez une lutte entre deux légitimités. Il y a deux légitimités, il y a deux formes de dominance. Et donc dans ce cas-là,
on voit bien que l'autre forme de dominance va être contestée et deux sociétés s'affrontent autour de la droite extrême vichiste avec effectivement la milice, etc., et tous ceux qui vont participer à la déportation des Juifs, et de l'autre côté, la résistance, avec notamment De Gaulle et tous les mouvements de résistance communiste. Et c'est donc à travers ce schéma-là que l'on voit bien que la collaboration est une sorte de type idéal weberien en cas de guerre, parce qu'on voit bien que s'y concentrent en fait toutes les formes de zones grises de manière très très claire. Alors que dans la société de paix, si on parle des entreprises par exemple, on verrait bien que tout le monde va se mettre à rigoler. On va dire oui, de quoi nous parle Brunetto dans les entreprises l'ouvrier qui devient chef d'équipe, pourquoi serait-il un traître? Il est dans la hiérarchie, il est dans la carrière, il est dans l'élévation sociale. Voilà l'impensé majeur de la sociologie. Parce que du point de vue ouvrier, devenir chef d'équipe, c'est aussi devenir un traître. Pas pour tout le monde. Il y a des ouvriers qui ne vont pas penser comme ça. Il y a des régions où on ne pensera pas comme ça. Mais il y a aussi des formes de solidarité ouvrière qui se payent au prix du refus de l'ascension dans la carrière. Comme il y a des formes de vie ouvrière évoqué aussi par Goffman, qui montre que l'ouvrier n'adhère absolument pas à la structure, c'est une page 239, et c'est très, très drôle ce passage d'ailleurs, parce qu'il nous parle effectivement d'un pays au Paraguay où les ouvriers venant du monde paysan vont juste toucher ce pourquoi ils venaient dans la briqueterie, et une fois qu'ils ont ramassé la somme qu'ils voulaient, ils se barrent. Et même si jamais les employeurs décidaient de payer mieux avec des salaires supérieurs les gens de telle sorte de pouvoir conserver la main d'œuvre, eh bien ça ne faisait que l'effet inverse, le roulement de la main d'œuvre s'accéléra. On n'avait pas compris que ceux qui travaillent pour un salaire ne le font qu'occasionnellement pour obtenir une certaine somme, plus vite la somme est atteinte, plus vite ils s'en vont. Voilà. Donc on voit que la défection, la fuite est au cœur aussi du mécanisme du rejet de l'entreprise, comme le fait de refuser d'avoir de bonnes conditions ouvrières ou le fait de refuser d'être chef d'équipe. Donc tout dépend des situations. Il y a effectivement des analyses monographiques, je dirais entreprise par entreprise, tradition de la classe ouvrière par tradition de la classe ouvrière, dans ces mécanismes de loyauté, de déprise, de contestation, d'affiliation ou de zone grise, etc., etc. Et il ne faut pas oublier qu'au XIXe siècle, le patron fonctionnait aussi avec ce système de privilèges qui s'appelait le paternalisme. Avec des formes de patronage, on payait, on donnait l'habitat, on offrait la crèche, le système du phalanstère de Godin et le cas extrême de cette forme de paternalisme avec des très bons salaires, avec une vie communautaire où le patron paye tout, y compris la garde des enfants, y compris les hôpitaux, les soins, etc. Il était considéré comme un très bon patron à l'époque. Et donc on a là effectivement un phénomène d'achat de la paix sociale avec des systèmes de privilèges. Donc la version édulcorée maximale, on est tous complices, est particulièrement importante à penser parce qu'elle elle nous permet de voir, on pourrait appeler le spectre extrême de tous les petites trahisons qui peuvent se jouer dans la vie quotidienne. Et je vous parlais effectivement en tout début de l'université où il y a toutes ces formes effectivement d'attachement. Je pourrais vous citer le cas d'étudiants, doctorants qui me disaient il n'y a pas tellement longtemps que lors de l'organisation d'un colloque des doctorants, il et elle devaient contacter des professeurs et des chercheurs pour le colloque annuel des doctorants à l'école doctorale, et que un certain groupe en tout cas de doctorantes avec quelques doctorants riaient particulièrement de la situation de certains doctorants qui disaient on ne peut pas contacter directement un professeur, c'est insultant, il faut faire attention, on ne parle pas n'importe comment. Donc toute cette forme déjà d'intériorisation, de la suggestion, de la relation de service, de la façon de bien se présenter, d'apprentissage du code, de la bonne distance, etc., était pour les autres doctorants totalement sidérant. Par rapport encore à un profil de liberté, de style de vie encore un peu libre que cet autre groupe de doctorants pouvait avoir. L'autre version, la version effectivement, on pourrait dire dure, c'est celle qu'on a effectivement évoquée déjà, qui s'appelle la version dure maximaliste, c'est le tiers aux ordres. Voilà, avec évidemment la zone grise active, le traître c'est la zone grise active, donc dans les prisons,
le mouchard, évidemment, le trait, le faillot. Mais n'oublions pas que, y compris dans les écoles, Paul Willis, dans un ouvrage clé de la sociologie, la première école des Cultural Studies anglaises avec Richard Hogarth, Paul Willis parle très bien des enfants de la classe ouvrière qui systématiquement se moquent des faillots au premier rang. Mais pour autant, les faillots, voilà, c'est juste du symbolique. On est dans le pointillé du pointillé. Les faillots n'ont pas de pouvoir délégué par le maître pour réprimer ceux qui sont au fond de la classe, parce que justement, ceux qui sont au fond de la classe ont du capital guerrier, se moquent, frappent, jouent les caïds, règlent leur compte dans la cour et finiront à l'usine assez rapidement, à une période où il y a le plein emploi dans la classe ouvrière anglaise dans les années 50-60. Donc on voit, mais c'est juste que la symbolique de la zone grise est encore là, malgré la logique de la filière, la logique de la hiérarchie, qui est a priori légitime. Voilà, on travaille bien à l'école, on aura un beau métier. Ben non, il y a aussi dans les quartiers des mises à l'amende de jeunes qui travaillent trop bien à l'école, et certains caïds, dans certaines cités, pas dans toutes, viennent mettre des punitions et être mis à l'amende quand quelqu'un travaille trop bien. C'est même cité par Julius Wilson, le grand sociologue noir qui a été au fondement des grandes enquêtes aussi sur la pauvreté. Et Julius Wilson parle dans un de ses ouvrages de cette maman qui est obligée d'enlever son enfant de l'école du quartier parce qu'il est mis à l'amende par les autres racailles qui ne supportent pas qu'il travaille bien à l'école. Et c'est comme une sorte de... Voilà, c'est un peu comme le collabo en situation de guerre. Donc on retrouve là, dans certains ghettos qui sont très dualisés par l'histoire raciale blanc-noir, on retrouve une situation larvée de guerre civile où le noir qui joue le jeu des blancs, celui qui joue le jeu de l'école blanche, va automatiquement être un traître. Alors je finirai cette première émission consacrée à la zone grise au fait que pour le moment, nous sommes, même si nous avons évoqué des structures, le camp de concentration, l'hôpital psychiatrique, la prison, l'entreprise, le centre d'hébergement d'urgence, voire l'école, nous avons quand même essentiellement pensé l'individu, le collaborateur, le privilégié, le délateur, et nous n'avons pas réellement entamé l'analyse de cette zone grise dans une structure donnée. C'est pour ça qu'on va s'appuyer maintenant, après ce comparatisme un peu général, à l'étude de l'ouvrage d'Erving Goffman, Asile. On va prendre l'hôpital psychiatrique parce qu'il est parfait. L'hôpital psychiatrique est parfait parce qu'il se trouve à la fois être très proche des institutions totalitaires, comme un camp de concentration ou une prison, et d'ailleurs Goffman n'hésite jamais à faire tout le temps des comparaisons avec les camps de concentration, les camps de prisonniers ou les prisons. Et de l'autre côté, c'est une structure qui est très proche du droit commun, qui est très proche finalement de l'entreprise ou de l'école ou du monde ordinaire, parce que ce sont des institutions réparatrices. Ce sont des institutions, l'hôpital, une institution de soins qui a pour visée essentiellement l'intégration de la personne dans la société et qui donc nous permet de jeter un pont, une passerelle remarquable avec le monde ordinaire que l'on va décrire par la suite à travers notamment les foyers d'urgence ou les entreprises ou l'école ou d'autres organisations de la société moderne capitaliste. Donc c'est pas un hasard qu'on prenne Asile, c'est à la fois parce que c'est un sociologue, c'est parce que aussi il a mené une étude ethnographique extrêmement pointue pendant une année dans l'hôpital Sainte-Élisabeth, et qu'en même temps il nous donne à voir une analyse monographique très précise des différentes structures de la zone grise à l'intérieur de l'hôpital. C'est pour ça que dans une prochaine émission, nous commencerons l'analyse en fait non pas par la hiérarchie à l'intérieur de l'hôpital psychiatrique étudié, mais cette partie du cadre social de l'hôpital que nous appelons, dans cet ordre méso, entre la grande structure sociétale où nous sommes tous complices et le rôle individuel où il y a le délateur, dans cette institution intermédiaire, dans ce cadre méso, à l'intérieur de l'institution, comment cette organisation fonctionne, comment elle s'est structurée pour donner place à cette tripartition, cette intermédiarisation, cette profitation intermédiaire entre l'immense masse des reclus. Il faut savoir qu'à l'époque, à l'hôpital Sainte-Élisabeth, il y avait 7000 personnes à l'intérieur et le petit groupe de surveillants et des membres du personnel. Donc à très bientôt pour cette deuxième partie de l'émission.

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le lecteur, l'auditeur, de saisir un petit peu ce dont on parle. La zone grise, c'est effectivement un concept d'emblée compliqué, puisqu'il n'est pas traduisible pour toute personne qui l'entendrait pour la première fois, en quelque chose de simple. Une zone grise, pourquoi pas une zone verte ou une zone bleue? Effectivement, on sait bien que sur Paris, il y a des zones bleues, et elles coûtent très cher si on n'y fait pas attention. La zone grise, entre évidemment une perspective de sens commun entre le blanc qui serait pur et le noir qui serait la noirceur du noir, la zone grise, c'est en fait une manière de penser chez Primo Levi, qui est le fondateur de cette expression, un ancien concentrationnaire, une façon de penser ceux qui vont jouer le jeu des nazis. Il y a la grande masse des reclus, la grande masse des déportés, la grande masse des concentrationnaires, et il y a une petite minorité qui vont être promus chefs de bloc ou chefs de commando, les fameux capots. Et ces gens-là vont user de violence, et ce système paradoxal est d'autant plus paradoxal que non seulement les détenus en question vont accepter de la part des nazis un poste de commandement, mais en plus, ils vont user de violence. Donc il y a une sorte de sidération dans la possibilité de comprendre ce phénomène de retournement, de traîtrise, puisqu'il y a ici, dans ces systèmes totalitaires, que l'on retrouve dans tous les camps de concentration, il y a un jeu de vie et de mort. On n'est pas du tout dans quelque chose qui serait un phénomène mineur. Ce principe de la tripartition, d'injecter un tiers entre le déporté et le SS, ce système de finalement permettant de diviser pour régner, de mettre de l'huile dans les rouages et de mieux contrôler la population, est quelque chose de très performant et qui a encore été très très peu pensé. Ce qui est vraiment étonnant, étant donné qu'il y a beaucoup de prisons, beaucoup de camps de concentration de par le monde. Et c'est d'autant plus étonnant que tout le monde aujourd'hui cite la sociologie américaine et notamment l'interactionnisme symbolique, représenté notamment par Goffman. Et comme vous le savez, je l'avais présenté dans la première émission, je vais utiliser les analyses d'Erwin Goffman qu'il propose en fait pour penser les hôpitaux psychiatriques américains, et notamment l'hôpital Sainte-Élisabeth qu'il a étudié pendant une année, hôpital dans lequel il y avait à peu près 7000 malades. Donc c'était à l'époque du grand Foucault, du grand renfermement. On est aujourd'hui bien sûr dans une logique différente, puisqu'on est dans la dépsychiatrisation, la désinstitutionnalisation, et pour toute personne qui fait la sociologie des SDF, on est devant l'incontournable pensée des malades mentaux qui se trouvent dans la rue. Il y a une floraison de publications sur cette question. Donc c'est pas parce que je vais parler de l'hôpital psychiatrique on a affaire à un mouvement intemporel, les choses changent, mais malgré tout, il y a toujours des hôpitaux psychiatriques, il y a aussi toujours des internements d'office, il y a toujours des internements forcés, et donc c'est une réalité qui continue donc d'exister, et bien sûr elle est variable selon les pays. L'internement psychiatrique peut aussi être une solution pour masquer l'internement politique, et on administre à forte dose des médicaments aux soi-disant malades mentaux afin de faire taire des opposants politiques. Donc ce mélange des genres est hautement significatif sur le sens que l'on peut attribuer à un hôpital psychiatrique. Donc la première émission était un petit peu consacrée à un débroussaillage de cette notion, et ce qui m'avait conduit déjà à parler en termes très généraux, très structuraux, très institutionnels. Voilà, la zone grise existe dans des institutions totalitaires, et ces institutions, on avait vu que c'est pas seulement des organisations telles qu'un hôpital, un camp de concentration, mais ça pouvait être aussi dilué dans la société tout entière. Donc ce que j'appelais dans cette première émission la version édulcorée maximale, en prenant l'exemple du pickpocket qui veut pas payer dans un monoprix, pour montrer que le principe de la collaboration dans une société donnée, le fait de respecter aussi les ordres des dominants, nous rend aussi collabos quelque part de cet ordre dominant. Donc c'est une pensée qui pour moi est très importante, elle est posée par Goffman à travers cette métaphore du pickpocket que j'ai évoquée et qui est extrêmement suggestive, puisqu'elle nous permet de penser tous les actes du quotidien par rapport auxquels effectivement on peut renoncer à une forme de résistance, à une forme de contestation. Et Bourdieu disait que la politesse enferme des concessions politiques, le simple fait que l'ordre social fonctionne, la doxa fonctionne, l'opinion commune fonctionne,
nous situe d'emblée dans cette pensée de la

version édulcorée maximale de la collaboration. Et même si je me trompais, je pense que c'est important de raisonner avec cette hypothèse pour voir jusqu'où on peut penser une critique de la sociologie autour de ce qui lui semble aller de soi, c'est-à-dire l'ordre social, alors que l'ordre social lui-même est toujours, pour les dominés, une renonciation à un mieux-être, une renonciation à une demande d'équilibre par rapport aux inégalités sociales, une renonciation par rapport à une redistribution. Donc d'entrée de jeu, il y a matière à réflexion autour de la zone grise. Et l'autre version plus classique, celle de Goffman, celle de Primo Levi, c'est la version dure minimaliste qui constitue en fait le cœur de leur analyse et qui vise à nous faire penser ces rôles particuliers d'acteurs qui vont être participatifs, participants d'un ordre contre leur pair, P-A-I-R-S. Et ce retournement, cette vision paradoxale finalement, sans solidarité, mais au contraire en étant aux ordres de celui qui devrait être en l'occurrence entre guillemets l'ennemi, Goffman utilise à plusieurs reprises cette image de l'ennemi ou de la guerre civile, y compris dans l'hôpital psychiatrique. Eh bien, ce retournement d'abord doit être pensé du côté des dominants. Pourquoi les dominants font ça? Et j'avais dit très rapidement que on pourrait imaginer que dans un camp de concentration, les SS soient suffisamment armés pour venir à bout de tout le monde. On pourrait imaginer, pareil, dans un hôpital psychiatrique, en administrant finalement des comprimés massivement à tout le monde, ou de même dans une prison, en enfermant toute personne dans une cellule avec plusieurs portes d'entrée, plusieurs voire de l'enchaînement, voire effectivement des murs en béton inviolables, etc. On peut imaginer qu'il n'y aurait pas besoin de beaucoup de gardes. C'est le modèle du panoptique de Bentham, utilisé par Michel Foucault dans Surveiller et punir. Et on peut imaginer qu'il y ait soit peu de gardiens, soit suffisamment de gardiens, soit qu'on mette plus de gardiens, tout simplement. Mais ça coûte très, très cher à la société. Alors pourquoi c'est pas si simple du côté des dominants? C'est pas si simple du côté des dominants, de manière mécanique, parce que, par définition, quand vous êtes dans un système totalitaire, la personne ne veut pas se soumettre. Elle veut pas se soumettre, elle est rebelle. À partir du moment où il y a cette disposition permanente à la rébellion, il y a toujours des choses qui seront mal faites. Il y aura toujours des pannes, il y aura toujours des manipulations, de la perruque. Dans le monde de l'entreprise, il est classique que les ouvriers travaillent pour eux-mêmes en faisant des petits travaux d'appoint. Et mon père ayant été ouvrier, je peux vous dire qu'il a fait beaucoup de perruques aussi dans ses entreprises, notamment les étagères qui ont porté les bureaux, qui m'ont fait devenir sociologue. Cette disposition à freiner, la fameuse enquête de Donald Roy dans les usines américaines autour de la résistance ouvrière, ce qu'ils appelaient le freinage, donne à voir que non seulement la résistance peut fonctionner à travers la passivité, mais la résistance peut fonctionner à travers une grève ou un soulèvement. Et dans ces cas-là, c'est extrêmement coûteux pour le patron ou pour le SS, pour tout dominant. C'est extrêmement coûteux de voir la machine s'arrêter. C'est de l'argent qui rentre en moins, c'est l'effort de guerre qui s'arrête, etc. Donc on voit que le fait de produire une zone grise, le fait de produire une tripartition, un tiers qui va infiltrer d'une certaine façon, un agent secret qui va infiltrer l'ensemble de groupes dans une institution donnée, eh bien ce principe-là est au cœur du principe de la hiérarchie dans les mondes ordinaires et au cœur de la zone grise dans les sociétés totalitaires. On ne peut donc pas parler d'un système banal de hiérarchie dans les systèmes totalitaires parce qu'effectivement, il n'y a pas de hiérarchie. Il y a tripartition. Il y a des dominés profondément opposés à un univers qu'ils récusent. Ils ne veulent pas faire carrière au sens classique dans cet imaginaire parce que de toute façon, les SS ne vont pas nommer SS en fin de carrière un déporté. Par contre, ils vont le mettre en position intermédiaire de zone grise, c'est-à-dire de capot, de blockhaltesteux à l'intérieur des camps pour surveiller les dortoirs. Et on voit bien qu'on ne peut pas raisonner en termes de hiérarchie. C'est donc une sociologie de l'extrême, une sociologie du totalitaire, qui peut être une sociologie du totalitaire en démocratie, notamment dans les institutions totales, les prisons, les hôpitaux psychiatriques, les bagnes et les armées, quand elles sont aussi dans leur fonction coloniale, et notamment dans les périodes coloniales de conquête, où il y a aussi de la zone grise qui est produite, notamment
d'utiliser une ethnie contre une autre pour exterminer une autre. Il y a des ouvrages d'historiens remarquables sur ces conquêtes coloniales où on utilise une ethnie contre une autre et on n'en finit pas d'en payer le prix quand on voit ce qui s'est passé au Rwanda. Cette question donc de la zone grise, vous voyez, peut entraîner aussi des génocides à terme dans les réplications en chaîne des effets de ces collaborations et de ces détestations quand on monte un groupe contre un autre. Donc on voit que ça peut permettre de penser une foule de situations, et j'en viendrai un peu plus précisément après une courte pause musicale sur la relation entre zone grise et carrière.

0: Voilà, donc après avoir écouté ce morceau de Catherine, donc groupe très peu connu mais très très intéressant justement sur les petites pensées des petites coercitions et des aliénations de la vie quotidienne, je vous propose de poursuivre dans notre émission Les Mondes rêvés de Georges, consacrée à cette émission structuré autour de la notion de zone grise, je vous propose d'avancer un petit peu plus sur la notion de zone grise autour du concept de carrière. Pourquoi? Parce que, alors que je vous rappelais que l'institution produisait ce mécanisme de collaboration, ce mécanisme n'est pas mécanique, justement. C'est un mécanisme qui fonctionne avec des êtres humains. Et aussi bien la petite minorité de dirigeants, ce que Goffman appelle les membres du personnel, autant ces membres du personnel en minorité vont essayer de contrôler cette grande masse, toujours potentiellement en désordre, toujours potentiellement en résistance, toujours en train de traîner des pieds pour aller vite, voire de se rebeller, comme c'est le cas de Sobibor dans le camp d'extermination nazi, eh bien, ce rapport entre minorité et majorité qui rend obligatoire cette tripartition, elle suppose de l'autre côté la collaboration. On peut se poser la question, y a-t-il mécaniquement collaboration? Pourquoi la personne va-t-elle spontanément adhérer à ce système-là alors que je viens de dire qu'elle est en résistance? Donc, la question est celle de la production avec succès de la zone grise. Qu'est-ce qui fait qu'un détenu, plutôt que de suicider, plutôt que de se suicider, plutôt que d'adhérer mollement, qu'est-ce qui fait qu'il va jouer le système des privilèges, le système des gratifications, et vouloir faire carrière en prenant ses places à l'intérieur de l'institution? Là, il nous faut revenir un petit peu maintenant plus avant sur les conceptions de Goffman, et c'est vrai que c'est assez compliqué, dans la mesure où Goffman, l'interactionnisme symbolique, c'est pas une pensée simple, à la manière de l'habitus de Bourdieu, où on a un concept qui nous permet de penser la socialisation depuis l'enfance, et on voit comment l'individu de telle famille, originaire de tel milieu ouvrier ou cadre supérieur, va mener telles études. Et donc le modèle de la trajectoire chez Bourdieu est un modèle à la fois très très simple, puisque c'est très chronologique finalement, et compliqué, puisque lisez le sens pratique où il y a la théorie de l'habitus, et on voit toute la complexité, tous les attendus théoriques qui sont nécessaires pour pouvoir faire fonctionner cette machine complexe qu'est l'habitus. Mais malgré tout, pour le dire vite, l'habitus c'est la socialisation. L'habitus c'est la façon de faire rentrer une culture dans la tête d'un individu. C'est du social incorporé. Mais chez Goffman, on n'a pas ça. Chez Goffman, on a un individu. On a souvent le mot individu, ou malade, ou reclus, mais ce sont des catégories abstraites qui ne nous permettent pas de rentrer à l'intérieur de la personnalité sociale de la personne. On a de temps en temps des petits passages où on parle de classe populaire, souvent, à travers les propriétés sociales des malades et des propriétés sociales des surveillants. Donc là, on a des petites incursions de Goffman dans les classes sociales. Mais dans l'ensemble, on a très peu comme ça de clarification autour de ce que sont les gens dans la société. Donc on est dans un modèle assez abstrait de l'individu, et d'autre part, c'est abstrait aussi parce que c'est l'institution. On n'a pas la société capitaliste, on n'a pas la société colonial, où on n'a pas des choses qui nous renvoient morphologiquement à un état social de la société. On a des institutions flottantes. On n'est ni dans la sociologie de l'acteur, ni dans la sociologie de la grande société avec la révolution industrielle, avec l'arrivée des ouvriers, avec l'arrivée de l'état social, etc. On est à un niveau intermédiaire et ça flotte énormément. Donc je vais vous proposer en fait une sorte de petites clarifications déjà de cette motivation, hein, de la personne à pouvoir devenir zone grise. Et pour comprendre cette motivation de tel agent ou tel agent pour devenir autre que ce qu'il est, c'est-à-dire pour accepter de devenir le valet des membres du personnel, pour accepter de monter dans la hiérarchie de ces institutions-là, de faire carrière, là, ce que on reviendra sur le concept de carrière morale, eh bien, il faut essayer de comprendre cette mobilité-là, cette capacité à bouger, à avoir des motivations et à ne pas rester à sa place. Chez Goffman, cette pensée du système des privilèges s'ancre bien sûr dans l'institution et elle est indissociable de ce qu'il appelle la carrière morale. Donc il y a un lien très étroit entre la zone grise et la carrière morale. Le lien, bien sûr, c'est la mobilité. Le lien, c'est la liberté de l'acteur. Goffman n'a pas une pensée de la socialisation antérieure, ou très rarement, quand il nous dit que certains enfants qui sortent des orphelinats ont un savoir pratique qui leur permet de bien s'intégrer rapidement dans les hôpitaux psychiatriques. Donc là, on a cette idée de trajectoire très bourdieusienne, mais qu'il n'utilise pas finalement dans la sociologie de Asile. On a un individu flottant, ça part dans tous les sens en fait, et c'est ce entre guillemets ça part dans tous les sens dont je vais vous parler, parce que c'est comme ça en fait que Goffman navigue pour essayer de comprendre les reclus. Il y a en fait finalement deux types de reclus chez lui. Il y a le reclus passif qui va rester à sa place et le reclus actif qui va accepter les privilèges. Mais il faut aller gratter nous-mêmes dans le livre les interprétations possibles de cette motivation à aller vers le dirigeant, à aller vers la zone grise. Qu'est-ce qui fait que l'on accepte d'être collaborateur? Bien sûr, il y a des évidences. On y va parce qu'on a des rétributions. On y va parce qu'on a des gratifications. Lesquelles? Ben, une meilleure place, manger mieux, avoir du rab, faire moins de travail, pouvoir sortir plus dehors, pouvoir éventuellement draguer une nana d'un autre quartier, pouvoir jouer aux cartes avec les surveillants et avoir le sentiment de ne pas être un malade, mais d'être reconnu comme une personne normale. Goffman nous parle de plein de petits avantages comme ça dans son livre. Mais ça ne nous aide pas, en parlant uniquement de gratification, à comprendre pourquoi cet acteur est libre de manifester ses intérêts à la gratification. Qu'est-ce qui fait que l'on va avoir intérêt à aller vers cette gratification? Pour cela, il faut ne pas être mécaniquement déterminé à rester à sa place. Il faut avoir une possibilité de manœuvre. Et c'est ce sens de la manœuvre qui est implicite chez Goffman, c'est ce présupposé, on pourrait dire, c'est l'ontologie même de Goffman, que de nous mettre en présupposé cette vision de l'acteur. Il nous parle d'un acteur comme étant finalement une personne humaine, un individu qui est libre et qui regarde ça, qui regarde cette institution, qui regarde les membres du personnel. Certains vont être écrasés, on y reviendra, cette forme d'apathie morale. Et puis d'autres, au contraire, vont chercher à naviguer dans le quartier. Donc déjà, cette explication de pourquoi les uns vont rester à leur place et rester dans les quartiers de malades le plus bas de l'échelle, et pourquoi d'autres vont avoir ces stratégies, Goffman n'en parle pas. Goffman ne nous dit pas comment ça marche. Et il ne peut pas parce qu'il n'a pas la sociologie bourdieusienne. Il n'a pas la sociologie qui nous permettrait de voir que certains ont des ressources extérieures, soit parce qu'ils sont passés par des orphelinats, mais ça, il nous en parle juste avec une phrase, sans développer, soit parce qu'ils ont plus de propriétés externes adaptées à cette institution. Ou certains, en tout cas, auront aussi, pourquoi pas, des ressources et des capacités sur place à apprendre les codes plus rapidement que d'autres. Il y a aussi toutes ces possibilités de transfert de schème, de transfert analogique de schème, comme dit Bourdieu, qui nous permettent aussi de penser la possibilité de naviguer d'une sphère à une autre. Donc cet intérêt à la gratification, cette capacité manœuvrière à la gratification, à obtenir un bien, sachez que beaucoup la refuseraient. Des gens à qui on a promis monts et merveilles alors qu'ils étaient torturés ou qu'on allait les torturer ont refusé. Certains ont refusé des promotions et des bonnes places parce que justement, par solidarité avec le groupe, ils refusaient d'y aller. Donc cet intérêt aussi à la gratification ouvre vers une sociologie de l'acteur, une sociologie de la structure de sociale de la personne. Et Goffman, lui, s'arrête au niveau purement institutionnel. Il nous dit, notamment page 224, pour définir la carrière morale, il nous dit que la carrière morale d'une personne appartenant à une catégorie sociale donnée mais sans nous dire laquelle, hein, vous voyez, là, ça reste encore abstrait, s'accompagne d'une série classique de modifications dans sa façon de concevoir la personne en général et surtout la sienne. On peut suivre les traces à demi effacées de ces développements en étudiant les expériences morales de l'individu. L'individu, vous voyez ? Il nous disait bien pourtant, appartenant à une catégorie sociale donnée au départ. Et on s'est dit, pourquoi il ne nous parle pas des bourgeois internés en hôpital psychiatrique ? Pourquoi il ne nous parle pas des contremaîtres internés en hôpital psychiatrique ? Ma mère avait, par exemple, en tant qu'infirmière psychiatrique, elle avait reçu une fois un chef d'orchestre italien de passage à Paris qui avait fait une décompensation. Eh bien, il est évident que quand le type est arrivé, ma mère m'en avait parlé, ce chef d'orchestre voyait l'hôpital psychiatrique pour la première fois. Et évidemment, il a eu une chambre à part, il a eu les soins des infirmières, il avait un traitement de faveur d'entrée de jeu parce que chef d'orchestre et parce que des ordres avaient été donnés par les médecins pour qu'il ait une situation privilégiée d'entrée de jeu compte tenu de son rang social. Bon. Goffman ne nous parle pas de tout ça. Et donc, on peut suivre les traces de toute cette carrière morale en étudiant les expériences morales de l'individu, c'est-à-dire les événements qui marquent un tournant dans sa manière d'appréhender le monde. Donc la carrière morale, c'est la façon dont l'individu va percevoir les événements qui vont le marquer. Mais là encore une fois, on ne rentre pas véritablement à l'intérieur de la personnalité du sujet. Alors, il faut aller les chercher à droite, à gauche, pour comprendre cette dynamique visant à se sortir de soi-même. Alors, on ne l'aura pas donc dans l'habitus avec Goffman, il n'y a pas dans l'interactionnisme symbolique, on a cette sorte de génération spontanée de la compétence sociale. On ne sait pas pourquoi l'individu sait parler, sait marcher et sait fonctionner. Il est d'entrée de jeu, cette personne parlant l'anglais, sachant manœuvrer dans des interactions, se retrouvant dans une institution donnée et ayant un certain type d'adaptation, de ruse, de contournement, etc. Donc on voit que c'est très fragile finalement cette perspective-là, mais malgré tout, c'est l'ontologie de Goffman, c'est comme ça, c'est un individu. Alors chez Goffman, l'individu a beaucoup de liberté. Et c'est un individu qui quelque part est très très éloigné de l'individu socialisé qui ne peut avoir que une sorte de culture en lui, comme les anthropologues le rapportent à travers les études de groupe menées à droite à gauche. On parlera de culture, de subculture, et quelque part l'individu est enfermé là-dedans. Même si Goffman nous dit que la carrière morale s'élabore dans les limites d'un système institutionnel, il n'empêche que on ne sait pas pourquoi elle existe. En génération spontanée, l'individu arrive. Voilà, on sait juste avec Goffman qu'il y a tout un processus de dégradation psychique et physique de la personne, avec de l'isolement, on lui enlève ses vêtements, il n'a plus le droit de sortir à l'extérieur, il n'a plus le droit d'utiliser comme il le veut les anciens manières de faire. Il doit vivre en communauté et voilà, il y a tout un ensemble de contraintes qui vont peser sur lui, mais il parle de dégradation du moi, mais encore une fois, on ne voit pas ce qui va se passer sur un pharmacien, sur un ouvrier, sur un ingénieur, sur un patron de banque, etc. Le concept majeur chez Goffman pour penser la zone grise, pour penser la liberté de manœuvre, pour arriver à saisir cette dynamique qu'il pourrait avoir pour aller vers le dominant, on doit aller chercher dans le contraire de cette disposition à aller vers. On doit la chercher dans l'inverse, plus exactement. C'est le concept d'adaptation secondaire. L'adaptation secondaire, on en a parlé un petit peu la dernière fois, c'est toutes les résistances que l'individu produit afin d'en faire le moins possible, afin d'être le moins blessé, d'être le plus possible dans l'évitement des maltraitances. Et ces adaptations secondaires montrent effectivement une capacité, une très forte capacité de liberté, finalement. Et ces adaptations secondaires, elles sont liées aussi à ce qu'il appelle les plans d'activité personnelle, où même s'ils sont plus réduits dans la vie quotidienne, dans la vie hors institution, ces plans existent aussi, à l'hôpital psychiatrique. Aller se doucher, parler au personnel, parler aux autres reclus, gérer la vie dans son quartier, apprendre à savoir jusqu'où on peut aller dans les limites de la bienséance, apprendre les ruses, etc. Il y a tout un ensemble de façons de faire. Voilà. Et les adaptations secondaires, c'est la part cachée de tous ces plans d'activité. Il y a des plans d'activité publics et des plans d'activité cachés. Et la richesse de Goffman, c'est de nous montrer cette myriade de façons de faire qui révèle toute une sociologie possible de l'hôpital psychiatrique, puisque on n'est plus uniquement dans le traitement du médecin à l'égard du malade, on est sur un foisonnement de pratiques sociales qu'il défend et qui sert de matériaux chez lui pour dire, voyez, il y a bien une sociologie qui dépasse complètement le soin, qui dépasse complètement la psychiatrie ou la psychanalyse et qui ressort proprement de la sociologie. Et qu'il renvoie à des concepts de culture, mais plutôt à des concepts de marge de manœuvre de l'individu. Et on l'a dit dans la première émission, l'autre dimension majeure de cette liberté, c'est la subjectivation qui arrive en cas de violence. Prenez une aiguille, enfoncez-vous là dans le bout du doigt, et vous verrez tout de suite que la première chose que vous ferez, vous ne répéterez pas l'expérience, à moins d'être masochiste. Donc, à partir du moment où vous avez une violence, vous essayez de fuir. Et en l'occurrence, vous allez poser l'aiguille. Vous allez fuir l'aiguille ou vous allez la casser. Et si c'est pas une aiguille, mais si c'est un gardien, et ben vous allez fuir le gardien. Donc la violence produit la subjectivation et la résistance. Il y a donc une sorte d'anthropologie, quels que soient les espaces sociaux, à rechercher aussi ce qui permet l'homéostasie, c'est-à-dire qui permet de se poursuivre dans l'activité sociale sans être blessé, sans être abîmé. Une autre dimension encore de la liberté, c'est quand Erving Goffman nous parle de toutes les histoires que les personnes inventent pour se recréer une identité sociale. Ça aussi, c'est quelque chose que je connais relativement bien, puisque c'est au cœur de la sociologie de Georges, les mondes rêvés de Georges, à travers l'onirisme social. Et une autre dimension proposée par Goffman nous plante encore plus le décor. Ce sont les sentiments d'injustice. Goffman évoque effectivement la carrière morale comme étant aussi une réaction face aux blessures psychiques qui sont produites, qui sont des effets en fait de tous les rituels de dégradation lors de l'arrivée dans l'hôpital psychiatrique, l'obligation d'obéir à des ordres, enfin tous les mécanismes d'infantilisation qu'il décrit dans la première partie de son ouvrage. Et qui dit sentiment d'injustice, dit subjectivation aussi, dit prise de conscience que ce que j'ai n'est pas l'ordre légitime. Donc, à travers tous ces éléments-là, on voit que l'individu va pas aimer ce qu'il va vivre, et il a donc un intérêt à soit être ce qu'il appelle le cynisme, c'est-à-dire en faire le moins possible, mais tout en acceptant l'institution et en essayant de tirer la meilleure partie du jeu. Il peut être aussi dans un sentiment de chute, ce qu'il appelle une sorte d'apathie sociale, il peut être aussi dans le système des privilèges. Donc toute personne, tout individu ne va pas d'entrée de jeu jouer le jeu, soit par, il évoque... Dans la première émission, on parlait des idéaux moraux des opposants politiques qui vont refuser systématiquement de jouer le jeu dans les laogai chinois ou dans les goulags russes ou dans les camps allemands et qui vont devenir des personnes, des héros parce qu'ils seront inflexibles sur leurs valeurs morales. Bien sûr, dans un hôpital psychiatrique, on n'a pas forcément beaucoup d'opposants politiques, sauf bien sûr dans les pays totalitaires qui produisent des hôpitaux pour cacher les opposants politiques. Le malade peut aussi ne pas être dans ce système dynamique. Donc on a bien aussi une non-explication de Goffman par rapport à ça. Qui joue le jeu des privilèges? Et si on avait la sociologie bourdieusienne, de quel milieu social sort la personne, comment a-t-il été socialisé, quel était le métier de son père, qu'est-ce qui lui a été transmis comme valeur, on aurait des éléments pour bien comprendre comment la personne va rentrer dans le jeu ou pas. Par exemple, dans le livre « Les mondes rêvés de Georges », j'ai essayé de montrer que Georges a très tôt refusé de cambrioler quand, étant dans la bohème dans la vingtaine, avec des gars de la rue, il avait rencontré certains individus qui étaient voleurs, et il a été faire un cambriolage à Montreuil, et ça a été son seul cambriolage. Et en fait, si on se contente de la sociologie goffmanienne, on ne voit pas que on va se contenter de carrière morale, que c'était une adaptation secondaire au monde de la rue qui lui plaisait pas. Il préférait la mendicité, il préférait la bif, c'est à récupérer les objets dans les poubelles, mais il ne voulait pas voler. Mais si on a la sociologie bourdieusienne, on verra que Georges venait d'un milieu communiste avec des valeurs de probité, de travail. Ses frères étaient ouvriers qualifiés, son père était ouvrier qualifié diéséliste, et que toutes ces valeurs et communistes de justice et communistes de valeurs et de valeurs à la Adorno de l'école de Francfort, c'est-à-dire de cet autoritarisme populaire qui rejoint l'ordre dominant et le se lava de soi à travers le rigorisme moral, eh bien Georges était imprégné de ces valeurs-là et n'a jamais voulu être dans la prédation au sens de prélèvement direct, d'illégalisme, de délinquance, de vol sur quelqu'un d'autre.
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0: Il faut donc bien se pénétrer de l'idée que ce n'est pas parce qu'on est dans un hôpital psychiatrique que systématiquement on va vouloir, comme dans une plantation par exemple, devenir commandeur et fouetter ses frères de misère, être dans une prison et être un délateur pour dire aux surveillants ce qui se passe dans telle ou telle cellule, ou être dans un hôpital psychiatrique une personne recherchant systématiquement à accumuler des privilèges au détriment des autres. Cette tension qu'il y a entre ce qu'il appelle, page 220, le relâchement moral ou l'apathie civique, ou finalement une sorte d'affaissement de la personne qui se laisse porter finalement par un cadre très rigide du matin jusqu'au soir, et contrebalancer cette position-là par le fait qu'on essaye de s'extraire de cette gangue du dirigisme total ou totalitaire, et qu'on essaye de bouger, qu'on essaye de faire, on essaye de se reconstituer quelque chose, une identité, une dignité, des avantages matériels, un mieux-être, tout ce que l'on peut imaginer en situation aussi, c'est aussi des femmes, ou les femmes avoir des hommes, ou le genre que l'on veut. Donc toutes ces formes de gratification, de privilèges, définissent donc une propension pour être dans zone grise, une propension à être dans une carrière. Et c'est de cela maintenant dont il faut parler, parce qu'effectivement cette notion de carrière permet de donner à voir l'ensemble des possibilités de circuler à l'intérieur de l'institution. Il y aura des grandes zones grises et des petites zones grises. Le fait d'œuvrer, de bouger, d'être dans la mobilité, donne faussement à croire qu'on se trouve dans une perspective linéaire, ascensionnelle, d'un individu qui monte les échelons et qui, finalement, améliore progressivement sa situation. Bien sûr, cette situation existe, mais encore une fois, il faut se défaire de la pensée en termes de hiérarchie, cette pensée linéaire ou processuelle, parce que dans le système de la tripartition, celui à qui on accorde un certain nombre de droits, entre guillemets, ou de privilèges, priva légué, droit, loi privée, eh bien, ne sont pas dans le droit, justement, ils sont dans le privilège. C'est-à-dire qu'à tout moment, comme dit Goffman, promotion et rétrogradation dans le système des quartiers sont donc des éléments d'instabilité, et cette instabilité signifie un calcul des risques pour l'individu. Donc c'est encore une subjectivation supplémentaire. L'individu est sur le qui-vive parce que effectivement il n'y a pas de droit. Nous ne sommes pas dans une société justement de la hiérarchie. Et quand Gérard Mauger, voulant critiquer la zone grise pendant mon habilitation à diriger des recherches, il disait ben finalement ça veut rien dire la zone grise, on est tous pris dans une hiérarchie, et même dans les camps il y a une hiérarchie et il faut toujours penser en termes de hiérarchie. Eh bien non, parce que justement la grande différence c'est la notion de droit, et que dans le système de la division sociale du travail de Durkheim, et Mauger se prévalait de revenir à Durkheim, eh bien il y a effectivement une division sociale du travail, une interdépendance que reprendra Norbert Elias, une très forte interdépendance entre les individus qui sont dans la solidarité organique autour d'une division du travail dans le processus capitaliste global. C'est pas du tout le cas dans les institutions de gestion des individus justement dits déviants, ou même dans les sociétés dites ordinaires qui vont produire les âges ordinaires, comme l'école. C'est pas du tout le cas tout le temps. Parce que effectivement, il n'y a pas de droit. Et comme par hasard, justement, dans l'école, il n'y a pas encore de droit. Dans les foyers d'urgence, il n'y a pas de droit. Dans les prisons, il n'y a pas de droit. On a des tout petits droits, et encore, le parloir peut être supprimé si on parle mal au surveillant, et on croira le surveillant assermenté et pas le détenu. Dans les foyers d'urgence, on peut encore vous virer facilement si on décrète que vous avez été violent, alors même qu'il y a aujourd'hui un principe d'inconditionnalité depuis la loi Moll de 2009, et il y a pourtant voilà de principe discrétionnaire et que je connaissais encore plus avant les Don Quichotte, où la personne pouvait être exclue en pleine nuit si elle voulait manger ou si elle disait qu'elle avait pas envie de dormir, ou le simple fait d'aller vouloir chercher un paquet de cigarettes, vous étiez foutu à la rue. Donc le mécanisme même de la société civilisée fonctionne sur le contrat de travail et sur des droits qui renvoient à des luttes. Et ces luttes, effectivement, montrent qu'il y a une hiérarchie à peu près stable qui est possible dans les sociétés relativement démocratisées, mais toutes les institutions ne le sont pas. Voilà. Et c'est pour ça que les foyers d'urgence l'étaient très peu à une époque encore très récente. Les hôpitaux psychiatriques le sont encore très peu, puisqu'en plus on vous enlève des droits, puisqu'on vous met sous curatelle ou tutelle. Et dans les entreprises, vous imaginez bien, c'est le cœur de la lutte des classes. Avoir des droits là-dedans, ça a été une bataille séculaire. Et aujourd'hui, le néolibéralisme vient enlever de plus en plus de droits, notamment la loi El Khomri sur la dite liberté du travail, et qui peut tout à fait aussi se défendre sur certains aspects. Pourquoi pas? On peut toujours parler de la possibilité de bosser le dimanche, mais en tous les cas, il y a bien un mécanisme global de recul des droits des salariés, et on voit bien que dans le système de la zone grise, on ne peut avoir que des promotions, mais aussi des réversibilités, des possibilités à tout moment de tomber. Et c'est pour ça que Goffman nous dit que le calcul des risques est au cœur de l'analyse de la zone grise. L'expérience morale courante se fonde sur l'art de reconnaître les risques que court l'idée que l'on se fait de soi-même, mais on découvre plus rarement que le niveau même auquel on situe ces risques n'est somme toute que le résultat d'un dosage social, et cette expérience est de celles qui font tomber les illusions. Donc on voit bien que l'individu, par cette subjectivation dans l'institution totalitaire, prend conscience à chaque fois, à l'opposé de situations stables des mondes plus ordinaires, où on peut s'asseoir sur des statuts, on peut s'asseoir sur des droits, on peut s'asseoir sur des conventions collectives, on peut s'asseoir sur des avantages acquis, voilà, on est assuré social, on sait que si on est au chômage, on aura un temps donné dans un univers total. Tout peut rebasculer à un moment ou à un autre sur la base du bon vouloir des surveillants, parce qu'on aura commis une faute, vénielle ou importante, mais en tout cas une faute, et cette faute va produire ce que Goffman appelle une rétrogradation. C'est ça qui nous permet vraiment de penser le mécanisme de la zone grise, c'est qu'à tout moment, l'ESS peut impunément tuer un capot, il peut impunément tuer un petit surveillant, un bloquel testeux de chambre. Il a un pouvoir absolu aussi bien sur les subordonnés que sur la zone grise. La zone grise a beau avoir des privilèges, elle reste un esclave pour les plantations, elle reste un détenu, un concentrationnaire pour les camps de concentration. Dans les prisons, il n'y a pas, pour parler, un statut comme le statut du commandeur, enfin un statut entre guillemets, puisqu'on vient de dire qu'il n'y a pas de statut. Il n'y a pas de position privilégiée plus dure, quasi statutaire, on pourrait dire, comme la position du commandeur ou comme les domestiques dans les plantations. En prison, effectivement, les mécanismes de la zone grise sont beaucoup plus diffus, et parce qu'on est au cœur d'une société démocratique qui prétend fonctionner uniquement sur le droit. Donc les systèmes en place de zone grise sont cachés la plupart du temps, ou en tous les cas restent dans l'ordre d'un implicite, alors que dans la société totalitaire ouverte, comme c'est le cas avec le parangon du système totalitaire, c'est-à-dire le camp de concentration, là le mécanisme est public, il est ouvert, il est même affiché sans vergogne. Donc il faut bien prendre conscience que dans l'hôpital psychiatrique, voilà, il y a un comparatisme à faire, et qu'il y a toutes les situations ne se valent pas, les institutions totales ne sont pas toutes les mêmes, et donc les positions de zone grise ne sont pas toutes les mêmes. Pour en venir maintenant à la dynamique de ces gratifications, nous avons vu qu'il y a un intérêt à la gratification. Nous n'avons pas vraiment évoquer ces différentes gratifications, ce qu'il appelle le système des privilèges. Donc nous allons maintenant aborder les sucres, hein, l'os qui fait courir le chien, et voilà, les gratifications, comme dirait Laborie. Et c'est en rapportant en fait ces gratifications à l'institution que l'on va pouvoir mieux comprendre comment fonctionne la zone grise dans l'hôpital psychiatrique chez Goffman. Avant d'aborder cette dimension maintenant précise, institutionnelle, propre à l'institution psychiatrique, on va faire une courte pause musicale avec à nouveau un morceau de Catherine.
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1: Ce qui est totalement déroutant quand on lit asile, c'est la proximité logique avec les camps de concentration. Je dis bien logique. Bien sûr, dans les camps de concentration, le nombre de morts est hallucinant. C'est pas le cas dans les hôpitaux psychiatriques. On va pas raisonner sur ce point-là. Il n'y a pas un intérêt à détruire les personnes dans l'hôpital psychiatrique. Ce n'est pas dans le quantum de violence et de destructivité que l'on va trouver le point de comparaison intéressant. Là, aujourd'hui, on parle de zone grise. On parle autour des mécanismes de collaboration. Et c'est là où la comparaison est extrêmement stimulante entre les deux univers. Pourquoi ? Parce que les camps de concentration, comme les prisons ou les bagnes, sont structurés autour de places pour les détenus qui peuvent être plus ou moins exposés, plus ou moins durs. Alors dans les camps de concentration, ça voudra dire plus ou moins orientés vers la mort et d'autres plus ou moins orientés vers le maintien de la vie. Alors que dans les hôpitaux psychiatriques, ce sera qu'ils sont plus ou moins durs et pénibles et sans gratification. Et pour d'autres, au contraire, ça sera des places plus intéressantes où la personne pourra obtenir des biens qui, Kaufmann nous le dit toujours en introduction, seront des avantages souvent ridicules pour toute personne qui vit dans un monde dit ordinaire, hors de l'hôpital psychiatrique, hein, tel que avoir des cigarettes en rab ou avoir un rab de nourriture, ce qui est bien sûr toujours en décalage quand on est dans un internat ou quand on est dans un hôpital psychiatrique où on vit ces petites gratifications comme étant des choses d'une grande valeur. Et Goffman nous dit c'est justement ces petits détails qui montrent l'énormité de la différence entre ceux qui ont des privilèges et ceux qui n'en ont pas, et qui révèle justement à travers ces détails-là l'immensité de la différence psychique et symbolique entre les deux places. Donc la grande force logique, la grande force logique de Goffman, c'est de nous faire toute cette première partie comparée entre les prisons, les camps de concentration, les hôpitaux psychiatriques, les prisons, etc. Et après, une fois ça posé, de nous dire qu'en fait, l'hôpital psychiatrique est un univers, en tout cas l'hôpital psychiatrique qu'il a étudié aux États-Unis dans les années 50, entre 56 et 57, c'est un univers qui n'a probablement plus d'équivalent aujourd'hui, aussi bien aux États-Unis qu'en Europe. Mais à l'époque, il y avait un mécanisme très proche du camp de concentration qu'il appelle le système des quartiers. Et dans les camps de concentration, vous aviez des blocs, et il valait mieux être dans tel ou tel bloc, notamment parce que vous étiez avec des groupes plus ou moins violents. Et puis vous aviez aussi des commandos. Et ce qui fait le quartier dans l'hôpital psychiatrique, ça sera plutôt le commando dans le camp de concentration. Si vous étiez au Canada, là où vous triez les vêtements dans les camps d'extermination, notamment à Auschwitz, eh bien vous aviez plus de possibilités de vous sustenter parce que vous pouviez tomber sur de la bouffe cachée dans les vêtements. Si vous étiez dans un commando de travail ou vous étiez dans une usine qui vous permettait de rencontrer des civils et de travailler par exemple à la Buna dans l'industrie textile, vous pouviez tomber sur un ingénieur taré qui était aussi violent et raciste qu'un nazi, mais vous pouviez tomber aussi sur des civils, voire même sur des passants qui vous donnent en fait du rab ou des vêtements ou de la nourriture. Et il était aussi plus facile de se planquer quelques minutes, quelques précieuses minutes pour ne pas être exposé aux intempéries. Voilà. Et les commandos les plus durs, tous les récits des déportés convergent sur ce point, les positions les plus dures, c'était les commandos de terrassement. Vous étiez dehors, vous maniez la pioche, la pelle, vous étiez sous-alimenté, et c'était ces commandos-là où il y avait le plus de morts. Et bien, dans la perspective de Goffman, on a quelque chose qui relève de l'équivalent. On a un système des quartiers où effectivement il y a des quartiers bas et des quartiers hauts. Et dans ces hôpitaux psychiatriques d'État, il y a des, comme il dit, des unités administratives qui sont nommées des sections par rapport aux statuts spéciaux de liberté conditionnelle. Au plus bas niveau, on ne trouve généralement que des bancs de bois, une nourriture insipide, un coin pour dormir. Et au niveau le meilleur, on peut bénéficier d'une pièce pour soi, du privilège de sortir dans le parc ou en ville, de contact à peu près neutre avec le personnel, d'une nourriture qui passe pour bonne et de nombreuses possibilités de divertissement. Pour toute désobéissance aux règles multiples en usage dans l'établissement, le reclus se verra infliger des châtiments sévères consistant en retrait de privilèges acquis. Vous voyez, on revient encore sur cette idée qu'il y a toujours une mise en danger permanente de la personne qui peut avoir des privilèges mais qui peut subir des rétrogradations. Alors, il y a un petit aspect de cette phrase que je dois relever. Au niveau le meilleur, on peut bénéficier d'une pièce pour soi. Alors, je ne peux, encore une fois, le comparatisme fonctionne globalement. Vous voyez, il y a des quartiers bas, des quartiers hauts, des quartiers. Donc, forcément, il y a une dynamique structurale, une dynamique morphologique qui est spontanément proposée aux détenus, indépendamment des intérêts à la gratification dont je vous ai parlé, indépendamment des moteurs psychiques qui poussent l'individu à améliorer son sort. Eh bien, on l'aide quelque part. L'institution l'aide. Au lieu d'avoir des quartiers uniformes, où il y a tout simplement des surveillants et des reclus, avec des chambres toutes identiques, avec des ateliers de travail où tout le monde passe par les mêmes ateliers de travail, il y a des différenciations qui sont produites. Avec des, voilà. Et donc, c'est encore une fois, divisé pour régner, c'est une organisation qui permet aussi de produire cet intérêt à la gratification. Et je ne peux pas ne pas penser au centre d'hébergement d'urgence en lisant cette phrase, page 204 de Asile, au niveau le meilleur, on peut bénéficier d'une pièce pour soi. Et vous savez que dans les centres d'hébergement d'urgence, comme dans toute forme d'institution totale, les travailleurs sociaux ou les membres du personnel, les surveillants, quels qu'ils soient, sont toujours des gens qui trouvent normal que ces gens qui sont des parasites de la société ne bénéficient pas d'une chambre pour eux, comme eux l'ont quand ils rentrent chez eux, une fois qu'ils sortent de leur institution. Ça m'a toujours été un principe d'interrogation d'avoir cette sorte de compartimentage, de cloisonnement entre la vie professionnelle et la vie personnelle. Le fait de voir des humains retranchés dans un espace communautaire où ils sont obligés de supporter le corps de l'autre, dans les foyers que j'étudiais, les gens à une époque étaient par 50, par 60, parfois 200 à la mie de pain à l'époque, dans un dortoir. Après, aujourd'hui, on est redescendu à des dortoirs très petits, à une époque 6-8 à Nanterre ou à la mie de pain. Puis aujourd'hui, on est passé à des chambres de 2 et à des chambres de 1. Mais même la chambre de 2 est peut-être un enfer, et ça sera le cas d'une prochaine émission où je vous parlerai de mes travaux sur les centres d'hébergement d'urgence. Là, ce qu'il faut voir, c'est que dans tel foyer, j'avais interrogé des SDF j'avais découvert que ceux qui se tenaient à carreau pouvaient, après plusieurs années, 4 ans ou 5 ans, dans des lieux qui doivent être temporaires avant d'être logés. Dans tel CHRS, centre d'hébergement et de réinsertion sociale, j'avais des résidents qui étaient là parfois depuis plus de 10 ans. Et ceux que j'avais interrogés, avec qui je discutais dans l'ethnographie, et je vous reparlerai là aussi de mon travail ethnographie dans une autre émission, eh bien ceux avec qui j'étais me disaient que après 4 ans ou 5 ans, et surtout après avoir montré patte blanche, eh bien ils pouvaient bénéficier d'une chambre personnelle. Donc on voit bien que l'institution, sur le principe du refus de la vie privée, non seulement le communautarisme obligatoire, qui est évoqué aussi par Goffman, bien sûr, dans Asile, mais aussi l'interdiction de la sexualité, l'interdiction de faire venir des gens de l'extérieur. Je viens de finir avec Christophe Blanchard une grosse enquête de terrain, là aussi, dans plusieurs foyers d'urgence et CHRS, sur ce principe d'interdiction de la vie sexuelle dans les foyers, et notamment encore plus d'invitations de personnes extérieures au centre. Il peut y avoir toujours des adaptations secondaires entre personnes dans le cadre des foyers mixtes à partir du moment où ce sont des résidents du foyer. Donc quelque part, l'institution oblige à des relations matrimoniales à l'intérieur du foyer en posant cette interdiction de l'entrée de toute personne extérieure. Donc ça produit des mécanismes absolument dingues d'assignation en fait à l'endogamie sociale dans l'institution. Et donc ce principe, vous voyez, d'une pièce pour soi, voilà, est un indicateur, comme on dirait en sociologie, un indicateur parmi d'autres du système de privilèges qui existe aussi dans les foyers d'urgence. Mais il y a bien sûr le RAB que j'avais aussi découvert quand la personne connaissait bien tel ou tel surveillant.
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1: Je poursuis sur le système des quartiers. Goffman nous dit que l'institutionnalisation de ces niveaux de vie radicalement différents les uns des autres jette une lumière crue sur tout ce qu'implique pour le moi les éléments du cadre social. Vous voyez, on retrouve cet individu abstrait, hein, ce qu'implique pour le moi. Goffman n'est pas dans une analyse précise et différenciée des différents profils sociaux des personnes qui rentrent dans l'institution psychiatrique. Il parle d'un moi en général. Voilà. Il parle de l'institution psychiatrique en général, des reclus en général, des personnels surveillants en général, et du moi ou de l'individu de manière très très abstraite. Voilà. Et bien sûr, on a tout intérêt à conjuguer la sociologie institutionnaliste et interactionniste de Goffman avec la sociologie bourdieusienne des classes sociales et des trajectoires pour pouvoir mieux voir comment on peut être ou pas dans la zone grise en fonction des profils sociaux que l'on a et en fonction des profils d'adaptabilité que l'on peut avoir, notamment d'avoir aussi, comme il le disait lui-même Goffman, un passé dans les institutions totales, notamment dans les orphelinats ou les internats. Donc la base même de la zone grise, on l'a vu, puisque je l'ai dit dans la première émission, c'est bien l'institution. Et là, Goffman, pour l'hôpital psychiatrique, nous montre bien que au-delà du fait qu'on se trouve dans une institution totalitaire ou totale, au-delà de ce fait-là, du fait qu'on soit bien dans un profil d'institution violente, maltraitante, produisant une dualité radicale avec une dégradation de la personne et une tripartition pour pouvoir améliorer son sort, on voit bien que à l'intérieur de l'institution, il y a un système différencié de quartiers qui permet de faciliter d'une certaine façon cette circulation, ces mobilités et ces intérêts à la gratification. Alors je vous avais bien dit, spécifié, j'en ai reparlé encore aujourd'hui, du fait que dans la version globale de la zone grise, dans la version édulcorée maximale, où la collaboration est à penser à l'échelle structurale et macro-sociale, on a un principe de zone grise qui fonctionne. Il n'est pas simplement au niveau de l'institution.

et carrière morale avec zone grise, cette sorte de mise en tension qu'il faut toujours garder pour voir qu'il y a une porosité. Philippe Bourgois parlerait de capillarité. Il y a de la porosité entre les deux univers. L'institution d'un hôpital psychiatrique n'est pas totalement étanche. C'est pas une institution différente puisque forcément les gens qui y travaillent sont des gens de la vie ordinaire, de la société globale. C'est l'État qui a produit les hôpitaux psychiatriques d'État. Et ces gens-là, donc, produisent des institutions totalitaires, mais en même temps, ils les font avec leur habitus, habitus de dominant dans la société globale. Donc, c'est cette circulation et cette mise en tension qu'il ne faut jamais oublier. Alors, je vais essayer d'être un tout petit peu plus explicite. Dans la société globale, cette hiérarchie fonctionne toujours dans l'inégalité sociale à une séparation des places bien pensée. Il y a un ouvrage tout simple qu'il faut lire d'un député socialiste qui s'appelait Jean-Michel Bellorget, qui a écrit un livre qui s'appelle « La gauche et les pauvres » et qui nous dit, avec ses mots d'homme politique, les mêmes choses que Foucault nous disait à propos de la prison qui sert à faire peur à la classe ouvrière mais jamais à réintégrer le prisonnier. Castel avait dit à peu près aussi les mêmes choses à propos de ce que l'on donnait aux gens qui bénéficiaient entre guillemets du RSA par rapport donc les assistés qui bénéficient des minima sociaux par rapport aux ouvriers. Avoir des minima sociaux, c'est pas une sinécure. Le petit blanc xénophobe, le petit blanc petit bourgeois ou l'ouvrier qualifié qui a des dispositions Adorno autoritaristes, ces individus-là vont être les farouches partisans de l'abolition des minima sociaux parce qu'ils croient que le RSA est un privilège et c'est donner de l'argent à des gens feignants qui veulent pas travailler. Et quasiment toute la classe politique de droite, c'est-à-dire du Parti Socialiste jusqu'à l'extrême droite, tous ces partis disent ouvertement qu'il faut serrer la vis aux pauvres, que le pôle emploi doit être de plus en plus dur et qu'il faut des évaluations régulières de la bonne volonté de la personne. Je vous renvoie au livre de Serge Ebersold sur l'inemployable pour donner à voir toute cette idéologie disqualifiante du pauvre. Voilà. Donc le gars qui a le RSA n'est pas qu'un gars ou une nana qui reçoit le RSA. En plus, ils sont disqualifiés, ils sont discrédités d'entrée de jeu comme étant des pauvres feignants. Et ça, c'était à la base de toute l'idéologie multiséculaire du vagabond ou du pauvre à qui il ne fallait pas donner d'aide. C'est pour ça que le RMI n'est arrivé qu'en 1988, parce qu'on le considérait comme potentiellement travailleur, puisqu'il n'était ni veuf, ni orphelin, ni handicapé, ni vieux. Et que toute l'handicapologie est réservée à tous ces gens-là qui ne peuvent pas travailler. Mais celui qui est une personne valide doit travailler. Et s'il ne travaille pas, c'est qu'il est feignant. Donc le RSA, c'est pour les feignants. Tout ce raisonnement mental qui a couru à travers les siècles perdure dans les partis politiques européens, dans ces sociétés dites démocratiques et dites des droits de l'homme et des droits de la femme. Donc au plus bas de l'échelle, on a, Bellorget nous le disait, un RSA qui est la moitié du SMIC. Parce que si on donne l'équivalent du SMIC au gars qui a le RSA, eh bien, le mécanisme de « je ne travaillerai pas » sera amplifié, puisque pourquoi travailler avec un SMIC? Donc, les dominants ont pensé tous ces décalages et ces places attribuées entre celui qui est au minima sociaux, celui qui reçoit un salaire faible, mais relativement assuré en ayant un contrat de travail, et ensuite, on a une gratification supérieure et psychique et physique quand on est dans les classes moyennes, parce que on peut, dès qu'on est instituteur, se prévaloir de ce mécanisme d'autorité que l'on a sur des élèves, le surveillant sur les prisonniers, les cadres intermédiaires sur les ouvriers, etc., etc. Donc là, les classes moyennes ont des gratifications qui ne sont pas tellement fortes en termes de salaire, en termes de voyage, en termes de privilèges grandioses, tels que le pouvoir, ou les femmes, ou la fortune, bref, tout ce qu'on pourrait appeler la jouissance. Ça, c'est réservé aux classes supérieures. Donc on a quand même, pour les classes moyennes, l'accession à la propriété, on a le fait de pouvoir disposer d'un jardin, de faire de l'épargne, de pouvoir quand même partir en vacances, de pouvoir avoir une meilleure bagnole. Et quand vous regardez la production des voitures, vous revoyez les classes sociales à travers les voitures.
Voilà, de

deux chevaux à la Rolls-Royce, il suffit juste de voir, d'étudier qui a une BMW ou une Audi. Et, voilà. Et on peut avoir en miroir comme ça, à travers le système des objets, le système de la consommation, cette hiérarchie sociale avec effectivement d'un côté le système de la production avec aussi sa zone grise, et puis de l'autre côté le système de la consommation avec là aussi sa zone grise, puisque comme je vous le disais, le pickpocket qui refuse de payer sa baguette donne à voir en contrepoint le réel de toute cette collaboration qui fonctionne aussi bien dans l'ordre de la fabrication que dans l'ordre de la consommation. Donc là, le système des quartiers qui est évoqué par Goffman, eh bien, on a des gens qui sont sous le RSA, pour aller vite, parce que la plupart des gens qui ont le RSA sont encore logés dans le droit commun, ils ont encore un HLM, ils ont encore un pied dans le monde ordinaire. Mais quand ils ont le RSA et qu'ils sont en foyer d'urgence, on s'approche déjà de l'hôpital psychiatrique de Goffman, on rentre déjà dans quelque chose qui renvoie à l'extrême, pauvreté extrême, sentiment d'humiliation, l'obligation à vivre dans le communautaire, devoir rendre des comptes aux travailleurs sociaux, et les règlements intérieurs, bien sûr, qui font que la plupart du temps, il y a beaucoup d'infantilisation, puisqu'il y a une régression au niveau de ce qu'on pourrait appeler les droits de l'adulte, avec ces interdictions de pouvoir disposer de son corps et de pouvoir faire venir des personnes que l'on aime dans l'institution pour avoir des relations de famille ou des relations sexuelles. Dans le système des quartiers, les gens vont donc rentrer essentiellement dans la zone grise passive. Je vous évoquais la zone grise active, celle du collabo, du mouchard, du délateur, du traître, et puis la zone grise passive, ce sont simplement les privilégiés. Vous avez entendu l'émission à la radio, celle qui était consacrée à Zedine. Eh bien, on voyait bien que lui n'aurait jamais pu être un délateur ou un traître. Par contre, il avait énormément de privilèges en prison. Voilà, il rentrait dans la zone grise passive, tout simplement celle d'améliorer sa situation et de négocier avec les gardiens et les surveillants des menus avantages. Ce qui l'empêchait pas, dans l'émission, de conspuer la prison et de faire l'analyse des quartiers de haute sécurité et des violences et des maltraitances qui étaient en cours dans la prison. Donc on voit bien que la zone grise active est bien différente de la zone grise passive et que les deux doivent être différenciés tout en étant très riches au niveau logique pour arriver à penser, là encore, des circulations éventuelles ou, comme c'est le cas dans les camps de concentration, la zone grise active, bien sûr, est à la fois celle qui dénonce et celle qui a beaucoup de privilèges. Mais elle n'est pas passive à proprement parler. Voilà. Donc la zone grise active cumule en fait et la position de service immédiat auprès des dominants en termes de renseignements et en même temps d'avantage matériel en termes de mieux-être. Mais pour autant, même si dans l'hôpital psychiatrique, on a essentiellement une recherche de privilèges, et d'ailleurs Goffman parle du système des privilèges, il n'empêche quand même que Goffman nous parle des traîtres et des collabos. Page 236, il nous dit « Les situations extrêmes sont pourtant particulièrement riches en enseignements, moins sur les formes les plus spectaculaires de loyauté ou de trahison que sur les petits faits de la vie quotidienne. Peut-être est-ce seulement en étudiant dans les mémoires d'idéalistes scrupuleux comme les prisonniers politiques ou les objecteurs de conscience les problèmes que pose le degré de coopération permise avec les autorités, que l'on commence à voir tout ce qu'implique pour la personnalité la moindre concession à l'organisation. Ainsi, le fait de répondre à une demande polie, ne parlons même pas d'un ordre, cautionne déjà en partie la légitimité de la ligne de conduite adverse. Pour un prisonnier, accepter des privilèges, comme le droit de se donner de l'exercice dans la cour ou de détenir ce qu'il faut pour peindre, revient à accepter, dans une certaine mesure, la conception qu'a le geôlier des désirs et des besoins du prisonnier. C'est aussi s'exposer à devoir montrer quelques reconnaissances et un certain esprit de coopération, ne serait-ce qu'en prenant ce qui est offert, et par là, donner au geôlier le droit de vous juger. Le problème de la collaboration avec l'ennemi est ainsi posé. Alors dans ce registre, effectivement, où il nous dit que ce principe de la collaboration globale avec l'ennemi qui est posé, on voit bien que Goffman la différencie, ce que j'appelais la zone grise édulcorée maximale, qui renvoie à toute forme de collaboration possible avec l'autre dans la société ordinaire, comme le fait de payer ses impôts ou d'aller consommer à monoprix. Et de l'autre côté, la version effectivement minimaliste, où il dit « les situations extrêmes
sont riches en enseignements, moins sur les formes les plus spectaculaires de loyauté ou de trahison. Et là, on est sur la vision minimaliste, uniquement concentrée sur le reclus, voilà, sur le traître, ce qu'il appelle effectivement loyauté et trahison, et la trahison. Mais il en parle quand même. Il en parle quand même, notamment page 99, quand il nous dit que les reclus, comme masse potentiellement rebelle, qui peuvent se soulever et se rebeller contre l'institution, voire la brûler sur les dans les plantations de canne à sucre, les esclaves se rebellaient, ils tuaient tous les blancs, ils tuaient tous les colons, ils tuaient tous les esclavagistes, et puis ils s'enfuyaient, ils brûlaient la maison et ils s'enfuyaient. Donc on voit bien que c'est la zone grise est un mécanisme très important pour les dominants, pour éviter ça, pour éviter ces passages à l'acte qui sont à la mesure de ce que la personne subit. Donc le mécanisme de base dans ces groupes, c'est la solidarité pour produire de la sécurité. La solidarité, ce n'est pas du bisounours. La solidarité est un mécanisme de contrôle social permettant à ceux qui sont assujettis de se contraindre, de s'astreindre à une règle d'équité et de réciprocité afin de limiter justement la production des traîtres. Donc, Goffman nous dit bien que les adaptations secondaires permettent de penser le groupe des reclus qui élabore une sorte de code et des moyens implicites de contrôle social pour se garantir, je cite, contre la délation qui pourrait en menacer le fonctionnement. Dans le même ordre d'idée, on peut penser que le principe de la différence sociale tel que l'élabore le reclus relève pour une part de ce souci de sécurité dans la mesure où il aboutit à définir d'un côté les cafards, les mouchards, les moutons ou les fauchetons et de l'autre les types réguliers. Donc on voit bien que en reprenant justement les vernaculaires du cafard ou du mouchard ou du mouton, Goffman voit bien que penser les reclus, c'est penser effectivement tous ceux qui vont être directement dans la zone grise active du type capot ou commandeur, c'est-à-dire la version minimaliste la plus dure, le cœur du cœur de la zone grise, c'est-à-dire ceux qui vont directement participer à la production du pouvoir et de l'autorité dans le système de domination totalitaire. Et Goffman, page 104-105, dans une des sous-parties qui parle des stratégies de l'adaptation aux institutions totalitaires, et il nous parle de ce rapport entre violence extrême et des dominants et fuite ou émeute. Il nous dit bien que le détenu, je cite, n'a parfois aucune confiance en ses compagnons, qui éventuellement le vole, l'agresse ou le dénonce. Et il parle même du fait que justement, quand je parlais tout à l'heure d'apathie civique ou d'apathie morale, effectivement, il en parle là encore. Il parle d'un état d'anomie en reprenant le concept à Durkheim. Et paradoxalement, cette institution justement qui devrait fonctionner, eh bien, elle dysfonctionne en produisant de l'anomie chez les reclus par la crainte effectivement d'avoir toujours ce risque d'être dénoncé, ce risque de délation. Et il dit que dans les hôpitaux psychiatriques, des petits groupes de 2 ou 3 personnes peuvent partager des secrets, mais qu'il arrive parfois que ça arrive à l'oreille d'un surveillant. Donc il est important de toujours faire en sorte que le secret permette, comme il dit, parfois de déclencher d'éphémères émeutes ou parfois des moyens d'évasion en prison ou dans les camps de concentration et voire des mutineries à bord des bateaux. Il dit, même si la loyauté à l'égard du groupe est pas forcément très très répandu à l'intérieur des institutions totalitaires, puisque tout est fait pour casser cette solidarité et cette loyauté à l'égard du groupe, puisque tout est fait pour produire aussi la zone grise et l'adhésion verticale aux surveillants, eh bien, il conclut en disant que finalement, il y a quand même, du fait de cette obligation à la loyauté et à la solidarité pour la sécurité du groupe, il dit qu'il y a quand même dans cette culture du reclus, que cette culture du reclus est à l'origine, je cite, de l'hostilité témoignée à ceux qui rompent la solidarité du groupe. Pour finir sur cette zone grise active, on a ce passage du livre dans cette partie des caractéristiques globales des institutions totalitaires, où dans l'univers du reclus, il nous parle du concept de conversion, où il nous dit qu'effectivement, c'est un mode d'adaptation. Là aussi, tout le monde ne l'a pas, c'est le rôle maximal de la zone grise, c'est le rôle du parfait reclus. On n'est plus forcément dans
dans la logique cynique provisoire de l'adaptation au rôle, on est dans une sorte d'anticipation. Goffman parle d'un converti qui adopte une attitude soumise, rigide, incolore, et qui met en toutes circonstances son enthousiasme pour l'institution à la disposition du personnel. Dans les camps chinois, on trouvait des Américains devenus pros et totalement convertis à la vision communiste du monde. Dans les casernes, ils parlent des gens qui sont en train de lécher les bottes ou de failloter, et dans les prisons, ceux qu'on nomme les placus. Dans les camps de concentration, ils voient aussi les prisonniers, bien sûr, ils parlent même pas des capots là, mais ils parlent de ceux qui adoptaient le vocabulaire, les divertissements, les gestes, les expressions agressives et le costume des hommes de la Gestapo. Voilà. Et donc, il parle dans les hôpitaux psychiatriques de la même façon de ceux qui vont adopter les vues du psychiatre. Donc, on n'a pas véritablement la zone grise active. Il ne décrit pas là dans la conversion des scènes qu'il aurait pu voir, puisqu'il a fait une ethnographie pendant une année. Il ne nous décrit pas cette scène, des scènes précises où il aurait vu des gens rentrer dans le bureau d'un surveillant pour donner des informations sur ce qui se passe dans un dortoir, ou pour dénoncer quelqu'un qui aurait volé dans un frigo de la nourriture supplémentaire. Il nous donne jamais à voir dans son livre ces mécanismes de la zone grise active de manière précise, mais voilà, il nous donne quand même un tableau de son existence et du fait qu'elle s'est structurellement ancré dedans. Par contre, on finira donc cette émission sur la zone grise passive, c'est-à-dire sur les privilèges que peuvent s'octroyer ceux qui montent dans la carrière morale dans l'hôpital psychiatrique. Et avant de conclure cette seconde émission sur cette dimension précise maintenant des différentes formes de privilèges, on va s'accorder une pause musicale.

0: Eh bien, nous reprenons le cours de notre émission « Les mondes rêvés de Georges » sur ce second volet consacré à la zone grise. Donc, la pensée de Goffman autour du système des privilèges est en fait duale. Il renvoie d'un côté tous les petits avantages acquis à des luttes clandestines, ce qu'il appelle la vie souterraine ou la vie clandestine de l'institution totalitaire. Et d'autre part, il renvoie ça à une autre partie consacrée à la structure sociale de l'institution, où c'est cette fois-ci l'hôpital lui-même qui gère le système des affectations et des privilèges. Donc en fait, on ne comprend pas toujours très bien dans Asile comment ça navigue entre justement la navigation un petit peu clandestine du reclus qui va essayer de se faufiler dans les mailles du filet afin d'obtenir une meilleure place et de séduire les membres du personnel pour arriver à ses fins. Et de l'autre côté, le fait que l'institution elle-même, notamment à travers le système des quartiers, et que le fait, comme dit Goffman, le fait d'obtenir une meilleure affectation est liée au traitement, le fait d'obtenir une meilleure place dans le système des quartiers, de changer de quartier pour aller dans un autre quartier, fait partie du traitement, et il est dit aux reclus que il a été affecté dans un autre quartier où il aura plus de liberté, plus de possibilités dans le parc, plus de possibilités de travailler dans un meilleur endroit comme les cuisines, par exemple, ou l'entretien, où il a plus de liberté de circulation, plus de possibilités de se planquer aussi, c'est un grand passage d'asile, eh bien, Goffman nous dit que tout ça fait partie de l'organisation elle-même de l'hôpital et du traitement, et non pas que c'est tout simplement une affectation donnée en fonction de compétences que la personne pourrait avoir. Donc ça, c'est la vision proprement morphologique, structurale, organisationnelle, qui est par le haut, on pourrait dire. Mais de l'autre côté, il y a toutes ces formes d'adaptation secondaire qui ne sont pas que des moyens d'obtenir quelques cigarettes en plus ou d'éviter de travailler pendant telle heure ou telle heure, mais Goffman nous parle dans cette approche des institutions de la vie clandestine de l'institution, c'est bien son expression, la vie clandestine de l'hôpital, il nous parle des performances individuelles et de l'exploitation des affectations. Il nous dit que la technique d'exploitation du système la plus efficace consiste peut-être à obtenir une affectation exploitable, un travail, un divertissement, une thérapeutique ou un service en salle quelconque qui seul peut rendre possible certaines formes d'avantages d'adaptation secondaire. Donc on voit que ce ne sont pas forcément des zones grises passives attribuées. Ce sont parfois aussi des zones grises passives gagnées, conquises par ces adaptations secondaires, par ces logiques cachées, par ce texte caché, comme dirait Scott, et donc par ces performances individuelles où la personne arrive à se faire bien voir d'un membre du personnel, à discuter comme il faut, à bien se présenter, à respecter le règlement intérieur, à ne pas se faire avoir quand il y a adaptation secondaire et puis contournement d'une règle. Voilà, donc c'est tout ce calcul des risques dont on parlait entre ce qu'on donne de soi-même et ce que l'on est réellement. Donc il faut attendre la page 339 dans ce qu'il appelle la structure sociale où là il nous donne un aperçu global du fonctionnement de l'institution en termes non plus de négatifs, ça c'était toute sa première partie, mais positifs, donc les échanges sociaux, les liens sociaux entre les membres du personnel et les reclus. Et on a notamment un petit passage, page 339, les échanges sociaux entre personnel et reclus, où il nous parle là, effectivement, de la zone grise passive de manière très claire. Les liens individuels sont de ceux qui offrent le plus de possibilités pour le développement d'échanges sociaux non officiels, mais il reste à envisager la catégorie importante des relations de patron à protéger, qui représentent dans la plupart des cas des rapports plus stables que les relations individuelles. Et là, dans ce passage-là, il nous dit bien que la place du malade se définit par rapport à deux types fondamentaux d'organisation officielle, d'abord le système des quartiers, ward system, qui concerne à la fois l'endroit où le malade vit, la surveillance dont il fait l'objet et les rapports avec les autres quartiers ou les quartiers spécialisés d'où il vient ou dans lesquels il peut être éventuellement envoyé. Ensuite, le système des affectations, assignment system, qui amène le malade à quitter son quartier pour toute ou partie de la journée sous la surveillance des membres du personnel pour qui il travaille ou qui lui administre l'une des nombreuses thérapeutiques pratiquées à l'hôpital. Donc, il n'est pas payé pour faire ses différentes activités. Et donc, on voit bien que c'est comme un commando. Hein. Il y a le système des quartiers, c'est exactement comme les blocs dans les camps. Et puis, il y a le système des affectations, c'est les commandos, où la personne va aller travailler dans une place donnée à l'intérieur de l'hôpital. Et Kaufmann dit que, soit par désir de se conformer aux normes de la vie ordinaire, soit pour maintenir la discipline et stimuler l'ardeur au travail, les membres du personnel qui ont des malades à leur disposition se sentent obligés de montrer combien ils apprécient leur malade. Et même, il dit que si l'un d'eux manquait à témoigner d'une telle considération envers ses clients, en fait, il courrait le risque de voir diminuer progressivement le nombre de malades qui s'adonneraient à l'activité qu'il leur propose. Donc, on n'est pas dans un camp de concentration, loin de là, puisqu'on voit qu'il y a une sorte d'interdépendance où celui qui va demander au malade de faire un certain nombre de choses pour lui, dans le cadre du travail, que ce soit le service de la blanchisserie, que ce soit le service de l'entretien, que ce soit le service de l'alimentation, la restauration, il y a tout un jeu pour quand même, malgré tout, arriver à tenir la population avec laquelle on travaille. Et donc, ce système de patronage, ce qui est intéressant, c'est que, en fait, les avantages eux-mêmes qui sont donnés par les surveillants dans le cadre de ces places attribuées, eh bien, donnent d'autres, par ricochet, d'autres avantages. Il dit, outre ces avantages matériels, donc de pouvoir avoir plus de nourriture que d'autres, de pouvoir se planquer plus facilement avec un surveillant pour aller fumer une cigarette parce que on s'entend bien avec lui, et donc du coup, alors qu'il y a des relations très hiérarchisées, très rigides avec les quartiers les plus bas, dans le cadre des meilleures affectations, il y a presque une relation de camaraderie qui s'instaure. Goffman dit d'autant plus que le gardien est d'origine populaire et que le reclus est un blanc d'origine populaire, puisque c'est aussi racialisé aux États-Unis à l'époque, dans les années 50, et donc un noir est encore plus bas dans la hiérarchie sociale qu'un blanc. Donc du coup, du fait de ces allégeances et de ces symétries sociales, il dit, outre ces avantages matériels que l'on peut avoir, les cigarettes, des temps de repos supplémentaires, des bonus divers, les malades assidus au travail ou aux séances de thérapie attendent de leur patron des interventions bénéfiques qui leur permettent d'obtenir une autre place convoitée dans le quartier, le droit de passer une journée en ville ou la remise d'une punition attrapée pour avoir commis quelque infraction au règlement. Il y a même des gratifications symboliques. Il est rigoureusement interdit à un malade de conduire dans l'enceinte de l'hôpital. Et donc, ce qu'il appelle le complexe de l'automobile, c'est le fait que si un gardien vous prend pour un moindre déplacement dans l'hôpital, il prend sa voiture et il dit, une des plus grandes marques de faveur qu'un membre du personnel puisse accorder à un malade consiste à le conduire en voiture d'un point de l'hôpital à un autre. Donc il y a une sorte d'aristocratie avec les grands privilèges, comme si c'était effectivement le fait d'être invité à la cour de Louis XIV. Et bien là, c'est un invité dans la voiture du surveillant. Et ce système de patronage où le surveillant va donner tout un ensemble de gratifications, de biens matériels ou symboliques, hein, de biens matériels ou symboliques, comme la voiture, le droit de sortir, une journée de permission hors de l'hôpital psychiatrique, etc. Outre ces avantages directs, il y a aussi, c'est le point, on va dire, extrême de la collaboration, c'est que, en fait, le reclus va devenir réellement là capot. C'est-à-dire que, page 343, Goffman nous dit, les fonctions de contrôle que l'on doit confier à un malade pour rendre plus efficace sa collaboration avec son patron lui permettent d'acquérir à son tour un certain droit de patronage. Et il prend deux exemples. Il prend l'exemple du malade qui est responsable de la pièce du sous-sol, donc ça c'est de l'observation ethnographique, où l'on a coutume de ranger le matériel d'entretien du parc, et où le malade, le reclus, a son propre bureau, sa propre chaise, et dans cet endroit, il y garde une clé une provision de tabac qu'il distribue à l'équipe des malades qui sont placés officieusement sous ses ordres. Et donc, il est en mesure de jouer pleinement de droit les patrons. Il dit aussi que, de même, l'homme de confiance qui a la haute main sur la cuisine lors des fêtes données au foyer possède la clé de cette pièce et doit bien sûr en interdire l'accès à quiconque n'a pas l'autorisation d'y pénétrer. Mais en revanche, il peut aussi faire entrer n'importe quel ami et lui donner un avant-goût de ce que l'on va servir. Et Goffman conclut, c'est là évidemment une façon bien particulière d'exploiter son affectation.
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0: Dans la même veine de cette densité de la zone grise passive, voire active, puisque là on voit qu'il y a un rôle plus de capot, de chef de commando, du reclus qui a plusieurs hommes sous son autorité, et Goffman parle ici de collaboration avec le patron, d'homme de confiance, et qui lui-même en cascade peut donner aussi accès à des privilèges. Mais on voit bien que ça fonctionne pas comme dans un camp de concentration. Le capot là peut frapper les gens pour les faire travailler de force. Là on voit que le capot c'est quelqu'un qui a la main mise sur un certain nombre de subordonnés, mais plutôt pour les faire participer finalement à la provision de tabac ou à l'alimentation plutôt que à les punir. Et pour finir, il dit que le fait d'avoir la proximité amicale ou cordiale avec un membre du personnel permet aussi de tirer sur la ficelle. Il dit qu'à l'approche de Noël, notamment, il y a des malades qui possèdent un peu cette expérience de l'hôpital et qui se métamorphosés en zélateurs actifs, participent à plusieurs travaux et à plusieurs groupes de thérapie. On a même parfois, dit-il, en dehors du système des affectations, des relations de copinage qui se nouent entre jeunes surveillants et jeunes malades du même sexe, la similitude d'âge ou de sexe, et dans certains cas, et c'est l'unique fois quasiment où il nous parle vraiment de classe sociale, la même appartenance à la classe ouvrière crée un sentiment de solidarité. Voilà. Donc on a tout un ensemble de petits privilèges qui sont évoqués tout à la fin de son ouvrage. Encore une fois, ce ne sont pas des privilèges pour détruire à la façon des camps de concentration, ce sont plutôt des zones grises passives de privilèges pour faire en sorte que le système fonctionne bien, que l'ordre hospitalier soit maintenu et qu'il y ait, grâce à ces gratifications, il y ait effectivement un fonctionnement global de type durkheimien qui puisse opérer. Alors en deux mots, pour conclure cette émission sur la zone grise, quelle est la place de la zone grise finalement pour Goffman et de manière plus générale, la place de la zone grise dans les institutions sociales, voire dans les institutions totales? Évidemment, si on prend le concept tel que je l'ai façonné, en parlant de zone grise diluée dans toute la société et de zone grise dure dans une institution donnée, dans une organisation donnée, dans une plantation donnée avec le commandeur, la domesticité, les délateurs, le maître coq, le maître chien, etc. De l'autre côté, les esclaves qui bossent sur les plantations. Et si on tient en compte cette dualité, la zone grise est un concept majeur qui renvoie à la structure même et des institutions totales et de notre mode de fonctionnement dans la société actuelle, parce qu'il y a effectivement toujours cet avantage recherché par les dominants du calcul maximal de l'efficacité. L'efficacité vient avec l'intéressement par le salaire, l'intéressement par toutes sortes, l'intéressement au rendement a été au cœur des recherches du patronat avec Elton Mayo et en France Crozier et la sociologie dite des organisations. Toujours cet intérêt au rendement, au profit, permet effectivement de prendre conscience que la zone grise, le retournement de tel ou tel acteur permet de créer une incertitude majeure dans tout le personnel, au-delà de l'intérêt au salaire, et que cette crainte, finalement, contrôlée par les collaborateurs, permet effectivement de faire travailler tout le monde ensemble, parce qu'on ne sait jamais qui peut vous observer et qui peut vous dénoncer. Ceci étant dit, Goffman, page 351, nous dit que, in fine, dans sa conclusion, la vie clandestine à l'hôpital psychiatrique se limite à peu de choses et n'a guère de signification. Alors on a une phrase là qui nous fait très mal par rapport à tout ce qu'on vient de dire. Il dit que finalement les adaptations secondaires ne sont pratiquées que par une poignée de meneurs occultes. Donc il est vrai que s'il y avait tant de rébellions dans les camps de concentration, il y aurait eu beaucoup plus de soulèvements. Par contre, je pense que Goffman se trompe parce que sans doute il n'a jamais véritablement donné les bases officielles de son observation ethnographique et donc il n'a pas vu, il n'est pas rentré dans les groupes, il a fait que de l'observation à distance et il n'a pas, on le voit bien, il ne restitue pas des interactions avec des gens et donc il n'est pas rentré dans les groupes. Donc je pense que sa manière de faire de l'ethnographie a limité son champ d'observation et a limité ce qu'il pouvait restituer du texte caché des gens. D'où cette phrase qui, me semble-t-il, est fausse et qui nous permet pas de voir qu'au contraire, dans toute institution totale et dans toute institution où domine un pouvoir de contrainte et où les acteurs, les individus sont infantilisés, il y a du texte caché. C'est la richesse de Scott. Et la zone grise est cette tentative de casser au maximum le texte caché, c'est-à-dire les résistances des dominés. Voilà. Donc je pense que l'enseignement majeur de la zone grise, c'était de donner à voir que c'est extrêmement diffusé et que d'autre part, c'est la contre-attaque, on pourrait dire, des dominants à l'égard des résistances des dominants.

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1: 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Bonjour à toutes et à tous et bienvenue sur Radio Cause Commune 93.1 dans Le Monde en Question. Aujourd'hui, j'ai le plaisir de recevoir le journaliste Patrick de Saint-Exupéry. Bonjour Patrick de Saint-Exupéry.
2: Bonjour.
1: Donc vous êtes journaliste, prix Albert Londres, prix Bayeux des correspondants de guerre. Vous avez longtemps été grand reporter au Figaro. Vous avez cofondé la revue 21 et vous en avez été le rédacteur en chef pendant 10 ans. Grand reporter au Figaro, vous étiez au Rwanda depuis le début des années 90. Vous y étiez avant le génocide des Tutsis en 1994. Vous y étiez pendant et après. Et depuis, vous n'avez cessé de vous y rendre de façon assez régulière. Vous avez notamment écrit un certain nombre d'ouvrages sur la question. Vous êtes l'auteur de « L'inavouable, la France au Rwanda » paru en 2004, « Complice de l'inavouable, la France au Rwanda » paru en 2009 et aussi « La fantaisie des dieux, Rwanda 1994 », une bande dessinée consacrée au génocide des Tutsis avec Hippolyte. Et tous ces livres sont publiés aux éditions Arène. Et aujourd'hui, vous publiez un nouveau livre, toujours aux éditions Les Arènes, intitulé « La traversée, une odyssée au cœur de l'Afrique ». Donc, dans vos premiers livres, et vous avez contribué aussi par vos enquêtes en tant que journaliste, à imposer dans le débat public français la question de la responsabilité de la France au Rwanda, de l'État français au Rwanda, et de son soutien politique et militaire au régime Hutu qui a organisé et planifié le génocide des Tutsis. Dans ce nouveau livre que vous publiez aujourd'hui, La traversée, c'est une odyssée, vous dites, un périple qui vous amène de Kigali à Kinshasa, un voyage dangereux que vous faites du Rwanda jusqu'en République démocratique du Congo, qui s'appelait le Zaïre au moment du génocide en 1994, et vous êtes à la recherche de quelle vérité à ce moment-là dans ce nouveau livre, Patrick de Saint-Exupéry.
2: Quand je fais ce voyage, je suis plein d'interrogations, en fait.
1: Oui.
2: L'interrogation essentielle, je la résumerai très rapidement.
1: Oui.
2: Elle démarre, en fait, à la fin du génocide des Tutsis, en
1: oui.
2: novembre 1994, où il y a un sommet France-Afrique, présidé par François Mitterrand, et ce sommet se déroule à Biarritz. Et pendant ce sommet, il va y avoir un petit problème dans le discours final de François Mitterrand. Dans la version écrite du texte, il sera fait mention des génocides.
1: Oui.
2: Et à l'oral, le président parlera du génocide. Et donc, à ce moment-là, je lui pose la question, Monsieur le Président, quelle est la bonne version ?
1: Oui.
2: Le génocide ou les génocides ? Bah, parce que c'est très intriguant, quoi.
1: Oui.
2: Il vient de se passer un événement inouï, sidérant, avec quand même des témoignages qui sont très, très clairs.
1: Oui.
2: Et vraiment, on est...
1: Le génocide siècle,
2: se termine...
1: Oui, 1994.
2: Voilà.
1: Oui.
2: Et le génocide se termine en août 94 et en novembre 94. Donc, quand je dis quelques mois, c'est vraiment...
1: Oui.
2: C'est vraiment quelques mois. Le président Mitterrand semble introduire un doute. C'est pas clair du tout. Et d'où cette question, en fait. Et François Mitterrand va avoir, dans un premier temps, beaucoup de mal à répondre à cette question. Il va articuler quelque chose d'à peu près incompréhensible. Puis quelqu'un d'autre posera une autre question sur un pays. Et puis il reviendra de lui-même
1: oui.
2: en essayant de préciser son propos. À trois reprises.
1: Oui.
2: Et à la troisième fois, il énoncera, en fait, dans sa propre bouche,
1: oui.
2: ce qui deviendra la base d'une théorie qui, dans les années à venir, se développera, se développera, se développera. Et cette théorie, elle est toute simple, en fait. Oui, il y a eu le génocide des Tutsis, mais il y en a eu un deuxième,
1: oui.
2: celui des Hutus. Et au début, bon... C'est très étrange, la conférence de Biarritz se termine, il y a des centaines de personnes, hein. Il y a des chefs d'État, il y a le président Mobutu, etc. Et puis il y a beaucoup de journalistes. Et puis à la fin de ce sommet, une fois la question posée, je croise les gens de la cellule Afrique de l'Élysée,
1: oui.
2: Bruno Delay et Dominique Pain, et puis on se croise comme ça dans une allée, et qui sont extrêmement agressifs, quoi, qui s'approchent de moi en me disant presque, hein, je sais plus les mots exacts, mais t'es un imbécile, pourquoi t'as posé cette question? Ils me prennent presque par le col,
1: ouais.
2: ils sont dans une colère et une hargne, c'est très étonnant que je suis surpris. Mais bon, À l'époque, on ne sait pas, quoi. Ouais. Le président François Mitterrand émet cette hypothèse comme s'il entendait écrire l'avenir. C'est assez surprenant. Moi, je ne connais personne qui soit en position d'écrire l'avenir, hein, ouais. qu'on soit président ou simple citoyen. Ouais. Le temps passe. Et plus les années passent, plus j'entends des gens qui tentent d'accréditer cette hypothèse lancée par Mitterrand, mais qui l'accréditent alors sur la base de rapports, de rumeurs, de bruits, etc. Il va y avoir toute une construction qui va s'opérer au fil des années pour accréditer et légitimer ce qui n'est qu'une hypothèse, celle du deuxième génocide.
1: Oui.
2: Et moi, ce qui me frappe, c'est que finalement, cette hypothèse du deuxième génocide va envahir un petit peu tout l'espace politique, médiatique. Mais quand je dis des gens, c'est des politiques, il y a des responsables politiques de premier rang, des humanitaires, des intellectuels. Quand je dis que ça va vraiment emplir l'espace. Et moi, ce qui me gêne, c'est que il y a des choses que je comprends pas. Toutes simples, en fait, basiques. Un génocide, c'est quelque chose d'inouï.
1: Oui.
2: C'est extrêmement rare.
1: Oui.
2: C'est très singulier. Et là, la simple hypothèse d'un deuxième génocide qui se serait produit à peu près dans le même espace, hein, puisque le Congo est frontalier du Rwanda,
1: tout à fait.
2: À un écart de 2 ans.
1: En 2 ans, qui serait pas 2 ans après celui de 94, mais cette fois au Congo.
2: C'est quand même incroyable. Enfin, oui. y a quelque chose, quand on connaît un peu l'histoire, qui pose juste un problème, d'où on a du mal à y croire. Mais néanmoins, tous ces gens-là développaient cette hypothèse. Et donc, je me suis dit, parce que je finissais par douter,
1: oui.
2: En entendant tous ces bruits, allons-y voir, essayons de voir, parce que si effectivement il y a eu un deuxième génocide, ça laisse des traces. Je veux dire, ça disparaît pas comme ça, même 30 ans plus tard, même 40 ans plus tard, même 50 ans plus tard, on trouve dans les récits, dans les mots qu'utilisent les gens pour parler de ce qui s'est passé, on trouve la trace de cet événement-là qui est tellement fort et sidérant que je vous assure que ça laisse un paquet de marques, un génocide. Et donc j'ai voulu refaire un petit peu le chemin tel que présenté de ce qui pouvait être, disaient beaucoup de gens, un deuxième génocide.
1: Alors, vous avez été témoin du génocide de 1994 et vous partez dans cette démarche pour aller voir, en quelque sorte, vérifier une hypothèse, c'est ça ? Essayer de voir si ça tient la route.
2: Confirmer, infirmer.
1: Enfin, en tout cas, vous êtes intégré parce que vous étiez aussi après le génocide et pendant l'opération Turquoise. On va en parler de tout ça. Et vous n'auriez, jusqu'à présent, vous n'auriez rien vu, rien de ce deuxième prétendu génocide. Alors, donc, vous allez essayer de voir si vous êtes... Si en tant que journaliste, vous avez des choses... vous pouvez trouver des éléments qui pourraient éventuellement confirmer cette théorie qui est alors effectivement relayée aussi bien dans la diaspora hutu, dans certains milieux en tout cas, et puis aussi dans certains milieux en France.
2: Oui, non, tout à fait. Quand vous avez un doute, moi je suis journaliste, hein, comme vous, enfin, et quand on est journaliste, on va sur le terrain pour essayer de vérifier les choses. On pose des questions toutes simples, des questions de base, et on essaye de vérifier, on y va, parce qu'on ne sait pas. Et donc, infirmer ou confirmer, il n'y a pas d'a priori d'entrée de jeu. Et donc, je vais faire toute cette traversée. Hein. C'est le titre du livre, de Kigali à Kinshasa, ce qui représente plusieurs milliers de kilomètres, dans un pays qui est grand comme l'Europe de l'Ouest, le Congo, avec une forêt équatoriale extrêmement dense. Il n'y a pas de route, il n'y a pas de piste.
1: Une tache verte, il n'y a pas de route, il n'y a pas de piste. C'est une vraie aventure dans laquelle vous vous lancez en moto.
2: On est deux, avec moi il y a Jean-Philippe Stassen, on est tous les deux ensemble, on a chacun un petit sac à dos, et puis on avance comme on peut, quoi. Il y a des moments où on est bloqué, où on passe du temps à essayer de débrouiller les choses, il y a d'autres moments où on peut avancer, il y a des moments où on interroge les gens au fur et à mesure, mais c'est quelque chose, il n'y a rien de plus simple en fait, c'est comme démarche, c'est la base en fait. Ce qui me surprend, je ne peux pas parler à la place de Jean-Philippe Stassen, mais ce qui, moi, me surprend, c'est que depuis la production de cette hypothèse du deuxième génocide et un rapport qui est très discuté, qui s'appelle le rapport Mapping, qui est fait par les Nations Unies.
1: On va en parler, bien sûr.
2: Qui est fait par les Nations Unies il y a 10 ans. Depuis ce moment-là, personne, aucun journaliste, à ma connaissance, n'a essayé de checker les choses, de vérifier les choses. Et ça me surprend. Et la deuxième raison, parce qu'il y a quand même une deuxième raison à l'origine de ce voyage, c'est que j'avais un sentiment, une intuition, qui pouvait être bonne ou mauvaise, hein, je ne sais pas. Mais en tout cas, c'est l'intuition. On présentait jusque-là l'histoire de ces deux pays, le Rwanda et le Zaïre-Congo aujourd'hui, comme deux histoires différentes. Et moi, j'avais le sentiment, l'intuition, qu'en fait, c'était la même histoire qui se poursuivait. Et donc, vous voyez, cette traversée géographique qui part du Rwanda pour arriver au bout du bout, hein, à Kinshasa, au Congo, c'était aussi une manière de vérifier que mon intuition était bonne ou mauvaise. Est-ce que c'était bien la même histoire qui se poursuivait ou est-ce qu'effectivement, on pouvait parler de deux histoires distinctes? Voilà, c'était un peu les deux piliers de la démarche.
1: Bon, alors donc, vous partez, dans votre livre, il y a, peut-être on peut reprendre la traversée en elle-même, mais on va faire ressortir un certain nombre de, il y a à la fois des lieux, hein, dont il est question dans votre livre, des personnages, et puis aussi cette dépouille du président Juvénal Habyarimana, qui, on va dire, du début à la fin, vous accompagne dans votre récit. Alors, on commence peut-être par un tout petit peu replacer le contexte là, dans les années 90, juste avant le début du génocide. Déjà, il y a un certain nombre de questions qui se posent, de difficultés, d'incompréhension sur ce qui se passe au Rwanda et que fait la France. On va juste un peu, pour nos auditeurs, replacer ce contexte pour...
2: Dès le début, c'est une histoire très étrange. En résumé, le Rwanda, c'est un tout petit pays. Hein, c'est l'équivalent d'une région en France, à peu près. Ou de la Belgique, si on veut, au grand maximum. Déjà, c'est une petite Belgique. Hein, c'est pas une grosse Belgique. Hein, c'est une petite Belgique. Et dans ce petit pays apparaît, en octobre 90, une rébellion. Et moi, j'arrive juste au moment où la rébellion commence à rentrer dans le pays. Et d'entrée de jeu, dans la capitale, hein, qui s'appelle Kigali, tout sonne très étrange, très sincèrement, tout sonne très étrange. Il y a des gens qui sont arrêtés, mais pas parce qu'ils sont identifiés comme Tutsis. Mm-hmm. Il y a des rafles, ça s'appelle des rafles en fait. Oui. Ils sont rassemblés dans un stade où ils sont 3000 à un moment, on entend les clameurs, on va dans les commissariats, on voit des gens aux yeux hagards, terrifiés. C'est vraiment très étrange, on croise des fonctionnaires, enfin quand je dis « on », c'est « je », je croise un fonctionnaire rwandais qui est en train de mettre dans le coffre de sa voiture des piles de documents. Je lui demande « Mais qu'est-ce que c'est ?» Il me dit « C'est des listes. » Je lui dis « C'est des listes de quoi ?»« C'est des listes de gens, parce qu'il faut éradiquer le problème. » Vous voyez, il y a plein de mots comme ça, de petites choses qui vraiment posent un problème. Le deuxième point qui est tout de suite très frappant, c'est qu'on n'est pas du tout dans l'Afrique francophone. Oui. On est dans un autre univers culturel, avec des repères différents. On est toujours en Afrique, mais c'est un autre univers culturel. C'est l'Afrique de l'Est, et ce n'est pas l'Afrique francophone, l'Afrique de l'Ouest, celle qu'on connaît d'habitude. Et l'Élysée, hein, je dis l'Élysée parce que c'est une décision de François Mitterrand, va décider d'envoyer des soldats tout de suite à la rescousse du régime de Kigali, qui est confronté à une rébellion qui apparaît. Il y aura aussi des soldats belges qui vont être envoyés, et le président Mobutu va aussi envoyer ses soldats. Et tout est très bizarre, parce que pendant cette période-là, il va y avoir une attaque, soi-disant, sur Kigali, de la part de la rébellion. Puis moi, je suis sur place, je suis allé à l'hôtel Mille Collines, à l'époque, en 90, et puis il y a un restaurant du Mille Collines qu'au dernier étage, et puis je croise des soldats français qui sont arrivés, hein, et qui me racontent comme si c'était la guerre. Pam, pam, boum, boum, ça a été chaud, enfin voilà, ils me font toute une sorte de cinéma. Moi, je les crois. Je n'ai pas de raison de ne pas croire un soldat français. Ben, sauf qu'après, je m'apercevrais que cette histoire-là était complètement montée. Il n'y a jamais eu d'attaque sur Kigali. Ça a été une fausse attaque réalisée par le régime rwandais afin de provoquer les secours et de provoquer paraître suffisamment fragilisé pour justifier des envois d'armes, de soldats étrangers, etc. Passe quelque temps, les soldats belges se retirent, pas parce que la Belgique trouve que la situation est beaucoup trop confuse et trop dangereuse et veut pas mettre le doigt dans l'engrenage. Les soldats zaïrois congolais se retirent aussi pour d'autres raisons, pas parce que c'est des troupes indisciplinées qui multiplient les pillages. En fait, c'est le régime qui demande aux Rwandais, aux zaïrois de partir.
1: Oui.
2: Restent les soldats français. Et ils vont rester pendant des années et des années au Rwanda sous une forme extrêmement importante, puisque, je le disais, on parle d'un petit pays. On est à une présence minimale de soldats français en permanence de 400 hommes,
1: oui,
2: avec des pointes parfois jusqu'à 1000 hommes, ce qui est absolument incroyable. On ne parle, parle pas de gendarmes, on parle de soldats extrêmement bien formés, c'est des très belles unités, et une telle présence aussi massive au Rwanda ne laisse pas d'interroger. Mais bon, le temps passe, il se passe beaucoup de choses à ce moment-là, il y a le Yougoslavie, là aussi il y a, il y a le conflit yougoslave, et comment dans cette période où le conflit yougoslave mobilise beaucoup d'attention, beaucoup de moyens, comment arrive-t-on et pourquoi une telle présence française, de troupes françaises dans un petit pays où, bon, la situation est compliquée, mais est-ce que c'est vraiment nécessaire? Je ne sais pas, mais tout est très étrange. Mmh. Tout est véritablement très étrange. Et moi, j'y retourne après en 93 et la situation est devenue encore plus tendue. Et pendant toutes ces années-là, il y a tout un discours qui s'est développé, terriblement extrémiste. Hein. En gros, l'idée de génocide a été implantée dans le Rwanda, au Rwanda depuis des années et des années. Hein. Le président Kayibanda, qui est le premier président de la République indépendante du Rwanda,
1: oui,
2: qui à l'époque se présente comme le pays des Hutus, hein,
1: mm-hmm,
2: voilà, lui-même a mentionné en 1963 ou 64 l'hypothèse du génocide. Donc c'est vraiment quelque chose qui remonte à loin, mais cette hypothèse-là du génocide, dans ces années 90-94, va être mise en forme. C'est-à-dire, mm-hmm, qu'on va la rendre possible. Il va y avoir des petits massacres de plus en plus nombreux, il va y avoir une ambiance de haine absolument incroyable, on va avoir des discours hallucinants, et puis de plus en plus de provocations. Enfin, et lorsque je reviens en 93, je trouve un pays qui est au bord de l'abîme, complètement, évidemment. On est en cohabitation à ce moment-là,
1: oui,
2: en 93.
1: Oui.
2: Mitterrand, président, et Balladur,
1: Premier ministre.
2: Et cet engagement français ne va jamais cesser, que l'on sent dès le début, d'un point de vue politique, militaire, diplomatique, financier, ne va jamais cesser. Avant le génocide, pendant le génocide, après le génocide. Et quand je parle d'un engagement, c'est un engagement auprès des gens qui commettront le génocide.
1: Voilà. Stratégie indirecte ou, en tout cas, aide indirecte, au soutien politique et financier à un régime qui, lui, va commettre le génocide, le prépare et le commet.
2: Oui, absolument. Et ce qui est absolument fascinant, mais à l'époque, on voit des éléments, mais... Les choses... moi, je me souviens, en 93, quand je vais à Kigali, bon, à l'époque, je suis journaliste au Figaro, c'est pas franchement un journal antimilitariste ou révolutionnaire. Je vais frapper à la porte de la coopération militaire,
1: oui,
2: du poste de coopération militaire près de l'ambassade à Kigali. Mais je me fais... je peux pas le dire autrement, jeter comme un malpropre, je comprends, mmh, rien, quoi. C'est,
1: ouais,
2: c'est pas normal. Enfin, vous voyez, quand je dis que, ouais, tout cogne, quand on essaye de discuter avec les soldats, on sent bien qu'ils veulent pas parler, mais là aussi, c'est pas normal. Il y a pas de raison. Enfin, et tout cogne en permanence. Et en fait, ce qui se passe, c'est que cette politique, hein, de soutien multipolaire, enfin,
1: ouais,
2: sur tous les plans, est initiée par l'Élysée. Directement, hein, c'est l'Élysée au cœur de ce soutien, et c'est l'Élysée qui mène toute cette politique et qui la mène de manière secrète. En langage diplomatique, on trouve ça dans les dépêches diplomatiques, on dit discret,
1: oui,
2: un soutien discret ou indirect, mais en fait c'est une politique secrète qui jamais ne fera l'objet d'un débat au Parlement ou quoi que ce soit, et là aussi c'est complètement stupéfiant. Comment peut-on engager un pays sans que, à aucun moment donné, ça ne fasse l'objet d'un débat au Parlement ou quelque part? Enfin, voilà. Mais tout ça va peu à peu prendre de l'ampleur, parce qu'au début, les choses ne sont pas écrites. Il y a des avertissements qui sont donnés d'entrée de jeu dès 90 par l'ambassade de France, par des gens qui voient quand même les choses,
1: oui,
2: sur le risque d'un génocide.
1: Tout à fait.
2: Ces signaux vont se multiplier. Ça ne va jamais rien changer à la politique menée par l'Élysée. Jamais.
1: En revanche, effectivement, des signaux ont bien été émis et des notes sont remontées en disant qu'on craint véritablement un génocide.
2: Alors, ce qui est stupéfiant, c'est que des signaux sont émis,
1: oui,
2: par des officiels,
1: hein,
2: des diplomates ou des responsables militaires ou des observateurs. Mais quand ils sont français, ces personnes qui émettent un signal sont sorties du jeu. On les met sur la touche, que ça soit un général ou un colonel ou un observateur, on les discrédite, on les met sur la touche, on ne veut pas entendre. On ferme les yeux, on se bouche les oreilles et on continue cette politique de plus en plus accentuée, de plus en plus prononcée. Mais les gens qui essaieront de dire « attention, il y a peut-être quand même un problème »,
1: Non seulement, d'après ce qu'on sait au fur et à mesure, notamment par vos travaux, non seulement on comprend pas, mais on se demande mais qu'est-ce que fait la France ? Enfin, on avertit sur le risque du génocide et on dit mais qu'est-ce qu'on fait dans cette histoire ?
2: Oui, mais on ne veut pas les entendre, on les écarte, voire parfois on les discrédite. C'est stupéfiant. Enfin, moi je comprends pas. Et ce processus-là ne fait que s'accélérer en permanence. Pendant le génocide, ça va se poursuivre. Et puis il va y avoir cette opération turquoise où la Paris va envoyer 2500 soldats français à la fin du génocide, non pas au Rwanda, mais au Congo, à la frontière. Et pendant cette opération turquoise, c'est absolument incroyable. Moi je suis, j'étais pendant le génocide au Rwanda, et puis je suis aussi avec les soldats de Turquoise. Et il y a une chose que je dis un peu a posteriori, mais qu'on sentait très nettement sur le terrain. C'est que les soldats, les secondes pompes, les premières classes, les adjudants, les sergents, voire jusqu'au capitaine, quoi, à peu près, ils font leur boulot, ils le font bien en plus. Ils essayent de comprendre, on leur a dit un truc, ils trouvent que ça colle pas. Ils le disent. Moi, je me souviens de soldats à un moment qui me disent dans le texte, on en a marre de se faire acclamer par des assassins. Et là, c'est pas dégradé. Et ils ont compris, eux. Mais par contre, en revanche, les gradés comprennent pas. Et les gradés... poussent leurs hommes à faire des trucs qui sont à l'encontre du bon sens. Cette opération turquoise, tout est à l'envers, en fait. Et puis on intervient d'un côté. On intervient

0: fait de l'humanitaire avec des mirages, enfin, est-ce qu'on fait de l'humanitaire avec des fusils extrêmement perfectionnés? Mais voilà, c'est les hommes qu'on envoie.
1: Sans compter qu'on accompagne le pouvoir Hutu en déroute. Défait par les troupes du FPR de Paul Kagame, qui, dont l'arrivée à Kigali permet de stopper le génocide.
0: C'est ça. On intervient du côté des extrémistes, du côté de ceux qui font le génocide, au nom de l'humanitaire et de la neutralité. Déjà, la neutralité dans un génocide, c'est quand même quelque chose d'assez compliqué, conceptuellement. Mais ça va aller encore plus loin. Ouais. C'est-à-dire que les troupes, cette population dirigée et endoctrinée par les extrémistes, va refluer peu à peu au fil de l'avancée de ceux qui gagneront cette guerre et qui arrêteront le génocide, ouais. Le FPR, le Front Patriotique
1: du Rwanda.
0: Et à ce moment-là, et on est vraiment à la toute fin du génocide, que décident les autorités françaises ? De protéger la fuite de ceux-là même qui ont ordonné le génocide. Et ils donnent instruction à l'armée française de les exfiltrer du Rwanda pour qu'ils puissent se planquer, il n'y a pas d'autre mot, au Zaïre, le Congo d'aujourd'hui. Souvent, on parle d'indignation sur ce dossier. Mais en fait, c'est révoltant. C'est juste révoltant. C'est de la pure révolte, ce dossier.
1: C'est un scandale de la raison. Et vous le dites, dans votre livre, vous expliquez très bien qu'il y a le dernier conseil des ministres du pouvoir Hutu qui génocidaire, se tient le 12 juillet. Il décide de se replier, qu'il n'est pas question de se rendre et de se faire prendre par les forces du FPR qui arrivent à Kigali. Et ils décident de plier bagages et ils emmènent tout ce qu'ils peuvent avec eux, y compris une population et les milices et tout ce qu'ils ont, n'est-ce pas ? Et ils fuient vers le...
0: Ah oui, c'est presque comme s'il y avait eu un claquement de doigts.
1: Oui.
0: Et juste après ce claquement de doigts, 2 millions
1: de personnes... Le 14 juillet, 2 millions de personnes.
0: 2 millions de personnes prennent la route. Le claquement de doigts est transmis par quelque chose d'important, par une radio qui s'appelle Radio-Télévision des Mille Collines, qui pendant tout le génocide a dit « Tiens là, tel barrage, il y a des Tutsis qui sont pas loin, ceux-là, il faudrait les attraper. » Enfin, c'est vraiment Radio la Mort, c'est la radio du génocide.
1: Coordination
0: et
1: des opérations de l'extermination.
0: Cet ordre de fuite, d'exode, est transmis par Radio Mille Collines, d'où ce côté un claquement de doigts et 2 millions de personnes qui prennent la route et qui s'en vont. Et c'est absolument incroyable à voir. Enfin, à l'époque, enfin, moi je suis sur place, la route tremble presque avec ses pas, 2 millions de pas presque simultanés. C'est un petit tremblement de terre. Toute cette population va se déverser au Congo, au Zaïre, mais en emportant tout du pays.
1: Oui.
0: Les machines à écrire, les voitures, les toits des maisons, tout ce qui a de la valeur, ils le prennent. Les coffres des banques, tous les registres bancaires de la Banque nationale du Rwanda, les travelers chèques qui traînent encore, tout est emporté. Ils laissent derrière eux un pays vide.
1: Mm-hmm.
0: Avec quoi ? Qu'est-ce qui reste derrière eux ? Un pays vide et 1 million de morts en 3 mois.
1: Oui.
0: Partout, sur les collines, dans les charniers, dans les églises, partout. C'est tout ce qu'ils laissent. Ils laissent les morts. Et ils partent et l'Élysée dit aux soldats français d'évacuer les auteurs, les responsables de ce désastre, de les protéger.
1: Non, c'est-à-dire de ne pas les arrêter.
0: De les protéger.
1: Alors qu'effectivement, normalement, on n'accorde pas le statut de réfugié, on ne protège pas un réfugié, enfin quelqu'un qui est supposé avoir commis un crime de génocide.
0: Ah non, d'un point de vue convention internationale, c'est absolument irrecevable.
1: Donc, mais les soldats sur place dont vous parlez, qui font correctement leur travail, trouvent que ça ne correspond pas exactement avec les ordres qui leur viennent de haut ou les explications qui viennent de haut, eux-mêmes posent la question, mais ils sont là, on est en train d'avoir un rassemblement de génocidaires là près de nous, et on leur dit de ne pas les arrêter alors qu'ils sont prêts à le faire.
0: Ah oui, non, mais ça guidonne. Hein. Pendant l'opération turquoise, ça guidonne dans les rangs des soldats. Il y a plein de petits détails, de petites choses, mais il faut savoir aussi que pendant qu'on fait de l'humanitaire, on continue à livrer des armes aux auteurs du génocide.
1: En même temps.
0: Et puis après, il y a juste des questions toutes simples, enfin en fait évidentes, mais c'est une opération humanitaire.
1: Mm-hmm.
0: Comment se fait-il que 25 ans plus tard, cette opération humanitaire soit toujours couverte par le secret le plus absolu ? C'est incroyable, enfin quand on fait de l'humanitaire, on n'a rien à cacher. Les problèmes, les questions en fait sont évidentes. C'est ça qui est incroyable dans ce dossier, c'est que les questions sont tout du long évidentes. Et que par moments, comme c'est un génocide, comme c'est un événement qui est extrêmement rude à affronter.

0: tenter à titre humain pour réaliser ce que ça signifie, ce que l'importance que ça a. Et on a du mal parfois à s'y confronter, pas parce qu'on a envie de l'éviter, quoi, de passer à côté en se disant oh oui c'est terrible, ah puis tous ces massacres. Et ce que je comprends hein, très sincèrement, oui. C'est une attitude que je comprends. Il y a pas de mais voilà, on a du mal à regarder tout ça et puis on préfère glisser. Mais dès qu'on commence à regarder un petit peu, les bras vous en tombent, mais en permanence, à chaque instant, les bras vous en tombent de ce qui a pu être fait. Quoi. C'est monstrueux.
1: Je vous propose une première pause musicale, si vous le voulez bien, Patrick de Saint-Exupéry. Nous allons écouter, à votre suggestion, Gaël Faye, Respire.

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1: Vous êtes sur Radio Cause Commune 93.1 dans Le Monde en question. Nous recevons Patrick de Saint-Exupéry qui nous parle de son livre La Traversée. Opération turquoise, vous y étiez présent. Et ensuite, donc, ça se passe juste à la frontière, Goma essentiellement, hein, de l'autre côté de la frontière de Gisenyi, enfin les villes. Vous êtes allé là-bas?
2: Oui,
1: à Goma, et puis vous avez essayé progressivement dans votre livre de raconter l'implantation donc, de ces camps de réfugiés qui passent rapidement sous le contrôle du pouvoir Hutu qui a fui Kigali et qui donc reconstruit une zone que vous appelez Hutuland au sein du Zaïre, enfin de l'ex-Zaïre République démocratique du Congo, qui finit par devenir une sorte d'État dans l'État.
2: Absolument, non, absolument. En fait, les extrémistes Hutu vont même pas prendre le contrôle de ces camps, sachant qu'ils perdent jamais le contrôle de la population. Simplement, comme c'est un immense exode de 2 millions de personnes qui s'est réalisé en l'espace de quelques jours, tout s'est un peu désorganisé, donc il faut réorganiser et ça prend du temps. Mais très rapidement, après l'exode, les structures militaires des extrémistes Hutus se réunissent, élaborent des stratégies, de la propagande, des entraînements, la reconstitution des milices, la reconstitution des forces. On fait des mémorandums et puis on en fait un, on en fait deux, on en fait trois, on en fait dix. Mais c'est une machine qui se remet en marche.
1: C'est une machine et c'est une machine de haine.
2: Ah oui, absolu.
1: Qui veut sa revanche. Et on prépare la revanche, c'est-à-dire terminer le génocide qu'on n'a pas pu terminer et renverser définitivement les Tutsis, enfin le FPR et Kagame.
2: Ben oui, parce que c'est le problème de tous les génocides, c'est-à-dire que l'idée du génocide, c'est une idée absolue.
1: Oui.
2: C'est-à-dire qu'il faut que tous ceux que l'on désigne faisant partie d'un groupe, quel que soit ce groupe, il faut que tout cela disparaisse totalement de la surface de la Terre. Hommes, femmes, enfants, même leur mémoire doit disparaître. C'est ça le propre du génocide. C'est que non seulement il faut les faire disparaître tous, mais même leur mémoire, comme s'ils n'avaient jamais existé.
1: D'où faire disparaître les preuves aussi de leur extermination.
2: Mais dans cette absolu, impossible. Il y a toujours des failles, des petites choses. Il y a toujours un gars qui a mal été tué. Il y a toujours une femme qui était sous une pile de cadavres et puis qui a rampé et puis qui a réussi à s'en sortir. Il y a toujours des gens qui sont cachés dans les marais et puis qui vont passer un mois avec une paille à respirer dans la vase et puis qui en sortiront. Il y a toujours des petits trucs. Et donc, il faut finir le boulot. On a peut-être perdu la guerre contre la rébellion, mais le boulot, il faut le terminer. Donc, on continue. Et à la limite, on continue avec presque encore plus d'énergie. Parce qu'on y était presque.
1: On y était presque arrivé.
2: On a presque réussi. Et il nous manque encore. Il y en a plus beaucoup à tuer. Il y en a tellement moins à tuer. Donc ça donne presque encore plus d'énergie. Et ce qu'on va voir se constituer dans ces camps qui sont au Zaïre, au Congo, mais à la frontière du Rwanda. On n'est pas 200 km à l'intérieur du Congo, on est le long de la frontière avec le Rwanda. Ces camps vont devenir un bouillonnement de haine absolue, mais brute, minérale, avec une force. Lorsqu'on est là, je ne sais même pas comment raconter cette haine, mais elle suppure de tous les côtés. Elle suppure de tous les côtés. Et ce qui est incroyable, c'est que l'aide humanitaire va affluer dans ces camps, qui sont un pur réservoir de haine, mais on va déverser des millions et des millions de dollars sous différentes formes pour amener des vivres, de l'eau. Très bien qu'on sauve les gens, mais qu'on les sauve en sachant ce qu'on fait. Et là, on le fait de manière totalement non raisonné, non réfléchi, et dans le même temps, c'est ça qui est stupéfiant, vous avez ce pays qui est le Rwanda, qui vient de subir un génocide, Paris bloque systématiquement, avec son veto, tous les programmes d'aide à la reconstruction au Rwanda. C'est ce qui fait que le Rwanda
1: ne bénéficient d'aucun soutien financier international,
2: alors que les réfugiés ont toute l'aide humanitaire qui se déverse. Mais c'est des chiffres absolument hallucinants. Quand je dis c'est des centaines de millions de dollars. Donc il y a des trafics, donc on peut se faire de l'argent, donc on peut reconstituer son trésor de guerre, donc on peut racheter des armes. Et puis de toute manière, il y a aussi des circuits qui sont mis en place pour que les armes arrivent. Donc on peut payer des gens aussi pour les milices, etc. Voilà, on reconstitue tout. Donc la propagande, ben oui, mais on a aussi des moyens. Et on va peu à peu avoir une inversion en fait de la réalité des choses. C'est que dans ces camps, quel va être le discours des organisateurs du génocide? Ils vont dire, voilà, nous sommes les vraies victimes. C'est normal à côté au Rwanda. Les victimes, elles sont mortes. Elles ne peuvent pas parler. Il n'y a pas un mot. Et puis les rescapés, ils n'ont pas de mots pour raconter. Non, c'est trop tôt. C'est tellement dur de raconter ce qui s'est passé. Comment vous racontez un truc impossible. Ouais. Donc les rescapés, ils n'ont pas de mots et les autres, ils sont morts. Tandis que dans les camps, il n'y a que des vivants. C'est les assassins. Et puis c'est les assassins ou bien c'est ceux qui ont regardé.
1: Qui ont participé.
2: Mais ouais. Même simplement regarder, mais sans intervenir, aux autres, attendez. Voilà, c'est ça les camps. Il y a des civils, il y a des innocents, des coupables, bien sûr. Mais quand même.
1: Mais sans distinction, effectivement, l'aide humanitaire afflue sans se dire que dans ces camps-là, il y a aussi un problème avec des questions de responsables de crimes contre l'humanité.
2: Non, là, les humanitaires ne vont pas du tout aborder ce côté-là. Et il va y avoir un discours qui va être tenu à partir des camps. Voilà, nous sommes les victimes. Mais c'est comme un tambour qui est frappé de plus en plus fort avec un écho qui devient de plus en plus assourdissant. Et à un moment donné, très tôt après l'exode, il y a une épidémie de choléra dans les camps. Oui. C'est normal, il y a une population qui est tellement dense, etc. Puis dans des conditions qui ne sont pas bonnes. Disons que cette épidémie de choléra va faire 30 000 morts.
1: Oui.
2: Bah oui, mais c'est formidable parce que ça fait plein d'images à la télé, alors qu'au Rwanda, il n'y a pas d'images à tourner. C'est un pays avec des collines et des morts partout. Vous ne pouvez pas tourner d'images à rien.
1: Et des charniers qui ne sont pas encore déterrés,
2: Il n'y a rien. C'est des très belles images. Et puis, on est sur les classiques, les Blancs, les Occidentaux, toujours sauveurs, qui viennent au secours de l'Afrique. On est sur plein de clichés, ça fonctionne super bien. Et donc, le choléra, ça va être notre génocide. Regardez, il y a 30 000 morts, nous aussi on subit, etc. Et donc, on a la base du discours de Mitterrand qui introduit cette hypothèse du deuxième génocide. Et dans les camps, elle va commencer à être formulée. Voilà, c'est nous les victimes, regardez-nous, nous sommes pauvres, miséreux, nous vivons sous des toiles, il y a le choléra, on n'a plus rien. C'est nous les vraies victimes, les seules victimes. Et tout le monde est là, tous les médias sont là. Et cette parole-là est dupliquée de tous les côtés. Pas parce que les tueurs, c'est eux qui ont le monopole de la parole. Oui. Les rescapés, ils ne peuvent pas. Les plateaux de la balance sont tellement déséquilibrés. Et personne ne va rien dire. Il va y avoir une sorte de...
1: D'engrenage.
2: De passivité internationale. Et puis je pense que la communauté internationale se sent un peu coupable du Rwanda. Donc autant éviter le sujet. Et puis bon, on fait comme si c'était pas rien passé. Je pense que c'est un peu inconscient, mais on fait comme si c'était pas passé grand-chose. Un truc qui écorche un peu l'oreille, mais bon, on va pas insister. Et puis là, il y a des gens qui demandent de l'aide, et puis ils parlent très fort. Allons-y. Peu à peu, ça va se développer. Et les Rwandais, le nouveau régime Rwanda, va dire, dirigé par Paul Kagame, le président rwandais va dire une première fois à la communauté internationale, écoutez, non, c'est pas possible, là, c'est quand, là, juste à la frontière.
1: Oui.
2: Ils nous attaquent en permanence. Ils veulent terminer le travail. Non, on ne peut pas l'accepter.
1: Absolument.
2: Il le dit une première fois.
1: Rien.
2: Personne ne réagit. Il le dit une deuxième fois. Personne ne réagit. En gros, qu'est-ce que pensent les diplomates? Ils disent, mon coco, là, t'es gentil, mais toi, ton pays, t'as plus rien. T'as plus que des morts. Puis il n'y a plus d'administration. T'es gentil à nous dire que tu vas attaquer les camps, mais voilà, ils n'y croient pas. Il le dit une troisième fois et puis il le fait.
1: Oui.
2: Alors là, tout le monde est abasourdi. Tout le monde est abasourdi. Et les Rwandais vont démanteler les camps du Congo avec une force de 3000 soldats. Et ils vont rentrer dans le Congo. Et en même temps, parce qu'on est à la fin du Mobutisme...
1: On est tout à fait à la fin du Mobutisme, où il y a déjà une rébellion. Enfin, Mobutu a toujours sa toque de léopard, on va dire, mais il n'a plus beaucoup le contrôle sur... ses opposants, ni sur la population, et donc il y a une rébellion qui veut chasser congolaise.
2: Une rébellion congolaise se met en place, Les Rwandais et la rébellion congolaise travaillent ensemble,
1: oui,
2: et rentrent au Congo, démantelent les camps. Les Rwandais démantèlent les camps, la
1: tout
2: rébellion
1: fait.
2: Congolaise occupe les villes. C'est le partage des rôles. 3000 soldats congolais et la rébellion qui, au fur et à mesure de son avancée, recrute de plus en plus de gens qui ne veulent plus du pouvoir de Mobutu. Et Paris va soutenir Mobutu.
1: Oui.
2: Contre les Rwandais et va soutenir le noyau dur du génocide qui s'allie avec Mobutu. Et ça sera la... Ça sera une autre séquence complètement folle. On va voir des extrémistes immoler leur peuple, les brûler, les entraîner dans une course folle, insensée, affolante, à travers la forêt équatoriale congolaise, sur des milliers de kilomètres, où les gens vont mourir de faim, de soif, de maladie. Où va y avoir des affrontements, parce qu'on parle de ces, entre guillemets, réfugiés, mais c'est des réfugiés armés, hein, c'est pas des réfugiés, c'est pas des réfugiés normaux, quoi, ils sont armés. Il va y avoir des affrontements, on parle de 200 000 personnes qui vont s'enfoncer à travers le Congo, il va y avoir des affrontements de tous les
1: dans
2: côtés,
1: les forêts.
2: Avec les Congolais. Qu'est-ce que c'est que ces gens qui arrivent chez nous, avec la rébellion, et puis même à l'intérieur de ce groupe de réfugiés ou tout, on est prêt à tuer le traître. Hein. Je veux dire, pendant le génocide de Rwanda, il y a des choses qui sont complètement dingues, qu'on ne peut même pas visualiser. Mais il y a des couples où Tutsi, on était parfois prêt à tuer sa femme parce qu'elle était Tutsi, ou l'inverse, enfin, ou ses enfants, parce qu'il y avait un doute au moment de l'exode, quand les parents de personnes qui avaient une quarantaine d'années, un peu âgées, ne pouvaient pas marcher, on les tuait pour pas qu'ils tombent prisonniers aux mains du diable, c'est ça le génocide. Quand je parle de quelque chose d'absolu, il faut vraiment se représenter quelque chose de complètement absolu, quoi. Un monde qui est enfermé sur soi et qui ne peut plus rien percevoir de son hors-monde. Et c'est ça qui va traverser le Zaïre. Le Congo. Et les Congolais, lorsque je refais ce voyage, là, beaucoup plus récemment, je croise une jeune Congolaise, et elle va me dire « Ils nous ont donné le goût de tuer. » Comme si on avait implanté un virus au Congo. Nous le disions à l'instant, Paris a ordonné aux soldats français de protéger la fuite des responsables du génocide. Les gens qui avaient appris et voulu que leur peuple ait le goût de tuer pour réaliser le génocide. Paris ordonne qu'ils soient protégés et qu'ils soient implantés au Congo. Et au Congo, ils continuent, ils font la même chose. Ils apprennent, de fait, ils vont apprendre, de fait, aux Congolais le goût de tuer. C'est comme un virus qui se propage et qu'on laisse se propager, même auquel on facilite sa propagation. Et cette propagation, elle va traverser tout le Congo jusqu'à Kinshasa sur 3000 kilomètres. Et elle vaut encore aujourd'hui aux Congolais d'avoir des régions entières qui sont totalement dévastées, parce que la haine et le goût de tuer restent et c'est devenu incontrôlable. Et là, nous sommes 25 ans après les faits. Et la région du Kivu est toujours un creuset absolument incontrôlable. Toujours aujourd'hui. Pourquoi ? Peut-être, c'est une hypothèse que j'y mets, peut-être parce qu'on n'a pas nommé les choses.
1: Tout à fait. Alors, peut-être pour cette fuite de... Donc, ils sont dans des camps, et quand Kagame, puisqu'on lui refuse, on ne le croit pas, finalement, il va essayer, en s'alliant avec la rébellion congolaise, donc, de démanteler ces camps, et pour faire rentrer une partie des réfugiés au Rwanda. Parce qu'il y a bien au moins 700 000 personnes qui vont rentrer au Rwanda à ce moment-là, et simplement un groupe, on va dire parmi les plus déterminés, les plus extrémistes, refuse et donc s'enfuit dans la forêt équatoriale et dans des conditions tragiques que vous décriviez, où effectivement on est épuisé, on fatigue, et puis la forêt équatoriale n'est pas non plus très facile. Et c'est ce périple-là que vous avez, c'est ces 200 000 personnes à la trace desquelles, dont vous refaites un peu le trajet durant votre traversée.
2: Oui, c'est ça. Vous avez raison de me reprendre parce que j'ai été un peu vite. Mais entre la
1: je
2: fin...
1: Je ne vous ai pas repris en complète.
2: Non, mais entre la fin du génocide et donc l'attaque des Rwandais pour démanteler les camps, il se passe 2 ans à
1: tout
2: peu
1: à
2: près.
1: Fait.
2: Et pendant ces 2 années, le nouveau gouvernement rwandais va tout faire pour convaincre les réfugiés de revenir au pays, de revenir pacifiquement. Donc il va y avoir comme un filet d'eau, quoi, mais régulièrement des petits retours de réfugiés. Donc les camps vont peu à peu diminuer en population. Ils vont toujours rester très importants, mais ils vont peu à peu diminuer en population jusqu'à arriver, à l'origine on est sur 2 millions, et on arrive à 1,5 million, 1,3 million, mais voilà, il y a des retours par un petit filet d'eau. Et au moment de l'attaque sur le démantèlement des camps, on est, alors c'est très compliqué, hein, parce qu'il n'y a pas vraiment de chiffres, on n'a que des estimations, donc mes chiffres sont très prudents, mais on est à peu près sur une population d'un peu plus d'un million, entre guillemets, de réfugiés. Et lorsque les camps sont attaqués, dans les jours qui suivent, il y a 700 000 réfugiés, enfin Rwandais, qui vont rentrer au pays. Et il va en rester 200 000, 300 000 qui vont, eux, s'enfoncer à l'intérieur du pays. Et en fait, ça va être une sorte de séparation des eaux un peu naturelle, parce que les gens qui vont rentrer au Rwanda, c'est peut-être des gens qui ont pu tuer, hein, ou qui ont regardé le génocide, mais est-ce que c'est... Moi, je suis pas capable, je suis pas juge d'abord, mais je suis pas capable de juger, quoi. Est-ce que c'est des coupables? Est-ce que c'est des innocents? Sincèrement, j'en sais rien, parce que on peut être dans des circonstances où on vous amène à commettre quelque chose. Est-ce que vous en êtes responsable ou est-ce que vous avez été emporté par un flot furieux provoqué par d'autres qui vous ont...
1: Ou sous pression, parce que certains ont été tués pour avoir refusé de le faire.
2: Mais en tout cas, ces 700 000 qui reviennent au Rwanda, peuvent être innocents et certainement pas parmi les plus coupables. Ça, c'est une certitude. Oui. Les plus coupables, les plus durs, les plus extrémistes, le noyau dur du génocide, c'est ces 200 000, 300 000 personnes qui s'enfoncent dans la mousse et qui peuvent être accompagnées, là aussi, par des innocents ou par des gens moins impliqués. Mais ces possibles innocents ou ces gens moins impliqués, les extrémistes vont les utiliser comme boucliers humains. Et ça, lorsqu'on lit les récits des réfugiés, on s'en rend compte, les réfugiés le racontent, quoi, la manière dont est organisée cette folle fuite, parce que on s'enfonce pas comme ça dans la forêt, c'est une fuite organisée. Il y a différents groupes qui se mettent en place, il y a des éclaireurs, il y a une arrière-garde, il y a le noyau dur qui est protégé. À un moment donné, vous voyez, il y a une foule qui se presse devant un pont, parce que on recule de plus en plus au fur et à mesure. Il y a une immense foule qui se presse devant un pont, et puis les réfugiés racontent, on entend dire « laissez passer le colonel, laissez passer le colonel », et puis tout le monde s'écarte. On n'est pas dans une fuite
1: désordonné,
2: même si ça paraît désordonné, même s'il y a un côté désordonné, mais en même temps tout est contrôlé en permanence, et c'est ça dont il est très difficile de se rendre compte, parce que vu de loin, qu'est-ce qu'on a comme sentiment? Le Congo, c'est le pays du cœur des ténèbres de Conrad. C'est un pays qui paraît extrêmement compliqué. Puis c'est un pays où il n'y a pas de route, pas de piste, peu de communication, où tout est compliqué, quoi, et qu'on connaît pas très bien. Donc on est toujours un peu effrayé par cette idée de Congo. Et puis c'est un pays qui est un peu dans l'obscurité, le cœur des ténèbres. Et donc on est prêt à tout imaginer. Il peut tout se passer au cœur des ténèbres, voire un deuxième génocide. Enfin, pourquoi pas, puisque c'est le cœur des ténèbres. Donc, en fait, lorsqu'on perce ces ténèbres, lorsqu'on essaye de voir au-delà de cette image, on se rend compte qu'il y a un paquet de nuances de gris, quoi. C'est jamais ni blanc ni noir, c'est jamais aussi simple que ça. Mais il y a un paquet de nuances de gris, et que les ténèbres, en fait, c'est une image qui nous empêche de regarder toutes ces nuances. Et lorsqu'on regarde vraiment, c'est juste affolant, quoi, ce que va faire ce noyau dur du génocide, parce que je le disais tout à l'heure, mais je le répète, ils vont vraiment immoler leur peuple, les sacrifier, voire les tuer par moments, comme ils les tuaient pendant le génocide. Hein. Tous ceux qui étaient soupçonnés d'être un peu traîtres ou modérés,
1: si
2: tu n'adhères pas à la cause, on te tue. Mais comme dans l'Allemagne nazie, un Allemand qui n'était pas assez nazi, on s'en débarrassait. Quoi. Mais ce n'est pas un génocide, c'est un assassinat. Mais on s'en débarrassait. Mais c'est exactement la même chose. Et ce qui s'est passé au Rwanda, au sein de la population Hutu, se produit exactement de la même manière au sein de la population Hutu, qui fuit en s'enfonçant à l'intérieur du Zaïre. C'est exactement la même chose. C'est terrible pour eux. C'est terrible. Et ça va créer une douleur absolument incroyable. Et d'abord, les Congolais qui vont être un peu les dindons de la farce, bah parce que ils voient débouler un truc, ils sont pas comme ça, les Congolais. Ils comprennent pas. Vous voyez que quand cette jeune fille dit le goût de tuer, c'est qu'elle a découvert quelque chose qui n'était pas du tout dans son environnement habituel. Mais je vais juste, si vous me permettez,
1: je vous en prie,
2: lire 10 petites lignes pour illustrer cette idée.
1: On vous écoute.
2: Parce que je ne les connais pas par cœur et c'est pas mes mots. Ce ne sont pas mes mots, ce sont les mots de réfugiés, de réfugiés Hutus, donc de gens qui étaient d'une manière ou d'une autre dans cette histoire du génocide des Tutsis. Et donc, ces mots-là, ils les écrivent dans des livres qu'ils ont publiés, des livres de témoignages racontant leur fuite. Et là, nous sommes à Tingitingi, qui est un endroit terrible, où va se retrouver une centaine de milliers de personnes, au milieu de nulle part, dans une ambiance absolument démente. Et là, je vais juste dire les mots de ces gens. De ces 100 000, enfin voilà, ils sont trois, là c'est trois témoignages, c'est 10 lignes, mais ils sont trois parmi 100 000 personnes dans des conditions absolument démentes.
1: À Tingitingi.
2: Au fond du gouffre, inaccessible au regard, c'est la désespérance d'un peuple mené à l'abîme par les extrémistes Hutus qui éclate. Citation. Ces gens n'avaient eu qu'un seul succès, nous conduire dans la misère dans laquelle nous vivions à 1000 lieues de chez nous, écrit l'étudiant Maurice Niwez. Autre citation. Certains avaient le droit de tuer et les autres le devoir de mourir. Ce sont des Hutus qui écrivent, Certains avaient le droit de tuer, les autres le devoir de mourir, note le journaliste Philippe Mempaïmana. Pour qui, citation toujours, le bas-fond de toutes les digressions morales est atteint à Tingitingi. Et il poursuit. La soi-disant communauté ethnique des frères de sang et de destin, du même nom et du même nez, n'avait réellement rien en commun, à part le mal. Moi, quand je lis ces mots-là, c'est effrayant, c'est vertigineux. Qu'est-ce que ces mots racontent? Ils racontent le mal, enfin, ils disent, voilà. Et on sent bien ces trois personnes, lorsqu'on lit leurs livres, par moments sont proches des organisateurs du génocide, par moments s'en éloignent, on sent une hésitation, on sent une confusion, mais là, ce Tingitingi, c'est une sorte de moment clé. Et ils constatent, nous sommes au cœur du mal, mais c'est les nôtres qui sont le mal. C'est pas ceux qu'on croyait, mais c'est nous qui sommes le mal. Et cette prise de conscience et leurs mots sont absolument vertigineux. Et ce que je ne comprends pas, c'est que lorsque les humanitaires ou des experts vont essayer de dresser un peu la cartographie de ce qui s'est passé au Zaïre pendant ces années-là, ce que je ne comprends pas, c'est qu'ils ne voient pas ces mots, c'est qu'ils ne les lisent pas, ou qu'ils les occultent, ou qu'ils ne font pas attention, et qu'ils vont écrire une histoire qui ne correspond pas à la réalité. Et ça, c'est incroyable, parce que moi, ce que je constate pendant cette traversée, c'est qu'il s'est produit une guerre à ce moment-là. Oui. Il y avait des réfugiés armés.
1: Oui.
2: Armés.
1: Armés, absolument.
2: Il y avait des gens qui étaient derrière eux, mais qui s'affrontaient. Et puis il y avait aussi une rébellion congolaise qui voulait faire tomber Mobutu. Ouais. Donc il y avait aussi une armée.
1: Qui va y arriver.
2: Oui, qui va y arriver. Et donc il y avait aussi une armée congolaise et puis des rebelles congolais. Donc nous sommes dans une guerre.
1: Et ils s'affrontent.
2: Une guerre compliquée, une guerre confuse, parce qu'il y a plusieurs parties prenantes. Et puis ça se passe au milieu de la forêt, avec peu de routes, etc. Donc c'est compliqué, c'est confus. Et puis il y a les locaux aussi qui voient débouler des dizaines de milliers de personnes, des centaines de milliers de personnes qui veulent piller leurs champs ou les détrousser ou tuer le papa pour prendre une chèvre ou un mouton. Enfin, voilà, mais c'est une guerre qui se déroule dans ces années-là au Congo. Et c'est pas un génocide, un deuxième génocide, comme Mitterrand en avait émis l'hypothèse, et comme bon nombre de personnes vont s'efforcer d'accréditer cette hypothèse. Et ça, je ne peux pas comprendre comment, sans même procéder à des vérifications de base, on va en arriver à ces folies-là.
1: Alors, je vous propose une seconde pause musicale. Nous allons écouter Marc Bernès,

0: vous êtes sur Radio Cause Commune 93.1 dans le monde en question. Nous recevons Patrick de Saint-Exupéry. Alors, justement, Patrick de Saint-Exupéry, pour reprendre le récit là où on venait de le laisser avant la pause musicale, dans cette construction d'une théorie d'un double génocide et qu'est-ce qui se passe au Zaïre ou en République démocratique du Congo, tout d'un coup, en 2010, on va faire une enquête sur les violences qui ont eu lieu au Congo dans les années 93 à 2003, si je ne me trompe pas. Que dit ce rapport Mapping, dont il est longuement question aussi dans votre livre, et comment se présente-t-il ?
1: Alors, comme vous le notez, ce rapport Mapping couvre 10 années de guerre au Congo.
0: Absolument.
1: Moi, je me suis intéressé à deux années. La période 94-97 jusqu'à la chute de Mobutu. Oui. La fin du génocide, la chute de Mobutu. Voilà, c'est cette période-là
0: que j'ai vraiment examiné,
1: screené. Ce qui représente, sur l'ensemble du rapport Mapping, un quart du rapport Mapping. Oui. Le reste, c'était pour moi une autre histoire. Oui, oui, oui. Donc, je n'ai pas regardé la suite. Mais moi, ce que je constate en confrontant ce rapport Mapping à la fois au récit des témoins que je croise au fur et à mesure de cette avancée à travers le Congo, des récits des témoins aussi de leurs livres que je lis, etc., ce que je constate, c'est que ce rapport Mapping est totalement biaisé. Biaisé. Non pas que les faits qu'ils rapportent soient tous faux. Il y en a, à mon avis, qui ne tiennent pas la route, mais ça, c'est pas grave, parce qu'il y en a aussi qui tiennent la route.
0: Oui.
1: Mais c'est pas une discussion tant sur les faits, mais que sur la forme qui est donnée à ce rapport.
0: Je veux dire par là.
1: Et la façon de le raconter. Je veux dire par là que tout est tordu, biaisé. Les mots sont biaisés. L'usage des mots est extrêmement problématique. Et je résume ça dans une expression qui est dans mon livre, c'est comme si on me racontait Waterloo avec les mots d'Auschwitz.
0: Oui.
1: Une guerre, c'est comme si on me racontait une guerre avec le vocabulaire de l'extermination.
0: Voilà. Et donc ce rapport a le défaut d'écrire, effectivement, pour qu'on comprenne bien, de décrire une guerre dont vous avez parlé, la guerre menée d'une part par les Hutus contre toujours des forces rwandaises ou des forces congolaises, et il y a l'armée aussi de Mobutu de son côté. Et cette guerre-là, effectivement, il y a des combats, il y a des meurtres, il y a des pillages, il y a toutes sortes de...
1: Il y a
0: des atrocités, il y a des crimes de guerre, il y a des crimes de guerre, il y a des massacres, des hommes sont tués, mais des femmes aussi, des enfants aussi, mais ça n'est pas un génocide. Or, on le raconte, le rapport, la narration fait comme si on était en plein génocide.
1: Oui, et ce qui est absolument, et ça on le retrouve à l'usage des mots, enfin je ne vais pas rentrer dans le détail, mais et puis il y a des choses aussi qui sont absolument frappantes, incroyables. Ce rapport Mapping est supposé avoir mobilisé 200 enquêteurs, enfin voilà, on vous annonce des chiffres affolants, et puis des évidences sont à peine mentionnées. Nous parlions, il n'y a pas très longtemps, de ces 700 000 personnes qui sont revenues au Rwanda, quelques jours, peu après l'attaque contre les camps.
0: Tout à fait.
1: Bah lorsqu'on lit ça dans le récit du rapport Mapping, c'est 5 lignes en bas de page.
0: Oui.
1: Ce qui est quand même incroyable. Ouais. 5 lignes en bas de page, c'est quand même un fait majeur. Mm-hmm. D'autant qu'on sent très bien que l'intention des enquêteurs est d'examiner la possibilité de qualifier...
0: La
1: possibilité de qualifier cet événement de génocide. Et si on glisse... Si on fait comme si rien ne s'était passé sur le retour de 700 000 personnes, c'est sûr qu'on s'autorise un peu la licence éventuelle de dire « Ah bah oui, c'est un génocide parce qu'on va additionner un massacre plus un massacre. » Et puis on va dire « Ah bah oui, il y en a tellement que ça fait un génocide. » Mais non, il y a 700 000 personnes qui sont revenues. S'il y avait une intention de génocide, une volonté de génocide, ces 700 000 personnes, elles ne seraient jamais revenues. Elles auraient été disparues. Et donc, ce rapport Mapping est totalement incohérent sur la forme et sur le fond. Non pas, encore une fois, et j'insiste là-dessus, que tous les faits qui soient mentionnés soient faux, c'est pas la question.
0: Ouais.
1: C'est pas la question, mais c'est la forme qui est donnée à ce rapport qui est une forme, en fait, j'ai pas d'autre mot que celui-ci, mais totalement perverse.
0: Ouais.
1: Je trouve que c'est un rapport perverse dans le sens où chacun peut l'interpréter librement.
0: Jette le doute, le soupçon sur, effectivement, des faits.
1: Et on présente ça comme un rapport scientifique. Et moi, je lis comme une poésie surréaliste de mauvais étage belge. Je peux pas le dire autrement. Je vais prendre un exemple. Le rapport Mapping répertorie en tout 600 incidents allégués sur ces 10 ans. Bon, très bien, 600 incidents allégués.
0: Déjà, 600 ou 680, je ne sais
1: plus.
0: Oui,
1: enfin, un peu plus de 600. Ouais. Déjà, il y a juste un premier problème. Incident.
0: Oui.
1: Qu'est-ce que c'est un incident? Et allégué. Mais allégué par qui? Les témoins ne sont pas cités. Il n'y a pas un nom dans ce rapport. Il n'y a pas une source. Rien. Et après, vous avez incident allégué de telle date sur tel lieu. Puis vous continuez, vous lisez juste la ligne suivante et vous avez 400 personnes ont été massacrées. Ah merde! Incident, 400 personnes massacrées. Vous voyez, tout cogne en permanence. De quoi parle-t-on? Que désigne-t-on? Tous les mots sont... On vous parle de charnier, mais c'est quoi un charnier? C'est deux personnes? C'est 10 personnes? C'est pas précisé, on ne sait pas. On vous jette à la figure des mots d'une force incroyable, mais ce sont juste des mots qui sont pas précis, quoi. Et simplement, vous lisez ce rapport, vous êtes suffoqué, parce que c'est une litanie de choses qui sont supposées, alléguées, incidents, vous perdez le nord, quoi. Tout devient extrêmement confus. De quoi parle-t-on? Même des choses encore. Je vous disais que les témoins étaient pas cités. Il n'y a pas de nom de témoins, mais il n'y a pas les noms des enquêteurs non plus. Il n'y a pas les noms des enquêteurs non plus. Donc, qui l'a fait? Et puis après, il y a des questions de base qui sont pas formulées. Qui tue qui? C'est idiot comme question. C'est quand même un peu la question de base. Non, mais quand
0: idiot,
1: je dis c'est idiot,
0: oui.
1: C'est pas parce que c'est évident comme question, mais vous savez, moi je crois que par moment il faut accepter d'être un peu idiot pour pouvoir poser les questions évidentes et pas se laisser emporter par des interrogations peut-être très intelligentes, mais qui reposent pas forcément sur grand-chose. Il vaut mieux parfois avoir les pieds un peu dans la terre et pas chercher à décrocher de la terre. C'est pour ça que je disais un peu idiot.
0: Oui.
1: Mais qui tue qui? C'est ça qui est important. Ben ça, je sais pas, quoi. On ne sait pas. Qui
0: oui,
1: moi, je
0: puis
1: sais
0: est-ce
1: pas.
0: Que ce sont des soldats armés qui s'affrontent ou pas
1: et
0: ou
1: ça,
0: une population civile ou non.
1: Et puis il y a des absents, en fait, dans des acteurs, que, pas tout le temps absents, ils apparaissent par moments, mais ils apparaissent presque subrepticement lorsqu'on lit ce rapport mapping. Et parmi les absents, d'abord, il y a les Congolais. Moi, je trouve peu, comme ça, c'est le sentiment, mais de témoignages de Congolais. Je ne sais pas, encore une fois, qui a parlé, qui a témoigné devant les enquêteurs mapping. C'est des Congolais ou c'est des Rwandais? Ah oui? Et c'est quel Rwandais si c'est des Rwandais qui ont témoigné? Ben, c'est pour ça que lorsqu'on ne donne pas de nom, c'est quand même un petit peu
0: c'est
1: gênant.
0: C'est un peu gênant. C'est très gênant.
1: Moi, dans mon livre, les témoins, ils sont cités. Il n'y a rien à cacher, quoi. Et puis, on peut aller les interroger.
0: Comment c'est par Ildefonse
1: Tous. On peut aller les interroger, leur faire raconter. Moi, si je veux interroger un témoin du rapport mapping,
0: Justin,
1: je ne peux pas.
0: Oui, voilà.
1: Je disais, il y a des gens qui apparaissent que subrepticement, et ceux qui apparaissent en fait le plus subrepticement, c'est le noyau dur du génocide. Je ne les vois pas dans le rapport mapping. Si, je les vois de temps en temps, mais sinon c'est un peu comme s'ils n'étaient pas là, comme s'ils avaient été effacés. Alors qu'il me semble qu'ils sont quand même un peu les premiers concernés par toute cette histoire. Et ça m'interroge.
0: Alors, en gros, ce rapport mapping, il servirait à faire entretenir plus de confusion ou enfumer un peu plus, compliquer la réalité. Et parce qu'il faut quand même en arriver à ça, c'est que cette théorie d'un double génocide, qui a trouvé beaucoup d'écho, comme vous le dites, au cours de ces 25 dernières années, elle vise en fait à relativiser évidemment le crime de génocide des Tutsis en 1994, et tout en disant « je ne suis pas en train de nier le génocide », mais en fait, en le relativisant, c'est une façon aussi de nier la gravité de l'événement.
1: C'est à la fois une relativisation et une occultation. C'est-à-dire qu'on va mettre la focale sur ce supposé deuxième génocide, et comme la focale est mise là-dessus, on va oublier qu'il y en a eu un premier.
0: Oui.
1: Et puis si jamais on a un petit retour de mémoire et qu'on se dit à un moment donné, tiens, c'est comme marrant, il y en a eu un premier, dans ce cas-là, comme il y en a eu un d'un côté et puis un de l'autre, ça fait un partout. Donc
0: c'est quand même ce particulier,
1: c'est ça.
0: En
1: gros, quand vous êtes gêné par quelque chose, vous voulez noyer le poisson et vous remuez la vase, et puis tout devient un peu bouilleux, brumeux, et plus personne n'y voit rien, quoi.
0: C'est un peu le propos du deuxième génocide.
1: Oui, c'est ça.
0: Et tout ce qui peut servir à, en plus, à enfumer un peu plus, pour rendre plus difficile la compréhension.
1: Et oui, mais ça, c'est pas un effet du hasard, et c'est là où c'est terrible, c'est que cette construction du deuxième génocide, c'est une mécanique qui a été mise en marche.
0: Tout à fait.
1: Et ceux qui vont la propager, je veux dire, c'est par exemple Hubert Védrine, ancien secrétaire général de l'Élysée, ministre des Affaires étrangères, aujourd'hui président de l'Institut François Mitterrand, qui a de multiples reprises, mais je les cite dans le livre, va se faire un peu le chef d'orchestre de cette théorie et du négationnisme, parce que cette théorie-là est une pure théorie négationniste. Un petit peu sophistiqué, c'est vrai, parce que c'est un mécanisme assez sophistiqué, mais de la même manière que le génocide qui s'est réalisé au Rwanda était lui aussi bien plus sophistiqué que la Shoah. Je veux dire par là que c'est le progrès, c'est la technique. Pour la Shoah, il a fallu un instrument spécifique, avec des ordres, des camps secrets, puis il y avait toute une hiérarchie très particulière pour parvenir à l'extermination.
0: Oui.
1: Au Rwanda, il n'y a pas eu besoin de secrets. Il n'y a pas eu besoin d'hiérarchie spécifique, puisque les organisateurs du génocide ont réussi à entraîner tout leur peuple dans la folie. Donc, c'était pas le caporal de la mort. Enfin, voilà, c'est les mots qu'on peut retrouver pendant la Seconde Guerre mondiale. C'était un peuple entier. Comment, après, vous faites en termes de justice ? C'est beaucoup plus facile de rendre justice quand vous pouvez dire le maître du camp d'Auschwitz, on l'a trouvé dans tel organigramme, il s'appelait Axe, X. Là, vous voyez, c'est ce génocide qui s'est produit au Rwanda, malgré les apparences que l'on peut avoir vu de France ou d'Occident, c'est un mécanisme extrêmement sophistiqué qui a été mis en place. Plus sophistiqué, mais c'est normal, c'est le progrès. On n'arrête pas d'avancer. Le progrès, c'est neutre, c'est ni bien ni mal, c'est juste le progrès. C'est bien plus sophistiqué que ce qui avait été mis en place pendant la Seconde Guerre mondiale en Europe. Et de la même manière, le mécanisme du négationnisme, lui aussi, va se sophistiquer. Et ce discours du double génocide et du pur négationnisme sophistiqué qui va être mis en place et développé par des gens sophistiqués comme Hubert Védrine ou d'autres, encore une fois, je parle d'intellectuels, d'humanitaires, etc., qui vont le faire de bonne foi ou de mauvaise foi. Là aussi, il n'y a aucun procès d'intention dans ce que je dis, mais qui vont participer à cette idée-là. Et ça, c'est ahurissant. Et pendant 10 ans, personne ne va se poser la question et juste chercher à aller y voir. Et ça aussi, c'est quelque chose qui m'interroge sur le journalisme d'aujourd'hui. Est-ce qu'on peut tout faire derrière son écran sur la base de rapports venus d'X, Y ou Z, ou est-ce que à un moment donné, la base de la démarche, c'est pas juste d'aller voir, d'écouter et d'entendre?
0: Bien, je vous remercie, Patrick de Saint-Exupéry, pour votre participation à cette émission. On va se quitter en écoutant des mélodies argentines, mais peut-être une dernière question sur la dépouille de Juvenal Habyarimana, en quelques mots, ce trajet... puisqu'on dit que le génocide commence au Rwanda au lendemain de ce missile ou de ces deux tirs de missiles qui ont tué, qui ont fait pulvériser l'avion du président Juvenal Habyarimana. Alors, en fait, effectivement, il est recueilli, son corps est recueilli, il est mis dans... à Kigali.
1: C'est une histoire totalement abracadabrantesque. Que va me raconter un Rwandais qui avait très longtemps habité
0: Ile-de-France.
1: Au Congo. Oui, Ile-de-France, absolument. Qui a vécu pendant très longtemps au Congo, et qui un jour, on prend une bière, et puis il me raconte cette histoire, et je me dis, c'est complètement dément, et c'est aussi une des raisons pour lesquelles j'y retourne.
0: Ouais.
1: Parce que je trouve cette histoire absolument abracadabrantesque. Et en gros, le président Habyarimana, donc le président Hutu du Rwanda
0: meurt dans son attentat. Génocide, voilà.
1: Son corps est d'abord déposé dans la morgue proche de sa résidence, juste à côté de la dépouille du premier ministre, de la première ministre, qui vient d'être assassinée par la garde d'Habyarimana. Le fils d'Habyarimana donne des coups de pied dans la dépouille de la première ministre et veut lui tirer une balle dans la tête. Enfin, voilà, on est dans une ambiance complètement surréaliste.
0: On est en plein génocide.
1: Puis ce corps est embarqué au fil du recul des troupes gouvernementales,
0: tout gouvernementales,
1: jusqu'à la ville de Gizeni, où là, il est entreposé dans un frigo de la brasserie locale.
0: Oui.
1: Et puis, il est à nouveau sorti, parce que le recul s'accentue pour être entreposé à nouveau à Goma. Et puis, à Goma, il est embarqué dans un avion avec de quelques soldats de la garde présidentielle jusqu'à Kinshasa, où là, C'est ce que me raconte Ildefonse, qui habite à Kinshasa à ce moment-là, mm-hmm. et lui, à un moment, a une nièce, elle est morte du sida.
0: Ouais.
1: Et il va à la morgue, et puis il veut voir le corps, quoi, avec la famille. Et puis le gars qui ouvre la morgue se gourde de casier.
0: Se trompe de tiroir.
1: Et il tire le tiroir, je ne sais plus lequel.
0: Numéro 2,
1: peut-être. Et Ildefonse voit un corps avec le drapeau rwandais, et puis un gars qui reconnaît avec les cheveux cramés comme de la lave, c'est ce qu'il dit. Et c'est Habyarimana. Qui est dans cette morgue, et puis le corps va être sorti de la morgue pour être transporté à Gbadolite, qui est un peu la résidence de Mobutu. C'est une sorte de Versailles au milieu de la jungle, totalement surréaliste. Totalement surréaliste, un univers de béton avec des fontaines colorées, enfin c'est un peu dément. Et donc va être transporté chez Mobutu, où il va être enterré dans un lieu particulier, avec tous les dignitaires Hutus qui viennent là et qui prêtent serment pour la reconquête du Rwanda. C'est absolument incroyable. Et il faut voir quel dignitaire. Hein. C'est vraiment les durs qui sont présents.
0: Les durs du régime.
1: Et puis il y a des évêques, et puis il y a aussi les Aïrois, enfin les Congolais qui sont là, les Mobutu, l'état-major, enfin tout le monde est là. Et puis il y a Madame Habyarimana, veuve aussi.
0: Oui.
1: La veuve qui vit aujourd'hui en banlieue parisienne, dans un état juridique absolument étonnant, qu'elle n'a pas aucun statut.
0: Oui.
1: Cette dame-là vit en France, elle n'a aucun statut. Bref, et Madame Habyarimana est là, et puis ensuite elle ira accompagner Mobutu, tenter d'acheter des armes en Chine, enfin, avec un faux passeport diplomatique congolais. Bref, et puis Mobutu, plus tard, bien plus tard, va perdre le pouvoir.
0: Oui.
1: Et une de ses dernières actions, ça sera d'ordonner que l'on rapatrie la dépouille d'Habyarimana, dont il craignait qu'elle ne tombe aux mains des Tutsis diaboliques.
0: Oui.
1: Et qu'elle soit éventuellement profanée, qu'on rapatrie cette dépouille à Kinshasa. Il dit au gars à qui il confie cette mission, je veux qu'il soit incinéré à Kinshasa, mais pas n'importe comment, sous une forme de crémation.
0: Ouais.
1: Et l'avion atterrit sur l'aéroport de Ndolo, et les gars de Mobutu sont très embêtés parce qu'ils ne savent pas comment faire. Quoi. Crémation, moi je veux bien. Alors ils appellent un peu partout, puis finissent par trouver la communauté indienne, des responsables de la communauté indienne à Kinshasa, et le corps finit par être incinéré. Brûlé sur un feu,
0: sur
1: une vraie crémation, au bord du fleuve, par les Indiens qui font ça, sous la surveillance des fidèles de Mobutu. Et lorsque, et je ne raconterai pas toute la fin, parce qu'il y a une fin derrière la fin, mais lorsqu'il défonce, me raconte cette histoire, il me dit, me parle de la crémation au bord du fleuve Congo, sur cette parcelle, il me dit, là ces mots, moi m'ont absolument stupéfait, il me dit, en parlant d'Habyarimana, le pauvre, il a fini tout seul dans l'eau, parce que les cendres, après la crémation, sont dispersées, sont jetées dans le fleuve. Il me dit à propos d'Habyarimana, le pauvre, il a fini tout seul dans l'eau. Et moi, ces mots m'ont saisi, parce que Ildefonse, il a perdu une partie de sa famille pendant le génocide. Et moi, je ne comprends pas comment, après avoir subi tant d'épreuves, tant de difficultés, comment on fait pour avoir une pensée de ce type-là. Quoi. Le pauvre, Habyarimana, qui est quand même un peu responsable de toute cette situation, le pauvre, il a fini tout seul dans l'eau. C'est quand même des mots extrêmement généreux. Quoi. Enfin, extrêmement, c'est comme s'il défonce, c'était presque mis à la place d'Habyarimana et disait, j'aurais pas aimé. Vous voyez. Et moi, je suis assez pantois quand j'entends ces mots. Quoi. Le pauvre, il a fini tout seul dans l'eau. Et en même temps, c'est une jolie figure de... Comment dire, c'est assez joli qu'on a cette image de gens qui ont été au bout du bout et les pauvres, ils ont fini tout seuls dans l'eau. C'est-à-dire que, quand bien même c'était des crapules, des extrémistes, peut-être des ordures, je ne sais pas, mais non, il n'en reste pas moins qu'ils sont humains.
0: Ouais.
1: Et ça, c'est un truc aussi.
0: Et que le rite funéraire, c'est un des signes de l'humanité, qu'on appartient encore à l'humanité.
1: Et ça, quand quelqu'un est capable de le formuler en ayant bavé de tous les côtés,
0: je peux
1: que m'incliner devant ça. Quoi. Je trouve ça merveilleux, je trouve ça très fort. Quoi. Et ça me rassure un peu aussi sur le monde dans lequel on vit, que des gens soient capables de poser des choses pareilles.
0: Je vous remercie, Patrick de Saint-Exupéry. Nous allons nous quitter en justement réfléchissant à ces mots d'Ildefonse. À très bientôt pour une prochaine émission. Au revoir. Merci en régie à Stéphane.

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3: Chers auditeurs, bonsoir et bienvenue au numéro 2 de Lumière Rouge, Vie d'insurgé, une émission en direct qui donne la parole aux travailleuses du sexe. Je suis Mylène Just, travailleuse du sexe dite tradie de rue depuis 20 ans, et chaque premier jeudi du mois, j'invite une femme hors norme, travailleuse ou ex-travailleuse du sexe, et nous abordons ensemble de nombreux sujets. Un débat auquel vous pouvez participer pour poser vos questions à l'invité, en appelant le 09 72 51 55 46 et que vous pourrez écouter en podcast sur cause-commune.fm. Je remercie Corinne et Olivier à la technique.
4: Belle année.
5: Mylène.
3: Meilleurs vœux aux auditeuristes.
5: Une année lumineuse.
3: Tout le monde. Je remercie également les auditeuristes pour leur fidélité à ce rendez-vous novateur hors des sentiers battus et pour leur participation. Ce soir, notre invité s'illustre brillamment dans un parcours de vie qui m'inspire un titre pour un roman relatant l'aventure moderne, La belle bourlingue. À 41 ans, si belle l'espérance, femme malentendante depuis ses 8 ans, bipolaire cyclotymique et reconnue handicapée institutionnellement et le revendiquant depuis peu politiquement, a vécu 1000 vies qui l'ont amenée sur des sentiers de traverse inattendus, jusqu'au travail sexuel et à l'engagement militant et activiste. Cybèle, bonsoir.
6: Bonsoir.
3: Cybèle, je te remercie d'avoir dit oui à mon invitation que nous avons finalisée lors du rassemblement consacré à la Journée mondiale contre les violences faites aux travailleuses du sexe et travailleurs du sexe le 17 décembre dernier à Pigalle. Cybèle, tu es née au Canada, plus précisément aux îles de la Madeleine, un archipel situé dans le golfe du Saint-Laurent. Ton parcours scolaire et familial sont mouvementés et atypiques. Dès l'âge de 16 ans, tu quittes ta famille dans un contexte de violence et de difficultés de santé mentale. Cela réfère-t-il à ta bipolarité ?
6: C'était en partie la bipolarité que je ne connaissais pas. Hein. À l'âge adolescent, on n'est pas forcément conscient de tout ce qui se passe là. Mais ça a été aussi les problèmes de santé mentale de ma mère qui ont eu un impact assez important sur toute la vie familiale. Donc c'était ouais. Un milieu assez isolé, c'était un milieu sous pression. Et pour ma propre santé, je suis partie au moment du collège, quoi. Ouais. C'est terminé la dernière année et je bossais déjà à temps plein aussi en même temps que ces années de collège. Et mon frère m'a rejoint une année plus tard et j'ai pris soin de mon frère après, alors qu'il est plus âgé que moi.
3: C'était compliqué. Tu avais cette charge, effectivement, et du... De plus, ta bipolarité n'a pas été diagnostiquée tout de suite. Je présume que tu as vécu.
6: Si. Donc à 16 ans, ouais, j'ai eu le diagnostic. J'ai été tout de suite vue. C'est l'avantage quand on a moins de 18 ans, on passe beaucoup plus rapidement dans le système. Et à partir de 18 ans, on est très abandonné. Donc oui, j'ai été diagnostiquée avec un trouble panique avec dépersonnalisation à l'époque. Et ouais. Ça, c'est plutôt réglé, je dirais. Mais la bipolarité elle reste là. Je suis cyclotymique, donc c'est bipolaire de type 3.
3: Donc après ce départ de ta famille, tu parviens tout de même à obtenir un diplôme équivalent au BTS en environnement, hygiène et sécurité du travail. Après ce diplôme, ton parcours n'est guère plus linéaire. Tu étudies la biophysique, la science politique, l'herboristerie, la gestion de PME et la pédagogie de l'environnement. Tu changes d'adresse tous les 6 mois, quand tu en as une, et tu passes plusieurs années sur la route en Europe, joyeusement SDF, tour à tour appeler des pommes de terre en Écosse, être fille au père en Allemagne, lever le pouce en Turquie, camper sur des aires de service partout en Europe, rouler à vélo solaire jusqu'au Kazakhstan et enseigner le français dans l'Arctique. En tout, tu passes environ 14 ans à vivre de peu, payer tes dettes,

0: dormir chez les autres et fouiller dans les poubelles. Ton dernier métier connu était autrice de guide de voyage pour une grosse maison d'édition. Depuis 2012, tu gagnes ta vie en tant que travailleuse du sexe. D'abord comme sugar baby, à l'âge de 31 ans. Alors pourquoi l'orientation sugar daddy pour commencer le travail du sexe?
1: Parce que quand on est sugar baby, on n'est pas tout à fait une pute quand même. C'est-à-dire que quand j'ai voulu commencer à faire mes expériences, j'avais des a priori énormes, comme énormément de gens, sur le travail du sexe, sur ce que ça représentait. Et donc j'avais de la putophobie, j'avais mes propres discriminations, j'avais un regard qui n'était pas des plus bienveillants. En tout cas, j'avais peur de porter le stigmate de putain sur moi. Et donc en essayant par le sugar dating, ça me semblait plus près des vrais rencarts. Et donc, moi, j'étais pas prêt à voir des personnes et les voir disparaître au bout d'une heure. Bon, je suis devenue prête un peu plus tard quand j'ai vu à quel point c'était beaucoup d'efforts pour peu de revenus. Ouais. Mais ça m'a donné mes premières expériences que je ne regrette absolument pas avec un environnement assez tendre.
0: Et c'est là, on en parlera peut-être tout à l'heure dans les autres parties, ou peut-être sur une autre émission, mais cela souligne aussi qu'il y a quand même, dans la communauté TDS, des hiérarchies de classe, selon ce qu'on fait. Donc ça peut, ceci expliquant cela, on se dit, sugar baby, daddy, on n'est pas vraiment une pute. C'est vraiment ce que tu as illustré.
1: Bah, faut le prendre au second degré, hein. Je le dis avec la conscience du fait que j'ai fait un long chemin. Ouais. Et que, ça se déconstruit, cette idée comme quoi, voilà, il y en a qui sont mieux que d'autres à l'intérieur de hiérarchie. D'ailleurs, les gens me disent toujours, t'es un peu comme une thérapeute, mais c'est une façon pour eux de m'extraire du stigmate de putain. Moi, je dis, en fait, je vends du sexe comme beaucoup d'autres personnes, je vends des services sexuels, quoi.
0: Eh oui. Et ensuite, donc, tu as été escorte et tu l'es actuellement. Donc après ton immigration définitive en France, définitive entre guillemets. Bon, ah bah, on ne sait pas.
1: Au moment, on dit que c'est définitif. En tout cas, ça fait déjà plus de 6 ans.
0: Ouais. 6 ans,
1: c'est
0: oui.
1: La 7e année.
0: Tu ajoutes à ton arc l'accompagnement sexuel pour les personnes en situation de handicap, mais pas que. Nous aborderons ce « pas que » un peu plus loin. Et tu es très engagée pour les droits des TDS depuis 2019. Tu as été secrétaire générale du STRAS et tu continues à militer. Aujourd'hui, c'est le début d'une année de résolution, d'espoir pour pas mal de personnes qui vont mal ou qui souhaitent améliorer leur situation. Comme tu es impliquée pour les droits des travailleuses et travailleurs du sexe, je présume que tu as formulé quelques vœux dans ce sens. Et si oui, quels sont-ils ? Tant pour la communauté que pour ta situation, bien qu'étant activiste, ta personne ne soit pas prioritaire, tu es là en direct pour exprimer ton vécu. Et cette question des vœux personnels n'est pas de trop, tant tu es concernée non seulement par tes handicaps, mais aussi dans ton activité professionnelle, par la question des verrous systémiques et celle récurrente des inégalités. Mais peut-être qu'avant de passer aux vœux et à ce que tu souhaiterais pour l'amélioration de la condition des TDS, est-ce que tu peux nous faire un petit état des lieux de la loi qui est passée en 2016 et quelle est la situation actuelle ?
1: Alors en 2016, au moment où moi j'ai immigré en France, est passée la loi de pénalisation des clients. Donc, on l'appelle la loi de pénalisation des clients, les travailleuses du sexe, mais c'est la loi de lutte contre le système prostitutionnel qui apporte plusieurs choses. Elle a apporté une chose qui est très bien, c'est-à-dire qu'elle a abrogé le délit de racolage. L'idée derrière cette loi était donc de passer des travailleurs, travailleuses du sexe coupables à un paradigme où nous sommes des victimes. Et les victimes ne devraient jamais être pénalisées, elles devraient être protégées. Donc la deuxième chose que ça a apporté, qui est plus mitigée, c'est ce qu'on appelle le parcours de sortie de la prostitution. Vous avez, je pense, déjà abordé aussi avec Mimi le mois dernier. Dans le parcours de sortie, il y a énormément de contrôles étatiques et il y a des aides financières extrêmement faibles et des conditions d'arrêt complet de la prostitution. Et donc, il faut savoir que des parcours de sortie, il y en avait. Il y avait des centaines de façons d'arrêter le travail sexuel, si c'était le souhait, des centaines de rythmes, des accompagnements qui étaient très personnalisés. Et maintenant, en fait, c'est un peu le sillon qui a été creusé. Et limite, il faut passer par là. Il faut passer par là pour avoir les subventions précieuses pour les associations qui font de l'accompagnement. Et il faut être avoir pour objectif la sortie de prostitution. Et la troisième chose, c'est la loi de pénalisation, la partie pénalisation des clients. Nous, au Canada, avant que je quitte le Canada, on l'a eu en 2015, la pénalisation des clients. Donc moi, j'en l'ai vu un tout petit peu avant d'émigrer. Sauf que entre le Canada et la France, ça n'a pas été appliqué de la même façon. C'est pas le même contexte politique. En France, bon, à présent, on dit qu'elle n'a pas été si appliquée que ça. En fait, elle a eu une montée en puissance au fil des années. Les premières années, il y a eu assez peu de verbalisation de clients. Mais elle a quand même eu un effet beaucoup plus dramatique ici, c'est-à-dire que la baisse de clients s'est ressentie dès le passage de la loi. Donc, les personnes qui sont les plus précaires sont toujours les personnes qui sont les plus touchées. Moi, je l'ai vu aussi quelques années plus tôt aux États-Unis, et donc par ricochet au Canada, parce que les systèmes là-bas, tout ce qui est Internet, bancaire, c'est très, très interrelié. Il y avait eu une loi qui était pour lutter contre le proxénétisme en ligne. Et lorsque cette loi est passée, les gens ont pris peur. Donc toutes les plateformes d'annonces ont pris peur et ont réagi à la loi. Donc là, c'est la même chose en France avec la pénalisation des clients. Ils ont pris peur, en tout cas une partie, et ont réagi avant même de risquer d'être verbalisés. C'est pas forcément la verbalisation en tant que telle qui fait cet effet-là. Et on s'est retrouvé avec les plus précaires ou la classe moyenne pauvre, on va dire, qui est retournée vers la rue alors qu'elle avait que travaillé sur Internet. Il y a eu une vague d'agression, une vague de disparition, une vague de meurtre, une vague de suicide, tout autour de cette précarité très exacerbée pour les populations qui étaient déjà assez précaires. Donc des personnes qui ont des tarifs plus élevés, qui sont sur des segments de marché un peu plus aisés, ou qui ont d'autres sources de résilience, un toit sur la tête et autres, sont beaucoup moins touchées par cette loi.
0: Oui, bien sûr. Bien sûr, mais derrière cette loi, bon, le but, c'est d'améliorer, dans un sens progressiste, la condition des personnes qui sont concernées. Et en fait, donc ça fait l'effet inverse.
1: Si seulement c'était vraiment une vision de nous comme victimes, alors. Voilà, on pourrait en débattre absolument. Voilà, je crois pas que les travailleuses du sexe, en tout cas en général, sont victimes, mis à part victimes du capitaliste, du patriarcat et de plein d'autres choses, et pas plus victimes que d'autres. Sauf que la réalité, c'est qu'il y a plein de modes de pénalisation des travailleurs et travailleuses du sexe qui subsistent. Je pense à tout ce qui est la voie des redressements fiscaux ou encore des condamnations pour travail dissimulé. Je pense aussi à des mesures locales ou départemental de lutte contre le travail en camionnette, comme on le voit à Lyon, comme on le voit à Paris, des arrêtés municipaux anti-prostitution et anti-stationnement des camionnettes, comme à Toulouse aussi. Et puis enfin, il y a la fameuse, toutes les dispositions sur le proxénétisme, qui est ce mois que je crois être le plus crucial et le plus important dans les luttes actuelles. C'est-à-dire que la PENA du client, j'ai l'impression qu'on est arrivé un peu au bout de ces discussions. De toute façon, là, il y a un recours qui a été fait, et je sais que tu le sais, on en fait sans doute partie toutes les deux, contre la France à la Cour européenne des droits de l'homme. Puisqu'on a épuisé tous les recours à l'intérieur du pays, on est le premier pays d'Europe où ça se passe, et donc on peut, il y a ce recours qui a été accepté, qui a été jugé recevable, c'est déjà 90% des recours qui sont refusés à cette étape-là. Donc la Cour a jugé que il valait la peine d'étudier notre cas et de trancher, de poser ce regard, et donc avec 266 TDS en France, exerçant en France, on a fait ce recours et on est en attente du jugement qui pourrait venir dans les 2-3 prochaines années, je crois plutôt 2 ans. On est un peu c'est un peu sur la glace, en tout cas pour la partie la mesure de pénalisation des clients, mais les articles de loi sur le proxénétisme sont horribles et ils servent à pénaliser visaient en grande partie les travailleurs et travailleuses du sexe. Et moi, ça me touche énormément. Les gens ne se doutent pas de ça, à quel point c'est utilisé contre les TDS. Donc, pour moi, c'est une des priorités dans le militantisme.
0: Oui, ça nous touche et ça nous touche parce qu'il y a quand même dans ces dispositions, il y a quand même quelque chose qui est très inégalitaire. Évidemment, nous on est activistes, donc on lutte contre les inégalités, mais quelque chose de victimaire, de misérabiliste. Et quand on nous renvoie au visage qu'on est des pauvres femmes ou des salopes pour celles qui sont dans le luxe, dans le travail sexuel de luxe, des pauvres femmes ou des salopes, c'est quand même extrêmement limité comme vision et extrêmement négatif en termes de retomber sur nous, sur en tout cas les pauvres filles, comme on dit, qui sont dans la rue ou qui sont toutes seules isolées. Effectivement, on a tendance la société a mal les traiter. Et tout ça, c'est porté donc par ces politiques-là. Au niveau des plans d'action, donc toi, tu l'as dit, il y a le recours à la CEDH. Au niveau activisme, qu'est-ce qui se passe en ce moment en France? Qu'est-ce qui s'est passé depuis 2016 et qu'est-ce qui est en cours, à part la CEDH?
1: Alors, depuis 2016, je pourrais pas dire tout parce que c'est toi qui serais mieux placé pour en parler jusqu'à 2019. Hein. Je suis arrivée après, donc je suis arrivée à l'époque où on a fait le recours.
0: Et justement, mais vu de ta fenêtre sur ces trois ans, quoi, ces ans, tu t'es. Est-ce que tu penses qu'on a fait assez? Qu'est-ce qui a péché? Pourquoi on a échoué à se faire entendre? C'est vrai qu'il y a plein de questions comme ça, alors que on fait partie. Il y a 200 à peu près 200-250 organismes de défense des droits des travailleurs du sexe en Europe, des TDS en Europe, et on fait partie. Le STRAS en France fait partie d'une des plus performantes. Pour dire.
1: Ouais. Par rapport au nombre de personnes qu'on est, par rapport aux ressources financières dont on dispose, hein, qui sont pas des fonds publics, qui sont que des financements privés, on a que 2 employés en ce moment à temps plein, mais on pourra pas poursuivre ce régime. Mylène, je pense que nous, on peut pas se juger en se disant on n'en a pas fait assez, parce que les personnes qui sont très impliquées, sont très impliquées. Mmh. En fait, là, on donne l'impression d'être une grosse machine, mais on n'en est pas une. On a quand même pas mal d'adhérents, hein. On est autour des 600 maintenant, avec beaucoup d'adhésions qui proviennent maintenant du travail du sexe virtuel. En tout cas, ça c'est une nouveauté. Moi, j'estimerais plutôt ça à un sixième pour le moment, à 15% des effectifs. Mais c'est notamment parce que maintenant, ils savent qu'on défend leurs droits. On a eu plusieurs cas, notamment un recours contre Camcoquin, qui était une plateforme qui ne payait pas les cameuses. Mmh. On a fait du plaidoyer des dénonciations et interpellations au niveau de Vente à culottes. On a fait passer des informations à l'époque sur Indiebill, qui n'existe plus. Mais voilà, la communauté des TDS virtuels a vu qu'on était là et qu'on pouvait être une façon efficace dans un milieu où les plateformes les mettent en compétition et où c'est très très dur de se rassembler. Donc l'autre raison pour laquelle il y a une montée en proportion de ce type de travail du sexe dans nos rangs, c'est qu'on n'a pas pu aller sur le terrain, dans les bois en particulier, à l'extérieur. on n'a pas pu aller faire des maraudes, et moi je dis sachant que je suis située assez loin en province, et que moi les maraudes j'ai continué de les faire, mais avec l'association AIDS. Ouais. Sauf que les maraudes en région parisienne, ce sont d'autres associations qui les ont fait, qui finalement assurent un lien avec les personnes, assurent une représentation. Donc nous, on est peut-être moins présentes au bois de Boulogne, au bois de Vincennes, mais il y a des associations qui font le relais au sein de notre fédération. La Fédération Parapluie Rouge, où là, le STRAS est très actif pour savoir ce qui se passe partout en France.
0: Mais ça, tu vois, excuse-moi, Cybèle, je te coupe, mais ça, j'aimerais bien qu'on en parle après pour plus concrètement des actions et de comment t'as vécu ton poste de secrétaire général. Juste, qu'est-ce que tu aurais comme souhait là pour cette année, les 5 ans à venir par rapport à ce qu'est la condition des TDS. Toi, personnellement, comment...
1: Je fais le vœu de la décriminalisation.
0: Voilà, c'est tout simplement la décrime, oui, la décriminalisation.
1: Un processus qui soit beau et qui soit récompensant, comme celui qu'ont pu vivre nos collègues belges, notamment, avec l'écoute, avec le débat et avec la vérité, et pas le mensonge qui peut être scandé, pas la peur qui est balancée, mais vraiment une approche pragmatique. Et je crois que la décrime, on la mérite. Hein ?
0: Ah oui. Oui, je pense qu'on la mérite. Après, bon, ben, on est en train de se dire qu'on mérite des choses. Et ça serait bien que, en fait, les politiques et les gens qui se penchent sur le sujet nous disent là, en fait. Mmh. Chers auditeurices, la pause musicale choisie par Cybelle est Apollo de Tribade, un groupe barcelonais. Abolo, c'est un nom péjoratif désignant les abolitionnistes de la prostitution.
2: Il y a un appel.
0: Oui, et l'appel, il faut qu'on le prenne tout de suite ou on attend la pause musicale?
2: C'est comme vous voulez. Alors, on peut demander à Elsa si ça la dérange. Elsa, est-ce que tu fais la pause musicale avec nous et on te prend après ou...
3: Non, okay. Non, je peux attendre la pause musicale, il n'y a aucun problème.
2: Ok, et t'en profiteras pour éteindre ta radio. Parce que tu vas nous entendre dans le téléphone. Voilà.
3: J'éteins la radio.
0: Donc, okay. Je disais que Cybelle avait choisi un morceau qui s'appelle Abolo de Tribade. Donc, Abolo, c'est un nom péjoratif désignant les abolitionnistes de la prostitution qui est utilisé couramment en France et ailleurs. Il semblerait que les Espagnols et Latinas soient très créatifs lorsqu'il s'agit de tirer à vue artistiquement sur les politiques abolitionnistes. Écoutons, et tout de suite après, la question d'Elsa, notre auditoriste qui nous a appelés. À tout à l'heure.

0: De retour en direct à Lumière Rouge, Vie d'insurgée avec Cybelle. On a Elsa en ligne qui a une question à poser à Cybelle.
1: Oui, bonsoir.
0: Bonsoir Elsa.
1: Vous m'entendez bien, tout va bien?
0: Oui. Ouais.
2: Très bien, merci.
1: Super. Et ben moi je m'appelle Elsa, donc je suis une alliée de la lutte pour les droits des TDS depuis longtemps, sans être directement concernée. Et je suis convaincue qu'il faut libérer la parole et surtout vous donner la parole sur ce sujet. Donc merci pour cette émission qui fait du bien à tout le monde, je crois. Donc voilà, je pense qu'il faut vous donner la parole à vous les premières concernées. Et je trouve que cette émission est importante et nécessaire. Mais en tant qu'alliée, voilà, je m'interroge parfois sur ce que je peux faire moi, à part aller aux manifs que vous organisez pour faire entendre vos revendications plus globalement, en fait. Qu'est-ce qu'on pourrait faire, nous, les alliés, pour que... Voilà, la parole circule un peu plus globalement.
2: Mmh. C'est assez intéressant, d'autant plus que maintenant, je pense qu'on n'a jamais eu autant de paroles TDS médiées directement, donc une appropriation des réseaux sociaux par des TDS de toutes sortes d'horizons, qui vont faire des podcasts, qui vont faire des comptes Instagram militants, qui vont faire de la vulgarisation. Je pense notamment aux livres TDS aussi, dont je veux parler un peu plus tard, mais de livres où il y a des témoignages, mais justement qui ont été publiés quasiment de A à Z par des TDS. Je pense à cette diffusion qui peut être faite de la part des alliés, d'une personne à l'autre, mais aussi des interpellations qui peuvent être faites des personnes, des politiques, participer à ce débat public. C'est vrai que la présence dans les manifs, c'est une chose. Moi-même, je suis pas une personne de manif. Hein. Je suis allée pour faire plaisir à Mylène.
0: Qu'est-ce qu'elle non, dit pour me faire plaisir?
2: Je rigole un petit peu. Mais parce que la première manif que j'ai faite, c'est la Pride où t'étais là, Mylène, avec moi. Donc moi, ça a été mon espèce de moment de
0: c'était
2: de
0: très
2: grâce.
0: Beau. C'était très beau.
2: Ouais,
0: tu t'es amusée. On a les photos, on a les dossiers. Hein,
2: en fait, j'ai eu l'impression d'avoir été touchée par quelque chose qui a fait que j'ai eu une énergie qui m'a fait tenir jusqu'à maintenant. Mais ça vient de là-bas, quoi. Et donc, ouais, pour en revenir au sujet des alliés, je pense que déjà, de participer à ces discussions, à aider finalement des personnes à non seulement à s'exprimer, donc porter leurs paroles, mais aussi les personnes qui sont les plus éloignées de ces paroles, de les aider à voir un petit peu d'autres aspects. Les débats sont très violents. C'est vrai que quand on s'exprime, moi je vis pas mal de violences ces dernières semaines notamment, mais il y en a assez souvent. Et d'avoir des alliés qui interviennent, qui font le travail de fourmi, c'est tellement important.
1: Ouais. D'accord. Ok. Parce que moi, je me posais la question de comment relayer votre parole en tant que non concernée, mais vraiment en tant qu'alliée. Voilà, et ça, vraiment, je suis une alliée depuis longtemps. Je me posais la question de comment relayer votre parole sans vous l'enlever non plus, quoi. Enfin, voilà, le rôle d'allié, il est quand même un peu particulier. Donc voilà, si vous avez des tips ou des lectures que je pourrais répandre un peu partout, n'hésitez pas, quoi.
2: Bah oui, forcément. Moi, en plus, je trouve particulièrement important de créer des outils que les alliés peuvent s'approprier. Alors, le premier sur lequel moi j'ai beaucoup travaillé, ça a été le manifeste féministe qu'on trouve à manifestefeministe.fr, qui est un manifeste un peu hybride finalement, qui donne un peu tous les arguments en faveur des droits des travailleurs et travailleuses du sexe, donc d'une approche de droit, et qui est assez didactique, qui permet de comprendre notamment en quoi les lois actuelles sont problématiques et qui donnent aussi des arguments de divers féminismes qui sont pas forcément d'accord entre eux, mais voilà, ça permet de voir les différents angles d'analyse qui ont été mobilisés par le féminisme pute. Donc déjà là, on a un outil aussi avec la politique des putes de Nouvelles Écoutes avec Océan, Lorraine Bastide. Là, on a quand même quasiment 5 heures de parole TDS, même si c'est un allié qui a fait la curation, c'est quand même 5 heures de matériel. Après, il y a plein de comptes militants sur Instagram ou sur Twitter, j'en partage assez souvent aussi, et qui s'expriment, et donc on a des paroles comme ça. Il y a le livre TDS dont je parlais, par Tan, qui a été publié au Diable Vauvert en 2022.
1: Ouais.
2: Non, c'est ça, en mars 2022. Donc voilà, il y a ça, il y a d'autres livres ouais. Qui sont peut-être moins politiques, mais qui permettent d'avoir des regards croisés, okay. Surtout pas s'arrêter à une seule parole en fait.
1: D'accord. Et ben en tout cas, comptez sur nous pour relayer tout ça. J'ai bien tout noté. Je vais relayer tout ça. Oui. En tout cas, merci beaucoup pour cette émission. Je pense qu'elle est très importante. Et merci à vous de parler merci. Ce soir.
2: Vous pouvez aussi donner de l'argent aux assos TDF.
0: Non, mais la question est très pertinente des alliés parce que Cybèle le sait tout autant que moi. Bon, à part les assos de santé communautaire, les bénévoles et les personnes qui sont dans la création, ont des projets de films, font de la musique et donc sont nos alliés par ces voies-là. Ouais. Il est très difficile de parler pour dans cette situation en ce qui concerne le TDS. Les TDS elles-mêmes se font lyncher sur les réseaux sociaux, mais quand ce que vous n'êtes pas et que vous commencez à défendre l'activité ou une ou un TDS, vous vous faites lyncher terriblement. Donc c'est très très violent. Bon, cette violence-là. C'est vrai que ça nous fait jamais plaisir que nos alliés se la prennent, donc il faut utiliser des biais, être astucieux bon, tout de suite savoir de quoi on parle, se renseigner. Donc c'est tout un travail aussi, parce que on a beau vouloir prendre la défense de quelqu'un, il faut quand même avoir des biscuits, comme on dit, argumentaires. Et comme il y a beaucoup de mensonges autour de notre activité, c'est tout de suite, on va vous enfermer dans des mensonges tels que l'exploitation.
1: Mais après, je pense que les biscuits argumentaires, vous nous les avez donnés, donc après, c'est à nous, en tant qu'alliés aussi, d'en faire quelque chose et de les propulser et de les partager. Donc moi, j'ai pas peur de faire ça, en tout cas. Merci beaucoup, Mylène. Merci beaucoup, Cybèle, en tout cas. Votre émission est hyper importante. Voilà.
0: Merci Elsa pour ton appel. Merci beaucoup.
2: Et j'ai oublié de mentionner le film dans lequel tu es, Mylène, hein, Empower, de Marianne Chargois, un excellent outil. Si nous, on en fait encore des projections à tous les ans dans diverses villes. Hein. Il a été à Rennes et à Lyon l'an dernier, donc c'est un outil aussi.
0: Oui, c'est formidable. Marianne fait des choses superbes. Il est fort probable qu'elle soit aussi sur l'émission Vie d'insurgée. Elle fait de très très belles choses. Empower, oui, bon, bah je...
2: En fait, il est disponible sur Vimeo, hein, à vie aux auditeurs.
0: Sur Vimeo, oui, c'est l'histoire de trois portraits d'activistes. Donc il y a Giovanna d'Acceptesté, il y a Aying des Roses d'Acier, et puis bon, il y a moi. Pour le STRAS, c'est le collectif des femmes de Strasbourg-Saint-Denis. Et puis, ce sont trois portraits, évidemment, très, très différents. Et puis, je crois que Marianne a reçu des récompenses pour Empower. Ouais. Oui, c'est une très bonne méthode, c'est une très bonne façon d'être alliée. C'est pour montrer, faire des portraits, des profils dans la vérité. Mais pour ça, il faut être à l'aise avec la personne. Il y a tellement de demandes d'interviews, de choses, de travail avec les étudiants. On ne peut pas dire oui à tout le monde. C'est tout le temps du temps qui nous est pris, qu'on consacre pour des choses qui vont être oubliées, pas vues, pas regardées. Mais c'est oui, la question d'être allié, là c'est très difficile. On a des gens qui en prennent vraiment, comme on dit vulgairement, plein la gueule, parce qu'ils prennent notre défense.
2: Il faut choisir ses combats, hein. Il faut choisir. C'est quelque chose dont je discutais avec Axel de Sade, hein, qui m'a aussi formée en partie politiquement. Elle disait, voilà, on ne s'adresse pas nécessairement aux abolitionnistes, on ne s'adresse pas aux personnes qui sont violemment opposées à nos existences. On s'adresse souvent aux personnes qui ont peut-être des préjugés, comme nous avons des préjugés, et qui peut-être auraient l'espace d'être convaincues. Donc même quand j'échange avec des personnes abolitionnistes, moi je pense à la personne qui lit. Donc je ne m'adresse pas forcément directement à mon ennemi, si on veut, mon ennemi politique, hein, s'entend.
0: Oui, oui.
2: Mais donc voilà, il y a une espèce de ventre mou, c'est-à-dire une grande masse de personnes bien intentionnées qui n'y connaît pas grand-chose, qui a tous les poncifs, qui a vu Taken, les films les plus caricaturaux, et qui n'a pas nécessairement conscience de ce que peuvent être des stratégies de soutien, des droits, de réduction des risques, et les résultats qu'on a, la science finalement, qui nous prouve que ce sont des approches qui fonctionnent mieux. Voilà. On ouvre des boîtes de Pandore. Hein.
0: et oui, Cybèle, justement, là, on sent derrière que t'es déterminée, t'as quand même un engagement. Est-ce que tu peux me raconter comment c'est venu? C'est vrai que donc c'est venu il y a pas si longtemps que ça. Comment t'es tombée dedans? Qu'est-ce qui s'est passé? Qu'est-ce que c'est en fait? C'est très fatigant, je le sais, je l'ai fait pas mal de temps. Qu'est-ce que c'est une journée type quand t'es secrétaire général du syndicat le plus honni, le plus détesté? Raconte-nous. Comment t'es tombée dedans?
2: Alors, comment je suis tombée dedans? Je dis souvent que j'ai levé la main au mauvais moment pendant l'Assemblée Générale et je me suis retrouvée administratrice. Du coup, après, j'ai envoyé un message à mon mari. Je lui ai dit, écoute, je suis désolée. Je suis vraiment désolée, je me suis fait avoir. Et là, j'ai Anaïs, qui était donc sur le conseil d'administration aussi, qui m'a dit, t'inquiète, il y en a toujours un qui fout rien sur le CA, tu vois. J'ai dit, ouais, ok. Finalement, c'était pas moi. Du coup, je me suis fait avoir. C'était un peu par hasard. Ça s'est beaucoup déroulé. Déjà, je savais que je voulais m'engager. Ça faisait 7 ans que j'étais TDS. J'avais pas été politisée au Canada. On n'est pas dans le même environnement. J'étais vraiment dans un environnement nord-américain du style, tant qu'à faire ce métier, on va essayer de le faire bien.
0: Ouais.
2: On va essayer d'en tirer un max de profit. On va donc s'entraider dans le marketing, dans la gestion entrepreneuriale.
0: Ouais.
2: On va essayer d'être efficace parce qu'on veut pas nécessairement faire ça toute notre vie. Donc
0: il y a une solidarité communautaire, tu veux dire, là-bas, qui est très forte.
2: Alors, il y en a une, mais elle est vraiment axée sur comment faire de l'argent.
0: Oui, voilà, l'organisation de travail. Oui.
2: Ouais, vraiment sur le travail. Oui, ouais. Donc, beaucoup moins sur les actions politiques. Ben, je pense notamment parce qu'il y a moins de répression directe, hein. Il y a une tolérance, par exemple, pour les agences d'escorte en déplacement ou encore les salons. Donc, il y a une certaine tolérance, même si c'est interdit. Et donc, on se sent moins vulnérable, je crois, quand on est canadienne, quand on a plus de 18 ans, on peut exercer sans les épées de Damoclès qui sont autour des personnes marginalisées. Donc nous, voilà, et même s'il y avait des personnes marginalisées, hein, dans notre groupe, il y avait beaucoup de personnes qui avaient des problèmes de santé mentale, il y a des personnes qui cumulaient des oppressions, c'était pas blanc bourgeois en tant que tel, mais les gens s'inséraient dans une démarche pour gagner le plus d'argent possible en se tirant vers le haut, et moi j'étais plutôt dans le bas au début d'ailleurs à cause de mon rapport à l'argent. Mais bref, pour en revenir à l'implication, moi ça s'est beaucoup joué. Donc lorsque je me suis relancée dans le TDS après mon immigration, la première année je n'avais pas de papier, j'ai décidé de ne pas faire de TDS, je me suis mariée et le temps d'obtenir les papiers était beaucoup plus long que ce que j'espérais. Et donc à cette époque j'enseignais l'anglais.
0: Oui.
2: Speak English.
0: tu parles plusieurs langues du coup avec tous les pays que tu as fait.
2: Ouais, bon, je baragouine pas mal de langues, mais surtout parce que j'ai traversé des pays en autostop. On n'a pas le choix de se faire comprendre. Oui. Hein, se faire comprendre et parler une langue, voilà. Je suis pas si polyglotte, mais disons que je me débrouille. Alors le français, l'anglais, il y a aucun souci. L'espagnol, je m'en sers pas assez souvent pour dire que je suis à l'aise. L'allemand, je peux pas trop le lire, mais on me verra tweeter en allemand de temps en temps, repartager ce que fait le BESV, ce que fait Hydra, qui sont des associations que je suis allée rencontrer lors de mon dernier passage à Berlin aussi.
0: Oui.
2: Sinon, j'ai appris les bases du turc et du russe, mais là encore, voilà, j'entends des mots ici et là, j'ai du vocabulaire, j'ai un peu des bases pour discuter de la famille et tout ça, mais c'est tout. Je suis pas avancée là-dedans. Mais ça me donne de quoi échanger. Et j'ai jamais peur, en fait, de commencer à parler dans une langue que je ne connais pas. On trouve des mots communs, on arrive à se comprendre.
0: Ah. Alors, ça, après cette parenthèse sur, oui. sur la polyglotte que tu es. Donc, revenons à leur engagement. Ouais. Le mariage, les papiers, qu'était-ce qu'on a à faire?
2: Moi, je me suis relancée dans le travail du sexe dans un contexte particulier où j'ai parlé de mon passé de travailleuse du sexe sur mon compte Twitter civil. Moi, j'étais blogueuse voyage, donc j'avais quand même une communauté, j'étais connue dans cette communauté. Mmh. Et j'ai évoqué le fait d'avoir été TDS. Et là, il y avait des soignants qui étaient dans ma région qui ont dit « Attends, on aimerait te rencontrer, on a des questions pour toi. » Et donc, c'était un petit collectif de soignants. Ils m'ont dit « En fait, voilà, on travaille dans un établissement de santé, un centre de réadaptation. Ouais. On voit qu'il y a un homme handicapé, on ne sait pas où chercher, on ne connaît pas ce milieu, mais on sent qu'il aurait besoin de reprendre contact avec son corps, savoir comment ça fonctionne maintenant après l'accident. » Et donc, comment on fait pour se trouver une TDS fiable, voilà, qui puisse venir dans le centre de réadaptation? Et donc, toutes ces discussions-là faisaient partie d'un ensemble, un parcours déjà professionnel qui me dirigeait vers l'accompagnement sexuel. Mm-hmm. Et il y a très peu de personnes qui le pratiquent, et il y a très peu de personnes qui en parlent. Donc, ce qui m'a ramenée dans le militantisme, ça a été déjà de parler du parcours que j'étais en train de faire pour faire de l'accompagnement sexuel. Ouais. Donc, mon affiliation à la PASS, l'association pour la promotion de l'accompagnement sexuel. Ouais. Et ben le STRAS, bizarrement, c'est quelqu'un de la PASS qui a dit « Mais moi, je suis travailleur du sexe. Je suis syndiquée au sein au STRAS. » Moi, avant, je me disais « C'est des Parisiens. » Donc, je vous regardais de loin, mais en admirant, mais en me disant « Bon, voilà, ça se passe à Paris, c'est des manifs. Moi, je suis pas là, quoi. Ouais. » Et je me suis, j'ai adhéré au STRAS donc, en mars 2019. Et nous, on s'est rencontrés. Bon, je pense que tu m'avais déjà vu intervenir dans plein d'espaces en non-mixité. On s'est rencontrés peut-être une fois au SNAP, le festival d'art pute, mais on s'est vus surtout lors des putains de rencontres qui sont anciennement les assises de la prostitution, qui sont des rencontres annuelles où divers types de travailleurs et travailleuses du sexe se rencontrent. On a des ateliers, on a des panels, et on a eu cette fameuse Pride dans laquelle j'ai défilé avec toi et qui a été un peu, mon baptême militant.
0: Non. Alors, toi, t'as défilé avec beaucoup de... C'était très beau, c'était tout en couleurs, c'était magnifique, des tenues, bref. Non, moi j'étais SO, j'étais responsable sécurité.
2: Ah oui,
0: je m'occupais du cordon et des
2: ensemble.
0: Bobos des unes et des autres. Et il y en a eu des bons boyés, des allergies, des coupures, la DJ s'est coupée. Non, il y a eu des choses. Non, j'ai fait la sécurité.
2: Tout à fait.
0: Mais t'étais magnifique. Et tout était magnifique. C'était une très très belle Pride. Et là, tu sens qu'il y a une force, qu'il y a vraiment des gens qui sont beaux, qui ont des parcours de vie aussi pareils, exceptionnels, et des valeurs exceptionnelles. Et là, tu te sens portée. Ouais. C'est là que tu t'es dit, ah, quand même, il y a quelque chose avec les rencontres et tout. Alors,
2: ça pourrait être le récit épique. La réalité, c'est que moi, j'ai toujours été une personne qui organisait beaucoup de rencontres. Quand j'étais nomade, quand j'étais SDF, j'étais bénévole à une époque pour un site web qui s'appelait Couchsurfing. Là-dessus, j'organisais, à chaque endroit où je m'en allais, j'organisais des rencontres. Donc, j'aime beaucoup faire du réseau entre les personnes. Et avec donc les TDS, on fait des apéritifs. Ouais. Et j'ai donc eu un déplacement avec la PASS à Dijon, où j'ai rencontré une collègue. Et elle m'a parlé de AIDS. Et donc, AIDS fait des maraudes dans certaines régions. Donc, une asso de lutte contre le VIH, qui est assez ancienne, parmi les premières. Et donc, moi, j'ai pu me joindre à AIDS dans ma région, en Savoie et en Haute-Savoie, pour faire des maraudes en rue. Donc ça, j'en faisais déjà quand on s'est rencontrés, quand j'ai adhéré au STRAS.
0: Ouais.
2: Ça faisait déjà partie de mon parcours. Et j'ai pu donc rencontrer surtout des TDS de rue.
0: Ouais.
2: Parce que c'était un univers que je connaissais pas du tout. Des TDS roms, notamment, sur une des routes, et des TDS d'Afrique subsaharienne. Qui travaillait en camionnette, et moi j'ai pu me confronter à mes préjugés, parce que je savais que le militantisme allait m'intéresser, que je ne voulais pas arriver avec mes gros sabots, avec mes oppressions. Bon, je suis oppressive encore, ça c'est sûr, ça on n'arrête jamais, mais je voulais prendre conscience de ça et pour mieux représenter les personnes.
0: Ouais.
2: Et donc j'ai voulu me confronter et apprendre de ces collègues de la rue, leurs codes, leurs besoins, leur vécu, leur réalité, leur narrativité.
0: Ouais, très bien. Et donc après, comment t'es devenue SG du Strasquis? C'est au bout d'un an au conseil d'administration et après t'es passée SG Stras.
2: C'est ça.
0: Et qu'est-ce que c'est une journée type? Qu'est-ce que tu as vécu pendant ce mandat?
2: Bah, c'est beaucoup de temps à l'ordinateur, hein, je pense. Déjà à lire les mails de au moins 2 listes mails, maintenant 3. Il y a une liste mail.
0: Excuse-moi, je te coupe beaucoup pas l'ordinateur, mais c'était pendant le début de la pandémie, donc fatalement le présentiel c'était pas pas gagné.
2: Ah, oui, après les mails, c'est parce que la première année où j'étais sur le conseil d'administration, j'ai l'impression que j'étais en formation pour au moins 6 mois déjà avant de pouvoir avant d'avoir des contributions intéressantes, parce qu'il y a énormément de dossiers. Ouais. Hein, le Stras, comme on dit, c'est aussi le porno, c'est autant des personnes avec ou sans papier, c'est des personnes qui ont parfois été victimes de traite, ou au contraire, ça pourrait être des escortes de luxe. Voilà, on a vraiment une grande diversité de personnes. Donc le temps de comprendre tous les interlocuteurs, les partenaires, les axes de plaidoyer, les premiers mois, on sert à rien.
0: Il y a un temps d'adaptation, effectivement, tu observes d'observation.
2: Et après, effectivement, moi, la chose la plus utile que j'ai fait, c'est donc organiser des apéritifs, faire des adhésions au Stras, mais aussi d'obtenir à l'époque des pouvoirs d'avocat, donc de recruter finalement des personnes qui voulaient bien être plaignantes à la CEDH. Donc moi, ça a été mon premier pas dans l'intégration militante. J'ai voulu faire quelque chose que je sais faire, que j'aime faire, parce que je trouve que c'est super important d'avoir des victoires. Donc moi, je vais me programmer des petites victoires, des choses que je sais que après je pourrais dire yes, ça c'est fait, on a avancé, on a fait quelque chose. Il faut, parce que des fois on a l'impression qu'on est juste en train de reculer. C'est quand on regarde les gros objectifs. Mais les petits objectifs, il n'y a pas que des petits objectifs. Pour vivre en tant que TDS, pour survivre, il ne faut pas rester seul.
0: Ouais.
2: Donc déjà, de briser l'isolement, c'est extrêmement politique, c'est extrêmement utile. Donc moi, j'ai commencé comme ça. Après, effectivement, on a eu la pandémie. Mmh. Et là, ça a été la catapulte complète dans un univers médiatique.
0: Ouais.
2: Et pas que à cause de la pandémie. J'ai aussi eu un reportage qui a fait le buzz, qui a été fait avec France 3 sur l'accompagnement sexuel. Donc, je suis apparue à visage découvert. La première semaine, ce reportage a été vu par 11 millions de personnes.
0: Ah oui, c'était vraiment l'outing médiatique, là.
2: Tout à fait. Avec la belle famille, avec les gens qui vous reconnaissent dans la rue, qui vous appellent par votre nom de travail à l'époque. Ouais. C'était, j'utilisais le même nom pour militer que pour travailler, ça a changé.
0: Ouais.
2: Ça a été très difficile de sortir de chez moi, et c'était juste avant la pandémie. Et maintenant, ce reportage, il a été vu plus de 40 millions de fois aussi. Donc, m'a...
0: Belle performance.
2: Alors, je sais pas si c'est une performance, parce que je suis pas sûre que je referais exactement. Il y a eu un événement d'actualité qui a fait que ça a été catapulté comme ça. Mais après, la pandémie est arrivée et l'urgence de devoir
0: Des solutions soutenir... de secours pour les gens qui ne pouvaient plus travailler.
2: Ouais. Donc déjà juste pour nourrir les gens, pour éviter qu'ils perdent leur logement. Moi, une de mes collègues avec laquelle je travaillais le plus sur Lyon, elle a perdu son logement, l'endroit où elle était hébergée, elle l'a perdu le jour du début du premier confinement, donc c'était hyper concret, en fait.
0: Et là, t'as vu les limites des politiques publiques sur notre activité, même en temps de pandémie et de crise. D'accord.
2: J'ai eu de ces envies violentes lors des échanges, notamment avec Marlène Schiappa, parce que c'était la personne qu'on interpellait le plus. Il faut savoir que le ministère de tutelle du sujet prostitution, donc travailleurs et travailleuses du sexe, c'est le ministère de l'égalité femmes-hommes, le secrétariat à l'égalité à l'époque, la lutte contre les discriminations, ça change à chaque année le nom de ce ministère. Mais bref, c'est notre ministère de tutelle. Et ce que ça veut dire, ça veut dire que quand on va voir le ministère du logement, on va voir le ministère de la santé, des solidarités, tous ces gens qui sont super sympas, ils nous disent « Ah ben c'est super, on vous aiderait bien, mais en fait il faut que vous alliez voir votre ministère de tutelle. » Et le ministère de tutelle nous dit « Ah ben on a de l'argent dédié à la sortie de la prostitution, parce que la prostitution étant une violence, on va pas lutter contre les violences dans la prostitution, on n'organise pas l'esclavage pour le rendre plus douillet. Donc notre argent est destiné à la sortie de la prostitution. » Et du coup, dans cette urgence énorme, avec des crédits sous-dépensés qui étaient réaffectés...
0: À la sortie de la prostitution, petite parenthèse, Cybelle, depuis 2016, en 6 ans, 400 parcours de sortie. Donc les millions qui sont... Ouais, un peu plus.
2: On est plus à 1000 maintenant, parce que c'était 400.
0: Donc les millions consacrés à notamment une majoritairement une seule... une seule association, ils sont pour ce parcours de sortie, pour 1000 personnes maintenant, mais pour toutes celles qui exercent et qui sont, pendant la pandémie, qui étaient dans une situation dramatique, là, ça a été très problématique. Et il y a eu quoi là? Je crois qu'il y a eu l'arrivée des tickets restaurants, quelque chose comme ça.
2: Alors, on a eu des chèques services qui sont arrivés à la fin du premier confinement. On en a reçu ensuite. on en a eu d'autres en janvier. Mmh. Et c'était assez frustrant parce qu'on a fait un plaidoyer acharné et c'est arrivé 10 mois plus tard. Alors, faut savoir aussi pour le monkeypox qui est arrivé plus tard, l'épidémie de variole du singe, on était mieux organisé et on avait un meilleur réseau pour faire bouger, pour obtenir ces chèques services. Mais au début, on avait même avant la pandémie, avant le premier confinement, on avait un rendez-vous avec Chiappa. En fait, après, on a toujours été décommandé. Il y a rien eu, donc on nous renvoyait à des patchs. Moi, je me rappelle d'avoir rencontré. Bon, ça a été après, ça a été quand Elisabeth Moreno est arrivée, mais j'ai rencontré le cabinet ministère à l'égalité. Nous, on est arrivés avec le nombre de personnes qui étaient accompagnées à l'échelle nationale par les associations de santé communautaire et par les partenaires de santé comme Médecins du Monde, AIDS. Et on était chiffrés. Voici nos besoins en logement et nos besoins en nourriture. Donc, l'urgence de l'aide vraiment directe.
0: Ouais. Vous aviez fait le travail vous-même, hein, on fait le travail nous-mêmes.
2: Mais c'était pas évident d'avoir des chiffres parce que tout le monde est la tête dans le guidon, parce que on n'entend pas parler de tout le monde non plus. Nous, au Stras, on essayait de voir qu'est-ce qui se passait. Ceux qui sont dans la merde, en fait, ils ont souvent la tête hors de la merde pour pouvoir nous dire. Et on a aussi le fait que dans nos rangs, même au Stras, les personnes dites privilégiées en guillemets, on se retrouve avec des personnes qui pouvaient plus payer leur loyer non plus. Donc il y a eu un effondrement.
0: Donc face à vos chiffres, vos demandes, qu'est-ce qu'il y a eu donc résultat?
2: on avait demandé environ, je crois, 1 million. On nous a dit, peut-être que cet asso ici, la DILCRA, pourrait vous donner 50 000.
0: D'accord.
2: Voilà, on comprend que vous serez déçus, mais vous comprenez, on n'a plus d'argent.
0: Des pauvres pères.
2: Les mauvaises langues disent que ça a été pour la publicité du 39-19. Moi, je dis rien, on ne sait pas. Mais voilà, c'était...
0: C'est comme le montant mensuel alloué au parcours de sortie, 350, 300, 400 euros par mois, on ne vaut pas guère mieux, et 50 000 pour les subventions, voilà.
2: Et parallèlement, donc en décembre, on a su qu'il y aurait des chèques-services de nouveau. On avait eu, je crois, du ministère du logement à la fin du premier confinement, donc de d'autres ministères. Et on en a reçu d'autres, je sais plus de quel ministère, mais on a reçu 500 000 qui a été séparé en trois. Ouais. Donc entre deux associations à Bolo, équitablement, et nous, et quand je dis nous, c'est que ça a été donné à Médecins du Monde pour que eux redistribuent et non pas à la Fédération Parapluie Rouge qui est une fédération TDS. Donc voilà, on va quand même pas donner aux putes directement, quoi.
0: Non, elles vont en faire mauvais usage ou donner à leur proxénète, c'est ça.
2: Et on a su en avril ou en mai, on a su qu'il y avait eu 2 millions qui avaient été donnés en plus de ces chèques-services pour lesquels nous, on avait bataillé, en accompagnant beaucoup plus de personnes. Il y avait aussi 2 millions qui ont été donnés à l'Amicale du Nid, au Mouvement du Nid, pour des achats d'infrastructures.
0: Voilà, c'est ça.
2: Et donc, ça donne juste envie de se péter la tête sur les murs. Moi, je déteste le milieu politique. Je fais du lobbying parce qu'il faut en faire, parce qu'il y avait un besoin. Moi, j'étais indemnisée, j'étais déclarée. Je déclare mes revenus j'ai été indemnisée en tant que petite entrepreneur pendant la majeure partie de la pandémie. Je pouvais, moi, j'avais le temps de pouvoir faire ça. J'avais pas nécessairement envie. Je n'aime pas.
0: Non, c'est usant, c'est révoltant et bon, il y a quelque chose comme ça de très violent dans le traitement que les TDS subissent et leur situation. Et donc oui, tout ça au bout d'un moment, effectivement, ça c'est vraiment ça fatigue et on a du mal à tenir nerveusement. Donc là, pendant un an, bon, tu étais asié, puis après tu as arrêté. T'avais une méthode pour compenser le stress ou c'est vraiment un stress qui est resté en permanence pendant toute cette année de mandat. T'as pas pu. C'est resté longtemps après.
2: Disons que j'étais plus capable de dire non à des sollicitations au nom du Stras que de dire non à des sollicitations au nom de Cybèle. en fait, en mon propre nom. Moi, j'ai de la difficulté à dire non, mais il y a des moments où on a eu des débats. Alors déjà, quand j'ai pris le secrétariat général, j'ai donné une organisation, je voulais que les réunions soient efficaces, que le temps bénévole soit très respecté, pour dire, ben voilà, c'est tout con, mais la ponctualité, ça peut être quelque chose d'usant aussi. On va pas s'user entre nous, on va être dans la bienveillance, on va pas se crier dessus. Il y a un peu cette ambiance que j'ai essayé de faire pour qu'on soit efficace et qu'on sente des petites victoires. Mais ça a été aussi parfois des débats assez difficiles, notamment lors du deuxième confinement, on avait le débat interne, est-ce qu'on fait une deuxième cagnotte? Ben oui, mais la première, on a perdu quelqu'un tellement cette personne s'est épuisée. Après, elle a mis 4-5 mois à s'en remettre. Déjà, comme dit, chacun individuellement, on devait se refaire une santé financière. Mais l'épuisement, je veux dire, on n'est pas une asso qui donne de l'argent habituellement. On n'est pas une asso qui donne des services autres que le conseil juridique, le plaidoyer, l'information aux personnes. Donc c'est pas notre corps de métier, et ça demandait des ressources et c'était très très épuisant. Donc d'être capable de dire non, ça voulait dire aussi de tenir la barre, de pas couler. Je comparais ça souvent à un navire dans la tempête, et c'est comme ça que je me suis dit, moi je suis là pour tenir, faire tenir le strass jusqu'à l'année prochaine. Peut-être qu'on fera pas autant de choses que ce qu'on voudrait. Et finalement, on en a fait plein, faut voir le rapport d'activité à la fin de l'année pour se rendre compte de tout ce qu'on fait.
0: Oui, c'est
2: parce
0: fou.
2: Il y a quand même beaucoup de personnes qui sont impliquées, mais c'est vrai que, c'est à divers degrés, et on voit pas tout, même
0: plein de choses et des belles choses, des choses qui apportent aux autres, et puis donner de soi, parce que c'est bénévole, bien sûr, c'est pas rémunéré.
2: Comment compenser ce stress? Il n'y a pas de méthode, Moi, j'ai fait le burn-out à partir de décembre l'an dernier, et j'arrêtais pas de dire oui j'émerge, mais en fait non, j'émerge pas du tout encore malgré tout.
0: Oui, c'est ça, c'est le lot de beaucoup d'activistes.
2: Et moi, ce qu'on m'a dit, c'est on est surpris que ce soit pas arrivé avant, on se surpris que tu aies tenu jusque là.
0: Alors justement, par rapport au stress, on va faire une seconde pause musicale, ça va nous détendre. Alors on est à nouveau, on fait une pause barcelonaise et engagée avec le titre Lista de Lena Dora. D'ailleurs, si vous visionniez le clip, il y a la traduction en français dans le clip. Et nous retrouvons en direct juste après pour un échange avec une auditrice, éventuellement, et je l'espère. Réagissez en direct au 09 72 51 55 46.

0: Alors, plusieurs questions par rapport au handicap, c'est très important. Dans quelle mesure ton engagement pour les droits des TDS et ton statut d'accompagnante sexuelle pour handicapés correspondent-ils à un positionnement d'uniformisation des luttes contre le regard porté sur le handicap et la différence?
1: C'est vrai que moi, l'identité d'handicapé, de personne handicapée, est assez récente dans ma vie. C'est-à-dire que la bipolarité, je le voyais pas comme un handicap parce que ma vie, je n'étais pas en situation d'handicap. Je suis devenue SDF, nomade, joyeuse, parce que c'était une façon d'adapter ma vie pour que ce handicap ne soit pas handicapant.
0: Ouais.
1: En gros, je vivais avec comme la couleur de mes cheveux, la longueur de mes bras, et c'était moi, quoi. C'était ce qui faisait ma beauté, ma folie et ma créativité et ma survie dans ces périodes-là. Et le handicap, c'est venu beaucoup avec la douleur chronique. La douleur chronique qui est apparue dans mon cas en 2014
0: ouais.
1: Et qui augmente d'année en année, qui se propage depuis la colonne vertébrale jusque maintenant dans les côtes, le bassin,
0: ouais.
1: Et qui va et qui vient au rythme des mois, qui est pris en charge maintenant.
0: Ouais.
1: Donc j'ai quand même des stratégies pour lutter contre cette douleur, mais c'est elle qui me fatigue, c'est elle qui me fait perdre ma concentration.
0: Ouais.
1: Et moi qui écrivais des livres, à l'époque où je me suis mariée, on s'était dit, tu vas pas faire ça toute ta vie, être TDS. J'ai pris ma retraite 3 fois avant de dire, la prochaine fois, ce sera la dernière, mais ce sera pas avant peut-être 10-15 ans. mais c'est le handicap, en fait, qui m'a ramenée au TDS, parce que, à la fois, les difficultés de la maniaco-dépression, même si elle est assez faible, assez gérable, les difficultés de la douleur chronique qui faisaient que je pouvais plus passer des heures devant un ordinateur à écrire, ironiquement avec la journée type où on disait qu'il fallait passer beaucoup de temps devant l'ordinateur. Je me suis retrouvée à faire du TDS parce qu'on bouge pas le corps de la même façon. Moi, on bouge, ouais. Justement. Si j'ai très mal ce jour-là, je prends un cacheton et puis voilà, je fais ma prestation. Ça a une durée limitée et j'ai assez d'argent avec une prestation pour ne pas m'échiner 8 heures, 10 heures par jour. Donc c'est vrai que les luttes pour le handicap me sont arrivées beaucoup plus par le biais de mon travail d'accompagnement sexuel.
0: Ouais.
1: Et j'ai compris rapidement qu'il y avait des convergences entre ces luttes. Et
0: ouais.
1: Il a fallu que déjà, moi, je me prenne plusieurs petits chocs, disons, pour affiner mon positionnement, pour me confronter à des opinions. Et j'ai d'ailleurs indexé énormément d'articles de personnes concernées ou non concernées, critiques ou soutenant les positions sur l'accompagnement sexuel.
0: Cybèle, on a retrouvé l'auditeur qui avait une question à poser.
1: Oh.
0: L'auditrice, je ne sais pas si c'est un homme ou une femme. A-t-on retrouvé la personne pour une question?
2: Écoute, elle est là, a priori.
1: Ou une personne non binaire.
3: Oui, je suis là. Je ne suis pas sûre, je suis la même que tout à l'heure, mais en fait, peut-être je tombe maintenant comme un cheveu sur la soupe. Pardon, je n'ai pas écouté la totalité de l'émission.
1: Non, non.
3: Bonsoir.
1: Bonsoir.
3: En fait, je voulais revenir à un sujet un peu politique. Je voulais poser une question parce que je me souviens avoir lu un livre il y a quelques années déjà de Thierry Schaufaser qui parlait de peut-être le début ou en tout cas les premières luttes menées par le Stras et en tout cas sa vision de c'était quoi une lutte syndicale.
0: Les luttes des putes, c'est le titre.
1: Les luttes des putes à la fabrique.
3: Exact.
1: Sur la fabrique.
3: Et en fait, je me posais la question, là, en entendant tout à l'heure d'autres choses qui étaient dites sur « mais qu'est-ce qu'on attendrait ?» Parce que, OK, on a vu qu'est-ce qui était passé pendant la pandémie et pendant les difficultés rencontrées. Qu'est-ce qu'on aurait attendu d'un gouvernement, entre guillemets, de gauche? Et où qu'est-ce que les positions de gauche, est-ce qu'elles ont bougé, changé par rapport à ce qui se disait il y a quelques années, voire une décennie maintenant, les difficultés qui étaient de ce côté-là. Est-ce qu'on pourrait éclairer ça autrement maintenant, ou est-ce que c'est toujours pareil?
0: C'est le progressisme, ça. Cybèle, je te laisse répondre, c'est le progressisme.
1: Ouais, malheureusement, en tout cas, tout ce qu'on a vu à gauche, depuis que moi je m'implique, c'est pas très rose. On a... On se serait attendu

0: Bah, des politiques de soutien, c'est-à-dire que on sait depuis longtemps que ce soit dans le domaine bah, tout ce qui est prévention, VIH, SIDA, nous a amené des politiques sur le TDS, sur les drogues, sur les allées vers la santé communautaire. Ce sont des techniques qu'on connaît et dont on sait que ils sont soutenants des personnes et permettent aux personnes de réduire non seulement les risques mais les dommages, et donc on leur redonne du pouvoir. Et on peut s'imaginer quelqu'un qui espérerait de voir le travail sexuel disparaître. Moi, j'arrive à me projeter dans la peau de quelqu'un qui a cet idéal, qui sont souvent des abolitionnistes du travail, hein, par le fait même. Bah, on se dit, les personnes, est-ce qu'ils donneraient pas plus de droits aux travailleurs et travailleuses du sexe? Donc une approche de droit, ce serait de dire, ben voilà, on va s'assurer que vous ayez des revenus minimums, que vous ayez accès à des revenus, comme par exemple les minima sociaux, qu'on vous les coupe pas. Il y a des gens qui se retrouvent avec des dettes énormes, avec la CAF notamment. Il y a des personnes qui n'ont pas de papier, donc on s'attend à de la régularisation des personnes sans papier. Parce que, en attendant, plus elles sont marginalisées, plus elles sont moins elles ont de marge de manœuvre, bah plus elles sont à risque de subir de l'exploitation, qu'elles sont dépendantes d'intermédiaires. Donc on s'attendrait qu'un gouvernement de gauche irait rajouter des protections. Et malheureusement, ce qu'on voit, c'est que bah, les réactions, c'est un peu de se mettre la tête dans le sable. Voilà. Bon, j'irai pas jusqu'à dire que Marlène Schiappa était de gauche, mais sa réponse a été « je peux pas vous aider, ce serait du proxénétisme. Je peux pas vous loger, ce serait du proxénétisme. » Ce qui avait aucun sens, en fait. On se dit, la dignité, l'argument de la dignité humaine est beaucoup utilisé par les socialistes. Ouais. Dès lors qu'on parle du travail sexuel, voilà, ce que vous faites n'est pas conforme à la dignité humaine parce que voilà, le corps n'est pas une marchandise, etc. Mais en attendant, par contre, faire sorte de dormir
1: nos impôts
0: les
1: et nos cotisations, ça me dérange
0: exactement.
1: Pas.
0: Exactement. Et puis laisser les gens bah, sans papier à la merci de l'exploitation, de dire aux gens, bah, démerdez-vous, appelez le 115. On s'attendrait vraiment à une approche de droit, pas une approche de répression. On n'a jamais vu, par exemple, pendant la pandémie, autant de QTF exécutés contre des femmes trans latino-américaines qui étaient séropositives. Ça, c'est ce que Accept ST nous a ramené. C'est assez horrible, en fait, de voir tout ça. Ce qui est, je trouve ça intéressant parce que je te tutoie. Tu as parlé du syndicalisme et les luttes syndicales sont l'angle mort, je pense, à part le STRAS et la CNT à certains endroits, dans certains secteurs, et même un tout petit peu la CGT, mais ça, j'ai pas le droit de le dire. Les syndicats ne soutiennent généralement pas les luttes des travailleurs et travailleuses du sexe, considèrent que ce n'est pas un travail et donc, empêche toute discussion et tout soutien. Et donc, la reconnaissance du travail du sexe comme travail, moi je dis souvent, je m'en fous que vous croyez que c'est un travail ou pas. Moi, ce que je veux, c'est les droits qui viennent avec le fait d'être travailleur. Mmh. C'est la possibilité de m'associer avec les autres.
2: Est-ce que c'est pas lié quand même à des relents qui pourraient exister de certaines théories, y compris féministes, malheureusement, comme quoi, eh ben, en fait, c'est parce que les prostituées, quelles qu'elles soient, les travailleurs, travailleuses du sexe, sont des victimes, des inadaptés sociales, est-ce que c'est pas lié à ça, que du coup, il n'y a pas de réflexion au-delà pour une lutte?
0: Bon, on est clairement dans ce... Ouais, on est clairement dans une approche de sauveur qui, selon moi, est dérivée du catholicisme social, le même qu'on avait dans les années 70-80, le même avec lesquels sont nées les premières luttes des TDS. Par contre, on n'est jamais allé au-delà de la sortie à tout prix. Il faut qu'elles arrêtent, en fait. Et l'idée même qu'elles puissent s'organiser entre elles et avoir des revendications qui sont pas nécessairement celles qu'ont leurs sauveurs, leurs sauveuses... C'est ça qui est jamais passé, en fait. On n'est jamais passé de l'étape à « j'ai envie de vous sauver » à « je vais vous écouter, vous appuyer, vous donner plus de pouvoir pour que vous amélioriez votre situation. » Et c'est ça qui est particulièrement triste, que les féministes, hein, notamment de la deuxième vague, ne nous libérez pas, on s'en charge. Mmh. Eh ben nous, on dit la même chose, mais on a une fin de non-recevoir. Mmh.
1: Et puis pourquoi nous sauver, nous, spécifiquement? Il y a tant d'autres activités où les personnes prennent des risques considérables pour leur santé et mentale, Et puis on va pas spécifiquement les sauver, voilà, qui sont malmenés, exploités. Et puis il y en a même certaines, ben, elles ont dû se défendre elles-mêmes. C'est pas les politiques qui l'ont fait. On a Madame la Kéké, la députée maintenant, qui représente. Oui. Les... Et ben voilà, Cybèle, tu vois ce qu'on attend de toi. Tu peux peut-être.
0: Bah, j'ai toujours dit qu'un des parcours de sortie potentiels, lorsqu'on ouais. est pute, c'est de se faire députer. Hein. Et lorsque j'ai eu cet entretien là pour dans le but de ma naturalisation, il a fallu que je passe au commissariat et on m'a dit mais vous êtes militante, vous aimez pas la France, vous voulez changer les lois, vous aimez pas nos valeurs. Et moi je leur ai dit bah oui, je veux faire changer les lois parce que je pense à la justice sociale dans ce pays et c'est vrai qu'il y a un autre statut que celui de militant où on veut faire évoluer les lois et c'est celui de député souvent. Donc je dis pas que je vais aller dans cette direction, mais en tout cas c'est un peu le running gag ici parce que mon mari il dit ah bon j'ai déjà assez pris dans je soutiens en tant que travailleuse du sexe mais là tu vas trop loin hein, si tu veux devenir députée c'est un peu trop pour moi.
1: Non mais on voit dans tout ce qui concerne la puterie comme on dit entre nous les limites du courage politique là c'est vraiment le sujet touchy et personne ne se mouillera trop et ça laisse la place justement à ce comme tu dis, catholicisme social et à ce mouvement, ce rouleau compresseur du féminisme progressif qui se veut libérateur de l'oppression et des violences, mais qui parle à notre place, donc qui n'est pas du tout féministe, qui nous dit vous allez changer d'activité, sinon vous allez tomber dans la précarité parce qu'on va faire une loi qui va vous empêcher d'eux. Et puis il y a tout un plein d'incongruités. Je vais quand même rappeler ce que c'est important de le dire. Ça va, la discrimination est vraiment le de ce qu'on est vraiment qui nous touche au cœur. Moi, qui me touche politiquement énormément, ça va jusqu'à considérer dans le PIB de la France, d'autres pays ont pris la prostitution dans leur PIB, mais pas la France. Alors que la France prend dans son PIB l'argent de la drogue. Je sais pas, ça va très très loin. Hein. Ça va très très loin.
0: Je veux quand même mettre un bémol à ce que tu dis, Mylène, et compléter là-dessus, c'est qu'il y a quand même de l'espoir. Il y a toute une génération féministe en ce moment pour qui c'est très important d'écouter les paroles situées. Ouais. Ah, on l'a entendu avec cette alliée Elsa qui nous a appelé tout à l'heure. Mais tout ce renouveau féminisme, la troisième vague d'inspiration intersectionnelle, a envie d'entendre les voix et de les amplifier et de faire un travail sur les multiples oppressions et Dieu sait qu'on en a, nous, au sein du TDS, des personnes, étant donné que le travail sexuel, c'est une stratégie de survie économique, hein, principalement, il sert notamment à des personnes qui sont au carrefour de pas mal de pression. Ouais. Et donc, en les écoutant d'abord et avant tout, ce féminisme-là donne de l'espoir. Ouais. Et je pense, c'est un truc qu'on s'était dit un petit peu, notamment avec Thierry Schaffhauser, mais d'autres personnes aussi, en fait, d'un point de vue féministe, on est un peu à un tournant, là, en ce moment.
1: Oui, il y a du mieux.
0: Il n'y a jamais eu autant d'organisations
2: féministes. Mais ça n'a pas encore atteint la sphère politique, la sphère des décideurs ou
0: des fémocrates,
2: soi-disant.
1: Les fémocrates. Ouais. Oui, okay. nous toutes, on est.
0: Nous toutes, ça vient de changer.
1: Voilà.
0: Ça vient de changer. Mais c'est pas encore tout à fait ça. Mais en tout cas, c'était un endroit qu'on trouvait hermétique. Tant qu'il y avait Caroline Dehaas qui s'y trouvait, on a essayé d'interpeller pas mal de fois, de rencontrer. Et voilà, là, il vient d'y avoir des changements au niveau des soutiens des personnes trans et des soutiens des TDS. Donc, c'est. Il y a de la lumière, en tout cas. Je dis pas qu'elle est très puissante, mais il y a de la lumière et ça fait plaisir de voir ses soutiens.
2: Ok, bien. Super. Bon, on espère que ça va aller au-delà. Merci beaucoup.
0: Merci bien. Beaucoup.
1: Merci d'avoir Salut. Appelé. Bonne soirée à vous. Merci encore. Si belle. Et le temps passe.
3: Oui. Ou un resserrage.
1: Mais
3: parce
1: non,
3: que...
1: mais le temps passe et justement sur le handicap, tu avais des choses à dire.
3: Mais, non, mais là, puisqu'on parlait que la question de l'auditoriste, c'était effectivement qu'est-ce qui devrait être fait comme politique gouvernementale, qu'est-ce qu'on pourrait demander comme.
1: La décriminalisation.
3: Voilà. Voilà. Non, j'avais envie juste de parler du droit de la sécurité sociale et non seulement pour les travailleurs, mais pour aussi les clients. Et, parce que finalement, on n'a pas encore beaucoup parlé de l'accompagnement.
1: Non, c'est un taux de
3: Ah non, attends. Je finis.
1: On n'a pas
3: parlé
1: clients,
3: beaucoup de. Ouais. Bah, si, parce que en fait, il y a beaucoup de personnes dans cette société qui auraient besoin d'être accompagnées et qui, au lieu de, ben, et qui, on acquierrait un vrai bénéfice, en fait, et de, pour la santé, en fait, hein, et pour même la prévention, la santé. Et en fait, non seulement ça, ça se passe, ça se produit pas, mais comme les clients sont criminalisés, enfin, comme les clients sont pénalisés, ben, par exemple, une personne dans une situation de handicap qui ne peut même pas organiser ce service ou ce soutien ou ce plaisir soi-même, tout le cercle familial autour est forcément mis dans le doute, en tout cas pas du tout pas du tout, comment on dit, aidé à faire ce pas pour aller vers vous, par exemple. C'était une transition, hein, peut-être pour, parce que j'avais envie que dans
1: l'accompagnement sexuel.
3: Voilà, oui, j'avais envie.
1: Personne handicapée, voilà. Donc.
0: Ouais. Bah, c'est vrai que c'est une spécificité, et ça, tu vois, j'en parle sur ma chaîne YouTube. Il y a pas beaucoup de vidéos, mais il y en a une qui parle du cadre légal de l'accompagnement sexuel, qui en gros est le cadre légal de la prostitution en France. Hein.
3: Ouais, c'est très
0: donc, effectivement, c'est quelque chose d'assez spécial dans l'accompagnement sexuel. On me demande c'est quoi les grandes différences. Bah, une des grandes différences, c'est qu'il y a des personnes tierces assumées. Il y a maman, mamie, papy, frérot, soignant, directeur d'établissement, directeur de tutelle, curatelle. Mm-hmm. Et toutes ces personnes-là sont des proxénètes d'entremise.
3: C'est ça, si on écoute la loi. Enfin, si on écoute
0: même s'ils ne perçoivent aucun argent. Et même des directeurs d'établissement, parce que ce sont des lieux de vie, mais ce sont des endroits où on tolère la prostitution. Donc, si on est au courant et qu'on ne l'empêche pas, on est proxénète. Donc, il y a plein de proxénètes militants un peu partout en France qui tolèrent cet accompagnement sexuel qui a quand même une haute acceptabilité sociale. Moi, je ne suis pas en faveur d'une exception pour les personnes en situation de handicap ou les personnes nécessitant des accompagnements. Je pense que les droits des TDS vont donner des droits, pas des droits, mais en tout cas des libertés d'accès à des personnes qui pourraient en avoir besoin.
3: Parce que le paradoxe, Cybèle, c'est qu'en fait, vous passez de personnes qu'il faut sauver à personnes qui sauvent.
0: Non, et je ne suis pas la mère Teresa du cul.
3: Et t'es pas la mère Teresa non plus.
0: Voilà.
3: C'est toute l'hypocrisie de la chose, hein. C'est-à-dire que, pour faire passer, le fait de, peut-être politiquement aussi, qu'on puisse vous manipuler un peu et que vous restiez un secteur niche, un peu, comme tu dis souvent, Mylène.
0: Ouais, moi, je pense que la décriminalisation, c'est vraiment la porte vers la pluralisation du travail sexuel, c'est-à-dire son accessibilité aux personnes queer, aux personnes victimes de traumatismes, aux personnes handicapées. Quand on enlève finalement les freins les plus odieux au niveau du logement, qu'on puisse exercer quelque part sans avoir besoin d'acheter son propre logement, qu'on puisse avoir des intermédiaires, il n'y a pas de l'exploitation, il n'y a pas de la menace, il n'y a pas de la contrainte, il n'y a pas de traite humaine dans ces actes-là. Mmh. Et ce sont des libertés qui pourraient utiliser des leviers comme ça.
3: On l'a perdu.
0: Il n'y a pas de droit au sexe, il y a des droits sexuels, il y a des libertés sexuelles. Mais on ne peut pas opposer... Oh pardon, peut-être la connexion qui est pas. Je suis pas tout à fait en studio. Ouais, donc c'est vrai que c'est des questions assez complexes. Mais moi je pense que tout le droit qui est donné au TDS va permettre à tous ces publics niches, justement, d'y accéder avec beaucoup plus de sérénité. Mm-hmm. Parce qu'il y a des risques, hein, moi, le nombre de personnes qui me racontent dans la clientèle handicapée, des arnaques, des agressions. Mm-hmm. Et je pense que même dans la clientèle non handicapée, ça arrive beaucoup, hein. Et donc, on est un peu nivelé par le bas, par les différentes contraintes légales qui nous sont imposées. Comment on peut s'en sortir si on décriminalise pas?
3: C'est ça, et même s'il n'y a pas toute une sensibilisation et une parole sur ça, parce que il y a des choses très intéressantes, malheureusement on va pas avoir le temps, peut-être tu vas revenir, hein. sur justement les limites aussi, comment aller il y a déjà une chose très très importante, tu dis que tu n'es pas thérapeute. Est-ce que tu peux rebondir là-dessus à aucun moment, même si tout à l'heure t'as suggéré que la passe était peut-être politiquement se faisait peut-être passer par une forme de réinsertion du travail du sexe en disant qu'il allait vers le care et vers la thérapie. Mais toi, tu défends que non, en fait, ça reste vraiment ça, parce que les patients en plus, ou les personnes en situation de handicap, on leur propose que du soin, et qu'au bout d'un moment, on pourrait aussi leur proposer autre chose que du soin, tu le dis très bien.
1: Oui, mais Cybèle va pas pouvoir t'expliquer si tu continues à parler. Alors, t'es pas thérapeute, t'es dans le plaisir.
0: Bah, moi, je pense que... Oui, c'est ça. En fait, nous, on est des techniciennes du plaisir, Mylène et moi, donc le corps handicapé, alors voilà, je parle avec des grands concepts, mais le corps handicapé, c'est un corps soigné, c'est un corps qui va être géré, va être touché principalement pour du soin. Il y a du toucher affectif aussi, mais justement, là, dans l'accompagnement sexuel, nous, on n'est pas là pour soigner. Il peut y avoir des choses qui soignent, hein, comme il y a des baisers ou des câlins qui soignent, mais c'est pas du soin. Moi, j'apporte une présence pour le plaisir, pour l'éducation sexuelle, pour réduire l'anxiété des personnes face à la sexualité. Parce que le but, c'est quand même d'aller vers une autonomisation lorsque c'est possible, lorsqu'on n'est pas dans une situation dégénérative.
1: On est sur un baume psychique, quand même. Bien.
0: Mais voilà, moi, j'apporte un cadre d'expérimentation. Je suis là à débroussailler, à interpréter un peu le paysage autour. Voilà, qu'est-ce qu'on voit, les différentes techniques, explorations. Voici ce qui me fait du bien, voici... comment on peut te faire du bien. Je pense que les gens peuvent en faire ce qu'ils veulent. Ils peuvent en faire un truc thérapeutique. C'est comme aller faire du yoga. C'est pas thérapeutique, mais ça peut l'être pour toi, en fait. Tu vas pas là pour voir un thérapeute par le yoga, mais tu peux en ressortir avec des effets sur toi, qui te font progresser ou qui te font guérir.
1: Pendant que j'y suis, j'ai un exemple concret de cette différence entre le soin, donc la thérapie, et puis le plaisir. J'ai eu des clients, je m'intéresse beaucoup à la psychologie, au psychisme, et j'ai des clients traumatisés, donc ils sont en PTSD de naissance, d'expérience d'enfance, et donc qui ont des déviances, et au bout d'un moment, j'arrive donc à rentrer en relation plus intimement et poser la question, mais explique-moi pourquoi tu fonctionnes comme ça. Et à partir du moment où la personne va m'expliquer, elle me voit comme quelqu'un qui thérapeute ou qui rentre dans son monde de trauma et il ne revient plus jamais. Ce qui l'intéresse, c'est pas que je parle de son trauma, c'est de l'assouvir sur le moment. Alors c'est pas des trucs horribles, hein. Bon là, je parle de gens à qui on doit mettre une couche, des choses comme ça. Mais à partir du moment où on rentre dans le, on fait partie du care et de la thérapie, il se désintéresse de notre rôle de soulagement et de plaisir. Ça, c'est important je l'ai bien vérifié.
3: Oui, parce que toi, t'es la garante de celle qui n'est pas là pour l'analyser. Mais
1: puis ils sont là pour rêver aussi, pour les gens se détendre, sortir du quotidien, voilà, faire des choses.
0: Oui, en même temps, le nombre de fois où on a un client qui dit ah oui, mais ça, j'en parlerai pas à mon psy quand même.
1: Oui, c'est ça.
3: Ah ouais,
1: c'est ça. Cet endroit entre nos quatre murs où la personne, on la juge pas. Elle n'a pas à être performante, et si on se revoit pas demain, pas d'engagement, c'est pas grave. Donc ça, c'est un endroit unique pour ça.
3: Mais moi, tu vois, quand je parlais de la sécurité sociale tout à l'heure, j'y croyais sérieusement, hein. C'est-à-dire que moi, ça m'est arrivé, sur une pratique d'expression comme le théâtre, ça fait longtemps que je suis confrontée à des personnes trisomiques, des personnes autistes et je pensais que effectivement, par exemple, dans le cas dans plein de cas, ça pouvait être quelque chose de beaucoup plus organisé, beaucoup plus reconnu déjà. Et en fait, je m'aperçois que non, pas du tout. Que les structures sont encore en train de se battre pour donner accès comme ça aux gens qui ont des handicaps plus sérieux, qui peuvent pas se masturber par eux-mêmes ou qui sortent d'un accident ou voilà, c'est une question. Je pensais qu'il y avait vraiment un secteur comme ça organisé et qui pouvait être pris en charge, ou en tout cas où c'était pas du tout banalisé, parce que je pense que chaque personne a besoin d'un service spécifique et de prendre le temps de savoir ce dont la personne a besoin. Mais voilà, c'est une question, Cybèle. Il n'y a pas, parce qu'il y a quand même une formation donc dans le centre de la PASS possible, et donc des gens qui travaillent à ce que ça s'organise ou pas.
0: Oui. Bah, disons qu'à une époque, c'était beaucoup Marcel Nuss et Gilles Nuss, sa femme, qui ont fondé donc la PASS. Et il y a eu d'autres initiatives en France avec une asso qui s'appelle Chose, qui elle est plus liée à des associations, l'association des paralysés de France notamment, à ce que je sache, hein, je suis pas spécialiste. Au sein de la PASS, le côté politique a toujours été dans l'action, c'est-à-dire voilà, nous on va être des proxénètes bénévoles, on va donner des formations à des personnes et on va les mettre en relation. Donc on fait du proxénétisme bénévole d'entremise, parce qu'il y a ce besoin et c'est quoi de plus politique que de faire. Et Marcel Nuss disait à l'époque, viendrez me chercher. De toute façon, vous n'avez pas de prison adaptée. Et donc, voilà, c'est un peu la position qui a pris la passe. Ils le font, je dirais, on est à la barbe de tout le monde, mais on fait en France comme s'il n'existait pas. Sophie Cluzel, secrétaire d'État au handicap, a dit, voilà, je veux le rouvrir, le dossier de l'accompagnement sexuel, parce qu'il n'y en a pas en France. Et nous, on est là, les accompagnants sexuels, bah bonjour, on existe, on est là. Et j'ai sollicité Sophie Cluzel à de multiples reprises pour en discuter, mais elle a préféré aller voir le mouvement d'Uni. Voilà, c'est des questions qui sont très ouvertes, mais encore une fois, le retour, c'est en ce moment, en France, tout relève du régime de la prostitution. Et je pense que c'est normal, parce que dans l'accompagnement sexuel, il y a des prestations de services sexuels. Et le truc, c'est que la France est abolitionniste et considère que nous sommes les victimes. Donc, on ne pourra pas avancer sur le dossier de l'accompagnement sexuel si on n'avance pas sur les droits des travailleurs et travailleuses du sexe et sur la décrime.
3: C'est totalement lié.
0: Je me répète, hein, je suis désolée.
1: Eh bien, le temps passe.
0: Oui.
1: Il est déjà dans 4 minutes minuit et il y a quand même peut-être quelque chose à dire. Il n'y avait pas une lecture
3: ça va être trop court. Hein. En 3 minutes, oui. Alors ça sera encore pour la prochaine fois.
1: Il vaut mieux laisser.
0: Je peux peut-être mentionner moi.
3: Et oui, voilà, peut-être parler de TDS et puis peut-être la prochaine fois j'essaierai de lire moi un extrait de ce livre-là dont tu m'avais parlé.
0: Alors TDS, le livre de Tan qui est publié au Diable Vauvert, belle couverture rouge avec de jolies lèvres, ce sont des témoignages de travailleurs et travailleuses du sexe, donc une quarantaine avec quelques entretiens, aussi un conjoint de TDS, un fils, fille de TDS, TDS maman, TDS virtuelle, TDS de rue, TDS junkie, TDS... Voilà, donc c'est vraiment très large, c'est pour montrer à quel point c'est un kaléidoscope d'expérience, que c'est pas vrai qu'on est là pour glamouriser non plus nos expériences, on a des hauts, on a des bas, on a des parcours, on a des trajectoires, et donc ce sont des paroles sous la forme du témoignage. C'est accompagné d'une section à laquelle moi j'ai œuvré beaucoup avec ma consoeur Manon Lila, où on parle de la partie théorique sur le TDS et aussi sur l'abolitionnisme, sur les statistiques, sur les chiffres. Ça a été un peu notre bête. Donc je vous le recommande, c'est un outil super à faire circuler dans vos milieux si les gens acceptent de l'avoir dans les mains.
1: Oui, c'est super. Il y a beaucoup d'exemples et de diversité dans les témoignages. C'est un très très joli livre. Elle a mis beaucoup de cœur, Tan. Et je te remercie d'avoir présenté le livre. C'était bien d'y penser. C'est vraiment un très très bon livre. T'as un mot d'humeur, quelque chose à dire aux collègues, aux auditrices, Cybèle?
0: J'ai jamais quoi dire dans ces trucs-là. J'ai envie de dire pute syndiquée, bordel autogéré, mais c'est un peu impensif. Syndiquez-vous, on est en période de réadhésion. Et si vous ne pouvez pas vous syndiquer parce que vous n'êtes pas TDS, vous pouvez toujours faire un don, c'est quasiment sur la même page.
1: Tenez bon et soyez fiers et soyez fortes, et évidemment, de toute façon, on n'a pas le choix. Et vous n'êtes pas seul. Eh bien, chers auditeurs, c'est presque la fin. Une minute. Merci Cybèle pour ce riche témoignage.
3: Merci beaucoup.
1: On te souhaite un clair, bon courage, très... on te souhaite bon courage, le meilleur pour la suite, et surtout ne change rien dans ce que tu es, tes visions, tes actions, quitte à ajuster et tout chambouler comme tu l'as fait jusqu'à présent. Alors à propos de changement, je souhaiterais annoncer que nous proposerons un suivi des riches témoignages de tous ces vieux normes qui nous accompagnent depuis décembre 2022. Chers auditeurs, merci à vous d'avoir participé à cette seconde émission en direct qui, nous l'espérons, vous aura positivement embarqué et apporté matière à réflexion sur notre sujet et sur les thèmes évoqués. Et en attendant de nous retrouver jeudi 2 février, nous vous invitons à continuer la discussion sur le chat de cause-commune.fm. Merci Olivier, merci Corinne.
3: Au mois prochain,
1: au mois prochain de février.
3: Tu peux déjà nous parler de la
1: prochaine invitée, probablement, oui, une invitée qui est une personne, une domina, une des plus connues sur la place de Paris. Je n'en dis pas plus, mais non. Voilà, il faut du suspense.
3: Et est-ce qu'on pourra réinviter Cybèle? Parce que
1: bien sûr, mais
3: tu seras d'accord, Cybèle, pour revenir.
0: Laisser d'autres voix avant la mienne.
3: Il faut, mais en fait, on n'a pas. Moi, je suis très très frustrée sur la troisième partie qu'on a pris très tard et parce que j'avais beaucoup de questions à te poser. Alors peut-être que
0: on a vous savez où me trouver.
3: Peut-être ça voilà, peut-être bon qu'on moment, se reconnectera.
1: Oui, tout à fait. On réinvitera Cybèle, elle reviendra. Donc, bonne fin de soirée à tout le monde. Merci. Au jeudi 2 février, bonne soirée à vous. Merci Cybèle, au revoir. Au revoir.
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0: J'ai tapé le nom entier de ma mère et sur les réseaux sociaux.
1: Et à partir de là, t'as trouvé quelque chose?
0: Non.
1: Ok. J'ai fait la même chose que toi. J'ai mis le prénom, les deux noms et j'ai trouvé quelqu'un.
0: Ah bon? Mais au Paraguay aussi?
2: Le 9 octobre 2017, presque 30 ans après Sophie et Bertrand, Jean et moi nous envolons pour le Paraguay.
3: Ce matin, je reçois Louise M. Bonjour Louise.
4: Bonjour Corinne.
3: Je vais lire une première citation pour te présenter. Je suis interprète en milieu social depuis 20 ans maintenant. J'ai travaillé dans des contextes assez difficiles. Je connaissais l'impact psychologique que cela pouvait avoir. Je ne m'attendais pas à découvrir autant d'histoires comme celle de Juan, comme celle de Jean.
4: Comme celle de Jean, le prénom de mon cousin, ou effectivement comme celle de Juan, l'histoire du film.
3: Et elle est soft, son histoire. C'est hyper important de soutenir ces personnes qui recherchent leurs origines, leur identité, car elles se retrouvent seules. Et en plus, je vais être vulgaire, mais c'est ce qui se passe. Hein. On leur dit de fermer leur gueule. Voilà, d'une présentation que tu as faite de la projection de Juan à la Maison de l'Amérique latine en juillet de l'année dernière. Et tu es actrice, réalisatrice, scénariste, mais au départ tu es interprète et polyglotte. Tu as beaucoup travaillé, on va dire, dans des missions de travail social.
4: Interprète en milieu social principalement.
3: Juan, qui est un documentaire produit par...
4: J'aime ce garçon, qui est une association.
3: Comment tu définis l'objectif de J'aime ce garçon associatif? L'objectif, c'est pas qu'une production cinéma, c'est plus vaste que ça, non?
4: Oui, à la base, c'était surtout pour du théâtre, pour des spectacles vivants en général, la production cinématographique. Généralement, les thèmes sur lesquels je travaille sont les thèmes de la séparation des familles ou des retrouvailles de famille, les thèmes d'exil, de guerre et d'homophobie également. Ça a été le thème de mes études. En fait, j'ai fait un master dont le sujet était l'homosexualité masculine en France et au Royaume-Uni depuis les années 60. Donc un comparatif entre les deux pays. C'est un thème qui m'est très cher et c'est l'association s'appelle J'aime ce garçon, tout simplement parce que je m'appelle Louise M. Et qu'à l'époque, on avait monté une pièce de théâtre, Mademoiselle Julie, avec Thomas Kellner. Kellner qui est allemand et qui, Kellner veut dire garçon de café. Et donc on cherchait un nom parce que c'était une compagnie de théâtre au début, on cherchait un nom à la compagnie. Et puis un jour j'ai trouvé J'aime ce garçon et je trouvais que c'était un clin d'œil aussi à la communauté gay et je trouvais que c'était assez sympa.
3: Que Juan est ton deuxième film?
4: Oui, c'est tout à fait juste.
3: Juste avant, tu as fait un film qui s'appelle El Día de la Virgen.
4: Tout à fait.
3: Si je le traduis de l'espagnol, c'est le jour de la Vierge. La Vierge...
4: Marie.
3: La Vierge Marie.
4: C'est une fiction qui raconte la séparation entre un frère et une sœur suite à la construction d'un mur dans une ville. Et en fait, l'idée de ce film m'est venue quand j'avais 13 ans. Je suis allée à Berlin, donc c'était en 1990. C'était un an après la chute du mur. Et le soir, j'étais hébergée à Berlin-Est avec une amie de ma classe. Et la journée, on visitait avec la classe, on visitait surtout l'ouest et l'est, évidemment. Et j'avais été frappée par la différence, ne serait-ce que le mur, en fait. Côté ouest et côté est, ou côté ouest, il y avait toutes les peintures qu'on connaît bien, et côté est, plutôt des graffitis. Et c'est toujours quelque chose qui m'a marquée. Et à peu près à la même époque, j'avais vu la photo, une photo que j'ai encore en tête, qui pour moi était très violente, d'un cadavre. Et en fait, c'était un homme qui avait essayé de franchir le mur et qui avait été tué. J'ai beaucoup voyagé dans différents pays qui ont connu des séparations ou ce type de problématique. Je suis allée par exemple en Irlande, là où il y avait la démarcation, à Chypre, j'oublie d'autres pays, et notamment en Palestine, après être allée en Israël. Après, c'est toujours délicat de savoir quel terme choisir. Mais du coup, on va parler d'Israël pour territoire 48 et Palestine pour la Cisjordanie et Gaza. Et en fait, avant de tourner El Día de la Virgen, je suis retournée en Palestine pour travailler le scénario et mon personnage et puis pour faire lire à des Palestiniens. Et je voulais absolument que ce soit une fiction. Parce que je ne voulais pas qu'on me dise « Oui, tu prends parti politiquement, etc. » Mon objectif dans ce film, c'était que le public se pose la question. Qu'est-ce que je ferais si j'étais à sa place? Qu'est-ce que je ferais si j'étais à la place de Sarah et que mon frère Georges se faisait buter en traversant le mur? Et du coup, j'ai choisi une situation qui n'existe pas, c'est-à-dire où les hispanophones sont majoritaires et les anglophones et francophones sont minoritaires. Donc Sarah fait partie de la minorité francophone. Elle s'est mariée avec un hispano et c'est pour ça qu'elle se retrouve en zone hispanophone où elle est séparée de son frère qui est resté en zone francophone. Et en fait, cette séparation qui était assez brutale m'a été aussi inspirée par un Allemand que j'avais rencontré en Jordanie et qui m'avait expliqué en fait ses souvenirs d'un seul coup. Il devait avoir à peu près mon âge, moi j'ai 46 ans aujourd'hui, et qui m'avait expliqué comme il s'était retrouvé séparé de sa famille du jour au lendemain, d'une partie de sa famille en fait. Et je me souviens à Chypre aussi, les gens qui racontaient la séparation et où, en fait, toute ex-Yougoslavie et aussi tous ces conflits où des familles ont été séparées, et ça m'avait beaucoup marqué. Et j'étais allée, moi, plusieurs fois en Israël. J'avais décidé de traverser le mur parce que je n'avais pas trop d'idées du conflit. Évidemment, je savais qu'il y avait un conflit. Moi, j'avais une approche qui était, j'avais été très marquée par la Shoah. J'ai retrouvé cette amie avec qui j'étais allée en Allemagne, justement, une amie de collège, et qui m'avait dit, mais on s'est retrouvés il y a 2 ou 3 ans, elle m'a dit, mais c'est incroyable à l'époque ce que tu étais déjà marquée par la Shoah et ce qui était arrivé, entre autres, aux Juifs et puis à d'autres minorités. Et en fait, j'ai été très surprise du discours que j'entendais en Israël vis-à-vis des Palestiniens et je me suis dit, je vais traverser la frontière moi-même pour me faire ma propre idée. Quand je parle de la frontière, pardon, je parle du mur, j'ai traversé à Bethléem. Il me semble que c'était en 2002, en pleine deuxième intifada, et j'arrive à Bethléem. C'était journée de grève parce que la veille, un soldat israélien avait tué un Palestinien, donc tout était fermé. Et à ce moment-là, un guide vient me voir et me dit, est-ce que vous avez besoin d'un guide? Je lui dis non, merci. Et après, je lui dis, si, s'il vous plaît. Enfin, je change d'avis parce qu'en fait, je me suis dit, j'allais rencontrer personne. Donc ce guide m'emmène sur un mont qui avait une valeur religieuse ou historique, je ne sais plus trop, et moi j'étais plus dans le rapport avec cette personne, dans l'échange avec cette personne pour essayer de comprendre ce qui se passe. Je lui avais demandé s'il pouvait m'amener dans un camp de réfugiés. Il était parti se renseigner, il était revenu en me disant non parce que je ne veux pas, et ça m'avait marqué. Il m'avait dit non parce que je ne veux pas que vous voyez les enfants jeter des pierres sur les soldats, et je voulais pas être la touriste de guerre. Donc évidemment, je n'ai pas insisté. À l'époque, je travaillais à l'Office français de protection des réfugiés et des apatrides. J'étais chargée d'instruire les demandes d'asile, principalement d'Asie et d'Afrique. Et du coup, je n'ai pas insisté. Je suis partie avec ce monsieur qui m'a emmené sur un mont et qui me racontait l'histoire de ce mont. Mais moi, j'étais ailleurs, en fait. J'étais plus, encore une fois, dans cette histoire de la violence d'avoir à traverser un mur, etc. Et je me souviens qu'à un moment, il m'a dit... Personne n'entend nos voix. Et ça, c'est quelque chose qui m'est resté marqué. Et du coup, des années après, ça a donné... Donc ça, c'était en 2002. Et en 2016, ça a donné le jour de la Vierge, El Día de la Virgen. Et je garde le titre en espagnol parce qu'en fait, Sarah est catholique. Et que je trouvais ça important, en fait, parce que souvent, on lit des réactions en les liant à certaines religions. Et pour moi, c'était pas ça, en fait. C'est pourquoi un être humain réagit comme ça? Qu'est-ce qui fait qu'une personne va commencer à agir d'une certaine manière et pas d'une autre? Et c'est souvent lié à son histoire personnelle. C'est la question que je me suis posée pendant tous mes voyages. Qu'est-ce que je ferais si ça m'arrivait?
5: Si ça t'arrivait, quoi?
4: Si ça m'arrivait d'être séparée de ma famille ou des gens que j'aime par un mur.
5: De l'autre côté du mur.
4: Sans l'avoir choisi, en fait. C'est-à-dire que tu te réveilles un matin et boum, on décide de construire un mur. Les gens réalisent pas forcément. Et puis après, c'est quand même le cas. En Palestine, il y a quand même des familles qui sont séparées, où c'est hyper compliqué de se retrouver ou qui ne se retrouvent pas. Enfin, c'est... Et dans d'autres pays... Et donc là, je spoil le film, à la fin, elle fait sauter le mur, Sarah fait sauter le mur, donc c'est moi le personnage de Sarah. Et dans un festival, un jour, on m'a dit, mais est-ce que vous ne trouvez pas que vous faites la promotion du terrorisme? Et j'ai répondu à cette personne que non, parce qu'il est bien précisé dans le film qu'elle évacue le checkpoint avant de le faire sauter, et que personne n'est mort. Elle, on ne sait pas, on ne sait pas dans le film, chacun interprète comme il veut. Ça, j'ai changé la fin après être allée en Palestine. Parce qu'au début, pour moi, elle se faisait sauter, elle faisait sauter tout le monde avec elle. Et en allant en Palestine, je me suis rendu compte que c'était pas en accord avec la réalité que moi, j'avais découverte. Parce que beaucoup de Palestiniens avait vécu des choses assez affreuses, beaucoup de discrimination et bien au-delà, hein, des incarcérations sans jugement, etc., etc., etc., des personnes qui avaient été tuées dans les familles. Et je trouvais que leur réaction, c'était pas des gens qui avaient pris les armes pour les tuer. C'était, en tout cas, dans les personnes que, je ne dis pas que ça n'existe pas, mais en tout cas, dans les personnes que moi j'avais rencontrées, ce n'était pas ça. Du coup, ma réaction a été complètement différente et mon approche du scénario a été complètement différente. Et c'est pour ça que j'ai changé la fin où elle fait sauter le mur uniquement, qui est le symbole en fait, et elle ne tue personne. Et ça, c'est effectivement suite à ce que j'ai vécu en Palestine que j'ai changé la fin de mon film, avant de le tourner.
6: J'ai vu que de toute façon, il avait été diffusé dans beaucoup, beaucoup de pays. Que ça a fait tout de suite penser à la frontière nord-américaine et sud-américaine, à Tijuana, à la réalité de ne plus pouvoir sortir ou redescendre dans le sud par rapport aux papiers et aux sans-papiers d'Amérique du Nord. Et puis, évidemment, ça peut aussi faire penser à la Corée. Enfin, ça fait penser à l'immigration en général et au blocage des courants migratoires actuels. Et pire, hein, ça fait penser aussi à la Méditerranée et parler de Chypre. Bref, ce qui est intéressant, c'est que justement, c'est très universel.
4: Tout à fait. Tout à fait.
6: Donc ce film, voilà, c'est le premier, il peut le voir en ligne.
4: Tout à fait, il est disponible en ligne sur la plateforme Vimeo, donc Vimeo On Demand. Il suffit de taper sur internet mon nom, Louise, H-E-E-M, plus Vimeo, et vous avez accès à El Día de la Virgen et à Juan également.
6: Juan, c'est un très beau témoignage avec ton cousin, Jean. Jean a été adopté en Amérique latine par donc ton oncle et ta tante. Et ce documentaire filme et raconte le retour de Jean, ton cousin, au Paraguay, sur les traces de sa famille biologique et sur les traces de son histoire, celle d'une adoption qui a donc eu lieu 30 ans plus tôt, quand vous parvenez à faire ce retour au pays. Donc il a été adopté en 1987, on est à peu près au moment du tournage, en
4: 2017, 30 ans après.
6: Voilà.
4: Ça s'est vraiment joué à quelques jours près pour y retourner aux mêmes dates que Sophie et Bertrand, en fait, mes parents adoptifs, donc mon oncle et ma tante.
6: Avant d'entrer un peu dans le vif du sujet de pourquoi ce film, comment ce film, pour qui ce film, en fait, dans le film, tu nous permets d'accompagner Jean, ton cousin, et aussi Adriana, la mère biologique qu'il retrouve, et toutes les personnes finalement que concerne cette quête de l'origine, ce retour aux racines. Et puis en fait, on voit une espèce d'ultime montée et d'explosion d'une tension, ça m'a beaucoup touchée, que Jean découvre en même temps qu'il porte depuis toujours en lui. C'est une tension de cette hantise qu'il habite, parce que tu vas nous commenter tout à l'heure. Il ne sait pas s'il va vraiment rencontrer Adriana, sa mère biologique. Il prend vraiment conscience que cette tension existe depuis le début de sa vie, depuis l'origine de son histoire, qu'elle accepte de me revoir. En fait, c'est vraiment cette tension qui est au centre du film et au centre de la problématique de l'adoption internationale, mais surtout de l'accès aux origines, c'est-à-dire du droit de retrouver sa famille, son pays, sa culture, ses origines en fait, dont on va parler. Donc ce me revoir signifie effectivement que non seulement la mère biologique, la famille d'origine, famille adoptive, fassent ensemble le même pas pour sortir du silence, ça veut dire sortir de l'ignorance, sortir très souvent de la perte, du chagrin, du doute. C'est beaucoup de doutes et c'est beaucoup de douleurs qu'on s'est affligé pendant des années. On était peut-être même dans le déni de ça, en fait. Et tout d'un coup, c'est quand même un ensemble de personnes qui acceptent de voir et de montrer tout ce que cela a caché ou tout ce que cela cache encore. Tu as fait un remarquable travail dans ce documentaire de réunir des faits et des témoignages qui reconstituent non pas un récit, une identité narrative, mais des récits. Que tu peux nous raconter pourquoi ? Pourquoi ce film, Louise ?
4: Pour Jean, pour moi, pour nous. J'ai été bénévole à Lesbos en 2016 sur les plages avec les bateaux qui arrivaient de Turquie. Et donc j'étais bénévole avec une asso où on faisait des maraudes en attendant les bateaux. Et lorsqu'on n'attendait pas les bateaux, aussi on nettoyait les plages de tout ce qui avait été laissé par les gens lorsqu'ils arrivaient. À l'époque, j'ai ramassé 80 kilos de choses sur les plages que j'ai fait revenir en France, que finalement j'en ai jeté la plupart parce que je voulais faire une création théâtrale qui malheureusement n'a jamais abouti. Et je crois que c'est ça qui m'a aidé à tenir en fait. Parce que je me disais, mais qu'est-ce que je suis en train de faire ? Qu'est-ce que je suis en train de faire ? J'ai l'impression que Je suis dans un espèce de cauchemar où ce que je suis en train de faire n'est qu'une goutte d'eau qui se perd dans une histoire continue de, je ne sais pas si le terme est juste, mais de fabrication d'exil avec des gens qui se retrouvent complètement victimes et qui doivent s'enfuir de leur pays pour des raisons politiques ou pas. Personnellement, je trouve que les raisons économiques sont généralement liées à des raisons politiques. Mmh. Et ça m'a énormément aidé de ramasser ces objets, en fait, et de me dire qu'un jour, j'en ferai quelque chose. Psychologiquement, c'était comme garder une trace. Et en fait, le film, au début, quand je l'ai proposé à Jean, c'était aussi pour l'aider, pour nous aider, parce que je l'ai expliqué à plusieurs reprises dans des entretiens que j'ai eus avec d'autres personnes, que j'y suis allée aussi pour moi, au Paraguay, pour retrouver Adriana, parce que pour moi, Adriana a toujours été quelqu'un de ma famille, de notre famille. Sophie et Bertrand, mon oncle et ma tante, les parents adoptifs de Jean, nous ont toujours parlé d'elle, même si on n'avait pas beaucoup d'informations, et eux non plus, mais il y avait toujours la maman de Jean, la maman biologique de Jean, la maman biologique de Jean. Je me disais que le film pouvait être quelque chose qui pouvait nous aider dans la... parallèlement à la quête, à la recherche. Et lorsque j'ai proposé à Jean de l'accompagner, je lui ai proposé d'en faire un film et lui tout de suite m'a dit qu'il avait pensé à filmer également. Pourquoi faire le film? C'était pour l'aider, pour nous aider à avoir un autre objectif, c'est-à-dire beaucoup moins de pression aussi sur le fait de devoir retrouver la mère, etc. Et puis d'avoir également un témoignage. Ce premier objectif d'aider Jean et de m'aider aussi d'avoir... c'était une espèce de catharsis, c'était aussi une espèce de soutien psychologique indirect, c'est-à-dire si jamais les retrouvailles échouent, et ben peut-être qu'on aura un film, donc une pression qui était divisée sur des objectifs différents. Une fois que ces objectifs ont été atteints, qu'on est rentré en France et qu'on a eu un film, enfin on savait qu'on allait avoir un film, chose qui n'était pas garantie en partant, après ont émergé toutes les demandes d'autres personnes adoptées qui sont très actuelles et tout ça est en train d'émerger. Et l'objectif aujourd'hui de Juan, pourquoi ce film, c'est effectivement un témoignage pour les autres personnes adoptées. Alors il y a plusieurs sous-objectifs.
6: En fait, je me rends compte que tu as été vers plein de choses qui étaient déjà peut-être le miroir d'une histoire personnelle ou autobiographique. De traiter des sujets, que ce soit Gaza ou tu me parlais tout à l'heure de la Shoah, ou des choses qui en fait qui t'attirent, et puis tout d'un coup c'est comme s'il y avait un mouvement de, tu sais, quand la caméra elle se retourne là,
4: tout à fait.
6: Et puis dire, repartir du personnel, un peu comme
4: fait
6: Annie Ernaux en littérature, ou toutes ces histoires que j'arrête pas de croiser et qui sont universelles. J'ai la mienne aussi. Et est-ce que c'est pas un peu ce mouvement d'avoir
4: tout
6: entraîné Jean?
4: Oui, et je crois que j'ai cette tendance, on va dire, à me mettre à la place des autres, ce qui est pas forcément quelque chose de positif.
6: D'empathie, ou de hypersensibilité,
4: tout
6: ou d'empathie.
4: Tout à fait. Et c'est vrai que Jean, je me suis souvent mise à sa place, à tort ou à raison, je ne sais même pas s'il y a avoir un questionnement par rapport au tort ou à la raison, mais ça serait à Jean de répondre à cette question, de savoir si je me suis plantée dans ma manière de l'accompagner et de l'aider ou pas. Mais je sais que si j'avais été à sa place, j'aurais tellement eu besoin que quelqu'un m'aide et me soutienne, parce que je trouve que ce pas de retourner dans son pays, d'aller rechercher sa mère biologique, c'est tellement dur.
6: Un des messages que j'ai lu tout de suite et qui m'a beaucoup touchée, c'est qu'en fait, on n'est jamais seul. On n'adopte pas seul et on n'est pas seul avec son histoire, et que l'histoire de Juan, c'est aussi la tienne, c'est celle de ta famille. Et qu'en fait, ces histoires d'arbres et ces histoires de liens que tu crées et qui sont ton histoire, que tu le veuilles ou que tu t'en nourrisses ou pas, voilà, elles vont aussi dans les deux sens, l'arbre d'avant et puis l'arbre qui est en train de se constituer. Et ça, je trouve cette dimension-là, elle est dans ton film, et que chacun est à sa place, je parlais de récit au pluriel tout à l'heure, parce que chacun a y trouvé une narration, là, où a y trouvé l'effort et le courage de revisiter les choses, de revoir les choses un petit peu différemment.
4: Oui. Oui, et pour revenir aux objectifs par rapport aux autres personnes adoptées, je trouve que c'était important de partager le témoignage de Jean et son vécu, et notamment sa peur énorme que sa mère le rejette. Mmh. Et dans des échanges que j'ai eus avec des personnes adoptées, c'est souvent...
6: cette angoisse-là.
4: Bah, cette angoisse que j'ai pu retrouver. Et du coup, je me dis, bon, bah, le fait de montrer l'histoire de Jean, peut-être que ça va rassurer... Je sais pas si ça va rassurer mais certaines personnes, mais de se dire, bon, je crois qu'il est important d'être préparé, qu'il est important de ne pas y aller seul pour des raisons qui semblent évidentes. Hein. Quand on ne sait pas ce qu'on va découvrir sur place, si on découvre une catastrophe, je pense que c'est quand même mieux d'être accompagné.
6: Alors, dans le film, tu as même, on va dire, je ne sais pas si c'est le bon terme, mais une facilitatrice, c'est-à-dire quelqu'un qui est sur place, oui, qui prépare le voyage, qui prépare cette rencontre, oui, en fait, qui enquête, qui fait les premières enquêtes, en fait, oui, préliminaires, pour retrouver cette femme et cette famille, et aussi voir si cette femme et cette famille sont prêtes
4: à
6: reconsidérer leur passé, parce que c'est cette vraie question-là, et sont prêtes à accueillir, sont ouverts à ça. Ce film, qui est certes un documentaire, se rapproche d'une autofiction. Dans sa finesse, ça ressemble à une fiction parce qu'on s'identifie subtilement à chaque instant, à chacun, en fait. À chacun, à Jean, à Adriana, sa mère retrouvée, au frère qu'il rencontre, à sa sœur, à Sophie et Bertrand qui sont donc les parents adoptifs de Jean, à toi Louise, sa cousine réalisatrice qui donc a cet outil-là de faire un film et qui l'accompagne, qui le soutient, qui enquête, qui tire sur toutes les ficelles avec cette femme facilitatrice qui a réellement enquêté sur la situation de l'adoption internationale au Paraguay et qui a des révélations absolument... incroyable, parce que surtout on voit en fait que on a beau dire et dénoncer les choses, y a une espèce d'omerta qui est déjà là en place et qui va reprendre ses droits et qui va continuer malgré une volonté, des désirs de certaines personnes de réparation ou de révélation. Les choses mettent très très longtemps, restent immobiles, sont figées en fait. On le lit très bien dans le film. Donc toutes ces apparitions là font que tu es dans la narration des faits et que tu donnes les visions de chacun, chacune, je dirais presque sans juger.
4: Là ça soulève énormément de questions auxquelles j'aimerais bien répondre dans ce que tu viens de dire. Par rapport aux objectifs, et donc l'un des sous-objectifs par rapport aux personnes adoptées, ça j'en ai parlé également plusieurs fois dans d'autres entretiens, donc je vais pas forcément me répéter ici, mais c'est l'injonction de se taire que j'ai découverte chez des personnes qui avaient été adoptées et qui sont en recherche d'origine, où on leur fait comprendre, où on leur dit clairement de ne pas parler. Et en fait, montrer un film comme Juan, qui est bien effectivement un documentaire, où parfois on a l'impression que le documentaire est une fiction tellement ça nous semble surréaliste, c'est un témoin.
6: C'est peut-être ça aussi.
4: Ouais, mais c'est ça.
6: Tellement, c'était... Et puis en fait, y a la problématique, et ça fait écho aussi à tous les problèmes des migrants aujourd'hui, y a la problématique de la déréalisation quand tu peux pas te réapproprier ton histoire. Il y a une vraie souffrance de ça. Et peut-être que c'est ça qui donne aussi ce caractère fictif, alors que c'est un documentaire. Et c'est réel, et vous l'affirmez. Enfin, il y a aucun moment, vous essayez de... Même, il y a aucun anonymat gardé de personne. Donc, on est vraiment dans un film documentaire. Mais... avec toute la force et la sensibilité d'une fiction, c'est-à-dire quand même avec une certaine distance. Bravo pour ça. Je trouve ça très très très efficace. Parce que du coup, chacun peut se l'approprier et réfléchir, et à la place de mener sa propre réflexion.
4: Oui, et par rapport aux objectifs, du coup, c'était qu'il y ait une trace. Ça a existé. Que les personnes... C'est vraiment en train de changer. Là, c'est vraiment en train d'avancer. Mais voilà, c'était une preuve. Maintenant, quand on dit à quelqu'un « tais-toi » ou « ça n'a pas existé », on a une preuve qui a été filmée, si ça a existé. Et pour moi, c'est hyper important aussi. Par rapport au fait du non-jugement, c'est pour une raison toute simple. C'est que j'ai essayé de me baser un maximum sur des faits et ne pas donner... Parce que évidemment, moi, j'ai des avis par rapport à ce que j'ai entendu, etc. Il y a des avis qui sont non tranchés, il y a des avis qui sont tranchés. Mais je trouvais que c'était très délicat de commencer à moi-même faire un film dans lequel je jugeais. Vous avez vu ce qu'il a dit, donc ça veut dire ça, etc.
6: C'est tellement complexe.
4: Bah, c'est hyper quand même complexe.
6: Invité à une pensée complexe.
4: Je ne suis pas dans la tête des gens, je suis dans ma tête. J'essaie de comprendre ce qui s'est passé dans la leur, mais même en essayant de comprendre, je n'y suis toujours pas. Et je peux pas me planter, j'ai une responsabilité aussi. Mm-mm. J'ai une responsabilité parce qu'à partir du moment où je fais un film et que c'est un film qui est diffusé de manière publique, j'ai une responsabilité. Donc si je commence à accuser des gens ou à dire il s'est passé ça, il s'est passé ça, il s'est passé ça, et que je me plante, c'est ma responsabilité. Mmh. C'est pour ça que là, j'ai clairement pris le parti pris de filmer les gens et de leur laisser la parole.
6: Mmh. Et c'est très bien parce qu'on peut s'identifier à chacun, aussi bien d'ailleurs en tant aussi l'avocat,